0: dans des excès incroyables que tout le monde, enfin que toute personne saine d'esprit dénonce. Mais en fait, ça marche. Chez les jeunes, c'est complètement intégré. Et chez certains moins jeunes, c'est intégré également. La police tue. Pourquoi voulez-vous qu'ils aient le moindre respect pour un policier, puisque la police tue.
1: Tu crois qu'ils ont répété ça,
0: ils ont répété ça à l'envi pendant des années et ils n'ont jamais été mis même devant la fameuse 17e chambre. Moi, je suis désolée, hein. vu les gens qui comparaissent devant la 17e chambre, on devrait y faire comparaître ceux qui disent la police tue, parce que c'est vraiment essentiel d'aider la police.
1: D'accord, mais là maintenant, il faut voir comment on fait pour que ça ne recommence pas, puisque...
2: Il faut avoir du courage politique, arrêter de donner des excuses tout le temps. La dernière fois, vous avez mon neveu qui habite à La Verrière, qui a des aides sociales, qui a des parents qui galèrent. Il n'était pas dans la rue parce que mon oncle, si jamais mon neveu faisait une connerie, mon oncle il le chopait par le callback et croyez-moi qu'il aurait pu s'en souvenir. D'accord. Il y a aussi la responsabilité.
1: On est d'accord, responsabilité individuelle, mais il y a aussi la question du maintien de l'ordre. C'est-à-dire qu'on ne peut pas à chaque fois dire on met plus de policiers. Et c'est pire, parce que je rappelle qu'il y avait plus de policiers samedi soir que l'année passée.
2: Il n'y a pas de conséquences.
1: Et pourtant, il y a eu plus de dégâts.
2: Bah oui.
1: Donc il y a un truc qui ne va pas. Moi, j'ai bien aimé ce qu'a dit la maire LR du 8e arrondissement, je ne connaissais pas, Catherine Écuyer. Elle a dit « On pensait pouvoir gérer les flux, canaliser les passions, sécuriser les dérives. Cette logique de l'accompagnement a vécu. On ne canalise pas le chaos, on l'extirpe. » Et elle a raison, je pense qu'il y a un problème de la stratégie du maintien de l'ordre, où effectivement on essaie de limiter les dégâts. Et d'ailleurs, ce que dit ensuite Nunes le lendemain, la situation était globalement sous contrôle, on a limité les dégâts. C'est le langage officiel de ceux qui nous dirigent. Est-ce qu'il ne faut pas revoir tout ça et effectivement extirper le chaos?
3: On va en parler avec Emmanuel qui est à Metz. Bonjour Emmanuel.
4: Oui, bonjour les GG.
3: Bonjour. Vous étiez à Paris dans le 16e ce week-end, c'est ça?
4: Oui, alors on est à Paris. En fait, on est venu de notre petite province pour passer la journée, regarder les matchs. Et on est parti à 18h45. En fait, on a anticipé parce qu'on savait que ça allait partir un petit peu en vrille. Donc, on s'est dit, on va pas partir trop tard pour pas arriver à la fin du match. Et donc, même en partant à 18h45, en fait, on sort de Roland-Garros. Et là, comme on dit, c'est deux salles, deux ambiances. Hein. On se retrouve avec des groupuscules qui sont positionnés.
3: Ils sont positionnés pour casser.
4: Ils sont positionnés partout. Hein, on voit des petits jeunes. Les petits puceaux là qui ont 14-15 ans avec leur jogging, leur maillot du PSG, ils sortent des barres de fer, des battes, des bâtons. À un moment donné, ça court dans un sens, ça court dans l'autre. On commence à sentir les gaz lacrymogènes. Nous, on est obligés de courir. Moi, je suis avec deux couples d'amis, je suis avec ma femme. On se dit, ça y est.
1: C'est les scènes d'émeute.
4: Ça va partir en... Oui, c'est une scène de guérilla urbaine, voilà, il n'y a pas d'autre mot. Donc, c'est vraiment la double sanction. Nous, déjà, on ne peut pas regarder le match jusqu'au bout. On est obligé déjà de faire en sorte d'anticiper. Quand on sort, on est obligé de nouveau d'anticiper, c'est-à-dire qu'on regarde les groupuscules. Moi, j'ai un petit peu de feeling, voilà, je sens un peu les choses, donc je regarde. Les groupes où j'estime c'est moins dangereux, plus dangereux, je regarde à droite, à gauche, où est-ce qu'on va pouvoir peut-être se planquer si ça part en sucette, un Porsche, un hall d'immeuble, un bar. On en est là quand même. On en est là. Enfin, je sais pas si les gens réalisent. Hein. Ils sont tous là, les politiques, ils minimisent toujours la chose. Hein. C'est tous des Mozart, les mecs, mais en fait, c'est des Joules. Il faut qu'ils arrêtent, en fait, ils sont pas. Il faut qu'ils arrêtent de penser qu'ils sont compétents. Voilà, ou alors compétent en deux mots. Mais c'est juste pas possible de voir à quel point c'est pas pris en charge, quel point c'est pas anticipé, à quel point un jeu en fait pour tous ces jeunes. C'est vous le disiez tout à l'heure, c'est un jeu. C'est un jeu. Ils sont là, ils s'amusent, c'est rigolo. On va déchirer les forces de l'ordre, on va tout casser. Et puis alors, ce qui est encore plus rigolo, c'est que c'est nous qui allons payer la dégradation. C'est formidable, ce pays magnifique. Donc on s'en prend plein la gueule.
0: Comme dirait l'autre, pleure fils de pute. En gros, c'est nous dire voilà. Ça à chaque fois à la fin. Non, mais excusez de la vulgarité, mais c'est ça qu'il a tweeté. Pleure fils de pute, ça veut dire allez-y, pleurez sur ce qu'on fait, et c'est vous qui allez payer de toute façon. Moi, je suis navrée de parler aussi vulgairement, mais c'est lui qui a écrit ce truc.
2: Je trouve que maintenant, nos forces de l'ordre sont devenues l'adversaire.
4: Ils vont avoir une petite tape sur les doigts, c'est tout ce qu'ils vont avoir en vérité.
2: Mais complètement.
4: Parce que Macron nous dit oui, on va être un placard de quoi ?
1: Il dit chaque année.
0: Mais surtout, moi j'aimerais savoir aussi, parce que je comprends que sur Internet on peut tout acheter, mais moi j'ai vu, alors j'ai pas les réseaux sociaux donc on m'a envoyé des vidéos. Il y avait des mecs qui avaient des bazookas mortiers, ça s'appelle,
1: ouais.
0: Qui tirent des trucs énormes
1: et
0: qui en tirent plusieurs en rafale.
1: C'est censé être interdit à la vente.
0: Mais alors, ça c'est pareil, ça se trimballe pas dans

0: une poche en plastique, dans une poche de survêt.
1: Pourtant, les policiers ont saisi les wagons.
0: Ils les voient, quoi.
2: Ouais. Oui, mais à un moment donné, maintenant.
3: Y compris les dirigeants de foot, ils minimisent aussi. C'est-à-dire, Macron, c'est pas le foot, c'est pas ça le foot. Mais à quelle heure, c'est pas ça le foot? Il y a que dans le foot qu'on voit ça, déjà, pour commencer. Donc arrêtez de dire c'est pas le foot.
1: Et moi, surtout en France. Foot, c'est pas le problème. En plus.
3: J'adore
4: et
3: ça.
4: Surtout en France.
3: Je regarde tous les matchs, je suis fan, j'ai tous les abonnements de tout ce que vous voulez, je regarde tous les matchs.
4: Est-ce que vous avez peur pour la Coupe du Monde qui arrive, là?
3: Alors c'est un petit peu différent parce que c'est vrai que là c'est un club et de l'autre côté c'est l'équipe nationale, mais je pense que ce sera à peu près la même chose parce que en fait tout est prétexte. C'est tout est prétexte, oui, à débordement. Voilà, c'est un prétexte. Mais à un moment donné, quand on dit non, c'est pas des fans des supporters du Paris Saint-Germain. Mais arrêtez de dire que c'est pas des supporters. Ils avaient tous le maillot. Ils étaient
4: Il y a les deux.
0: Moi, je peux mettre le maillot.
4: J'ai vu, il y a les deux, bien sûr.
3: Non.
4: Il y a aussi un effet de meute.
0: C'est la bonne occasion, parce que maintenant, voilà. Vu qu'il n'y a aucune conséquence, soit quand on touche un policier, soit quand on dégrade, soit quand on insulte ou comme il n'y a aucune conséquence, nos forces de l'ordre sont devenues maintenant l'adversaire de Call of Duty ou de GTA. Et nos gamins se mettent, comme ils ne sont que ça et qu'ils n'ont plus aucune culture et d'intelligence, ils vont jouer à GTA
4: qui disait,
0: en vrai.
4: Qui disait
1: Emmanuel.
4: Qui disait tu casturais pas?
0: Attal.
1: Gabriel Attal, on va en parler tout à l'heure. Emmanuel, je vous remercie d'avoir été avec nous. Vous êtes rentré à Metz, là, ça y est. Vous êtes.
3: Ouais, on est rentré, mais moi, sincèrement, ça m'a un petit peu calmé. Mais bon, globalement, au final, ça s'est bien passé. On a marché une demi-heure, on a serré les fesses.
0: Il y a des belles images aussi.
3: Une cacahuète derrière, j'aurais fait 3 litres d'huile. Mais sincèrement, c'est pas possible parce qu'on se dit qu'est-ce qu'on fait de ces gens-là? Qu'est-ce qu'on dit?
1: Ouais,
3: c'est l'immigration, c'est pas l'immigration. Qu'est-ce qu'on fait de ces jeunes? On en fait quoi? Ils sont là, ils sont français. Leur vote vaut autant que le vôtre et le mien.
0: Ah oui, puis leur vote, on sait vers où
1: Emmanuel,
0: il va.
1: Emmanuel, je vous remercie d'avoir été avec les GG, avec les grandes gueules. Bonne journée, à bientôt. Alors, est-ce que c'est un fiasco des forces de l'ordre, fiasco français, ces nouveaux débordements, voilà, vous dites oui à 97%. Dans un instant, le on s'en fout pas, il est 10h20, restez avec les GG, avec les grandes gueules, en direct sur RMC, RMC Story.
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0: Vous êtes avec les GG, avec les grandes gueules en direct sur RMC, RMC Story, avec aujourd'hui Laura Vartre-Martinez, Charles Consigny et Barbara Lefebvre. Il est 10h moins le quart. Les GG, tout à l'heure à 10h, nous accueillerons Arthur, l'animateur, le producteur de télévision. Il sera avec nous dans les grandes gueules en attendant. C'est l'heure du On s'en fout, on s'en fout pas.
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0: Bonjour Anaïs Inès Saïds.
3: Bonjour les GG, bonjour à tous. Bon, les GG évidemment ne s'en fout pas, hein, mais une petite réaction quand même. Ce matin, on apprend le décès du maire d'Issy-les-Moulineaux, André Santini, 85 ans, réélu il y a 2 mois. L'ancien ministre sous Mitterrand et Sarkozy avait fait une brève campagne hein, depuis son lit d'hôpital où il était hospitalisé depuis 1 an, Charles.
4: Écoute, je t'avoue, je n'ai rien à dire. Je ne connaissais pas la carrière d'André Santini. Voilà, je n'ai rien à dire d'intéressant.
0: On se souvient des images terribles hein, pendant la campagne des élections municipales.
5: Il était sorti de l'hôpital représenter pour un 8e mandat. Très il a été réélu et à l'époque, je me souviens, on s'était dit, mais est-ce qu'il n'y aurait pas des limites lorsqu'on est très malade, peut-on encore se représenter? Alors après, c'est les électeurs qui avaient choisi de le garder à la tête d'Issy-les-Moulineaux.
6: Oui, mais je trouve ça triste. C'est quelqu'un quand même qui, même si bon, il a eu quand même quelques petits soucis, quelques petites affaires. Bon,
5: il aura marqué quand même.
6: Il a quand même marqué Issy-les-Moulineaux. Il était assez proche de ses administrés. Bon, il avait parfois une politique un peu, on va dire, clientéliste quand même. Mais bon, c'était à l'ancienne, avec une personnalité assez haute en couleur. Maintenant, je pense, enfin, mon humble avis, c'est qu'il devrait y avoir des élections. On devrait refaire des élections à Issy-les-Moulineaux. Il était très malade pendant la campagne. Je ne trouve pas tellement logique que on nomme automatiquement son premier adjoint. Il faudrait refaire des élections, me semble-t-il, quand même. Pour les gens d'Issy-les-Moulineaux, ça me semble tomber sous le sens.
3: Laura?
7: Oui, moi, je trouve. Je ne veux pas critiquer du tout ce monsieur, déjà, parce que je ne le connais pas et je présente mes condoléances à la famille, mais tout de même, quel était l'intérêt, hormis celui de vouloir à tout prix être réélu pour sa propre personne? Parce qu'on sait que dans l'état, malheureusement, dans lequel il était, un mandat de qualité, il n'aurait pas pu le tenir. Donc, effectivement, oui, les administrés.
0: Pour refaire des élections.
7: Ben, voilà, je suis complètement d'accord avec Barbara. Les gens n'ont pas élu son premier adjoint. Ils l'ont élu lui. Et malheureusement, moi, je serais pour refaire des élections. Mais dans ces cas-là, on peut aussi se poser la question de la responsabilité de ce monsieur, malheureusement, à devoir, encore une fois, remettre de l'argent public sur le tapis par manque de responsabilité.
3: Les GG, l'aide carburant pour les grands rouleurs, plus de 439 000 demandes effectuées sur 3 millions de travailleurs français ciblés. Est-ce qu'on s'en fout pas, Barbara?
6: Non, on s'en fout pas.
3: Charles?
4: On ne s'en fout pas.
3: Laura?
7: On ne s'en fout pas.
3: Chiffre annoncé par le Premier ministre Sébastien Lecornu hier, on est bien en deçà, hein. Donc des prévisions. Une aide de 100 euros versée à partir de juin que le gouvernement promet de verser dans les 10 jours. Après la demande, Barbara, pourquoi tu ne t'en fous pas?
6: Je m'en fous pas parce que ça prouve déjà premièrement que les Français sont pas des quémandeurs. Preuve en est, il y en a à peine que 430 000 qui se cassent la tête à faire le dossier sur la plateforme. Et surtout, je pense qu'ils ont compris que c'est pas exactement ce qui allait résoudre leur problème. Mmh. Aujourd'hui, ce qui va résoudre le problème des grands rouleurs, c'est le fait que leur salaire ne sont pas à la hauteur pour vivre correctement. Il y a plein de pays où on n'a pas besoin d'un chèque carburant, d'un chèque énergie, d'un chèque ceci, d'un chèque cela pour vivre, parce qu'on a des salaires qui ressemblent à quelque chose. Donc ça prouve quand même que les Français, bon ben voilà, je comprends les 439 000 qui ont fait leur demande, mais ce n'est pas à la hauteur des objectifs du gouvernement. Mais comme ça aussi, Monsieur Lecornu pourra dire, vous voyez, on a fait quelque chose. C'est tout ce qui compte pour Monsieur Lecornu, c'est d'agir dans la com. Donc la com est là. Après, la réalité des Français, le réel, c'est autre chose.
3: Charles?
4: Non, ça montre que le gouvernement a réussi son coup, puisque l'idée était de gagner du temps et de quand même annoncer une forme d'action pour montrer que le gouvernement répondait à la hausse du prix de l'essence. Et donc là, ils ont réussi leur coup parce que, fort heureusement pour les finances publiques, tout le monde ne s'est pas précipité pour demander son chèque. Et donc la mesure, à mon avis, reste relativement indolore pour les finances publiques, bien plus que s'ils avaient, par exemple, baissé les taxes. Donc moi, je dis chapeau l'artiste.
3: C'est calculé.
4: Tout à fait.
7: Oui, ben voilà, tout a été dit. voilà, on se rend compte qu'on a même pas, on a à peu près 10%. On a à peine 10% des gens qui se sont manifestés parce que c'est un casse-tête, parce que ça résout pas du tout le problème, mais que voilà, comme l'a dit Charles, et même si je vais radoter, ben je le fais quand même. On voit à quel point le gouvernement a été malin. Ils vont pouvoir s'auto-congratuler d'avoir fait quelque chose, mais ils vont surtout pouvoir s'auto-congratuler entre eux de d'avoir
6: malin,
7: dépensé
6: plus malin. Moi, je pense que tout le monde a bien compris le système. Hein. C'est pas parce qu'ils font de la com que
5: encore une fois la seule.
6: Malin, je sais pas auprès de qui. Hein.
5: La seule mesure générale. Dans cette crise des carburants, c'est une entreprise privée qui l'a prise, c'est Total qui maintient son plafonnement à la pompe. Alors ça reste cher, mais c'est quand même moins cher d'aller d'aller prendre de l'essence chez Total qu'ailleurs.
0: Ah, là où les autres pays ont baissé la taxe, ont baissé les taxes assez rapidement. Il y a eu un coût pour les finances publiques pour ces pays quand même aussi.
5: En plus, c'est un coût qui se prolonge parce que là, on n'est pas sorti de la crise.
0: On n'est pas sorti de la guerre, effectivement, pour le moment. Quoi.
3: Les GG, c'est le bébé d'Emmanuel Macron, 9e et peut-être dernier sommet de Choose France. Le chef de l'État joue les verpets du pays dans l'espoir.
5: Ça sera peut-être repris par son successeur.
3: Dans l'espoir d'y attirer un nouveau record d'investissement étranger. Des dizaines de grands patrons se réunissent au château de Versailles à partir d'aujourd'hui. Aujourd'hui, est-ce qu'on s'en fout ou pas, Charles ?
4: On s'en fout pas.
3: Laura ?
7: Je m'en fous.
3: Barbara ?
6: On s'en fout pas.
3: Alors l'année dernière, 20 milliards d'euros avaient été récoltés, mais cette édition pourrait être exceptionnelle.
6: Promis. C'est pas pareil.
3: Cette édition pourrait être exceptionnelle, et GG, avec un investissement colossal du japonais SoftBank, qui prévoit jusqu'à 75 milliards d'euros pour déployer, vous savez, les data centers dans les Hauts-de-France. Charles ?
4: Il n'y a pas grand-chose à sauver du bilan d'Emmanuel Macron, mais les investissements étrangers et l'attractivité du pays en font quand même plutôt partie. Et donc, je veux saluer ces sommets de Choose France qui, je pense, sont une réussite, qui permettent d'attirer pas mal d'investisseurs étrangers. Je pense que ce genre de barouf est utile. Et que Macron, pour le coup, sait plutôt y faire en la matière.
5: Donc le prochain locataire, l'Élysée, devra continuer ?
4: Il est dans son rôle. Est-ce que je continuerai ça moi-même à partir du mois de mai prochain ?
3: Tu renouvelles ou pas l'opération ?
5: J'ai obligé après ce que tu viens de dire.
4: Peut-être que je garderai, mais
5: avec une dimension.
4: Tu vois, je le ferai à ma sauce. Je le ferai peut-être pas au château de Versailles, que je trouve un peu bling-bling
3: dans
4: le
3: Jura.
4: L'occasion.
3: Oui.
4: Non, mais ça peut être
5: Jura.
4: Au château de Vincennes, par exemple, qui est plus sobre, qui est très beau aussi, qui est une
0: Choose
4: sobre. Voilà, ça s'appellera Choose Charles.
5: Avant, il faut Choose Charles pour que.
4: Une fois que les Français m'auront choose, je pourrais dire aux investisseurs étrangers.
5: Choose Charles avant.
3: Génial, l'alternance. Tu refais la même chose.
4: Non,
5: il a raison.
4: Je pense que c'est un des rares.
5: Ah oui, il dit que c'est un des rares trucs.
4: Rares actifs qu'on peut garder du jeune Macron.
6: Oui, donc c'est des investissements industriels, si j'ai bien tout compris.
3: Tout à fait.
6: L'année dernière, on a perdu 20 000 emplois dans l'industrie en France. Alors moi, je veux bien, mais je ne veux pas casser l'ambiance et choose Charles, oui, mais choose business aussi. Moins 20 000 emplois industriels. Le chômage qui recommence à repartir à la hausse. Alors, moi, je veux bien, mais vous savez, quand vous appelez des investisseurs étrangers, c'est formidable, mais si c'est pour venir implanter en France uniquement des IA et du cloud, c'est pas là que vous allez avoir non plus beaucoup de travailleurs français, d'ouvriers français qui vont venir travailler. Vous savez, les grands data centers, c'est comme les dark factories en Chine, hein, c'est-à-dire que c'est des usines, il y a 10 mecs qui bossent et puis c'est tout. Donc moi, je veux bien, on nous parle de milliards d'euros, très bien, mais ce ne sont pas des emplois. Moi, ce que j'aimerais, c'est que ça fasse travailler des gens en France.
5: On pourrait parler en nombre d'emplois.
6: Il y a aussi santé, pharmacie, la transition écologique, la décarbonation. C'est ça les trois secteurs essentiels de Choose France. Mais il y a aussi beaucoup, beaucoup là. J'ai vu une entreprise chinoise qui va implanter des data centers dans les Hauts-de-France. Tant mieux pour Monsieur Bertrand et tant mieux pour Monsieur Macron qui vont se pavaner. Ça va pas faire beaucoup d'emplois. Voilà. Donc, excusez-moi.
4: Ce que je trouve d'ailleurs, juste avant qu'on change d'interlocuteur, ce que je trouve d'ailleurs hallucinant, c'est que vous avez des gens qui se plaignent de l'implantation des data centers en France. J'entendais
0: parce que ça pompe énormément d'eau et de ressources.
4: Non, j'entendais mieux que ça sur France Culture. Chercheuse très sérieuse qui expliquait, oui, vous comprenez, alors les journalistes étaient émus aux larmes de l'écouter, on ne consulte pas les riverains des data centers, les habitants, on ne leur demande pas s'ils ont envie qu'il y ait un data center dans leur département, vous comprenez, c'est dingue, etc. Oui, bien sûr, non mais C'est mieux qu'il n'y ait rien, si tu veux. Si on peut avoir une bonne diagonale du vide, c'est bien mieux que d'avoir des usines, des data centers, des choses qui font tourner le pays. Voilà. C'est un salut amical au service public.
6: On a bien compris. Enfin, n'empêche que les data centers, en dehors de la question écologique qui n'est pas non plus complètement anecdotique, ça ne fait employer personne.
5: D'accord, mais ils sont nécessaires néanmoins.
6: Ah, mais j'ai pas dit que c'était pas nécessaire, mais je dis juste que c'est pas avec ça qu'on fait des emplois industriels.
0: Dans un instant, ce sera la deuxième heure des GG, la deuxième heure des Grandes Gueules. Nous recevrons Arthur. Il sera avec nous, l'animateur et producteur télé, avec ce livre « Même la nuit ne veut pas de moi » aux éditions Grasset. Arthur sera dans les GG. Et puis ensuite, on évoquera la campagne pour l'élection présidentielle. 5000 personnes sont venues applaudir Gabriel Attal qui a lancé sa campagne, porte de Versailles, à Paris, sur le signe de l'espoir et de l'optimisme. Est-ce que le message peut passer? 32-16 pour en discuter avec les GG.
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0: Les GG, les grandes gueules en direct sur RMC, RMC Story 21e, 22e saison des GG.
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0: Avec aujourd'hui la sophrologue Laura Barton-Martinez, avec l'avocat Charles Consilier, enseignante Barbara Lefebvre. Nous sommes ensemble jusqu'à midi. C'est la deuxième heure des GG. Dans un instant, on va recevoir Arthur. Ensuite, on parlera de Gabriel Attal, l'ancien Premier ministre qui a lancé sa campagne pour 2027. Campagne qu'il a lancée contre les apôtres du déclin, c'est ce qu'il a dit. Il veut donner l'espoir, Gabriel Attal. Est-ce que le message peut passer ? Vous viendrez en discuter avec nous au 32-16. Et puis ensuite, nous recevrons Mathieu Vallée, le député Rassemblement National, à 11h. C'est l'ancien commissaire de police qui viendra parler avec nous de cette soirée à débordement et de violence encore après la finale et de la Ligue des Champions et la victoire du Paris Saint-Germain. On accueille notre invité.
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0: Arthur et ses bagues, même la nuit ne veut pas de moi aux éditions Grasset. Bonjour Arthur.
3: Salut.
0: On parlait. Vous reverra-t-on un jour au Parc des Princes? Double champion d'Europe.
3: Moi, j'ai regardé le match à la télévision. C'est une réponse, ça, ou pas? Non, j'ai regardé le match. Je supporte le Paris Saint-Germain. J'ai un fils qui est fan. Tout le monde avait le maillot devant la télé.
0: Ma question, c'était vous reverra-t-on au Parc des Princes?
3: J'espère. J'espère, ouais, mais moi je regarde le foot à la maison. Parce que vous savez, je fais très attention à chacune des réponses que je vais donner dans cette émission. Je veux faire très attention parce qu'à chaque fois que je passe dans une émission, je me fais défoncer, quel que soit le sujet. Donc j'ai décidé de tourner 7 fois ma langue dans ma bouche. Mais plus sérieusement, j'y suis allé l'année dernière d'ailleurs. Ouais.
1: Mais parce que tout à l'heure on parlait des débordements.
3: Oui, mais ça représente pas tous les fans
1: bien sûr.
3: Du PSG.
1: Mais ce que j'ai noté par exemple, qu'à Bordeaux, on s'en est pris à une synagogue. C'est-à-dire que
3: vous savez,
1: les débordements, les violences touchent aussi.
3: Je vais vous donner une info.
0: Il y avait des mortiers aussi. Vous avez entendu ça? C'est pour les juifs à propos des tirs de mortiers.
3: Oui.
0: Il y a un gars qui lui répond, dit pas ça frérot, il dit oh, wesh, c'est vrai.
3: Alors je vais vous donner une info qui est pas particulièrement officielle, mais vous savez qu'il y a beaucoup de synagogues qui ont fermé samedi. Il n'y a pas eu d'office samedi pour toutes les synagogues qui étaient aux alentours du parc et des zones où il y avait les fans.
1: Mais comment vous expliquez ce phénomène? C'est-à-dire que ces violences, ce débordement,
3: ça s'appelle l'antisémitisme.
1: Ça touche aussi les juifs.
3: Bah écoutez, j'ai pas entendu parler d'une église ou d'une mosquée qui était particulièrement protégée à la sortie du match du PSG. Bah on avait déjà vu des banderoles pendant la saison. On a un sponsor qui est le Qatar, qui est le financier du Hamas. Alors, on va pas se mentir. Donc peut-être que bon, de toute façon, le plus important pour moi, c'est de rappeler qu'il faut pas faire d'amalgame entre les fauteurs de troubles et les fans du PSG, parce que quand même l'immense majorité, Dieu merci, des fans du PSG ne sont pas violents. Mais si avant chaque match, mes bureaux sont derrière les Champs-Élysées, on est obligé de barricader les bureaux, on est obligé de barricader les boutiques, on se met en état de siège avant chaque match du PSG, ça devient compliqué.
1: C'est triste pour le pays, l'image qu'on renvoie.
3: Bah oui, c'est triste. D'ailleurs, c'est marrant parce que j'en parle dans mon livre, puisque j'ai un passage là-dessus où je raconte il y a un an exactement la même chose. Et ça me fait toujours sourire de voir les pouvoirs publics, ce que je raconte dans mon livre, qui nous explique comment Israël doit agir face au Hezbollah, au Hamas, aux Houthis, à l'Iran, mais qui sont pas capables de gérer quelques milliers de gamins agités, quoi.
0: Ce livre. On ne va pas agir face aux gamins agités comme on doit agir face aux Houthis, à l'Iran.
3: Non, je dis, on nous donne des leçons de comment gérer une guerre alors qu'on n'est pas capable contrôler des
0: mômes. On manque de fermeté et de muscles quand même en France.
3: Je sais pas, j'en sais rien. Je dis juste que j'ai l'impression que les gens, ces jeunes gens qui sont un peu énervés, torse nu et qui hurlent et qui balancent des mortiers en criant c'est pour les juifs, je pense qu'ils ont peut-être pas conscience que l'antisémitisme c'est un délit et que c'est pas une opinion, et surtout qu'ils ne mesurent pas le risque de finir en prison s'ils continuent ce genre d'action. Est-ce qu'ils vont aller en prison tous ceux qui ont été arrêtés?
1: Donc il y a un sentiment d'impunité.
3: Peut-être. En tout cas, il n'y a pas beaucoup de pays où on s'amuse à se jeter sur les voitures de police, quoi. Il y a des pays où si vous vous approchez une voiture de police, ils se défendent.
1: Pourquoi vous avez repris la plume? Alors, il y a eu ce succès du premier qui vous a surpris, hein. J'ai perdu un bédouin dans Paris. Vous avez été vous-même étonné du succès. 80 000 livres vendus, ce qui est effectivement énorme aujourd'hui parce que c'est compliqué de vendre des livres. Pourquoi avoir voulu reprendre la plume pour ce tome 2, en quelque sorte?
3: En fait, le premier livre, c'était un peu je racontais de mon point de vue le séisme, et le tome 2, on va dire, ce sont les répliques Je pensais que mon premier livre est sorti le 1er octobre, 2 semaines avant la libération des otages. Et moi, j'écrivais tout au long du livre que la guerre s'arrêterait le 13 octobre, quoi. Enfin, le jour où les otages sont libérés. Et je pensais que, aussi bien à Gaza qu'en Israël, les familles, les peuples allaient commencer leur deuil et à commencer à se reconstruire. Et en fait, je me suis aperçu qu'après le 13 octobre, ça a été pire et que l'orgie antisémite qui déferle sur la planète n'a jamais été aussi forte depuis la Seconde Guerre mondiale. Donc je me suis dit, je ne pouvais pas ne pas raconter la suite. D'abord parce que je voulais à tout prix raconter la libération des otages, parce que moi-même j'étais très impliqué auprès des familles et des proches des otages. Et donc c'était pour moi important. J'avais presque cette frustration de ne pas avoir raconté, de ne pas avoir couché sur un livre ce moment-là, sachant que c'est pas vraiment un livre, c'est un journal quelque part. Mm-hmm. Ce sont les moments.
1: Un journal de bord. Hein.
3: Ouais, voilà exactement. Mes 3 dernières années.
1: Et surtout un journal où vous racontez votre angoisse, vos nuits sans sommeil.
0: Somatisation.
3: Oui, alors je suis pas le premier à le dire, mais c'est vrai que le corps encaisse beaucoup.
0: Et vous demandez comment va votre dos d'ailleurs.
3: Bah mon dos va pas mieux. J'ai tout essayé. Je disais toujours c'est parce que j'en avais plein le dos. On me disait t'en as plein le dos, mais en fait non, j'en ai pas plein le dos. Je pense que c'est parce que j'essaie de tenir le plus droit possible tout le temps et qu'au bout d'un moment, bah ça crée des douleurs. Mais objectivement, je dors peu, mais pour une raison simple. Moi, je sais pourquoi je ne dors pas. Je ne dors pas parce que j'ai participé au documentaire sur les massacres du festival Nova. Ces jeunes qui ont été massacrés, j'ai vu les images non floutées, les images des terroristes et les images des jeunes qui se filmaient avec l'iPhone, et je n'arrive pas à retirer ces images de mon cerveau.
1: Et puis dans votre quotidien, comme vous-même, vous êtes menacé, que vous êtes entouré d'une garde rapprochée pour votre sécurité, on peut pas sortir de ça finalement. Votre vie, celle que vous décrivez, elle est pas très légère. C'est-à-dire que pour aller boire un coup avec un copain,
3: pour aller au Parc des Princes, c'est compliqué.
1: Oui, voilà. Par exemple. Mais même aller dans un resto,
3: ça fait partie des protocoles. Si je peux plus du jour au lendemain, en 2 minutes, un pote t'appelle pour te dire viens, on va boire un coup, je peux pas. Voilà, il faut que ce soit prévu au planning.
1: Mais ces menaces, elles s'expriment comment?
3: Écoutez, en général, c'est pas vous qui êtes au courant des menaces. Hein. Je tiens même pas compte de celles des réseaux sociaux parce que ça n'a pas d'intérêt. Mais au ministère de l'Intérieur, il y a un département qui vous informe de l'état de vos menaces.
1: Et qui vous dit, il faut mettre sous protection policière.
3: Alors moi je suis pas sous protection policière, c'est-à-dire que j'ai des personnes qui m'accompagnent 24 heures sur 24, mais ce ne sont pas des policiers.
1: C'est votre propre sécurité.
3: Oui, exactement. On m'a proposé, ouais, mais je l'ai refusé parce que j'avais pas envie qu'on me reproche ça aussi. Je ne voulais pas que ce soit.
1: Vous avez ça depuis combien de temps? Vous avez ça depuis combien de temps?
3: Depuis 2 ans maintenant.
1: Et donc tout s'organise par rapport à ça.
3: Bah oui, famille, tout est organisé, les vacances, tout s'organise en fonction de ça. Mais je veux pas me plaindre parce que je connais des mômes qui eux n'ont pas la chance d'être protégés et qui quand ils vont à l'école ont peur de se faire tabasser.
1: C'est le prix à payer pour parler du 7 octobre, pour écrire, pour venir sur les plateaux télé.
3: Je crois pas que ce soit le prix à payer, c'est juste c'est le symbole de la folie dans laquelle nous sommes où on menace quiconque ne pense pas comme les autres, quoi. Voilà. Surtout qu'en plus, j'ai pas pris de position politique. Je n'ai parlé que des otages depuis 2 ans. Je n'ai parlé que de la libération des otages. Et d'ailleurs, depuis que les otages ont été libérés, je n'ai pas fait une seule sortie dans les médias jusqu'à l'arrivée de mon livre. Mais on a décidé que peut-être que, comme je suis à la télévision, comme je suis quelqu'un de médiatique, peut-être qu'on a considéré que ce que je pouvais dire était la parole de ma communauté, ce qui est faux complètement.
0: Charles Consigny.
4: Moi, écoutez, le 7 octobre, l'opération à Gaza, etc., c'est un sujet sur lequel je m'exprime le moins possible.
3: Ah, c'est radioactif.
4: Justement pour ne pas me prendre des tombereaux de merde sur les réseaux sociaux et ne pas vivre moi-même avec des gardes du corps. Je suis pour l'instant librement tout seul sur mon scooter ou dans le métro et ça me va très bien.
1: Donc il y a une espèce d'autocensure alors. Donc,
4: en tout cas, moi, j'essaie de ne pas m'exprimer trop sur ce sujet. Néanmoins, si je dois rentrer un peu dans la polémique pour les besoins de l'exercice, je trouve que vous exprimez beaucoup sur ce que vous ressentez, etc., sur ce traumatisme, et je le comprends très bien, évidemment, mais fort peu sur la disproportion, la furie de cette opération israélienne. Et en fait, moi, je trouve qu'on vous attendrait aussi comme une espèce de puisque vous avez de l'écho, par exemple, quand j'entends J'en sais rien. Alain Finkielkraut, quand il s'exprime, c'est une grande voix très écoutée. Quand il s'exprime sur le sujet, il a des mots très durs contre Netanyahou et il condamne extrêmement sévèrement les morts civiles à Gaza, etc. Et sauf erreur, j'ai pas l'impression que ce soit votre premier. Voilà.
3: Vous avez lu le livre ?
4: Hein ? Non, alors je n'ai pas eu le temps de lire le livre.
3: Alors, donc, si vous prenez le temps de lire le livre, vous verrez qu'il y a un passage entier là-dessus.
4: Je me fie, par exemple, à ce que j'entends dans vos interviews que j'attrape par petits bouts ici et là et qui sont.
3: Mais parce que je réponds à des questions, Charles. D'accord. Je réponds à des questions. Vous venez de m'en poser une quelque part. Je vous réponds. Dans le premier livre et dans le second, et vous l'avez lu, il y a un passage entier où justement je dis que je ne suis pas du tout en accord avec la politique de Benjamin Netanyahou et que les déclarations de Ben-Gvir me révulsent. Donc seulement les journalistes me posent pas la question.
4: Ça fait du bien que vous le disiez.
3: Mais je l'ai dit dans toutes mes interviews.
4: Bah c'est pas ce qui ressort. Bah, pour parce quelqu'un qui suit la chose de loin,
1: pas parce qu'on a envie
4: d'en,
1: c'était parce que on n'a pas envie.
3: Mais c'est peut-être parce que les gens ont envie que je dise aussi. Oui. Parce que quand je dis ça, ça va à l'encontre du narratif qui est ah Arthur, il est israélien alors que je suis français, il est juif donc il est d'accord avec ce qui se passe en Israël, donc il supporte la politique de Netanyahou, ce qui est totalement faux. Donc il faut lire mon livre justement.
4: Ouais, mais
0: c'est ça qui est intéressant. C'est là où on voit la différence. Ouais. De la haine, c'est-à-dire que c'est bien de l'antisémitisme, parce que si on vous écoutait, vous avez toujours milité pour la paix, vous avez toujours été pour la solution à deux États, vous avez toujours condamné les politiques quand elles étaient extrémistes, mais seulement ce qu'on voit, c'est que vous êtes juif, donc forcément conscient de tout ce qui se passe.
3: Exactement.
0: Là-bas.
3: Exactement, et d'ailleurs c'est la première fois en 30 ans que moi je suis français avant d'être juif, et c'est la première fois où on me voit sous le prisme de ma judéité.
0: Oui.
3: Et d'ailleurs... Et si aussi le livre a reçu un tel accueil, le premier et le second, c'est aussi parce que j'ai dit ce genre de choses, Charles.
1: Mais ce qui est frappant.
3: Maintenant, il faut lire le livre.
1: Ce qui est frappant.
4: Je vais m'y atteler.
3: Mais comme je sais que vous êtes un garçon sérieux, vous allez lire le livre et vous direz j'ai lu et je me suis trompé.
4: Absolument.
1: Arthur, ce qui est frappant, c'est quand même la crispation sur ce sujet-là. Comment le conflit israélo-palestinien somme finalement tous les Français à choisir leur propre camp. Je pense qu'il y a beaucoup de Français qui s'y intéressent pas, qui ne comprennent pas d'ailleurs ce qui s'y passe parce que c'est un long conflit complexe. Mais on est obligé de choisir un camp sans nuance.
3: On a perdu la nuance. Ben d'abord, oui. On a perdu la nuance. Et puis aussi, moi, il y a un sondage qui m'a frappé, c'est au moment de l'élection de Mamdani à New York. 85% des jeunes ont voté pour lui. Et dans le sondage, on disait que 95% des jeunes ne s'informaient pas autrement que sur les réseaux sociaux. Ça veut dire que le mal du siècle, il est sur l'algorithme de nos réseaux qui fait qu'on se retrouve, presque malgré nous, à être dans un camp. Et à chaque fois, on nous dit que c'est le camp du bien. Mais quand il y a deux fois le camp du bien qui s'oppose, ça finit toujours mal. Donc aujourd'hui, on a perdu la nuance et surtout, on n'a plus le temps d'expliquer. On n'a plus le temps de raconter. Mais moi, mon livre, c'est pas de parler de ce qui se passe à Gaza, qui est, et je le dis dans toutes mes interviews, qui est une horreur. Voilà, c'est terrible ce qui se passe. Il y a des morts de part et d'autre, que ce soit en Israël, que ce soit à Gaza. Maintenant, la guerre est terminée depuis le 13 octobre. Il y a un cessez-le-feu aujourd'hui en vigueur, même si régulièrement on apprend des très mauvaises nouvelles côté Gazaoui. Mais ce que je veux dire, c'est que je pensais que tout ceci allait calmer le monde. Et en fait, on s'aperçoit que ça a excité encore plus. On va pas se mentir, les partis politiques qui ont importé le conflit en France, qui l'utilisent. Aujourd'hui, la campagne des municipales pour certains politiques n'était que autour du drapeau palestinien. Je ne dis pas que c'est louable, je dis mais ça n'a pas de sens. De voir tous ces jeunes qui manifestent dans la rue en criant Free Palestine, From the River to the Sea, sans même savoir de quoi on parle, je veux bien, mais pourquoi vous descendez pas pour vos jeunes, les jeunes de votre âge qui étaient en Iran massacrés par dizaines de milliers en 48 heures. Je veux dire, c'est aussi ce choix des sujets qui est un peu en disproportionné, on veut dire, par rapport à ce que l'on vit.
1: Laura.
5: Laura, vas-y. Ouais, mais j'ai pas beaucoup de temps. Je voudrais déjà vous remercier. Votre livre, il m'a beaucoup parlé parce que, effectivement, moi je l'ai pris comme un journal. Je l'ai pas pris comme un roman documentaire ou un pseudo-journaliste qui voudrait relater des faits pour faire entendre sa voix, mais vraiment comme un journal. Parce que moi, la nuit ne me trouve pas non plus pour une autre cause qui est les violences pédocriminelles et les violences faites aux femmes. Et donc, j'ai les images, les témoignages, les enfants, etc. Donc, j'avais presque les mêmes émotions que vous quand je lisais votre livre. Là où je ne suis pas d'accord, c'est pour moi l'antisémitisme est encore plus grave en ce moment qu'il ne l'a été en 39-45. Je trouve qu'il est beaucoup plus international. Je trouve qu'il n'a pas de logique, il n'a pas de frontières.
3: Mais j'ai pas dit, je dis pas le contraire.
5: Non, c'est que vous dites qu'il a jamais été aussi fort que pendant 39-45. Moi, je trouve qu'il est encore plus fort.
3: Depuis, depuis 1939, l'antisémitisme n'a jamais été aussi virulent.
5: J'avais pas compris, mais ok, super. Enfin non, pas super. Et du coup, pas super. Et en fait, j'ai deux réelles questions à vous poser, mais avant, je voudrais vous remercier. Ah,
1: rapidement, parce que.
5: C'est pour ça que je voulais passer après.
1: Parce que
5: vous êtes l'un des rares que je vois et qui parle constamment des victimes iraniennes. Moi, j'ai posté à chaque fois. Dès qu'il y avait un visage de victime, je l'ai posté, j'ai rappelé le nom.
3: Mais c'est important.
5: Oui, mais on n'est pas nombreux.
3: C'est important parce que je pense que si. Il y a deux ans, je me plaignais beaucoup du manque d'empathie. J'ai dit, ah, mais les gens n'ont pas d'empathie. En fait, non. Si on veut recevoir de l'empathie, il faut savoir en donner. Et je pense que, aujourd'hui, il y a suffisamment de causes qui méritent de l'empathie. Je veux dire, pour moi, je suis aussi choqué par 40 000 mômes qui se font massacrer en 48 heures que par les 500 000 Soudanais, les 15 millions de déplacés, par les homosexuels au Sénégal. On frappe aux portes pour les arrêter les uns après les autres et eux n'ont ni droit au flottis, ni droit à la une des journaux. Je regardais une vidéo qui circulait sur les réseaux où ils avaient fait une étude sur sur France Inter, vos collègues. Et 75% des sujets étaient des sujets contre Israël, 2% sur le Soudan, 2% sur le Congo et 15% pour l'Ukraine. Ça veut dire que ce petit pays qui fait la taille de la Bretagne cristallise quand même quelque chose et il occulte les malheurs du monde entier quelque part. À cause de ce conflit, on ne parle pas des autres conflits, ce que je trouve injuste.
5: Voilà. Et alors, ma question, du coup, selon vous, si le régime iranien tombe et qu'il y a une réelle démocratie qui s'installe à Téhéran, est-ce que vous pensez que ça pourrait apaiser l'ensemble de tous ces pays qui veulent
3: déjà, moi, je suis pas géopolitologue, moi, je suis animateur télé, qui a écrit un livre sur son ressenti après le 7 octobre. Je sais certainement une chose, c'est qu'aujourd'hui, toutes les menaces terroristes de la planète viennent de proxys de l'Iran. Donc moi je crois en une seule chose, c'est les accords d'Abraham, c'est la paix. C'est la seule chose qui puisse arriver. Tous les pays qui ont signé la paix avec Israël se portent très bien. L'Égypte a signé la paix avec Israël, il y a plein de pays du Moyen-Orient qui sont en paix, il y a plus de guerre et c'est ce qu'on veut, on veut la paix, tout le monde veut la paix. Qui ne veut pas la paix? C'est presque bateau de dire ça.
1: Barbara.
0: Dans un instant la suite avec Arthur, il reste avec nous, c'est son deuxième livre même La nuit ne veut pas de moi aux éditions Grasset, question de Barbara Lefebvre, puis on continue de parler bien sûr de ce que vous ressentez, de vos émotions. Peut-être qu'on parlera un peu de télé aussi. On verra.
3: Oui,
0: allez, à tout de suite avec les GG, il est 10h20.
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0: C'est l'animateur, le producteur Arthur qui est avec nous aujourd'hui dans les GG, dans les grandes gueules, avec ce livre. Même la nuit ne veut pas de moi aux éditions Grasset. C'est la suite de J'ai perdu un bédouin dans Paris. On en parle de ce qu'il ressent aujourd'hui, la manière dont il ne vit plus ou ne dort plus depuis le 7 octobre. Et puis, avec tout ce qui se passe, avant de donner la parole à Barbara, dans votre livre, vous relatez aussi des conversations avec des copains au téléphone.
1: Ouais.
0: Où tout a changé, même dans le rapport que vous avez avec vos amis dans les conversations, où inévitablement, à un moment, boum, en fait, revient aussi. Ah, mais exactement. Vous, les juifs, ou quoi que ce soit.
1: Exactement. Et puis surtout, c'est parce que je suis français et juif, je dois justifier de ce qui se passe dans un conflit qui est à quelques kilomètres de chez moi. Et quelle que soit la justification que je vais donner, on va répondre, mais de toute façon, c'est pas objectif parce que t'es juif. Vous voyez ce que je veux dire? Donc je me suis retrouvé à répondre à des questions dans des dîners où je me disais, mais pourquoi on me pose la question à moi? Pourquoi on me pose la question à... Pourquoi on me pose pas une question sur les Ouïghours, par exemple? Je pourrais répondre. J'étais dans la rue quand il y a eu des manifs pour les Ouïghours. Pourquoi on me pose pas une question sur les LGBT qui sont jetés du haut des immeubles?
2: Des livres sur le sujet, quand même.
1: J'ai fait un... Le livre, on c'est pas sur
2: question,
1: le...
2: Parce que les livres...
1: Mais le sujet de mon livre, que vous n'avez toujours pas lu, n'est pas la guerre à Gaza.
2: Non,
1: c'est pas
2: ça. Le
1: sujet de mon livre, c'est les réactions et ce que j'ai vécu après le massacre du 7 octobre.
2: Oui, je comprends, mais...
3: Ce qui a changé,
2: c'est pas un livre sur les Ouïghours.
3: Ce qui a changé...
1: Non, je dis juste que dans un dîner, quand je raconte ce dîner-là, c'était avant que je sorte un livre.
2: D'accord.
1: Charles, il faut lire maintenant. Il faut s'intéresser aux invités.
2: Non, mais moi, j'ai besoin que les réponses soient claires aussi.
1: Bon, est-ce qu'elles sont suffisamment claires?
2: Je me mets à la place des auditeurs. Je pense que c'est plus clair.
4: Qui, comme toi, n'ont pas lu le livre.
2: Exactement.
4: Mais en parle.
2: Ce que vous racontez aussi.
1: C'est d'ailleurs le problème majeur des gens qui m'insultent sur les réseaux sociaux, c'est qu'ils n'ont pas lu le livre.
2: Ce que vous racontez aussi, c'est que pour faire le casting de vos émissions, inviter des humoristes, des artistes, c'est plus compliqué parce que certains maintenant ne veulent plus venir.
1: Alors,
2: pas tous, mais une petite minorité.
1: Écoutez, on parle de 3 artistes qui m'ont appelé. Déjà, ils ont cette honnêteté intellectuelle pour me dire « Je ne peux pas venir faire ton émission, pas parce que je n'ai pas envie de la faire, parce que si je viens la faire, je vais me faire défoncer par ma propre communauté. » Donc c'est pas la même chose.
2: Des artistes que vous ne citez pas.
1: Non, parce que s'ils m'avaient dit je veux plus faire tes émissions parce que t'es juif ou parce que tu as pris des positions qui ne correspondent pas à mes convictions, je pourrais débattre de ça. Mais là ils me disent je ne viens pas parce qu'on m'empêche, ce qui est une pression terrible. Hein. Vous pouvez pas savoir la pression de l'algorithme, la pression digitale, elle est terrible sur les artistes. On le voit bien avec le cinéma, on voit bien avec les déclarations. Prenez la déclaration de Gilles Lellouche. Il a pris une pression mondiale et médiatique sur les réseaux. Aujourd'hui, il y a un tribunal, il y a une espèce d'inquisition aujourd'hui qui est médiatique et digitale et il faut y répondre. Donc non, aujourd'hui, j'ai des artistes qui ont eu peur de venir chez moi, mais ils sont que 3 sur des... Et ensuite,
2: alors, comment s'appellent-ils?
1: Je ne vous donnerai pas leur nom. Par contre,
0: ce qui est fou, c'est tout ce que s'est pris Gilles Lellouche, Gilles Lellache.
1: Non, mais c'est complètement dingue.
0: C'est
1: parce qu'il
0: n'a
1: pas... Parce qu'on l'a sommé de donner la réponse que le journaliste voulait entendre.
0: On lui a sommé de dire « oui, je voterai LFI ».
1: C'est dingue. Aujourd'hui, c'est la nouvelle forme d'inquisition des médias. C'est complètement fou. En plus, vous qui avez fait mes émissions, certains d'entre vous deux brillamment... Il y a un qui a été plus brillant que l'autre dans mes émissions,
2: fatigué,
1: mais on va pas revenir là-dessus.
2: Mais t'es fatigué à chaque fois.
1: C'est une émission de culture générale. Il y en a un qui est très très au-dessus de l'autre en termes de réponse. Vous voyez que s'il y a bien un endroit dans mes émissions où il y a de la diversité, il y a pas de problème. Il y a pas de problème
2: c'est
1: là-dessus.
2: C'est ça qu'on aime. C'est ça qu'on aime, la diversité.
1: Oui, bien sûr.
4: Non, évidemment, votre livre il est important, parce que vous expliquez quand même comment est-ce qu'on tient debout. Malgré la douleur, parce que c'est quelque chose de très personnel ce que vous racontez, comment vous tenez debout malgré la douleur que vous éprouvez, aussi bien émotionnelle que physique, parce que effectivement ça impacte, et comment aussi vous arrivez à masquer vos émotions en public, parce que vous avez une activité qui vous oblige à être aussi dans une jovialité dans vos émissions, et que malgré tout ça, il faut faire bonne figure pour essayer de tenir debout, et vous expliquez justement de votre livre, et c'est pour ça que ça peut parler à des gens qui sont aussi à proximité d'autres traumatismes, comment on crée cette bulle pour continuer à vivre. Et votre livre, il s'ouvre sur ce cauchemar que vous faites pendant 17 mois. C'est un cauchemar qu'on a tous fait quand on a milité pour les otages. Moi, mon cauchemar, ça a été pendant 17 mois, tous les soirs, en fermant mes yeux, de voir Kfir et Ariel Bibas.
0: Les enfants qui ont été
4: kidnappés, qui ont été massacrés par des milices proches du Hamas. Et cette douleur-là, je comprends votre livre et je trouve magnifique, mais je vais vous le dire franchement, Arthur, plein de gens ne la comprennent pas et ne la comprendront jamais. Il y a des gens qui ne comprendront pas qu'on n'en a pas dormi pendant 17 mois et que quoi qu'on fasse, quand on fermait nos yeux, c'est ce qu'on voyait, parce qu'eux vont vous répondre ce qu'on a entendu tout à l'heure. Oui, mais les enfants à Gaza, oui, mais etc. Ils ne comprennent pas l'indicible de ce que nous, en tant que juifs, et je dis bien là, ici, nous, en tant que juifs, on a pu ressentir par rapport à tout ce que ça a comme écho de notre propre vie. Et par ailleurs, en plus, pour vous comme pour moi, on n'est pas d'origine ashkénaze. C'est-à-dire qu'en plus, on n'a pas forcément le poids familial de la Shoah. On a ce poids mémoriel, mais on l'a pas en plus. On n'a pas notre arrière-grand-mère, notre arrière-grand-père. On vient de l'autre côté de la Méditerranée. Et donc, c'est quelque chose qui a été très violemment ressenti. Et moi, je suis contente que votre livre marche, que vos livres marchent, mais je continue à avoir à la fois cette colère et cette tristesse de penser fondamentalement que nos compatriotes français non-juifs ne comprendront jamais ce que nous, on a vécu pendant 17 mois et ce qu'on continue à vivre aujourd'hui. Donc voilà, je veux vous le dire, parce que vous avez quand même un petit peu cet optimisme, mais je vois à la fin de votre livre, dans la conclusion, que Judith vous dit « mais si, il faut y croire encore », alors que vous, quand même, vous sentez qu'il y a quelque chose qui est complètement cassé.
1: Alors, moi, je demande pas à mes proches, à mon voisin, à mes amis non-juifs d'avoir ma douleur,
4: oui,
1: ni de la comprendre. Mais si au travers de ce livre, ils ont pu la ressentir entre les lignes, par exemple, je vois d'abord, quand on vous dit gentiment que ce livre a été vendu à plus de 80 000 exemplaires, ce ne sont pas que des juifs. Et dans la rue, j'ai des sourires, des choses que je n'avais pas avant, des personnes qui me disent « je n'imaginais pas ». Et d'ailleurs, souvenez-vous, dans le premier livre, je racontais le spot de publicité que nous avons fait avec Maurice Lévy contre l'antisémitisme. Il n'était pas à destination des juifs, il était à destination de l'immense majorité silencieuse qui n'est pas antisémite, pour leur dire « voilà ce qui se passe, c'est concret, les étudiants, quand ils vont à la fac, ils cachent leur étoile de David, les gens retirent leur mezouza, les jeunes changent leur nom quand ils prennent un taxi ». Ça, c'est la réalité concrète de l'antisémitisme que les juifs vivent en France au quotidien. Maintenant, je ne demande pas à mon prochain d'avoir ma peine. Je lui demande d'essayer de la comprendre. Mais,
3: de l'entendre.
1: Et de l'entendre, voilà. Et moi, mon but, c'est pas un but pour convaincre, hein, c'est un but pour raconter. Et si y a une infime minorité de personnes qui l'ont lu et l'ont compris, alors je suis ravi. Je suis ravi.
4: Oui, mais vous vous rendez compte que ça a payé.
1: Je ne veux pas perdre d'espoir. Non, mais je ne veux pas perdre d'espoir.
4: L'antisémitisme dégoulinant, cette orgie antisémite, elle a payé. Regardez au municipal, elle a payé. Ça a permis à certains LFI d'obtenir des mairies qu'ils n'auraient jamais obtenues s'il n'y avait pas eu aussi cette dégoulinade-là.
1: Sur combien de mairies? Sur combien de mairies?
4: Oui, mais regardez, ceux qui ont été réélus en 2024 suite à la dissolution, c'était ceux qui tenaient les propos les plus délirants sur le génocide à Gaza, etc.
2: Ils ne sont pas majoritaires, ni à l'Assemblée, ni dans les municipalités.
4: Mais oui, mais encore une fois, moi, je comprends ce que vous dites. C'est toujours les toutes petites minorités qui font l'histoire. Oui. C'est-à-dire que quand c'est des gens qui tiennent les propos les plus radicaux d'un côté comme de l'autre, qui sont les représentants de quelque chose et qu'on va tellement écouter au point de carrément les réélire dans quelque chose qui est quand même extraordinaire, qui est l'espace de la représentation nationale, nous, on peut le ressentir comme étant la fin d'un pacte social.
1: Mais la question, c'est qu'est-ce qu'on doit faire?
4: Je ne sais pas. Justement, c'est tout mon sujet, c'est qu'est-ce qu'on fait? C'est bien la question.
2: En tout cas, vous faites bonne figure, je reprends le terme utilisé par Barbara, parce que quand on vous voit à la télévision, quand on vous voit animer des émissions, bon là c'est le professionnalisme qui agit, parce qu'on ne sent pas cette douleur. Vous prenez encore du plaisir à faire de la télé?
1: Ah oui, oh là là, je tourne la semaine prochaine, je peux vous dire que quand vous n'êtes pas invité la semaine prochaine?
2: Ouais, non.
1: Ah, je crois que c'est les champions qu'on invite.
2: C'est pour ça, je comprends pas pourquoi j'y suis.
1: Mais je comprends,
2: Olivier, il comprend pas, mais moi je comprends. Estelle Denis, j'imagine.
1: J'attends ce moment avec impatience. Le moment
4: où t'es pas deuxième, toi?
5: Mais il y a le jeu des boîtes qui va revenir ou pas?
1: Non, pas du tout.
5: Non?
1: Non, c'est le 25e anniversaire, on m'a posé la question, est-ce que j'aimerais que ça revienne? Je dis avec moi, j'adorerais.
5: Regardez ça en famille, on adorait ça.
1: Mais oui.
2: Mais on a beaucoup parlé de la télé public. Vous êtes intéressé à la commission à l'oncle, au fait de savoir est-ce qu'il faut continuer à dépenser de l'argent pour la télé publique, c'est important, la différence entre le public, le privé, c'est des choses qui vous intéressent?
1: Écoutez, j'ai pas pris de position d'abord parce que je produis beaucoup pour la télévision publique, ouais. Voilà, et j'ai regardé ça, et j'ai observé ça, et je trouvais que c'était un petit peu exagéré quand même. Mais voilà, pour le reste, j'ai pas.
2: Parce que c'est quand même un métier qui évolue aujourd'hui.
1: J'ai pas été reçu d'ailleurs par Charles Allon.
2: Et pourquoi? Oui, c'est dommage.
1: Mais parce qu'il a estimé qu'il n'avait rien à me reprocher.
2: Vous avez été vexé?
1: Non, pas du tout. Les journées sont assez longues. Mais j'attends la télé avec impatience parce que c'est une respiration. Regardez, je vais faire une semaine d'interview comme celle-ci, assez intense. Et je vais retrouver ma cour de récréation et là où c'est mon métier. Ma vie, c'est pas d'aller sur les plateaux télé et dire qu'il y a de l'antisémitisme.
2: C'est un métier vieillissant, la télé?
1: Je pense
2: déclinant ça... par rapport aux audiences, sachant qu'il y a toute une jeunesse, alors j'imagine vos enfants ou
1: les qui nôtres, sont sur YouTube.
2: Qui se mettent sur YouTube plus que sur la télé.
1: Mais souvenez-vous, il y a une époque quand on est passé du vinyle au compact disque et du CD à Spotify, tout le monde a dit c'était la fin de la musique et finalement la musique continue. Je pense que la télé va se réinventer et qu'elle est en train de pivoter. Voilà. En fait, de toute façon, la télé, c'est un objet désormais. Ouais. Hein. C'est juste, aujourd'hui, les chaînes de télé linéaires telles que qu'on les connaît, et vous en êtes une d'ailleurs aussi, eh bien, elles sont en train de se renouveler, de se réinventer. Donc, j'ai pas d'inquiétude. Maintenant, les chiffres sont là. Il y a de moins en moins de gens qui regardent la télévision. Notre objectif, c'est de faire en sorte que le programme qu'ils ne voient pas, par exemple, sur TF1, mais ils continuent à le voir ailleurs. Voilà, c'est tout. Mais
2: je suis pas du tout pessimiste. Ça vous manque pas, la radio?
1: Énormément. À chaque fois que je suis derrière un micro, j'ai envie de reprendre. On me propose très régulièrement d'en faire. Mais pour moi, la radio, c'est quelque chose qui doit être quotidien.
2: Une émission longue comme vous aviez sur Fun Radio.
1: Ah, le record? Les 34 heures de...
2: Non, une quotidienne. Une quotidienne.
1: Alors aujourd'hui, j'adorerais, mais le problème c'est que je suis chef d'entreprise et que je ne peux pas utiliser 4 heures de ma journée pour m'asseoir derrière un micro. Et en plus, c'est pas 4 heures, parce que quand on fait les choses bien, on prépare l'émission, on lit les livres.
4: Contrairement à Charles, non.
2: Attendez,
4: sauf erreur,
2: vous avez été rajouté.
4: Vous venir au GG, on prépare rien.
2: Last minute, Charles. Excusez-moi.
4: On a le livre depuis 15 jours, Charles.
1: La radio, je pense que
2: c'est du quotidien, Charles.
1: La radio, pour moi, c'est quelque chose où on le fait vraiment ou on le fait pas. Voilà. Donc quand on me propose de faire une émission hebdomadaire, ça m'intéresse pas. Pour moi, la radio, c'est le matin, c'est prendre les gens au saut du lit et y aller à fond. Et aujourd'hui, j'ai pas le temps. Voilà. Mais peut-être un jour.
0: Merci Arthur. Dans un instant, on va parler de Gabriel Attal, de sa campagne positive. Est-ce qu'il est à côté de la plaque ou est-ce qu'il a raison? Tiens, juste pour 2027, deuxième tour, Mélenchon-Bardella, vous faites quoi?
1: Vous croyez vraiment que je vais répondre à cette question?
0: Ah, je tente.
4: Il votre Alice.
1: Vous me proposez quoi?
0: Mélenchon-Bardella, vous faites quoi?
1: Vous me proposez les deux extrêmes. Eh ben, je ne sais pas, on verra le jour même. En tout cas, ça c'est la réponse, tu vois, je veux dire, qui va occulter tout le l'interview.
4: Voilà.
1: Donc je ne répondrai pas, mais vous savez très bien ce que je fais.
0: Merci
2: Arthur. C'est ça la réponse.
0: Merci Arthur d'être passé par les GG. Il est 11h25. Gabriel Attal, la campagne positive, redonner espoir. Est-ce qu'il a raison? Est-ce qu'il faut avoir cette ligne-là? Ou est-ce qu'il se plante, l'ancien Premier ministre? Allez, à tout de suite.
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0: Les grandes gueules, il est 11h20. Vous êtes avec nous, bien sûr, en direct sur RMC et RMC Story, radio, télé. On continue de discuter avec Charles Consigny, avec Laura Barton-Martinez, avec Barbara Lefebvre. Je propose qu'on s'intéresse au lancement de la campagne du Gabriel Attal, l'ancien ministre de l'Éducation nationale, l'ancien Premier ministre. Gabriel Attal qui veut se lancer dans une campagne positive, il veut donner l'espoir aux Français.
1: Mes amis, tout l'enjeu de cette élection présidentielle, toute la question à laquelle les Français devront répondre par leur bulletin de vote, voulons-nous que la France reste cramponnée à un modèle du passé ou voulons-nous bâtir l'avenir ? On veut bâtir l'avenir. Nous pouvons y arriver. Nous allons y arriver. Mes amis, je laisse à d'autres le sang et les larmes. Moi, je vous promets l'action et l'espoir.
2: Positive attitude.
3: C'est Laurie qui est déguisée en gauche. Bah moi je suis allée voir que Laurie en concert.
4: Ah bah voilà.
0: Il a son slogan.
4: C'est Rapara qui avait repris d'ailleurs la positive attitude.
0: Il a désormais son slogan de campagne, Gabriel Attal, c'est la force d'agir qui était écrit sur son pupitre. Et il ne veut pas des prophètes de malheur, il veut donner à la France des raisons d'espérer.
4: Oui, il veut lutter contre le déclinisme ambiant et peut-être aussi lutter contre son propre déclin, même si pour l'instant son entrée est plutôt réussie en campagne. En tout cas, il n'est pas distancé par son principal concurrent du Bloc central, Édouard Philippe. Il y a match, comme on dit. Et en fait, justement, c'est pour se distinguer aussi d'Édouard Philippe, le maire du Havre, qui va peut-être promettre un peu plus de sang et des larmes que ce qu'il lui propose. De l'optimisme, du positivisme, il ne veut pas laisser l'optimisme aux populistes. Alors, est-ce que c'est un espace politique qu'il a raison d'occuper ? Est-ce que c'est pas complètement hors sol aujourd'hui de se montrer optimiste dans une France qui semble quand même plutôt décliner et dans une situation économique qui chaque jour s'aggrave ? Qu'est-ce que vous en pensez ? Est-ce que pour être élu, il faut aussi vendre un peu d'optimisme ?
0: Est-ce que vous pensez qu'il a raison de miser sur l'espoir, Gabriel Attal, 32-16 pour le dire au GG, aux grandes gueules, Laura ?
3: Et moi, le problème, c'est que je ne le trouve pas encore légitime. C'est-à-dire que je n'ai pas réellement d'avis clair sur ce que pourrait donner Monsieur Attal en tant que président. Je trouve qu'il n'a pas fait ses preuves de la même manière qu'Édouard Philippe. Ça a été trop rapide. Ça a été pour Gabriel Attal, c'est beaucoup trop tôt. Je ne sais pas comment il est construit politiquement. Maintenant, moi, je veux pas d'optimiste, je veux pas ou d'obscurantisme. Je veux du pragmatisme, de l'honnêteté, et qu'à un moment donné, on mette des mots MOTS sur des mots MAUX et qu'on les porte et qu'on les assume et qu'on les prenne à bras le corps ou à bras le cœur. Je commence à en avoir marre.
4: Pas forcément des formules, quoi.
3: C'est ce que j'allais dire. J'en ai marre de tous ces éléments de langage. J'en ai marre qu'il y ait une partie qui nous dise la Nouvelle France. J'en ai marre que l'autre partie nous dise tout est de la faute de l'immigration. Et j'en ai marque au milieu, on ne sait pas trop sur quel pied danser, que maintenant on nous prenne l'optimisme comme raison de campagne. J'aimerais qu'on dise les choses factuellement et qu'on les résolve une bonne fois pour toutes.
0: Charles.
5: Non, c'est très sympathique, c'est souriant, voilà, c'est presque adolescent. Mais
0: qu'est-ce qu'il y a d'adolescent là-dedans ?
5: Les images.
3: Le monde en bisounours.
5: Non, les images me font penser à une série sur une université. Américaine, de gens de 25 ans, si tu veux. Donc c'est charmant, mais ça c'est de la fiction. Moi, je pense que il faut dire la vérité aux gens. C'est très bien d'être optimiste quand on a 10 ans de bilan, si ce n'est plus. C'est même assez gonflé pour dire les choses comme elles sont. C'est-à-dire, vous êtes responsable ou co-responsable du merdier dans lequel vous laissez le pays, et vous arrivez au bout de vos 10 ans de responsabilité en disant ben non, mais soyez pas décliniste, on va y arriver. Ça, intellectuellement,

0: au bout de 10 ans, c'est 3 500, si ce n'est plus aujourd'hui, milliards d'euros de dettes. C'est cette jeunesse hors de contrôle qu'on a vu encore déferler ce week-end, dont on ne sait pas quoi faire. C'est une diplomatie qui a reculé partout dans le monde. C'est des Français qui n'ont jamais été aussi taxés jusqu'à l'absurde. Moi, je pense qu'il faudrait même à ce stade des mouvements de désobéissance civile, tellement ça devient suffocant pour beaucoup, pour les indépendants, pour les artisans, pour beaucoup de gens comme ça qui ont le sentiment qu'on leur vole leur argent, qu'on leur vole le fruit de leurs efforts. Ça, c'est le bilan de 10 ans de macronisme quand même. On est encore le pays qui recrute des fonctionnaires. L'année dernière, on en a recruté encore. On n'en finit pas d'en recruter. C'est Gabriel Attal qui les a passés
1: donc
0: à 4 jours par semaine.
1: Donc, il ne peut pas s'extirper du bilan.
0: Dans certaines administrations. Non, mais ce que je veux dire, c'est que,
1: là,
0: il y a un moment donné, moi, je trouve que c'est quand même presque insulter les Français que de penser qu'ils vont croire à quelque chose d'aussi énorme. C'est-à-dire, quand vous êtes comptable d'un bilan qui est quand même mauvais à la fin, sauf Choose France, comme je l'ai dit tout à l'heure, sauf l'attractivité, mais sinon, sur tout le reste, c'est une catastrophe. Vous pouvez pas arriver en disant, ah ben non, soyez quand même optimiste. C'est un peu comme un médecin qui vous aurait planté, votre cancer s'aggrave parce qu'il s'est trompé, et il vous dit, ah non, non, mais quand même, continuez à y croire, monsieur. Et on va continuer mon traitement. Non, ah bah. Il y a un moment, faut changer de traitement.
2: Oui, ben, le bilan est calamiteux, la situation est catastrophique, et je pense qu'effectivement, beaucoup
1: c'est
2: de Français...
1: C'est sûr, Barbara, c'est pas l'optimisme.
2: Non, ah bah moi, moi, c'est 2017, moi, si vous voulez, depuis 2017, je le dis, qu'on va dans le mur. Alors maintenant, c'est plus le mur, c'est le précipice. Donc, 2022, j'ai dit...
0: On a percé le mur, et maintenant, on tombe
2: là,
0: dans le précipice.
2: Là, on creuse plus profond. Mais c'est que les Français qui l'ont voulu. Par contre, ça, moi, je suis désolée. Hein, parce que, vous voyez, vraiment... Quand j'en entends certains hein, qui, pendant des années, Macron par-ci, Macron par-là, et qui maintenant lui vomissent dessus, disent pique-pente de lui, excusez-moi, hein, c'est vous qui l'avez mis là, c'est vous qui l'avez élu, moi, j'ai la conscience tranquille, j'ai jamais mis un bulletin de vote macroniste. Hein. Mais tous ceux qui, pendant au moins 5, 6 ans, 7 ans, et Macron par-ci, Macron par-là, donc aujourd'hui, les Français doivent aussi, en partie, pour ceux qui ont voté pour lui, et ils ont revoté pour lui en 2022, assumer la situation dans laquelle on est. Monsieur Attal, l'assume d'une certaine façon, parce que moi j'ai écouté son discours, il dit pas on a tout réussi, donc moi je le trouve quand même assez honnête là-dessus. Il est jeune, même s'il a un petit côté vieux jeune, mais il est jeune, il va pas tout nous tenir un discours comme nous ici, ah les gars, il y a plus qu'à se tirer une balle, regardez, il y a le précipice, on va tous tomber. Ça c'est évidemment, il veut être élu président de la République.
1: Il peut pas parler comme Barbara Lefebvre.
2: Bah non, parce que Barbara Lefebvre, elle s'en fout, elle a pas l'intention d'être présidente de la France. Donc lui, il a raison quand même de faire en sorte que les gens lèvent un peu la tête. Moi, ce que j'ai apprécié dans son discours, peu m'importe je regarde factuellement. Il a dit que le premier lieu d'action pour
3: l'éducation
2: lui, c'est l'école.
3: Nationale. Ouais.
2: C'est l'école. Et je pense que c'est important parce qu'il a raison. Justement, si vous voulez donner de l'espoir et si vous voulez donner de l'avenir, faut aussi revenir aux fondamentaux. Il a cité notamment deux choses. D'abord, la laïcité. Alors, il s'est un petit peu approprié des réussites que moi, excusez-moi, je mets au solde de plutôt Jean-Michel Blanquer. Parce que c'est Jean-Michel Blanquer qui a remis l'école laïque au centre et les vrais principes laïques. Donc voilà, bon, lui, il a fait le petit coup de com' sur la baïa, mais c'est vraiment Jean-Michel Blanquer qui avait posé les bases de remettre un peu tout ça d'équerre. Et il a parlé de la question de PISA, de faire remonter le niveau des élèves. Ça, c'est important. On ne peut plus continuer à avoir un pays qui s'enfonce dans tous les classements internationaux. Un pays dans lequel les Français n'ont plus confiance dans leur école. C'est plus possible, ça. Alors, on n'a plus confiance dans la justice. On n'a plus confiance dans la police. On n'a plus confiance à l'hôpital. On n'a plus confiance à l'école.
0: Mais en 10 ans, ils pouvaient
2: donc, vous voyez bien. Voyez bien qu'il faut bien essayer, effectivement, que les gens lèvent la tête. On ne pourra pas avoir une campagne électorale qui sera le constat des échecs.
1: Même.
2: Il faut des gens qui nous proposent quelque chose pour remonter sur tous ces domaines régaliens.
1: Pour l'instant, il n'y a pas grand-chose de concret, mais peut-être parce que c'est trop tôt. Mais en fait, c'est toujours... Mais c'est quand même... Quand on a un peu l'habitude des campagnes présidentielles, et ça fait quand même un moment que les grandes gueules suivent tout ça de près, ce sont quand même toujours les mêmes recettes. C'est-à-dire que moi, je retrouve en Gabriel Attal le Macron de 2017.
2: Exactement.
1: Le Macron 2017 vendait aussi de l'optimisme face à un François Fillon qui avait au contraire un programme de sang et de larmes. Hein. Souvenez-vous du programme de François Fillon, c'était 400 à 500 000 fonctionnaires en moins.
0: C'était un excellent programme.
1: Voilà, d'accord, mais c'était un programme assez dur. Et Emmanuel Macron, pour s'en distinguer, à l'époque, vendait l'optimisme, le côté start-up nation, etc. Je trouve en Gabriel Attal un peu les mêmes vieilles recettes. Et pardon, l'éducation, bien sûr l'éducation, mais ils disent tout ça. Souvenez-vous, François Hollande, dans sa campagne en 2012, mettait la jeunesse, l'éducation.
2: Et oui, en,

0: sur le même registre.
1: Oui, mais en expliquant toujours un peu la même chose, que c'est l'avenir de la France.
0: Hollande, c'était sur le côté Payon, l'enfant au centre du système et toutes ces âneries.
1: C'est parce que c'est une version de gauche.
2: On peut être optimiste. On peut être optimiste en disant la vérité.
1: Je suis d'accord.
2: Moi, je ne suis pas. Moi, je pense que si la France prend un bon chemin à partir de 2027. Si elle décide de réduire ses dépenses publiques, si elle décide de baisser ses prélèvements obligatoires, si elle décide d'investir dans les bons domaines, la défense, l'éducation, la santé, si elle décide de tronçonner ailleurs, si on tient un discours de vérité aux gens, si on leur lâche un peu la grappe fiscalement, etc. Moi, je ne suis pas pessimiste pour le pays. Je le serais si, justement, des marchands de soupe qui ne veulent rien changer sont élus.
1: Alors, le problème, c'est que dans ce discours, ils ne proposent pas de revoir notre modèle social. Or, on n'arrivera jamais à faire des économies si on ne revoit pas notre modèle social.
0: Mais j'ai juste une petite nuance. Dans l'histoire de France, la France s'est retrouvée parfois dans des situations de ruine complète économique et matérielle, bien plus grave qu'aujourd'hui. Et elle a remonté par des grands personnages historiques, par des grandes situations où il y a eu un élan. Mais à l'époque, elle était souveraine. Elle avait sa propre monnaie, elle avait ses propres frontières, elle pouvait décider de son propre sort. Aujourd'hui, nous sortir de l'ornière dans laquelle en partie nous nous sommes mis et dans lequel la mondialisation telle qu'elle est nous a mises, et d'être incapable de faire les réformes nécessaires pour se sortir de cette ornière, elle est beaucoup plus difficile parce qu'on a des entraves, et notamment l'Union Européenne qui nous met des entraves.
2: C'est pas l'Union Européenne qui impose le taux
0: de
2: prélèvement obligatoire sur les salariés, les indépendants, les artisans.
0: Je crois pas que l'Union Européenne nous laisserait faire une politique à la
2: Millet. Tous ces gens qu'on étouffe.
3: Là où moi je suis optimiste, c'est que je trouve que la manière dont le gouvernement macronisme a utilisé toutes les cartouches de manipulation politique, j'ai l'intime conviction, qui est presque devenue un espoir maintenant, que les Français ne se laisseront pas avoir une deuxième fois dans toutes ces fourberies de...
0: Ah, t'es optimiste. Hein.
3: Mais je ne suis pas optimiste sur les mots de mon pays.
0: Parce que justement, on a vu comment dans les dernières minutes, dans les derniers mois, ils arrivaient à nous retourner la sauce. Hein. On nous l'a fait le coup en 2017, on nous a refait le coup en 2022, comme il y avait l'Ukraine, fallait parler de rien.
2: En 2017...
0: Je me méfie. Hein.
1: Je ne suis pas d'accord, en 2017,
2: c'était différent, mais c'est pour ça, vous savez...
0: On a eu un choix.
2: Il faut pas.
0: On a empêché Fillon de se présenter.
1: Non, on n'a pas empêché, il a pu se présenter, il a fait 20%.
2: Oui, mais il y a des moments particuliers. Et je pense qu'on n'est plus dans le moment de 2017. Les gens veulent du vrai.
4: Dans un instant, avec les GG, avec les grandes gueules, Mathieu Vallée, le député européen Rassemblement National, l'ancien commissaire de police, pour revenir sur la violence à l'issue de la Ligue des Champions. 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

0: Vous êtes avec les GG, avec les grandes gueules en direct sur RMC, RMC Story. Aujourd'hui, Laura Vartan-Martinet, Charles Consigny et Barbara Lefebvre. Terminons en évoquant le secret de la confession. Secret de la confession parce que c'est une proposition de loi qui veut lutter contre les violences à l'école. Et dans le cadre de cette PPL, comme on dit en termes parlementaires, eh bien, on propose de supprimer le secret de la confession lorsqu'il s'agit de violences contre les enfants, notamment.
1: Oui, c'est une proposition de loi issue de la commission d'enquête sur l'affaire Betaram. Et comme souvent, vous savez, nos députés, sous le coup de l'émotion, aiment bien légiférer. Et peut-être sans avoir le recul nécessaire sur ce qu'ils sont en train de faire. Et c'est ce que disent les évêques en disant que c'est une grave erreur de supprimer le secret de la confession en cas de violence sur mineurs. Je lis notamment le témoignage, non pas d'un évêque, mais d'un homme qui s'appelle Grégory Turpin, qui est chanteur, qui a été victime d'abus quand il était enfant. Et lui, il dit au contraire, c'est méconnaître la façon dont naît la parole des victimes et la portée de la confession, lieu unique de vérité. Et ça serait une grave erreur de supprimer ce secret de la confession, parce que c'est peut-être le seul endroit où les victimes parleront un jour, et peut-être que le prêtre sera la seule personne qui pourra entendre cette parole, retirer cette garantie du secret, eh bien, ça veut dire peut-être que des gens ne parleront jamais. Est-ce que c'est pas une erreur de supprimer ce secret de la confession ?
0: Laura.
2: Alors écoutez, j'ai envie de dire que c'est mes deux combats. Je suis catholique pratiquante, je me confesse, je vais à l'église, je lis la Bible tous les matins. Et malgré tout ça, il le faut. Il faut que malheureusement le secret de la confession soit levé pour ce genre d'acte.
1: Pourquoi ?
2: Parce que rien n'est au-dessus de la protection de nos enfants. Et je vais faire une phrase bateau digne d'une catho croyante, mais je pense que c'est ce que Dieu voudrait. Dieu voudrait que par n'importe quel moyen on puisse sauver ses enfants. La confession, elle est là pour nous soulager. Elle n'est pas là pour dissimuler un acte. Elle est là pour avoir le pardon de Dieu. Elle n'est pas là pour...
1: Mais on parle du secret de la confession. De quelle confession ? Parce que je ne comprends pas. On imagine que tu parles des victimes, parce que tu parles de celui qui a commis acte de... Bon, tu penses que s'il n'y a plus de secret, il ira se confier ? Je ne comprends pas l'efficacité l'efficacité de...
2: Mais parce que tout simplement, déjà...
3: Il faut supprimer le secret, mais sans leur dire.
1: Mais oui, c'est ça.
3: On leur fait croire qu'il y a encore le secret.
1: Je ne vois pas l'intérêt.
2: Non, mais ça peut être dans les deux cas. Ça peut être un prêtre qui ne le dit pas, que lui dit, moi, le secret de la confession sera toujours en état, et puis quand il entendra ce genre de choses, aura des actes à l'intérieur de sa paroisse. Ça peut être les victimes, effectivement, qui se confient, et que sans que le prêtre fasse forcément une intervention policière, puisse mettre à mal la personne qui a ce genre d'acte au sein de l'église.
1: La fin du... Oui, donc en fait, les gens n'iront plus se confesser, c'est ça que je veux dire.
2: Les victimes, si, elles n'auront rien à se reprocher, puisque, j'ai envie de te dire, il y a quelque chose de très...
1: Les victimes non plus, la victime, si elle pense que le prêtre peut aller raconter ce qu'elle est en train de dire, qu'elle n'a peut-être pas envie que le prêtre raconte, en tout cas, elle n'est pas prête...
2: Mais je vais te dire une chose.
1: Je ne crois que tu rends service ni à la victime...
2: Quand tu es violé, tu es déjà en premier état de lieu, d'abord tu es sous le choc, et en deuxième, tu penses que c'est de ta faute. Donc si tu es catholique pratiquante, la première chose que tu vas aller faire, ce qui a été mon cas, c'est d'aller me confesser auprès de mon prêtre, en lui disant « j'ai tenté le péché, j'ai tenté ces hommes, c'est de ma faute ce qui m'est arrivé ». Voilà ce que j'ai dit à mon prêtre. Donc oui, une victime, si elle est croyante, puisque de toute façon on ne parle que des victimes qui vont se confesser, elle en parlera. Je trouve que rien n'est mauvais pour libérer la parole. D'accord. Maintenant, c'est au prêtre d'être suffisamment intelligent pour que ça ne se sache pas, qu'on ne sache pas d'où ça vienne. Bah oui, mais bon.
1: Oui, Charles.
3: Non, mais je ne suis pas du tout d'accord avec ce que dit Laura. Je pense d'abord qu'il y a une certaine catophobie de la part des députés Renaissance qui sont à l'origine de cette... de ce texte, puisque ça assimile évidemment la religion catholique et les croyants pratiquants à la pédophilie.
4: C'est M. Paul Vanier de LFI qui dirigeait la commission Betaram, je te rappelle.
1: Oui, mais avec Violaine...
4: Avec Mme Spielbout, non mais je veux dire, il ne faut pas oublier...
1: C'est une coproduction.
4: C'est une coproduction LFI Renaissance.
3: Je trouve que ça crée un amalgame entre religion catholique et pratiquants catholiques et pédophilie. Et effectivement, je pense que par ailleurs, c'est une proposition stupide, puisqu'elle n'aboutira qu'à faire que les gens, tout simplement, ne parleront plus En confession de ce qui serait susceptible d'être dénoncé ensuite par le prêtre.
2: Et s'ils en parlent et que ça n'aboutit à rien, puisqu'on n'a pas le droit de les dénoncer, ça ne change rien, sauf qu'on est sûr d'aider personne.
1: Non, mais si, bah, le prêtre, il peut dire à la victime d'aller porter plainte. Et il peut dire à la personne qui a commis des actes de pédocriminalité.
3: Dénoncez-vous.
1: Allez-vous dénoncer. Voilà.
2: Mais ça, il peut le faire tout de suite.
1: Je pense que c'est plus efficace que d'aller cafeter.
2: Ça, il peut le faire tout de suite parce qu'il suffit juste d'être un minimum intelligent. Moi, quand j'ai une victime qui vient me parler, ou même j'ai été en lycée et on m'a dit des choses très graves, c'est pas moi qui suis allée voir les personnes supérieures pour aller leur faire acte de ce qu'on venait de me dire. Je fais d'abord un travail avec la victime. Je fais d'abord un travail avec la victime. Maintenant, si tu as 10 enfants de cœur sur une église qui viennent et qui viennent dire la même chose, pardon, mais si le prêtre n'est pas capable de lui-même de faire en sorte que les choses bougent, il peut peut-être se référer à la police et aux institutions judiciaires.
4: Le problème de ces députés, c'est que moi j'aimerais lire le texte de la proposition de loi, parce que il y a déjà une situation aujourd'hui à la fois de jurisprudence et du code pénal. Il y a une jurisprudence qui assimile de longue date les ministres du culte à ce qu'on appelle des confidents nécessaires, et que de ce fait ils sont tenus par le secret professionnel et ils ont des sanctions s'ils révèlent
0: excommunication.
4: Voilà. Non, mais même ça vaut aussi pour les rabbins, les imams et tout, et les pasteurs.
0: Là, hein. Mais là, c'est pas d'excommunication. Ils peuvent risquer l'excommunication, puisque le secret sacramentel, ça s'appelle.
4: Voilà. Il y a l'article 226.13 du Code pénal, Charles sera là pour le confirmer, qui met quand même des exceptions à ce secret professionnel. Aujourd'hui déjà, il n'y a pas besoin de cette loi. Les exceptions majeures au secret professionnel des ministres des cultes, c'est privation ou sévice infligé à un mineur de moins de 15 ans, infraction sexuelle sur mineur, et quelqu'un qui vient et qui vous raconte qu'il a commis un crime, ou bien qu'il a l'intention de commettre un crime. Ça peut être des attentats, etc. Ça, c'est trois possibilités pour un ministre du culte de se libérer du secret professionnel. C'est la conscience du prêtre, la conscience du pasteur, la conscience de l'imam ou du rabbin, qui est de dire « je peux lever mon secret professionnel ». Donc moi, je trouve normal. La base, c'est il y a le secret professionnel des ministres du culte, parce que ça permet de libérer la parole des victimes, voire de libérer la parole de certains criminels. Bon, s'il y en a qui ont envie de venir raconter leur crime pédophile, mais bon. Mais c'est surtout libérer la parole des victimes.
1: Il y en a qui le font.
4: C'est la responsabilité de l'individu comme ministre du culte de se libérer du secret professionnel, puisque c'est permis par la loi. Donc, qu'est-ce qu'ils veulent faire? Ils veulent obliger les ministres du culte à faire des signalements article 40. Mais alors, on va avoir droit, peut-être que la personne...
1: Mais surtout, on pourra se retourner contre le prêtre qui ne l'a pas fait.
4: Voilà, donc encore une fois, c'est
2: Tout le monde s'insurge quand on dit qu'il y a des violences sexuelles qui sont cachées dans l'église.
1: Elles ne sont pas cachées,
4: c'est la responsabilité du prêtre.
2: Pardon.
4: Il peut lever...
2: Mais pardon, quand tu regardes l'abbé Pierre, c'est exactement la même chose que tous les autres agresseurs, c'est-à-dire que tout le monde savait, mais on n'avait pas le droit de parler, nanani, nanana. Donc en fait, tout le monde est toujours là à hurler en disant oui, mais les prêtres, sous le secret de la confession,
1: L'abbé Pierre, ça n'a rien à voir. C'est l'institution qui, effectivement, a minimisé.
2: Et tu crois qu'il n'y avait aucun prêtre qui a reçu l'abbé Pierre en confession, qui a été au courant de ça?
1: C'est deux choses différentes.
2: Il s'est confessé de tout ça.
4: Ça concerne tous les ministres du culte. Déjà, c'est pour ça que Charles a raison là-dessus. Le côté catophobie, moi, ça me gonfle. Je suis désolée. Une femme qui est victime d'un viol, par exemple, même d'un viol conjugal, et qui en parle à son rabbin, qui en parle à son imam, qui en parle à son pasteur, là on n'est pas dans l'église catholique, ce rabbin, cet imam ou ce pasteur, son secret professionnel, il peut choisir de le lever pour dire à cette femme, venez, on va porter plainte, vous avez été victime d'un crime.
2: Alors, donc dans certaines religions, déjà. Oui, sauf que dans certaines religions, ce crime n'existe pas. Tout comme violer une fillette de 12 ans, à partir du moment où elle est mariée, ça n'existe pas, le viol.
4: Le droit républicain prime sur le droit religieux, encore heureux. Alors, excuse-moi, ça existe peut-être pas dans leur culture, mais ils sont sous le coup de la loi de la République. Donc si, pour eux, leur religion passe au-dessus des lois de la République, faut qu'ils aillent vivre dans un pays régi par des lois théocratiques, pas la France. Voilà.
0: Donc une proposition.
4: Pour moi, cette proposition de loi n'a pas de sens.
1: La question de savoir,
0: qui ne sert à rien.
4: Elle peut passer puisqu'il y a la LFI qui est d'accord, il doit y avoir les écolos, il doit y avoir les socialistes, il doit y avoir la Renaissance. Donc à mon avis, elle peut passer. Voilà. Et surtout, commission Bétarame, il y aurait.
1: Oui, mais ça, c'est toujours le problème de vouloir légiférer sous le coup de l'émotion. Il s'est passé quelque chose qui nous a tous émus, l'affaire Bétara, mais derrière, on croit nécessaire qu'il faut
2: toujours une nouvelle loi. Mais vous proposez quoi, du coup?
4: Mais pour moi, c'est déjà dans le code pénal.
1: Il suffit d'appliquer la loi.
3: C'est une croisade anti-cato, c'est tout.
2: Pas du tout, puisque là-bas, moi, je suis d'accord, et pourtant, je suis ultra-cato.
3: C'est la vieille détestation.
0: On va regarder ce que vous en pensez. On a posé la question sur les réseaux sociaux.
2: Moi, je suis ultra-catho et pourtant, tu peux pas m'accuser de faire la croisade.
0: Est-ce qu'il faut abolir le secret de la confession ? On a posé la question sur les réseaux sociaux.
4: Déjà aboli.
0: Vous mettez non à 66%.
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0: Les grandes gueules, c'est tout à l'heure de 9h à midi en direct sur RMC et RMC Story avec un trio inédit. Deux personnalités que vous connaissez, Zora Bitton, cadre de la fonction publique, Jean-Loup Bonamy, le professeur de philosophie. La troisième personnalité, il a 4 millions d'abonnés sur les réseaux sociaux. Il vient faire les GG avec nous durant 3 heures. C'est Sam Zira qui sera de la bande. Et nous accueillerons aussi Manuel Bompard, le coordinateur La France Insoumise. Allez, à tout à l'heure, 9h.
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12: Et on démarre Estelle Midi tout de suite avec le sacre du Paris Saint-Germain. Samedi soir en Ligue des Champions, deuxième titre européen consécutif pour les Parisiens. Et malheureusement, la fête a été gâchée une fois de plus par des violences samedi soir. 890 interpellations, 457 gardes à vue, près de 200 policiers et gendarmes blessés. Des violences condamnées notamment par Emmanuel Macron hier soir. Écoutez.
13: Malheureusement, on a vu, et je veux pas qu'on s'habitue à ça, et personne n'a envie qu'on s'habitue à ça. Des scènes de violence inacceptables à Paris et dans d'autres villes. C'est pas le foot, ça. C'est pas le sport, c'est pas ce qu'on aime. Donc, merci à nos policiers et à nos gendarmes. On sera intraitable avec ceux qui ont été attrapés. On ne veut plus voir ça. Fini. On en a ras-le-bol.
12: Voilà, réaction très vive d'Emmanuel Macron. Toute la classe politique a réagi, Charles, mais pas tout à fait de la même manière.
14: Oui, alors commençons par la droite et le RN. Il n'y a qu'en France où chacun se sent obligé de s'enfermer chez soi un soir de victoire pour éviter d'être confronté à des violences. Voilà ce qu'écrit Marine Le Pen ce matin sur RMC. Jordan Bardella a dénoncé, je cite, des scènes de guerre civile. Il pointe la responsabilité du gouvernement et de la direction du PSG, dit Jordan Bardella. Côté LR, Bruno Retailleau appelle à mettre en place la reconnaissance faciale pour identifier les casseurs. À gauche, on peut citer Raphaël Raphaël Glucksmann qui a dénoncé la minorité de casseurs qui viennent polluer la fête. Alors que chez LFI, Manuel Bompard a rejeté la faute sur le gouvernement, sur l'organisation de la soirée. La députée LFI, Clémence Guettet, estime, je cite, que la police a chargé des gens qui ne commettaient aucun débordement. Fin de citation. Des violences qui ont également suscité des réactions à l'étranger. On notera celle d'Elon Musk qui s'est fendu d'un tweet très simple. Problems in Paris.
12: Ah bah oui.
14: Des problèmes à Paris, écrit-il, accompagné d'une vidéo de guérilla urbaine, d'incendie de Vélib notamment.
12: Alors, que retenez-vous de la soirée de samedi, le sacre du Paris Saint-Germain, ou les violences? Emmanuel Dancourt, je sais que vous n'êtes pas très foot. Il y a eu beaucoup de violences également à Dijon. Est-ce que vous avez allé vibrer avec, pour le Paris Saint-Germain en compagnie de votre fils, par exemple, ou est-ce que vous retenez les violences?
15: La fierté en compagnie de mon compagnon, en l'occurrence. Mmh. Et bien sûr que je vais retenir la violence, parce que la victoire, c'est une victoire sportive qui s'est étendue, la joie s'est étendue à tout le pays. Et puis malheureusement, tout de suite après, ça cogne, ça casse, ça blesse. Il y a quand même eu des morts, des blessés graves.
12: Alors il y a pas eu, alors les morts,
15: il y a eu un mort, oui,
12: c'est un mort, c'est un jeune homme qui a foncé dans un bloc de béton sur une bretelle du périph' qui était fermée.
15: Et en fait la fête, elle est gâchée, quoi. Je trouve que c'est la honte, quoi. On est une capitale hyper importante et c'est la honte absolue. Après, j'entendais le délégué des commissaires ce matin sur RMC qui essayait d'expliquer qu'au niveau policier, il y avait quand même a priori ce qu'il fallait.
12: 22 000 policiers, 8 000 à Paris. Hein.
15: C'est énorme. Mmh. Et qu'après, on a un problème culturel et puis on a un problème aussi que les casseurs ne sont pas les payeurs. Et donc, les casseurs ne payeront pas. On n'y arrivera pas, en fait. La plupart, il y a eu combien? 800 arrestations, la plupart vont ressortir avec juste un rappel à l'ordre.
12: Enfin, à un moment, il y a des comparutions immédiates. Hein,
15: oui, quelques comparutions immédiates. Une vingtaine qui feront de la prison comme l'année dernière.
14: Il y a eu 300 gardes à vue à Paris, on va donner les chiffres. Hein. On sait aussi quels sont leurs profils. Parmi les gardés à vue à Paris, une grande majorité d'hommes majeurs, hein, une trentaine de mineurs quand même placés en garde à vue. Le plus jeune est âgé de 14 ans, originaire pour l'essentiel de région parisienne. On leur reproche notamment des agressions envers les policiers. Et Laure Bécaud, la procureure de la République de Paris, a annoncé ce matin qu'il y aurait déjà 11 dossiers qui passeraient en comparution immédiate dès cet après-midi. Des dossiers qui ont tous le point commun de concerner des violences contre les forces de l'ordre.
12: Julien Drian, on le disait hein, sur ce plateau déjà la semaine dernière, bah oui, il y a 22 000 policiers, mais on savait finalement qu'il y allait avoir des violences, alors peut-être pas dans cette proportion, hein, plus 45% par rapport à l'année dernière, mais est-ce qu'on aurait pu faire mieux finalement?
16: Moi déjà, si je peux me permettre, pour la question posée au début, je retiens les deux. Parce que honnêtement, je fais une différenciation totale entre cette victoire qui est éclatante et que moi j'ai vécu dans les meilleures conditions, parce que mon copain est fan absolu du PSG et qu'on avait des gens à la maison. Alors évidemment, ça nous est pas venu à l'idée de sortir dans la rue. Mais nous, voilà, on l'a fêté, donc c'était un moment franchement de joie totale. Et moi, j'ai découvert que le lendemain, sur les réseaux sociaux, à la télé, les destructions. Évidemment que je m'y attendais.
12: Attends, vous avez pas eu de bruit chez vous?
16: Si,
12: vous habitez à Paris?
16: Ah, non, mais je suis dans un bon quartier, donc je pense que voilà, j'ai de la chance. Et simplement, oui, on le savait, et c'est ça le problème. C'est qu'il y a quand même une sorte de résignation qui s'installe dans nos vies, où on sait à l'avance prédire quel jour il y aura ou non des destructions massives dans la rue pour des moments qui sont censés être des moments de joie. Et c'est le plus inquiétant, si vous voulez, parce que là, c'est un moment de joie. 22 000 policiers déployés, pour quel résultat? Alors, c'est en aucun cas, je ne critique la police. Hein. La police est réquisitionnée sans arrêt pour ce genre de choses de la France entière, et ils font très très bien leur boulot et du mieux qu'ils peuvent. Mais vous voyez bien quand même qu'il y a un combat qui est perdu. On ne maîtrise plus du tout la situation. Je retiens aussi quand même les réactions irresponsables de certains cadres de LFI, notamment qui blâment la police. Alors moi, excusez-moi, mais quand je vois des jeunes piller, saccager un magasin d'arty, brûler des abribus, défoncer des panneaux de signalement, en aucun cas la police a provoqué ce genre de choses.
12: En fait, eux disent, s'il y avait eu des fan zones, on n'aurait pas eu ce type d'exaction.
16: On peut demander des fan zones, mais ça n'empêchera jamais à ceux qui sont venus dans l'ultime but de casser, d'aller casser ailleurs. Alors voilà, pourquoi pas une fan zone, c'est pas le problème. Mais ce que j'aime pas, en fait, c'est qu'il y a toujours un détournement de la responsabilité. C'est de la faute de tout le monde, de la mairie qui n'a pas fait de fan zone, des policiers, etc. Sauf des jeunes qui sont venus pour casser. Donc c'est très triste. Et d'autant plus que le monde entier nous regarde. Le monde entier a les yeux rivés sur nous parce que la victoire est éclatante et c'est une terrible honte. Et je vois les images du lendemain, excusez-moi, devant la Tour Eiffel où tout est brûlé et saccagé et t'as les pauvres éboueurs qui sont là à ramasser à la pelle et au balai toutes les conneries, tous les vélibres cramés. C'est d'une grande tristesse.
12: Daniel Riolo, vous animez une émission de foot depuis 20 ans, maintenant l'after évidemment sur RMC, des finales européennes pour des clubs français, hein, ça évidemment c'est assez rare. Oui, là c'est la deuxième consécutive, normalement ça aurait dû être une joie absolument immense, Daniel, mais est-ce que pour vous la fête elle a été gâchée par ces incidents justement samedi?
17: Non, la victoire du PSG, c'est absolument pas gâché. Je suis comme Juliette, je retiens les deux et surtout je distingue les deux, parce que en fait, que le PSG gagne, c'est juste une fête, et c'est la fête qui occasionne les incidents. Comme le 31 décembre est une fête, incident. 14 juillet est une fête, incident. Fête de la musique, c'est une fête, incident. À chaque fois qu'il y a une fête, quelque chose qui ressemble à un rassemblement de personnes festives dans Paris, nous avons ces incidents qui existent également. C'est pas une fête, mais quand il y a des grosses manifs, on a au début les Black Blocs, puis à la fin les casseurs. C'est souvent comme ça que ça se passe. Donc en fait, il faut décorréler l'événement. Il faudrait juste parler de fête. Le PSG a provoqué une fête qui a ensuite généré les incidents. Mais moi, ce qui me fracasse dans cette histoire, ce qui me rend fou, je n'arrive pas à comprendre. Je sais pas qui est capable d'expliquer un truc pareil, mais pourquoi parler des incidents, c'est un contraste politique. Pour moi, ça me sidère.
12: Oui, tout le monde devrait être d'accord.
17: Que les incidents, ce soit droite-gauche. Je ne comprends pas que la sécurité, ce soit droite-gauche. Moi, c'est un truc qui, je n'arrive pas à intégrer. Je dois être débile. J'ai besoin d'un sociologue, d'un politologue. Je pense, en disant ça, je suis un peu ironique parce que je pense pas être bête. Je pense que énormément de gens dans la population pensent comme moi et ne comprennent pas que sécurité, incident, droite-gauche, que ça débouche sur des débats sur l'intégration, sur le fait que ce soit banlieue ou pas. Mais on s'en fout, en fait. On s'en fout. Tous les gens de banlieue ne cassent pas. Il y a une masse de gens assez hétérogènes qui arrivent, qui veulent tout défoncer ce soir-là. Oui, il y a des pilleurs.
14: Ça, tout le monde a condamné. Raphaël Glucksmann dit.
17: On condamne moins.
14: Là où il y a un débat droite-gauche, c'est sur les causes et la réponse à apporter.
12: C'est ça, exactement.
17: Oui, mais en fait,
12: sur le constat, personne n'a dit chouette, ils ont cassé.
14: Personne ne dit vive la casse.
16: Non, mais ils n'ont pas envie qu'on en parle, ils n'ont pas envie qu'on en parle.
17: LFI ne condamne pas. Mais même ça, Charles, tout le débat social sur l'intégration. Mais en fait, c'est fini. On n'est pas sur des. Ça voudrait dire quoi, en fait? On n'est pas sur des immigrés de première génération. C'est terminé, ce débat.
12: On est sur des Français.
17: On est sur des gens qui sont là. Et en fait, la réponse devrait juste être: t'as cassé, tu vas payer. T'as cassé, tu vas aller à la police. La police, elle va te mettre en prison.
12: C'est ce qui va se passer, là. Là, il y a des comparutions immédiates.
17: Peut-être qu'il va falloir un petit peu sanctionner plus pour que les gens aient moins envie de casser.
15: L'année dernière, on les a pas beaucoup fait payer, les abribus, tout ce qui a été. À un moment, il faut trouver quelque chose, parce que pour l'instant, c'est nous qui payons.
12: Oui, mais peut-être que les parents peuvent pas payer.
15: Donc, c'est vraiment. Enfin, voilà.
14: Et l'immense majorité sont majeurs.
15: Exactement. Il y a un sentiment d'impunité dans ces groupes-là.
14: Jusqu'à quel âge les parents doivent payer pour quelqu'un qui a 25 ans?
12: S'il a 25 ans, il a 25 ans.
15: Cesser ce sentiment d'impunité totale, ils savent qu'il va rien leur arriver d'une manière générale.
17: Sinon, c'est fatalité. À chaque fois qu'il y a la fête, on sait, parce que grosso modo, c'est un petit peu l'état d'esprit global. Il y a ce genre d'incident. Bon, ceux qui ont des enfants disent n'y allez pas. En gros, on accepte que ça pète pendant 24 heures. On sait que ça va être nettoyé. On sait que ça va coûter de l'argent aux contribuables. Et puis 24 heures après, on fait les débats. Et puis dans deux jours, on passe à autre chose. Voilà. Ça, maintenant, on en est là.
12: Alors, nous sommes avec Grégory. Grégory, il nous appelle de Paris. Il est supporter du Paris Saint-Germain depuis 40 ans, chef d'entreprise. Bonjour Grégory.
18: Bonjour.
12: Et merci beaucoup d'être avec nous. Est-ce que vous avez fait la fête samedi après le deuxième sacre du PSG?
18: Alors, j'ai fait la fête, mais j'ai préféré quitter Paris, si vous voulez tout savoir.
12: Ah, d'accord.
18: Parce que j'avais peur justement des débordements qui allaient suivre une victoire que je souhaitais, du Paris Saint-Germain, bien évidemment, puisque je suis supporter. Mais je trouve ça dramatique. J'habite pas très loin du Parc des Princes. C'est pour ça aussi que j'ai préféré quitter Paris avec ma femme et mes enfants. Aujourd'hui, moi j'ai des amis à moi qui ont eu 300-400 personnes qui sont rentrées dans le hall de leur immeuble.
12: Ah oui.
18: Ils ont pété les locaux poubelles. Des gens qui ont failli se faire écraser dans la rue parce qu'il n'y avait plus de feu, il y avait plus de, on respectait rien. Hein, c'était. Et puis quand je vois les images des gens en train de fracasser des feux rouges ou des camionnettes, comme j'ai vu sur la crêperie sur les Champs-Élysées, là, le kiosque à crêpes, il s'est fracassé son stand et sa camionnette. Mais je me demande quel est le rapport en fait avec la victoire du PSG.
12: Aucun.
18: Je comprends pas.
17: Aucun.
18: Donc je comprends pas. Je comprends la fête. Je comprends ce que vous voulez. J'ai revu des images. France 98. Aujourd'hui, il y a un petit décalage, je crois, quand même.
12: Ah bah complètement. Moi, j'étais sur les champs, je me souviens, en 98, il n'y avait pas
18: ça. Moi aussi, j'étais, donc je ne comprends pas. Je ne comprends pas qu'on nous a annoncé combien ? 11 000 policiers sur Paris, c'est ça ?
12: 8 000.
18: 8 000, d'accord. Ben pourquoi on est la seule police de France qui rentre pas dans le tas, en fait ? La seule police du monde qui ne rentre pas dans le tas.
12: Bah après, c'est compliqué. Vous voyez, moi j'étais.
18: C'est pas compliqué.
17: Bah sinon, parce que sinon, il risque d'y avoir des morts et que ça va être, ça va être politiquement exploité. Et voilà.
12: Ouais, mais après, c'est quoi la frontière, Grégory ? Moi, j'étais à Montparnasse vers minuit, samedi, etc., bah, pour voir l'ambiance. Mon fils est fan du PSG, donc bon, j'étais avec lui et tout. Et en vrai, il y avait une espèce. Il y avait à la fois de la fête, et vraiment, vous voyez, des jeunes qui avaient hyper envie de faire la fête, c'était hyper beau, et à la fois une énorme tension. Mais je suis incapable de vous l'expliquer. Et j'étais sur les champs en 98, il n'y avait pas cette tension. Je ne sais pas pourquoi il y avait cette tension qui était palpable.
18: J'ai un truc par rapport à ce que disait Daniel Riolo. Ok, la fête, d'accord, le 14 juillet, la fête. Mais pourquoi la fête est associée à tout casser, en fait ?
17: Non, mais c'est les casseurs profitent du rassemblement pour aller dans la foule et provoquer une foule immense pour pouvoir casser en impunité.
18: On a mis 8 000 policiers, les pauvres, hein, je les plains. Hein, franchement, j'ai beaucoup de peine pour ces gens-là qui font un travail fantastique. Mais en fait, il faut quoi ? Il faut 30 000, 50 000.
17: Non, parce qu'ils ont reçu l'ordre de l'ordre de ne pas riposter.
18: Donc ça veut dire aussi qu'on est en incapacité de faire respecter.
12: Enfin, vous n'allez pas leur tirer dessus, Grégory.
17: Non, parce qu'on a peur que ça provoque
12: Vraiment de la fête, Grégory. Après, c'est compliqué. En fait, la fête, elle a dégénéré, mais au départ, c'est de la fête.
16: Alors, dégénérer, ça, c'est une vraie question, ça. Parce qu'à Dijon, il y avait un énorme rassemblement en place de la République, qui est une très grande place. Et d'un seul coup, tu as un détachement de 200 à 300 personnes, forcément organisées, qui d'un seul coup sont en train d'envahir le reste de la rue et de Dijon. Et qui commencent à casser, ériger des barricades, casser des vitrines. 300 personnes. Comment tu contiens 300 personnes? Et ça, c'est forcément organisé quand un groupe d'un seul coup part ensemble. Donc, c'est pour ça qu'on dit dégénérer. Moi, cette dégénération de fête, elle est organisée. Il y en a qui se laissent entraîner. Mais là, ça semblait totalement organisé.
12: Merci encore, Grégory, d'avoir été avec nous. Et c'est vrai que c'est triste, hein. Vous êtes parisien, vous êtes obligé de quitter Paris pour aller faire la fête, pour être sûr que tout se passe bien.
16: Il y a des endroits où ça s'est bien passé.
12: C'est quand même extrêmement
16: Bordeaux, déprimant. Bordeaux, ça s'est super bien passé. Lens, ça s'est super bien passé. Il y a des endroits où on sait faire la fête sans que ça casse.
12: Enfin, on va pas aller regarder la carte des endroits où ça s'est bien passé pour savoir où aller voir notre prochain match de foot. Enfin, il y a la Coupe du Monde qui approche. Ouais, enfin, c'est quand même terrible. Merci, Grégory, en tout cas.
17: La Coupe du Monde, incident à venir, selon les sélections qui vont jouer. Parce que n'oublions pas qu'il y a une exploitation politique du phénomène. On est le seul pays dans lequel un parti prône la révolution.
14: J'aimerais qu'on donne la parole quand même à la police, parce qu'on s'interroge sur le rôle de la gestion de ce week-end. Laurent Nunez vient de tweeter là, il y a quelques minutes, le ministre de l'Intérieur. Il écrit: à l'issue d'un week-end marqué par une mobilisation exceptionnelle sur l'ensemble du territoire, je remercie l'ensemble des forces de l'ordre face à des individus venus troubler la fête en cassant et en pillant. La réponse a été celle de la fermeté, de l'interpellation, du rétablissement de l'ordre public, alors même qu'un grand nombre de violences visaient directement les forces de sécurité. À présent, sous l'autorité des parquets, place aux investigations. Laurent Nunez a fait polémique hier en disant que la situation avait été globalement sous contrôle et que la France est un grand pays de gestion et de maintien de l'ordre.
12: C'est incroyable de dire ça, c'est incroyable. Ah ouais. Alors justement, on a Jean-Noël qui est policier et qui souhaitait intervenir, policier dans les Bouches-du-Rhône. Bonjour Jean-Noël.
19: Oui, bonjour. Bonjour.
12: Est-ce que vous trouvez que la solution, la situation a été globalement maîtrisée samedi ?
19: Globalement maîtrisée ? D'accord. Écoutez, 900 interpellations, des vitrines brisées, des abribus cassés, des collègues blessés, 9 collègues à moi blessés grièvement. C'est ça, globalement maîtrisé.
12: Voilà, mais est-ce qu'on aurait pu faire mieux, Jean-Noël ? Parce que quand même, on se dit 22 000 policiers en France, normalement, on aurait dû savoir contenir tout ça.
19: Non, mais c'est fini, on ne peut plus faire mieux.
17: C'est intéressant, ça.
19: On ne peut plus faire mieux. Je vais dire franchement ce que je pense. On ne peut plus faire mieux. Puisque si on donne l'ordre à la police d'intervenir, on va avoir les médias, les différentes caméras, etc. Et en fait, là-dessus, c'est bavure policière, police devant le tribunal, etc.
17: Exactement.
19: Et on a des ordres. Et je crois que c'est
12: mais c'est quoi les ordres, Jean-Noël?
19: Non, mais je crois que c'est ma collègue Linda Kebab qui l'a dit ce matin. Je l'ai pas entendu, mais le truc, c'est qu'elle a dit, il fallait qu'on y aille mollo.
17: C'est ça.
19: Ça veut dire quoi? On rétablit l'ordre avec quoi? On y va mollo avec quoi? Un bouquet de fleurs, hier c'était la fête des mères, on aurait dû ouvrir des roses à tout le monde en fait.
12: Je vous sens désabusé, Jean-Noël.
19: Mais je suis désabusé. Je suis désabusé. C'est fini, comme le disait Monsieur Riolo. Mais il va y avoir la Coupe du Monde. Selon les matchs qui vont être diffusés, ça sera la même chose.
12: Alors il y a beaucoup de matchs qui vont être diffusés dans la nuit, donc après et on sait que le football de sélection génère souvent moins de débordements. Oui,
17: non, ça dépend des sélections.
19: Ouais. Non, c'est pas vrai, c'est pas vrai parce que le football de sélection, oui, ça va être les États-Unis qui vont le jouer, il y aura personne qui vont casser.
17: Voilà.
12: Oui, mais Jean-Noël, ça s'est passé comment à Marseille justement après le PSG, ça devait être calme du coup.
19: Alors à Marseille, c'était très calme parce qu'il n'y a pas de diffusion du match du PSG. Oui. Les supporters de l'OM, on n'en a rien à faire du PSG. Ils ont gagné, c'est très bien pour eux. Ce qu'ils ont fait depuis 2 ans, je ne vais pas revenir sur le football, depuis 3 ans avec Luis Enrique, c'est très bien pour eux. Et franchement, c'est largement mérité. Mais personnellement, à Marseille, ça s'est bien passé parce qu'il n'y avait pas de débordement suite au match du PSG. Oui. Mais par contre, il y a eu des débordements.
12: Ah d'accord.
19: Il y avait 2 soirs de concert d'un rappeur marseillais au stade Vélodrome.
12: D'accord.
19: Je vous dis comment ça s'est passé. Eh ben, le concert, les gens sont arrivés toute l'après-midi, les gens, ils étaient tranquilles. Ils sont allés au Jewel Store et après, ils sont rentrés dans le stade. Quand le concert a commencé, les incidents ont commencé.
12: Ah oui, d'accord.
19: Tous ceux qui n'avaient pas de billets, tous ceux des quartiers qui sont descendus, ben ils ont brûlé des poubelles, ils ont brûlé des vélibs, des trottinettes électriques, ils ont agressé mes collègues.
12: Oui, mais ça veut dire, ce que vous dites, Jean-Noël, c'est intéressant. Ça veut dire qu'en fait, c'est pas, on dit toujours le foot, le Paris Saint-Germain, etc. En fait,
16: toutes les raisons sont bonnes pour aller massacrer le centre-ville.
12: C'est ça, c'est un événement et c'est pas que le foot, même si le foot exacerbe ça. On l'a vu encore ce week-end. C'est-à-dire qu'effectivement, aujourd'hui, malheureusement, un concert, un match de foot et ça peut dégénérer. Et c'est vraiment dramatique parce que, moi, je pense à tous ces gamins qui sont fans du Paris Saint-Germain et qui n'ont pas pu faire la fête comme ils voulaient. Et ben, je trouve ça très
16: qui sont empêchés de sortir ou qui ont raccourci leur sortie. Hein.
17: Mais celle, en fait, la vérité, c'est que la police, les autorités, les services secrets savent tout ça depuis des années. Ils savent qu'il y a une population en France qui veut casser et qui profite de moments dans l'année pour casser. Tout ça est su, contenu, presque contrôlé. Et aujourd'hui, pour ne pas que ça débouche sur quelque chose de beaucoup plus violent, à savoir des nuits d'émeutes répétitives, on essaye de faire attention parce que s'il y en a un qui meurt dans une intervention, ça va être la folie. Donc en fait, aujourd'hui, c'est l'acceptation de 24 heures d'une ou deux nuits de bordel pour ensuite mettre ça sur le tapis. Peu importe les débats que nous, on va faire, les débats qui seront faits dans tous les médias, les pour et les contre, l'exploitation politique des uns et des autres. Les policiers, ils sont pas débiles, ils savent tout ça parce que c'est des discours qu'ils ont entre eux. Ils connaissent toutes les autorités. Tout ça est su. On est dans un pays hyper évolué en termes de sécurité, de recherche, et tout ça est parfaitement su par les autorités et la puissance publique.
12: Alors en tout cas, on a reçu beaucoup de messages sur ce débat. Charles, que retenez-vous, les violences ou le sacre?
14: Ouais, je vais quand même citer Patrick qui nous dit quand même, dans quelques années, on retiendra surtout le sacre, on aura oublié un peu les violences. N'oublions pas que le PSG est entré dans l'histoire, mais Patrick est le seul à nous parler de sport. On va le dire comme ça dans les messages. Michel nous dit, ces violences post-match ne minimisent pas la victoire, mais ça vient forcément la gâcher. Forcément, on ne pense qu'à ça et on ne parle que de ça. Gérard nous dit, quel sentiment quand même. En France, si vous roulez 3 km/h au-dessus de la limite, vous avez une sanction immédiate. Et ce sentiment que certains ont mis le bazar tout le week-end et s'en tirent tranquillement, ils sont chez eux aujourd'hui. Voilà ce qu'on pense, Gérard. Et quand on vous a posé la question sur nos réseaux après le sacre du PSG en Ligue des Champions, que retenez-vous, les violences ou ce sacre? Eh bien, vous répondez les violences à 79%.
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12: Et on va tout de suite s'intéresser à l'image du jour, ou plutôt l'image du week-end. Et c'est celle du député des Yvelines, Carl Olive, montant sur le capot d'une voiture pour célébrer le titre européen du Paris Saint-Germain. Alors ça fait bizarre hein, de voir un député comme ça monter au milieu de la foule sur le capot d'une voiture. Cette image a évidemment suscité la polémique, obligeant Carl Olive à s'expliquer assez maladroitement d'ailleurs sur les réseaux sociaux.
23: Oui.
24: Dans l'euphorie de la victoire historique du Paris Saint-Germain, je suis monté quelques secondes sur le capot de la voiture d'un ami, Pascal. Était-ce la meilleure image à donner lorsque l'on est élu ? Probablement pas. Pour quelques instants, eh bien, la passion a certainement pris le pas sur la raison. C'était sans doute un peu puéril, je le reconnais volontiers et je m'en excuse.
12: Malgré ces explications de Carl Olive, un député qui monte sur le capot d'une voiture, ça fait désordre, Charles.
14: Ça n'a pas plu. Hein. D'ailleurs, beaucoup de réactions politiques de l'extrême gauche à l'extrême droite. Les députés macronistes ne respectent rien et donnent un exemple pitoyable. Voilà ce qu'écrit le député LFI, Adrien Clouet, pour l'eurodéputé Marion Maréchal. Carl Olive est ce qu'elle appelle, je cite encore, un député racaille. Le sénateur RN, Aymeric Durox, lui se demande, est-ce l'exemple qu'on doit donner à un député de la République ? L'attitude de Carl Olive a également déplu à la nouvelle majorité de droite à la mairie de Poissy. Vous savez que Carl Olive est l'ancien maire, et bien le nouvel adjoint David Lussault estime sur Facebook qu'il s'agit d'une attitude déplorable du député qui, selon lui, a obligé la police municipale à fermer la rue devant la mairie. Bon, de son côté, Carl Olive, on l'entend, a fait amende honorable. Il met en avant l'esprit de fête. Il précise qu'il n'y a eu ni dégradation, ni mise en danger de qui que ce soit, soulignant une ambiance, je cite encore, amicale, festive et bon enfant.
12: Un député qui monte sur le capot d'une voiture pour célébrer un titre du Paris Saint-Germain. Est-ce que vous avez trouvé ça bon enfant ou navrant, Juliette Briens ?
16: Bon, si la voiture n'avait pas appartenu à Pascal, son grand ami apparemment, évidemment, j'aurais eu aucun type d'indulgence pour ce genre de comportement. Il est monté sur le capot de la voiture de son ami. On pourrait dire, oui, qu'il ne faut pas dramatiser ce genre de choses, mais sincèrement, un homme politique, député, dans les circonstances actuelles, à quel point le pays est tendu, à quel point les chaînes rapportent, si vous voulez, les hordes de jeunes qui cassent, qui se comportent mal et qui terrorisent aussi beaucoup de conducteurs de voitures en montant dessus. Sincèrement, t'es censé quand même maîtriser un peu ta communication. Le fait de le voir comme ça grimper sur le capot d'une voiture en pleine rue et que ce soit filmé, c'est désastreux. Mais pardon, mais c'est cataclysmique en termes de communication. C'est il quand même, venant de Carl Olive qui a quand même beaucoup le mot exemplarité à la bouche,
12: ah bah oui.
16: Qui a beaucoup attaqué les tenues non appropriées des députés LFI à telle cérémonie, qui aime bien donner quand même pas mal de leçons un peu à tout le monde. C'est quand même incroyable de ne pas avoir la jugeote de se dire qu'il n'est pas en privé, qu'il y a des caméras partout aujourd'hui et qu'un député qui grimpe comme ça, comme un singe, sur un capot de la voiture, mais de voiture, c'est... Non, c'est pas exemplaire, quoi. Tout simplement, je suis très contente pour lui, je suis contente pour qu'il soit euphorique, mais un peu de jugeote. Donc alors, oui, c'est pas catastrophique, mais c'est quand même, c'est un manque de, c'est maladroit à un point. Alors, ça en est même déprimant un peu. Quoi.
12: Daniel Riolo, on le connaît bien. Carl Olive, il a été directeur du service des sports de Canal+ pendant longtemps. C'est un amoureux du football, un amoureux du Paris Saint-Germain. Est-ce que vous lui trouvez ça comme circonstance atténuante finalement?
17: Bah, comme très souvent, Carl Olive est ridicule, parce qu'il l'est très souvent.
12: Un peu de circonstances atténuantes.
17: Donc aucune circonstance atténuante. Il y a deux choses qui me gênent, c'est la fonction et l'âge. C'est pas un ado. C'est pas un gamin. Donc déjà, tu te contrôles un petit peu. Moi, je suis le PSG depuis à peu près le même âge que lui. Bon, on doit être à peu près de la même génération. Et ça va, je sais me contrôler quand ça gagne.
14: 57 ans, Carl Olive.
17: Bon, bref, peu importe. On se contrôle un petit peu. Et puis la fonction, donc t'es député, tu te contrôles encore un petit peu plus. Et puis il y a pas que ça qui me gêne. C'est bon, après vous le savez peut-être pas, hein, mais ce monsieur est tellement dingue du PSG qu'en fait il est prêt à tout donner pour le PSG. Son rôle dans les instances du football est grotesque tellement il est larbin du PSG de Nasser Al Khelaifi. Donc tout contre les autres clubs français, rien dans le sens de l'intérêt général, alors que comme c'est un homme politique, il devrait militer pour l'intérêt général.
12: Et c'est un fan du PSG, lui, en fait.
17: Donc alors qu'il ne prenne pas des fonctions, alors. Parce que quand on a 57 ans et qu'on est juste un député supporter, qu'on n'a pas le cerveau qui fonctionne pour viser l'intérêt général, aussi bien quand on a des fonctions au sein des instances, mais qu'on est là juste pour répéter la voix du maître, quand on est un député, c'est pas normal. C'est pas normal.
12: Non, mais ça, d'accord. Mais donc, s'il monte sur le capot de la voiture, s'il est fan absolu du PSG, il y a une logique.
17: Monter sur le. Mais Estelle, c'est pas normal à cet âge-là.
12: Oui,
17: et en fait, l'acte ne fait que prouver et illustrer ce qu'il est. Un peu de jugeote, de recul. Tu n'es pas un suiveur. Supporter, tu laisses ça à des. Un supporter, c'est déjà à un moment, retrouve tes esprits. Et je dis, ça n'est pas uniquement parce qu'il monte sur le capot de la bagnole. Mais il était prêt à vendre sa commune pour avoir le stade. Il était dingo avec ce projet.
12: Oui.
17: Le projet, il faut
14: expliquer. On a beaucoup parlé d'un déménagement du PSG à Poissy.
17: Voilà, donc,
12: dans sa ville.
17: Honnêtement, je n'arrive pas à comprendre comment tu peux hocher la tête sur le sujet. On parle d'un député, il a 57 ans, Estelle.
12: Oui, mais maintenant que tu dis ça,
17: non,
12: d'accord.
17: Mais tu ne sacrifies pas tout à ta passion. Pour un club de foot, je veux dire, à un moment, oh, deux secondes, quand t'as 17 ans, 18 ans, 20 ans, ça va. T'as 57 ans, t'es député, moi, à la limite, je m'en fous. Mais alors, en fait, c'est juste symbolique, ce qu'il a fait de monter sur la base. C'est-à-dire, le mec ne se contrôle même pas et jamais, tellement il est dingue du club. Mais deux secondes, quoi. Enfin, ça va.
12: Alors, Emmanuel Dancourt.
15: Je rebondis sur « il ne se contrôle même pas et jamais ». Souvenez-vous, en 2021, il a été condamné à 150 jours d'amende parce qu'il avait mis un faux gyrophare sur sa voiture. Il avait rendez-vous avec Macron. Il était très en retard. Il a mis un faux gyrophare. Il a grillé un feu rouge. Son chauffeur a grillé un feu rouge. Et ben, ils ont renversé une femme en scooter qui a eu 45 jours d'ITT.
12: Quoi ?
15: Ah oui, oui. Mais bien sûr. Et donc, voilà, c'est quelqu'un qui vit avec une espèce d'invasion. Son chauffeur a été condamné à 4 mois de prison avec sursis quand même parce que lui lui a demandé. Et donc, ce mec-là, qui, comme tu l'as très bien rappelé, arrête pas de faire des rappels à l'ordre public, arrête pas de dire ordre, sécurité, machin. À 57 ans, comme tu le dis, dans sa fonction de député,
17: un ado supporter.
15: Il grimpe sur une voiture dont on nous dit qu'elle appartient à son ami.
12: Mais oui, c'est son meilleur ami qui conduisait.
15: Quand tu vois la mise en scène des excuses, tu sens que les autres, il n'y a personne n'est à l'aise. Enfin,
12: on nous fait
15: un storytelling de malade. Le truc est, il aurait dû avoir de la tenue. Il est député, il a 57 ans, comme tu le dis. Il a déjà eu des problèmes. Je trouve qu'il ferait mieux.
12: Députés n'ont pas le droit d'avoir un petit instant de joie.
15: Non, mais un instant de joie, je crois qu'on en a.
12: C'est pas la voiture de Mme Michu.
17: L'instant de joie, il illustre tout ce que vient de dire Emma et tout ce que j'ai dit juste avant.
15: Je parie que ni toi ni Daniel n'êtes monté sur des capots de voiture. Je me trompe ?
17: Oui.
15: Ni moi, Estelle. Non, oui. Tu m'as fait peur.
17: Bon, bah voilà.
12: Mais non, bien sûr que je ne monterai pas sur un capot de voiture.
15: Tu es député, tu représentes ta République, tu te tiens, quoi. Exactement. Surtout quand tu es déjà arrivé, ce que j'ai raconté en 2021. Tu te tiens. Non, mais la joie, tu peux la manifester différemment.
14: Je suis d'accord avec vous que c'est ridicule, mais.
12: Oui, mais.
14: Je me lance.
12: Allez,
15: Charles, je t'aimais bien jusqu'ici.
14: Deux, trois mots, pas de défense, mais de contexte. D'abord, on peut pas dire il se met dans la même peau que tous les casseurs qui sévissent.
12: Oui, il n'a pas tiré au mortier.
14: Non, mais à ce moment-là, il fait encore jour. Je veux dire, il n'y a pas encore eu de violence à ce moment-là. En tout cas, on n'a pas le bilan, les interpellations.
17: Sauf qu'il sait qu'il va y en avoir. Parce que tout le monde le sait, un député le sait.
14: Bon, mais à ce moment-là, en tout cas, il faut expliquer. Le coup de sifflet final vient d'être sifflé, etc. Paris n'est pas à feu et à sang au moment où il le fait. Et par ailleurs, ça passe mal parce qu'il y a eu ce contexte. Je veux dire, en 98, ouais. on aurait vu un député monter sur une 206.
16: Peut-être.
14: On aurait peut-être trouvé ça cool. Je ne sais pas qui était encore député. Si Édouard Balladur était monté sur une voiture en 98
15: oui, bah ça lui ressemble.
14: Avec un maillot de Zidane.
12: Oui. Non, mais avec des gants.
14: C'est pas, voilà, il serait monté sur une limousine.
15: Mais, et un escalier.
14: Voilà, l'image serait devenue cool. Non, mais, j'allais dire Jacques Chirac, n'a été président à ce moment-là. Mais voilà, un député à l'époque qui serait monté. L'image de Jacques Chirac qui fraude le métro. Aujourd'hui, on en fait des t-shirts iconiques, exactement. Etc. Alors qu'il fait n'importe quoi, techniquement. Donc voilà, ça aurait pu être cool dans un autre contexte. Il s'est trompé de jour pour le faire.
12: Alors, on a Romain qui est en ligne avec nous. Romain qui nous appelle de Corbeil-Essonne. Il est pompier volontaire. Bonjour Romain.
0: Bonjour Estelle, bonjour à tous et bonjour à Daniel que j'adore.
12: Merci Romain d'être avec nous. Romain, ça vous a fait sourire cette image du député Carl Olive montant sur le capot d'une voiture ou vous avez trouvé ça navrant?
0: Alors non, sourire, c'est pas vraiment le mot. Moi, je suis scandalisé. Après le match, chose que je ne fais jamais, mon fils m'a demandé de sortir dans la rue à Corbeil. C'est un peu chaud par endroit, donc je lui dis ok, je viens avec toi par contre. Donc je suis sorti avec mon fils de 17 ans et ma fille de 12 ans. Et bon, ça a été assez bon enfant. Moi, j'ai empêché deux trois moments que ça parte un peu dans tous les sens, en faisant des signes aux bagnoles de ralentir aux motos parce que c'était un vrai défilé. Et j'expliquais à mon fils, j'expliquais à des gamins qui essayaient de monter sur des bus et tout. Ouais, faut pas faire ça. Après, la police va venir et ça sert à rien. Comment après je peux être crédible quand on voit un élu de la République faire ça? Ça n'a aucun sens. Quel exemple il donne ce monsieur, en plus, à, je ne sais plus quel âge il a, 57 ans.
12: 57,
0: ouais. Moi, je vais être très dur, mais bon, il est inexcusable. Et ce mec-là, il devrait être viré, tout simplement. C'est le mandat terminé.
12: Peut-être pas exagérer, Romain, quand même.
0: Moi, je vous trouve très magnanime avec ce monsieur, quand même.
17: Oui, je suis d'accord, Romain.
0: Il n'y a possible et imaginable. Il a merdé, tout simplement.
12: Oui, mais ça, on est tous d'accord, Romain. Tout le monde dit, OK, il a merdé.
0: Je suis fan du PSG depuis que j'ai 44 ans. Je suis fan du PSG depuis que j'ai 10 ans. Je suis allé souvent au parc, j'ai fait beaucoup la fête, surtout depuis deux ans, je fais beaucoup la fête grâce à mon équipe. Mais jamais je serais monté sur une voiture ou j'aurais jamais dégradé du matériel pour fêter ça. Ça, c'est bon pour les branleurs qui n'ont rien d'autre à foutre de leur vie de faire ça. D'ailleurs, ceux qui font ça, c'est pas vraiment des supporters du PSG, hein, c'est les mêmes qui font dans toutes les manifestations qui dégradent le matériel. Donc non, ce mec-là, il a aucune excuse. Et le reste de la classe politique ferait bien de fermer ça. Voilà, je vais pas aller plus loin. Parce qu'ils sont inaudibles aussi à condamner des choses, ces choses-là, ils doivent tous se taire. Et ce monsieur-là, il va plus siéger à l'Assemblée.
12: Ah oui, carrément. Bah écoutez, on va voir ce que décide Carl Olive. Je pense qu'en tout cas, il va se faire charrier pour le coup à l'Assemblée. Il aura du mal à prendre la parole. Ça c'est sûr. Après, c'est aussi peut-être une mise en scène. On voit à côté de lui, il y a des petites caméras et tout. Donc peut-être que voilà, il a cherché à se mettre en scène et à récupérer aussi l'événement. En tout cas, merci beaucoup Romain d'avoir été avec nous. Ça a été tranquille ou pas à Corbeil-Essonne?
0: Dans notre coin, ça a été, mais mes collègues pompiers sont beaucoup sortis pour éteindre les feux de poubelle. Oui.
12: D'accord. Bah, écoutez, merci beaucoup, Romain, en tout cas, d'avoir été avec nous et bonne continuation. Ça donne quoi sur le WhatsApp, Charles?
14: C'est une honte, nous dit Cédric. C'est minable. Un député est censé faire les lois et les respecter, pas montrer l'exemple pour les enfreindre, estime Cédric. Eric nous dit, mais je suis un supporter de Paris depuis plus de 30 ans. Je suis jamais monté sur une voiture. À quel moment ça me serait venu à l'esprit, estime Eric. Michael nous dit, il est quand même souvent prompt, ce député, à donner des leçons à tout le monde.
17: Absolument.
14: Sur les plateaux télé. Voilà. Absolument. Michael a le soutien de Daniel. Et vous êtes aussi quelques-uns, je vais citer par exemple Gabriel, à nous dire il devrait démissionner immédiatement quand on a montré un tel mauvais exemple. C'est incroyable ensuite de retourner en costard-cravate à l'Assemblée, écrire les lois.
17: Mais il est protégé par le président du PSG, donc il peut tout faire.
12: Non mais Juliette Briens, il ne doit pas démissionner quand même.
16: Je ne sais pas. Mais honnêtement, c'est désastreux. Et quand j'entends nos auditeurs, ils ont raison. Et quand je l'entends dire que lui, il a accompagné son fils de 17 ans, il a essayé d'accompagner des jeunes en leur disant, franchement, ce que vous faites, c'est inacceptable. S'il vous plaît, faites la fête. Et que derrière, effectivement, on a un député de la République qui se comporte de telle manière, je comprends en fait qu'on soit extrêmement énervé.
17: Il démissionne, il trouve un nouveau travail, il est référent supporter au PSG pour gérer la tribune supporter.
12: Non mais attends.
16: Mais c'est pas normal, c'est vrai. Et franchement, sur le contrôle, t'as raison. En fait, tout ça, c'est une question de contrôle. Bah, et oui. C'est quand même inquiétant qu'un mec qui soit à ce niveau de fonction.
12: Excusez-moi, il y a des députés qui ont été condamnés pour violence conjugale, qui sont partis que 4 mois de l'Assemblée.
17: Ils sont revenus
12: et vous voulez qu'un député qui monte sur le capot d'une voiture se retire.
15: Non, pas qu'il se retire peut-être, mais est-ce que l'Assemblée nationale n'a pas des sanctions dans ces cas-là de dire Coco, pendant 3 semaines, t'es plus chez nous.
16: C'est vrai, l'exemple est arrêté quand même.
15: De l'Assemblée nationale,
16: c'est quand même.
12: Je pense que le cas soit noté, vous savez, dans le. Oui, c'est le règlement de l'Assemblée. Il me semble pas qu'il y ait marqué trois semaines d'exclusion pour au cas où vous monteriez sur le capot d'une voiture.
14: J'ai pas vérifié, mais il y a peu de précédents a priori de sur les voitures.
12: C'est sûr.
16: Mais je sais pas. En plus, je peux pas en mon âme et conscience continuer à dénoncer fortement comme je le fais les casseurs et ceux qui terrorisent le soir de la gagne du PSG. Et tout en disant bon allez il a merdé. Parce qu'on tient un discours politique, donc on peut pas avoir deux poids deux mesures et dire que lui il a juste merdé en fait.
12: Alors, on vous a posé en tout cas la question sur le compte Twitter d'Estelle Midi. Oui. Est-ce que ça a été serré, Charles?
14: Ce député, extrêmement serré. Un débat houleux. On est passé, alors je vais vous raconter les coulisses. Au début du débat, quand on nous a demandé navrant ou amusant, c'était 90% de navrant. On a réussi à monter à 92%.

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4: Et Anthony, aujourd'hui, vous êtes venu en plateau avec un objet très particulier. Alors, c'est beaucoup plus gros qu'un objet. Vous le voyez si vous nous regardez sur RMC Story. Cet objet, c'est un véhicule qu'on a un peu de mal à décrire. C'est une sorte de véhicule gonflable à mi-chemin entre le vélo et la voiture.
5: Oui, c'est ça. C'est une vélo-voiture gonflable qui tient dans un sac. Voilà, pour le dire en une phrase.
4: Ah, un gros sac quand même.
5: Faut un gros sac. Non, faut un sac de voyage. Mais ça tient quand même dans un sac. Non, mais c'est ça qui est quand même incroyable avec cet appareil. Ça semble pas très sérieux dit comme ça. Mais si, c'est un petit bijou d'innovation qui s'appelle la fourmi. D'ailleurs, il a été récompensé de la médaille d'or du concours Lépine. Et donc, c'est un appareil hybride. Quand je disais que c'est une voiture, c'est parce qu'il y a quatre roues. Vous avez même un toit rétractable. Donc, pour protéger du soleil, de la pluie. Et on peut même mettre des panneaux photovoltaïques pour alimenter la batterie, parce que c'est un véhicule électrique. Et puis, vous avez le côté vélo. Donc, vous avez un guidon, vous avez des pédales, une assistance électrique, évidemment, et puis une structure. Alors, est-ce que c'est une selle? Est-ce que c'est des sièges? Je ne sais pas. On peut embarquer 4 personnes au maximum, donc 2 adultes et 2 enfants.
4: Et c'est parti. Pas mal.
5: Bah, c'est déjà pas mal, effectivement. Et en fait, le truc, c'est que ça peut se mettre dans un gros sac, dans un coffre. Vous le gonflez en 3 minutes chrono, vous le dépliez, vous le gonflez, et vous êtes parti, tout simplement. Alors, on peut se demander, enfin, voiture gonflable ou vélo gonflable.
4: Oui, c'est ça.
5: Je vais pas crever.
4: Quel est l'intérêt, en fait?
5: Alors, si, l'intérêt, en fait, par exemple, je vous donne un exemple très concret. Là, ça se destine notamment aux camping-caristes. Il y a de plus en plus de Français qui sont fans de camping-cars, qui achètent des camping-cars. Le camping-car, quand vous arrivez à votre lieu de destination, bah après, quand vous allez chercher le pain, c'est un peu galère, vous n'allez pas prendre le camping-car.
4: Ah non, t'as mis ton vélo sur la galerie.
5: Alors, le vélo, oui, mais si on veut faire une sortie un peu plus familiale, et bah là, en fait, ça va servir comme une sorte d'annexe. C'est un peu comme les gens qui ont des yachts, vous savez, qui ont un petit bateau dans le yacht.
6: Ah oui, moi, très bien.
4: Qui ont une annexe.
5: Mais c'est pour vous donner une image, si vous voulez.
7: C'est tout en vacances, ça.
5: Voilà, c'est les vacances d'Estelle.
4: Je préfère la voile.
5: Voilà. Bon, en tout cas, vous avez votre petite annexe que vous pouvez dégonfler, que vous pouvez mettre à l'intérieur du camping-car. En mode gonflé, ça prend pas beaucoup de place. Et ensuite, vous pouvez aller faire une petite balade familiale. Vous allez pouvoir vous en servir au camping. Les campings pourraient s'en équiper aussi. Tout ce qui est, vous savez, les îles et les endroits où les voitures ne sont pas autorisées et où on veut des alternatives, et ben ça pourrait aussi s'installer dans ces zones-là. C'est ça qui est absolument génial avec cet appareil, alors qui est déjà commercialisé. Ça coûte ça coûte 4 000 euros. C'est le prix si vous comparez ça avec un vélo cargo, par exemple, ou les gros vélos électriques qui transportent plusieurs personnes.
4: Mais c'est dans un sac.
5: Là, encore une fois, c'est la version.
8: Je parle pour les gens dans la rue. Quand tu marches, là, tes îles sont sur une rue.
5: Alors, piste cyclable, ça passe. Normalement, c'est fait pour. On a quand même passé la porte avec. Hein.
4: C'est, oui,
5: ça
4: c'est
5: passe.
4: Vrai,
5: franchement, si ça rentre sur le plateau, c'est qu'a priori, ça prend pas trop de place. Après, sur une route, sur une piste cyclable, franchement, ça passe sans aucun problème. Et alors là, moi, la question que je me suis posée, la première question, c'est si on met un coup d'épingle dedans, est-ce que ça crève? Et en fait, pas du tout, parce que le matériau, c'est le même matériau que pour les padels. Donc, c'est des matériaux semi-solides. C'est vraiment, en fait, c'est hyper bien pensé. Il y a 10 brevets qui ont été déposés pour cette technologie. Et donc, si vous y allez, même avec des clous, ça va pas crever comme ça, quoi.
4: Ça met combien de temps à se gonfler?
5: C'est 3 minutes. 3 minutes
4: c'est
5: chrono.
4: Tout
5: c'est très rapide. En fait, vraiment, vous dépliez les roues, vous gonflez. Alors, pas à la bouche, hein, évidemment, avec un gonfleur. Ça met un petit peu plus de temps, a priori. Mais sinon, 3 minutes, ça va très, très vite. Et vous pouvez partir directement. Donc, balade en famille, 50 km d'autonomie, assistance électrique.
4: Il y a une assistance électrique? Je croyais que c'était juste avec les pédales.
5: Ah, mais non, bien sûr que non. C'est l'intérêt. C'est qu'il y a une assistance électrique. Il y a une batterie devant. C'est pour ça que ça pèse un petit peu lourd. Enfin, un peu lourd. C'est léger, mais le seul truc qui pèse un peu lourd dedans, c'est évidemment la batterie et le moteur. C'est pour ça que je vous disais, c'est vraiment à mi-chemin entre une toute petite voiture et un vélo. Et moi, je trouve que c'est intéressant. On est vraiment dans des véhicules un peu hybrides. Et je pense qu'on va en voir de plus en plus des véhicules comme ça.
4: Enfin, faut quand même assumer le

0: look. Oui. Si on veut, si on veut être discret.
1: Ouais, il y a un petit côté.
0: Bon,
1: non,
0: mais moi, j'avoue, moi, j'aime bien. Faut pas prendre ça.
1: Non, mais c'est en fait.
0: Et si t'es tout seul.
1: Si t'es tout seul, non, c'est pas fait pour.
0: Ça fait un peu le petit train touristique, quoi.
1: Ouais, ça fait un peu le petit train touristique.
2: Là, je vais défendre Anthony. Il y a 15 ans, le premier qui est monté sur une trottinette électrique, on s'est dit qu'est-ce que c'est ridicule.
1: On est d'accord.
2: Un adulte sur une trottinette, personne le fera jamais.
3: Ça, je le pense encore aujourd'hui.
2: Voilà, certains le pensent encore. Regardez le nombre de trottinettes électriques et d'adultes.
0: Enfin, c'est quand même plus maniable. C'est-à-dire que là, bon, non, mais c'est pas une petite organisation.
1: Encore une fois, là, c'est un usage familial. Vous êtes à plusieurs sur l'appareil.
2: Tu mets les enfants derrière.
1: Et je suis d'accord avec Charles. En fait, moi, j'adore ce qui a un petit côté les fous du volant. Il y a un côté, parce que c'est ce que j'appelle des ornis, des objets roulants non identifiés. Mais je pense qu'on va avoir de plus en plus d'objets comme ça. C'est-à-dire,
3: c'est vrai que ça fait un peu Satanas là.
1: Satanas il y a, ouais, Satanas il y a boulot, exactement. Mais on est plus sur du vélo, on n'est pas sur du scooter, on n'est pas sur de la voiture. Mais c'est des appareils un peu hybrides.
3: Planche à voile.
0: Oui, planche de paddle.
1: Tu pourrais éventuellement t'en servir comme planche de paddle, mais tu vas surtout pouvoir t'en servir pour ajouter des panneaux photovoltaïques qui vont permettre d'alimenter la batterie et donc de rouler plus longtemps. Ce qui est plutôt pas mal.
3: Tout ça est un petit peu compliqué.
1: C'est pas si compliqué que ça en vrai, et c'est une innovation française.
0: Bravo.
1: Je salue Benoît, l'ingénieur qui a conçu ça, qui a eu la gentillesse de nous prêter
3: un essai,
1: cette fourmi. Là, il n'y a pas beaucoup de place, là, pour le coup.
0: Merci à Benoît de nous avoir prêté sa fourmi. 4000 euros, c'est déjà commercialisé.
1: C'est déjà commercialisé.
0: Vous offrir une voiture gonflable.
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0: Et on démarre tout de suite avec un extrait des Grandes Gueules ce matin sur RMC. Le sommet Choose France est-il un succès pour Emmanuel Macron ? C'est le rendez-vous emblématique du président de la République. La 9e édition de Choose France s'ouvre au château de Versailles avec la promesse de 93 milliards d'euros d'investissement et la création de 1500 emplois. Et pour Charles Consigny, l'avocat des GG, c'est une véritable réussite.
7: Il n'y a pas grand-chose à sauver du bilan d'Emmanuel Macron, mais les investissements étrangers et l'attractivité du pays en font quand même plutôt partie. Et donc, je veux saluer ces sommets de Choose France qui, je pense, sont une réussite, qui permettent d'attirer pas mal d'investisseurs étrangers. Je pense que ce genre de barouf est utile et que Macron, pour le coup, sait plutôt y faire en la matière.
0: Alors, est-ce qu'il faut dire bravo Emmanuel Macron pour ce sommet Choose France, Juliette Briens ?
8: Le problème, c'est qu'il donne d'un côté et reprend de l'autre. Donc oui, c'est bien qu'il y ait des choses qui soient faites. L'attractivité de la France en termes d'investissement, c'est essentiel. Ça fait partie d'une économie en bonne santé, mais ça n'enlève en rien la masse de charges, la masse d'impôts et la charge administrative qui est délirante dans ce pays. Donc on peut effectivement essayer de faire venir des investisseurs dans notre pays, mais il y aura toujours les mêmes problèmes sur le long terme. Et surtout, ça n'a pas empêché et ça n'a pas arrêté la fuite des cerveaux
0: à l'étranger,
8: notamment aux États-Unis, qui est encore massive, notamment chez les plus jeunes, les plus brillants, ceux qui sont censés construire notre pays de demain et qui s'en vont. Et ils le disent très bien aujourd'hui, pourquoi ils s'en vont ? Parce que c'est tout simplement impossible, d'après eux, d'arriver à leur fin avec le voilà, avec l'économie actuelle.
0: Mais donc, c'est ça qui est assez fou, en fait, le paradoxe, Emmanuel Dancourt, c'est que nous, nos enfants, on va dire, ont envie de partir à l'étranger et de quitter la France, mais finalement, on est un pays attractif pour les étrangers. Il y a un truc qui est bizarre quand même là-dedans.
9: Oui, il y a un truc qui est bizarre, mais c'est marrant parce que nous, on se voit d'une certaine manière, les Français, et quand tu vas vivre à l'étranger, tu vois que la vision qu'ils ont de la France est très, très, très différente. On se voit beaucoup plus beau qu'on est, en réalité. Là, il se trouve que c'est un sommet économique, que ça marche, que ça fonctionne, bah, pour tous les gens qui ont du succès, et qu'on a du mal, nous, puisqu'on fait pas partie de ce truc-là, on a du mal à comprendre de quoi il est question, mais l'attractivité de la France est quelque chose d'extrêmement important. Effectivement, donc tant mieux si ce sommet-là, il marche. Est-ce qu'on peut l'imputer à Macron? C'était ça un peu dans ta question.
0: C'est lui qui l'a créé quand même.
9: Voilà. Est-ce que ça va lui survivre ?
0: Oh bah, si ça génère 93 milliards d'euros.
2: C'est des engagements pour des usines, etc., des investissements qui vont au-delà de 2030. Les grandes entreprises, elles ne viennent pas pour les beaux yeux d'Emmanuel Macron.
0: C'est la start-up nation.
9: Il est dans son rôle. Il est dans son rôle, quelque part. Le président de la République, il est là aussi pour nous relier aux autres pays, économiquement aussi.
0: Est-ce que c'est la plus grande réussite d'Emmanuel Macron, finalement, Daniel Riolo ? C'est pas mal, quand même.
3: Je vais pas m'amuser à faire un petit classement. Toujours est-il qu'il n'y a pas de raison de bouder son plaisir quand on apprend une news de ce genre-là. Je suis d'accord avec Charles Consigny. 93 milliards, des emplois créés.
2: 15 000 emplois.
3: Qu'il y ait, des vases communicants, que ça fasse venir des gens pendant que d'autres pensent à s'en aller. Bon, ok, c'est rien. C'est juste un process économique assez classique, finalement. Faut juste se rendre compte que ça, il l'a bien fait. Il a pas tout bien fait, loin de là. Mais ça, ce côté
9: banquier,
3: et réussir à rendre la France attractive dans certains domaines, ben ça, il l'a bien fait. Donc c'est à mettre à son crédit.
0: Mais c'est sûr qu'il faut voir en fait qui va lui succéder, parce que imaginer. C'est sûr que si y a un parti d'extrême gauche par exemple qui arrive, bon, on peut imaginer que Choose France, ça passera peut-être pas avec l'extrême droite, peut-être pas non plus. Donc il faudra voir si effectivement.
3: Ne souhaitons pas le mal de la France et ne l'attendons pas alors.
0: Les GG ce matin sur RMC, l'aide carburant de 100 euros pour les gros rouleurs va-t-elle faire un bide sur les 3 millions de Français concernés ? Seules 439 000 personnes ont fait leur demande, des prévisions bien en deçà de ce qu'attendait le gouvernement. Mais pour Barbara Lefebvre, l'enseignante des GG, c'est plutôt une bonne nouvelle.
10: Ça prouve déjà premièrement que les Français sont pas des quémandeurs. Et surtout, je pense qu'ils ont compris que c'est pas exactement ce qui allait résoudre leur problème. Aujourd'hui, ce qui va résoudre le problème des grands rouleurs, c'est le fait que leurs salaires ne sont pas à la hauteur pour vivre correctement. Il y a plein de pays où on n'a pas besoin d'un chèque carburant, d'un chèque énergie, d'un chèque ceci, d'un chèque cela pour vivre, parce qu'on a des salaires qui ressemblent à quelque chose. Donc ça prouve quand même que les Français, je comprends les 439 000 qui ont fait leur demande, mais ce n'est pas à la hauteur des objectifs du gouvernement.
0: Alors, l'aide carburant de 100 euros pour les grands rouleurs est-elle un bide ? Emmanuel Dancourt, la dernière fois dans l'émission, vous disiez j'y ai peut-être droit. Donc, est-ce que vous l'avez demandé cette aide ?
9: Mais non, j'ai pas encore regardé. Trop de charge mentale. Après, moi, j'étais pas pour qu'il y ait un chèque carburant. Je me souviens qu'on avait parlé avec Daniel. J'étais pas pour ça. Bon, maintenant qu'il est là, évidemment, je vais essayer d'aller le choper moi aussi. Mais c'est tellement minime par rapport à ce dont ont besoin les gros rouleurs que c'est pour ça que moi j'étais pas pour. Il y avait d'autres choses à trouver, d'autres choses à faire. Maintenant, je vais aller rajouter ma. Mais je vous dirai si j'y ai droit ou pas. Mais je vais aller la demander. Oui, bien sûr.
2: On peut redonner les critères pour une personne seule. C'est 1508 euros de salaire net mensuel. Voilà le plafond, 16 800 euros par an pour le revenu fiscal de référence. Et il faut certifier sur l'honneur qu'on roule plus de 15 km par jour entre son domicile ou son travail,
3: c'est
2: ou
3: 8 000
2: km par an.
0: Bah comment ça, c'est un cadeau, Daniel ?
3: C'est un chèque, donc par principe, c'est un cadeau.
0: Oui, enfin,
3: si en plus, il faut.
0: C'est pas un cadeau, la hausse des prix des carburants, pour le coup.
3: Merci, mais si c'est une déclasse sur l'honneur qui fait que.
2: Ah, bah, il n'y a pas un fonctionnaire de Bercy qui vient vérifier le compteur de la voiture.
3: J'ai du mal à m'expliquer cet échec. Ça chouine sans arrêt, genre il faut aider, l'aide, elle est là, et certains la prennent pas. Bon, bah, écoute.
9: Les gens en ont marre d'échecs.
0: Oui, voilà, il y a ça. Et
9: ils ont peut-être pas eu l'info.
3: Ils
9: ont peut-être pas eu l'info.
3: Non, mais ça, c'est autre chose, le marre d'échecs et tout. Moi, je suis souvent là pour dire que c'est pas une politique de faire des chèques. Mais à partir du moment où il est là, en revanche, j'ai du mal à m'expliquer qu'on le prenne pas. Quoi.
9: Moi, je suis juste au-dessus. Vu ce que tu viens de dire, j'avais pas encore vérifié les critères, je suis juste au-dessus, je vais pas y avoir droit. Ouais. Alors, 100 balles près.
2: Ça dépend avec les enfants, etc. Ça fait remonter.
9: Ah oui, les enfants.
2: Pour un couple avec enfants, c'est
3: n'oublie pas tes enfants, Emma.
9: Mes
3: n'oublie
9: enfants.
3: Pas.
9: Merci, les enfants.
0: Vous le disiez, Juliette Briens, bah, pourquoi les Français ne la demandent pas? Ils en ont marre d'échecs. Après, ouais, peut-être qu'ils ne sont pas au courant non plus.
9: Mais je pense qu'ils sont pas au courant. C'est vrai que ça n'a pas fait non plus beaucoup de bruit. Parce qu'on a beaucoup parlé de l'essence, on a arrêté d'en parler autant et qu'ils ne sont peut-être pas au courant.
0: Et que ça a baissé?
9: Oui, vu, les prix ont baissé.
0: On est plus, on est encore au-dessus de 2 euros et tout, c'est normal.
9: Alors, alors chez moi. Alors là, moi, on est passé sur le gasoil en dessous de 2 euros.
11: C'est pas exactement la même tension qu'au début. Le gouvernement a beaucoup hésité. Bon, maintenant, il est là. Mais oui, je pense qu'il y a un ras-le-bol général d'échec et qu'en soi, oui, les gens se plaignent, mais c'est pas vraiment c'est pas réellement ce qu'ils demandent.
0: Et puis effectivement, si ça a baissé, Emma, bah, il y a moins d'urgence à aller prendre cette aide. Donc,
9: voilà.
0: C'est comme de de convoquer des réunions interministérielles à un jour de la fin de la canicule. Ouais. Bah, effectivement, si tu proposes des aides carburants, alors non, que le prix des carburants baisse, bon, bah, il y aura moins d'urgence, quoi, pour le coup.
2: Et merci, ça me fait rire parce que je suis sur le site du coup officiel, précise, attention, les Français redevables de l'impôt sur la fortune ne peuvent pas bénéficier de ce chèque.
0: Bah oui. T'imagines l'indécence?
2: Oui, mais bon. Mais ça allait mieux en le précisant. Site de Bercy. Attention, ouais. Les contribuables.
0: Et si vous avez un yacht, vous ne pouvez pas l'avoir.
2: Exactement, ça ne paye pas le carburant du yacht non plus.
0: Le Morning RMC ce matin sur RMC. Faut-il se réjouir de la hausse du SMIC? Le salaire minimum augmente de 2,41% aujourd'hui, c'est-à-dire 34,82 euros net par mois. Et si 2 200 000 personnes sont concernées par cette hausse, eh bien il existe encore des secteurs d'activité où les grilles de salaire démarrent en dessous du SMIC. Et pour ces salariés rencontrés par notre journaliste RMC Antoine Audion, eh bien c'est un vrai problème, écoutez.
12: C'est le cas d'Isabelle, 59 ans, employée dans un abattoir. Elle venait de dépasser le niveau du SMIC au bout de 25 années dans cette même entreprise. Mais à partir d'aujourd'hui...
13: Le SMIC, il va être 4 euros plus cher que moi. Je trouve ça inadmissible.
12: Même situation pour Claire, 10 ans d'ancienneté dans ce même abattoir, où elle a occupé de nombreux postes. Son salaire a lui aussi été rattrapé par cette revalorisation du SMIC. Si bien qu'un débutant sans aucune expérience touchera le même salaire qu'elle.
14: C'est pas normal du tout. On a de l'expérience plus de l'ancienneté. Ce serait pas normal qu'il gagne plus cher que moi.
12: Dans ces entreprises, en effet, les premiers échelons de la grille salariale sont encore sous le SMIC. C'est illégal et cela concerne 70% des branches professionnelles selon le ministère du Travail. Une stratégie pour tirer les salaires vers le bas selon Thomas Vacheron, secrétaire confédéral de la CGT.
15: Dans les grilles, quand les niveaux sont complètement tassés et complètement en dessous du SMIC, ça tire mécaniquement tous les salaires vers le bas car les plus bas niveaux ils sont en dessous du SMIC et donc du coup ça tire tous les niveaux et tous les salaires vers le bas.
12: Les entreprises ont 45 jours pour lancer des négociations avec les partenaires sociaux et se mettre en conformité. Sans accord d'ici à la fin de l'année, des sanctions pourraient tomber, menacent déjà le gouvernement.
0: Emmanuel Dancourt, est-ce qu'à un moment il faut peut-être arrêter avec le SMIC parce qu'on voit qu'il y a quand même des gens qui sont en dessous, ça s'appelle salaire minimum, mais en fait il y a du minimum, il y a du en dessous de minimum.
9: Moi je trouve que c'est renverser la preuve de la charge, la charge de la preuve pardon, c'est le contraire. Il faut que les 70% des branches là qui sont dans l'illégalité renégocient pour arriver à chaque fois. C'est complètement illégal et on laisse faire. Et c'est fou parce que moi j'ai été prise là-dedans quand j'ai démarré en télévision, donc on parle de ça il y a 25 ans. Mm-hmm. J'étais en dessous du SMIC et je m'en étais rendu compte, j'avais dit mais c'est légal ça. Et les syndicats m'avaient défendu, ils avaient été obligés de me remettre au SMIC. Et je pensais que c'était fini cette époque-là, que c'était révolu. Et je me rends compte 25 ans plus tard que pas du tout. Donc au contraire, non, c'est aux branches, elles ont 45 jours, je crois, j'ai entendu.
2: Pour lancer les négos,
9: c'est aux branches d'y aller, aux syndicats d'y aller, et que tout le monde soit remis au même niveau. Mais c'est incroyable ce que racontait cette dame dans l'abattoir. Incroyable. Oui, mais donc pour moi, c'est pas, le SMIC n'est pas le problème. C'est les négociations salariales qui sont le problème.
0: Mais le SMIC est quand même un problème parce que en fait c'est le seul salaire qui est mécaniquement indexé sur l'inflation et donc en fait on se retrouve avec aussi beaucoup de gens qui étaient à un moment largement au-dessus du SMIC, qui n'ont pas forcément été augmentés et qui se retrouvent maintenant dans le SMIC. Et donc à un moment tu te dis, alors déjà qu'en ce moment avec l'IA etc, on se dit à quoi bon faire des études. Voilà, il y a un moment où
9: moi je trouve que c'est normal que le SMIC soit indexé sur l'inflation.
0: Oui, mais c'est le reste qui devrait l'être aussi. Ça te pousse pas. Ça te pousse pas à faire des efforts, quelque part. C'est un peu du nivellement vers le bas.
11: Ouais, il y a un côté vraiment déprimant de la smicardisation, c'est la paupérisation. C'est le sentiment général d'en faire toujours plus pour moins. C'est évidemment qu'on veut tous que le SMIC augmente, mais on sait très bien aussi que tout se paye. Pour ce qui est de l'abattoir là, qui paye en dessous du SMIC, je suis d'accord pour dire que en France, s'il y a un salaire minimum, c'est bien pour qu'il soit respecté. Il n'y a aucune raison que des gens soient payés en dessous du SMIC, mais tout se paye et une augmentation du SMIC, ça se paye. Ça doit être compensé quelque part. C'est les charges qui sont énormes, on le sait tous. C'est comme
0: pas
11: ça
0: sur
11: que
0: le SMIC. Du coup, il y a un allègement de charges.
11: Est-ce qu'on est content que le SMIC augmente, bien sûr, ça ne concerne pas tout le monde. Mmh. Et effectivement, ceux qui sont au-dessus du SMIC, eux, se retrouvent de plus en plus proches avec un salaire minimum, alors qu'ils ont de l'ancienneté, oui, qu'ils sont censés être bien au-dessus.
2: Mais les patrons,
11: les
2: organisations patronales la traînent des pieds en ce moment, parce que disent, c'est la double peine. D'un seul coup, ça nous fait augmenter de 2% de tonnerie de salaire. Et il y a des secteurs, l'hôtellerie, restauration, l'aide à domicile, le commerce de détail, où il y a beaucoup de main-d'œuvre. Ouais. Ça pèse énormément sur les marges des entreprises. Et qui disent, d'un seul coup, tous nos salaires sont augmentés mécaniquement et ça peut faire très mal à certaines boîtes.
0: Apolline Matin, ce matin sur RMC, faut-il lever le secret de la confession ? La proposition de loi dite Bétarame arrive à l'Assemblée nationale et vise à lutter contre les violences sexuelles dans les écoles, mais surtout à lever le secret de la confession pour les crimes sur mineurs. Et pour Louis Sarkozy, notre voix de droite dans Apolline Matin, c'est une bonne chose.
16: L'Église ici a échoué sur tous les continents et a échoué depuis des décennies. Que ce soit aux États-Unis, en Irlande, en Allemagne, on recense des centaines de milliers de victimes. En France, rappelons-le, 330 000 victimes, selon la commission Sauvé. Partout, le même réflexe, protéger l'institution et pas les enfants. Trop souvent, trop longtemps, l'Église a couvert les violeurs au lieu de protéger leurs victimes. Alors oui, bien sûr que je suis pour. Le secret de la confession est devenu le secret de l'impunité.
0: Alors, c'est un sujet très épineux, oui. Emmanuel Dancourt, un sujet que vous connaissez bien. Est-ce que ce serait une bonne chose de lever le secret de la confession ?
9: Eh ben, on se serait connu il y a quelques années, quand j'étais très catho-pratiquante, j'aurais dit, mais hors de question, j'aurais crié. Aujourd'hui, je pense qu'il faut absolument lever sur ce sujet-là. Attention, on est en train de parler des mineurs, c'est-à-dire que il y a un mineur qui confesse à un prêtre qui lui est arrivé des choses graves, ou il y a quelqu'un qui a fait des choses graves sur un mineur. L'idée, c'est que le prêtre doit prévenir. Et le problème qu'on a, c'est qu'on a deux droits qui se confrontent. On a le droit canonique, qui est le droit de l'Église, avec le secret de la confession, qui est donc comparé au secret médical, par exemple, au secret des avocats. Et puis on a le droit civil, qui consiste à dire, quand vous êtes au courant de quelque chose, vous êtes obligé de le dire, en fait. Sinon, vous pouvez être attaqué pour non-assistance à personne en danger. Donc vous êtes, et non-assistance à personne en danger, c'est comme 10 ans de prison.
0: Oui, mais c'est la fin de la confession, en fait.
9: C'est la fin sur un sujet. On est en train de parler agressions sexuelles et des viols sur mineurs. C'est sur un sujet.
0: Ouais, mais alors imagine un homme qui tape sa femme, par exemple. Bah, dans ces cas-là, tu peux imaginer que le prêtre, quand on sait, il peut aussi aller voir la police. Enfin, c'est grave aussi.
9: Bah, c'est très grave aussi.
0: Donc en fait, c'est la fin de la confession. Parce qu'on va se dire à chaque fois, c'est quand même normal d'aller voir la police si on apprend ça.
3: Attention, il n'y a pas que ça. Tu as parfaitement raison dans ce que tu dis. Et quand on pose la question de prime abord, j'ai envie d'être d'accord avec Emma.
0: Ouais, bien sûr.
3: Parce que trop longtemps, effectivement, les prêtres ont couvert ce genre de choses.
0: Bien sûr.
3: Le mec allait à l'église, la personne ayant commis le crime, va à l'église et quelque part cherche l'absolution morale. Et en fait, on est carrément dans un débat qui peut aller beaucoup plus loin, qui est celui de la séparation entre l'Église et l'État, qui est d'un fondement de nos sociétés occidentales. Parce que, en gros, c'est l'Église ne se mêle pas du droit. Là, ça veut dire qu'on va demander aux prêtres de se substituer et d'aller dénoncer.
0: Attention. Comme tout citoyen.
3: Je suis d'accord. Je dis que ça m'interroge.
0: D'accord.
3: Je serais plutôt pour que, justement, le prêtre étant une personne morale, si moi je sais qu'un prêtre est allé balancer un violeur, très honnêtement, j'ai pas envie d'aller lui dire t'avais pas à le faire parce que t'as trahi la confession ou parce que t'as ceci ou cela. J'ai plutôt envie de lui dire t'as bien fait. Et j'ai envie de lui dire t'as bien fait. C'est juste que ça ouvre des portes sur le mélange du droit de la morale et ça rien.
0: Mais c'est pas une confession.
2: C'est pas balancé, c'est protégé. C'est protégé d'autres victimes éventuelles.
9: Et en fait, on est sur de l'exception. La confession peut toujours exister. Et on confesse plein d'autres choses que des crimes, quand même.
0: Encore.
9: Mais peut-être que sur les crimes, on peut se dire sur les crimes ou sur les délits graves d'agression sexuelle ou de harcèlement, sur ça, il faut absolument dénoncer.
0: Parce que sinon, comme le ferait tout ce citoyen lambda,
9: La plupart des gens ne dénoncent pas, savent pas. Ils croient que c'est de la vie privée, ils croient qu'ils n'ont pas. Non, vous devez dénoncer.
2: Oui, mais dénoncer une fois que le crime est commis, ou est-ce que l'homme qui vient se confesser, ou la femme d'ailleurs, qui dit j'ai des pulsions, que doit faire le prêtre ? Est-ce qu'il doit alerter
9: c'est autre chose. Attends,
2: les services sociaux ? S'il dit j'ai des pulsions, j'ai des envies, j'ai des images, etc.
9: Attention.
2: Est-ce que le prêtre doit alerter ?
9: L'acte n'est pas commis. Attention, c'est pas du tout la même chose.
0: Mais c'est un acte, dit j'ai des pulsions envers les petits garçons, tu vas aller le.
9: Bien sûr, mais tu peux déjà en discuter, tu peux travailler dessus, tu peux l'envoyer vers des professionnels, parce que le prêtre, il ne va pas gérer, il n'est pas psy. Donc tu peux l'envoyer vers des professionnels, tu peux suivre cette personne en accompagnement religieux. Il y a plein de choses à faire.
0: Ou tu peux le dénoncer
9: avant. Non, mais à partir du moment où tu le fais suivre par des gens, que tu en parles à ta hiérarchie aussi, il y a peut-être moyen de trouver des solutions. Là, on parlait une fois que les choses étaient faites.
0: Mais c'est vrai que c'est
9: là,
0: un débat.
9: Tu n'as pas le choix. Si vous êtes au courant, mais en dehors des prêtres, si vous tous vous êtes au courant de quelque chose de grave, vous êtes obligé de dénoncer. Parce que si le gamin est dit, mais je l'avais dit à Charles, et que Charles n'a pas preuve, Charles, il peut devoir en répondre devant la justice.
11: Un avocat, lui, peut recueillir toutes les confessions de crime et n'a absolument pas l'obligation de trahir son secret professionnel et d'aller le. Donc moi, je trouve que c'est un sujet passionnant et extrêmement compliqué. J'admets que j'aurais un peu du mal. En cas d'une nouvelle victime, à apprendre qu'un prêtre était au courant.
0: Bah bien sûr.
11: Et qu'il n'a rien fait. Honnêtement, ça va pas avec moi. Je comprends effectivement que le secret de la confession, il faut forcément qu'il y ait quelque chose de sacré autour, sinon ça ne veut plus rien dire et qu'on a du mal au bout d'un moment à savoir où mettre la limite. Mais si j'apprends que mon petit neveu s'est fait agresser et qu'un prêtre était au courant,
0: bien sûr,
11: je vais très mal le prendre. Donc,
9: tu vas défoncer l'Église de France.
11: Très compliqué.
9: C'est ce que tu as.
11: Non, mais le prêtre en question, c'est
9: trouver un juste milieu.
11: Moi, je pense aussi qu'un prêtre aussi, c'est une personne humaine et que peut-être à titre individuel, il peut se dire là, c'est trop.
9: Non, mais après,
11: il faut que je protège. Regarde,
0: l'Église, un médecin, par exemple, s'il apprend qu'un homme a le VIH, tout simplement, et que sa femme est pas au courant. Le médecin ne peut pas prévenir sa femme.
11: Voilà, mais il y a plein de choses.
0: Donc il y a plein de professions où il y a un secret, médical.
9: Pour revenir à l'Église de France, ça a été quand même une des ça a été proposé dans le rapport Sauvé, le fameux rapport Sauvé. Il proposait ça aussi. Donc ça vient aussi, c'est un mouvement qui vient de l'intérieur de l'Église et pas que de l'extérieur de l'Église. Et il va falloir bien trouver un consensus parce que là c'est plus possible. L'Église de France, elle a des siècles de retard sur sujet. C'est vraiment très compliqué.
0: C'est l'Église en général parce que c'est pareil dans les autres pays.
9: Alors, l'Église de France particulièrement quand même.
11: Ils sont en train de reculer.
0: Il y a le secret du professionnel.
11: L'Église catholique a été une des seules en termes de religion parce qu'il y a des abus partout et les enfants, ça a été une des seules à quand même prendre un peu
9: l'Église.
11: Conscience.
9: C'est les gens de l'intérieur de l'Église, c'est toutes les victimes qui ont tordu le bras de l'Église derrière le dos.
11: Bien sûr,
9: c'est pas l'Église toute seule.
11: Totalement, pas toute seule. Mais une fois que ça a éclaté. Le sujet a été pris à bras le corps et il y a quand même des avancées sur ce sujet.
9: Là, en ce moment,
11: il y a encore des tabous. Je suis sûre que c'est pas parfait. Mais quelle autre institution religieuse peut dire aujourd'hui que les choses ont été mises sur le tapis?
9: Mais là, en ce moment, ça recule fort, hein,
0: en tout cas,
9: sur le rapport Sauvé. Hein.
0: Bah, écoutez, c'est un sujet passionnant et on va voir ce qu'il en ressort.
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19: Bonjour à toutes et à tous et bienvenue sur RMC. Ça y est, c'est parti, vous l'entendez. Il est 4h30 et dans moins d'une demi-heure maintenant, le Morning débarque à la radio et à la télé sur le canal 23. Venez nous voir sur la 23, sur RMC Story ce matin. On vous révèle en exclusivité une étude sur l'état psychologique des salariés français. Écoutez bien, il y a pas mal de chiffres, mais ça vous concerne directement. Il y a un salarié sur deux qui se dit en détresse psychologique. C'est en hausse. Pour 83% des sondés, cet état est directement lié au travail. Comment est-ce que le travail impacte votre santé psy? Est-ce que vous vous reconnaissez? Stress, burn-out, dépression. 60% des salariés ont l'impression d'être de simples exécutants. La moitié disent avoir de moins en moins de temps pour faire un travail de qualité. Autant éprouvent un manque de sens. Est-ce que c'est votre cas? Encore une fois, vous vous reconnaissez? Vous êtes employeur, vous êtes manager. Dites-nous aussi comment on gère cette question-là dans l'entreprise. On en parlait peut-être moins avant. C'est présent comme sujet. C'est une préoccupation. Partageons-la. On écoute vos témoignages au 32-16 aujourd'hui et on lit vos messages sur le WhatsApp RMC au 06 12 424 424. Dans l'actualité, on va bien sûr revenir sur les débordements qui ont suivi le sacre du Paris Saint-Germain en Ligue des Champions. Avec d'abord les premières comparutions immédiates hier soir. Une quinzaine de la prison ferme, des amendes de 1000 à 2000 euros. Le président avait réclamé de la fermeté. Est-ce que le compte y est à vos yeux? Est-ce qu'il faut cette fermeté rapidement contre les casseurs, contre ceux qui s'en sont pris aux forces de l'ordre? On détaille ces jugements dans nos journaux, mais vous réagissez déjà. On parle aussi des réactions politiques ce matin. Dans la réalité, la préfecture affirme que moins de faits de violence ont été commis que l'an dernier, mais les images ont choqué. Elles vous ont choqué peut-être. Dites-le nous, vous attendez une réponse. Jordan Bardella, Bruno Retailleau, Gabriel Attal, tous affirment que les condamnés doivent rembourser les dégâts à l'euro près. Au gouvernement, on parle même d'un problème d'éducation de nos fils, dit Maud Bréjon. Est-ce qu'il y a un sujet d'éducation de la jeunesse? Ça fait partie du débat avec vous ce matin. Et puis d'une manière générale, On a aussi beaucoup comparé avec les célébrations du rugby, ce qui est un sujet football à vos yeux. Vous avez la parole ce matin, le débat continue, d'autant qu'on va reparler du foot dans 9 jours. Il y a la Coupe du Monde, on va retrouver Martin Bourdin en direct de Floride avec des billets extrêmement chers pour le Mondial. Alors on vous pose la question, hein, une Coupe du Monde hors de prix dans un pays où il faut expliquer la règle du hors-jeu, est-ce qu'on a gâché la fête pour le pognon? Dites-le nous au 32-16.
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0: Et on va parler argent maintenant avec la proposition du jour. Et c'est celle du député Renaissance, Pierre Cazeneuve, pour redonner du pouvoir d'achat aux Français actifs. Pierre Cazeneuve qui propose un véritable choc fiscal dans lequel on retrouve pêle-mêle des baisses de charges, des donations facilitées pour les grands-parents à leurs petits-enfants, un retour de la taxe d'habitation et, Charles, une TVA à 22%. Et c'est cette dernière mesure qui fait beaucoup parler.
2: Oui, augmenter de 2 points la TVA, ça rapporterait 14 milliards d'euros pour financer la protection sociale, selon les calculs de Pierre Cazeneuve. Actuellement, le taux de TVA normal en France est de 20%. Chez nos voisins, beaucoup sont au-dessus, hein, il faut le dire, hein, 21% en Espagne, 22% en Italie, 23% au Portugal. En passant de 20 à 22% en France, le député voudrait financer des baisses de charges sur les salaires. Avec ces mesures, il a calculé que pour un salarié qui serait au salaire médian, c'est-à-dire 2800 euros brut par mois, le gain chaque mois serait d'un peu plus de 200 euros, ça ferait 2500 euros par an. Une idée à laquelle s'oppose, par exemple, l'économiste Gabriel Zucman, qui était ce week-end au congrès de la CGT. Selon lui, cette forme de TVA sociale reviendrait juste à faire monter les prix et serait nocive pour l'économie française. A l'inverse, le MEDEF milite depuis des mois pour une baisse de 60 milliards d'euros de cotisations patronales qui sont allouées à l'assurance maladie et à la branche famille, en partie compensée donc par un relèvement du taux de TVA de 20 à 21 ou 22%.
0: Alors, une TVA à 22%, bonne ou mauvaise idée, Juliette Briens ?
27: Je ne cautionne aucune hausse d'impôts. Voilà, c'est très clair. Moi, tant que je ne vois pas des mesures courageuses sur la baisse des dépenses, on parle d'une réforme radicale de la réforme de la retraite. On parle de l'annihilation du millefeuille administratif, des doublons et des triplons qui nous coûtent des milliards. D'une réduction drastique de l'emploi public, en passant notamment par le non-renouvellement des postes, de pourquoi pas une aide sociale unique, de toutes ces choses. Tant que je vois pas ça, c'est cet effort incroyable dont on a tellement besoin dans ce pays pour baisser les dépenses et le train de vie de l'État, je ne cautionne plus aucune augmentation d'impôts.
0: Mais là, voilà. C'est pour te redonner du pouvoir d'achat.
27: Je suis capable de dire, par exemple, que la suppression de la taxe d'habitation est une belle connerie, que c'est bête, comme pas possible, c'est-à-dire que même quand ils essayent de baisser les impôts, ils le font mal, que c'était pas celle-là qu'il fallait supprimer, parce qu'elle était égalitaire, justement, que tout le monde la payait.
0: Mais comme la TVA c'est égalitaire,
27: en fait.
0: Oui,
27: mais, aujourd'hui, je ne cautionne aucune augmentation d'impôts, c'est très clair. En plus, c'est de la bidouille parce que j'ai regardé un petit peu ce qu'ils proposent. C'est en fait, on prend ici, on redonne là. En fait, on fait bouger les meubles, hein, comme d'habitude, on fait bouger les meubles.
0: En fait, le truc, c'est que la TVA.
27: Voilà, surtout, ne faisons rien de conséquent et rien d'un peu.
0: Mais la TVA, tout le monde la paye. Et comme la population vieillit, les retraités, ils payent de la TVA, par exemple. Donc,
27: mais on n'a pas besoin de payer.
0: Ça permet de redonner aux actifs. Aujourd'hui, les actifs sont beaucoup plus ponctionnés que les autres.
27: Et là, on sait pourquoi.
0: Pour le coup, ils seraient peut-être un petit peu moins ponctionner. Emmanuel Dancourt.
1: Le seul avantage de la TVA comme impôt, c'est que c'est un impôt qu'on ne peut pas frauder. Mais à côté de ça, je trouve que toute augmentation d'impôt est un aveu de lâcheté, est un aveu de manque d'audace, de manque de poigne. Et ce n'est pas vrai que c'est un impôt égalitaire, la TVA. Parce que quand tu regardes, la TVA, ça va représenter 5% des dépenses des riches. Mais si tu regardes chez les pauvres, ou les classes moyennes et les plus pauvres, ça va représenter entre 15 et 20% de leurs dépenses, la TVA. Donc tu vois, ce n'est pas si égalitaire que ça. Si tu
0: quand je dis égalitaire, c'est tout le monde la paye. En fait.
1: Oui, voilà. Mais en pourcentage, ça ne reprendra pas, ça ne représentera pas.
0: Mais si tu prends l'impôt sur le revenu, il est aussi plus même fort chose chez les riches que chez les pauvres. Donc
1: Non, dans les propositions qu'il a faites, je préférais la part complète pour le deuxième enfant. J'aurais trouvé ça bien parce que c'est une des propositions que fait Pierre Cazeneuve. Mais sur la TVA, c'est toujours pareil. C'est toujours les plus pauvres qui vont trinquer et je ne vois pas en quoi ça va augmenter le pouvoir d'achat. En fait, cette mesure-là, il la propose au milieu de tout un tas d'autres. Mais si c'est on prend juste celle-là, elle va absolument baisser le pouvoir d'achat. C'est évident, des classes qui sont toujours les mêmes qui trinquent.
3: L'inflation et perte de pouvoir d'achat, c'est la règle en cas d'augmentation de la TVA, logiquement.
0: Oui, enfin,
3: donc après, là, en fait, après l'autre casque que remplit l'augmentation de la TVA, c'est combler le déficit public.
0: Oui.
3: Ah, oui. Alors, elle est là, la clé. C'est qu'en fait, face au déficit public galopant, il a cette idée-là qu'il met en avant. Alors, effectivement, il faut quand même préciser que dans l'article, il y a plein d'autres choses.
0: Bah, ça se passe comme ça en Italie, 22%.
3: Oui, que la TVA soit un petit peu plus élevée, je le sais. Mais à côté de ça, moi, je rejoins totalement Juliette. C'est une espèce de bricolage fiscal, alors qu'il faudrait avoir une vision beaucoup plus globale sur le baisse des charges sur les salaires. Ça aussi, tu vas augmenter le pouvoir d'achat. Parce que alors là, qu'est-ce qu'il fait?
0: Mais c'est ce qu'il dit, en fait.
3: En fait, après, à côté, il te fait un chèque de 200 balles.
0: Tu baisses les charges et tu montes la TVA.
3: C'est toujours ça, alors que
0: c'est que tu n'enlèves pas aux mêmes, en fait. Tu n'enlèves pas aux actifs, c'est ça son idée.
3: Déjà, commençons, puisqu'on veut regarder ce qui se fait à côté, par voir ce qui se fait à côté sur la retraite. Donc c'est partout plus élevé qu'en France. Donc, puisqu'à chaque fois qu'on veut prendre un exemple, on dit ils le font là, ils le font là, ils le font à côté. Ouais. Bah oui, à côté, même en Espagne, pays gouverné par la gauche depuis un certain nombre d'années maintenant, la retraite, elle a 67 ans. Et souvent, j'entends dire, regardez l'Espagne et tout, c'est formidable, machin. Bah oui, retraite à 67 ans, SMIC beaucoup plus bas. Bon, très bien, s'il faut tout regarder, regardons
0: tout. Et tout le monde paye des impôts en Espagne, dès le premier euro.
3: Voilà. Donc après, toujours la même histoire. Il y a une semaine, on lit des papiers, des articles sur fraude à la sécurité sociale. Donc j'ai à qu'on fasse attention à ça. Plus, parce que si on en dit un et qu'on dit pas l'autre, on se prend dans la tronche, machin. La fraude fiscale, l'évasion fiscale. Donc comme ça, on équilibre. Tiens, qu'on aille taper dans tout ça avant d'essayer de bricoler en disant faut combler le déficit public. Mais on le sait, mais ça fait des années qu'on entend ça et que chacun y va de sa petite idée. Alors qu'en fait, le véritable choc fiscal, il est vraiment dans tout remettre sur la table.
0: Mais ça, vous voyez bien qu'ils ne veulent pas tout remettre sur la table.
3: Les aides, les fraudes, la sécu, la retraite, tout ça, toute cette espèce de système qui s'apparente un peu à du communisme.
0: Oui, mais ça, tu sais que tu vas avoir des manifs, touche au système des retraites, tu sais que tu vas avoir des manifs. Touche aux régimes spéciaux, tu sais qu'il va y avoir des manifs. La TVA, c'est une manière de dire tout le monde n'est pas raisonnable.
3: Trouve un autre débat, parce que de toute façon, s'il faut juste avoir peur des manifs, on fait un autre débat. Je sais pas, vous voulez partir ou en vacances et tout, au moins on va rigoler.
0: Mais on va le faire à 14. Mais pourquoi est-ce que le gouvernement ne prend pas de décision impopulaire? Ben parce que un.
3: Et qui te dit que t'as pas raison? Je suis d'accord avec toi.
0: Tu prends pas de décision pour les retraites, sur les retraites, pourquoi?
3: Et tu prends des décisions sur les casseurs dans le premier débat? Personne prend des décisions sur rien.
0: Donc on prend des décisions sur rien.
3: Moi je te le dis, on a qu'à faire des débats uniquement. Tu préfères partir à l'étranger ou en France en vacances? Au moins on va se marrer.
0: Parce
3: que personne ne prend de décision justement, et que c'est ça qui saoule tous les Français.
2: Il a le mérite de faire des propositions. Et là c'est presque une question philosophique.
3: Super décision.
19: illusion de charme.
2: Laisse-moi dire une phrase.
3: Okay.
2: La question qu'il pose, c'est qui doit payer pour la protection sociale, pour le déficit public, etc. Est-ce que c'est la consommation de tout le monde? C'est-à-dire qu'on augmente la TVA, on augmente les prix, et donc tout le monde paye. Ceux qui bossent, mais aussi ceux qui ne bossent pas, les retraités, les inactifs, les chômeurs, tout le monde paye
3: et
2: la TVA.
3: Et on oppose les gens.
2: Et dans ce cas-là.
0: Donc on oppose parce que tout le monde est pareil.
2: Bah oui, on oppose, en effet. Parce qu'il dit, les actifs, en revanche, auront le droit à plus de pouvoir d'achat. On fait moins peser la protection sociale, la sécu, le chômage sur ceux qui bossent. On enlève des cotisations patronales et salariales.
3: Est-ce qu'on ne peut pas s'arrêter déjà sur les choses face auxquelles tout le monde sera d'accord? C'est quand on lit les papiers sur ceux qui sont à l'étranger et qui profitent encore des aides françaises, sur ceux qui font de l'évasion fiscale. Là, on sera tous d'accord. On va tous se tenir la main là-dessus.
2: Les ministres diront, on a fait 15 lois, on a mis des mesures, Bercy n'a jamais...
3: Faisons les choses déjà sur lesquelles on est tous d'accord.
0: Oui, non, mais ça, d'accord, mais ça te fera gagner moins, c'est pareil. Par exemple, là, il y a la loi sur les frontaliers.
3: Typiquement,
0: ceux qui travaillent, par exemple, en Suisse, mais qui touchent le chômage en France. Bon, bah, ça nous coûte des millions et des millions chaque année. Bah, la loi, elle est là. Mais là, la TVA, c'est direct 14 milliards. Est-ce qu'on peut aujourd'hui s'asseoir sur 14 milliards? C'est ça, la question. Est-ce qu'Emmanuel, dans le cours, est-ce qu'aujourd'hui, on peut pas se dire que, c'est quand même, j'entends bien l'injustice et que ça va peser plus sur les populations les plus précaires. Mais quand même que tout le monde paye un petit peu, bon c'est peut-être un truc qui est entendable.
1: C'est
0: vraiment
1: sûr de s'asseoir sur, parce que tout à l'heure Juliette parlait de la taxe d'habitation qui avait été évaporée.
0: C'était la taxe pour tout le monde, ça.
1: C'était la taxe pour tout le monde.
3: C'était une super idée, ça. Mais maintenant c'est plus une super idée.
1: On se rend bien compte, c'est une fausse bonne idée. En réalité.
3: Mais combien de spécialistes sur 25 milliards. C'était génial.
1: Donc finalement les décisions sont mal prises, et puis je suis d'accord, faut qu'on reparle de cette retraite. C'est devenu le truc qu'on peut plus toucher.
0: Ce sera l'idée faire.
1: Il va falloir qu'on arrive à la moyenne européenne, parce qu'on ne s'en sortira pas autrement. Il va falloir qu'on arrive à 66, 67 ans, qu'on le veuille ou non.
0: Alors déjà qu'on a du mal à passer à 64,
1: mais
0: 66.
1: Mais qu'on le veuille ou non.
0: Tu passeras forcément par une réforme à 65.
1: Je ne serai pas élue, c'est sûr.
0: On verra ça lors de la prochaine campagne présidentielle. En tout cas, on a des messages sur le WhatsApp, Charles.
2: Oui, j'ai Léo qui nous écrit, mais oui, moi je suis complètement pour augmenter à 22, pourquoi pas même 25% la TVA, si en échange on baisse les charges sur mon salaire, parce qu'au moins ceux qui ne bossent pas seront impactés, ils iront payer cette TVA, y compris tous les inactifs, alors que nous qui bossons devrions payer, toucher beaucoup plus de salaire. C'est une mesure de justice, estime-t-il. À l'inverse, Mika nous dit, on va augmenter la TVA, pourquoi? Pour financer la protection sociale, c'est-à-dire le prochain bateau de Bernard et Chantal, en référence au compte Twitter qui dénonce...
0: Bernard et Chantal paieront de la TVA.
2: Oui, mais c'est aussi pour payer leur retraite. On augmenterait la TVA, c'est ce qui fait réagir Mika, qui nous dit c'est quand même, en France, on n'a peut-être pas de pétrole, mais on a une idée de nouvelles taxes par semaine, nous dit Mika.
0: Et tiens, on a Claire, qui est commerçante et qui nous appelle du Maine-et-Loire. Bonjour Claire.
4: Oui, bonjour.
0: Et merci beaucoup d'être avec nous. Pour ou contre cette hausse de la TVA, on sait que mécaniquement, ça fera quand même monter les prix, donc peut-être pas une bonne chose.
4: Exactement, en fait, nous, on est commerçants. Du coup, on achète nos produits hors taxes.
0: Ouais.
4: Et on va forcément répercuter la hausse de la TVA, sur notre marge. Mm-hmm. Donc je suis pas sûre que ça aide pour le pouvoir d'achat. Nous, on ressent déjà une petite baisse depuis le début de l'année.
0: D'accord.
4: On a un commerce, on a ouvert il y a 2 ans et demi.
0: Dans quel secteur, Claire?
4: Alors, on a une épicerie fine, mais on fait aussi des produits frais. On a un commerce un peu hybride parce que du coup, on propose une petite restauration le midi à emporter. Mmh. On fait tout nous-mêmes. C'est ce qu'on voulait faire depuis un petit moment.
0: Ouais.
4: Et en fait, là, déjà, depuis le début de l'année, on sent que sur la partie épicerie fine, c'est un petit peu compliqué. Donc là, on va devoir forcément augmenter les prix avec une TVA à 22%.
0: C'est sûr.
4: Et donc, on va s'adresser à une population beaucoup plus aisée. Aujourd'hui, on est en hyper-centre d'Angers. Oui. On a une population qui est pas... qui est plutôt...
0: qui vit bien.
4: Vers moyenne. Oui, qui vit bien, mais ça reste une population aussi de cœur de ville avec beaucoup d'étudiants et qui franchissent pas forcément notre porte. Donc là, j'ai...
0: Oui, ils la franchiront encore moins s'il y a plus de TVA, quoi.
4: C'est sûr. Mmh. Et nous, on peut pas se permettre. On travaille comme des dingues. On essaye de faire des prix corrects en plus pour le coup, justement pour toucher le plus grand nombre et prouver que les commerçants sont pas tous des gens qui courent après la marge à tout prix, mais il faut quand même qu'on vive.
0: Évidemment, et c'est une mauvaise idée pour Claire qui est donc commerçante et qui nous a appelé au 32-16. Merci beaucoup.
4: Merci à vous.
0: Claire, on termine avec le témoignage de Benoît, peut-être.
2: Benoît qui nous dit, qui est chauffeur poids lourd, qui nous dit que ce serait une énorme erreur d'augmenter la TVA. Il faut commencer par baisser les dépenses publiques, baisser la fiscalité.
0: C'est le frère de Juliette Briand, ce qui est écrit.
2: Ouais. Sinon, on va nous donner et on va nous reprendre de l'autre côté. Oui. C'est le risque de ce jeu des vases communicants, estime Benoît. On vous a d'ailleurs posé la question hein, sur nos réseaux sociaux. Augmenter la TVA à 22% pour redonner du pouvoir d'achat aux salariés. Bonne ou mauvaise idée? Vous êtes 86% à estimer que c'est une mauvaise idée.
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0: Ça va Pierre-Antoine?
3: Bah, super, écoutez, c'est beau Estelle. J'ai vu que vous aviez invité votre maman oui. à Roland-Garros pour la fête des mères.
0: Bah oui.
3: C'est un très beau cadeau.
0: Je suis d'accord.
3: Même si c'est une invitation que vous avez reçue, c'est un très beau cadeau.
0: Bah oui, évidemment.
3: Moi, j'ai pas vos contacts. Hein. J'ai emmené la mienne à Buffalo Grill.
0: Bah, c'est un voilà. très beau cadeau.
3: Ouais, très beau cadeau. Mais c'est comme Roland-Garros au final. Hein. Bah, oui. On a eu une petite coupe de champagne, on a bien mangé. Mmh. Il manquait juste le tennis, quoi.
0: Oui. voilà.
3: Mais on a eu des petits indiens.
0: Ah, ah, voilà.
3: Allez, on écoute un premier message.
13: Oui, bonjour Estelle, c'est Faïza, la maman de Kylian Mbappé. Je voulais féliciter Kiki pour samedi soir. Quelle belle victoire! Ça s'est joué vraiment à un cheveu, hein. Mais grâce à un plus deux, il l'a finalement gagné cette partie de Uno à Clairefontaine. Et en plus, contre Marcus Thuram et Jules Koundé. Et ils sont pas faciles à prendre, hein. Champion, mon fils!
3: Mais oui, très fort en Uno, Kylian. Oui. Attention, hein. Si t'es pas content, plus 4.
0: Ah oui, d'accord. Voilà. Bon, allez, message suivant.
14: Oui, bonjour RMC, je suis Victor Blichard, le professeur d'histoire géo du jeune supporter du PSG qui s'est rendu à Bucarest au lieu de Budapest. Et c'était pour vous dire que... Eh ben j'abandonne. Ah non, non, non. Ah ben là, il n'y a plus rien à faire là. Hein. Donc moi je suis parti dans le Larzac, je vais faire du fromage et pleurer. Beaucoup pleurer. Oh là là. Ouais,
3: bah, il aurait pu l'emmener avec ses chèvres, il n'aurait pas été dépaysé.
0: C'est dommage de se
3: Bucarest, c'est une
0: ça.
3: Vraie histoire, hein, Bucarest.
0: On est sûr que c'est une vraie histoire. Ah bah, quand même,
3: moi j'ai un gros doute là-dessus.
0: Ouais, moi aussi ça me paraît
3: fou. Eh bien on va lancer le service investigation derrière. RMC là-dessus et on aura une réponse. Ah bah Charles Magnin se lance. Ouais. Voilà. On veut la réponse à la fin du répondeur.
0: C'est qu'on a essayé de vérifier la véracité de cette histoire.
15: Bah, il a fait des stories quand même.
0: Oui. Voilà.
3: Bah, justement pour se faire rendre intéressant.
0: Ben bah, oui c'est.
3: Ah, ah là là, il me met le doute Daniel. Allez message suivant et Charles bosse.
28: Bonjour Germain de Senlis. Je vous annonce que ça y est, hein, j'ai lancé le premier site de rencontre pour les fans d'Olivier Faure. Alors c'est très simple, il suffit de s'inscrire, de remplir un questionnaire pour prouver que vous êtes bien fan d'Olivier Faure. Et après vous pouvez rencontrer l'âme sœur socialiste. C'est vraiment génial. Et bah ça y est, ça marche, j'ai eu un match. Ah bah non, j'ai matché avec Olivier Faure. Bon bah c'est vrai qu'on est que deux pour l'instant sur le site, mais ça avance, je suis sûr que ça va cartonner. Inscrivez-vous.
0: Mais bien sûr, c'est sûr que ça va cartonner.
9: D'ici 2027, ils seront 10. Allez, on y croit.
0: Au moins. Allez, message suivant.
11: Coucou ma petite chupie, c'est maman. Devine où je suis, au Stade de France pour le concert d'Aya Nakamura. Le concert d'Aya. Oh, Jaja. Y'a pas moyen, Jaja. Je ne suis pas ta catin, Jaja. Je suis avec Marie-Claude, là, en fosse. Bon, mais y'a eu un petit souci. Elle a voulu faire une pirouette sans avoir mis de soutif. Résultat, 12 blessés. Oh, qu'est-ce qu'on se marre.
9: Elle est de tous les événements, votre maman.
0: Mais c'est Roland incroyable. Garros, bah oui.
9: Les Champs-Élysées.
0: Elle vit, quoi.
9: Elle vit.
0: Bah oui.
9: Elle a bien raison et on l'embrasse.
0: Et quand vous serez à la retraite, vous...
9: Le plus tard possible, j'espère. Charles, on a toujours rien sur le...
2: A priori, la vidéo est l'œuvre d'un humoriste spécialisé TikTok, spécialisé dans l'humour et les parodies autour du PSG. Ouais. Et la même blague avait beaucoup circulé lors d'une finale de la Ligue Europa en 2023. Ou pareil, 300 supporters de Séville auraient commis la même erreur. Et voilà, c'est une blague récurrente qu'une finale se joue à Budapest ou Bucarest.
9: Merci, bah, il vient de démonter ma petite... Mais c'est pas grave. Ouais. Non, mais c'est factuel, mais c'est très bien.
2: Quelques faits de temps en temps.
0: Mais oui, de se faire avoir pour une vanne qui date de 1987.
9: Bravo,
0: Pierre.
9: Espèce de boomer d'Amcourt.
0: Tiens, il y a un élève qui nous a laissé un petit message.
28: Coucou Estelle, c'est Corentin. Voilà, je peux pas parler très fort parce que je suis en pleine épreuve de bac blanc de philo. Et je voulais savoir, vous pourriez repasser votre débat, tu préfères melon ou pastèque? Parce que figure-toi que c'est le sujet qui vient de tomber en philo. Comme quoi t'as de l'influence Estelle, tu pèses dans le game. Et moi j'ai fait l'impasse sur les fruits et légumes là cette année, donc merci.
9: Ah, c'est fou qui aurait pu prédire que vos tu préfères deviendraient des sujets du bac de philo. Vous avez le bras long, hein, vous.
0: Ce sont des sujets cultes.
9: Mais c'est vrai, c'est quoi celui du jour?
0: Soupe froide ou soupe chaude.
2: Ça sera à l'oral du bac.
9: Je vois Daniel, il est là. Oh là là, mais...
2: Révisez bien
9: les enfants,
0: eh ben,
9: attention.
0: Écoutez, oui, on a réfléchi et c'est pas si facile.
9: Tout dépend de la période. Un gazpacho.
2: Mais, c'est à 14h20. Alors, pardon.
0: Pourquoi on mangerait pas un gazpacho en hiver?
9: Ah non, ça me chauffe pas. On a besoin de se réchauffer.
0: Bon, allez,
9: il va être fort.
0: Message suivant.
28: Oui, bonjour, Wilfried Mbappé, le papa de Kylian. Ah. C'était pour dire à tous les rageux que sa deuxième étoile, lui aussi, il l'a eu, mon kiki. C'était en 2008 sur les pistes de la Clusaz. Alors fermez bien vos bouches, hein.
9: Allez, je sens que la troisième est pas loin. Hein. Puis après la fléchette, tout ça, le chamois.
0: Il s'est chambré de pire,
9: ça. Ah, le pauvre. Allez, message suivant.
28: Ouais, salut Estelle, c'est Moïse Kouamé. Bon, je voulais m'excuser parce que j'ai failli faire une grosse connerie ce week-end qui aurait nui à l'image des joueurs français. Quand j'ai gagné le premier set samedi, je me suis rendu compte que j'étais en train de me qualifier pour le 8e de finale. Oh la boulette. Heureusement, j'ai réagi à temps et j'ai perdu les 3 sets suivants. Hein, voilà. Plus de peur que de mal. Allez, moi aussi, back to back, mais back de français, quoi. Au boulot.
9: Ah, j'adore Moïse.
0: Ah, il est super.
9: J'ai envie d'aller l'encourager pour son bac, tu vois. Je vais me mettre dans un coin de la salle d'examen et toutes les deux minutes, pop, pop, pop.
0: Mon Dieu.
9: Ouais, bon, ça devrait être interdit en Roland Garros.
0: Ah, mais on a fait ce débat, Daniel. Mais je suis d'accord avec vous, évidemment.
9: Ou il en faut un toutes les 20 minutes.
3: Non, il en faut pas.
0: Franchement,
3: il en faut plus.
0: Samedi, tu vois, il y en avait qui essayaient de le lancer et les gens étaient désabusés. Ben,
9: parce que, alors qu'il n'y a plus de haut là. Vous savez, avant, il y avait des belles haut là.
3: On n'est pas obligé de faire des guignolades. On peut s'enthousiasmer.
9: Oh, Daniel.
3: On peut encourager, applaudir. Il n'y a aucun problème. D'ailleurs, les plus belles ambiances, c'était ça. Fonseca avec les Brésiliens et tout, c'est extraordinaire.
0: Mais oui, c'était génial. Voilà. Et que les gens ne parlent pas pendant les points, ça m'exaspère.
9: Eh ben voilà. Une belle ambiance, cette fin de chronique. À demain.
0: Pierre-Antoine Damcourt, le répondeur, c'est tous les jours, 13h50 dans Estelle Midi. Et puis, Pierre-Antoine, que vous pouvez aller voir en spectacle, sur scène, toujours ce one-man show, jamais trop tard, tous les mercredis. À Paris, au théâtre Le Métropole, plus que 4. Alors franchement, allez-y, parce que c'est vraiment un super spectacle. Merci. Ça dure une heure, on peut aller dîner derrière. C'est absolument fantastique. 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
16: Bonjour à toutes et à tous, soyez les bienvenus sur RMC et RMC Story. On est mardi 2 juin, très bon réveil. Bon réveil Élise, enfin, on est réveillé depuis un moment quand même.
17: Bah oui,
16: ça va ?
17: Ça commence à remonter, bonjour tout le monde, oui ça
16: bien.
17: Va.
16: Oui, Géraldine Demory.
17: Très bien, merci.
16: Tout le monde va bien ?
17: Bah oui.
16: Ça se rafraîchit aujourd'hui, c'est ça le programme ?
17: Ah, ça se rafraîchit et c'est agité aujourd'hui.
16: On va avoir l'occasion d'y revenir. Bon, ce matin sur RMC, on va vous révéler en exclusivité une étude sur l'état psychologique des salariés français. Je voudrais que vous écoutiez bien, est-ce qu'il y a quelques chiffres, mais vous allez sûrement vous reconnaître et on a besoin de vos témoignages pour avancer. Un salarié sur deux se dit en détresse psychologique, un chiffre qui est en hausse pour 83% des sondés. Cet état est directement lié au travail.
18: On est convié à toutes les réunions, ensuite on nous demande de ne pas parler. Ça nous donne un sentiment d'être décideur, mais finalement pas du tout, on n'est qu'exécuteur. Très vite, j'ai eu vraiment du mal à me lever le matin, ça pèse beaucoup sur le moral.
1: des salariés qui éprouvent un manque de sens, mais c'est pas tout. Hein. Comment est-ce que le travail impacte votre santé psy? Est-ce que vous vous reconnaissez dans ce genre de témoignages? Stress, burn-out, dépression, 60% des salariés ont l'impression, comme on vient de l'entendre, d'être de simples exécutants. La moitié disent avoir de moins en moins de temps pour faire un travail de qualité. Alors si c'est votre cas, si vous vous reconnaissez, ou si vous êtes employeur, manager, oui, dites-nous comment vous gérez cette situation dans votre entreprise. On en parle au 3216 et sur le WhatsApp de l'émission.
16: On n'en parlait pas avant, hein, de comment on se sent mentalement, psychologiquement. Et
1: d'ailleurs, c'est chez les jeunes que les chiffres sont les plus critiques, ouais, parce que ce sont ceux qui se saisissent le plus de ces questions-là.
16: Qui ont libéré la parole aussi sur ce sujet-là. Parlons-en. Moi, mais même les managers, hein, j'ai vraiment envie d'entendre comment on gère cette question-là aujourd'hui dans le monde du travail. Vous êtes les bienvenus ici au 32-16. On va revenir aujourd'hui, bien sûr, sur les débordements qui ont suivi le sacre du PSG en Ligue des Champions, avec d'abord les premières comparutions immédiates. Pas de mandat de dépôt pour l'instant, une quinzaine hier soir, de la prison ferme, des amendes de 1000 à 2000 euros.
4: J'aurais dû écouter mon père et ma femme. Ils m'ont dit de ne pas y aller et ils m'ont dit que j'allais finir en garde à vue. Ça n'a pas loupé. Je vous dis clairement, j'ai eu peur de partir en prison. C'était ma première expérience, mais je ne pense pas recommencer, je vous le dis tout de suite.
1: Toujours écouter son père et sa femme. Bon, le président avait réclamé de la fermeté. Est-ce que le compte y est à vos yeux? Est-ce qu'il la faut, cette fermeté, rapidement, contre ces casseurs, contre ceux qui s'en sont pris aux forces de l'ordre? On détaille tous ces jugements dans nos journaux, mais réagissez déjà au 3216 et au 0612 424 424 sur le WhatsApp de l'émission.
16: Ça me vient comme ça. Ce sont les premières comparutions immédiates. Oui. Il y en aura d'autres. Rien ne dit que les condamnations seront les mêmes. Mais bon, c'est des premiers enseignements après un débat, parce qu'il y a quand même beaucoup de réactions politiques. Vous l'avez entendu ces dernières heures. Dans la réalité, la préfecture a affirmé qu'il y avait moins de faits de violence qui ont été commis que l'an dernier. Et alors, les images ont évidemment choqué. Jordan Bardella, Bruno Retailleau, Gabriel Attal, tous affirment que les condamnés doivent rembourser les dégâts. On a même entendu l'expression « à l'euro près, tu casses, tu payes ». Au gouvernement, on parle d'un problème d'éducation. D'éducation de nos fils, dit même Maude Bréjon, je pense à ce monsieur qui aurait dû écouter sa femme et son père.
1: Oui.
16: Est-ce qu'il y a un sujet d'éducation de la jeunesse? Ça fait partie du débat aussi avec vous ce matin.
1: Et d'une manière générale, on a aussi beaucoup comparé avec les célébrations du rugby. Est-ce qu'il y a un sujet football à vos yeux? Vous avez la parole ce matin, le débat continue sur RMC. Et puis la Coupe du Monde 2026, avec des billets beaucoup trop chers.
19: Ce que fait la FIFA avec ses prix, c'est presque criminel. Je connais plein de monde qui ne peuvent pas se permettre d'y aller. Ce n'est pas une compétition pour les fans, c'est uniquement pour faire de l'argent.
16: Est-ce que vous y allez déjà? Parce que je sais qu'il y a quand même un contingent de supporters des Bleus qui se déplacent à chaque fois avec eux. Et j'ai envie de parier que ces supporters-là écoutent RMC. Est-ce que vous y allez ou est-ce que vous avez renoncé à suivre les Bleus cette fois-ci alors que vous y étiez allé d'autres fois? Vous nous le dites au 32-16 ce matin.
1: Et puis l'autre question, c'est est-ce que on peut vraiment faire la fête dans un pays qui n'aime pas vraiment le foot, à qui faut expliquer la règle du hors-jeu? Est-ce qu'on gâche la fête aussi par le profit? On en parlera ce matin avec Martin Bourdin qui est en direct de Miami. Ce sera à 5h10. Mais en attendant, vous avez la parole dès maintenant au 32-16. Clément vous attend au standard et on lira vos messages sur WhatsApp.
16: Bonjour. 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
1: La météo, Géraldine de Maurice, ça se gâte à partir d'aujourd'hui?
22: Exactement, ça va être un temps très agité pour aujourd'hui. On a des pluies orageuses qui vont traverser tout le pays, donc ça commence par le nord-ouest ce matin, et puis ça va se décaler progressivement dans l'est en courant de la journée. Et c'est vraiment cet après-midi sur les régions les plus à l'est qu'on va avoir les orages les plus forts, avec de grosses rafales de vent et des risques de grêle, mais vraiment personne n'y échappera aujourd'hui. Les températures, alors ce matin, elles sont encore assez douces. Elles vont dégringoler cet après-midi. On aura 18 à 22 degrés pour la moitié nord, 21 à 24 degrés en général au sud et 25 à 27 si vous êtes au bord de la Méditerranée.
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1: 5h sur RMC, RMC Story. Très bon réveil à tous.
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1: Et à 5h, c'est l'heure du journal de Quentin Vinet. Bonjour Quentin.
25: Bonjour à tous les deux, bonjour à tous.
1: À la une, la mise en examen du suspect dans le Gers.
25: L'homme de 41 ans, interpellé pour la disparition de la jeune Liana. Il a été écroué dans la soirée et les recherches poursuivent, vous l'entendrez, pour tenter de retrouver l'adolescente de 11 ans. Les premières peines sont tombées après les violences de samedi en marge de la finale de Ligue des Champions, jusqu'à un an de prison, mais aucun mandat de dépôt. Autrement dit, personne derrière les barreaux. Et êtes-vous heureux au travail? Ce matin, un Français sur deux se dit en détresse psychologique, selon un baromètre qu'on vous dévoile sur RMC ce matin.
16: Les recherches continuent dans le Gers.
25: Oui, pour tenter de retrouver Liana, l'adolescente de 11 ans, donc introuvable hein, depuis qu'elle est sortie de son collège vendredi dernier à Fleurance dans le Gers, et depuis qu'elle est montée dans la voiture d'un suspect de 41 ans qui a été mis en examen pour enlèvement et placé en détention provisoire dans la soirée. Les recherches se poursuivent dans les environs de Fleurance avec encore une battue citoyenne qui était organisée hier. C'est ce que nous dit Pierre Borges, notre correspondant dans la région.
5: Au sud de Fleurance, les battues continuent dans la forêt. Les gendarmes avancent en ligne entre les ronces et les branches. Ces zones boisées particulièrement denses font l'objet de toutes les attentions, explique le colonel Philippe de la Forcade.
6: Les bois, les forêts sont toujours quelque part des lieux de dissimulation possible, de cachette possible. Voilà, donc tous ces critères nous conduisent à faire des vérifications assez exhaustives hein, de ces zones particulières.
5: Un hélicoptère équipé d'une caméra thermique survole la zone en appui. Plus loin, des plongeurs inspectent les cours d'eau aux alentours, mais aucune trace de la fillette brune aux yeux marrons. Les parents de Liana ont toujours espoir de retrouver leur fille, indique leur avocat François Rougeau de Boubet.
7: C'est tout ce qu'il leur reste. Ils ont la colère, bien sûr, de ne pas savoir, la tristesse de l'incompréhension, mais ils gardent un espoir sans faille.
5: Hier soir, une quarantaine de maires des communes alentours se sont également retrouvés lors d'une réunion pour tenter de faciliter les recherches sur leur territoire.
25: Autre affaire, une collégienne de 14 ans placée en garde à vue hier pour avoir porté des coups

0: et détention d'engins explosifs parce qu'il a été interpellé avec un mortier dissimulé sous son t-shirt. Son père a pris la parole, écouté au micro de RMC.
1: On peut faire la fête sans amener de projectiles, sans amener de choses interdites. Voilà, ils l'ont très bien expliqué à Théo. On lui avait dit aussi, hein, de base, on lui avait dit de pas y aller parce que ça servait à rien d'y aller après le match. Il a voulu y aller quand même. Puis voilà, il n'a pas eu de chance. Mais d'un autre côté, il a eu de la chance quand même parce que il fait pas de prison. C'est sa première. Ça lui sert de leçon. Et puis à l'avenir, il fera attention. Enfin, il avait les larmes aux yeux, ça se voyait. Et puis ouais, il a compris la chose et puis encore une fois, ça sert de leçon.
0: Alors la peine la plus lourde, c'est 1 an de prison dont 6 mois ferme aménageable pour violence sur policier. D'autres peines de 10 mois de prison ferme mais aménagées sous bracelet électronique ont été prononcées contre 22 personnes qui étaient jugées en reconnaissant leur culpabilité. Bref, au final, personne n'a dormi en prison cette nuit.
2: Et vous l'aviez entendu, dimanche, Emmanuel Macron a promis la plus grande fermeté en la matière. Est-ce que le compte y est ? Déjà, on vous pose la question. Effectivement, personne n'est en prison cette nuit. Alors attention, sur les premières comparutions, d'autres arrivent. Ne tirons pas d'enseignement, mais pour l'instant, on va essayer aussi de l'expliquer. Quelles explications ? Le manque de peur de la sanction, problème d'éducation, disait Maud Bréjean hier. On vous attend ce matin au 32-16, n'hésitez pas.
3: Il est 5h07 et les déboires continuent pour la verrerie Duralex.
0: Connue pour ses fameux verres incassables, elle a été placée en redressement judiciaire hier devant le tribunal de commerce d'Orléans pour la 5e fois de son histoire, avec 6 mois pour se refaire une santé financière. Elle qui a été reprise par ses salariés en 2024, qui emploie toujours 243 personnes. Cette fois, Lucas Lobert pour RMC, Duralex évoque des tensions de trésorerie.
4: L'entreprise évoque des problèmes de stock avec notamment des ruptures sur des produits emblématiques, mais aussi l'envolée du coût des matières premières en début d'année. Résultat, des comptes dans le rouge. En mai, les salariés n'ont reçu que la moitié de leur salaire, une situation qu'ils sentaient venir, explique Pascal Sudre, secrétaire général de la CGT Loiret.
5: Depuis plusieurs semaines, il n'y avait pas beaucoup de travail, il n'y avait plus qu'une chaîne de production qui tournait sur les 5.
4: En avril, le directeur général et le directeur financier avaient été mis à pied. Pascal Sudre compte sur la nouvelle direction pour redresser la barre.
5: Il faut vraiment qu'on ait une direction digne de ce nom qui soit là pour assurer et garantir l'activité d'aujourd'hui, mais surtout l'activité de demain.
4: Placée sous la protection du tribunal de commerce d'Orléans, la verrerie va devoir rétablir ses comptes dans les 6 mois qui lui sont donnés. Pascal Delima est chef économiste au cabinet Nova Mind.
6: Si le redressement fonctionne, les emplois peuvent être préservés. Si la situation reste trop dégradée, il y a évidemment des restructurations qui doivent, dans ce cadre-là, être réenvisagées.
4: L'économiste prévient, pour ceux qui ont investi lors de la levée de fonds en 2025, rien ne garantit qu'ils pourront récupérer leur argent.
0: On vous dévoile ce matin sur RMC le tout dernier baromètre sur l'état psychologique des Français qui travaillent. Il a été réalisé par le cabinet Empreinte Humaine, par l'Institut Ipsos BVA. Et alors, il nous apprend qu'un salarié sur deux se dit en détresse psychologique, proportion qui n'a jamais été aussi élevée depuis l'existence de ce baromètre. Et pour 83% d'entre eux, cet état est directement lié au travail. Louise Salé, pour RMC, vous confirmez un prêt de Paris dans le quartier d'affaires de la Défense.
7: L'impression de n'être qu'un simple exécutant qui ne réfléchit pas, c'est ce que ressent Reda. À 22 ans, il coordonne les tâches de différentes équipes.
8: Toute l'existence du métier est un support à des fonctions plus importantes. On est convié à toutes les réunions, ensuite on nous demande de ne pas parler. Ça nous donne un sentiment d'être décideur, mais finalement pas du tout, on n'est qu'exécuteur. Très vite, j'ai eu vraiment du mal à me lever le matin, ça pèse beaucoup sur le moral.
7: Agathe, 25 ans, souffre parfois d'un manque de reconnaissance.
9: Quand on n'a pas d'expérience, c'est un peu, toi tu vas faire les présentations PowerPoint, mais par contre, ton avis, ton opinion, on n'y donne pas trop d'importance.
7: D'autres disent avoir du mal à tenir des délais trop courts pour fournir un travail de qualité. Stress, épuisement, voire dépression se manifestent chez les moins de 30 ans, plus à l'écoute aussi de leur santé mentale que leurs aînés.
10: On est sur une population qui s'exprime davantage et qui exprime davantage des attentes.
7: Florian Tran est psychologue du travail.
10: Ça va aussi avoir des conséquences sur l'entreprise et donc les entreprises aujourd'hui ont tout intérêt à s'intéresser à ce sujet-là.
7: Chez les moins de 30 ans, justement, l'absentéisme explose. Un arrêt maladie sur deux est lié à un problème de santé mentale.
2: Vous allez réagir ce matin au 32-16. On a évoqué déjà le sujet stress, pression, burn-out. Est-ce que vous vous reconnaissez dans cette étude ? Il y a d'autres choses, la quête de sens aussi, le sentiment que son job ne sert pas ou qu'on n'est pas écouté. Vous témoignez au 32-16. On attend en particulier aussi au témoignage de managers, de gérants de boîtes. Comment est-ce qu'on gère ces questions-là psychologiques aujourd'hui au travail ? Stéphane est manager, il sera en direct avec nous après ce journal.
0: C'est le début des quarts de finale aujourd'hui à Roland-Garros que vous suivez sur RMC, avec notamment les pépites de 19 ans, le Brésilien João Fonseca, l'Espagnol Rafael Jodard, mais sans tricolore, puisque il n'y a plus de Français depuis hier et l'élimination de Diane Paris. Hier, plusieurs joueurs du PSG, dont Ousmane Dembélé, ont présenté la Ligue des Champions.

0: Dans le public de Roland-Garros, avant de rejoindre les Bleus aujourd'hui à Clairefontaine et déjeuner avec Emmanuel Macron, c'était prévu. Tiens, Emmanuel Macron qui va regretter Didier Deschamps. Il le dit, le président, ce matin dans une interview au journal Ouest France, en saluant, et alors je le cite, sa force tranquille, son calme face à l'adversité et ses exceptionnelles qualités humaines.
1: Merci Quentin Vinet, c'était le journal de 5h et on va tout de suite accueillir Stéphane au 32-16. Stéphane, justement, qui voulait réagir sur l'un des sujets qu'on a développé dans votre journal Quentin, à savoir la question de la santé psychologique des salariés. Bonjour Stéphane.
2: Bonjour à tous.
1: Comment ça va ce matin Stéphane?
2: Ça va, matinale parce que je vais au sport, mais ça va.
1: Ah, c'est pour aller au sport, pas pour aller au boulot encore. Vous êtes directeur relations clients, c'est ça?
2: C'est ça.
1: Vous avez des équipes sous votre management?
2: On a des équipes. Exactement, on a des équipes qui sont un peu compliquées en ce moment de par la conjoncture. Et donc nous, on nous demande de faire un peu le faiseur de miracles entre la direction qui nous demande de faire un peu place nette sur les éventuelles possibilités de départ en licenciement. Déguisé, et on nous demande à côté de favoriser l'entraide interne et de jouer des managers super sympas au sein de l'équipe. Donc pour nous, c'est très compliqué en tant que directeur, en tant que manager de production, etc. Et on vit ça depuis à peu près. Et moi, je le vois aussi chez plein de mes collègues, pas forcément à la même boîte où je travaille, mais c'est vraiment aujourd'hui, le centre du manager aussi est très, très, très compliqué actuellement parce qu'on nous demande de faire des. On nous demande le mouton à cinq pattes alors qu'on n'est pas des moutons à cinq pattes.
1: En fait, c'est ce qui est intéressant, c'est qu'on parle de la santé mentale et psychologique des salariés, mais ça inclut évidemment les managers qui ont ce rôle de tampon, comme vous l'expliquez, Stéphane. C'est-à-dire que vous non plus, ça va pas bien, les managers, en fait. C'est pas que les simples exécutants, entre guillemets.
2: Ouais, parce qu'on est aussi exécutants, nous, de la direction.
3: Donc, voilà, en fait, vous sentez pris en étau entre les deux, Stéphane.
2: C'est des trucs de dingue qu'on vit. Moi, je sais que j'ai des collègues qui ont fait des burn-out de 6 mois et que j'ai plus revu depuis 6 mois. Et qui veulent ni décrocher le téléphone, ni quoi que ce soit, en fait.
3: Et Stéphane, il y a des. Pardonnez-moi, mais est-ce que dans votre entreprise, il y a des possibilités d'en parler, de faire évoluer les choses? Questions-là, elles viennent sur la table? On n'en parlait pas avant, Stéphane.
2: C'est très tabou pour les managers, parce qu'on est censé être des super-hommes, des super-femmes. Mais les conseillers sont très peu aidés, même quand c'est aidé, c'est très montré du doigt. C'est où est-ce que tu vas, ah, tu vas voir la psy, etc. Qu'est-ce qui se passe, raconte-nous. C'est très compliqué.
3: Est-ce que vous avez des remontées des gens qui sont en dessous de vous, des N-1, N-2, que vous n'arrivez pas à faire remonter justement à cause de ça?
2: Si, j'essaie de faire remonter auprès de l'ARH, c'est ce qu'on nous demande de faire. Par les canaux de distribution, les canaux de communication que l'on a en interne, mais après on peut plus aller au-delà. On a un sentiment de d'inefficacité nous avec les équipes parce qu'on veut pas tout leur dire et en même temps on doit les faire bosser. Donc on peut pas tout leur dire, mais en même temps on est sur le poil de l'enclume. En fait c'est compliqué, très très compliqué. Et même pour les conseillers, des fois c'est incroyable. On leur fait changer de poste du jour au lendemain sans rien leur dire, alors que le matin on leur disait blanc et puis l'après-midi on leur dit noir. On vit des trucs de dingue dans les services clients. Enfin, des trucs de dingue, c'est inimaginable.
3: Non, mais moi, merci Stéphane. Hein. Ce témoignage est très précieux parce que vous êtes à la fois entre votre hiérarchie et les gens que vous managez. Et, pardon, vous avez utilisé un autre mot, il y a le service client. C'est que vous êtes vraiment pris dans un tourbillon. Et Stéphane, ce témoignage, il permet de lancer le débat ce matin. Merci, vous êtes le premier aujourd'hui. Évidemment que ce sujet vous concerne. La détresse psychologique au travail. Vous la connaissez, vous vous reconnaissez dans ce qu'on décrit. Vous témoignez comme Stéphane au 32-16 et vous serez en direct avec nous sur RMC. Merci encore Stéphane d'avoir pris la parole.
1: Il est 5h12 et dans un instant c'est l'heure de la solution conso avec toi Géraldine Demory.
4: Je me suis intéressée aux applis météo ce matin. On va voir s'il y en a qui valent le coup ou pas.
3: Ah, vous en utilisez, vous, des applis météo?
4: Évidemment, tous les matins. Désolé, Géraldine.
3: Quentin, vous avez une appli météo, vous?
5: Celle du téléphone.
3: Celle du téléphone? On va voir ça. Déjà un début de réponse. Attention. On va demander à Martin Bourdin quel temps il fait à Miami, aux États-Unis. Bonjour, Martin. Bon, il fait nuit, là, je crois, surtout.
6: Bonjour à tous. Il fait nuit, il y a de l'orage de temps en temps, et puis il fait beau après. C'est un peu la Bretagne à Miami.
1: Bon, Martin, vous êtes l'envoyé spécial des États-Unis. Comment l'Amérique de Donald Trump se prépare à accueillir cet événement mondial de la Coupe du Monde 2026 qui démarre le 11 juin. Vous le savez, hein, ça commence en ce moment sur RMC. Nous, on perd pas de temps. Et alors, Martin, cette Coupe du Monde, c'est un petit choc culturel pour les Américains.
6: Ouais, ça fait 32 ans qu'ils n'ont pas accueilli la Coupe du Monde. Alors, beaucoup doivent réapprendre, au mieux apprendre, même tout simplement pour certaines règles de base.
3: Bon, tout de suite en direct de Miami, on dit, je crois, sur RMC Story, tout de suite. 5-7.
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3: Il est 5h14 sur RMC et RMC Story.
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1: Et la Coupe du Monde 2026 a déjà commencé sur RMC. Toute cette semaine, dans le choix de la rédaction en direct, on va prendre la température aux États-Unis, comprendre comment l'Amérique de Donald Trump se prépare à accueillir le monde.
3: Bonjour Martin Bourdin.
6: Bonjour Mathieu, bonjour Élise, bonjour à tous.
3: Notre envoyé spécial aux États-Unis, toujours à Miami, les Américains vont donc découvrir ou redécouvrir le foot. 32 ans après la dernière Coupe du Monde aux États-Unis, 1994, ils ne sont pas forcément tous prêts, Martin.
6: Ouais, et pour être complètement au point d'ici le 11 juin, le début de la Coupe du Monde, les Américains peuvent compter sur la Bible du sport. Ici, aux États-Unis, le site ESPN qui a carrément consacré un article entier il y a quelques semaines pour expliquer à ses lecteurs, souvent des amateurs de sport, la règle du hors-jeu. Vous voyez, on part de loin quand même pour certains. J'ai quand même vu quelques adolescents, rassurez-vous, jouer au soccer. Rarement sur des terrains de foot, plus souvent sur des terrains de foot américains sur lesquels on avait installé des buts. On le sait, les Américains et le foot, ce n'est pas vraiment une histoire d'amour. Léo et Chuck me l'ont très vite fait comprendre. Ce sont tout simplement les deux premières personnes que j'ai interviewées ici. Et visiblement, j'étais légèrement trop enthousiaste pour eux au sujet de ce mondial.
8: Ça ne m'intéresse pas. Je ne connais même pas les équipes, je ne connais pas les joueurs, je ne connais rien et je n'ai pas envie de connaître. Ce ne sont que des enfants gâtés et glorifiés que les enfants prennent pour des héros. Ce ne sont pas des héros.
9: Je m'en fiche, je déteste le foot. Moi, je suis fan de hockey, donc le foot, je déteste. Les footballeurs, ils sont toujours à se rouler par terre. J'aime les sports de dur, moi, donc je ne peux pas regarder le foot. C'est trop lent pour moi.
1: C'est un discours que vous entendez souvent depuis que vous êtes arrivé, Martin ?
6: Ouais, c'est un discours que j'entends assez régulièrement, notamment autour des baskets, de terrains de basket autour desquels j'ai pu traîner. Et je l'ai pris en pleine face, ce désintérêt pour le soccer, samedi lors de la finale de la Ligue des Champions. J'ai regardé le match dans un sports bar, un lieu où il y a plein d'écrans partout, du sport en continu. Le match était partout, mais on n'était pas vraiment nombreux, 10 peut-être grand maximum, à vraiment suivre le match. Et personne n'a compris pourquoi à la fin. J'ai sauté de ma chaise, j'ai explosé de joie quand Arsenal a raté son dernier tir au but. Mathieu, j'aurais bien voulu que vous soyez là.
3: Mais Miami, c'est là où joue Léo Messi quand même. Enfin pardon, ça a un peu changé le regard des gens, j'imagine, en Floride.
6: Oui, bien sûr, ça a fait changer le regard des gens. Ce n'est pas forcément encore le grand amour, mais l'arrivée de Messi en 2023 a rendu le foot plus visible. Miami, c'est peut-être désormais la grande ville de soccer aux États-Unis, aussi parce que beaucoup de Sud-Américains et d'Européens vivent ici et eux veulent profiter de cette Coupe du Monde. Encore faut-il en avoir les moyens. J'ai croisé un Espagnol qui m'a dit avoir dépensé 4 300 $ pour voir 4 rencontres de ce mondial.
1: 4 300 $ pour 4 matchs, c'est insensé, hein.
6: Eh ben Donald Trump sera d'accord avec vous, Élise. Il a avoué, le président américain, qu'il n'aurait pas non plus payé ces sommes-là s'il avait eu à le faire. Et encore, 4 300 $, c'est sans compter le prix des transports ou du parking sur place. Ici, à Miami, au Miami Stadium, par exemple, pour garer sa voiture les jours de match, ça coûtera entre 175 et 250 $ la journée. Ça rend fou les fans ici, qui se sentent du coup exclus de ce mondial. Et ils le disent avec des mots très forts, comme ceux employés par Sanel. Lui a fini par arrêter de chercher des tickets.
10: J'ai vu des billets pour un match à Toronto, c'était plus de 20 000 $. Il faut mettre des limites, ce que fait la FIFA avec ses prix, c'est presque criminel. Ça me révolte ce qu'ils font cette année. Ils gagnent de l'argent sur la vente et sur la revente de billets. Ce sont nous, les fans, qui en sommes victimes. Je connais plein de gens qui ne peuvent pas se permettre d'y aller. Ce n'est pas une compétition pour les fans, c'est uniquement pour faire de l'argent.
3: Attendez, il y a un truc qui est inquiétant quand même pour l'organisation de cette Coupe du Monde. Est-ce qu'on risque d'avoir des stades à moitié vides, Martin ?
6: Bah, c'est la crainte, évidemment, ici aux États-Unis. Un média américain spécialisé dans le sport révélait ce week-end que 10 000 places étaient encore en vente pour le match d'ouverture de Team USA contre le Paraguay. Alors ici à Miami, les fans de foot que j'ai rencontrés suivront les rencontres soit chez eux, soit dans les sports bars, loin des stades. Donc les places les moins chères ici sont à plus de 250 $. Elles étaient à plus de 250 $ pour Arabie Saoudite, Uruguay, pas vraiment l'affiche du siècle. Aujourd'hui, il n'y a plus rien à moins de 600 $. Alors un promoteur immobilier de Miami a lancé une offre il y a quelques semaines de ça. Un appartement acheté, deux billets offerts. Je les ai appelés pour savoir si ça avait un peu boosté les ventes, mais ils n'ont jamais répondu.
3: Oui, bientôt on va arriver à un billet acheté, un appartement offert.
6: Ouais, c'est vrai, ça va être...
3: Bon, Martin, merci. Merci beaucoup en direct de Miami, Martin. Aux États-Unis, on va vous retrouver toute cette semaine au Texas aussi. Je vous rappelle que RMC est radio officielle de la Coupe du Monde de la FIFA 2016. 100% des 104 matchs du mondial commentés en direct sur RMC.
1: Par contre, on est en 2026, hein, Mathieu, on est plus en 2016.
3: Ah ouais, le temps passe à une vitesse. C'était l'Euro en France 2016. Oui. Souvenez-vous. 2026. Non, mais alors, justement, vous suivez les Bleus. Moi, peut-être que vous êtes allé au Qatar, peut-être que vous êtes allé en Russie à l'époque, peut-être que vous êtes allé en Allemagne, en Afrique du Sud, je ne sais pas. Vous avez l'habitude de suivre les Bleus. Est-ce que vous y allez cette fois? Combien ça vous a coûté? Et puis surtout, est-ce que vous avez renoncé à y aller à cause des conditions, justement? On vous attend au 32-16. N'hésitez surtout pas. Vous serez en direct aussi ce matin sur RMC, 5h19.
1: Et c'est l'heure des choix de la bande avec les infos qu'on a dénichées dans la presse. C'est l'heure aussi de dire bonjour à Arthur Asquin.
11: Bonjour
1: Arthur, ce matin.
11: Ça va, bonjour Élise, bonjour Mathieu, bonjour Géraldine. Et
3: ça va,
11: bonjour à tous.
1: Vous allez prendre des places pour le mondial, non?
11: Ah bah non, hein, je vais pas prendre des places pour le mondial. Bah non, entre ça et les vacances, faut choisir.
3: Il a choisi les vacances.
1: Et le carburant.
11: Voilà. Et oui. Le kérosène dans l'avion.
3: Alors, vas-y, j'en prie.
1: Bon, comme. Je vais pas te fâcher. Hein.
3: Non, mais je.
1: Bon, je vais vous parler d'une fête de famille ce matin, la plus grande fête de famille au monde qui s'est tenue le week-end dernier en Irlande. Alors, famille, c'est peut-être un peu exagéré. Enfin, on a quand même plus de 1800 personnes qui portent l'exact même nom de famille qui se sont réunies, des homonymes. Et alors, ceux qui ont battu le record, car oui, ça a fait l'objet d'un tout nouveau record du monde, s'appelle... Vous voulez deviner ou pas? En Irlande.
3: C'est écrit, en fait.
1: Ah, oups. Bon, bah, Sullivan. Voilà.
3: Ouais, Sullivan.
1: Pas très original. C'est un peu les Dupont irlandais.
3: Ouais,
1: mais alors, ce que j'ai adoré, c'est qu'ils ont détrôné les Gallagher. Qui détenaient le record depuis quand même 2007.
4: Ah, il y a tant de Gallagher que ça.
1: Eh oui. Donc là, voilà, ce week-end, il y avait plus de 1800 Sullivan ou O'Sullivan. Hein, on accepte.
4: Ah, bah, voilà, aussi, bah, c'est pour ça.
1: Qui se sont rassemblés. On a en France, on attend le rassemblement des,
3: bah ouais,
1: Dupont,
3: des Dupont, des Martins, ouais, ouais. Je suis d'accord. On part. Bah moi, je vous emmène à Gardanne, dans les Bouches-du-Rhône, c'est plus près. Avec cette décision qui fait polémique, figurez-vous que depuis deux semaines, les garçons du collège Le Pesquier n'ont plus de papier toilette dans les WC. La principale a pris cette mesure après des dégradations du papier mouillé projeté sur les murs, les portes, le sol, même le plafond. Bref, les toilettes sont dégueux. C'est indéniable. Il y a des comportements inadmissibles. Personne ne dit le contraire. Le problème, c'est que les parents dénoncent une punition collective. Ce qui, rappelons-le, est interdit. Décision jugée injuste et contraire aux règles de l'éducation nationale. Il y a des élèves qui viennent désormais avec leurs propres rouleaux ou des mouchoirs. La direction... qui était sans doute au bout du rouleau, hein.
11: Excellent.
3: Elle assure que le papier reste disponible auprès de la vie scolaire. Enfin, vous imaginez. Bonjour madame, j'aurais allé aux toilettes. Non, bon, bref.
1: Combien de feuilles?
3: Ouais, exactement. C'est... Un conseil d'administration doit examiner le dossier cette semaine. Mais remettez du papier toilette. Enfin, je veux dire, j'ai besoin d'organiser un conseil d'administration. Venez, on remet du papier toilette.
4: En même temps, s'ils en sont arrivés à cette décision, c'est que ça allait vraiment être terrible, quoi.
3: Non, bah.
4: C'est que les gamins faisaient vraiment n'importe
3: marre,
4: quoi.
3: Mais les gamins font n'importe quoi.
4: Ah, oui.
3: Enfin, les toilettes des garçons au collège, lycée, c'est pas nouveau, je pense. Non.
11: Ouais, enfin, non.
3: Vous me racontiez votre enfant.
11: Non, je ne racontais rien du tout.
3: Non, vous nous emmenez dans la Sarthe, Arthur.
11: Ouais, avec une autre histoire incroyable. Une inauguration samedi dernier. Christophe Libert, le maire de la Fontaine Saint-Martin, il devait installer le nouveau coq en haut du clocher de l'église à 25 mètres de hauteur. Bon, ça marquait la fin des travaux de plusieurs mois. Sauf que la nacelle est tombée en panne, c'est ballot. Donc le maire et ses deux adjoints se sont retrouvés coincés dans les airs avec le coq dans les mains pendant plusieurs longues minutes. Il a confié ensuite qu'il n'a pas fait le malin en haut, et en attendant les réparations, bah, le trio en a profité pour prendre des belles photos. Une fois la grue réparée, le coq a été ramené au sol pour être béni par le curé avant que le maire ne remonte une deuxième fois pour poser la sculpture.
1: Il est courageux, hein.
3: Au deuxième départ, il a dû avoir un petit frisson de...
11: Ouais, après ça. Ah. Bah on l'entend le coq. Il va bien.
3: Il va bien.
11: C'est important. Ah
1: ouais,
3: c'est produit, hein, cette chronique.
11: Oh, ouais, ouais.
3: Merci, bon, Arthur. Il est 5h23. Élise, les trois grands titres de l'actualité. Ce
1: matin. Les premières comparutions immédiates après les débordements ce week-end en marge du deuxième sacre du PSG en Ligue des Champions. Une quinzaine au total, avec des peines allant jusqu'à 12 mois de prison, dont 6 mois ferme aménageables. Les amendes vont-elles de 1 000 à 2 000 euros? Le principal suspect dans la disparition de la jeune Liana dans le Gers a lui été mis en examen et placé en détention provisoire, mais on est toujours sans nouvelles de la collégienne de 11 ans disparue depuis vendredi après-midi. Et puis plus aucun Français engagé à Roland-Garros après l'élimination hier de Diane Paris en 8e de finale par la Polonaise Maja Chwalinska.
3: Il est 5h23.
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3: Et tous les matins, Géraldine a ses astuces pour notre consommation. On va s'intéresser ce matin à un objet de notre quotidien, enfin un objet virtuel du quotidien, les applis météo. Je sais que vous détestez quand on regarde la météo sur l'appli du téléphone, Géraldine. Soyons honnêtes, c'est pas si nul que ça.
4: Si, c'est nul. Vraiment.
1: Mais non.
3: C'est un édito,
4: la météo que vous avez dans votre iPhone, votre Samsung, la météo que vous avez de base, eh ben oui, elle est nulle. Mais il y a une très bonne raison pour ça, c'est parce que les prévisions sont basées sur les modèles météo américains. Alors donc, peut-être que ça marche pour New York, j'ai pas vérifié, mais pour Toulouse, eh ben non, ça marche pas. Vous avez une chance sur deux, hein, finalement, que ça tombe juste. En France, on a un modèle météo qui s'appelle AROM. Lui, il est vraiment zoomé sur l'Hexagone et la Corse, et c'est ce qui permet de prendre en compte plein de phénomènes très localisés, comme les brouillards, comme les orages, comme les îlots urbains en cas de forte chaleur. Mais de toute façon, un modèle météo, ça suffit pas. Et c'est pour ça qu'on a vraiment besoin du travail des météorologues, parce qu'ils vont étudier plusieurs modèles météo, ils vont faire des recoupements, des observations sur le terrain, tout analyser, et ça va donner vraiment des prévisions fiables. Il y a une autre limite aussi aux applis, c'est le dérèglement climatique. On a une multiplication des phénomènes météo extrêmes, et ça, les modèles n'aiment pas du tout, même si avec l'IA, c'est un petit peu en train de s'améliorer, mais ça remplace vraiment pas l'analyse humaine.
1: Et c'est aussi pour ça qu'on a besoin de vous, Géraldine. Mais alors, faut toutes les jeter, il n'y en a même pas une qui trouve grâce à vos yeux?
4: Alors, faut pas toutes les jeter. Il n'y a pas d'appli parfaite, ça c'est sûr, mais il y en a qui sont quand même meilleures que les autres. Vous avez des applis comme Météo Ciel qui, eux, vont compiler plusieurs modèles météo, puis qui offre plein d'outils météorologues pour les météorologues en herbe. Donc ça, franchement, c'est pas mal. Les applis ultra spécialisées sont plutôt pas mal aussi. Par exemple, les applis de météo agricole. Vous avez aussi Windsurf, qui est spécialisé sur les conditions météo au bord des océans, pour les surfeurs. Donc, pour des prévisions à court terme, vous avez des applis comme Rain Today ou Météo et Radar. Bah, celle-là, c'est ma préférée.
1: Météo Radar, c'est ma préférée.
4: Voilà,
1: c'est
4: on est d'accord.
3: Today que j'utilise, moi.
4: Là, ces deux-là, elles sont bien et on peut voir les précipitations en temps réel.
3: Bah, vous c'est Rain Today que j'utilise quand je suis off, hein, parce qu'en général, je demande à Géraldine.
4: Bah, oui, ça va plus vite. Mais là, ce qui est bien, c'est que vous allez vraiment savoir si vous allez pouvoir maintenir votre déjeuner en terrasse à midi, par exemple. J'aime bien aussi Acme Weather. Alors, pas forcément parce que c'est la plus fiable, mais justement parce qu'elle reconnaît qu'elle ne peut pas être sûre à 100% du temps qu'il va faire. Et donc, elle va plutôt donner une fourchette de température, par exemple. Donc, bon, voilà, elle admet qu'elle
3: a ses limites. Non. Moi, je pense préférer les plus fiables quand même.
4: Mais le meilleur moyen, effectivement, de connaître le temps, c'est d'écouter RMC, puisque nous, on a la chance de travailler avec les météorologues de Météo France. Donc... Merci Fabien.
3: Ils vont apprécier. Hein. On les salue.
4: Bah oui, ils ont un très bon travail.
3: Un service public Météo France avec lequel vous travaillez tous les matins pour ces bulletins qu'on comprend surtout. C'est quand même la difficulté avec la météo. Ouais. Bien comprendre ce qu'on nous explique. Merci Géraldine. Il est 5h26.
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1: Allez, dans un instant, c'est le meilleur d'Arnaud Demanche et vous au 32-16. À tout de suite.
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3: Il est 5h28 sur RMC. 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
1: Allez, c'est le meilleur d'Arnaud de Manche.
17: Allez, hier c'était la fête des mères, Arnaud.
18: Oui, et je sais à Pau que vous avez été gâté puisque vos enfants se sont cotisés pour vous offrir un jerrycan d'essence, les braves petits, avec la poésie habituelle. Maman, tu es la plus belle des mamans, mais comme il y a la guerre en Iran, tu ne peux plus te déplacer, nous conduire aux activités. Alors nous t'offrons de l'essence pour profiter de notre enfance. Ouais, ça va, j'ai compris. Ouais. Je suis taxi, quoi. Alors j'ai lu que Total Energy avait décidé de baisser le prix des carburants pour la fête des mères et la fête des pères. C'est beau quand même, une multinationale qui pense à la famille. Est-ce qu'ils nous feront le pétrole moins cher pour la crémation de mamie aussi?
1: Oh.
18: Alors du coup, non. C'était une bonne ambiance chez Total tout le week-end. Bonjour, le plein de sans-plomb 95, s'il vous plaît.
19: Oh mais oui, vous allez chez vos parents pour leur souhaiter une bonne fête?
18: Alors, non, c'est parce que je suis orphelin.
19: Ah bah non, monsieur, désolé. Pas de maman, pas de carburant.
18: Oh non.
19: C'est la règle. Pas de daron, pas de sans-plomb.
18: Non.
19: Allez, fous le camp de ma station, Rémi sans famille.
18: Oh ouais, ils sont pas gentils. Hein.
3: Arnaud qu'on retrouve à 7h20 et 8h20 en direct dans Apolline Matin, bien entendu, il est presque l'heure du journal.
1: Ouais, et avant c'est l'heure de la météo avec une météo qui se gâte, Géraldine.
4: Eh oui, les orages, ça y est, qui arrivent avec donc des pluies orageuses qui arrivent par le nord-ouest, qui vont traverser tout le pays, qu'on va retrouver dans l'est cet après-midi. C'est là qu'on aura les orages les plus violents avec de fortes rafales de vent et avec de la grêle, mais vraiment personne n'y échappera. Les températures, c'est encore de la douceur pour ce matin, mais ça va dégringoler cet après-midi. Comptez 18 à 22 degrés pour la moitié nord, généralement 21 à 24 au sud, jusqu'à 27 si vous êtes près de la Méditerranée.
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3: Il est 5h30 sur RMC.
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3: C'est l'heure du journal avec Thibaut Texier. Bonjour Thibaut.
20: Bonjour Mathieu, bonjour Élise, bonjour à tous.
3: Jusqu'à 6 mois de prison ferme.
20: Les premiers jugements en marche des débordements de la victoire du PSG en Ligue des Champions. Vous entendrez le témoignage RMC d'un homme condamné à du sursis pour avoir ciblé des policiers. À l'Assemblée nationale aujourd'hui, une proposition de loi pour réduire le taux de cadmium dans notre alimentation. Et puis Emmanuel Macron attendu du côté de Clairefontaine ce midi pour un déjeuner avec les Bleus à 9 jours du début de la Coupe du Monde.
3: Le gouvernement rejette toute responsabilité dans les violences de samedi soir.
20: En marge de la victoire du PSG en Ligue des Champions, les autorités défendent leur dispositif de sécurité. Au total, près de 900 personnes ont été interpellées en France. 13 d'entre eux ont déjà été jugés hier en comparution immédiate. Accusés pour certains de dégradation ou violence contre les forces de l'ordre, l'un d'entre eux a notamment été condamné à 6 mois de prison ferme. Les autres ont majoritairement écopé de peines avec sursis et d'amende. C'est le cas de Théo, 24 ans, reconnu coupable de violence sur policiers et détention d'engins explosifs. Il a été condamné à 10 mois de prison avec sursis. Julie Brault l'a rencontré pour RMC.
21: Maillot du PSG encore sur le dos, les traits tirés, Théo tombe dans les bras de sa femme et de son père à la sortie du tribunal.
22: J'aurais dû écouter mon père et ma femme. Ils m'ont dit de ne pas y aller et ils m'ont dit que j'allais finir en garde à vue. Ça n'a pas loupé. Et je regrette largement parce que j'ai pas eu mon fils pendant 4 jours, donc là je suis pressé de rentrer d'aller le voir quoi.
21: Car pour ce père de famille, la fête fut courte. Le soir de la victoire du PSG, à peine descendu de sa voiture, il se fait contrôler alors qu'il est en possession de 7 fumigènes et un mortier d'artifice.
22: Quand vous voyez 8 policiers cagoulés avec des matraques et un bouclier, ça fait peur, quoi.
21: L'homme de 24 ans prend alors la fuite, lance une chaise, blessant un policier avant d'être interpellé, mais il assure qu'il ne voulait pas commettre de violence.
22: Moi, comme je dis, je reste supporter. Oui, j'aurais claqué quelques fumigènes, mais pas pour blesser des gens. Ni les forces de l'ordre, ils sont pas là pour être blessés non plus. Je vous dis clairement, j'ai eu peur de partir en prison et c'était ma première expérience, mais je pense pas recommencer, je vous le dis tout de suite.
21: Condamné à 10 mois de prison avec sursis, Théo assure avoir bien retenu la leçon, lui qui promet désormais de célébrer les futures victoires du PSG chez lui, en famille, sur son canapé.
1: Alors, est-ce que ces sanctions vous semblent suffisantes? Vous nous le dites ce matin au 32-16 et sur le WhatsApp RMC 06 12 424 424.
20: On est toujours sans nouvelles de Liana ce matin à Florence, dans le Gers, où d'importants moyens sont toujours mobilisés pour tenter de retrouver la collégienne de 11 ans disparue depuis vendredi. Hier, le père de l'une de ses amies, suspect dans cette affaire, a été mis en examen, écroué pour enlèvement et séquestration de mineurs de 15 ans. On vous en parlait hier. La loi post-Betarame adoptée à l'unanimité par l'Assemblée nationale. Le texte prévoit de mieux protéger les enfants contre les violences à l'école et dans le périscolaire. Un autre sujet sur la table des députés ce mardi, le cadmium, avec une proposition de loi appelant à réduire le taux de ce métal lourd dans l'alimentation. On le retrouve dans le pain, les pâtes, les pommes de terre, soupçonné aussi d'être responsable de nombreux cancers, celui du pancréas notamment, et dont le nombre a été multiplié par 4 en 30 ans. Face à ce scandale sanitaire, victimes et proches de victimes tentent de s'organiser. Parmi eux, Aurélien, il vient de lancer une pétition pour réclamer une limitation du taux de cadmium autorisé en France. Bérangère Bocquillon l'a rencontré, c'est un reportage RMC.
0: Aurélien a 25 ans, il a perdu sa mère en décembre dernier.
2: Elle avait 58 ans.
0: Un cancer du pancréas diagnostiqué à peine 3 mois plus tôt.
2: Il n'y avait quasiment pas de symptômes. C'est aussi pour ça que le cancer du pancréas est si mortel, parce qu'on s'en rend compte relativement tard. À partir du moment où le diagnostic était posé, on savait qu'elle allait mourir.
0: Une femme jusque-là en pleine santé. Aurélien soupçonne le cadmium d'être à l'origine de sa maladie. Car le lien entre ce métal lourd et le cancer du pancréas a récemment été souligné par l'Agence nationale de sécurité alimentaire. Il a donc lancé une pétition pour exiger moins de cadmium dans nos assiettes.
2: Cette mesure, elle coûte presque rien et il y a un bénéfice énorme en termes de santé publique et qu'on pourrait sauver des vies.
0: Cancer, maladie rénale, ostéoporose, le cadmium est aussi toxique pour la fertilité. Aurélien entend mener ce combat pour toutes les victimes de ce poison lent.
2: Il y a un sentiment d'injustice énorme. J'ai envie de la garder, je pense, un petit peu, cette rage qui m'habite. Ma maman, c'était quelqu'un d'extrêmement bon à faire en sorte qu'elle ne soit pas morte pour rien.
0: En France, nous sommes 3 à 4 fois plus contaminés que nos voisins européens.
3: On va en parler avec vous ce matin et avec le docteur Pierre Souvet qui sera à 7h10 au micro d'Apolline tout à l'heure. Il alerte clairement sur ces polluants cachés de notre alimentation. Qu'est-ce qu'on doit éviter? Qu'est-ce qu'on peut manger, ne pas manger en toute sécurité? Qu'est-ce qu'on donne à nos enfants? Je ne vous demande pas si vous êtes en train de lire sur les boîtes s'il y a écrit du cadmium. Il y a 6 mois, on ne connaissait pas le mot. Mais c'est quand même un peu préoccupant ce qu'on retrouve dans notre alimentation. Est-ce qu'il faut réglementer? Vous savez ce qu'on va dire après, qu'il y a trop de normes. Est-ce qu'il faut réglementer justement l'utilisation des engrais qui font qu'on retrouve ce cadmium dans notre alimentation? Ça fait partie des débats aujourd'hui. Vous souhaitez réagir, vous êtes peut-être agriculteur, tiens, n'hésitez pas, 32-16 ce matin.
20: Il n'y aura pas d'armes offensives israéliennes au salon Eurosatory de Villepinte, l'un des plus grands rassemblements du secteur de l'armement au monde. Comme l'an dernier, Cyprien Pézril, la décision vient de la France sur fond de tensions au Moyen-Orient.
8: Oui, seul ce qui permet à une armée de se défendre pourra être exposé par les industriels israéliens. En clair, ce qui relève de la défense aérienne ou antimissile, une décision prise à l'Elysée selon l'organisateur du salon, qui va donc devoir l'appliquer comme lors de la précédente édition en 2024. Alors où Paris dénonce les agissements de l'armée israélienne au Liban et à Gaza, l'objectif est de restreindre au maximum la présence des industriels de l'État hébreu. Les armes qui permettent d'attaquer sont donc bannies et on considère que beaucoup de leurs armes sont offensives, reconnaît un conseiller de l'exécutif. Cette décision, elle fait hurler le ministre israélien de la Défense. Il dénonce un calcul politique et prétend même que la France se place du mauvais côté de l'histoire. Cette interdiction prive aussi son industrie d'opportunités commerciales, alors que ce salon est l'un des plus importants de la planète.
20: Et la tension qui continue de s'accentuer ce matin au Moyen-Orient. Le Hezbollah revendique des attaques contre des cibles israéliennes dans le sud du Liban. L'État hébreu dit aussi avoir intercepté des projectiles en provenance du Liban. Inquiétude dans la région, alors que Donald Trump affirmait hier avoir obtenu des deux camps un accord de cesser le feu.
1: Il est 5h37 sur RMC et il n'y a donc plus de Français ce matin à Roland-Garros.
20: Après l'élimination de Diane Paris, balayée en 2-7 hier, à suivre aujourd'hui sur RMC, la radio digitale 100% a battu la révélation de ce tournoi, l'Espagnol Rafael Jodar face au deuxième joueur mondial Alexander Zverev. Le public de Roland-Garros qui a pu apercevoir le trophée de la Ligue des Champions présenté par les joueurs français du PSG. Ils sont 5, ils vont rejoindre Clairefontaine ce mardi avant d'affronter la Côte d'Ivoire dans 2 jours à l'approche de la Coupe du Monde. Les Bleus complet avec William Saliba touché au dos lors de la finale de la Ligue des Champions. Les nouvelles concernant le défenseur d'Arsenal sont plutôt rassurantes, Valentin Germain.
6: Oui, William Saliba a bien joué les 120 minutes de la finale sans problème apparent et pourtant le défenseur a ressenti des douleurs au dos où il avait déjà été gêné ces derniers temps. Le joueur d'Arsenal a passé des examens hier, ses proches et le staff des Bleus ne montrent pas de grande inquiétude, mais ils seront vigilants car Saliba est très important. Titulaire lors du dernier Euro, il avait même fait partie de l'équipe type du tournoi. Il devrait être préservé au moins lors du premier match amical contre la Côte d'Ivoire jeudi, voire plus longtemps, mais rejoindra donc bien les autres Bleu aujourd'hui, tout comme les 5 Parisiens champions d'Europe, Doué, Barcola, Warren Zaïre-Emery, Lucas Hernandez et Dembélé. Tous vont rencontrer Emmanuel Macron qui vient rendre visite à l'équipe de France ce mardi midi.
20: Et la Coupe du Monde qui sera à vivre sur AMC Radio officielle de la compétition.
1: Et les courses, Thibaut, c'est sur l'hippodrome de Saint-Cloud.
20: Et c'est à 13h55, le 8 Avia sort et le favori de la Dream Team AMC, l'outsider c'est le 3 Northern Light, le 8 et le 3.
3: Merci beaucoup Thibaut Texer, c'était le journal sur RMC, vous allez continuer à réagir comme vous le faites nombreux ce matin aux différents sujets, notamment ces comparutions immédiates qui vous ont fait réagir, comme Olivier qui est dans le Pas-de-Calais ce matin au 32-16 transporteur. Bonjour Olivier.
1: Bonjour Olivier.
9: Oui, bonjour à tout le monde, bonjour.
1: Olivier, vous êtes évidemment, vous faites partie de ceux qui appellent à des sanctions plus fortes.
9: Oui, c'est chaud.
3: Olivier, vous êtes sur la route, on ne vous a pas entendu.
9: Oui, là vous m'entendez mieux.
3: Oui, bougez pas.
9: Je disais, ça m'a choqué bien sûr comme tout le monde, mais c'était prévisible malheureusement dans une société devenue de plus en plus violente. Mais je me demande aussi si certains médias ou réseaux sociaux n'ont pas attisé cela en amont. Un petit peu à l'exemple de cette voiture qu'on a connue il y a plus d'une vingtaine d'années, qui ont commencé à Strasbourg il me semble, et d'année en année, plus les médias en parlaient, plus ça flambait quoi. Donc voilà.
3: Ah, c'est compliqué ce débat Olivier, je vois ce que vous voulez dire hein. Et en même temps on a aussi d'ailleurs fait monter la pression d'une certaine manière dans les jours qui ont précédé le dispositif policier, comment on va s'organiser, on craint des débordements. Maintenant on fait quoi Olivier, vous savez quand on voit les images qu'on a vues à Paris sur le périphérique, près du Parc des Princes, qu'est-ce qu'on fait? On va pas ne pas en parler Olivier?
9: Non mais tout à fait.
3: Ah Olivier, je suis embêté par le réseau. Vous m'entendez Olivier?
9: Il pose
3: une bonne question Olivier. Pardon, vous êtes là?
9: Oui, je suis là, oui.
3: Oui, pardon, on ne vous a pas entendu sur la dernière phrase, allez-y.
9: Oui, non, bien sûr, c'est condamnable à 150%, mais ce que je veux dire, est-ce que, malheureusement, ça n'a pas joué un petit peu d'en parler? Je ne dis pas qu'on parle.
3: Olivier, je suis désolé, on va couper parce que la liaison est pas bonne. Je trouve qu'il pose une excellente question parce qu'en fait, on a aussi un effet, pardonnez-moi, à montrer ces images sans arrêt, etc. C'est un effet loop sur le phénomène. Et en même temps, nous, sincèrement, on se pose la question. On va pas ne pas en parler. On a des voitures brûlées, on a des blessés, on a des gens qui tirent en mortier sur les policiers. Alors, ces images impressionnantes, est-ce que ça donne envie à d'autres de réaliser les mêmes images? J'ai pas la réponse à cette question, mais merci Olivier d'avoir pris part au débat et posons-nous aussi la question de notre traitement de cette information-là. Vous avez tout à fait raison, Olivier, de le dire au 32-16 ce matin. Il est 5h40.
1: Et on en vient à présent à la Coupe du Monde, J-9. Et bonjour Virginie Fulpin.
10: Bonjour Élise, bonjour Mathieu.
1: De quoi on parle ce matin?
10: Le château, vous savez, c'est parfois comme ça qu'on appelle l'Élysée. C'est aussi comme ça qu'on surnomme Clairefontaine. Ça tombe bien, puisqu'Emmanuel Macron va voir les Bleus aujourd'hui.
3: Et puis un maire de Corrèze qui a eu cette idée, écoutez bien, fabriquer ses propres radars. Alors attention, il ne flash pas, il n'en aurait pas le droit, il n'inflige aucune amende. Mais pourtant, ça marche. Laurent Dartout, maire de Malmort, nous explique son initiative dans un instant sur RMC et RMC Story. À tout de suite.
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3: Il est 5h42 sur RMC et RMC Story.
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12: le Mondial de Virginie.
1: Le Mondial de Virginie Fulpin, ça claque tous les matins, hein, franchement. Ah ouais, j'adore
3: votre jingle.
1: Ce jingle.
4: Vous êtes jaloux un peu. Hein.
1: Bientôt, on aura le Mondial de Mathieu Ellis, le premier Mathieu. Bon, cette Coupe du Monde, elle commence dans 9 jours aux États-Unis, au Mexique et au Canada. Et alors aujourd'hui, Virginie Fulpin, on a Emmanuel Macron qui va rendre visite à l'équipe de France à Clairefontaine.
4: Aller voir les Bleus avant une Coupe du Monde, c'est une tradition depuis Jacques Chirac en 1998.
14: Je pense que je devrais pouvoir remettre à l'équipe de France la Coupe Jules Rimet le 12 juillet. Alors je m'entraîne moi aussi.
4: Voilà, Jacques Chirac a bien fait de s'entraîner, je crois qu'on s'en souvient, les Bleus ont gagné cette Coupe du Monde. Le président avait embrassé le crâne de Fabien Barthez après la victoire, comme le faisait Laurent Blanc, un élan de sympathie pour celui qui disait qu'il aimait plus les footballeurs que le football. Et c'était aussi, évidemment, une façon de surfer sur la victoire.
3: Hein. Pardonnez-moi, il n'était pas si bien entraîné, hein, parce que si vous vous souvenez, quand ils viennent après le 12 juillet 98, il dit les Bleus avec la Coupe de France,
4: oui, du monde. Oui, voilà.
3: C'est devenu un passage obligé, la visite à Clairefontaine pour les présidents aujourd'hui.
4: Un petit peu de superstition sans doute. Hein. Les présidents se prennent de bonne grâce à ces visites toujours assez détendues. Nicolas Sarkozy, fan de football et notamment du Paris Saint-Germain, était lui allé voir les Bleus avant l'Euro 2008 en faisant un petit clin d'œil à Raymond Domenech.
15: Football, il y a un point commun avec la politique. C'est que tous les Français sont sélectionneurs et tous les Français sont présidents de la République. Du moins, ils ont une idée sur la façon dont on doit être sélectionneur et la façon dont on doit être président de la République.
1: Alors on a François Hollande aussi qui est passé à Clairefontaine.
4: Oui, lui, il est footballeur à ses heures perdues. Hein. Il ne demandait pas de victoire aux Bleus pour la Coupe du Monde 2014. Il voulait surtout que ce ne se reproduise pas la honte de l'Afrique du Sud et de la grève des joueurs 4 ans plus tôt.
16: Quoi qu'il arrive, donnez le meilleur de vous-même. En donnant le meilleur de vous-même, vous donnerez le meilleur à la France.
4: Bon, ils sont présidents, ils sont pas coachs. Hein. Les Bleus qui étaient allés jusqu'en quart de finale au Brésil.
3: Emmanuel Macron, lui, il va vivre la troisième Coupe du Monde en tant que président.
4: Ouais, en plus, pour l'instant, on peut dire il est gâté, une victoire en 2018. Vrai. On avait vu le président absolument déchaîné en tribune en Russie et transcendé lors de la Garden Party de l'Elysée juste après.
17: Merci d'avoir apporté cette coupe.
4: Alors en 2022, la France est donc allée en finale au Qatar, battue par l'Argentine au tir au but. Emmanuel Macron était allé consoler Kylian Mbappé sur le terrain. Il avait reçu d'ailleurs beaucoup de critiques pour ça. Kylian Mbappé n'avait pas l'air vraiment ravi que ça se produise d'ailleurs. Et dans le vestiaire, après la défaite, il y avait encore un peu de football et un peu de politique.
18: En tout cas, moi, je suis fier de vous. Vive la République et vive la France.
4: Voilà, c'est toujours étonnant, les vive la République et vive la France dans un vestiaire. Et puis c'est toujours plutôt à double tranchant, hein, les relations entre un président et l'équipe de France. À la fois, on surfe, on fait de la communication, mais ça peut être dangereux.
1: Bon, ce qui est à double tranchant aussi, Virginie, ce sont les nouvelles règles d'arbitrage pour cette Coupe du Monde.
4: Hop, hop, hop, on perd pas de temps. Ça pourrait être le sous-titre des nouvelles règles. Oui, parce qu'il y a des nouvelles règles. Exemple, quand un joueur va se faire remplacer par un autre, il aura 10 secondes chrono pour sortir du terrain. Sinon, le remplaçant devra attendre l'arrêt de jeu suivant pour entrer sur la pelouse et donc laisser son équipe à 10 pendant un moment. Ça a été essayé lors d'Islande-Japon dimanche soir. Vu que les Islandais n'avaient pas l'air très très au courant, ils se sont fait piéger et le Japon a marqué l'unique but du match pendant que l'Islande jouait à 10. Je sens que ça va être marrant, cette Coupe du Monde. En plus, les joueurs n'auront plus le droit de parler, vous savez, avec la main devant la bouche, comme ils adorent le faire, là. Enfin, c'est quand il y a une action conflictuelle. Donc, autant dire qu'il va falloir savoir quand c'est conflictuel ou quand on peut se parler. On va rigoler.
3: Moi, je dis la passe de 3 pour Emmanuel Macron. Souhaitons ça aux Bleus. Quand même, 2018-2022, allons en finale, au moins. Non, il y a un alignement de planète. Il y a une 6UJ.
4: Gagnons là.
3: 6UJ est totale.
1: On va
3: se mettre
1: la
3: 6UJ. Merci Virginie Poulpin. Pardon.
1: Et on joue ce matin, oui, pendant que Mathieu
3: se reprend. Une gorgée de
1: voilà.
3: Café.
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3: Ouais, mais pardon, depuis qu'on parle de Céline Dion, on passe jamais à I'm Alive.
1: Ouais, c'est vrai,
3: moi, j'adore cette chanson.
1: C'est meilleur.
3: Eh oui, l'info qui a sans doute ravi les fans de Céline Dion hier. Après le raz-de-marée provoqué par l'annonce de son retour sur scène, la chanteuse québécoise ajoute 10 nouvelles dates à Paris, la Défense Arena, pour mai 2027. Pour mieux répondre, je cite, à une demande sans précédent, sans blague. Au total, ce sont 330 000 billets supplémentaires qui sont mis en vente. Alors attention, hein, toutefois, la vente sera réservée aux personnes déjà inscrites pour les ventes précédentes. Commence à 10h demain sur le site de Céline Dion, jeudi sur celui de la Paris La Défense Arena. Il faut dire que l'engouement a été spectaculaire. Les 16 premiers concerts annoncés à Paris entre septembre et octobre prochain, c'était plus de 500 000 billets vendus en quelques heures. Un record pour la salle. À 58 ans, Céline Dion confirme son grand retour sur scène après plusieurs années marquées, vous le savez, par des problèmes de santé. Retour sur scène et dans nos oreilles, rappelons-le, avec le titre « Dansons » écrit par Goldman et sorti en avril.

0: de Virginie Fulpin. Il est 5h48. C'est l'heure des grands titres de l'actualité, Elise.
1: Et les premières comparutions immédiates après les débordements ce week-end en marge du deuxième sacre du PSG en Ligue des Champions. Une quinzaine de comparutions immédiates avec des peines qui vont jusqu'à 12 mois de prison, dont 6 mois ferme aménageable. Mais aucun mandat de dépôt, ça veut dire personne derrière les barreaux. La mise en examen du suspect dans le Gers, l'homme de 41 ans interpellé ce week-end pour la disparition de la jeune Liana. Il a été écroué dans la soirée et les recherches se poursuivent pour tenter de retrouver l'adolescente de 11 ans. Et puis, plus aucun Français engagé à Roland-Garros après l'élimination hier de Diane Paris en 8e de finale par la Polonaise Maja Chwalinska.
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0: Bonjour Laurent Dartout.
3: Bonjour.
0: Vous êtes le maire de Malemort, près de Brive, en Corrèze, et vous avez fait fabriquer par vos services techniques, j'adore cette histoire, 2 faux radars pour moins de 1000 euros pièce. Et ça marche. D'abord, comment est-ce que vous avez eu l'idée d'installer ces faux radars?
3: L'idée est venue tout simplement où je suis un automobiliste qui a perdu quelques points et je me rendais compte que chaque fois que je passais devant un radar de chantier, je ralentissais. Et je me suis dit un jour, mais est-ce que réellement c'est un vrai radar? Et l'idée est venue de faire un faux radar pour faire ralentir les gens. Je peux vous assurer que ça marche mieux que de mettre un panneau. Et voilà. Sauf que la presse s'en est emparée. Depuis, le poteau rose a été découvert.
1: En fait, ça ne fonctionne plus maintenant.
3: C'est plus difficile. Alors, il y a quand même le doute. Donc, vous avez toujours la voiture devant qui a le doute, qui ralentit et tout. Oui. Donc, les administrés qui ont ce radar à côté en sont ravis, en tout cas.
1: En fait, c'est plus pour ceux qui vivent en dehors de la ville et qui n'en auraient pas entendu parler, quoi.
3: Voilà. Après, la police municipale a un vrai radar. Hein. C'est un peu comme un train. Vous savez, avant, on disait un train peut en cacher un autre. Et là, un radar peut aussi en cacher un autre. Hein.
0: Et vous avez installé comment? Comment vous avez choisi les endroits où ils sont installés?
3: On a un endroit qui est extrêmement accidentogène, où on a beaucoup de petites ruelles qui donnent sur une départementale. Ça roulait assez vite, limité à 70, mais c'était souvent 90-100 km/h. Et près d'un EHPAD où nos papy-mamies vont se promener, surtout par les temps que nous avons aujourd'hui. Et il y a eu aussi un ou deux accrochages. Et donc, le rôle d'un maire est de faire attention à sa population. Et c'est pour ça qu'on les a installés à ces endroits.
1: Mais c'est légal, Laurent Dartout, de faire ça?
3: Mais pourquoi ça serait illégal? C'est un peu comme si vous aviez une poubelle sur le bas-côté. Là, c'est en tôle, c'est sur le bas-côté de la route. Il n'y a rien d'illégal de poser quelque chose sur le bas-côté. Et la préfecture en est contente parce qu'on a fait ça pour faire réduire la vitesse, pour qu'il y ait moins d'accidents. Avec quand même une vertu importante, c'est que ça ne coûte rien à l'automobiliste. Il n'y a pas de problème de points, il n'y a pas de problème d'amende.
1: Mais
3: et ça fait ralentir.
1: Est-ce que ça veut dire que les riverains peuvent le faire aussi? Et je pense à ceux notamment qui vivent aux abords de routes très passantes où les limitations sont très peu respectées. Est-ce que, en tant que riveraine, je peux poser un radar, un faux radar en bas de chez moi pour essayer de faire que les automobilistes lèvent le pied?
3: Le maire a quand même quelques pouvoirs de police qu'un administré ne peut pas avoir. Et il faut faire aussi attention à l'endroit où il est posé, que ça ne pose pas plus de troubles que ça n'apporte davantage. Donc, ouais. Tout le monde ne peut pas poser son radar. Et heureusement, d'ailleurs, heureusement.
0: Non, c'est le maire et ses pouvoirs de police, quoi. Mais alors, Laurent Dartout, vous comptez aller plus loin? Vous allez en installer d'autres? Vous allez, je sais pas, vous allez peut-être en fabriquer pour vous?
3: On va les déplacer, mais il faut savoir qu'à partir du 1er janvier 2027, la législation évolue et qu'un maire une municipalité pourra acheter un vrai radar et le faire installer. Et mon idée, elle est d'avoir un vrai radar et plusieurs faux et que les gens ne sachent pas où est le vrai du faux pour... pas pour embêter la population, mais pour le bien-être de mes administrés. Vous savez, quand vous êtes maire et qu'à 22h, un dimanche soir, vous allez sonner chez un papa et une maman pour annoncer le décès du fils, c'est quelque chose qui vous marque à vie. C'est un vrai tatouage que vous avez.
0: Laurent Dartout, c'est pas la première fois que j'entends ça de la part d'élus locaux. Ça, c'est un vrai traumatisme sur le mandat d'un maire. Et clairement, ça revient. Je voudrais juste avoir un mot quand même aussi pour le maire de Cléry-Sauchois. C'est dans la Somme. Près d'Amiens, on en parle ce matin dans nos journaux. Il venait de demander à un automobiliste qui traversait sa commune à vive allure de ralentir. Il a reçu un coup de poing de la part du passager du véhicule. Pas facile aussi de maintenir l'ordre dans les petites communes et de garantir une sécurité routière. Fallait qu'on ait un mot quand même pour cet élu que vous entendrez dans les journaux d'RMC.
3: Le maire, vous savez, c'est l'élu de proximité, celui qui vit au pays, celui qui est là et qui des fois, eh bien, aujourd'hui est malmené. Et beaucoup de maires sont de plus en plus malmenés dans notre pays, hélas.
1: Merci beaucoup Laurent Dartout d'avoir témoigné ce matin. Vous êtes peut-être le maire de Malemort en Corrèze.
0: Il y a un jour de pluie et d'orage, là, peut-être petit atelier de fabrication de foradars avec mes enfants à la maison.
1: Oui, c'est pas idiot.
0: On va installer ça dans le village.
4: Non, ça, t'as pas le droit,
0: ça va calmer un peu
1: c'est
0: les enfants.
1: C'est illégal, Mathieu.
0: Oui, mais je vais pas écrire mon nom
1: mère.
0: Dessus. Voilà.
1: Bon. Allez, 8h54 sur RMC. Et tout de suite, c'est le meilleur de l'historien d'Apolline Matin, Arthur Chevalier.
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6: Arthur, l'armée israélienne a déclaré avoir, je cite, capturé le château de Beaufort. C'est une forteresse médiévale qui est au sud du Liban.
7: Oui, et c'est tout un symbole. Hein. Le château de Beaufort, c'est un point clé pour dominer militairement cette région très montagneuse. C'est à 5 km à vol d'oiseau de la frontière israélienne. Cette prise de guerre permet à l'armée israélienne d'avoir une base solide en territoire libanais. Mais le plus extraordinaire dans cette affaire, c'est que cette construction médiévale, Apolline, eh bien tout le monde se la dispute depuis plus de 900 ans.
6: À l'origine, qui a construit ce château ?
7: Alors, d'abord, il faut un peu de contexte. Nous sommes au XIIe siècle, l'époque où des chevaliers chrétiens et européens multiplient les croisades en Orient. Ces chevaliers, on les appelait les croisés, hein, normal, des croisés qui faisaient la croisade. Leur but, c'était reconquérir la Terre Sainte, donc la région du Christ, qui était en territoire musulman. Le point névralgique, c'était bien sûr Jérusalem, mais toute la zone faisait l'objet de combats, dont évidemment cette forteresse, qui était à l'origine une citadelle arabe. Les croisés s'en emparent en 1139, et c'est sur ce même site qu'ils vont construire un château fort, le château de Beaufort, donc le château que l'armée israélienne a repris hier.
6: Combien de temps vont rester ces chevaliers venus d'Europe ?
7: Plus d'un siècle, les croisés vont même créer un royaume chrétien en terre arabe qui s'appelait le royaume de Jérusalem. Beaufort en faisait partie. Alors le château va ensuite être repris par les arabes, puis repris par les croisés, et ainsi de suite, jusqu'en 1268, où un sultan très puissant, qui s'appelait Baybars, règle le problème pour de bon. Il assiège la citadelle et il chasse définitivement les croisés.
6: Et l'histoire ne s'arrête pas là.
7: Et non, puisque le château de Beaufort revient dans l'actualité, mais alors là, des siècles plus tard, puisque nous sommes dans les années 70, à l'époque, Israël et les pays arabes étaient en pleine confrontation, l'OLP, l'Organisation de Libération de la Palestine, transforme le château en base militaire contre Israël. Sa position stratégique leur permet d'envoyer des missiles directement sur l'État hébreu. Et à partir de là, conquérir Beaufort devient une des priorités de l'armée israélienne.
6: Et la forteresse va à nouveau changer de main ?
7: Eh oui, ça recommence en 1982. L'armée israélienne parvient à ses fins. Elle lance un raid de grande ampleur avec des hélicoptères, beaucoup de soldats sur la citadelle de Beaufort. Une opération commando couronnée de succès. L'armée israélienne va occuper ce château pendant presque 20 ans, jusqu'à son départ du Liban en l'an 2000. Et depuis 2024, le château bénéficie d'un statut protégé par le droit international, celui de protection renforcée. En gros, ça veut dire que c'est un bien culturel qui doit être très protégé en cas de conflit. Bref, le château de Beaufort, c'est le symbole d'une région perpétuellement en guerre depuis 1000 ans. Et pour l'armée israélienne, cette conquête réalisée hier est une avancée militaire majeure.
6: Merci Arthur Chevalier, l'historien d'Apolline Matin.
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0: Il est 5h59 sur RMC et RMC Story. Géraldine, la pluie, l'orage,
1: tout ça.
0: Les plaies d'Égypte.
1: N'exagérons pas, mais effectivement, on a une perturbation qui va traverser le pays. Alors, ce qui, dans un sens, est plutôt bien, parce qu'on a quand même eu un temps très sec, donc là, ça fait du bien que la pluie arrive. Mais ce sont des pluies orageuses qui vont traverser donc tout le pays d'ouest en est, et qui, quand ces orages vont arriver dans l'est cet après-midi, sur de l'air très chaud, on va avoir des orages violents avec des risques de grêle, avec de grosses rafales de vent. Pour l'instant, on est en vigilance jaune sur ces départements, mais ça pourrait virer à l'orange dans le courant de la journée. Les températures sont encore élevées ce matin, mais elles vont dégringoler cet après-midi. 18 à 22 degrés pour la moitié nord, on aura 19 à Paris, à Lille, 21 à 24 au sud avec 22 à Bordeaux, 23 à Lyon, on ira jusqu'à 25 pour Marseille, 27 pour Montpellier et en Corse.
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1: Il est 6h sur RMC, RMC Story, très bon réveil à tous.
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1: Et le journal de 6h vous est présenté par Victor Pourchet. Bonjour Victor.
14: Bonjour Élise, bonjour Mathieu et bonjour à tous.
1: Première comparution immédiate et première condamnation.
14: Après les heures en marge de la victoire du Paris Saint-Germain en finale de Ligue des Champions, 13 majeurs jugés. On vous détaille les peines dans un instant. Le suspect de l'enlèvement de Liane a passé sa première nuit en prison. Ce père d'une amie de la collégienne du Gers mise en examen, elle est toujours introuvable. Les lacs et les cours d'eau des environs ont été sondés hier. Deux Français, dont Thomas Pesquet, iront dans l'espace. L'an prochain, on l'a appris hier, et ça fera de la France le pays européen avec le plus d'astronautes en activité.
0: Après les débordements en marge du sacre du Paris Saint-Germain, les premières comparutions immédiates ont duré jusque tard hier soir.
14: Ils étaient 13 à être jugés à Paris sur les 890 interpellations samedi soir dans toute la France. Pierre Bazin, du service police-justice de RMC, les peines sont tombées.
15: Oui, hier, ils sont 11 âgés de 18 à 24 ans à comparaître devant le tribunal judiciaire de Paris pour des faits allant de la détention de mortiers d'artifice à des violences sur des policiers. Sur les 11 hommes, seul l'un d'entre eux a été condamné à de la prison ferme, 6 mois. Au total, il n'ira toutefois pas en prison. Sa peine sera aménagée et purgée, par exemple, sous la forme d'un bracelet électronique. Ce dernier est accusé d'avoir jeté une chaise sur des policiers. Il lui a expliqué devant le tribunal qu'il a pris la fuite en voyant les policiers le courser. Selon lui, il aurait chuté sur une chaise et cette chaise aurait heurté le genou d'un policier, une version qui n'a pas convaincu. Dans le box, certains sont grutiers dans Lyon, d'autres étudiants en Belgique. Seul point commun entre eux, ce sont de jeunes hommes. La plupart ont un casier judiciaire vierge.
0: Et on y revient avec vous aussi au 32-16. D'abord, Emmanuel Macron a promis la plus grande fermeté. Est-ce que le compte y est à vos yeux? Vous nous le dites au 32-16. Vous n'hésitez pas ce matin. On détaille ces jugements dans les journaux d'RMC. Et on va accueillir Ludovic Fria, président de l'Union syndicale des magistrats, à 7h40 avec Apolline tout à l'heure.
14: Il n'a pas convaincu les enquêteurs. Un homme de 41 ans a été placé en détention provisoire pour l'enlèvement de Liana, cette jeune fille de 11 ans disparue vendredi à la sortie de son collège de Fleurance dans le Gers. La dernière fois qu'elle a été vue, c'était dans la voiture du suspect, le père d'une de ses amies. Toujours aucune trace de l'enfant, Pierre Bourgès, alors que sa ville, où vous êtes, pour RMC, a encore été ratissée hier.
16: Au sud de Fleurance, les battues continuent dans la forêt. Les gendarmes avancent en ligne entre les ronces et les branches. Ces zones boisées particulièrement denses font l'objet de toutes les attentions, explique le colonel Philippe de la Forcade.
17: Les bois, les forêts sont toujours quelque part des lieux de dissimulation possible, de cachette possible. Donc tous ces critères nous conduisent à faire des vérifications assez exhaustives de ces zones particulières.
16: Un hélicoptère équipé d'une caméra thermique survole la zone en appui. Plus loin, des plongeurs inspectent les cours d'eau aux alentours, mais aucune trace de la fillette brune aux yeux marrons. Les parents de Liana ont toujours espoir de retrouver leur fille, indique leur avocat François Rougeau de Boubet.
18: C'est tout ce qu'il leur reste. Ils ont la colère, bien sûr, de ne pas savoir, la tristesse de l'incompréhension, mais ils gardent un espoir.

0: En Ukraine, les craintes de Volodymyr Zelensky ces derniers jours se sont confirmées. Kiev a bien été la cible de bombardements russes cette nuit. Au moins 3 morts. L'est du pays a aussi été touché. Cette fois, 4 personnes ont perdu la vie.
1: Il est 6h04 sur RMC. C'est un chiffre qu'on vous dévoile en exclusivité ce matin. La moitié des salariés est en détresse psychologique.
0: Un niveau jamais atteint en 16 ans de ce baromètre du cabinet Empreinte Humaine et de l'Institut Ipsos. Détresse liée directement au travail dans plus de 8 cas sur 10 entre épuisement et symptômes de dépression. Reportage dans le quartier d'affaires de la Défense près de Paris. Louise Salé.
2: L'impression de n'être qu'un simple exécutant qui ne réfléchit pas, c'est ce que ressent Reda. À 22 ans, il coordonne les tâches de différentes équipes.
3: Toute l'existence du métier est un support à des fonctions plus importantes. On est convié à toutes les réunions, ensuite on nous demande de ne pas parler. Ça nous donne un sentiment d'être décideur, mais finalement pas du tout, on n'est qu'exécuteur. Très vite, j'ai eu vraiment du mal à me lever le matin, ça pèse beaucoup sur le moral.
2: Agathe, 25 ans, souffre parfois d'un manque de reconnaissance.
4: Quand on n'a pas d'expérience, c'est un peu, bon, toi tu vas faire les présentations PowerPoint, mais par contre, ton avis, ton opinion, on n'y donne pas trop d'importance.
2: D'autres disent avoir du mal à tenir des délais trop courts pour fournir un travail de qualité. Stress, épuisement, voire dépression se manifestent chez les moins de 30 ans, plus à l'écoute aussi de leur santé mentale que leurs aînés.
5: On est sur une population qui s'exprime davantage et qui exprime davantage des attentes.
2: Florian Tran est psychologue du travail.
5: Ça va aussi avoir des conséquences sur l'entreprise et donc les entreprises aujourd'hui ont tout intérêt à s'intéresser à ce sujet-là.
2: Chez les moins de 30 ans, justement, l'absentéisme explose. Un arrêt maladie sur deux est lié à un problème de santé mentale.
6: On sera avec Christophe Nguyen, président, associé et psychologue du travail et des organisations, un des auteurs de ce baromètre. Avec vos témoignages, surtout, ce matin. On sera avec lui à 6h40, mais dès maintenant avec vous au 32-16, justement, vous vous reconnaissez dans ce qu'on décrit. Et puis, quelque part, les responsables hiérarchiques, les ressources humaines, les managers, les dirigeants d'entreprise, comment est-ce que c'est appréhendé désormais dans vos boîtes? On ne parlait pas de souffrance psy au travail avant. C'est peut-être un peu nouveau. Est-ce qu'on s'adapte? Est-ce qu'on écoute différemment? Racontez-nous au 32-16 ce matin. On a besoin de vos témoignages pour avancer.
0: Deux Français dans l'espace l'année prochaine. Annonce surprise d'Emmanuel Macron hier en marge du sommet des investisseurs étrangers Choose France. Et pour cause, c'est le fruit d'un accord avec Vast, une entreprise américaine. Cassandre Brault, il y a une figure bien connue, Thomas Pesquet, et une autre un peu moins, Arnaud Prost.
7: Oui, avec un vol inédit pour sa première mission spatiale, Arnaud Prost va voler à bord de la station Haven 1 de l'entreprise américaine Vast. C'est un vol d'essai, le premier pour ce nouvel engin spatial. Cette mission sera aussi la première mission habitée vers une station privée. Pour Thomas Pesquet, ce sera son troisième vol dans l'espace. Il va à nouveau se rendre vers l'ISS, la station spatiale internationale. Ces deux missions de 2 semaines chacune seront consacrées à des activités scientifiques et des démonstrations technologiques. Et avec Sophie Fiadno, qui est toujours en mission à bord de l'ISS, la France va devenir le pays européen à avoir le plus d'astronautes en activité en 2027.
0: Emmanuel Macron qui annonce ceux qui partiront vers les étoiles et qui va rendre visite aujourd'hui à ceux qui partent en quête d'une troisième. Le président attendu à Clairefontaine auprès de l'équipe de France de foot à tout juste 2 semaines de son premier match au Mondial. Ambiance moins solennelle hier, l'entraînement était ouvert au public, notamment à des familles victimes de l'attentat de Nice en 2016. Un après-midi forcément très spécial pour eux.
8: C'est pas tout le temps qu'on peut avoir voir ça.
9: Truc de fou.
10: Comme je suis très contente de les voir, je me suis mis à pleurer. Je les ai jamais vus de ma vie, c'est la première fois, donc c'est un grand jour pour moi.
11: Ça nous procure de la joie de voir des joueurs comme ça jouer. En plus, il y a bientôt la Coupe du Monde dans 2 semaines. On espère qu'ils seront en forme. On espère la gagner, celle-là.
0: Et nous aussi, on espère la gagner. On la suivra dans tous les cas. 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Notez que les nouvelles sont rassurantes pour William Saliba. Le défenseur des Bleus a passé des examens. Sa blessure au dos lors de la finale de Champions League avec Arsenal ne devrait pas le priver du tournoi. Et puis c'est officiel, il n'y a plus aucun Français en lice à Roland-Garros. C'est du tennis. Diane Parry a été éliminée en 8e de finale par la Polonaise. 114e mondiale, Maja Chwalinska. Là aussi, tout est à suivre sur RMC et la radio digitale 100% terre battue.
6: Merci beaucoup Victor Pourchet, il est 6h08, on va accueillir David au 32-16. Bonjour David.
1: Bonjour David.
12: Bonjour à toute l'équipe.
1: David, vous souhaitiez réagir sur les premières peines qui sont tombées hier en comparution immédiate pour les casseurs du week-end après le sacre du PSG. Vous vous dites il faut les faire payer. Là, les amendes qu'on a, c'est entre 1000 et 2000 euros, c'est pas assez?
12: Bah non, c'est pas assez, ça vaut rien. Ça vaut rien, ils sont pas solvables. Ils sont pas solvables, donc qu'est-ce que vous voulez faire? Il y aura rien du tout, ils vont rien payer du tout.
6: S'ils sont mineurs, je suis pas sûr qu'on sache s'ils sont solvables ou pas, pardon, sur les profils,
12: oui,
6: les différents profils qu'on avait.

0: Ah bah attendez, quand on les voit dans la rue, ces gens-là, ils travaillent pas. Hein. C'est pas possible. Hein. Ils peuvent pas travailler. Hein. Ils sont enragés. Ils ont rien dans la tronche.
1: C'est pas ce qu'on a vu sur les comparutions immédiates hier soir. Non, je parle des 13, la quinzaine de profils d'hier. Ça ne dit rien de la suite. Il y en aura d'autres.
0: Eh ben les 2000, 3000 euros, ça les vaut pas. Hein. C'est peanuts. Il faut aller voir les parents. Mais les parents, le problème, c'est que je suis sûr que c'est les mêmes. C'est les mêmes boulets. Ce sont des boulets, ces gens-là. Qu'est-ce que vous voulez qu'on en fasse? C'est incroyable, c'est un truc de fou. Moi, j'ai mes enfants qui font ça, mais je leur arrache la tête. C'est un truc de fou. Eux, non, ils sont là.
1: Vous êtes d'accord avec Maud Bréjon qui dit qu'il y a un problème d'éducation?
0: Mais ça va au-delà. Le mot, il n'est pas adapté. Un problème d'éducation, mais on en est loin, on en est loin. Ces gens-là, ce sont des enragés. Ce sont des fous furieux. Moi, j'ai jamais vu ça. Il n'y a qu'en France qu'on voit ça. Il n'y a qu'en France qu'on leur pardonne. Il n'y a qu'en France qu'on leur donne des excuses, qu'on essaie de comprendre le pourquoi, du comment. Mais il n'y a rien à comprendre. Ils sont autant français que vous et moi. Il est où le problème? Quand ils vont voter, leur bulletin de vote, il a le même poids que le vôtre ou que le mien. On est d'accord?
1: Bien sûr.
0: Voilà.
1: Bien sûr.
0: Ce sont des boulets. Ce sont des boulets, ces jeunes.
1: Non mais c'est sur les censures, parce que vous dites on voit pas ça ailleurs. C'est pas tout à fait vrai. On voit des débordements en marge d'événements souvent liés au football ailleurs. Ça existe, pardon. Mais en revanche sur la sanction, vous dites c'est là-dessus que vous dites qu'on n'est pas assez ferme.
0: Mais bien sûr, il faut y aller. Il faut même pas. Eux quand ils descendent dans la rue, ils se posent pas de questions. Eh ben nous on doit plus se poser de questions.
1: On va suivre aussi les autres comparutions immédiates. Là, c'était les premières. Évidemment, on les a suivies de très près. On va voir ce qu'il en est. On nous a parlé de 800 interpellations, une quinzaine de comparutions pour l'instant. Il n'y a pas les mineurs parce qu'ils ne passent pas en comparution immédiate. Mais on va suivre tout ça de très près. Soyez-en sûrs, David. Merci beaucoup d'avoir réagi depuis les Alpes-Maritimes ce matin au 32-16 en direct sur RMC. Il est 6h10.
2: Et dans un instant, le foot, le vrai, avec le choix de la rédaction en direct de Miami aux États-Unis. Bonjour Martin Bourdin.
3: Bonjour à tous.
2: Martin, vous êtes l'envoyé spécial d'RMC aux États-Unis. Et on se pose la question toute la semaine, comment l'Amérique de Donald Trump se prépare à accueillir cet événement mondial? La Coupe du Monde 2026, ça démarre le 11 juin. Et sur RMC, ça commence dès maintenant. Alors Martin, cette Coupe du Monde, c'est un petit choc culturel pour les Américains.
3: Ouais, ça fait 32 ans qu'ils n'ont pas accueilli la Coupe du Monde, les Américains. Alors beaucoup doivent au mieux réapprendre, au pire apprendre tout simplement certaines règles de base.
1: A tout de suite en direct de Miami sur RMC et RMC Story.
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1: Il est 6h14 sur RMC et RMC Story. Très bon réveil à toutes et à tous.
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2: La Coupe du Monde 2026, ça commence depuis hier sur RMC, on peut le dire. En tout cas, on se prépare toute cette semaine avec le choix de la rédaction en direct. Et on prend tous les matins la température aux États-Unis pour essayer de comprendre comment l'Amérique de Donald Trump se prépare à accueillir le monde.
1: Bonjour Martin Bourdin.
3: Bonjour tout le monde.
1: Notre envoyé spécial aux États-Unis, toujours à Miami. Les Américains vont donc redécouvrir le foot 32 ans après la dernière Coupe du Monde, 94 aux USA. Ils sont pas forcément tous prêts.
3: Non, pas forcément. Tiens, Mathieu, Élise, est-ce que vous êtes au point avec la règle du hors-jeu ?
1: Oui, bah oui.
3: Très bien, bah écoute, c'est pas... C'est, ouais, bon, Élise, s'il y a besoin...
2: Mais je dois être américaine, quelque part.
3: Venez lire la presse américaine, Élise. La Bible du sport, ici, aux États-Unis. ESPN qui signe un long article sur son site internet pour expliquer cette règle du hors-jeu dans le détail. À ces lecteurs qui sont quand même des fans de sport. Donc on part parfois de loin quand même. J'ai quand même vu quelques adolescents jouer au soccer, je vous rassure. Même si je n'ai pas vu beaucoup de terrains de foot depuis que je suis arrivé, les Américains et le soccer, on le sait, c'est pas forcément une histoire d'amour. Léo et Chuck me l'ont très vite fait comprendre. Ce sont les deux premières personnes que j'ai interviewées à mon arrivée ici. Et visiblement, j'étais légèrement trop enthousiaste pour eux au sujet de ce mondial.
17: Ça ne m'intéresse pas. Je ne connais même pas les équipes, je ne connais pas les joueurs, je ne connais rien et je n'ai pas envie de connaître. Ce ne sont que des enfants gâtés, glorifiés, que les enfants prennent pour des héros. Ce ne sont pas des héros.
18: Je m'en fiche, je déteste le foot. Moi, je suis fan de hockey, donc le foot, je déteste. Les footballeurs, ils sont toujours à se rouler par terre. J'aime les sports de dur, moi, donc je ne peux pas regarder le foot, c'est trop lent pour moi.
2: Mais attendez, Martin, Miami, c'est quand même là où joue Messi, ça n'a pas changé le regard des Américains ?
3: Et si, dites-vous que ça a rendu le foot plus visible, alors qu'est-ce que ça aurait été sinon ? Miami, c'est en fait peut-être devenu la plus grande ville de soccer aux États-Unis, aussi parce que beaucoup de Sud-Américains et d'Européens vivent ici. Eux sont fans de foot, ils sont impatients que la Coupe du Monde débute, au point parfois de faire des folies. J'ai croisé par exemple un Espagnol qui m'a dit avoir dépensé 4 300 $ pour voir 4 rencontres de cette Coupe du Monde.
1: 4 300 $ pour voir 4 matchs, c'est insensé.
3: Ouais, et c'est aussi l'avis de Donald Trump, le président américain, a avoué que lui non plus n'aurait pas payé ce prix-là s'il avait eu à le faire, parce qu'au prix des places, faut ajouter le prix des transports, du parking sur place, entre 175 et 250 euros pour laisser sa voiture devant le Miami Stadium les jours de match. Ça rend fou les fans qui se sentent exclus de ce mondial et qui le disent avec des mots très forts. Sanel, par exemple, a fini par arrêter de chercher des places.
19: J'ai vu des billets pour un match à Toronto, c'était plus de 20 000 $. Il faut mettre des limites. Ce que fait la FIFA avec ses prix, c'est presque criminel. Ça me révolte ce qu'ils font cette année. Ils gagnent de l'argent sur la vente et sur la revente de billets. Ce sont nous, les fans, qui en sommes victimes. Je connais plein de gens qui ne peuvent pas se permettre d'y aller. Ce n'est pas une compétition pour les fans, c'est uniquement pour faire de l'argent.
2: Mais alors Martin, ça veut dire qu'il y a un risque d'avoir des stades à moitié vides ou pas ?
3: C'est la crainte un petit peu ici, effectivement. Un média américain, The Athletic, révélait ce week-end que 10 000 places étaient encore en vente pour le match d'ouverture de Team USA contre le Paraguay, donc pour le premier match des Américains dans cette Coupe du Monde.
1: Merci beaucoup, Martin Bourdin, notre envoyé spécial à Miami, aux États-Unis. Enfin, on dit Miami de votre côté. On va vous retrouver aussi au Texas, Houston, San Antonio. J'aurais rappelé qu'RMC débat du foot à longueur d'année et qu'on est la radio officielle de la Coupe du Monde de la FIFA 2026. Ça ne nous empêche pas de vous poser cette question-là. Est-ce que c'est le bon pays, un pays qui ne connaît pas la règle du hors-jeu pour organiser une Coupe du Monde? Est-ce que c'est bien raisonnable que c'est 4 300 $ pour 4 matchs? On a ce débat avec vous. Vous êtes peut-être supporter des Bleus. Est-ce que vous avez renoncé à y aller? Est-ce que vous y allez? Vous nous le dites au 32-16. Et vous ne manquerez rien, en tout cas gratuitement, ici sur RMC. 100% des 104 matchs commentés en direct. Vous vivez le mondial à l'antenne avec la Dream Team RMC. On a quand même 4 champions du monde, hein. Samuel Umtiti, Emmanuel Petit, Christophe Dugarry, Lionel Charbonnier. 4 champions du monde dans la Dream Team RMC pour cette Coupe du Monde. Il est 6h19. Très bon réveil à toutes et à tous.
2: Vous allez la reconnaître, elle s'appelle Charlie XCX. Si vous avez des ados à la maison, il y a peut-être un peu plus de chance. La pop star britannique sort un nouvel album le 24 juillet prochain. On a la date et on a la couverture du disque. Vous savez, Charlie XCX, c'est aussi ça.
1: Bon, Aurèle, peut-être.
2: Ce qu'on appelle faire un flop.
1: C'est
2: des titres hyper dansants. La chanteuse, elle semble toutefois vouloir prendre un tournant avec un nouvel album intitulé Music, Fashion, Film. Et elle aurait pu ajouter aussi Rock. Rock Music, c'est l'un des titres de ce nouveau projet. Elle l'a dévoilé ce mois-ci avec une photo de la couverture d'album sur Instagram. On y retrouve Martin Scorsese, Marc Jacobs, le styliste, et tout à gauche, John Cale, des Velvet Underground. Bref, Music, Fashion and Film.
1: Non, ce morceau, je trouve plus rock que celui qui s'appelle Rock Music.
2: Mais ce sera la DA de l'album.
1: Je vais écouter. En tout cas, la pochette est très très classe. Quand t'as John Cale, Scorsese et Marc Jacobs, bravo. Ouais. Charlie XCX. Merci beaucoup, Élise. Il est 6h20 sur RMC. Tu gardes la main, Élise, avec le grand titre de l'actualité.
2: Et jusqu'à 6 mois de prison ferme, les premiers jugements en marge des débordements de la victoire du PSG en Ligue des Champions. Les premiers témoignages aussi qui nous reviennent ce matin à l'Assemblée nationale. Une proposition de loi pour réduire le taux de cadmium dans notre alimentation. Et puis Emmanuel Macron attendu à Clairefontaine ce midi pour un déjeuner avec les Bleus à 9 jours du début de la Coupe du Monde.
1: Il est 6h21. Et c'est l'heure de la consultation gratuite dans un instant avec Aurèle Guedj, le docteur du morning. Ça va, Aurèle ?
7: Ça va. Ce matin, on va s'intéresser à un sujet qui est à la fois de la météo et à la fois de la médecine. On va s'intéresser tout simplement au risque que vous avez aux orages. Et promis, on ne va pas s'intéresser au risque que vous prenez la foudre, mais à l'asthme d'orage.
2: Sortez il y a de l'orage la ventoline aujourd'hui.
1: Oui. Bah oui, ah ouais. Sortez la ventoline carrément.
2: Bien sûr. Ouais, moi, j'en ai besoin là.
1: À tout de suite sur RMC.
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1: 6h24 sur RMC, RMC Story. Viens voir le docteur, n'en aie pas peur.
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2: Et le docteur, c'est Aurel Gage qui va nous parler ce matin des orages, qui se prend un peu pour Géraldine Domory.
9: Non, on partage un peu la casquette.
2: Exactement. Alors, parce qu'il n'y a pas qu'un problème météo, il y a un problème de santé derrière les épisodes orageux. On constate une augmentation des passages aux urgences pour l'asthme d'orage. Qu'est-ce que c'est que l'asthme d'orage ?
9: L'asthme d'orage, en fait, c'est de l'asthme, mais on a observé que lorsqu'on avait justement de l'orage, il y avait beaucoup, beaucoup, beaucoup plus de consultations aux urgences. Pour vous ayez une idée, sur une étude, on a essayé de voir, il y avait 560% de plus de consultations pour asthme aux urgences lorsqu'il y avait des périodes d'asthme en Angleterre, c'était en 2021.
1: Mais pourquoi est-ce qu'un orage peut provoquer une crise d'asthme ?
9: Pour ça, il faut déjà comprendre ce que c'est que l'asthme. En gros, l'asthme, le mécanisme sous-jacent, c'est une hyper-réactivité bronchique. Je m'explique, vous avez des bronches qui, malheureusement, lorsqu'elles sont agressées, liées à une dysfonction immunitaire, c'est-à-dire votre système immunitaire va surréagir, et donc vous allez tout simplement créer de l'inflammation et de la bronchoconstriction. Donc plus cette agression.
1: Elles se resserrent les bronches.
9: Les bronches se resserrent, et donc ça fait ce bruit où lorsque vous allez inspirer, tout va bien, et quand vous allez aspirer, ça va faire.
1: Ça siffle.
9: Ouais. Exactement, ça siffle. C'est plutôt expiratoire qu'inspiratoire. Et donc, vous allez avoir ce phénomène-là au niveau des bronches qui se resserrent. Et lorsque les bronches vont se resserrer, eh bien, le plus souvent, ça va être dû à des agressions extérieures. Alors, ces agressions extérieures, elles sont quoi ? Ça peut être, par exemple, le pollen. Et pendant les périodes d'orage, on pourrait se dire, la pluie, ça nettoie. Pas du tout. Il va y avoir trois phénomènes. Ça va faire plus que fixer, ça va faire trois choses. La première, eh bien, ça va tout simplement fragmenter le pollen à cause de l'humidité et à cause de l'électricité. L'humidité, ça va faire imploser le pollen et l'électricité, en fait, au niveau des nuages, ça va casser le pollen. Ça, c'est le premier phénomène. Second phénomène, eh bien, vous allez avoir les vents. Les vents qui vont être descendants, donc qui vont ramener en quantité du pollen. Donc, il va y en avoir encore plus, il va être encore plus petit et il va y en avoir encore plus. Et enfin, le troisième, il va y avoir ajouter à ça d'autres agresseurs. Il va y avoir des moisissures qui vont être dans l'air. Donc tout ça, c'est le cocktail parfait pour aller bien au fond des bronches, pour se fixer profondément, pour y avoir en quantité et donc finalement avoir une vraie crise d'asthme.
2: Et alors qu'est-ce qu'on doit faire dans ce cas-là ?
9: Eh bien alors ce que vous devez faire, c'est comme pour une crise d'asthme classique, il faut toujours avoir sa Ventoline. Évidemment, si vous prenez trop de Ventoline et que vous voyez que vous n'y répondez pas, vous n'hésitez pas à appeler le 15 parce que probablement qu'il faudra utiliser ce qu'on appelle un nébulisateur aux urgences. Et c'est important de se rappeler que malheureusement, eh bien, pendant ces périodes d'orage, vous avez des gens qui souffrent d'un asthme léger, voire qui avaient juste un rhume des foins. Et quand il y a un orage, là, boum, ils ont la crise d'asthme. Donc, il faut qu'ils en aient conscience et qu'ils se disent pas, non, mais j'ai jamais sifflé au niveau de la respiration. Donc, pas de raison que je sois asthmatique. On n'hésite pas à appeler le 15.
1: Merci beaucoup. Moi, j'ai appris beaucoup de choses parce que je ne savais pas du tout cette histoire d'asthme d'orage. Et je pensais, parce que quand il pleut sans orage, ça ramène les pollens au sol. Je regarde à la fois Aurèle et Géraldine. J'ai un strabisme ce matin. Mais là, cette histoire d'orage, d'électricité, de fragmentation, c'est flippant, j'imagine, pour les asthmatiques. Merci Aurèle. On a appris des choses et certains vont se soigner grâce à vous. Ah.
2: Il est 6h28 et c'est l'heure de jouer avec Olivier qui nous appelle depuis Guiguicourt, c'est ça Olivier, dans l'Aisne ?
10: Oui, bonjour, c'est cela, oui.
2: Bonjour Olivier, comment ça va ce matin?
10: Ah bah très bien, très bien. La rubrique était tout à fait bien pour moi, il n'y a pas de souci.
2: Vous êtes asthmatique?
10: J'ai fait de l'asthme étant jeune et puis des allergies, oui.
2: Ouais, toujours sensible. Bon, bah on est dans le même bateau, Olivier. J'en perds ma voix. Est-ce que vous avez identifié le mot caché aujourd'hui, Olivier?
10: Oui, ça a été un petit peu compliqué quand même. Si-j-j.
2: Exactement.
1: Il a pris l'élan.
2: Je vous confie que ça a été compliqué pour nous.
1: Vous savez ce que c'est ou pas?
10: Oui, j'ai regardé vite fait sur Internet par rapport à la Lune, la Terre, des mouvements.
1: L'alignement parfait de trois corps célestes, ouais. Et donc, en l'occurrence, la Lune, la Terre et le Soleil, pourquoi pas. Olivier, l'alignement de planètes, le fameux, c'est pour vous en tout cas. Vous repartez avec le cadre photo connecté d'Agfa Photo qui affiche instantanément les photos, vidéos et même les messages que vous envoyez depuis votre téléphone, d'où que vous soyez dans le monde. On vous l'envoie chez vous dans l'Aisne, Olivier.
10: Parfait, merci bien.
2: Bonne journée Olivier, et je me tourne vers Géraldine Demory pour savoir s'il y aura des orages aussi dans l'Aisne ou si on est épargné dans l'Aisne.
11: Ah, personne ne va être épargné aujourd'hui, alors super. Particulièrement dans l'Aisne, c'est là qu'on va avoir les plus gros orages justement. Aurèle avait raison de vous alerter sur le risque d'asthme d'orage parce qu'aujourd'hui, vous allez être particulièrement à risque. Qu'est-ce qui se passe? On a une perturbation qui va traverser le pays avec de bonnes pluies, ce qui en soi est plutôt une bonne chose parce que quand même on a eu un temps très très sec ces derniers temps. Mais comme ça arrive sur de l'air qui est très chaud, eh bien on va avoir des orages. Et ces orages vont donc être particulièrement violents entre l'Est-Lorraine, l'Alsace jusqu'à la Provence-Alpes-Côte d'Azur, avec des risques de grêle, avec beaucoup de vent. Donc pour l'instant, on reste en vigilance jaune. On pourrait passer à l'orange, notamment sur le sud-est, dans les prochaines heures. Une fois que les pluies orageuses seront passées, ce ne sera pas terminé, puisqu'on va avoir le ciel de traîne, donc un régime d'averse sur toutes les régions. Les températures restent élevées ce matin. Elles vont dégringoler cet après-midi. On va même passer sous les normales de saison sur la moitié nord. On aura 18 à 22 degrés pour la moitié nord cet après-midi. 21 à 24 en général. Au sud, plutôt 25 à 27 si vous êtes au bord de la Méditerranée.
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1: Il est 6h30 sur RMC.
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1: Et à la une, d'abord le bonjour Quentin Vinet,
14: d'abord
1: du journal.
14: Bonjour à tous les deux, bonjour à tous.
1: À la une ce matin, la disparition de la jeune Liana dans le Gers.
14: Et vous allez voir que le suspect de 41 ans dans cette affaire a été mis en examen pour enlèvement et écroué. C'était dans la soirée, ça fait 4 jours maintenant que plus personne n'a de nouvelles de l'adolescente de 11 ans. Les premières peines sont tombées après les violences de samedi à Paris. 11 personnes jugées en comparution immédiate. 36 condamnations prononcées depuis dimanche, des peines de prison ferme aménagées dans la plupart des cas. Et le début aujourd'hui des quarts de finale à Roland-Garros, mais sans aucun Français puisqu'ils sont tous éliminés.
2: Et les recherches continuent donc dans le Gers.
14: Pour tenter de retrouver Liana, l'adolescente de 11 ans, portée disparue depuis qu'elle est sortie de son collège vendredi dernier à Florence et depuis qu'elle est montée dans la voiture d'un suspect de 41 ans qui a été mis en examen pour enlèvement et écroué dans la soirée. Jean-Wilfried Forquès, vous êtes en direct ce matin pour RMC de Montestruc sur Gers, précisément là où habite cet homme qui continue de nier les faits.
15: Oui, c'est ça, Quentin, il est resté silencieux devant le juge hier soir à Agen. Il n'a pas été très coopératif, il a nié les faits, même en garde à vue pendant 48 heures. Un homme sans emploi, casier judiciaire vierge, cet agent polyvalent des établissements scolaires, avait été remercié de l'un d'entre eux dans le Gers. Il a même fait l'objet, selon nos informations, il a même fait l'objet d'un signalement pour comportement inapproprié. Cet homme était sans emploi. L'enquête qui se poursuit sur le terrain, doit chercher à résoudre une énigme. Que s'est-il passé entre 15h et 17h vendredi dernier? 15h, c'est le moment précis où il fait monter Liana dans sa voiture direction la piscine. Des vidéosurveillance en attestent. Et 17h, c'est le moment où, selon certains témoins que j'ai rencontrés hier sur le terrain, c'est le moment où il vient chercher devant le collège sa propre fille.
14: Jean-Wilfried Forquès, donc en direct de ce département du Gers ce matin pour RMC. Il y a cette nouvelle affaire de violence à l'égard d'un élu dans la Somme, près d'Amiens, le maire de Cléry-sous-le-Choix, Guillaume Dupire. Vous allez l'entendre, il raconte avoir été frappé d'un coup de poing samedi dernier alors qu'il se trouvait dans son jardin en compagnie de sa fille pour avoir demandé à un automobiliste traversant la commune à Vieille-Allure et bien de ralentir.
16: C'est la première fois qu'une des personnes de la commune, donc là, moi, qui subissons une agression physique. On passe régulièrement notre temps à demander aux gens de respecter un petit peu les limitations de vitesse et puis de faire attention à conduire de manière sereine. Et à chaque fois, c'est des insultes, c'est des doigts d'honneur, c'est des grimaces et voilà. Et malheureusement, c'est à nous de faire la police et voilà, on en arrive aujourd'hui. Donc, c'est des comportements inadmissibles. Je pense qu'il faut pas baisser les bras. Il y a beaucoup d'élus qui subissent beaucoup de violences.
14: Plusieurs centaines de personnes ont manifesté hier à Besançon pour s'opposer à un arrêté anti-mendicité du nouveau maire LR de cette ville. C'était à l'appel de l'opposition municipale de gauche, hein, qui a perdu cette ville aux dernières municipales après l'avoir dirigée pendant plus d'un siècle et qui reproche au maire d'assimiler pauvreté et insécurité.
1: Il est 6h33 sur RMC et les premières peines ont été prononcées à l'encontre des casseurs de samedi en marge de la finale de la Ligue des Champions.
14: Et alors ce qu'il faut retenir, c'est que 36 personnes ont été condamnées depuis dimanche. La plupart du temps pour des tirs ou pour détention de mortiers d'artifice. Alors dans le détail, 11 personnes étaient jugées en comparution immédiate hier. La peine la plus lourde prononcée est un an de prison, dont 6 mois ferme aménageable. L'une des personnes jugées hier a été relaxée. 26 autres ont été condamnés dans le cadre d'une procédure avec reconnaissance de culpabilité à 10 mois de prison ferme aménagée sous bracelet électronique. Autrement dit, personne n'a dormi en prison cette nuit en attendant la suite ce mardi des comparutions immédiates. Mais depuis ce week-end, il y a plusieurs responsables politiques, de Gabriel Attal à Jordan Bardella, qui remettent au goût du jour la formule « tu casses, tu répares » pour que les casseurs réparent et remboursent ce qui a été détruit ou dégradé samedi. Mais alors Sonia Gobry, vous nous dites pour RMC que normalement c'est déjà ce qui devrait se passer.
3: Oui, depuis la loi anti-casseurs adoptée en 2019 en pleine crise des gilets jaunes, le principe est simple. Sur le papier, l'État peut se retourner contre les casseurs même sans condamnation. Sauf que dans la réalité, il faut un alignement parfait des planètes, confie à RMC un préfet. Une source gouvernementale confirme, c'est trop compliqué parce que pour demander à un casseur de rembourser, il faut prouver que c'est bien lui précisément qui a causé les dégâts. Et c'est bien le problème, dans un contexte d'émeute ou dans un débordement de groupe, difficile d'identifier formellement celui qui allume un feu de poubelle ou casse la vitre d'un abribus. Alors désabusé, un maire francilien estime que c'est de l'énergie gaspillée. Pour lui, je cite, c'est typiquement le genre de sujet où il faut arrêter de faire de la communication.
1: Vous allez réagir ce matin au 32-16, évidemment. On parle des condamnations. Est-ce qu'elles sont à la hauteur? Vous avez entendu le discours de fermeté d'Emmanuel Macron dimanche soir. Cela dit, on a aussi tout un tas de discours qui viennent s'accumuler, là, de tu casses, tu payes, et toute la classe politique qui s'empare du sujet. Et dans 9 jours, c'est la Coupe du Monde. Est-ce qu'on a des solutions concrètement du côté de la classe politique, au-delà de la récupération? Venez nous dire ce que vous attendez aussi des élus aujourd'hui. On va parler des magistrats à 7h40 avec Apolline. Mais qu'attendez-vous des élus ce matin? Vous nous le dites au 32-16.
14: Alors ce n'est pas un, mais ce sont bien les deux trophées de la Ligue des Champions qui ont été présentés hier au public de Roland-Garros par les joueurs du PSG, notamment Ousmane Dembélé, les joueurs du PSG qui vont rejoindre aujourd'hui les Bleus à Clairefontaine pour préparer la Coupe du Monde en 9 jours. Effectivement, on verra ça sur RMC Radio Officielle.
1: Je peux vous couper, Quentin ?
14: Oui, allez-y.
1: Est-ce que vous en êtes arrivé à espérer qu'on perde pour éviter de voir des scènes de fêtes et de bagarres dans les rues de la capitale ou d'autres villes du pays ? Là aussi, vous réagissez au 32-16, n'hésitez pas.
14: 9 jours, donc, cette Coupe du Monde. Les Bleus qui vont déjeuner avec Emmanuel Macron avant le premier des deux matchs de préparation. Jeudi, ce sera à Nantes contre la Côte d'Ivoire. Et alors, à Roland-Garros, c'est le début des quarts de finale aujourd'hui avec notamment les deux pépites de 19 ans, le Brésilien João Fonseca, l'Espagnol Rafael Rodar. Mais sans aucun Français, puisque la dernière tricolore, Diane Parry, a été éliminée hier. Et alors, Julien Taxis, le bilan finalement n'est pas si mauvais que ça pour les Français.
7: Oui, à l'instar de Diane Parry, 23 ans, qui a pour la première fois disputé un huitième de finale en Grand Chelem. Lundi prochain, elle sera la nouvelle numéro 1 tricolore.
17: Il y a un mois, si on m'avait dit que j'en serais là aujourd'hui, j'aurais signé. Donc il y a quand même beaucoup, beaucoup de positifs, beaucoup de bonnes choses. Il faut que j'essaie de m'appuyer là-dessus, que les résultats continuent.
7: Chez les messieurs, après le forfait d'Arthur Fils, c'est Moïse Kouamé, 17 ans, qui a marqué les esprits. Pour Joe Wilfried Tsonga, ancien numéro 1 français, la relève semble assurée.
18: Ils sont tous prometteurs. On espère qu'ils vont continuer de progresser et pouvoir créer des bons moments ici à Roland-Garros pour les gens qui aiment ça.
7: Des promesses, mais un goût d'inachevé pour Arnaud Clément, ancien numéro 10 mondial. Deux Français seulement au troisième tour et désormais 10 ans d'absence pour les messieurs en quart de finale.
19: On a envie de mieux, on a quand même des jeunes qui sont super intéressants. Mais c'est vrai que pour le Roland de cette année, on reste peut-être un petit peu sur notre fin quand même, même s'il y a eu quelques belles choses à observer.
7: Place maintenant à la saison sur herbe pour les Français avec le tournoi de Wimbledon qui débutera le lundi 29 juin.
14: Avec Serena Williams ou pas, c'est la question ce matin. Vous savez que l'américaine de 44 ans annonce qu'elle sort de sa retraite 4 ans après son dernier match officiel pour se remettre à jouer en double lors du tournoi sur herbe du Queens, le tournoi en fait qui est juste après Roland-Garros.
2: Et le quintet Quentin aujourd'hui, c'est à l'hippodrome de Saint-Cloud.
14: Oui, 13h50, le favori le 8, l'outsider le 3, le 8 c'est Aviasor et le 3 c'est Another Light.
0: Merci. Ça va l'accent beaucoup. Aujourd'hui?
2: Ah, c'est de mieux en parfait. Mieux, hein.
1: Ah ouais.
2: Ça s'améliore. Hein.
1: Ouais, ouais. Il y a eu du Duolingo un peu, là.
2: Vous êtes parti à Miami?
0: Oui, mais vu qu'on n'a pas le droit de ne pas parler anglais dans ce pays. Donc,
1: Quel mauvais choix.
0: Mais c'est vrai, on n'est pas bilingue, c'est une faute.
2: Bah, c'est la Spontane Nation.
1: J'adore. Il est 6h38. Merci, Quentin. On est avec Bastien.
2: Bastien, tu vas nous parler en français. Bonjour, Bastien.
20: Oui, bonjour.
2: Bastien, vous souhaitiez réagir sur les premières peines qui sont tombées hier en comparution immédiate après le sacre, le week-end mouvementé du Paris Saint-Germain.
20: Oui, bah écoutez, hein, la justice ne suit plus. Macron disait de la fermeté. Je suis désolé, mais il n'y a aucune peine exemplaire. Hein. Là, ceux qui ont été condamnés, qui n'avaient pas de casier judiciaire, eux, peut-être qu'ils ne feront plus. Enfin, ils feront plus de conneries après. Mais ceux qui ont des casiers judiciaires longs comme le bras, quand ils voient ce genre de peine, c'est pas ça qui va les arrêter. Et moi, j'ai envie de vous dire, c'est un peu triste, mais j'espère que la France ne gagnera pas la Coupe du Monde, parce que sinon, ça sera encore plus le bordel. Hein. Si déjà Paris, quand le PSG gagne, c'est comme ça. Bah, je vous dis pas la Coupe du Monde, hein, parce que là, ce sera vraiment dans toutes les villes. Et puis voilà. Mais bon, après là, depuis pas longtemps, j'ai entendu une ministre dire qu'il y avait un problème d'éducation. C'est la première fois depuis des années qu'on entend une ministre dire ça, puisqu'avant on disait qu'il fallait pas stigmatiser les parents pour leurs enfants. Alors du coup, c'est peut-être qu'on a commencé à réaliser que oui, il y a un problème d'éducation déjà des jeunes, en tout cas, parce que c'est essentiellement ouais, des jeunes qu'on voit, il n'y a pas que des
1: mineurs, quoi.
20: Oui.
1: Enfin, c'est
20: oui, oui,
1: parce que voilà. Là les comparutions immédiates, ce sont les majeurs, hein. les mineurs sont jugés plus tard.
20: Oui, voilà, mais bon, c'est des majeurs qui...
1: Non, mais pardon, vous avez entendu le monsieur dans nos reportages. Enfin, son père lui a dit n'y va pas, sa femme lui a dit n'y va pas, il était là, je suis content de pouvoir aller retrouver mon fils. Enfin, on n'est pas sur un gamin.
20: Oui, mais bon, après, de toute façon... de toute façon, ça reste quand même un problème d'éducation, parce que quelqu'un qui est bien éduqué, il n'ira pas détruire et casser le mobilier. Donc ça reste, de toute façon, ça reste un problème d'éducation, parce que même quelqu'un qui est bien éduqué, il va faire la fête sans rien casser, en fait,
1: hein, on n'a pas besoin de casser pour s'amuser, pour faire la fête. Bah, en tout cas, Bastien, merci d'avoir composé le 32-16 ce matin, ça vous fait réagir nombreux. Alors vous parliez de la magistrature, on écoutera les magistrats à 7h40 tout à l'heure avec Apolline. Justement, il y a la politique, il y a les magistrats, il y a les forces de police, on les a vus ce week-end, et les amateurs fans de foot, vous avez entendu ce que dit Bastien, il en vient à espérer que l'équipe de France perde. C'est quand même triste qu'on en soit arrivé là. Vous composez le 32-16, vous réagissez comme Bastien, en direct avec nous ce matin, 6h40.
2: Et dans un instant, un salarié sur deux en détresse psychologique, c'est le chiffre choc du nouveau baromètre Empreinte Humaine en exclusivité ce matin sur RMC. Et c'est aussi le niveau le plus élevé depuis le Covid. Bonjour Christophe Nguyen.
22: Bonjour.
2: Vous êtes psychologue du travail. Pourquoi les salariés souffrent autant? Vous nous répondez dans un instant.
1: Et puis elle est là, la bande du morning, Virginie Fulpin pour la causerie.
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1: Ah, c'est en cours, en tout cas. Ouais. L'impression qu'on a. Anthony Morel, c'est déjà demain.
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1: A tout de suite sur RMC.
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2: Il est 6h45 sur RMC, RMC Story. Très bon réveil à tous. Bonjour Christophe Nguyen.
34: Bonjour.
2: Vous êtes psychologue du travail et président d'Empreinte Humaine, un cabinet de conseil en santé mentale et au travail. Alors vous l'avez révélé ce matin en exclusivité sur RMC, votre baromètre annuel sur l'état psychologique des salariés français.
34: Et 50% des salariés se déclarent en détresse psychologique aujourd'hui. Le niveau le plus élevé enregistré depuis le début du suivi, qui ne date que de mars 2020, au lancement du premier confinement. Pardon. La santé mentale est érigée en grande cause nationale depuis 2 ans. Pas beaucoup d'effets du coup.
35: Pas beaucoup d'effets, mais on en parle dans tous les cas. Et puis il y a une prise de conscience qu'il y a des impacts forcément de cette situation dégradée de santé mentale sur les comptes sociaux du pays. Et aussi que ça a des conséquences sur le rapport au travail. Hein. C'est pas juste une question de santé, une question sociale. C'est aussi une question d'attractivité aussi pour les entreprises, d'efficacité, mais aussi de rapport au travail. On le voit, quand la santé mentale est atteinte, eh bien on a envie de partir de son entreprise. Et aussi on craint, la moitié des salariés le disent, de ne pas pouvoir tenir psychologiquement jusqu'à la retraite.
34: Je me permets, pardon, parce qu'il y a le message d'Ali qui nous dit « C'est sûr et certain, je fais le même boulot que mon père a fait pendant 45 ans de sa vie. De mémoire, Ali est conducteur routier, je crois. Croyez-moi que je ne serais absolument pas dévoué comme lui, pour la simple et bonne raison que j'ai juste à le regarder aujourd'hui pour comprendre que le jeu n'en vaut pas la chandelle. »
35: Oui, je crois qu'il y a une question d'exemplarité du traitement des seniors. Hein, on le voit. Est-ce que on donne envie aux jeunes générations, dans notre rapport au travail, dans notre qualité de vie au travail, aux jeunes de s'investir comme on a pu le faire? Nous, on accompagne des jeunes dans des universités, des écoles, et ils disent beaucoup qu'ils veulent pas ressembler à leurs parents, que ça donne pas envie. Et quand ils arrivent dans les entreprises, eh bien, le traitement des seniors aussi, est-ce que ça les inspire ou non? Et quand on dit que c'est une génération qui met beaucoup de limites, qui met d'abord sa vie personnelle avant la vie au travail, il y en a aussi beaucoup qui disent qu'ils ont raison de bousculer aussi ces normes managériales. Il y a comme une déception, finalement, que les seniors, finalement, ont transféré finalement, ces générations. En tout cas, c'est ce que je crois et ce que j'observe aujourd'hui. Oui.
2: Mais donc, il y a un réel problème de santé mentale au travail ou c'est simplement qu'on en parle plus?
35: Les deux. Dans tous les cas, c'est pas le fait d'en parler qui crée des problèmes de santé mentale, au contraire. Je crois qu'il y a des tabous qui avancent, qui se lèvent un petit peu, il en reste encore beaucoup. Mais c'est un sujet finalement qui doit passer par un dialogue et surtout une certaine sécurité psychologique à pouvoir discuter, dire les choses telles qu'elles sont, de façon authentique. Il y a des espaces pour pouvoir le faire avec la médecine du travail, des psys qui peuvent aider. Et les managers aussi doivent s'en saisir, et les directions générales également. Et un des enjeux et qui fait que En fait, on assiste à une dégradation de la santé mentale depuis plusieurs mois, depuis plusieurs années, pardon. C'est que les salariés ont l'impression que tout ce qui est fait par les entreprises, ça peut être un peu cosmétique, un peu bullshit, hein, comme on le dit, et qu'il n'y a pas un vrai engagement des comités de direction à travailler ce sujet. Par exemple, autour de la charge de travail, on peut dire, ben voilà, il faut que tu tiennes, finalement, mais le boulot reste le même, et finalement, on peut être surchargé aussi par rapport à ce qu'on doit faire.
2: Vous parliez du rôle des managers. On a eu Stéphane qui nous a appelé ce matin au 32-16 et qui nous alertait sur le fait que sa condition à lui, sa santé mentale à lui, elle était aussi mise en danger parce qu'ils ont une position très difficile à tenir, d'accompagner leurs salariés dont la santé mentale est en difficulté et de rapporter à leur hiérarchie. Oui. On s'intéresse à eux aussi ?
35: On s'intéresse à eux et je crois que un des problèmes aussi, c'est de prioriser ce sujet parfois. C'est-à-dire que les managers disent, moi je suis pris en étau, effectivement, d'un côté je dois faire les objectifs, faire bosser les gars et on me dit, il ne faut pas qu'ils s'arrêtent, il ne faut pas qu'ils tombent malades. Comment je fais ? Parce que moi, pour moi c'est important qu'ils soient en bonne santé, mais si je lui donne un congé, ce salarié un peu fatigué, eh bien je ne fais pas la deadline. Donc comment je fais ? Il se retrouve dans une injonction paradoxale sur ces sujets aussi. Et là, c'est la hiérarchie, c'est du leadership là, c'est de dire, si vous avez un doute sur la santé d'un salarié, c'est sa santé avant tout. Safety first, comme on dit.
0: Je retiens de votre étude qu'on parle évidemment de burn-out, de stress, de mal-être. Beaucoup parlent aussi de quête de sens. C'est important aussi de trouver du sens à leur métier, de ne pas être de simples exécutants. On avait dans notre reportage quelqu'un qui est convoqué en réunion pour rien dire. C'est important aussi ce sentiment d'utilité.
35: Oui, et d'autant plus aujourd'hui. La moitié des salariés disent que les crises successives sont un prétexte pour dégrader les conditions de travail, comme si ce n'était pas important, voire un luxe, de parler des sujets de santé mentale dans un contexte d'incertitude, de crise. Or, moi, je crois que c'est vraiment un moment plutôt où il faut protéger les personnes quand finalement le contexte est anxiogène. Il faut mettre, on peut dire, le paquet pour accompagner les salariés. Et la question du sens, c'est quoi ? C'est du temps aussi à donner, à expliquer pourquoi on le fait. Il y en a 4 sur 10 qui disent que moi, j'ai pas de finalité dans ce que je fais. Et du coup, je suis pas fier de ce que je fais. À quoi ça sert ? Et je crois que c'est important aussi que les process des entreprises s'adaptent à ça. On a quand même 40% des salariés qui disent que les process dans mon entreprise sont incompréhensibles ou inefficaces. Et chez eux, il y a 2 fois plus de burn-out.
0: D'un mot, est-ce que vous pouvez répondre à Mathieu ? Il y a surtout une génération hyper fragile qui ne supporte pas les épreuves ni les consignes, qu'ils créent leur entreprise dans ce cas et se rendront compte que finalement être employé c'est pas si mal que ça.
35: Alors moi je trouve que c'est un peu stigmatisant, il faut je pense être dans le dialogue effectivement, et toutes les études le montrent en santé publique, que les jeunes générations qui arrivent aussi dans le monde du travail sont particulièrement fragilisées, ça c'est sûr. Et la question, c'est pas une question de fainéantise, c'est une question de rapport au travail qui est différent, d'exigence aussi en matière de bonnes conditions de travail, et on va dire qu'ils vivent, ils ont grandi dans un environnement beaucoup plus incertain, et les promesses d'antan de progresser dans une entreprise après de bons et loyaux services, après quelques années, ils y croient plus du tout, dans un contexte incertain, c'est beaucoup plus court terme, et il faut dialoguer avec eux et comprendre ce qu'ils attendent.
0: En tout cas, le sujet est sur la table désormais, on peut plus se cacher les yeux. Merci beaucoup Christophe Nguyen, psychologue du travail, président d'Empreinte Humaine, cabinet de conseil en santé mentale au travail, qui nous révèle ce baromètre justement. Merci beaucoup d'être venu nous l'expliquer en direct sur RMC et répondre à nos auditeurs. D'ailleurs, vous continuez à réagir au 32-16 ce matin, 6h50.
2: Et c'est l'heure du rappel des titres avec ses premières comparutions immédiates après les débordements ce week-end en marge du deuxième sacre du PSG en Ligue des Champions. Une quinzaine au total avec des peines qui vont au maximum jusqu'à 12 mois de prison dont 6 mois ferme aménageable. Les amendes, elles, sont comprises entre 1 000 et 2 000 euros. Le principal suspect dans la disparition de la jeune Liana dans le Gers a été mis en examen et placé en détention provisoire, mais la collégienne de 11 ans est toujours introuvable. Et puis Emmanuel Macron attendu à Clairefontaine ce midi pour un déjeuner avec les Bleus à 9 jours du début de la Coupe du Monde.
0: Il est 6h51. C'est l'heure de la causerie de Virginie Fulpin. Il n'y a plus de Français à Roland-Garros après la défaite de Diane Paris hier. Et pourtant, Virginie, vous nous parlez de la plus belle édition de Roland du 21e siècle.
1: Grâce à la glorieuse incertitude du sport, on ne sait pas qui va gagner. Alors que depuis le début du siècle, on a quand même passé 15 ans à savoir d'avance qui allait soulever le trophée chez les hommes à la fin.
3: En 2005, 2006, 2007, 2008, 2010.
1: Je vais arrêter Marc Maury parce que sinon ça va durer toute la chronique. Il est espagnol, Rafael Nadal. Ben oui, mais demain il fête ses 40 ans, Rafael Nadal. En plus, après lui, on a vu débarquer Carlos Alcaraz qui a enchaîné 2 victoires. Cette année, il est blessé. Alors, ce sont 2 champions exceptionnels, d'accord. Mais ils ont ou avaient une petite tendance à tuer le suspense.
2: Alors que là, tout peut se passer.
1: Ça donne un intérêt nouveau, différent au tournoi. Vous pouvez regarder n'importe quel match. Il y a peut-être le futur vainqueur de Roland-Garros devant vos yeux. Sur les 2 tableaux, féminin et masculin, on aura de toute façon sont des vainqueurs inédits. Et puis on voit éclore de nouvelles perles. Moïse Kouamé, bien sûr, le jeune Brésilien João Fonseca, tombeur de Novak Djokovic et de Casper Ruud, avec sa tête de poupon et ses coups qui font mal. Il reste un grand favori, l'Allemand Sacha Zverev, mais avec lui on n'est jamais sûr de rien. Il peut vriller dans sa tête à tout moment. Et il va jouer tout à l'heure contre la révélation de l'année, le tout jeune Rafael Yodar, un Espagnol qui s'appelle Rafael, on peut toujours se méfier. Hein.
2: Bon, et l'autre bonne nouvelle, Virginie, c'est que les femmes comptent cette année.
1: Eh bien, on s'en rend compte à différents niveaux. Déjà, hier soir, le choc entre la numéro 1 mondiale Arina Sabalenka et Naomi Osaka a été programmé en session de nuit. Ça faisait 3 ans qu'on n'avait pas eu droit à un match féminin le soir, parce que vous comprenez, il faut faire de l'audience. Et puis les femmes, bah, c'est moins vendeur. Ça change. Et tant mieux. Et puis tiens, on n'a pas le droit non plus de tenir des propos sexistes. Le Paraguayen mauvais perdant Valero avait dit après sa défaite contre Moïse Kouamé que ce genre de match devait être arbitré par un homme. Ben, la sanction est tombée. 65 000 euros d'amende, c'est la moitié de ce qu'il a gagné à Roland-Garros. Ça devrait lui faire passer l'envie de recommencer.
0: Ouais. Et on suit Roland-Garros, évidemment, avec la radio 100% terre battue, la radio numérique d'RMC. Merci beaucoup Virginie Fulpin. Faut rien manquer de cette édition de Roland. 6h53, un peu de musique ? J'espérais qu'elle lise les pages, j'avais ça aussi.
2: Non, non, je l'ai, j'ai eu des grands frères, des grandes sœurs. Ah bah ça je l'ai, Grey's Anatomy. Bon, et alors on va désengorger les urgences ce matin avec Anthony Morel. Très gros enjeu alors que les hôpitaux sont soumis à une pression de plus en plus importante, Anthony. Alors l'une des solutions, eh bien, c'est de s'appuyer sur la technologie.
7: Oui, c'est ça, pour mieux gérer les patients dans l'urgence, pour limiter le temps d'attente pour les patients et puis pour faire gagner du temps aux médecins aussi. Alors, plusieurs exemples concrets. Tiens, quand on appelle les urgences, quand on appelle le SAMU par exemple, aujourd'hui, qu'est-ce qui se passe ? On appelle, on tombe sur un opérateur. Le truc, c'est qu'il y a des gens qui appellent parce qu'ils ont un petit bobo. C'est pas, normalement, ça se fait pas. Et puis, il y en a d'autres qui vont appeler. Ils ont un truc très, très grave, mais l'urgentiste va pas forcément l'entendre. Il y a eu des cas assez dramatiques. Donc là, maintenant, ce qu'on utilise, et ça commence à être testé par SOS Médecins en région parisienne, c'est de l'intelligence artificielle. En fait, c'est une oreille augmentée qui va venir s'ajouter à celle du secouriste qui vous répond au téléphone et qui va être capable de détecter à la façon dont vous parlez et à ce que vous dites, eh ben, s'il y a quelque chose de vraiment sérieux. C'est-à-dire qu'on va venir, en plus, comme un filet de sécurité, venir analyser la respiration, le ton, le rythme de la voix, la prosodie, le débit de la parole.
0: On parle pas pareil quand on est en train de faire un AVC. Ouais.
7: Exactement.
0: C'est clair.
7: On est capable de détecter comme ça un AVC, une détresse respiratoire, un infarctus, et on peut passer à côté d'un truc, ne pas passer à côté de quelque chose que peut-être l'humain aurait laissé passer. Mmh. Ça, c'est la première chose. La deuxième chose, c'est un outil qui s'appelle iWin. Ça, c'est génial. Quand on appelle les urgences, il se trouve qu'aujourd'hui, on a un petit truc dans la poche qui s'appelle un smartphone, qu'on n'avait pas il y a 20 ou 25 ans. Et donc, en fait, le truc, c'est que quand vous appelez, ça va déclencher la caméra du téléphone, caméra frontale et caméra arrière. Et ça va filmer tout ce qui se trouve autour de vous et ça va envoyer ces informations-là. Et il y a une IA qui va trier ces images et qui va en faire, eh bien, une sorte de prédiagnostic. Donc, si vous avez un accident de voiture, par exemple, eh bien, on va être capable de tout détecter et donc, bah, en fait, d'avoir une intervention qui va être beaucoup plus efficace, tout simplement.
0: Et quand on arrive physiquement au CHU ?
7: Eh bien, maintenant, il y a des outils qui permettent de savoir quasiment au patient près combien de personnes vont arriver dans la journée ou dans l'heure qui vient. Et que pour ça, on va utiliser en fait toutes les données qu'on connaît de l'hôpital.
0: Un Waze des urgences, quoi.
7: C'est un peu ça. Ouais, les données de l'hôpital. Et en fait, on va coupler ça avec des informations contextuelles. Je sais pas, il y a un gros match de foot, il risque d'y avoir des débordements, il y a une canicule, évidemment, il y aura plus de monde. Et à partir de ça, eh bien, on va être capable quasiment, alors c'est pas au patient près parce que c'est pas de la magie, évidemment, mais de manière très précise de savoir combien de personnes vont arriver. Et ça permet, eh bien, encore une fois, d'optimiser les lits, les personnels et de mieux prendre en charge les patients.
0: L'IA au service des urgences. Merci Anthony Morel, c'est passionnant et rassurant même.
7: Ouais, exactement.
0: Si j'ose dire.
12: Mais bonjour. Apolline,
2: salut. Elle était là.
12: Je suis rentrée à pas de velours. Et je suis là. Salut à tous. Je prends le relais dans un instant avec évidemment cette question dont vous parlez déjà depuis ce matin. Des abribus détruits, des véhicules brûlés, des vitrines de magasins explosées. Qui doit payer pour les dégâts après la finale de la Ligue des Champions ? L'État peut se retourner contre les casseurs, mais dans les faits, il le décide très rarement. Est-ce que vous estimez que c'est à ceux qui cassent de payer et comment ? Je vous attends, venez donc témoigner et réagir au 32-16. À tout de suite.
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12: 6h58, excellent réveil à tous, c'est parti pour Apolline Matin. Nous sommes le mardi 2 juin et après les violences de ce week-end, on va se pencher sur la réponse de la justice. Elle a commencé son travail hier, première comparution immédiate, une quinzaine. La condamnation la plus lourde, c'est 12 mois de prison, dont 6 mois ferme pour violences sur policiers. Mais il y a aussi des peines avec sursis, des amendes et même au moins une relaxe. Des condamnations trop sévères ou trop légères? Vous venez en débattre avec nous au 32-16 ce matin. Et sur le WhatsApp d'RMC 0612 424 424. À 7h40, notre journaliste police-justice Pierre Bazin sera avec nous pour nous expliquer dans le détail toutes les peines qui ont été prononcées hier. Et puis le président de l'Union syndicale des magistrats sera dans ce studio pour répondre aussi à toutes mes questions. Notez qu'à 8h30, l'invité du face-à-face, ce sera Raphaël Glucksmann, le presque candidat à la présidentielle. Il se donne 3 mois pour y aller. Ou pas? Eh bien, on verra bien justement dans quel état d'esprit il est et ses réponses précisément à ce qu'il s'est passé aussi dans la nuit de samedi à dimanche. Ce sera à 8h30. Il est 6h59 dans un instant le journal de 7h. Mais d'abord la météo. Et ce sont des orages qui arrivent, Géraldine.
21: Un temps très perturbé avec de la pluie qui va traverser tout le pays. Des pluies orageuses. Et quand ces pluies vont arriver sur la façade est, c'est là qu'on va avoir les orages les plus violents cet après-midi avec de la grêle, avec beaucoup de vent, en particulier au sud des Alpes. Et puis une fois que les orages seront passés, on va encore avoir des averses cet après-midi. Personne ne sera épargné. Les températures restent élevées ce matin. Elles vont dégringoler cet après-midi. On passe sous les normales de saison sur la moitié nord. Il fera 18 à 22 degrés pour cette moitié nord, 21 à 24 au sud. On ira jusqu'à 27 quand même près de la Méditerranée.
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12: Il est 7h. Excellent réveil à tous. Merci d'avoir choisi RMC.
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12: Le journal de Thibaut Texa. Bonjour Thibaut.
24: Bonjour Apolline, bonjour à tous. Ils se succèdent à la barre avec souvent un maillot du PSG sur le dos. 36 personnes ont été condamnées depuis dimanche après les débordements qui ont émaillé la victoire du PSG en Ligue des Champions avec des peines pouvant aller jusqu'à de la prison ferme. La mise en examen d'un homme écroué pour enlèvement et séquestration dans la disparition de Leyana dans le Gers. On est toujours sans nouvelles de la collégienne de 11 ans ce matin. Et c'est la tradition avant une Coupe du Monde, la visite du président à l'équipe de France de foot au complet ce mardi à Clairefontaine.
12: Un Parisien qui soutient le PSG ne devrait pas faire ça.
24: La première réaction de Nasser El Khelaifi, le président du PSG, réagit aux débordements et aux violences qui ont suivi la victoire parisienne en Ligue des Champions. Samedi soir, près de 900 personnes ont été interpellées, un peu plus de la moitié placées en garde à vue. Pierre Bazin du service police-justice est avec nous ce matin. 11 personnes ont été jugées hier en comparution immédiate, Pierre, et les premières condamnations sont tombées.
25: Oui,
0: 11 hommes hier âgés de 18 à 24 ans condamnés pour des faits allant de la détention de mortiers d'artifice à des violences sur des policiers. Sur les 11 hommes, certains ont écopé d'amendes, de travaux d'intérêt général et de peines de prison avec sursis. Seul l'un d'entre eux a été condamné à de la détention ferme, 6 mois au total. Il n'ira toutefois pas en prison. Sa peine sera aménagée sous la forme d'un bracelet électronique par exemple. Ce dernier est accusé d'avoir d'abord insulté les policiers, de s'être débattu lors de son interpellation en donnant des coups de pied. Lui a expliqué qu'il était alcoolisé le soir du match, mais qu'il ne comprenait pas les faits qu'on lui reprochait. Le tribunal a décidé de suivre les réquisitions du procureur de la République. Dans le box, certains sont grutiers dans l'Yonne, d'autres étudiants en Belgique. Tous ou presque sont de jeunes hommes au casier judiciaire vierge.
24: Les précisions ce matin de Pierre Bazin, service police-justice RMC. Le gouvernement, de son côté, rejette toute responsabilité dans les violences de samedi soir, évoquant un important dispositif de sécurité. 22 000 policiers et gendarmes étaient déployés sur le territoire. 178 ont été blessés. Témoignage ce matin de l'un des policiers mobilisés à Paris. Il décrit une scène de chaos face à des personnes qui n'étaient pas venues faire la fête.
1: Il s'est dispersé, il revenait, il balançait des feux d'artifice en l'air, après il insistait sur nous. Ça a été tiré à bout portant sur nous. Hein. En fait, c'était un va-et-vient permanent. Quoi. Ils sont là pour passer. Hein. À partir du moment où ils sont cramoulés, on sait qu'ils sont pas là pour faire la fête. Ils sont là pour nous faire la fête à nous.
24: Témoignage RMC recueilli par Marion Gauthier. Il est 7h03, un père de famille de 41 ans, écroué, mis en examen à Florence dans le Gers pour enlèvement et séquestration. Il est suspecté d'être à l'origine de la disparition d'une amie de sa fille, Liana, aperçue pour la dernière fois dans la véhicule du suspect. La collégienne de 11 ans n'a plus donné signe de vie depuis vendredi et d'importants moyens restent mobilisés, Pierre Bourgès, pour tenter de la retrouver.
3: Au sud de Florence, les battues continuent dans la forêt. Les gendarmes avancent en ligne entre les ronces et les branches. Ces zones boisées particulièrement denses font l'objet de toutes les attentions, explique le colonel Philippe de la Forcade.
9: Les bois, les forêts sont toujours quelque part des lieux de dissimulation possible, de cachette possible. Voilà, donc tous ces critères nous conduisent à

0: à l'école et dans le périscolaire, adopté à l'unanimité par l'Assemblée nationale, issu d'un compromis après la suppression de l'article visant à lever le secret de confession. Autre sujet sur la table des députés, ce mardi, le cadmium, avec une proposition de loi appelant à réduire le taux de ce métal lourd dans l'alimentation. Il est 7h05, vous écoutez RMC, reprise par ses salariés en 2024, Duralex a été placé en redressement judiciaire après une importante levée de fonds il y a 2 ans. On pensait la verrerie sauvée, mais les tensions de trésorerie demeurent, Lucas Laubert.
1: L'entreprise évoque des problèmes de stock avec notamment des ruptures sur des produits emblématiques, mais aussi l'envolée du coût des matières premières en début d'année. Résultat, des comptes dans le rouge. En mai, les salariés n'ont reçu que la moitié de leur salaire, une situation qu'ils sentaient venir, explique Pascal Sudre, secrétaire général de la CGT Loiret.
2: Depuis plusieurs semaines, il n'y avait pas beaucoup de travail, il n'y avait plus qu'une chaîne de production qui tournait sur les 5.
1: En avril, le directeur général et le directeur financier avaient été mis à pied. Pascal Sudre compte sur la nouvelle direction pour redresser la barre.
2: Il faut vraiment qu'on ait une direction digne de ce nom qui soit là pour assurer et garantir l'activité d'aujourd'hui, mais surtout l'activité de demain.
1: Placée sous la protection du tribunal de commerce d'Orléans, la verrerie va devoir rétablir ses comptes dans les 6 mois qui lui sont donnés. Pascal Delima est chef économiste au cabinet Nova Minds.
3: Si le redressement fonctionne, les emplois peuvent être préservés. Si la situation reste trop dégradée, il y a évidemment des restructurations qui doivent, dans ce cadre-là, être réenvisagées.
1: L'économiste prévient, pour ceux qui ont investi lors de la levée de fonds en 2025, rien ne garantit qu'ils pourront récupérer leur argent.
0: La tension qui s'accentue ce matin au Moyen-Orient, le Hezbollah revendique des attaques contre des cibles israéliennes dans le sud du Liban. L'État hébreu dit aussi avoir intercepté des projectiles en provenance du Liban. Inquiétude dans la région, alors que Donald Trump affirmait hier avoir obtenu des deux camps un accord de cessez-le-feu. Sur un tout autre front, l'Ukraine, à nouveau ciblée par la Russie cette nuit avec des blessés à Kiev, dans l'est du pays. Une attaque a fait au moins 4 morts.
4: RMC 7h06, Emmanuel Macron est attendu à Clairefontaine ce midi.
0: C'est la traditionnelle visite du chef de l'État à 2 semaines du premier match du Mondial pour les Bleus, au complet avec l'arrivée ce mardi des finalistes de la Ligue des Champions, 5 Parisiens et 1 Gunners. William Saliba a touché au dos samedi soir, l'état de santé du défenseur d'Arsenal a inquiété, mais les nouvelles sont finalement plutôt rassurantes, Valentin Jamin.
5: Oui, William Saliba a bien joué les 120 minutes de la finale sans problème apparent et pourtant le défenseur a ressenti des douleurs au dos où il avait déjà été gêné ces derniers temps. Le joueur d'Arsenal a passé des examens hier, ses proches et le staff des Bleus ne montrent pas de grande inquiétude, mais ils seront vigilants car Saliba est très important. Titulaire lors du dernier Euro, il avait même fait partie de l'équipe type du tournoi. Il devrait être préservé au moins lors du premier match amical contre la Côte d'Ivoire jeudi, voire plus longtemps, mais rejoindra donc bien les autres Bleu aujourd'hui, tout comme les 5 Parisiens champions d'Europe, Doué, Barcola, Warren Zaïre-Emery, Lucas Hernandez et Dembélé. Tous vont rencontrer Emmanuel Macron qui vient rendre visite à l'équipe de France ce mardi midi.
0: Et justement, Dembélé, Doué, Zaïre-Emery et Barcola qui se sont offerts une dernière célébration. Hier, c'était à Roland-Garros, 2 jours après leur victoire en Ligue des Champions.
6: Voici la Ligue des Champions 2026. Bradley Barcola.
0: Ovationné par le public, c'était les derniers Français à fouler la terre battue parisienne puisque cette année c'est terminé pour Diane Paris, balayant 2-7. Elle ne verra pas les quarts de finale. Ça débute aujourd'hui avec un duel très attendu chez les hommes à vivre sur RMC et la radio digitale 100% terre battue. La révélation de ce tournoi, l'Espagnol Rafael Nadal face au 2e joueur mondial Alexander Zverev.
4: C'était le journal de Thibaut Texer. Il est 7h08 sur RMC. Laetitia est avec nous en direct, vous nous avez appelé au 32-16 depuis la Haute-Loire. Bonjour Laetitia.
7: Bonjour.
4: Comment ça va Laetitia? Vous êtes restauratrice, c'est ça?
7: Tout à fait.
4: Tout à fait.
7: Alors, on est sur la commune d'Arol, dans le 43, donc dans la Haute-Loire.
4: Et on voulait réagir totalement à ce qui s'est passé dans la nuit de samedi à dimanche, dites-nous.
7: Tout à fait. Ben, malheureusement, on voit des choses avec le sport, la convivialité et le partage et la commémoration. Et puis au final, après, ben, ça en finit, comme on a bien vu sur les vidéos et les images. Moi, je voulais savoir pourquoi on n'appelle pas. Alors, je sais que c'est pas forcément leur rôle, mais appeler les joueurs à demander au calme, faire un appel au calme.
4: D'accord avec vous, Laetitia. Et c'est d'ailleurs ce que je disais hier matin. Je ne sais pas si vous écoutiez hier matin, mais on avait Jean-Louis Tour. Et je lui disais, mais en fait, je ne comprends pas qu'il n'y ait pas un vrai net appel au calme. Alors, ils ont dit, hein, il y a eu. Alors,
7: Nasser Al-Khelaifi. Je sais que ce n'est pas leur rôle, forcément.
4: Voilà. Hein, et puis, à Marquinhos qui a dit soyez sages. Voilà. Mais j'aurais aimé, moi, une vraie

0: condamnation. C'est-à-dire que je trouve quand même qu'à un moment, quand ça prend cette dimension-là, quelque chose du genre, bah voilà, pas en notre nom, pas au nom du PSG.
1: Oui, vous... ah mais bien sûr, bien voilà. sûr. Non individuel. Après, je voudrais savoir aussi pourquoi on n'utilise pas ces fameuses caméras qu'on nous fait payer en soi en ville par des millions d'euros et ouais. Qu'on les utilise pas forcément en reconnaissance faciale ou autre. Ou, alors, on nous reconnaît bien pour un flash voiture. Alors je vois pas pourquoi on nous reconnaîtrait pas.
0: C'est vrai,
1: non
0: c'est vrai.
1: Bon, après, j'avoue.
0: Ça, vu comme ça, c'est vrai. On l'utilise bien pour nous flasher. Non, ouais. Alors hier, sur BFM TV, j'ai reçu Laure Bécquiot, qui est la procureure de Paris, et elle disait que désormais, quand même, toutes les images étaient utilisées. Alors, c'est pas de la reconnaissance D'accord. faciale, au sens où oui, la reconnaissance faciale, il y a une sorte de plus grande rapidité à la lecture, et ça, pour l'instant, ça n'est pas autorisé. C'est ce que souhaite Bruno Retailleau,
1: ouais,
0: qui a dit hier qu'il voulait que la reconnaissance faciale, avec l'intelligence artificielle, soit utilisées pour les caméras, mais sans que ce soit de la reconnaissance faciale à proprement parler, les caméras sont utilisées. Laure Bécquiot, elle disait, on a des images, ils regardent les policiers, on les a en plein visage sur les caméras, donc ça, c'est pas forcément ce qui montre d'ailleurs qu'il y aura d'autres arrestations. Il y a ceux qui sont arrêtés sur le vif, il y a eu quand même 890 interpellations, et puis il y a ceux qui seront arrêtés peut-être dans les jours ou les semaines qui viennent, parce que précisément il y a ce travail, parce qu'on retrouve leurs images, leurs visages, et qu'ensuite on va les chercher chez eux. Mais vous avez bien raison, Laetitia, cette question-là, en tout cas, elle est dans le débat, et c'est Bruno Retailleau, le premier hier, qui a dit voilà, il faut utiliser la reconnaissance faciale. Merci Laetitia, en tout cas, d'être intervenue au 32-16, vous revenez quand vous voulez. Il est 7h11 sur RMC.
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0: Des rejets de métaux lourds dans nos assiettes. Les députés se penchent aujourd'hui sur la question du cadmium, le fameux cadmium. Bonjour docteur Pierre Souvet.
4: Oui, bonjour
0: Pauline.
4: Vous
0: êtes cardiologue, vous êtes président de l'association Santé Environnement France et vous êtes l'un des spécialistes du cadmium et de ses effets sur la santé. Nous avons mis beaucoup trop de temps à réagir. Voilà votre parti pris dans un instant et je vais surtout vous demander ce qu'il ne faut pas manger et ce qu'il nous reste à manger. J'aimerais que vous nous accompagniez vraiment dans notre quotidien. Vous nous le faites dans un instant. Ne bougez pas, il est 7h12.
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0: Il est 7h15 et vous êtes bien sur RMC et RMC. Sorry, on va parler de ce qu'il y a dans nos assiettes et de ce qu'il faut y mettre ou pas. La limitation du cadmium arrive à l'Assemblée nationale. Bonjour docteur Pierre Souvet. Vous êtes cardiologue et président de l'association Santé Environnement France. Les députés vont donc débattre aujourd'hui de cette proposition de loi qui émane du groupe écologiste, qui veut limiter l'exposition au cadmium, qui est donc un métal lourd, toxique et qui est dans certains aliments. Pour vous, on a mis trop de temps à prendre conscience des enjeux sanitaires autour du cadmium ?
15: Oui, parce que ça fait 5 ans que notre agence sanitaire nationale a alerté sur la surcontamination des Français, particulièrement des enfants, d'un métal qui s'accumule dans notre organisme, en fait. Et donc, il est temps d'agir. Mais c'est vraiment une proposition, à mon sens, transpartisane, parce que vous soyez des enfants de famille qui votent à droite, à gauche ou au milieu, eh ben, vous êtes tous concernés. Et donc, il faut vraiment réduire cette contamination des Français et particulièrement des enfants.
0: Donc, il faut absolument, effectivement, pour vous, que cette proposition de loi aboutisse. Pourquoi la France et pourquoi les enfants français en particulier? Il semble que nous soyons davantage exposés en France que nos voisins. Pourquoi?
15: Oui, c'est que pour les enfants, c'est 3, 4, 5 fois plus que les enfants des pays similaires, Allemagne, États-Unis, Italie, etc. Parce que nous, on a utilisé des engrais pour l'agriculture traditionnelle, des engrais de phosphate, et dans ces gisements de phosphate, il peut y avoir plus ou moins de cadmium, donc ce métal toxique qui ne sert à rien dans l'organisme, et qui a été mis dans les sols. Et le problème, c'est qu'une fois qu'il est dans les sols, puisque ces engrais sont trop riches, eh bien, il ne peut sortir majoritairement que par la plante, essentiellement les plantes racinaires, donc évidemment ciblées pommes de terre et tous les dérivés de céréales qui sont les plus contaminés. Enfin, en tout cas, les plus contributeurs, puisqu'on en mange beaucoup, à notre contamination.
0: Alors, il est expliqué aussi, semble-t-il, que ces engrais qu'on a utilisés arrivaient notamment du Maroc, où le métal est très présent dans le sol. Vous parlez, vous, des pommes de terre, spontanément, des plantes racinaires. Qu'est-ce qu'il faut limiter? Alors, il faut limiter les engrais, évidemment, désormais, mais avant qu'on parle vraiment de ce qu'on peut manger ou pas manger, j'ai envie de dire, une fois que ces engrais, comme vous le dites, sont dans nos terres, comment s'en débarrasser? C'est-à-dire, à combien de temps d'aujourd'hui est-ce qu'on peut espérer que ces terres ne soient plus toxiques?
15: L'ANSES nous dit qu'il faudra des dizaines d'années. Et donc, il faut absolument que nous nous protégions en modifiant quelques habitudes alimentaires. Alors, je vous dis tout de suite, il y a des aliments, par exemple, où il n'y en a pas. Les fruits, il n'y en a pas. Alors, il peut y avoir des pesticides, donc essayez de privilégier le bio ou peler vos fruits. Les légumineuses, dont on n'en consomme pas assez. Les produits laitiers, les œufs. Où il y en a quasiment pas. Enfin, il y en a toujours un petit peu. On peut pas échapper. Il faut vous dire que vous ne pourrez pas tomber à zéro, mais vous pouvez vraiment significativement réduire cette contamination avec les éléments dont on va parler là.
0: Mais est-ce qu'il faudrait interdire la culture? Pardon, d'aller jusqu'au bout de cette logique, mais si on vous écoute, ça veut dire que ce sont les terres elles-mêmes qui sont imprégnées. Est-ce qu'il faut arrêter la culture sur ces terres qui sont déjà imprégnées?
15: Alors, il faut trouver des systèmes agroécologiques pour limiter le flux, c'est-à-dire le passage du cadmium qui est dans le sol, qui est stocké dans le sol et qui va remonter dans la plante. Et donc, il y a des techniques, lutter contre l'acidité des sols ou enrichir le sol en matière organique, voire même trouver des variétés, par exemple, de céréales qui concentrent moins le cadmium, un petit peu comme la fève de chocolat qui le concentre particulièrement. Donc, il y a d'autres techniques qui pourraient limiter. Mais l'idée, c'est vraiment d'agir. On peut agir, on doit agir, nous, personnellement, sans attendre que nos députés ou le gouvernement fassent enfin le travail.
0: Les fèves de chocolat, vous venez d'en parler, on a compris que le chocolat a été particulièrement porteur de cadmium, en particulier, dit-on, le chocolat d'Amérique du Sud. Est-ce que ça veut dire que ce chocolat-là, il ne faut plus en consommer ?
15: En tout cas, il faut être avec modération. C'est que Choisir qui avait fait l'étude. Là, c'est pas dû aux engrais, c'est dû au sol sud-américain qui sont riches en cadmium et la fève de
0: cacao. Mais pardon, je vais jusqu'au bout. Là, vous parlez des consommateurs et effectivement de protéger notre santé parce que le cadmium peut entraîner des maladies, peut entraîner des cancers du pancréas, des maladies rénales, des problèmes de fertilité. Mais est-ce que ça veut dire que vous dites à tous les agriculteurs, les cultivateurs de chocolat en Amérique du Sud, changez de métier?
15: En tout cas, Que Choisir nous dit que le chocolat d'origine africaine ou d'origine asiatique, où les sols sont moins riches en cadmium, sont moins contaminés. Donc si vous pouvez, vous essayez de privilégier ces chocolats-là.
0: Donc on ne mange pas de pommes de terre françaises.
15: Alors, c'est la question. En tout cas, il faut réduire tout ce qui est dérivé de pommes de terre. Si vous rajoutez...
0: Non mais pardon, docteur, je vous pose la question. Est-ce qu'on peut encore manger des pommes de terre françaises?
15: Mais de façon,
0: d'après vous,
15: est-ce que vous
0: mangez encore des pommes de terre françaises?
15: Alors, moi, je mange des pommes de terre avec modération, beaucoup moins qu'avant, et bio, puisque dans le bio, une grande méta-analyse montre qu'en moyenne, c'est pas toujours le cas, mais en moyenne, il y a 48% de moins de cadmium dans les produits bio. Donc, en plus, c'est moins de résidus de pesticides et c'est plus d'éléments nutritifs. Mais je limite ma consommation de pommes de terre. Les pâtes, par exemple, c'est ciblé parce que c'est dérivé de céréales, mais quand je regarde les chiffres officiels, c'est quasiment trois fois moins de concentration de cadmium dans les pâtes par rapport aux pommes de terre. Même si là aussi, il faut être avec modération. Le pain, c'est moins que les pommes de terre, même si c'est un élément majeur. Si je résume, chez les enfants, c'est essentiellement les pommes de terre et les biscuits. C'est pour ça qu'il faut... Nous, on propose des alternatives aux biscuits systématiques au goûter ou au bol de céréales le matin au petit déjeuner. Donc, il y a des éléments, donc dérivés de céréales, biscuits, pommes de terre et dérivés, qu'il faut absolument modifier, réduire. Donc, on donne des alternatives, si vous voulez, on en parle maintenant.
0: Non, alors, malheureusement, pas maintenant, mais je recommande votre livre, Antitoxique, le guide des polluants cachés. C'est aux éditions Albin Michel. Et vous le dites, les fruits, donc parlons-en. Voilà, les fruits, par exemple, il n'y a pas de cadmium.
15: Au goûter, au lieu d'avoir le biscuit ou le bol de céréales, vous proposez un petit morceau de pain avec du fromage, un produit laitier, une compote, un fruit, vous proposez autre chose. Pareil au petit déjeuner, c'est pas le bol de céréales systématique, c'est la petite tartine avec la compote sans sucre ajouté,
0: et ça tombe
15: le
0: bien.
15: Fruit, le produit laitier évidemment.
0: Ça tombe bien, c'est l'heure du petit déjeuner. Merci beaucoup docteur Pierre Souvet d'avoir été en direct avec nous. Il est 7h21, Arthur Chevalier est entré dans ce studio, on va remonter le temps avec vous. Vous vous souvenez, tiens, de 98?
16: L'équipe de France et la Coupe de France, la Coupe du Monde, pardon. La Coupe du Monde.
0: Jacques Chirac, après la victoire des Bleus, le président, les présidents et le foot, une longue histoire, Arthur.
17: Eh oui, Jacques Chirac, c'est celui qui a le plus utilisé le foot pour sa cote de popularité, mais c'est loin d'être le premier puisque ça fait plus d'un siècle que l'Élysée se mêle du ballon rond.
0: Vous nous le dites dans un instant, ne bougez pas, on se retrouve dans 60 secondes, il est 7h22.
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0: Il est 7h23 sur RMC et RMC Story. On remonte le temps comme chaque jour avec Arthur Chevalier. Arthur, ce midi, Emmanuel Macron se rend à Clairefontaine pour déjeuner avec les joueurs de l'équipe de France avant leur départ pour la Coupe du Monde.
17: Et oui, des joueurs qui s'envoleront dans 8 jours pour les États-Unis à la visite du président de la République à Clairefontaine avant les grandes compétitions. C'est une tradition qui date de Jacques Chirac. Et c'est la première fois qu'il avait fait ça, c'était avant la Coupe du Monde 1998.
0: Alors quel est l'intérêt pour un président de la République de consacrer du temps au foot?
17: Bon, soyons clairs, Apolline, c'est un moyen de profiter de la puissance du football. C'est un sport tellement populaire que les chefs d'État veulent s'y associer pour que ça déteigne un peu sur eux. et ça ne date pas d'hier. Hein. Par exemple, vous savez que la tradition, c'est que chaque année, le président remette le trophée de la Coupe de France au vainqueur. Eh bien, cette tradition, Apolline, elle date de 1927, hein, donc il y a un siècle. Le premier président à avoir remis la Coupe de France, c'était Gaston Doumergue, sous la Troisième République. Hein, une finale que l'OM avait remportée contre Quevilly.
0: Jacques Chirac s'est beaucoup impliqué dans le football.
17: Oui, même s'il n'y connaissait pas grand-chose, pour ainsi dire rien du tout, il arrivait à faire du foot une utilisation très politique. Et le cas le plus emblématique de ça, c'était lors de la finale de la Coupe de France de 2002. Des supporters s'étaient mis à siffler la Marseillaise, ce qui avait provoqué la colère de Chirac, qui avait immédiatement quitté les tribunes du Stade de France. Il avait ensuite exigé des excuses du président de la Fédération Française de Football devant le stade, au micro, des excuses qu'il avait obtenues, après quoi Chirac a repris sa place.
0: Et un des plus grands fans de foot, c'était Nicolas Sarkozy.
17: Ben oui, bien sûr. Et il aimait tellement le foot, Nicolas Sarkozy, qu'il voulait même des joueurs de foot dans son gouvernement. Il avait par exemple proposé à Lilian Thuram de devenir ministre de la diversité, ce que Thuram avait refusé. Sarkozy, c'était aussi le président du scandale de Knysna hein, en Afrique du Sud, quand les Bleus s'étaient mis en grève en pleine Coupe du Monde. Et Sarkozy s'était d'ailleurs beaucoup impliqué dans cette crise en demandant à sa ministre des Sports, Roselyne Bachelot, qui était sur place, d'intervenir directement. Au lendemain de l'élimination des Bleus en Afrique du Sud, il avait été jusqu'à recevoir Thierry Henry à l'Élysée. Une preuve de plus que le foot d'Apolline, c'est un des domaines réservés du président.
0: Merci Arthur. Arthur Chevalier, l'historien d'Apolline Matin. Arnaud Demange nous rejoint.
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0: Salut Arnaud.
5: Oh, bonjour.
0: Dans le face-à-face, tout à l'heure à 8h30, je reçois Raphaël Glucksmann.
5: Oui, Apolline, Raphaël Glucksmann qui poursuit sa tournée des grands médias pour annoncer qu'il sera peut-être candidat dans 3 mois. Bon courage hein, pour tenir avec ça 25 minutes. Raphaël Glucksmann, bonjour.
6: Bonjour.
5: Alors, vous êtes candidat à la présidentielle.
6: Écoutez, il est encore trop tôt pour le dire. Moi, je viens parler de mes propositions pour 2027. Mais c'est pas pour autant que je suis candidat.
5: Oui, mais alors pourquoi donner des propositions pour 2027 si vous n'êtes pas candidat?
6: Parce que je serais peut-être candidat. C'est juste que j'ai pas fait mon choix. Je sais pas. Faut voir.
5: Et après, il va aller chez RTL, chez Fogiel. Bonjour, Raphaël Glucksmann.
6: Bonjour, monsieur Fogiel.
5: Alors, la présidentielle.
6: Eh bien.
5: Ah oui.
6: Le midi sur BFM, ils vont devoir résumer tout ça. Et Raphaël Glucksmann qui a déclaré la présidentielle, pourquoi pas
5: Alain Duhamel.
6: Oh, oui, bon, ça va.
5: Il n'est pas tout seul. François Hollande aussi entretient le suspense. Il a déclaré, je cite, si je dois être candidat, ce sera en décembre. Quel beau cadeau au pied du sapin. Hollande, il fallait pas. Non, il fallait pas. Non, t'as gardé le ticket. Je suis sûr que c'est Julie Gaillet qui lui a suggéré de se présenter pour qu'il quitte un peu la maison, qu'elle soit tranquille. Parce qu'il est là. Juju, viens, il y a affaire conclue qui commence. François, pourquoi tu sors pas un peu? Tu sais que les gens, ils me disent dans la rue, pourquoi François, il se présente pas? La France a besoin de lui. Ah bon, ils disent ça? Oui, allez, va dehors. Va serrer des mains.
6: Oh, d'accord, d'accord.
5: Oh, salut Raphaël, tu te présentes, toi?
6: Ben, je sais pas.
5: Ben, moi non plus, je sais pas.
6: Mais qu'est-ce qu'ils ont tous à attendre comme ça à gauche?
5: Avec DSK, il y avait moins de préliminaires, hein, c'était plus rapide. Oh. Allez, rendez-vous avec Raphaël Glucksmann
6: à 8h30.
0: Et on vous retrouve avant ça à 8h15. Il est 7h27, restez bien avec nous, à tout de suite.
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0: 7h30, journée orageuse, Géraldine.
28: Avec une perturbation qui va traverser le pays. Ça, c'est plutôt une bonne nouvelle parce qu'on a eu un temps très sec, donc ça va faire du bien, sauf que ça arrive sur de l'air très chaud. Et donc, ça donne des orages, et ces orages qui seront particulièrement forts cet après-midi dans l'Est, entre l'Est de la Lorraine, l'Alsace, jusqu'à la Provence et la Côte d'Azur, donc avec des risques de grêle et de grosses rafales de vent. Les températures restent élevées ce matin, mais cet après-midi, elles vont vraiment chuter. Il fera 18 à 22 degrés sur la moitié nord, 21 à 24 au sud, plutôt 25 à 27 si vous êtes au bord de la Méditerranée.
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0: Le journal de Victor Porcher. Bonjour Victor.
30: Bonjour Apolline et bonjour à tous. Il nie les faits mais a dormi en prison. L'homme soupçonné d'avoir enlevé Liana, 11 ans, dans leur Gers, a été mis en examen et écroué hier soir. Toujours aucune trace de la collégienne. Tous les fauteurs de troubles de la victoire du Paris Saint-Germain jugés hier soir sont ressortis libres. Entre relax, sursis et bracelet électronique, vous entendrez le soulagement du père de l'un d'entre eux. Et puis cette annonce surprise hier. Deux Français, dont Thomas Pesquet, iront dans l'espace l'an prochain.
0: Le suspect de l'enlèvement de Liana a passé sa première nuit en prison.
30: Ce père d'une amie de la collégienne du Gers mise en examen. La jeune fille de 11 ans est toujours introuvable dans les environs de Fleurance où les gendarmes ont sondé les rivières et les lacs. Jean-Wilfried Forquès, vous êtes en direct de Montestruc sur Gers pour RMC. C'est là qu'habite celui sur qui se portent les soupçons mais qui nie les faits.
31: Oui, c'est ça, Victor. Il est resté silencieux devant le juge. Il a nié les faits devant les gendarmes en garde à vue pendant 48 heures. Cet homme sans emploi n'a pas de casier judiciaire, mais pourtant, cet agent polyvalent dans des établissements scolaires a été remercié dans l'un d'entre eux en 2021 pour un comportement jugé inapproprié sur une élève, une lycéenne, car il lui avait adressé des messages insistants sur les réseaux sociaux. Ici, les voisins dans cette commune connaissent très peu cet homme, pas très bavard. C'est une famille qui était très discrète, qui se tenait à l'écart. Les enquêteurs maintenant de la section de recherche de Toulouse tentent de savoir ce qu'il s'est réellement passé vendredi après-midi entre 15h et 17h. 15h parce que c'est le moment où il prend Liana à bord de son véhicule, destination la piscine. 17h, c'est le moment où il réapparaît devant le collège pour récupérer cette fois sa propre fille. D'ailleurs, cette voiture est passée au peigne fin par les enquêteurs parce que, évidemment, ils sont à la recherche du moindre indice.
30: Jean-Wilfried Forquès en direct de Montestruc sur Gers pour RMC et dans le journal de 8h. Nous serons cette fois donc à Fleurance, la ville de la jeune Liana. La justice s'attaque aux casseurs du soir de la victoire du Paris Saint-Germain. Les premières peines issues des comparutions immédiates sont tombées. Ils ont pu être jugés à Paris jusque tard hier soir. La plupart condamnés à du sursis et à des amendes. Aucun n'ira donc en prison. Comme Théo, 24 ans, 10 mois avec sursis pour violence sur policiers et détention d'engins explosifs. Écoutez la réaction de son père au micro RMC de Julie Brault.
32: On peut faire la fête sans amener de projectiles, sans amener de choses interdites. Voilà, ils l'ont très bien expliqué à Théo. On lui avait dit aussi, hein, de base, on lui avait dit de pas y aller parce que ça servait à rien d'y aller après le match. Il a voulu y aller quand même. Puis voilà, il n'a pas eu de chance. Mais d'un autre côté, il a eu de la chance quand même parce que il fait pas de prison. C'est sa première. Ça lui sert de leçon. Et puis à l'avenir, il fera attention. Enfin, il avait les larmes aux yeux, ça se voyait, et puis bah, voilà, et il a compris la chose, et puis bah, encore une fois, ça sert de leçon.
0: Et il ne manquait pas à 7h40, juste après votre journal, Victor, un magistrat, le président de l'Union syndicale des magistrats, qui répondra à toutes mes questions sur ces peines et sur le fait que la justice semble faire moins peur qu'avant. Mais on fera surtout le point aussi sur toutes les premières peines qui ont donc été prononcées hier avec Pierre Bazin.
30: Au Moyen-Orient, le silence des armes voulu par Donald Trump n'a pas été respecté. Le Hezbollah revendique des attaques contre des cibles israéliennes dans le sud du Liban. Le président américain avait assuré dans la soirée que les deux camps avaient convenu d'arrêter de se tirer dessus. Deux Français dans l'espace l'année prochaine, annonce surprise d'Emmanuel Macron hier en marge du sommet des investisseurs étrangers Choose France. Et pour cause, c'est le fruit d'un accord avec Vast, une entreprise américaine. Cassandre Bro, il y a une figure bien connue, c'est Thomas Pesquet. Et une autre un peu moins, Arnaud Prost.
2: Oui, avec un vol inédit pour sa première mission spatiale, Arnaud Prost va voler à bord de la station Haven 1 de l'entreprise américaine Vast. C'est un vol d'essai, le premier pour ce nouvel engin spatial. Cette mission sera aussi la première mission habitée vers une station privée. Pour Thomas Pesquet, ce sera son troisième vol dans l'espace. Il va à nouveau se rendre vers l'ISS, la station spatiale internationale. Ces deux missions de 2 semaines chacune seront consacrées à des activités scientifiques et des démonstrations technologiques. Et avec Sophie Adnaud, qui est toujours en mission à bord de l'ISS, la France va devenir le pays européen à avoir le plus d'astronautes en activité en 2027.
30: Astronaute, c'est peut-être le rêve de votre adolescence. Ça commence par l'étape d'aujourd'hui. Les premiers résultats de Parcoursup vont tomber à 19h. Ils vont savoir si leurs vœux d'orientation sont acceptés, acceptés sous condition ou alors refusés.
0: 7h35, il n'y a plus aucun Français en lice à Roland-Garros.
30: Diane Paris a été éliminée en 8e de finale par la Polonaise, 114e mondiale, Maja Chwalinska. Aujourd'hui, c'est le début des quarts de finale. Dans l'hécatombe des têtes de série, le numéro 2 allemand Zverev aura fort à faire. Il affronte à 14h, la nouvelle sensation du tennis espagnol, Rafael Rodard, 19 ans, est déjà en deuxième semaine pour sa première participation porte d'Auteuil, Léna Marjac.
4: Oui, à l'instar de Diane Paris, 23 ans, qui a pour la première fois disputé un 8e de finale en Grand Chelem. Lundi prochain, elle sera la nouvelle numéro 1 tricolore.
10: Il y a un mois, si on m'avait dit que j'en serais là aujourd'hui, j'aurais signé. Donc il y a quand même beaucoup, beaucoup de positifs, beaucoup de bonnes choses. Il faut que j'essaie de m'appuyer là-dessus, que les résultats continuent.
4: Chez les messieurs, après le forfait d'Arthur Fils, c'est Moïse Kouamé, 17 ans, qui a marqué les esprits. Pour Joe Wilfried Tsonga, ancien numéro 1 français, la relève semble assurée.
12: Ils sont tous prometteurs. Et on espère qu'ils vont continuer de progresser et pouvoir... Créer des bons moments ici à Roland-Garros pour les gens qui aiment ça.
4: Des promesses, mais un goût d'inachevé pour Arnaud Clément, ancien numéro 10 mondial. Deux Français seulement au troisième tour et désormais 10 ans d'absence pour les messieurs en quart de finale.
15: On a envie de mieux, on a quand même des jeunes qui sont super intéressants. Mais c'est vrai que pour le Roland de cette année, on reste peut-être un petit peu sur notre fin quand même, même s'il y a eu voilà, quelques belles choses à observer.
4: Place maintenant à la saison sur herbe pour les Français avec le tournoi de Wimbledon qui débutera le lundi 29 juin.
30: Et vous l'avez compris, c'était Julien Taxis sur ce bilan et ces Français dont plus aucun ne se retrouve en lice. Porte d'Auteuil, tiens, duel de genoux pour l'autre quart de finale messieurs du jour. Le Tchèque Jakub Mencik, 20 ans, face au Brésilien Joao Fonseca, 19 ans. Tout ça à suivre évidemment sur la radio digitale RMC 100% terre battue.
0: Et puis le quintet, c'est à Saint-Cloud aujourd'hui.
30: Départ 13h55, voici le pronostic de la Dream Team des courses RMC. Son favori, c'est le numéro 8, Aviasor. Son outsider, le numéro 3, Notherlight. Le 8 et le 3.
0: C'était le journal de Victor Pochet. Il est 7h37.
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0: Première condamnation hier après les violences de ce week-end lors de la victoire du PSG. Une quarantaine de personnes devant la justice. La plus lourde peine, 6 mois de prison ferme, aménageable. Un autre individu, 19 ans, récidiviste, a lui été condamné à 4 mois de prison avec sursis seulement. Bonjour Ludovic Friat.
16: Bonjour.
0: Vous êtes le président de l'Union syndicale des magistrats. On va avec vous décortiquer ces premières peines et les peines encourues. Vous nous dites dans un instant comment on peut les expliquer. Et puis je vous attends, vous, au 32-16 qui nous écoutez. Appelez-nous pour nous dire comment vous réagissez à ces premières peines de prison et aux peines encourues. Après ces 890 interpellations, je vous rappelle ce chiffre. Il est 7h38.
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0: 7h41 sur RMC et sur RMC Story. Après les violences de samedi soir, les premières décisions de justice hier. Bonjour Ludovic Friad, vous êtes le président de l'Union syndicale des magistrats.
37: Bonjour.
0: Vous êtes premier vice-président adjoint au tribunal de Paris. Avec vous, dans un instant, on va voir quelles sont les portées des peines qui ont donc été prononcées hier. Mais pour le savoir, je me tourne vers vous, Pierre Bazin, bonjour.
37: Bonjour.
0: Vous êtes journaliste police-justice d'RMC. Une quarantaine de personnes ont donc été présentées à la justice. Première comparution immédiate hier, quel premier bilan ?
37: Eh bien d'abord, il y a les 26 personnes qui ont été condamnées via une procédure rapide, ça s'appelle la comparution sur reconnaissance préalable de culpabilité. Ce sont des gardés à vue qui ont rapidement reconnu les faits qu'on leur reprochait. Et là, c'est le procureur qui est à l'initiative des peines. Depuis dimanche, la plus lourde prononcée, c'est 10 mois de prison ferme sous bracelet. Et puis, vous l'avez dit, hier, il y a eu les premières comparutions immédiates, 11 au total, avec des hommes condamnés à des peines d'amende, des travaux d'intérêt général et de la prison avec sursis. Seul l'un d'eux écope de 6 mois ferme. Là aussi, la peine, elle sera aménagée. Parmi les autres condamnés hier, l'un d'eux se trouvait en état de récidive, sanctionné en septembre 2025 pour des faits similaires. Attention à Pauline, ce qu'il faut bien préciser, c'est qu'hier, la justice n'a pas forcément jugé les affaires les plus graves, bien au contraire.
0: C'est au contraire celles qui sont les plus faciles, j'allais dire, à juger et les plus immédiates, qui demandent le moins d'enquête. Est-ce qu'on a un bilan, puisque évidemment on est un an après la précédente Ligue des Champions, on est enquête un an après des faits qui étaient tout à fait comparables. Est-ce qu'un an après, on sait, parmi tous ceux qui avaient été d'abord arrêtés, puis en garde à vue, puis jugés, quelles sont les peines finalement prononcées ?
37: Eh bien non, on n'a pas de chiffres.
0: On ne
37: sait pas, puisque le ministère de la Justice n'a pas tenu les comptes. Impossible d'être exhaustif dans la réponse qu'on va vous apporter. La seule chose qu'on sait, c'est à partir de ce que RMC a recensé lorsqu'on a couvert l'année dernière les 3 jours de comparution immédiate, une trentaine d'affaires au total, avec à la clé 5 condamnations à de la prison ferme. Mais là encore, il faut apporter une nuance. Les affaires les plus graves n'ont pas été jugées en comparution immédiate, mais plusieurs mois après les faits. Il est fort probable que des peines bien plus lourdes aient été prononcées lors de ces audiences, mais c'est très difficile d'avoir un suivi.
0: Merci Pierre Bazin. Ludovic Fria, les magistrats, le parquet, vous ne tenez pas les comptes, vous ne faites pas le point un an après ?
2: Le ministère ne tient pas le compte. C'est assez différent des magistrats, du siège ou du parquet. Bien évidemment, des comptes sont tenus, mais la réalité, c'est que notre ministère est assez défaillant en matière informatique, collecte de la donnée et centralisation des données.
0: On en est là.
2: Enfin, c'est pas faute de le dire. Effectivement, on a malheureusement notre ministère une informatique qui est pas à la hauteur de la tâche qu'il y a.
0: Vous ne vous êtes pas dit les uns les autres, bon, c'est important malgré tout aujourd'hui aussi pour que l'on comprenne le fonctionnement de la justice. Il y a, je sais pas, 260 gardés à vue. Un an après, on en est où ? Combien ont été jugés, à quel type de peine, on ne sait pas. Un an après les mêmes faits il y a un an, on ne sait pas.
2: Mais j'en rêve. Il faut savoir que dans notre travail quotidien, l'informatique dans notre ministère est souvent pas une aide, mais souvent un irritant majeur. On en tire les conséquences.
0: On fait, nous, notre travail, effectivement, de journaliste, mais on n'a pas forcément accès à l'ensemble des données. C'est quand même assez saisissant. Prenons alors donc ce que l'on sait, c'est-à-dire les premières comparutions d'hier, et le cas, par exemple, de celui qui était en récidive. Pierre nous le disait à l'instant, il s'agit d'un jeune homme, 19 ans, Ibrahima, récidiviste, puisqu'il a donc été condamné en 2025 pour détention d'armes de catégorie D. Couteau en l'occurrence, et condamné déjà l'année précédente en 2024, et là c'était pour trafic de stupes. Le parquet a requis 4 mois de prison ferme et 3000 euros d'amende, mais à la fin il a été déclaré coupable de détention de produits explosifs, d'attroupement en vue de commettre des violences, et il a été condamné à 4 mois de prison avec sursis. Quand on est en récidive, est-ce que c'est suffisant ?
2: Alors, l'exercice auquel vous me conviez est toujours difficile. Je n'étais pas à l'audience, je ne sais pas effectivement ce qui a été requis, vous me le dites, je ne sais pas ce qui a été plaidé. Moi, l'intérêt que j'y vois, c'est que la justice s'est mise en ordre de marche, en ordre de bataille, pour traiter ces violences qui sont d'un volume extraordinaire. Tant le parquet, pour effectivement traiter ces dossiers, les trier, les orienter, que le siège du tribunal de Paris, puisque des audiences supplémentaires de comparution immédiate, des audiences supplémentaires de CRPC, c'est-à-dire de plaider coupable, ont été organisées. Elles sont en train de se tenir, elles vont continuer à se tenir, et c'est une bonne chose. La justice fait son travail et elle ne va pas s'arrêter à ces 3 jours-là. Il y a beaucoup de dossiers qui sont des dossiers beaucoup plus graves. Il y a des violences très graves qui ont été commises à cette occasion-là, qui vont faire des ouvertures d'informations judiciaires et qui vont se juger dans les semaines et mois qui viennent. Il faut que les gens sachent que ceux qui participent à ces infractions, il y aura une réponse judiciaire. Cette réponse judiciaire prendra le temps qu'il faudra, mais elle sera apportée.
0: Laetitia, qui nous appelait tout à l'heure de Haute-Loire, disait « Mais je ne comprends pas pourquoi on nous met des caméras partout et on a l'impression qu'elles ne sont pas utilisées, en tout cas pas pour la reconnaissance faciale. » C'est ce que demandent un certain nombre désormais de politiques qui disent « Bah en fait, ça permettrait justement d'arrêter aussi ceux qu'on n'a pas réussi à arrêter sur le moment. » Qu'est-ce que vous en pensez, vous ?
2: Alors, ces caméras sont largement exploitées, puisque effectivement, c'est un moyen de preuve qui est devenu fondamental et central. La reconnaissance faciale, c'est pour le coup un réel choix de société qui dépasse effectivement ma place de magistrat et syndicaliste magistrat. Enfin, il y a des pays comme la Chine, pour pas la nommer, qui ont poussé très loin la reconnaissance faciale.
0: Oui, c'est pas forcément un modèle. On est bien d'accord.
2: Ça veut dire que quelque part, mais c'est un choix de société, c'est le pacte social. Vous renoncez à beaucoup de liberté puisque vous êtes effectivement suivi. Quelque part, certains journalistes vous diraient fliqué au quotidien, dans tous les actes de votre vie quotidienne. Alors,
0: donc là, les caméras, expliquez-nous, quand vous dites elles sont utilisées, ça veut dire que en réalité, elles sont exploitées a posteriori, analysées. Laure Becchio, que je recevais hier sur BFM TV, la procureure de Paris, me disait, on a les visages, on les voit, et ils seront poursuivis. Ça veut dire quoi? C'est-à-dire qu'on analyse, on cherche, on mène une enquête et on va les chercher chez eux?
2: C'est un travail de fourmi. Hein. Regardez.
0: Oui, mais si l'intelligence artificielle vous permettait d'aller plus vite.
2: Alors, l'intelligence artificielle nous permettrait sans doute d'aller plus vite en croisant effectivement les fichiers des gens qu'on connaît avec les images. Oui, ça c'est certain. Après, la reconnaissance faciale, c'est effectivement systématiquement, en temps réel, savoir qui est où. Là, on va peut-être un peu loin. Il y a d'autres choses qui sont proposées, notamment effectivement des algorithmes pour analyser les mouvements de foule. On sait que l'intelligence artificielle peut nous aider à anticiper tel mouvement de foule ou telles attaques.
0: Ludovic Friat, je voudrais que vous puissiez accueillir aussi la parole de Jean-Pierre qui nous appelle de l'Hérault au 32-16. Bonjour Jean-Pierre.
4: Oui, bonjour.
0: Vous êtes commercial à Frontignan. Vous vous interrogiez précisément sur le rôle de la justice et est-ce qu'elle fait encore peur?
4: J'ai l'impression qu'elle fait plus peur parce que malheureusement, ce qui est arrivé à encore samedi soir après la finale, je ne veux pas dire que c'était prévisible, mais enfin, beaucoup de gens pensaient que ça allait arriver, et qui gagnent ou qui perdent. Malheureusement, aujourd'hui, c'est même plus une question de victoire ou de défaite, c'est voilà, il faut casser pour casser, quoi. Et j'ai l'impression, moi, que la justice derrière, ben, effectivement, il n'y a pas grand chose qui est fait, et que c'est des contribuables, ben, comme tout le monde, qui devront payer ce genre de choses. Donc, les sanctions de la prison ou autre, je ne sais même pas si ça fait peur aux gens, je ne suis même pas sûr. Par contre, peut-être que de toucher au portefeuille de ces gens-là, voire des familles, parce que quand on voit qu'il y a un gamin de 14 ans, quand même, qui était dans la rue et qui a été arrêté, les parents, ils sont où? Les parents, ils sont où à ce niveau-là?
0: Le plus jeune, en effet, des mineurs qui ont été arrêtés à 14 ans, comme vous le dites, Jean-Pierre. Je pose la question tout de suite à Ludovic Piat. Est-ce qu'il faut un système, tu casses, tu payes?
2: On a déjà largement un système tu casses, tu payes. Il existe. Après, il faut voir aussi à qui on s'adresse. On parle le cas du mineur.
0: Il existe, mais il est très rarement mis en application.
2: Oui, mais alors pour le coup, souvent, ce n'est pas nécessairement la responsabilité de la justice. Enfin, on le voit bien pour notamment les amendes délictuelles.
0: 20%
2: on a un taux de recouvrement très bas. Parce que à la fois, on s'adresse à un public qui n'a pas forcément les moyens de les payer. Hein. Enfin, souvent, l'amende, ça embête qui? Ça embête vous et moi. Les gens qui ont une situation, ceux qui n'ont pas de situation, c'est difficile de raser un œuf. L'autre chose, c'est que ça coûte très cher d'aller récupérer ces sommes-là. Ça coûte quasiment plus cher de récupérer ces sommes-là que de les mettre dans les caisses de l'État.
0: Peut y renoncer, oui. Mais certains disent, certes, ils n'ont pas forcément l'argent sur leur compte, mais on peut le ponctionner sur les allocations.
2: On peut sans doute le ponctionner sur les allocations. Après, c'est toujours une problématique d'avoir une espèce de responsabilité collective. Quand les gens sont mineurs, de toute façon, la règle pour les mineurs...
0: Mais la responsabilité collective, je vous pose la question.
2: C'est que les parents sont responsables des faits commis par mineurs.
0: Quand on casse et qu'on tape, c'est une responsabilité collective.
2: On retombe dans la loi quelque part anti-casseur des années 70. Est-ce que c'est le choix du législateur? Je le lui laisse. Mais il faut quand même comprendre que la justice ne fait pas rien. Enfin, on a quand même, par exemple, quelqu'un qui a été déféré en comparution immédiate. La comparution immédiate, c'est une réponse ferme, qui n'avait pas de casier judiciaire et qui est parti directement en prison à l'issue de sa garde à vue, de sa présentation, pour 6 mois. Donc ce n'est pas rien. Ça montre bien que la justice, si vous voulez, fait son travail en individualisant les peines. Je comprends que de l'extérieur, ça soit peu visible, peu compréhensible, mais heureusement, on est dans une démocratie en France, je veux dire par là, il y a le débat judiciaire qui passe, les avocats parlent, le procureur parle, la défense s'exprime, et après, on a un résultat.
0: Merci beaucoup Ludovic Friat d'avoir répondu à mes questions. Premier vice-président adjoint au tribunal de Paris et président de l'Union syndicale des magistrats, et merci aussi bien sûr à Pierre Bazin d'avoir fait le point avec nous 7h52. Cécile Duflo, la voix de gauche, parce que c'est mardi. Bonjour Cécile.
8: Bonjour Apolline.
0: Cécile, une primaire, un chef qui se détacherait naturellement, ou alors l'idée de faire son confiance au sondage. Quelle méthode vous préférez pour trouver le candidat idéal?
8: En tout cas, pas les sondages qui sont une drogue. Il faut envoyer les politiques et peut-être aussi les journalistes en cure de désintox.
0: Vous nous le dites dans un instant. À tout de suite.
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0: Dans un instant, la voix de gauche fait d'abord le bonus. Mathieu, l'info qui a sans doute ravi les fans de Céline Dion.
5: Mais après le raz-de-marée provoqué par l'annonce de son retour sur scène, la chanteuse québécoise ajoute 10 nouvelles dates à Paris, la Défense Arena en mai 2027 pour mieux répondre, je cite, à une demande sans précédent. Au total, ce sont 330 000 billets supplémentaires qui sont mis en vente. Alors attention, la vente sera réservée aux personnes déjà inscrites sur les ventes précédentes. Ça commence demain 10h sur le site de Céline Dion, jeudi sur celui de la Défense Arena. Faut dire que l'engouement est spectaculaire. Les 16 premiers concerts annoncés à Paris entre septembre et octobre prochain, c'était plus de 500 000 billets vendus en quelques heures seulement. Un record pour la salle. À 58 ans, Céline Dion confirme ainsi son grand retour après des années marquées par des problèmes de santé. Retour sur scène et retour dans nos oreilles avec le titre Dansons écrit par Goldman et sorti au mois d'avril.
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0: 7h54, c'est mardi, c'est la voix de gauche, c'est Cécile Duflo. Bonjour Cécile. Bonjour. Comment choisir son candidat pour la prochaine présidentielle? Chaque parti s'interroge en ce moment. Il y en a qui plaident pour une primaire, d'autres comme Raphaël Glucksmann, qui sera mon invité à 8h30, qui se donne 3 mois pour voir si sa candidature fonctionne dans les sondages. Pour vous, Cécile, ça c'est l'erreur.
8: Ben en fait, les politiques sont devenus totalement accro aux sondages. Ils réfléchissent par rapport à ça. Ils ont une dose le matin, un shoot le soir, un nouveau baromètre, une cote de popularité. Il y en a qui regardent leur cote d'avenir comme ils regardent leur fréquence cardiaque sur leur monde connecté. Et le problème, c'est pas l'existence des sondages. Ça, finalement, c'est assez normal. Le problème, c'est que c'est devenu un outil de pilotage, au lieu d'être ce que c'est, un outil d'observation. Et si on commence à gouverner une démocratie uniquement à partir des tableaux de bord et des sondages, on se trompe.
0: Vous pensez pas que ça peut être utile quand même ?
8: Si, c'est utile. Comme je disais, c'est une photographie de l'opinion à un instant donné. Ça peut donner à voir des inquiétudes, des tendances, des évolutions. Mais là, le problème, c'est que cette photographie devient une sorte de GPS et de conduite à prendre. Et quand on gouverne plus selon une vision, ses convictions, un projet, mais qu'on est suspendu aux résultats des sondages et à l'oreille des sondeurs, eh ben on se trompe. Et d'ailleurs, les sondages, c'est pas des outils de précision. On sait bien, et les sondeurs le savent, qu'il y a aussi l'instinct, la main des gens qui le font. Moi, je fais pas du tout partie des gens qui pensent que les sondages sont bidouillés. En revanche, ils se trompent souvent et c'est normal.
0: Vous avez des exemples ?
8: Bah, de sondages qui se trompent, oui, il y en a plein. Le Brexit en 2016, les marchés, les partis, les commentateurs tombent des nues lors du résultat. L'élection de Donald Trump en 2016, on est beaucoup à s'être couché avec la victoire d'Hillary Clinton. La primaire de la droite en 2016, même les dernières législatives, ça arrive souvent.
0: Mais alors, pourquoi les politiques deviennent accros ?
8: Eh bien, je pense que c'est un peu des doudous. Les sondages, ça rassure. En fait, ils donnent l'impression qu'on peut mesurer l'opinion, qu'elle est prévisible, contrôlable. Or, c'est précisément l'inverse, la politique. L'opinion bouge, les gens hésitent, ils changent d'avis, ils peuvent même répondre une chose au téléphone et en voter une autre dans l'isoloir. Les sondages, en fait, ça donne l'illusion de la certitude, là où, en fait, il y a beaucoup, beaucoup d'incertitudes. Et la meilleure preuve, c'est pas la politique, c'est les yaourts. On dit souvent, faut pas utiliser les sondages parce que les hommes politiques, c'est pas des yaourts. Mais pour lancer un yaourt, on fait plein de sondages. On dépense beaucoup d'argent, en général, des centaines de milliers d'euros, parfois des millions, pour faire des tests consommateurs, des tests de concept, de packaging, de prix.
0: Ça s'appelle le marketing, quoi.
8: Exactement. Et pourtant, sur 100 nouveaux produits qui sont lancés chaque année, il y en a les 3/4, 75, qui disparaissent très rapidement. Pourtant, ils avaient tous remporté les tests haut la main. Donc, si ça marchait vraiment, en fait, tous ces produits,
0: bon,
8: ils devraient
0: être
8: leur public. On fait autrement. C'est-à-dire qu'on essaye de remettre les choses dans le bon ordre. Pourquoi on est candidat à une élection? Et à fortiori à la présidentielle? Parce qu'on a des convictions, parce qu'on a des valeurs, parce qu'on a un projet. Et autour de ça, on essaye de le faire largement partager. Donc, on remet les choses dans le bon sens. On met du courage aussi, un peu de conviction, ça je l'ai dit, mais aussi de l'intelligence. L'intelligence, c'est se dire que tout le monde ne peut pas être candidat à la présidentielle. Il y a une espèce aussi de folie qui s'est emparée des personnes où si vous n'êtes pas candidat présidentiel, vous n'existez pas. Et d'ailleurs, c'est un peu vrai, parce que comme ça, on a une invitation chez Apolline de Malherbe pour déclarer sa candidature. Donc, il faut essayer de remettre les choses dans l'ordre, de se dire aussi peut-être que cette élection, les Français vont peut-être vouloir avoir quelque chose de moins qu'un individu tout seul. D'ailleurs, on voit bien que personne n'est fan de qui que ce soit. Mais une logique d'équipe. Et quand on a une logique d'équipe, on arrive aussi, normalement, à désigner un candidat qui fait, si ce n'est consensus, mais au moins qui rassemble tous ceux qui partagent un projet ensemble et des convictions pour le pays.
0: Mon idée est qu'on en reparlera.
8: On en reparlera.
0: Cécile, qu'on aura le temps d'en reparler, mais au moins vous avez posé le décor. Merci Cécile Duflo, la voix de gauche sur RMC, demain la voix de droite. Louis Sarkozy, il est 7h58, on se retrouve dans un instant avec la météo et le journal. A tout de suite.
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0: Il est 8h, il y a des orages.
28: Des pluies orageuses exactement qui vont traverser tout le pays d'ouest en est et c'est vraiment arrivé sur la façade est du pays cet après-midi. Ces orages seront les plus violents avec de la grêle, avec beaucoup de vent. Et une fois que les pluies orageuses seront passées, ce ne sera pas terminé parce qu'on a un régime d'averse, alors avec des éclaircies, mais avec encore aussi des coups de tonnerre. Les températures pour ce matin, c'est doux, mais cet après-midi, ça va dégringoler. Température sous les normales pour la moitié nord, il ne fera plus que 18 à 22 degrés. Comptez 21 à 24 degrés en général au sud, 25 à 27 près de la Méditerranée, températures qui vont rester assez basses dans les prochains jours.
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0: 8h passées de 1 minute, excellente journée sur RMC.
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0: Le journal de Quentin Vinet, bonjour Quentin.
30: Bonjour Apolline, bonjour à tous. La justice est-elle intraitable, comme le voulait Emmanuel Macron avec les casseurs de samedi à Paris? Les premières peines sont tombées, 36 condamnations, mais personne en prison et personne pour payer les réparations. Nous serons dans le Gers dans ce journal au lendemain de la mise en examen d'un homme de 41 ans dans l'enquête sur la disparition d'une collégienne de 11 ans. Et nous serons également aux États-Unis, d'ores et déjà à 9 jours de la Coupe du Monde. Les Américains, vous verrez, se remettent à prendre les règles du football.
0: Si on résume ce matin, 36 personnes ont été condamnées depuis dimanche pour des violences, les violences de samedi soir à Paris.
30: Alors sur ces 36, il y en avait 11 qui étaient jugés en comparution immédiate hier, il y en aura d'autres. Aujourd'hui, la peine la plus lourde qui a été prononcée, c'est 1 an de prison, dont 6 mois ferme, mais une peine aménageable. Autrement dit, personne n'a dormi en prison cette nuit et tous les prévenus sont rentrés chez eux hier soir, comme un certain Théo, 24 ans, que vous allez entendre avec Julie Brault pour RMC. Il a été condamné, lui, à 10 mois de prison avec sursis pour avoir jeté une chaise sur des policiers et pour avoir été interpellé samedi avec un mortier.
31: Maillot du PSG encore sur le dos, les traits tirés, Théo tombe dans les bras de sa femme et de son père à la sortie du tribunal.
32: J'aurais dû écouter mon père et ma femme. Ils m'ont dit de ne pas y aller et ils m'ont dit que j'allais finir en garde à vue. Ça n'a pas loupé.
1: Et du coup, je regrette largement parce que j'ai pas eu mon fils pendant 4 jours, donc là je suis pressé de rentrer d'aller le voir, quoi.
31: Car pour ce père de famille, la fête fut courte. Le soir de la victoire du PSG, à peine descendu de sa voiture, il se fait contrôler alors qu'il est en possession de 7 fumigènes et un mortier d'artifice.
1: Quand vous voyez 8 policiers cagoulés avec des matraques et un bouclier, ça fait peur, quoi.
31: L'homme de 24 ans prend alors la fuite, lance une chaise, blessant un policier avant d'être interpellé, mais il assure qu'il ne voulait pas commettre de violence.
1: Moi, comme je dis, je reste supporter. Oui, j'aurais claqué quelques fumigènes, mais pas pour blesser des gens. Ni les forces de l'ordre. Ils sont pas là pour être blessés non plus. Je vous dis clairement, j'ai eu peur de partir en prison. C'était ma première expérience, mais je pense pas recommencer, je vous le dis tout de suite.
31: Condamné à 10 mois de prison avec sursis, Théo assure avoir bien retenu la leçon. Lui qui promet désormais de célébrer les futures victoires du PSG chez lui, en famille, sur son canapé.
30: Alors, quelle réponse politique à ces violences? Vous vous souvenez de ce que promettait Emmanuel Macron, c'était dimanche.
2: C'est pas le foot, ça. On sera intraitable avec ceux qui ont été attrapés. On ne veut plus voir ça. Fini.
30: Et alors un an avant, pour les mêmes violences, il disait ça.
2: Nous poursuivrons, nous punirons, on sera implacable. Le football, ça n'est pas cela.
30: Autrement dit, le discours n'a pas changé. Depuis ce week-end, il y a des responsables politiques Gabriel Attal à Jordan Bardella qui remettent au goût du jour la fameuse formule « tu casses, tu répares » pour que les casseurs payent les dégâts des violences. Mais alors Sonia Gobry, vous nous dites pour RMC que normalement, c'est déjà ce qui devrait se passer.
3: Oui, depuis la loi anti-casseurs adoptée en 2019 en pleine crise des Gilets jaunes, le principe est simple. Sur le papier, l'État peut se retourner contre les casseurs même sans condamnation. Sauf que dans la réalité, il faut un alignement parfait des planètes, confie à RMC un préfet. Une source gouvernementale confirme, c'est trop compliqué parce que pour demander à un casseur de rembourser, il faut prouver que c'est bien lui précisément

0: matin dans cette petite ville de Florence où les enquêteurs mais aussi les habitants poursuivent les recherches.
1: Oui, d'abord sur le terrain. 72 gendarmes venus de Clermont-Ferrand sont arrivés en renfort hier, portant le dispositif de recherche à 170 militaires aux alentours de Florence. Les hommes vont continuer encore aujourd'hui à ratisser en priorité les zones boisées particulièrement difficiles d'accès. Un hélicoptère équipé d'une caméra thermique survole aussi la zone en appui. Des équipes cynophiles et des plongeurs sont également sur place. Et puis, il y a les investigations réalisées par les enquêteurs pour tenter de comprendre ce qu'a fait le principal suspect vendredi après-midi. Au moment de la disparition de Liana, sa voiture dans laquelle est montée la fillette brune a été emmenée au siège de l'Institut de recherche criminelle de la gendarmerie en région parisienne. Le véhicule est passé au peigne fin pour rechercher des traces de Liana. Les enquêteurs s'attarderont ensuite sur l'électronique de la voiture qui pourrait aider à reconstituer les derniers trajets du suspect. Mais pour l'instant, malgré la montée en puissance du dispositif, la jeune fille de 11 ans reste toujours introuvable, plongeant les habitants de Florence dans une très grande inquiétude.
0: Des victimes du cadmium vont manifester en fin de journée à Paris, le jour où les députés se lancent dans l'examen d'une proposition de loi visant à réduire les taux de ce métal lourd qui est présent naturellement dans les sols, mais aussi dans les engrais et qu'on retrouve donc dans tout ce qui est pain, céréales, pâtes, et qui serait responsable de nombreux cas de cancer, notamment la multiplication par 4 des cancers du pancréas depuis 30 ans. Bérangère Bocquillon, vous avez rencontré pour RMC Aurélien, qui se bat, on peut dire ça comme ça, contre le cadmium.
2: Aurélien a 25 ans, il a perdu sa mère en décembre dernier.
3: Elle avait 58 ans.
2: Un cancer du pancréas diagnostiqué à peine 3 mois plus tôt.
3: Il n'y avait quasiment pas de symptômes. C'est aussi pour ça que le cancer du pancréas est si mortel, parce qu'on s'en rend compte relativement tard. À partir du moment où le diagnostic était posé, on savait qu'elle allait mourir.
2: Une femme jusque-là en pleine santé. Aurélien soupçonne le cadmium d'être à l'origine de sa maladie. Car le lien entre ce métal lourd et le cancer du pancréas a récemment été souligné par l'Agence nationale de sécurité alimentaire. Il a donc lancé une pétition pour exiger moins de cadmium dans nos assiettes.
3: Cette mesure, elle coûte presque rien et il y a un bénéfice énorme en termes de santé publique et qu'on pourrait sauver des vies.
2: Cancer, maladie rénale, ostéoporose, le cadmium est aussi toxique pour la fertilité. Aurélien entend mener ce combat pour toutes les victimes de ce poison lent.
3: Il y a un sentiment d'injustice énorme. J'ai envie de la garder, je pense, un petit peu cette rage qui m'habite. Ma maman, c'était quelqu'un d'extrêmement bon et faire en sorte qu'elle soit pas morte pour rien.
2: En France, nous sommes 3 à 4 fois plus contaminés que nos voisins européens.
0: C'est le début des quarts de finale à Roland-Garros où les joueurs du PSG ont célébré leur Coupe d'Europe. Ils ont présenté leur Ligue des Champions au public hier avant de rejoindre aujourd'hui les Bleus qui sont donc au complet à Clairefontaine pour préparer la Coupe du Monde dans 9 jours en Amérique et notamment aux États-Unis où notre envoyé spécial Martin Bourdin se trouve déjà et nous dit que les Américains ne sont pas tout à fait à la page avec le soccer, comme on dit là-bas.
4: Regardez tranquillement un match de foot à la télé, inconcevable pour Chuck, même pour la Coupe du Monde. Je n'en ai rien à faire, lâche sans aucun scrupule ce retraité fan de hockey.
5: Les footballeurs, ils sont toujours à se rouler par terre. Moi, j'aime les sports de dur, donc je ne peux pas regarder le foot, c'est trop lent pour moi.
4: Et voir le gratin du foot mondial, les meilleures équipes, les meilleurs joueurs débarqués aux États-Unis, a le don d'agacer Léo, casquette aux couleurs de la Floride bien vissée sur la tête.
6: Ce ne sont que des enfants gâtés, glorifiés, que les enfants prennent pour des héros. Ce ne sont pas des héros.
4: Pourtant, Miami, c'est peut-être la ville du soccer. Aux États-Unis, l'arrivée de Lionel Messi à l'Inter Miami en 2023 a mis en lumière ce sport porté aussi par les nombreux habitants originaires d'Amérique du Sud. Certains ont dépensé des milliers de dollars pour acheter des places, mais la plupart vivront ce mondial depuis chez eux ou dans des bars à cause des prix. Sanel, par exemple, a arrêté de chercher des billets.
7: Ce que fait la FIFA avec ses prix, c'est presque criminel. Je connais plein de gens qui ne peuvent pas se permettre d'y aller. Ce n'est pas une compétition pour les fans, c'est uniquement pour faire de l'argent.
4: À Miami, les places les moins chères permettaient d'aller voir la rencontre entre l'Arabie Saoudite et l'Uruguay pour quasiment 250€ la place.
0: Et alors, si vous êtes parent ou lycéen, vous êtes forcément au courant, c'est ce soir à 19h que vont tomber les premiers résultats sur Parcoursup, la plateforme d'entrée à l'enseignement secondaire qui recueillait les vœux d'un peu plus d'un million de candidats cette année, ce qui est un record.
8: C'était le journal de Quentin Vinet, il est 8h09. Emmanuel Le Chypre est avec nous pour l'économie.
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8: Emmanuel, le débat sur le comportement des chômeurs est toujours vif en France. Est-ce que c'est des victimes? Est-ce que c'est des profiteurs? On a vraiment l'impression que chaque politique désormais a vraiment autour de la figure du chômeur son interprétation. Ben, on n'en sait plus en fait.
11: Exactement. Les réformes du marché du travail effectuées depuis 20 ans en France avaient toutes la même ambition, durcir les conditions d'indemnisation du chômage pour inciter les chômeurs à retrouver plus vite un emploi. C'était le fameux « il n'y a qu'à traverser la rue », vous savez, de Emmanuel Macron, avec en filigrane cette idée quand même assez répandue.

0: selon laquelle les inscrits à Pôle emploi ont tendance à un peu profiter du système et à cela couler douce. Eh bien, l'étude publiée hier par l'UNEDIC apporte effectivement quelques éclaircissements. Elle montre déjà que 20% des demandeurs d'emploi retrouvent un job avant même d'avoir touché le premier euro d'indemnisation. Au quatrième mois d'indemnisation, la moitié des allocataires ont déjà retravaillé et plus de 80% avant la fin de leurs droits, qui intervient en général au bout de 18 à 24 mois. Mais attention, parmi ceux qui ont repris un emploi, près des trois quarts ont été à nouveau indemnisés par la suite, ce qui montre bien que la situation la plus fréquente, c'est plus une précarité autour du travail, j'en retrouve un, je le perds, j'en recherche un, j'en retrouve un, je le perds, j'en recherche un, plutôt que le manque de volonté des chômeurs de retrouver du boulot.
1: Il y a quelques profiteurs de l'assurance chômage ?
0: Oui, absolument. Il y a bel et bien un pic de reprise d'emploi à l'approche de la fin des droits, mais ça concerne surtout quelques dizaines de milliers de personnes, et notamment des créateurs d'entreprises qui vont au bout de leur indemnisation pour porter leur projet.
1: Merci Emmanuel. Les chiffres du jour, comme chaque jour, ça monte ou ça descend ?
0: Ça continue à baisser, et je vous promets que vous paierez votre plein moins cher encore en fin de semaine. Le gazole 2,04, plus de 8 centimes de baisse sur une semaine. Il y a même des stations où on est repassé sous les 2 euros, puisque ce que je vous donne, c'est la moyenne nationale. Le samplon 95, 2,05 € de baisse sur une semaine. Le pétrole, $92,50, après une incursion quand même à moins même de 90. C'est les plus bas niveaux qu'on ait vus depuis le début de la guerre. Le gaz, on reste dans un couloir 40 à 50 euros le mégawattheure depuis le début mai.
1: Merci Emmanuel, il est 8h12. 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
1: Il est 8h12 sur RMC et RMC Story. Dans un instant, Arnaud Demanche qui revient pour nous faire rire à 8h30 face à face. Mon invité, c'est le député européen et presque bientôt peut-être candidat à l'élection présidentielle, Raphaël Glucksmann. Il publie un livre qui s'appelle « Nous avons encore envie ». C'est qui ça, nous ? Et envie de quoi ? Je lui pose la question à 8h30. Juste après, 8h50, nouveau rendez-vous sur RMC. Ne le manquez pas, nous serons en direct de Miami aux États-Unis avec notre envoyé spécial. Les Américains redécouvrent le soccer, le foot, 32 ans après la dernière Coupe du Monde sur le sol américain. Ne manquez pas donc ce rendez-vous, ce sera à 8h50. Pour l'heure, il est 8h12. Restez bien avec nous, à tout de suite.
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13: Il est 8h15, Arnaud de Manche est avec nous. Salut Arnaud.
14: Bonjour, bonjour Apolline, bonjour à tous. Apo, est-ce que vous êtes comme moi? Est-ce que les amis, vous êtes dans le suspense? C'est suspense.
13: Quoi?
14: Ce soir sur M6, peut-être que chez Julien Courbet, il y aura des infos toutes neuves sur Xavier Dupont de Ligonnès.
13: Yes.
14: En tout cas, ils l'ont promis. C'est fou, hein? Tous les flics de France, Interpol, le FBI le recherchent depuis 15 ans. Et finalement, c'est Julien Courbet, avec un standardiste et un auditeur de Poitiers, qui vont le retrouver entre un litige pour une chaudière et un problème de livraison poltrone et sofa autantico qualità. Et voilà. Si ça se trouve, Julien Courbet, il va même l'avoir en live. Xavier, ne vous inquiétez pas, on peut trouver un arrangement avec le roi Merlin, car Xavier... Oui, le béton que vous avez acheté pour refaire votre terrasse n'était pas de bonne qualité. Ça a craquelé. Il y avait même des gens dedans. Il y avait même des chiens dedans. Oh. Mauvaise qualité. N'empêche que si c'est vrai, c'est balèze. Hein. Les standardistes de RTL, pardon, mais c'est un autre niveau que les nôtres. Eux, ils retrouvent... Non mais RTL, ils retrouvent Xavier Dupont de Ligonnès. Nous, les nôtres, tu perds ton badge, c'est la panique. Hein. L'entretien d'embauche pour être standardiste chez Julien Courbet, c'est du costaud. En fait, ils te larguent en Amazonie en parachute. Voilà. T'as une boussole et un caillou pointu. Et tu dois revenir avec Elvis.
15: Et en fait, il était vivant, il n'est pas mort, je l'ai retrouvé. Et dans la foulée, j'ai aussi retrouvé Philippe de Dieu le Veut. Et je vous ai aussi retrouvé Jackie Quartz.
14: Bon, elle n'avait pas disparu, Jackie Quartz.
15: Ouais, ça discute.
14: Vous imaginez, ils annoncent qu'ils l'ont retrouvé, et en fait, c'est pas lui.
15: Oh là là.
14: En fait, c'est juste un terrassier qui a acheté une pelle juste après lui à Leroy Merlin. Ou alors, c'est Patrick Sébastien qui va retirer sa perruque et ses fausses dents. Eh ouais, je t'ai bien eu, Julien. On lance le grand bluff. Eh, allez, musique. Allez, Xavier, passe-moi ta pelle. Allez, Xavier, roue-moi une pelle.
15: Non.
14: Ça fait 15 ans qu'on le recherche, Dupont de Ligonnès.
15: 15
14: ans. C'est la partie de cette famille la plus longue du monde. Dans la famille de Ligonnès, je demande la mère. Pioche.
15: Ah non.
16: Pioche.
14: C'est dark un peu. Bon.
15: Mais
14: l'affaire est dark.
15: Alors, samedi, Gabriel Attal a lancé sa campagne présidentielle avec un grand meeting à Paris.
14: Oui, alors là, j'avoue, j'ai été mauvaise langue. J'avais dit que ça n'allait intéresser personne. Et en fait, bah voilà, on l'a vu, le soir même, les gens hurlaient dans la rue. Il y avait des chants dans tout Paris, des klaxons pour célébrer le discours de Gabriel Attal.
15: Bien sûr.
14: Alors évidemment, il y a eu des débordements, vous en parliez ce matin, mais ça... On connaît les jeunes centristes, on peut pas les tenir. Même si Attal a tenté de les canaliser, il était là sur les champs.
17: Les amis, calmez-vous. Je comprends votre enthousiasme, mais je ne suis qu'un homme. Non, tu casses, tu répares, tu salis, tu nettoies. Et il a présenté son slogan de campagne, la force d'agir.
14: Moi, je le valorise pas vraiment en le prononçant
15: non.
14: comme ça.
15: Non, vous le valorisez pas.
18: La force d'agir.
15: Voilà,
14: la force d'agir. On dirait un slogan pour un produit. On ne sait pas très bien ce qu'il fait. Ça marche pour des entrepreneurs en construction, ça marche pour des bandes muscu, pour du Viagra ou pour une banque. Bon, il a bossé ça dans sa chambre.
17: Mes amis, j'ai la force d'agir. Car l'action, c'est...
18: Gabriel ?
16: qu'est-ce que tu fais? Je t'avais dit de ranger ta chambre.
18: Bonjour, papa président. Mais en fait, je travaille sur ma campagne.
16: Mais ta campagne, mon pauvre lapin, tu vas te prendre une claque avec ta campagne. Mais
18: toi, t'as pris une claque avec ta compagne, alors c'est pas mieux.
16: Dis donc, comment tu me parles? En plus, c'était platonique avec Gauchilf Tefarani. J'aurais jamais dû la prendre, cette claque.
13: La radio RFM ne diffusera plus des chansons de Patrick Bruel.
16: Oui, ils ont nettoyé la playlist. Hein. Aussi vite qu'un homme qui nettoie son historique internet. Bon, sauf Mathieu Béliard. Dans son historique, c'est Marmiton, c'est Top Chef. C'est... Oh tiens, les recettes de Julie Andrieux. Aujourd'hui, le veau baringot. Eh ben, dites donc.
19: Je refuse rien.
16: Aucun va. Bref, plus de Bruel. Vous écoutez RFM et nous avons décidé par déontologie de ne plus diffuser Patrick Bruel. Il est 8h22 et sur RFM, Michael Jackson tout de suite. Vous retrouverez R. Kelly et Jean-Luc Lahaye pour 20 minutes de pop non-stop. 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On est avec un auditeur. Bonjour, je m'appelle Jack. Merci pour les places. Je viendrai avec mes nouveaux neveux. J'espère qu'on découvrira jamais des agressions sexuelles de la part de Gold. Qu'est-ce qu'ils vont faire sur RMC Gold,
13: oh là là,
16: si c'est le cas? La radio ultime des fans de Gold. C'est Gold et voilà, c'était la dernière fois qu'on écoutait Capitaine Abandonné d'un jeune groupe toulousain, Gold. Mais vous avez vu cette vidéo terrible du bassiste de Gold avec ce troupeau de chèvres et ce mouton. Et en même temps, c'est pas pour le défendre, mais j'ai trouvé les chèvres un peu provocatrices.
15: Oh non,
16: on ne peut plus diffuser de Gold. Écoutez, c'est pas grave, on va faire autrement. Je regarde ce qu'on a dans la discothèque. Alors, qu'est-ce qu'on a? L'embêtant, c'est qu'on n'avait qu'un disque.
13: Ah oui.
16: Alors, ça, c'est quoi ça? Gold, non. Gold Live, non.
13: Non.
16: Gold, le best-of.
13: Ah bah non.
16: Non plus.
13: Non.
16: Ah, ça, c'est nouveau. Émile et Images, tiens, je connais pas. Avec Capitaine Abandonné.
15: Ah,
16: on va voir. Ah bah écoutez, je trouve ça pas mal.
15: Ouais, c'est sympa.
16: C'est prometteur ce qu'ils font, ces petits gars. C'est très bien. Allez, à demain.
13: À demain, Arnaud, qu'on retrouve tous les jours en podcast et en tournée partout en France, à Gaillac, à Hyères, à Toulouse, au Garric, à Lille ou à Morières-les-Avignon. C'est un spectacle à RMC. Il est 8h21, dans un instant, le face-à-face. Mon invité, c'est Raphaël Glucksmann, le député européen et quasi, presque, peut-être, candidat à la présidentielle. Il publie un livre, ça s'appelle « Nous avons encore envie ». C'est qui nous? Envie de quoi? Je pose la question dans un instant. À tout de suite.
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13: Merci d'écouter RMC, il est 8h23.
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13: Et le rappel des titres, Victor Pourchet.
0: 11 jugés, des condamnations, mais pas de prison. Le bilan des premières comparutions immédiates hier soir à Paris après les heures ce week-end en marge de la victoire du Paris Saint-Germain. La plupart ont écopé de sursis, d'amendes ou de peines sous bracelets électroniques. Ces comparutions immédiates doivent se poursuivre aujourd'hui. Les recherches reprennent ce matin. Un homme de 41 ans a été placé en détention provisoire pour l'enlèvement de Liana, cette jeune fille de 10 ans disparue vendredi à la sortie de son collège de Florence. La dernière fois qu'elle a été vue, c'était dans la voiture de ce suspect, le père d'une de ses amies. Elle est toujours introuvable. La Russie dit avoir massivement frappé cette nuit des sites militaires et industriels ukrainiens. 656 drones et 73 missiles selon Kiev, la capitale qui a été victime de bombardements. Au moins 3 morts. L'est du pays aussi touché. Cette fois, 4 personnes ont perdu la vie. Donald Trump n'a pas été entendu. Le Hezbollah revendique des attaques contre des cibles israéliennes dans le sud du Liban. Le premier ministre israélien menace quant à lui de frapper Beyrouth si elles se poursuivent. Le président américain avait assuré dans la soirée que les deux camps avaient convenu d'arrêter de se tirer dessus. C'est le jour J pour des centaines de milliers de lycéens. Les premiers résultats de Parcoursup doivent tomber en fin d'après-midi. Ils vont savoir si leurs vœux d'orientation sont acceptés sous condition ou alors refusés. Le sport est d'abord du tennis. Plus aucun Français en lice à Roland-Garros puisque Diane Paris a été éliminée en 8e de finale par la Polonaise 114e mondiale Maja Chwalinska hier. Et en foot, Emmanuel Macron attendu à Clairefontaine auprès de l'équipe de France à tout juste 2 semaines de son premier match au mondial. Un mot de la météo avec cette perturbation qui va traverser le pays d'ouest en est. Aujourd'hui, il y aura à la clé de bonnes pluies et des orages violents, surtout cet après-midi sur la façade est, risque de grêle et de fortes rafales de vent. Les températures, elles vont dégringoler cet après-midi, 18 à Brest, jusqu'à 27 à Montpellier et Bastia. Il fera 20 à Rennes, 22 à Bordeaux.
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13: C'était le rappel des titres de Victor Pourchet. Dans un instant, mon invité dans le face-à-face, c'est le député européen, presque candidat à l'élection présidentielle, Raphaël Glucksmann. Il publie un livre, ça s'appelle « Nous avons encore envie ». Mais envie de quoi ? Et qui ça, nous ? Bah, je lui pose la question dans un instant.
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13: 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Bonjour Raphaël Glucksmann.
16: Bonjour.
13: Merci de répondre à mes questions ce matin. Vous êtes député européen, vous êtes cofondateur de Place Publique, vous êtes presque candidat à l'élection présidentielle. Vous vous donnez 3 mois, on va y revenir et vous publiez « Nous avons encore envie » pour un sursaut patriotique. Je vous interroge là-dessus dans un instant, mais évidemment, je voudrais que vous nous disiez ce que vous avez pensé de ce qui s'est passé dans la nuit de samedi à dimanche. Et au fond, je vais vous poser la même question que je posais hier matin à Jordan Bardella qui était à ce même micro. Imaginons qu'on soit dans un an. Même jour, même heure quasiment, imaginons que vous ayez été élu président de la République mi-mai. 2 semaines après, il y a la finale de la Ligue des Champions. Comment est-ce que vous feriez pour que ça se passe différemment?
16: Déjà, je veux vous le dire, les casseurs, qui sont une minorité, puisqu'il y avait quand même une liesse populaire avec des centaines de milliers de jeunes à travers la France qui ont fait la fête pour la victoire du PSG, de Luis Enrique, du collectif parisien. Les casseurs qui sont une minorité, il faut les sanctionner, il faut les arrêter, il faut les écarter. Et ils sont aujourd'hui un facteur qui nous empêche de nous réunir, de nous rassembler, de faire la fête. Et il n'y a aucune forme de laxisme à avoir contre ces casseurs. Par contre, il n'y a pas de baguette magique. C'est-à-dire que ceux qui vont venir vous voir et qui vont vous dire « moi, avec moi à l'Élysée », comme le font absolument tous les candidats à la présidentielle, « eh bien, avec moi à l'Élysée, je sais comment je gérerai ces groupes ». Tout cela, si vous voulez, de la propagande et de l'égotisme. Ce qu'il faut faire, c'est être intransigeant vis-à-vis des minorités qui perturbent la majorité qui veut faire la fête. Ce qu'il faut faire, c'est des comparutions immédiates comme la justice l'a fait. Ce qu'il faut faire, c'est être capable, dans notre doctrine de maintien de l'ordre, d'anticiper ces groupes mobiles qui ne viennent pas pour faire la fête et qui viennent juste pour casser, cambrioler et empêcher les autres de faire la fête.
13: Donc vous dites qu'il n'y a pas de baguette magique, mais vous avez une petite baguette magique quand même. Enfin, vous dites
16: non,
13: quand
16: y
13: même,
16: y a des
13: moi,
16: actions,
13: je pense qu'il faudrait faire ci et ci et ça.
16: Il y a des actions à mener, mais plus largement, ce qu'il faut faire, et c'est tout le débat qui va nous occuper pendant cette année qui vient, ce qu'il faut faire, c'est refaire France. C'est faire en sorte qu'on ait à nouveau une politique d'intégration dans notre pays, qu'on ait à nouveau une politique de l'autorité publique, qu'on ait à nouveau la capacité à fabriquer un peuple en France. On est une société sous tension, on est une société qui s'archipélise, on est une société qui se divise, qui se fracture. Et tout l'enjeu, c'est de refonder la République française, de faire peuple à nouveau. C'est ce que j'explore dans ce livre.
13: Vous voulez remettre la question du patriotisme, la question de l'amour de la France, la question du drapeau au cœur.
16: Et la question du service civique, la question d'appartenir à une nation. Quand des jeunes qui naissent à Trappes, des jeunes qui naissent dans le 7e arrondissement de Paris, des jeunes qui naissent en Picardie, ne se croisent jamais à aucun moment de leur vie, sauf lors de matchs de foot, eh bien, nous ne sommes plus un peuple. Et moi, ce que je veux, c'est que nous fassions à nouveau peuple ensemble, nous les Français.
13: Mais ça veut dire donc que, Raphaël Glucksmann, vous êtes finalement assez d'accord avec Jordan Bardella quand il dit il y a un lien.
16: Vous m'étonnez là.
13: Il y a un lien avec la question de l'immigration, puisque vous avez répondu, non. Il faut revoir l'intégration.
16: Oui, mais on est une société qui se désintègre. Mais Jordan Bardella, quand il parle de lien avec l'immigration, il a des statistiques. Il a des statistiques sur le nombre d'étrangers qui ont été arrêtés, sur le nombre d'immigrés, ou alors il considère quoi ? Qu'il a vu des Français noirs à la télé et qu'il en a déduit qu'ils étaient étrangers? Il faut qu'ils répondent. Parce qu'il n'y a pas de statistiques là sur le nombre d'étrangers qui auraient été arrêtés par la police au moment des casses. Donc, quelle est la logique? Il fait quoi, là?
13: Donc,
16: en réalité?
13: Il fait quoi pour vous?
16: Il fait du, ce qu'on appelle du profiling. C'est-à-dire qu'il explique que ces jeunes ne sont pas français. C'est ça. Parce qu'en fait, sinon, il n'y a pas de lien avec la politique migratoire actuelle de tel ou tel gouvernement.
13: Pardon, Raphaël Glucksmann, quand vous-même vous dites comme une des premières réponses, il faut revoir l'intégration, vous-même.
16: Mais l'intégration
13: entre
16: de
13: eux,
16: tous les Français.
13: C'est une question quand même.
16: Bien sûr, parce que on est une société.
13: C'est un peu hypocrite de votre part.
16: Ah non, c'est absolument pas hypocrite. Et d'ailleurs, c'est pas ma marque de fabrique. Je suis plutôt sincère et direct. Donc, je dis ce que je pense face à vous. Et ce que je dis, c'est que oui, il y a des fractures dans notre société. Qu'on a pensé qu'une société ouverte comme la société française, qu'une république, c'était une chose naturelle. Et donc, on a tout laissé à l'abandon. En réalité, vous avez des quartiers où les services publics ne sont plus présents. Vous avez, on a supprimé le service militaire sans même se poser la question de à quoi servait ce service militaire? Quelle était sa fonction sociale intégratrice? On avait, avant, des structures collectives type les grands partis politiques, les syndicats qui intégraient en permanence. On devenait français, on devenait des citoyens français, qu'on soit né ici ou qu'on ne soit pas né ici, quelle que soit notre couleur de peau, quelles que soient nos origines.
13: Ça passe par quoi? Ça passe par quel genre de fait concret? C'est-à-dire que là, je trouve que au fond, il n'y a pas grande différence entre ce que vous dites et ce que François Hollande disait quand il disait il faut réenchanter le rêve français. C'était déjà cette même logique. Il avait dit d'ailleurs après Nicolas Sarkozy, moi je vais réconcilier la France. C'est la même logique que ce que vous dites d'une France qui serait trop éparpillée, qui serait trop divisée. Mais ça passe par quoi concrètement? Je veux dire, au-delà du slogan.
16: Mais ça passe par des mesures extrêmement concrètes de soutien aux structures d'intégration. En fait, c'est pas juste un récit. Déjà, ce qu'il faut, c'est que la gauche, et je me bats pour ça, se réapproprie le récit français, se réapproprie le récit patriotique, qui disent de manière très claire que nous sommes, nous, les patriotes. Et il faut qu'on puisse donc s'intégrer à un discours sur notre propre pays, qu'on dise ce que signifie être français. Mais derrière, c'est des structures intégratrices. Quand vous avez une société qui a abandonné par individualisme l'ensemble des structures qui permettaient d'intégrer, évidemment, vous avez une crise de l'intégration. Donc moi, ce que je veux, c'est un service civique obligatoire, universel, que tous les jeunes français, tous, quel que soit
13: toute
16: leur
13: une
16: genre,
13: classe d'âge.
16: Toute une classe d'âge, quelles que soient leurs origines, garçons et filles, soient appelés à donner 10 mois de leur vie à la collectivité. Ça veut dire que, eh bien, à un moment dans son existence, déjà on se rencontre, quel que soit son quartier d'origine, on forme une jeunesse française à partir de ces jeunesses françaises éparpillées et on apprend à servir le commun, on apprend à servir notre pays. On va dans les EHPAD, on travaille sur la transition écologique, on va dans les écoles, on apprend à être citoyen. 1979, je suis la première
13: donc
16: année...
13: Donc vous ne l'avez pas fait, ça, c'est vrai.
16: La première année qui n'a pas fait le service militaire. Et ce que je dis, c'est que les élites françaises, quand elles ont décidé de supprimer le service militaire, eh bien, elles n'ont même pas réfléchi à le remplacer par quelque chose. Elles ne se sont même pas posé la question de savoir si ça servait à quelque chose ou pas. Mais au service militaire, on croisait des gens qu'on ne croise pas naturellement dans
13: est-ce
16: sa vie. Il faut sortir chacun de son environnement
13: utopique,
16: immédiat.
13: Est-ce que c'est pas un peu nostalgique d'une France que l'on imagine plus qu'elle n'était?
16: Ce n'est pas utopique, la République française. Une République, c'est pas naturel. C'est une construction politique, historique, sociale. On fait en sorte que chacun sorte de son environnement immédiat. Aujourd'hui, chacun vit dans son quartier. Personne ne se croise. Personne
13: pourtant,
16: ne se connaît.
13: Pourtant,
16: on vit dans son individualité.
13: Tous les hommes politiques que je reçois ici parlent de mixité sociale comme d'un idéal, comme d'un objectif. Ça passe par le logement, ça passe par la question de l'école, ça passe par la carte
16: tout
13: scolaire.
16: Le monde, alors,
13: elle a manière. Été refaite, elle a été revue précisément pour
16: tout
13: cela.
16: Tout le monde parle de mixité sociale, à l'école notamment. Tout le monde dit l'école est une priorité. Vous savez ce qu'on est en train de faire? On est en train d'organiser une concurrence déloyale contre l'école de la République, l'école publique. Pourquoi? Parce que on subventionne l'école privée sans imposer la moindre conditionnalité sociale. Aujourd'hui, vous avez dans les collèges publics 43% des enfants qui viennent de milieux défavorisés. Dans les collèges privés, c'est 18%. Et la séparation entre les deux, la différence entre les deux ne cesse de s'accroître.
13: Donc
16: pourquoi? Parce qu'avant, les parents, ils voulaient mettre leurs enfants dans une école privée parce qu'ils avaient une conviction religieuse, par exemple. C'était l'école catholique. Aujourd'hui, c'est pour échapper à l'école publique qu'on choisit le privé. Moi, je ne blâme pas les parents. Ce que je blâme, c'est l'absence de politique pour faire de l'école publique un lieu d'excellence, hein, pour redresser cette école publique. Et pour faire cela, eh bien, il faut arrêter d'organiser la concurrence déloyale et donc imposer des conditionnalités aux écoles, des conditionnalités de mixité sociale, aux écoles privées qui reçoivent les subventions de l'État.
13: Est-ce qu'il faut pas supprimer carrément les écoles privées? Certains
16: non,
13: le disent,
16: hein,
13: j'avais reçu Manuel Bompard qui à un moment disait je le ferai pas immédiatement mais ça pourrait être un objectif.
16: Mais non, c'est relancer la guerre scolaire, c'est fracturer à nouveau la société. Non, moi ce que je veux c'est l'égalité de traitement. Ce que je veux c'est qu'on arrête de maltraiter l'école publique. Ce que je veux c'est qu'on arrête aussi d'avoir les professeurs, les enseignants les plus mal payés d'Europe. Vous vous rendez compte qu'aujourd'hui un enseignant français en primaire, eh bien il est payé 17% de moins que la moyenne de l'Union européenne et de l'OCDE et qu'il est moins payé que son collègue slovène ou son collègue portugais en valeur absolue. On a décidé de dévaloriser le métier d'enseignant, on a décidé de dévaloriser l'école publique. Et le résultat de ça, c'est une crise. Et en plus, on ajoute sur les épaules de l'école publique qui est déjà maltraitée, eh bien l'ensemble des crises de la société. Parce qu'à l'époque de la Troisième République, il y avait l'école publique, mais il y avait aussi les ligues d'enseignement, les partis de masse, les syndicats,
13: la conscription. En fait, vous voulez revenir à cette France de la Troisième République?
16: Non, je ne veux pas revenir à cette France de la Troisième République. Je suis très heureux de vivre au XXIe siècle. Mais ce que je veux, c'est qu'on retrouve l'esprit fondateur de notre République. Nous sommes la France. On a un destin particulier. On a créé une société singulière. Et ce que je veux, c'est qu'on retrouve cet esprit, qu'on ait à nouveau envie d'être fier d'être français, d'être fier d'être républicain, d'être fier d'être démocrate.
13: On va en venir à votre livre. Je vous pose la question, puisque vous parlez de l'école, vos enfants, ils sont à l'école publique, ils sont à l'école privée.
16: Ils sont à l'école publique. J'étais à l'école publique. Mes fils sont à l'école publique et je suis extrêmement attaché.
13: Et c'est pour vous une fierté?
16: Ah mais moi, je suis amoureux de l'école publique. Je suis amoureux de cette nation, la République française, qui a décidé, par exemple, de remplacer les cours de théologie au lycée par les cours de philosophie. Vous savez, dans ma famille, eh bien, avec mon père, par exemple, chaque année, quand il y avait le bac, eh bien, on s'asseyait et on repassait le bac. Pourquoi? Parce que c'était notre levée de drapeau à nous. Oui, on prenait les sujets de philo et on les faisait.
13: Mais
16: parce
13: qu'en fait, vous aviez un père philosophe aussi.
16: Oui, mais j'ai eu cette chance incroyable. Mais ce que je veux dire, c'est que c'est extraordinaire ce qu'a fait l'école de notre pays. C'est la fabrique de la France. Et le fait qu'on ait abandonné dans nos politiques publiques l'école signe qu'on a abandonné l'avenir du pays.
13: Je suis frappé par une forme un peu d'idéalisme. Mais allons-y.
16: Mais non, c'est au contraire très pragmatique. Quand vous avez des élèves qui vont au collège, eh bien, dans les Deux-Sèvres, à Matine-en-Gazière, qui vont au collège en doudoune parce qu'il fait 12 degrés dans les classes, elle est où la République? C'est très concret. Et aujourd'hui, quand ils sont dans des fours à micro-ondes que sont devenus les salles de classe, pourquoi? Parce que nous avons la canicule et parce que nous n'avons pas rénové thermiquement les établissements scolaires. Quand vous avez 30% du bâti scolaire qui est délabré dans notre pays, c'est très concret au contraire. Et la manière dont je vais relever l'école publique sera extrêmement concrète et on en verra le bénéfice pour l'ensemble de la société parce qu'on fabriquera à nouveau de la citoyenneté dans notre pays.
13: Nous avons encore envie, c'est le titre de votre livre. J'avoue, je comprends pas ce titre.
16: Ah bon?
13: C'est qui nous et vous avez envie de quoi?
16: Nous, c'est les Françaises et les Français qui ont encore envie de liberté, d'égalité, de fraternité, du destin singulier de notre nation, de notre capacité à être souverain, à être indépendant, à ne pas devenir une colonie américaine, à ne pas devenir une colonie chinoise ou un dépotoir pour produits industriels chinois.
13: Mais les Français, ils ont envie de quoi eux?
16: Ils ont envie d'un pays libre. Ils ont envie de renouer avec le destin de leur nation. Moi, c'était une question qui me tenaillait les tripes, qui me...
13: Oui, vous le dites, et d'ailleurs, vous le dites depuis en gros, votre arrivée à Sciences Po, vous racontez votre...
16: Je vois les élites françaises qui ont sacrifié nos usines, qui ont sacrifié nos capacités productives, qui ont sacrifié notre indépendance, qui ont sacrifié notre souveraineté depuis plus de 40 ans. Et donc, je me pose une question simple, c'est est-ce qu'on a encore envie...
13: Mais pourquoi vous n'avez pas dit « j'ai encore envie » ?
16: Parce que je pense que c'est une aventure collective, que la vraie question, c'est est-ce que les Françaises et les Français ont encore envie? Et moi, ce que je vois partout...
13: Mais on a l'impression que vous avez du mal avec le jeu.
16: Non, je vais vous parler du jeu sans aucun problème. Et de toute façon, vous êtes entouré, hein, et vous les recevez tous les jours.
13: Oui, ils disent
16: tous qui disent tout le temps. Je suis fasciné par une chose en ce moment, si vous me le permettez. C'est les anciens premiers ministres d'Emmanuel Macron qui viennent et qui disent je. Expliquez-moi la différence entre Gabriel Attal et Édouard Philippe. Franchement, je pense que les électeurs macronistes sont très perdus. Et qui disent je et qui font semblant en plus de ne pas connaître Emmanuel Macron. C'est-à-dire que c'est littéralement hallucinant. Moi, j'écoute vos entretiens. Quand ils viennent chez vous, ils vous expliquent qu'ils n'ont jamais rencontré Emmanuel Macron. Enfin, ils ont été premiers ministres d'Emmanuel Macron. Voilà, c'est un peu comme des ministres de Louis XVI qui, en 1789, se transforment soudainement en révolutionnaires. Ils promettent tous une rupture incroyable. Une rupture par rapport à quoi? Une rupture par rapport aux 10 années où ils avaient le pouvoir.
13: Donc pour vous, ils ne sont pas crédibles. Seriez-vous le candidat? J'ai quand même regardé, vous dites, je me donne 3 mois. Mais dans 3 mois, sur quels critères vous déciderez?
16: Déjà, je me donne 3 mois pour proposer et dialoguer avec les Françaises et les Français autour de ce nouveau contrat patriotique. Parce qu'il faut refonder la France, la reconstruire, la réparer. Ensuite, je me donne 3 mois pour rassembler mon espace politique, parce que je suis convaincu que la gauche démocratique et républicaine...
13: Mais il va d'où à où? Par exemple, gauche... justement, est-ce que vous estimez que les électeurs de Gabriel Attal ou d'Édouard Philippe sont les mêmes que les vôtres?
16: Non, ce que je dis, je dis que tous les électeurs sont bienvenus pour nous rejoindre dans ce cadre de la gauche républicaine et démocratique. Mais ce que je dis, c'est que cet espace-là, cet espace de la gauche républicaine, est le seul qui pourra battre l'extrême droite en 2027. J'en suis convaincu. Parce que je sais que les Françaises et les Français veulent du changement, qu'ils ne veulent pas repartir avec les mêmes ministres que depuis 10 ans pour faire les mêmes politiques.
13: Il y a un sondage
16: et ne veulent pas non
13: ce
16: plus,
13: matin.
16: Ils ne veulent pas non plus d'un match entre les extrêmes. Ils ne veulent pas de ce duel entre Mélenchon et Bardella, donc qui essaye de faire monter cette petite musique. Moi, ce que je dis, c'est qu'entre Mélenchon et Bardella, il n'y a pas rien, contrairement à ce qu'ils nous expliquent. Il y a même l'essentiel. Il y a la République, il y a la démocratie et que nous
13: allons
16: incarner cela.
13: Alors, entre Jean-Luc Mélenchon et Marine Le Pen, en tout cas dans les sondages, je regarde le dernier, hein, celui qui a été publié par Le Parisien aujourd'hui en France ce matin. Jean-Luc Mélenchon est à un niveau élevé. Le seul scénario dans lequel vous seriez plus haut que lui à gauche, c'est le cas où Édouard Philippe ne serait pas candidat. Dans ce cas, vous êtes à 14% d'intention de vote, Jean-Luc Mélenchon, Jean-Luc Mélenchon 13 et Gabriel Attal lui à 14,5. Jordan Bardella 35.
16: Moi je fais pas semblant, je lis les sondages parce qu'il y a des politiques qui arrivent et qui disent non moi les sondages ça m'intéresse pas, moi mon œil. Donc moi ce que je fais c'est que je lis les sondages et l'autre hypothèse c'est celle où il y a Édouard Philippe qui est candidat pour le bloc macroniste. Eh bien, dans ce cas-là, je suis à 13 et Jean-Luc Mélenchon est à 13. Donc, ce que ça veut dire, c'est que lui a déjà commencé sa campagne et que nous sommes à égalité ou devant. Et la vérité, c'est que la dernière fois qu'il y a eu une confrontation avec la France insoumise dans une élection nationale, nous les avons pliés et nous les plierons à nouveau parce qu'une écrasante majorité des électrices et des électeurs de gauche ne veulent pas de cette fracturation permanente de la société. Ils veulent une gauche démocratique et républicaine. Et par ailleurs, ils savent aussi pertinemment qu'envoyer Jean-Luc Mélenchon au deuxième tour, eh bien, c'est assurer la victoire de l'extrême droite. Et qu'aujourd'hui, Jean-Luc Mélenchon est devenu une sorte d'agent électoral de l'extrême droite.
13: Si vous vous retrouvez avec Jean-Luc Mélenchon, Marine Le Pen, vous faites quoi?
16: Mais je ne me retrouverai pas avec Jean-Luc Mélenchon et Marine Le Pen, je vous le dis.
13: Est-ce que vous les mettez sur un pied d'égalité? Est-ce
16: non,
13: que vous mettez
16: menace,
13: un signe égal
16: menace,
13: ou est-ce que la menace, ça reste... J'ai lu votre livre, vous ciblez la menace, ça reste l'extrême droite.
16: Mais la menace...
13: Vous dites qu'ils ne peuvent pas arriver, on ne peut pas les laisser arriver. Jordan Bardella, Marine Le Pen, c'est pas possible.
16: Mais la menace aujourd'hui de prise du pouvoir, c'est celle de l'extrême droite. C'est l'extrême droite qui menace de prendre le pouvoir. Jean-Luc Mélenchon, il n'y a aucun scénario où il est président de la République. Donc moi, ce que je vous dis, c'est une chose très simple. La menace principale, c'est l'extrême droite. Et nous serons là pour la battre. Mais par contre, il y a quelque chose qu'il faut vraiment comprendre et qu'Emmanuel Macron a déjà complètement délégitimé. C'est qu'une élection ne peut pas se jouer simplement sur un barrage. Il va falloir faire plus que de dire ne faites pas les imbéciles, ne votez pas à l'extrême droite, c'est dangereux. Il va falloir même faire plus que d'expliquer ce qui est vrai, que ce sont des patriotes de pacotille au service de Trump et de Poutine. Il va falloir faire plus que cela.
13: Et
16: il va falloir
13: ressusciter. Il faut aussi leur prendre le drapeau, c'est-à-dire effectivement
16: une envie dans la société française.
13: Nous avons encore envie. Une question, vous l'avez suivie, j'imagine, et en particulier parce que justement la question de l'Ukraine et de la Russie vous est chère. Xenia Fedorova, qui est donc journaliste sur CNews, s'est vu renouveler sa confiance de la part du média, mais elle a aussi, on l'a vu, obtenu un titre de séjour de 10 ans, alors que Russia Today, qu'elle dirigeait initialement, avait été fermée en 2024. Elle est aujourd'hui vilipendée, y compris par le ministre des Affaires étrangères français. Est-ce que pour vous, Xenia Fedorova peut encore avoir ce titre de séjour? Est-ce que la France doit le lui retirer?
16: Comment l'a-t-elle obtenu ce titre de 10 ans quand on sait la difficulté que c'est généralement d'obtenir un tel titre de séjour? Comment l'a-t-elle obtenu après le début de la guerre en Ukraine? C'est-à-dire qu'elle l'a obtenu 2 ans après le début de la guerre en Ukraine, alors même qu'elle était la propagandiste de Poutine qui menace l'ensemble du continent européen. Donc, mais au-delà de ça, ce que ça montre...
13: Mais pardon, quand vous dites ça, ça veut dire quoi? Ça veut dire qu'il faut trouver qui a à un moment validé ce titre de séjour et qu'il y a une forme de responsabilité.
16: Il va falloir que le gouvernement s'explique, parce qu'une propagandiste anti-française...
13: Pour l'instant, ils disent dont la carte est renouvelée, c'est automatique, on sait pas.
16: Dans la carte de 10 ans, qui obtient une carte de 10 ans ainsi, eh bien ça pose problème. Mais au-delà de ça, ce que ça montre, c'est qu'en fait...
13: Mais est-ce qu'il faut que ce titre de séjour lui soit retiré désormais?
16: Mais ça, c'est Monsieur Nunes qui doit prendre ses responsabilités. Maintenant, ce que ça montre, c'est quand même que tous ces gens à l'extrême droite, chez Monsieur Bolloré, qui font profession de patriotisme H24. Tous ces gens sont des patriotes de pacotille qui ouvrent leur micro, qui ouvrent leurs médias, sans contradiction, à une propagandiste russe anti-française qui passe son temps à battre la coulpe des Français. Et moi, je vous le dis, en réalité, la Russie n'est pas une menace pour l'Ukraine, simplement. C'est une menace pour la France, pour l'ensemble de l'Europe. Moi, j'ai été président de la commission spéciale sur les ingérences étrangères. Et les Russes mènent des opérations de déstabilisation permanente.
13: Elle en est un des visages pour vous ?
16: Elle est un des visages de ces opérations d'influence russe dans notre pays. Et ces patriotes de pacotille de l'extrême droite qui, en permanence, décernent des brevets de « est-ce que vous êtes pro-français ou pas ?», en réalité, ils votent toujours Bardella au Parlement européen contre les intérêts de la France, contre la défense européenne, contre l'industrie française, à l'Assemblée nationale, Marine Le Pen, elle vote même contre la taxe sur les petits colis de Chine. C'est-à-dire cette entreprise chinoise qui est en train de ratiboiser la production française et qui est en train de ratiboiser aussi les petits commerces dans les villes moyennes françaises. Donc en fait, ils votent contre les intérêts français. Ils sont au service de Donald Trump et de Vladimir Poutine. Et
13: Éric Zemmour hier dit que vous êtes un agent de Kiev.
16: Mais moi, je suis un agent de la France. Je suis un patriote français et je veux servir les intérêts de mon pays. Et Éric Zemmour, lui, est au service de son idéologie. Et traditionnellement, cette extrême droite, eh bien, préférera toujours son idéologie aux intérêts nationaux français. Et donc, les vrais patriotes, ce sont nous. Il faut leur reprendre le drapeau tricolore. Il faut délégitimer leur prétention à incarner la France. Nous sommes les patriotes et eux, ce sont des xénophobes et des idéologues.
13: Merci Raphaël Glucksmann d'avoir répondu à mes questions. 8h48 sur RMC TV. Dans un instant sur RMC, on va prendre la direction des États-Unis. La Coupe du Monde a déjà débuté sur RMC.
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13: Et vous êtes bien sur RMC, il est 8h52, la Coupe du Monde de Foot, premier match le 11 juin, mais ça a déjà commencé sur RMC.
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13: Bonjour Virginie Fulpin, dans un instant avec vous, on va s'intéresser à la visite du président de la République ce midi. Il sera à Clairefontaine, il va aller rencontrer les Bleus. Mais on commence par faire un petit tour du côté des États-Unis. On passe par Miami, où vous êtes l'envoyé spécial d'RMC, Martin Bourdin. Bonjour Martin. Bonjour ou bonsoir d'ailleurs, parce que c'est la nuit chez vous. Alors 32 ans après le dernier mondial qui avait été organisé chez eux, les Américains vont redécouvrir le foot, parce qu'ils sont pas forcément prêts, hein.
6: Non, pas forcément, mais pour se mettre à jour, ils peuvent compter sur la Bible du sport ici aux États-Unis. Le site d'ESPN qui a publié un long article il y a quelques semaines pour rappeler dans le détail la règle du hors-jeu, règle essentielle qu'ils ne connaissent pas forcément, parce que le soccer, ce n'est pas forcément dans la culture américaine. Léo et Chuck me l'ont très vite fait comprendre. Ce sont les deux premières personnes que j'ai interviewées en arrivant ici. Et visiblement, j'étais un peu trop enthousiaste pour eux au sujet de cette Coupe du Monde.
7: Ça ne m'intéresse pas. Je ne connais même pas les équipes, je ne connais pas les joueurs, je ne connais rien et je n'ai pas envie de connaître. Ce ne sont que des enfants gâtés et glorifiés que les enfants prennent pour des héros. Ce ne sont pas des héros.
8: Je m'en fiche, je déteste le foot. Moi, je suis fan de hockey, donc le foot, je déteste. Les footballeurs, ils sont toujours à se rouler par terre. J'aime les sports de dur, moi, donc je ne peux pas regarder le foot. C'est trop lent pour moi.
13: Mais Martin, Miami, c'est là où joue Messi. Ça va pas faire quand même changer les regards? Ça va pas faire changer les regards des gens?
6: Si, si, ça a rendu le foot plus visible. Heureusement, me direz-vous, vu ce qu'on vient d'entendre, ça fait de Miami peut-être la plus grande ville de soccer aux États-Unis. C'est aussi parce qu'il y a beaucoup d'expatriés européens, sud-américains, souvent fans de foot. Eux ont hâte que ça commence. Jaime, par exemple, il est d'origine espagnole. Il va peut-être avoir des comptes à rendre à son banquier dans les prochains jours.
9: Je vais aux deux premiers matchs de l'Espagne à Atlanta. $300 chaque place, rien de fou. Mon frère, lui, a réussi à trouver des places pour un quart de finale pour $1,300. Et on a des billets pour une éventuelle demi-finale de l'Espagne. C'était à $2,700. C'est beaucoup d'argent, mais ça n'arrive qu'une fois dans la vie, ça. On n'a pas besoin de prendre l'avion jusqu'en Russie ou en Europe. La Coupe du Monde est dans notre jardin, donc faut en profiter.
13: Donc il a dépensé $4,300, plus de €3,700 hein, à peu près. Pour
6: c'est
13: voir
6: ça.
13: 4 matchs, c'est insensé.
6: Ouais, et ben, Apolline, figurez-vous, vous avez le même avis que Donald Trump, le président américain, a avoué lui aussi.
13: Je ne sais pas comment le prendre, Martin.
6: Voilà, dans ce cas-là, je pense qu'on peut tous les deux vous comprendre. En tout cas, le président américain a avoué qu'il n'aurait pas payé ces sommes-là s'il avait eu à le faire. Le prix de ses billets, le prix de ses places, ça rend fou les fans ici. Ils se sentent évidemment exclus de ce mondial et ils le disent avec des mots très forts. Sanel, par exemple, a fini, lui, par carrément arrêter de chercher des places.
10: J'ai vu des billets pour un match à Toronto. C'était plus de $20,000. Il faut mettre des limites. Ce que fait la FIFA avec ses prix, c'est presque criminel. Ça me révolte ce qu'ils font cette année. Ils gagnent de l'argent sur la vente et sur la revente de billets. Ce sont nous, les fans, qui en sommes victimes. Je connais plein de gens qui ne peuvent pas se permettre d'y aller. Ce n'est pas une compétition pour les fans. C'est uniquement pour faire de l'argent.
13: Merci Martin. Toute la semaine, vous nous racontez donc cette Amérique de Donald Trump qui s'apprête à vivre la Coupe du Monde. Il est 8h52.
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13: Fulpin, toujours là, l'info du jour, c'est qu'Emmanuel Macron donc va rendre une petite visite aux joueurs de l'équipe de France.
11: Ouais, aller voir les Bleus avant une Coupe du Monde, c'est une tradition qui date de Jacques Chirac en 1998.
12: Je pense que je devrais pouvoir remettre à l'équipe de France la Coupe Jules Rimet le 12 juillet. Alors je m'entraîne moi aussi.
11: Et Jacques Chirac a bien fait de s'entraîner. On se rappelle vaguement que les Bleus ont gagné la Coupe du Monde cette année-là. Le président avait embrassé le crâne de Fabien Barthez après la victoire. Un élan de sympathie pour celui qui disait aimer plus les footballeurs que le football.
13: C'est devenu un passage obligé donc?
11: Ah ben la visite à Clairefontaine pour les présidents, vous savez, il y a un petit peu de superstition comme on avait gagné en 98. Nicolas Sarkozy, grand fan de football, notamment du Paris Saint-Germain, était allé voir les Bleus avant l'Euro en 2008 en faisant un clin d'œil à Raymond Domenech.
14: Football, il y a un point commun avec la politique. C'est que tous les Français sont sélectionneurs et tous les Français sont présidents de la République. Du moins, ils ont une idée sur la façon dont on doit être sélectionneur et la façon dont on doit être président de la République.
11: Voilà, 60 millions de sélectionneurs, 60 millions de présidents de la République.
13: Emmanuel Macron, lui, va vivre donc sa troisième Coupe du Monde en tant que président.
11: Pour l'instant, il a été gâté. Une victoire en 2018, on avait vu le président déchaîné en tribune en Russie et transcendé lors de la Garden Party de l'Elysée avec les Bleus.
0: Merci d'avoir apporté cette coupe.
11: Alors, en 2022, la France est allée en finale au Qatar, battue par l'Argentine au tir au but. Emmanuel Macron était allé consoler Kylian Mbappé sur le terrain. Il avait reçu beaucoup de critiques dans le vestiaire après la défaite. Il y avait encore du football et de la politique.
1: En tout cas, moi, je suis fier de vous. Vive la République et vive la France.
11: Et vive le déjeuner, vive la nourriture, puisque c'est à déjeuner qu'Emmanuel Macron va voir les Bleus à Clairefontaine aujourd'hui.
13: Merci beaucoup Virginie, le mondial de Virginie tous les matins sur RMC. 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Dans un instant les GG, quel est le programme Alain ?
2: Eh bien dans les grandes gueules on va revenir sur les comparutions immédiates des casseurs de l'après-finale de la Ligue des Champions. Alors de la prison ferme mais personne derrière les barreaux. Venez commenter ça avec les GG. On sera avec Manuel Bompard, le coordinateur de la France Insoumise, pour parler de l'élection présidentielle de 2027. Est-ce que la gauche est sûre de se retrouver au deuxième tour? 32-16 pour en discuter avec les GG, avec les grandes gueules, le professeur de philosophie Jean-Loup Bonamy, Zora Bitton, cadre de la fonction publique, et puis on a une troisième GG inédite aujourd'hui. C'est l'homme aux 4 millions d'abonnés sur les réseaux sociaux. Sam Zira va faire les grandes gueules avec nous de 9h à midi.
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13: Il est 9h, dans un instant, vous retrouvez les grandes gueules sur RMC. Bonne journée à tous. Mais juste avant les GG, un point sur l'actualité avec Quentin Vinet. Bonjour Quentin.
18: Bonjour à tous. C'est une nouvelle journée de recherche qui commence dans le Gers au lendemain de la mise en examen et du placement en détention de l'homme de 41 ans qui est suspecté d'avoir enlevé la jeune Liana, 10 ans, portée disparue depuis qu'elle est sortie de son collège ce vendredi dernier à Fleurance et depuis qu'elle est montée donc dans la voiture de ce suspect. Pierre Bourgès, vous êtes dans cette petite ville de Fleurance pour RMC où les enquêteurs, mais aussi les habitants, poursuivent donc les recherches.
19: Oui, d'abord sur le terrain. 72 gendarmes venus de Clermont-Ferrand sont arrivés en renfort hier, portant le dispositif de recherche à 170 militaires aux alentours de Fleurance. Les hommes vont continuer encore aujourd'hui à ratisser en priorité les zones boisées particulièrement difficiles d'accès. Un hélicoptère équipé d'une caméra thermique survole aussi la zone en appui. Des équipes cynophiles et des plongeurs sont également sur place. Et puis, il y a les investigations réalisées par les enquêteurs pour tenter de comprendre ce qu'a fait le principal suspect vendredi après-midi. Dit au moment de la disparition de Liana. Sa voiture dans laquelle est montée la fillette brune a été emmenée au siège de l'Institut de recherche criminelle de la gendarmerie en région parisienne. Le véhicule est passé au peigne fin pour rechercher des traces de Liana. Les enquêteurs s'attarderont ensuite sur l'électronique de la voiture qui pourrait aider à reconstituer les derniers trajets du suspect. Mais pour l'instant, malgré la montée en puissance du dispositif, la jeune fille de 11 ans reste toujours introuvable, plongeant les habitants de Fleurance dans une très grande inquiétude.
18: Les comparutions immédiates vont continuer ce mardi après les violences de samedi dernier, après la finale de la Ligue des Champions. 36 personnes ont été condamnées depuis dimanche à Paris. Alors sur ces 36, il y en avait 11 qui étaient jugées en comparution immédiate hier. La peine la plus lourde, c'est une condamnation de prison à 6 mois ferme, mais une peine qui est aménageable. Les Bleus, ils seront au complet aujourd'hui à Clairefontaine, rejoint par les finalistes de la Ligue des Champions, ceux du PSG et d'Arsenal aussi, même si le défenseur William Saliba a une petite alerte, il sera bien là pour préparer la Coupe du Monde dans 9 jours et déjeuner aujourd'hui avec Emmanuel Macron. Emmanuel Macron qui va regretter Didier Deschamps, c'est ce que dit le président ce matin dans une interview au journal Ouest France en saluant sa force tranquille, je le cite, et son calme face à l'adversité. Et puis le début des quarts de finale aujourd'hui à Roland-Garros, sans les Français tous éliminés, mais avec les deux pépites de 19 ans, le Brésilien Fonseca et l'Espagnol Jodard. Vous suivez ça évidemment, vous le savez, sur RMC pour l'heure 9h02.
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0: Bonjour à tous, c'est parti pour les GG, c'est parti pour les grandes gueules, pour 3 heures de discussion, 3 heures de débat. Nous sommes ensemble jusqu'à midi et vous nous rejoignez bien sûr au 32-16 pour prendre la parole. Bonjour Olivier.
1: Bonjour Alain, bonjour les grandes gueules, bonjour à tous.
0: Aujourd'hui dans les GG, nous sommes avec Zora Bitton, cadre de la fonction publique. Bonjour ma chère
2: bonjour
0: Zora,
2: à tous,
0: de la tribu de Zora.
2: Voilà, un petit parce que la dernière fois j'ai pas eu le temps, je suis arrivé à la bourre, ils se sont moqués de moi, de ma coupe, de mon chemisier. Enfin voilà, j'ai été accueilli. Donc bonjour à la tribu et j'annonce que le Tour de France démarre le 20 juin et je serai à Saint-Raphaël pour la première étape de mon Tour de France et avec la tribu on est déjà 12 000 en peu de temps.
0: Ça fait du monde.
2: Ça fait du monde. Donc voilà, le 20 juin, rendez-vous à Saint-Raphaël. Allez-y vous inscrire pour participer à une rencontre avec moi.
0: Jean-Loup Bonamy, le professeur de philosophie, bonjour. Vous accompagne aussi aujourd'hui, le normalien. Bonjour Jean-Loup. Et puis, on a un participant aujourd'hui dans les GG, c'est une première. C'est l'homme créateur de contenu, suivi par 6 millions de personnes sur les réseaux sociaux.
1: Sam Zira est avec nous. Bonjour Sam.
3: Bonjour, je suis hyper content d'être avec vous pour jouer ma grande gueule aujourd'hui.
2: Bienvenue Sam.
3: Merci beaucoup Zora.
0: 6 millions de personnes qui suivent sur les réseaux sociaux, créateurs de contenu. Pour ceux qui ne savent pas précisément, ça veut dire quoi Sam alors?
3: Créateur de contenu, ça veut dire que je suis animateur et producteur, mais en édition digitale. Et pour ma part, moi je suis spécialisé donc dans l'influence, la pop culture, la télé-réalité. Et depuis 2 ans maintenant, les interviews politiques aussi.
0: Pourquoi tu t'es mis aux interviews politiques justement?
2: Ça pique ça.
3: Tout est parti d'une influenceuse qui faisait de la prévention. Non, qui faisait pas du tout de la prévention, mais qui encourageait sa communauté à rajeunir son vagin. Elle s'appelle Maëva Guénam et c'est le député du Parti Socialiste, Arthur Delaporte, qui avait récupéré son discours pour en parler à l'Assemblée Nationale. J'avais trouvé ça extraordinaire. Je l'ai invité. Ça m'a plu, j'ai kiffé et tout a commencé comme ça.
1: Donc on te voit sur YouTube, sur Instagram,
3: sur TikTok, sur Snapchat, sur Twitter, sur Facebook Watch aussi, de partout. Et j'espère que les réseaux vont s'arrêter.
2: Ils sont
3: là.
2: Fascinants ces jeunes.
1: Excusez-moi, ils sont fascinants. Seul ici à se demander ce que peut signifier la formule. C'était quoi?
0: Créateur de contenu.
1: Non, rajeunir son vagin.
2: Moi aussi.
1: Ah oui. Ça m'échappe un peu.
0: C'est de la chirurgie esthétique, mon cher.
1: Ok. Bon bah écoute.
0: Voilà. Alors après, ça m'échappe précisément. Bon. Je ne sais pas.
1: Voilà, okay.
0: Pendant une pause pub, on pourra se renseigner. Okay. Si
2: ils sont très créatifs, ces jeunes.
0: Sam a dit qu'il nous expliquerait.
2: Oui, oui. Non, mais j'ai vu passer. Je sais de quoi il parle.
0: Ah bon?
2: Bah oui, j'ai déjà vu passer, oui.

0: expression et à partir de quand un discours
1: avoir
0: doit,
1: les bonnes
0: doit,
1: influences, c'est-à-dire celles s'arrêter. Qui permettent aux jeunes de mieux vivre, de voilà.
0: Bah, parler de sujets de société, mais parler de sujets qui importent les personnes qui sont présentes sur les réseaux sociaux aujourd'hui, ça passe par la santé, l'éducation, l'orientation. Et je me suis rendu compte en fait que les sujets que je traitais étaient des sujets politiques.
1: Bah oui.
2: Et tout est politique.
1: Bah oui, tout est politique finalement.
2: Bah justement, allons-y gaiement.
1: Ah bah on va voir.
2: En parlant violences d'après
1: là,
2: match.
1: C'est créateur de GG, de
2: tu
1: contenu
2: sais
1: de GG.
2: On va parler de la présidentielle 2027. Est-ce qu'il y aura un candidat à gauche au second tour? On aura Manuel Bompard aujourd'hui, le coordinateur national de la France Insoumise, comme invité à 11h. Mais d'abord, revenons sur ce qu'a dit la justice aux émeutiers, tout du moins à ceux qui ont été interpellés et qui sont passés devant monsieur ou madame le juge. Tiens, un exemple, celui de Théo, il s'est retrouvé interpellé parce que mêlé à la foule, parce qu'il a déconné. Voilà ce qu'il disait à la sortie de la comparution.
3: J'aurais dû écouter mon père et ma femme. Ils m'ont dit de pas y aller et ils m'ont dit que j'allais finir en garde à vue. Ça n'a pas loupé. Et du coup, je regrette largement parce que j'ai pas eu mon fils pendant 4 jours, donc là, je suis pressé de rentrer d'aller le voir, quoi. Quand vous voyez 8 policiers cagoulés avec des matraques et un bouclier, ça fait peur. J'aurais claqué quelques fumigènes, mais pas pour blesser des gens. Ni les forces de l'ordre. Ils sont pas là pour être blessés non plus. Je vous dis clairement, j'ai eu peur de partir en prison et c'était ma première expérience, mais je pense pas recommencer, je vous le dis tout de suite.

0: 39 en comparution sur reconnaissance préalable de culpabilité.
1: Alors, on a eu des amendes, des peines avec sursis, de rares peines de prison ferme, mais aménageables. Donc, au final, personne derrière les barreaux. Et c'est vrai qu'il y a quand même un décalage entre les mots très durs qui ont souvent été employés dans les réquisitoires contre ces jeunes et les peines prononcées. Rappelons que depuis la loi Belloubet, en dessous d'un an de prison ferme, on propose systématiquement des aménagements de peine, c'est-à-dire par exemple un bracelet électronique. On sait qu'il y a trop de monde dans les prisons, et d'ailleurs c'est un peu dérangeant parce qu'on a l'impression qu'on ne condamne plus en fonction de la gravité de ce qu'on a fait, mais parce qu'on a un parc immobilier à gérer en fait, et qu'on n'arrive pas à le gérer. Alors est-ce que tout cela va dissuader ces jeunes et moins jeunes de ne pas recommencer la prochaine fois si le Paris Saint-Germain remporte une troisième Ligue des Champions? Est-ce que c'est dissuasif,
0: Zora?
2: Je suis encore étonnée de voir que le degré de violence, puisqu'en fait les réseaux apportent énormément de vidéos, il y a des scènes absolument incroyables. Ouais. On se demande si ça a vraiment existé. Non, ça recommencera parce que forcément, d'abord ça se reproduit tout le temps, et deux, les réponses, elles sont à la hauteur de notre capacité à punir, c'est-à-dire qu'on n'a plus la capacité à punir. D'abord parce qu'on gère en quota de places en prison, et puis moi, je pense que par exemple, comme le jeune qu'on vient de voir passer et d'autres, bon, on les met au milieu de narcotrafiquants, de délinquants et de pédocriminels. Je pense pas que ce soit une réponse adaptée, mais quand même. Mais n'empêche qu'il y a pas, on peut pas avoir de réponse. Il y avait je ne sais combien de jeunes sur les différents lieux, mais il faut voir comment ils se comportent. Là, on a le message, il est zéro. Naël, c'était zéro. L'année dernière, c'était zéro. Là, c'est zéro. Il y a pas vraiment de réponse qui devrait dissuader. Je vois pas pourquoi un jeune recommencerait pas. Lui, celui qu'on vient de voir, oui, peut-être parce que c'est sa première. Il s'est retrouvé à faire l'idiot par hasard, entraîné par la foule, comme dirait l'autre. N'empêche qu'on est tous responsables de nos actes. Mais la réponse, elle est si on met les 25 en garde à vue en prison, est-ce qu'il y a de la place? On en est là, quoi.
0: Ou alors on n'a pas chopé les bons aussi.
1: Ceux qui courent moins vite.
0: Je sais pas, parce que beaucoup avaient des casiers. Alors certains étaient déjà connus pour des affaires.
1: C'est très
0: stupéfiant, de vol.
1: Très compliqué parce que
0: et d'autres avaient des casiers vierges.
2: Oui, c'est des mouvements de foule.
1: C'est des mouvements de foule. C'est difficile d'attraper les.
0: Sam, qu'est-ce que t'en penses?
3: Je pense qu'on a été là, on a assisté à une hystérie collective, un emballement collectif hyper polarisé, comme on le voit sur les réseaux sociaux, où c'est les émotions qui priment. Après, moi, je pense que les réseaux sociaux, ils sont pas responsables, dans le sens où si on se remémore 1998, il y avait déjà de la casse, il y avait déjà des débordements. Ouais. Les réseaux sociaux, en fait, ils font juste exacerber, ils créent cette hystérie collective aujourd'hui auprès des jeunes.
0: Sur toutes les scènes, on les voit, ils ont leur portable quand même, tu vois, quand ils pètent l'abribus, quand ils envoient des tirs de mortier, c'est
3: bien
0: aussi
3: sûr,
0: derrière.
3: Ils ont leur portable même quand ils sont aux chiottes aujourd'hui. Donc au final, le portable, c'est juste la continuité de leur main.
0: Mais c'est vrai, c'est pas
3: faux. Oui, c'est pas faux, bien sûr que c'est pas faux. Et moi, ce que je regrette, c'est qu'il n'y ait pas eu assez d'encadrement. C'est à chaque fois, on a le même discours, à chaque fois, on entend les mêmes constats. Pourquoi ça se passe toujours comme ça chez

0: nous. Pourquoi il peut pas y avoir des fan zones? On le sait que ça va se passer comme ça. On a vu à quel point ça s'est bien passé pour les Jeux Olympiques et on n'est pas capable de faire ça pour
1: un match. Tu ne poses pas la question de pourquoi ça passe à Budapest et ailleurs. Ils ont des jeunes aussi. Ils ont des événements. Dans plein de pays, ils ont des événements. Pourquoi chez nous, tu as besoin d'avoir une horde de mômes qui viennent faire de la casse de manière opportuniste et qui s'en fichent totalement du foot, d'avoir gagné ou pas? En fait, tu es en train de dire encadrons la racaille. Bah non, faisons en sorte qu'il n'y ait plus de racaille.
0: Je suis pas en train de dire encadrons la racaille et je suis pas en train de qualifier ces personnes de racaille. Oui. Ça peut être aussi des actes isolés. On l'a vu avec le jeune homme qui vient de parler à l'instant.
2: Oui. Qui s'est laissé prendre, lui.
0: Qui s'est laissé prendre par l'hystérie collective et qui a fait une connerie et il le reconnaît. Moi, je pense qu'il faut que ce soit beaucoup plus répressif. Voilà,
1: ah oui, ça on
0: l'a
1: d'accord.
0: dit, Olivier l'a dit, s'il n'y a pas de peine de prison, il n'y en a aucune dans les réquisitions qui ont été faites.
1: Ça, c'est clair.
0: Désolé,
1: oui, je suis d'accord.
0: C'est évident que s'il n'y a pas les moyens qui sont mis, s'il n'y a pas des prisons qui sont construites, ça continuera. Le pays n'est pas respecté. Les forces de l'ordre ne sont pas respectées. Alors attention, il y a des dérives aussi, hein.
1: Oui.
0: Parfois du côté des forces de l'ordre. Mais dans l'ensemble, ce à quoi on a assisté est juste inadmissible pour répondre à la question.
2: Jean-Loup Bonamy, pas de personne derrière les barreaux. Qu'est-ce que tu en dis?
3: Tiens, tu veux une citation de Nietzsche pour bien commencer la matinée?
2: Avec plaisir. Il joue dans quelle équipe?
3: Arsenal. Donc, bon, pas une très bonne soirée pour lui. Non, plutôt une équipe allemande, je pense. Donc, plus exactement, notre ami Nietzsche a dit « La faiblesse inspire la haine ». Voilà, la faiblesse inspire la haine. Donc, tu as des images qui ont fait le tour du monde, qui ont été une humiliation pour la France, aussi bien chez nous qu'à l'étranger. L'image est consternante. T'as un discours, voilà, où on brasse de l'air, où on fait des grands gestes avec les bras. T'as un discours de fermeté, et en fait, tu te retrouves avec un bilan répressif qui est totalement dérisoire. Et donc, bien entendu, que les émeutiers, quand ils voient ça, ils rigolent. Il méprise la France et même il la haïsse. Ça nourrit la haine de la France. Voilà, la faiblesse nourrit la haine et ça ne leur donne qu'une envie qui est de recommencer. Par ailleurs, je ne veux pas être taquin, mais je croyais, après avoir entendu le président de la République, qu'on était censé faire face, par exemple, à l'international, à la Russie, par exemple, ou à je ne sais quel régime équipé d'une arme nucléaire. Je rappelle que donc la France, visiblement, on le savait déjà, n'est même pas capable, face à des mecs de 17 ans non armés, d'assurer la sécurité et l'ordre dans sa propre capitale. Là où, comme l'a dit Zora, dans tous les autres pays, on y arrive, tu vois. Mais la France, qui est censée justement s'opposer à toutes sortes de régimes, et vraiment trembler, l'armée française est là, eh bien la France n'arrive même pas sur son propre sol à assurer un minimum d'ordre public, et c'est en fait le seul pays au monde. Donc voilà ce qu'on voit. Et
2: donc ceux qui viennent casser savent pertinemment qu'il ne se passera rien.
3: Ils savaient que ça allait se passer.
2: Voilà. Et donc,
3: parce que c'est toujours comme ça.
2: Ils viennent tout péter en disant.
3: Ils ont raison d'une certaine façon.
1: Ah, ils ont raison.
3: Bah écoute, oui,
2: pourquoi tu t'en priverais comme il va rien m'arriver.
3: T'as vu ce qu'on vient de dire, t'as vu les chiffres annoncés par Olivier. Pourquoi t'irais pas casser?
0: Après, il y a aussi une histoire d'éducation. Parce que pourquoi t'irais pas casser, c'est aussi aux parents à faire le job.
1: Ah bah on va pas les chercher.
0: Il y a l'État, il y a l'école, évidemment, qui doit faire le job. Et ça doit, il doit y avoir des répressions aussi à ce niveau-là. Par contre, moi, je suis pas du tout d'accord avec le discours qui a été prononcé par le RN, qui était tu casses, tu payes.
1: Bah, c'est le discours de Attal.
0: Bah, en fait, non, mais c'est un discours, en fait, c'est déjà appliqué. Ça existe déjà. C'est juste qu'on est dans un état de droit.
1: Non,
0: et tu casses, tu payes. C'est pas en claquant des doigts, tu casses, tu payes. Je vais te sortir mon terminal SumUp. Allez hop, t'as cassé, tu vas payer. Ça se passe pas comme ça ici. C'est tu casses, on t'identifie, voilà, on te juge et après, normalement, t'es censé avoir une sanction. Le problème, c'est qu'il n'y a pas de sanction.
4: Oui, mais ça m'a raison de dire qu'il faut quand même aussi responsabiliser déjà les auteurs et leurs parents. Il y a beaucoup de mineurs parmi les jeunes interpellés. Effectivement, parce qu'on est toujours là, l'État ne fait pas ça, etc. Mais enfin, avant tout, un mineur est sous la responsabilité de ses parents. Alors après, il faut regarder, il faut faire du cas par cas, parce qu'il y a des parents qui sont un peu débordés, des parents qui sont démissionnaires, mais il y a aussi peut-être des parents qu'il faut un peu responsabiliser en disant, attendez, votre fils à 14 ans, qu'est-ce qu'il faisait sur les Champs-Élysées avec un mortier d'artifice? À un moment donné, il faut quand même questionner les parents.
1: Mais comme si on... Mais oui, je suis d'accord.
4: Et être un peu plus dur.
1: Mais oui, mais comme si on découvrait... Comme si c'était nos premières émeutes.
4: Il faut apprendre aux parents.
1: Non, mais comme si c'était nos premières violences policières. Emmanuel Macron, l'année dernière, après le PSG, il a dit la même chose.
5: Exactement. On a Sylvain qui va intervenir.
1: Pour moi, il a redit la même chose un an après.
5: Sylvain, moniteur de conduite du côté de la Gironde, il est au 32-16. Bonjour Sylvain.
6: Bonjour les GG.
2: Alors, il y a de la prison ferme, mais il n'y a pas eu de mandat de dépôt. Personne dort derrière les barreaux depuis hier. Qu'est-ce que vous en dites alors?
6: Ben, moi je dis, de toute façon, concrètement, aujourd'hui, ça leur fait plus peur. En fait, ils vont faire quoi, 24 heures, 48 heures en garde à vue, ils vont sortir. Et prochain événement, comme ça va répéter, ça va recommencer. Et ça sera toujours les mêmes qu'on rechoppera, et ça sera toujours comme ça, en fait. Bon, ces gens-là, ils sont comme ça depuis leur plus jeune âge. Comme vous dites, 14 ans, c'est pas normal qu'on soit sur la rue à faire le con. Un samedi soir, là, je suis désolé, moi, ma fille, elle a 14 ans, si je la chope comme ça dans la rue, ça va lui faire bizarre, je peux vous garantir.
2: Ouais.
6: Ah ouais, non, mais l'éducation, déjà, par rapport aux parents, déjà, elle est où, quoi? Déjà, par rapport à ça.
1: Ben oui, c'est une vraie, c'est une vraie question.
6: Vidéos, on voit les vidéos, mais moi, je vois ça, mais j'ai halluciné dimanche matin en voyant ça, quoi. J'étais là, mais c'est pas possible, mais incroyable. On s'en prend sur des abris de bus, à des bus, à Bordeaux, à Pau, même. Moi, je viens de Pau, à Pau, pourtant, c'est pas une ville non plus super, à Pau, enfin, voilà, il y a des trucs, mais on se dit, mais où va-t-on? Et comme me disait Laura hier, j'ai écouté vite fait, on les chope, mais on paye, quoi. Je suis désolé. Alors, les parents aussi, mais c'est les parents, les jeunes, ils payent, je suis désolé, ils cassent, ils payent, point barre. Ouais. Je sais pas, c'est...
4: Oui, mais enfin, ils ont ces jeunes de 15 ans, ils vont payer avec quoi, leur argent de poche?
1: Mais non, les parents, les parents.
4: Foutre, en fait. Bah oui, mais bon, bah oui, mais les parents sont souvent insolvables.
6: C'est qui,
4: hein.
6: Olivier, c'est qui fait l'éducation aujourd'hui?
4: Ah ben non, mais Sylvain, je suis toujours le premier à dire que avant tout, c'est les parents qui sont responsables de leurs enfants, avant toute autre personne, ça va de soi. Mais oui, mais ça va de soi, sauf que l'institution souvent estime qu'elle est meilleure que les parents.
1: Je me souviens, Laurence Rossignol du PS avait dit il y a quelques années, les enfants sont la propriété de l'État, c'est à l'État de les éduquer. Voilà, c'est un peu la mentalité, quoi. C'est un peu, c'est-à-dire que les parents, ils existent pas du tout dans le paysage. On n'a pas vu une interview de parents. C'est ça qui est hallucinant, c'est-à-dire qu'on.
4: On parle de très jeunes. Hein,
1: moi, j'ai vu des appels au calme par des mamans sur les réseaux sociaux. J'ai vu même des imams faire des appels au calme. Bon, j'ai pas vu de rabbin ni de curé, mais j'ai vu quand même un imam faire un appel au calme. Des mamans, des papas, des jeunes. Mais c'est vrai que dans les informations, etc., dans les infos.
4: On parle jamais de Sylvain des parents.
2: Sylvain, j'ai la petite question bonus, là, avant qu'on fasse une pause et qu'on continue de discuter au 32-16. Est-ce que tout ce qui se passe, ces événements, ça influe sur votre vote pour 2027?
6: Alors aujourd'hui, alors on se parle concrètement, moi 2027, je sais pas du tout, mais pas du tout pour qui je vais voter. Honnêtement, je
1: comme plein de Français.
6: Rien. Voilà.
2: D'accord.
6: Tout autour de moi et on le voit partout.
4: Ce qui relativise tous les sondages qu'on publie.
1: Oui.
6: Les gens ne savent pas, ne savent plus.
1: Oui.
6: On ne sait plus.
1: Bienvenue au club.
2: Ok, c'était juste pour.
6: Bienvenue au club, toi.
2: C'était juste pour savoir. Sylvain, je vous remercie d'avoir été dans les GG. On va continuer d'en discuter de cette cadre, cette violence. Comparution immédiate, personne derrière les barreaux. Et savoir si les réseaux sociaux mettent de l'huile sur le feu, quand même. Si ça pousse à casser parce que derrière. Tu as des images spectaculaires parce que tu fais des likes, parce que tu fais des vues, parce que tu es repris partout et parce que tu te mets en scène aussi. Et quelque part, bah, tu deviens une espèce de héros de la casse. Il est 9h20, à tout de suite au 32-16.
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0: 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Jean-Loup Bonamy, le professeur de philosophie, est avec nous, tout comme Zora Bitton, cadre de la fonction publique, et notre invité surprise aujourd'hui pour passer ces 3 heures avec nous, c'est Sam Zira, l'animateur et créateur de contenu sur les réseaux sociaux. Est-ce que dans ces violences d'après-match que l'on voit régulièrement ou dans les scènes d'émeutes qu'il peut y avoir, est-ce que les réseaux sociaux ont une influence? Est-ce que les émeutiers en font davantage parce que on veut être la vedette du chaos? Écoutez ce qu'en disait le maire de Paris, monsieur Emmanuel Grégoire.
1: Dans l'immense majorité des cas, les gens ont vécu ça en famille avec des amis et c'était une fête extraordinaire. Et des incidents en marge des grands événements, ça fait des siècles que ça existe, c'est aussi leur médiatisation et peut-être aussi l'obsession de ces fauteurs de troubles qui viennent casser, qui se mettent en scène eux-mêmes sur les réseaux sociaux. Il y a une forme d'emballement ou d'enchaînement et d'incitation d'une certaine manière à faire n'importe quoi.
0: Voilà, on fait n'importe quoi parce qu'on se met en scène sur les réseaux sociaux, t'es d'accord avec ça Sam ou pas? Tu deviens la vedette du chaos, quoi.
2: Non, mais quand on a une bonne éducation, très honnêtement, normalement, on n'est pas censé faire ça. Je suis désolé de revenir encore là-dessus, mais pour moi, tout part de là. Mais oui, de toute façon, c'est bien connu, les réseaux sociaux et les algorithmes sont extrêmement polarisant, c'est-à-dire qui pousse les émotions qui sont extrêmes, qui sont très joyeuses ou qui sont au contraire très colériques. Et il y a toute une histoire d'algorithmes et de contacts aussi, parce que les contacts qu'on a, ça se passe souvent sur Snapchat, ça joue beaucoup dans cet emballement et dans cet engouement-là. Mais il a raison, Emmanuel Grégoire. Je le disais tout à l'heure pour 1998, c'est pas nouveau. On n'a pas attendu les réseaux sociaux pour avoir des émeutes. Et moi, j'aimerais souligner également, c'est important, je trouve, les jolies scènes qu'on a pu voir, notamment avec des jeunes qui chantent à tue-tête avec une vieille dame ou qui aidait des passants. Ça, malheureusement, c'est complètement occulté aujourd'hui à cause de ces débordements qui sont inadmissibles.
3: Oui, mais je suis d'accord avec toi, Sam, mais on peut pas se rassurer en essayant de voir des choses positives. C'est comme si tu allais voir un médecin et qu'il te dit alors globalement, tu souffres d'une maladie grave, mais regarde, tu marches, tu...
2: Non, il aurait raison.
3: Elle est là.
4: Il n'aurait pas raison
3: parce que ça veut dire que tu vas pas soigner le mal.
2: Dire qu'on a conscience du mal.
3: En fait, on a aussi conscience
2: de ce qui est positif et qui fait du bien au monde.
3: Non, mais en fait, c'est trop facile. C'est trop facile parce que depuis des années, on se raconte des histoires. Le réel, lui, il ment pas et il est pas facho. Le réel, il a pas d'origine, il a pas d'ethnie, il a rien. Le réel, il est que depuis des années, de manière récurrente, il y a des jeunes, parfois de tous horizons, qui viennent créer des émeutes et des casses incroyables. Ça, qu'ils soient 10, 50, 2000, 20, 500 000, c'est pas le sujet.
2: Le réel, il est aussi politique. Oui. Il est aussi dirigé par l'exemple. Oui. Et quand on a des politiques qui disent tu casses, tu payes, alors que certains politiques, justement, eux, on devrait pouvoir leur dire aussi tu voles, tu payes, avec les emplois fictifs et avec toutes les conneries qu'ils nous font. Je suis désolé, mais au bout d'un moment, quand on veut donner des leçons, aux jeunes,
4: aussi que les politiques soient exemplaires.
3: Mais tout le monde doit être exemplaire, les parents, les politiques. Mais à un moment donné, tu peux pas dire aux jeunes, écoute, je suis le juge. Écoute, alors compte tenu du manque d'exemplarité des politiques, compte tenu de l'absence totale d'éducation de tes parents, compte tenu d'une société raciste, etc. Et compte tenu de tout ça, écoute, je vais juste un petit peu te tirer les oreilles et tu recommenceras pas.
2: C'est pas ce que j'ai dit. Je suis pour la répression.
3: Oui, mais sauf que le raisonnement, il est que les règles.
4: Ce qu'il dit, Sam, c'est que, puisque je pense qu'il faisait allusion à Jordan Bardella et au Rassemblement National.
3: Tu caches, tu payes,
4: Marine Le Pen.
3: Mais attends, disait la même chose.
4: Marine Le Pen a été condamnée en première instance. Est-ce que ces personnes-là sont les mieux placées pour dire tolérance zéro?
5: Mais elle est pas allée brûler des voitures porte de Saint-Cloud quand même. Là-haut, on remet chaque chose à sa place. Elle a pas fait de la guérilla urbaine.
2: Mais tu casses, tu payes, tu voles, tu payes. Alors dans ce cas
3: aussi,
2: t'es
3: bien
2: pas
3: sûr.
2: De poids de mesure, c'est pas là pour tout le monde.
3: Oui,
2: et aussi
3: d'accord.
2: Pour nos dirigeants.
3: Là-dessus, je suis d'accord. Là, je suis d'accord. Tu casses, tu payes, tu voles, tu payes. Ça, c'est clair et net. Maintenant, la question, c'est des gosses entre 12 et 17 ans, 20 ans.
5: Excuse-moi, Erdogan, il doit être un peu corrompu, exemplaire. Bah. Ça l'empêche pas de briser une émeute, tu vois. Il n'y a pas besoin d'être exemplaire pour briser des émeutes. Quand même.
4: En admiration pour Erdogan.
5: Oh là là, il n'y a pas besoin d'être exemplaire et de pas prendre dans la caisse. Il n'y a pas de briser une émeute.
0: Non, mais attends, justement. Quel est le plus grave ?
5: Mais une émeute, évidemment que c'est beaucoup plus grave, une émeute. Là,
4: qu'un président pique dans la caisse de son propre pays, c'est pas grave.
5: C'est beaucoup moins grave qu'aller bombarder la police à coups de mortier et de brûler des voitures.
6: Vous savez, les racailles, elles sont pas que dans la rue. Hein. Les racailles, elles sont aussi parfois à l'Élysée et à l'Assemblée nationale.
5: Alors Jean-Louis. Moi, il y a plusieurs choses qui m'interpellent. Déjà, ça s'est passé dans la même ville, éventuellement même aux mêmes endroits. Je constate l'écart entre la répression du mouvement des Gilets jaunes, les personnes éborgnées, les mains arrachées, les coups de flashball et la répression des émeutiers. Je constate que, puisqu'on parlait de deux poids, deux mesures, le gouvernement a ses têtes et ses chouchous et que les émeutiers de samedi rentrent visiblement dans la catégorie des chouchous du gouvernement, puisque c'est le gouvernement qui donne les ordres et que là, la répression a été infiniment moins violente que contre les Gilets jaunes. Et que quand on veut réprimer, visiblement avec les Gilets jaunes, on sait réprimer. Donc, je constate qu'il y a des consignes qui sont données. Bon, voilà. Tant que ça ne fait pas baisser le prix de l'immobilier à Paris, tout va bien. Donc, ça c'est la première chose. Deuxièmement, moi j'aimerais qu'on revienne sur la semaine dernière qui s'est déroulée. Ça a commencé avec les violences à la Baule, ça s'est poursuivi avec la canicule, les bouches à eau anti-incendie vidées, ça s'est poursuivi avec la vidéo du migrant syrien qui intimidait et menaçait des gens au pied de la Tour Eiffel, et ça se termine avec des scènes de guérilla urbaine à Paris et dans plusieurs villes de France, en province, qui ne sont pas Paris. Je constate que, quand même, il y a peut-être un léger problème d'ordre public en France, avec souvent, quand même, des profils sociologiques similaires, quand même. Il y a quand même, voilà. Là, la tendance longue sur la semaine qui vient de s'écouler, elle est quand même pas terrible en termes de bilan sécuritaire, avec tous les cas qu'on vient de citer.
6: C'est quoi ces profils similaires ?
5: Pardon ?
3: C'est beaucoup de jeunes.
5: Des jeunes qui ont un engagement délinquant régulier dans des faits de violence et de violence urbaine.
6: D'accord.
5: Voilà.
6: Tout c'est ça les profils similaires.
5: Ouais, c'est ça. Des jeunes délinquants, des racailles, la racailleisation de la société française.
3: Moi, j'ai vu une image, par exemple, un magasin d'Arty.
5: La racailleisation de la société française.
3: Ils sont torse nus en short, etc. Et ils sont,
7: avec des foulards, avec des kéfiers pour se protéger des gaz lacrymogènes et qu'on les reconnaisse pas.
3: Il y en a un qui dit, mais tes empreintes. Et ils sont, je sais pas combien dans le Darty en train de le piller. Il y a de tout. Il y a des jeunes, comme on a vu tout à l'heure, des jeunes qui étaient juste là et qui finalement ont participé. Ils ont jeté un pavé. Ils sont emballés. Et puis t'as des jeunes qui arrivent de banlieue et qui eux, c'est de la casse d'opportunité. C'est-à-dire qu'ils viennent exprès. Ça veut pas dire qu'il faut punir 90%
6: sûr,
3: des mômes qui n'ont rien à voir.
6: Je trouve qu'il y a certaines façons de s'exprimer qui peuvent stigmatiser.
5: C'est des racailles. Oui. Mais c'est eux
6: juste
5: qui se stigmatisent.
6: Il y a certains propos. Je trouve certaines déclarations qui peuvent stigmatiser. Stigmatiser des quartiers, des banlieues, de faire des généralités comme ça en disant les banlieues, je suis désolé, mais moi,
5: personne
6: si j'habite...
5: n'a dit ça.
6: Ah bah si, j'en
5: ai dit des gens qui viennent de ces quartiers.
6: Moi, si j'habitais en banlieue, je me sentirais mis dans le lot, me sentirais isolé, je me sentirais maltraité, je me sentirais humilié. Je trouve que c'est quand même un peu.
5: Adresse-toi aux mecs de ton quartier qui ont brûlé les voitures.
3: Les parents de banlieue, quand ils prennent les vidéos et qu'ils disent la même chose, et qu'ils disent on en a marre. Moi, j'ai écrit un texte qui s'appelle La punition des innocents. En fait, quand tu veux pas regarder le réel, tu punis les autres. Il faut regarder le réel et le traiter. Pour justement pas amalgamer les autres.
6: Mais pour regarder le réel, il faut pouvoir déceler et s'intéresser à ces profils, qu'est-ce qui est similaire dans ces profils. Parce que là, je n'ai pas les caractéristiques.
3: Les gens n'osent pas nommer le réel. Or, c'est le réel qui permet de ne pas le nommer, il permet à d'autres de fabriquer du fantasme. Moi, je viens de banlieue, je sais ce que c'est. Donc, la stigmatisation, elle vient du non-dit.
6: Le jeune homme qu'on a vu, là, qui a parlé.
7: Théo, là.
3: C'est une exception.
6: Théo, merci beaucoup.
3: Oui, mais il y en a plein comme ça.
6: Comment ça, c'est une exception? Moi, la question que j'allais poser, c'est. Je sais pas, il a la tête du stéréotype de personne auquel vous pensez.
3: Il y en a d'autres qui sont en CDI, qui ont des enfants. Il y a pas que lui, mais globalement.
6: Pourtant, c'est lui qu'on a montré.
3: On prend les émeutes pour Naël. Bah là, c'est pareil. On aurait dû être répressif de manière à justement à ce que l'ordre commence. D'ailleurs, on rend service à ces gosses. Quand tu punis pas. tu condamnes. Quand tu punis pas, tu condamnes le gosse. Ça
6: veut dire que je dis pas qu'il ne faut pas punir.
3: Mais oui, donc
6: je dis qu'il faut éviter les généralités trop simplistes.
3: Mais personne ne généralise. Tu peux pas généraliser puisque la réalité fait que tous ces gosses ne sont pas comme ça. Heureusement, faut être fou pour généraliser. Mais nommer n'est pas généraliser. Se sentir visé.
4: Mais raison de plus. Le problème, c'est que il y a deux discours qui se télescopent. À la fois, on nous dit, ce sont des minorités, c'est pas l'ensemble des jeunes. Et en même temps, malgré 8000 policiers à Paris et 22000 policiers dans toute la France, on est incapable à contenir. S'ils sont pas nombreux, alors là, il faut souligner l'incompétence de ceux qui nous dirigent.
5: Ou alors,
4: il y a des consignes, effectivement.
5: Voilà, il y a des consignes.
4: C'est ce qu'ont dit certains syndicats des policiers consignes. En disant, allez-y mollo, parce que ce qu'on craint, c'est qu'il y a un des jeunes
5: Mais non, mais je vais te répondre. Parce que le gouvernement ne veut pas voir les images qu'on a vues, parce qu'il sait que c'est mauvais pour lui, en France et à l'étranger. Mais en fait, le gouvernement, à tout prendre, préfère voir encore ces images-là que des images de la répression. Parce que le gouvernement a peur de la répression et il préfère, plutôt que d'avoir un dérapage, plutôt que de dire, il y a eu des victimes du côté des émeutiers, le gouvernement préfère encore voir Paris en scène de guérilla que assumer son travail.
7: C'est la peur à ce moment-là d'avoir quelqu'un qui aille, sur l'expression consacrée, qui aille au tapis.
5: Oui, voilà, c'est si ça, le gouvernement.
7: Tu appelles à une répression à la mode Erdogan ou salvadorienne.
5: Oh oui.
7: Voilà. Donc si tu veux, derrière.
5: Tu sais que sur Twitter, j'ai tagué le président syrien Ahmed al-Shara. Je lui ai demandé des conseils pour tenir Paris. Je suis sûr qu'il nous donnera d'excellentes méthodes.
7: Je ne suis pas sûr que ce soit le meilleur des exemples pour la capitale non plus, mon cher Jean-Luc.
5: Au moins, ça sera tenu.
7: Mais Karim veut intervenir dans les GG. Il est du côté du Morbihan, l'ami Karim, conducteur de taxi. Bonjour.
8: Oui,
7: bonjour Karim.
5: Bonjour.
3: Bonjour Karim.
7: Vous entendez bien Karim, ouais ?
8: Oui, très bien.
7: Qu'est-ce que vous en pensez alors aujourd'hui ? Est-ce que les réseaux sociaux ont envenimé la situation ? Est-ce qu'il aurait fallu plus de fermeté ? Dites-moi.
8: Complètement, depuis des années. Enfin, là, ce qu'on voit, ce que je disais à votre collègue, c'est que on retrouve ça dans toutes les villes de France. En fait, il y a un événement essentiellement sur Paris. Bon, il y a eu le match de Ligue des Champions. Tout le monde est content, mais la casse, elle s'est amplifiée dans toutes les villes.
4: Il y a eu 71 villes touchées par ces scènes d'émeutes.
8: Oui, parce qu'en fait, il y a un égo et en fait, on voit que dans telle ville, il y a ça. Et ben, nous, on veut faire pareil. C'est ce qu'ils se disent.
4: Ah oui.
8: En fait.
4: C'est un peu le championnat de France de la casse.
8: Tout à fait. Eux, ils ont fait ça. Nous aussi, on va faire ça. On va montrer qu'on fait ça. Et en fait, c'est l'égo de.
4: Est-ce que les réseaux sociaux jouent alors un rôle important?
8: À 100%, en fait, c'est faire le plus de vues, c'est dire nous dans notre ville, nous on fait ça, nous attention, on est dangereux, nous on fait ça en fait. Ils s'en foutent du match.
4: C'est un peu comme les voitures qu'on incendie le 31 décembre.
7: Allez-y.
8: C'est tout à fait ça. C'est qu'il y a une violence même urbaine. Et on va retrouver dans une ville qui n'a rien à voir avec. On va parler peut-être de ça.
4: Mais oui, parce que sincèrement, Karim, vous avez raison. Moi, j'étais.
8: Faire des vues, c'est de l'ego. C'est l'ego, j'en signe des jeunes. Ça fait. En fait, on parle des quartiers et tout ça. Enfin, les quartiers, c'est plus ce qu'il y avait dans les années 80. Là, on a affaire à des jeunes ultra-libéralistes, en fait.
4: Je suis d'accord avec vous, Karim, parce que j'étais surpris de voir qu'à Clermont-Ferrand, à Niort, à Montluçon, où quand même les Parisiens sont pas majoritaires, il y a eu des incidents.
5: J'interviens. C'est peut-être lié au fait que, notamment depuis les émeutes de 2005, donc depuis plus de 20 ans, on a construit des cités partout en France et que donc le phénomène se diffuse sur l'ensemble du territoire. Et tu fais Olivier, quand on parle du narcotrafic, tu nous dis qu'il y a des points de deal dans n'importe quelle sous-préfecture en France. Il y a peut-être un rapport entre le fait qu'il y ait des points de deal à Clermont-Ferrand et des violences urbaines à Clermont-Ferrand. Et c'est peut-être quand même un peu le même public.
7: Mais Karim, justement, qu'est-ce qui a changé chez les jeunes, selon vous, alors?
8: Non, mais c'est les raisons en fait. C'est vouloir faire le plus de vues, ça marche. Ça fait parler de soi. C'est l'ego des jeunes. On n'a pas les.
3: Mais le pire, Karim, c'est que
8: de maintenant, les castes, il y en a toujours eu. Il y en a toujours eu dans n'importe quelle origine, dans n'importe quel milieu. Il y en a eu. À l'époque, il y avait des concerts de Johnny Hallyday, il y avait des castes. Des concerts de rap, il y avait des castes. On en parlait un peu moins. Maintenant, on en parle de plus en plus en stigmatisant après une origine, en stigmatisant une religion. Ça, c'est ce qu'on on est obligé de rajouter ça à chaque fois. C'est ça qui est un peu dommage, je trouve. C'est vrai que les cas, c'est nul, c'est moche ce qui se passe. C'est un match de foot, ça termine en guérilla urbaine avec des morts, malheureusement, des jeunes. Des casses, voilà, il y a de tout, malheureusement. Mais pour moi, la principale cause, c'est les réseaux sociaux, la télé-réalité.
7: Réseaux sociaux, tu es d'accord avec l'accusation que porte Karim? Pour lui, la principale cause aujourd'hui, c'est sur les réseaux sociaux, Sam.
2: Ah, pour moi, la principale cause, non, c'est pas les réseaux sociaux. Pour moi, la principale cause, c'est
7: l'éducation.
2: Désolé, mais il y a quelqu'un qui est chargé de ce poste-là. On a une ministre, un ministre délégué auprès du ministre de l'économie, des finances et de la souveraineté industrielle, énergétique et numérique, chargé de l'intelligence artificielle et du numérique. Plus long le titre, on n'y comprend rien. D'accord? Mais au bout d'un moment, il faut quelqu'un. On n'arrête pas de parler des réseaux sociaux. Alors c'est peut-être nécessaire d'avoir quelqu'un justement qui encadre, qui s'occupe des réseaux sociaux, parce qu'on dit tu voles, tu payes. Mais il faut d'abord identifier. Et donc on peut identifier au niveau des réseaux sociaux. On peut retrouver avec l'adresse IP les auteurs
4: casses. Les policiers se servent beaucoup des images qui sont filmées dans ces manifs, etc. Pour remonter.
2: Mais ça c'est une mine d'or pour retrouver ces personnes qui ont posté sur Snapchat, qui ont posté sur TikTok. On peut retrouver les identités. Ouais. Donc je suis désolé, il faut beaucoup plus de répression aussi au niveau des réseaux sociaux. La violence, elle n'est pas que dans la violence, souvent, elle commence ici.
3: Mais à quoi
2: elle
3: sert ce qui est drôle, c'est que les jeunes qui filment, ils sont pas en train de casser, ils filment ceux qui sont en train de casser. Donc c'est les jeunes qui filment, qui balancent à la police les clichés.
4: Sans s'en rendre compte
3: en fait.
2: Il y en a qui cassent et qui se filment.
3: Oui, d'accord.
2: On l'a dit.
3: Oui, mais en général, par exemple,
4: ils filment leurs copains.
3: Voilà, ils filment leurs copains, c'est hallucinant. Oui. Et je me dis, mais le degré de bêtise de ces gosses.
7: Oui, c'est fini. Merci Karim d'avoir été.
5: Il y a les réseaux sociaux dans les autres pays.
3: Oui. Qu'est-ce que j'allais dire à Budapest?
5: Voilà, en Pologne, en Hongrie, il n'y a pas eu d'émeute. Alors qu'il y a des réseaux sociaux au Japon, il n'y a pas de ce genre de scène au Japon.
3: Dans beaucoup de pays du Maghreb aussi,
5: il y a des réseaux sociaux, il n'y a pas d'émeutes comme ça au Maroc.
7: Est-ce que les réseaux sociaux ont mis de l'huile sur le feu, oui ou non? On va voir, la question est posée justement sur ces réseaux sociaux. Et vous dites oui à plus de 78%. Dans un instant, avec Zora Bitton, Sam Zira et Jean-Loup Bonamy, ce sera le « On s'en fout, on s'en fout pas ». Restez avec les grandes gueules, il est 10h moins là.
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0: Avec les grandes gueules, avec Jean-Loup Bonamy, le professeur de philosophie à ses côtés, c'est notre invité du jour. Il fait les 3 heures face aux grandes gueules. C'est l'homme aux 6 millions d'abonnés sur ses réseaux sociaux. C'est Sam Zira, l'animateur, le créateur de contenu qui est avec nous. Et Zora Bitant nous accompagne. Zora,
1: aux
0: qui
1: 6
0: est là.
1: Millions de vies, d'ailleurs, elle est là depuis 10 ans.
0: C'est vrai, plus de 10 ans, l'ami Zora qui nous suit. On y va pour l'on s'en fout, on s'en fout pas à 10h moins le quart.
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0: Bonjour Anaïs Inès Sainz.
4: Bonjour les GG, bonjour à tous. Céline Dion qui annonce 10 nouvelles dates à Paris en mai 2027. Est-ce qu'on s'en fout ou pas, mon cher Sam?
5: On s'en fout pas du tout. Je veux ma place.
4: Jean-Loup.
6: Ah, je m'en fous complètement.
4: Ah bon? Zora.
6: Vive le Québec libre.
1: Moi aussi, je m'en fous, on va laisser.
6: Vive le Québec libre.
4: Bon, 10 nouveaux concerts à la Défense Arena, donc afin de répondre à la demande sans précédent des fans, annonce l'équipe de la star dans un communiqué. Et pour les déçus donc de la première vague de concerts, des préventes seront proposées dès demain et jusqu'à vendredi à un nombre limité de fans, hein, déjà inscrits sur les plateformes de billets. Mon cher Sam, tu n'as pas de place encore.
5: Non, j'ai pas de place encore. Eh ben écoute, je vais tenter ma chance pour les 10 prochaines dates qui ont été communiquées. Après, moi, même si je suis pas fan de Céline Dion, j'ai conscience quand même que Céline Dion, elle est un peu l'équivalent de la Tour Eiffel. Elle fait partie du patrimoine et c'est pas pour rien qu'elle a chanté sur un des étages de la Tour Eiffel aux Jeux Olympiques. Par contre, moi, j'ai un coup de gueule sur la tarification dynamique. Ben oui, je trouve que c'est un manque de respect justement pour tout son public et pour tous les fans. J'ai essayé moi les 18 premières dates, les billets passaient de 400€ à 750 à des kilomètres justement de la scène, même pas pour les packs premium. Et ça, je trouve pas ça normal, parce que quand on se dit une chanteuse populaire, on applique, certes, soit on dit ok, ça va être 900 balles la place, mais on dit pas vous avez des places à partir de 150.
1: À 900 balles la place, c'est, ça va pas
5: non, mais on dit pas vous avez des places à partir de 150 et après vous allez payer 1040 la place. Ça, je trouve que c'est moralement pas honnête.
7: Ça, je suis assez d'accord.
8: La tarification aussi, j'ai d'avoir des places. Et je comprenais pas ce système où tu avais trouvé donc un siège et 10 secondes après, ton siège à 500 balles passait
4: c'est
8: à 750.
4: C'est parce qu'il était parti, ton siège. Et donc tu te retrouvais avec des places plus chères.
5: Moi, je préfère qu'elle me dise mais tu vas payer 900 c'est... balles. Voilà,
4: les organisateurs démentent ce système de tarification dynamique. C'est un peu flou.
0: Et aux États-Unis, ça atteint plusieurs milliers de dollars.
8: C'est vrai que c'est... Vis-à-vis des fans, c'est pas très
0: C'est pour ça d'ailleurs que beaucoup d'Américains préfèrent payer un billet d'avion et venir en France, où la place leur revient finalement moins cher que s'ils les y assistaient aux États-Unis.
1: Honnêtement, quand t'es là-dedans, est-ce que tu vois quelque chose quand t'as payé 900 balles et que
0: tu regardes les écrans, t'es en haut et tu regardes les écrans,
8: 900 balles, si t'es pas bien placé près de la scène, il faut pas payer. Hein.
5: Exactement.
0: Il y en a qui veulent y aller juste pour l'ambiance aussi.
8: Bon, bah, t'aimes bien te faire arnaquer, oui, vas-y.
5: L'artiste peut refuser cette tarification.
4: Tu as
0: raison. Les gagnants dans l'histoire aussi, quoi, si tu veux. Voilà.
4: Bon, les GG, la victoire du PSG samedi soir, deuxième étoile sur le maillot, et la tentation de la récupération politique trop forte pour nos élus ou anciens élus, tiens, comme Dominique de Villepin, par exemple, qui souhaite gouverner la France comme Luis Enrique entraîne le PSG.
1: Heureusement.
4: Est-ce qu'on s'en fout ou pas? Jean-Loup.
6: On s'en fout pas.
4: Sam.
5: On s'en fout complètement.
4: Zora.
1: On s'en fout pas.
4: Et l'ancien Premier ministre, quasi candidat à la présidentielle, développe sur son compte X avec ses deux règles simples, dit-il. La première, jouer collectif. La seconde, insuffler un nouvel esprit, remettre chacun dans mouvement, occuper sur tout le terrain et soutenez-vous. Voilà, c'est ce que dit, c'est ce qu'écrit Dominique de Villepin sur le réseau social. Pourquoi tu ne t'en fous pas?
1: Il est meilleur pour ses conférences au Qatar qu'apparemment pour avoir une ambition pour la France. Parce que franchement, heureusement que le ridicule ne tue pas, quoi.
4: Ah bon?
1: Bah oui, parce que considérer que... Enfin, c'est un slogan, en fait. C'est juste des phrases. Il n'y a rien. C'est De Villepin. C'est pas avec ça qu'il va être candidat. D'ailleurs, quand il est dans la shortlist des présidentielles, il est à 1 ou 2%. Enfin, voilà, quoi. C'est creux. C'est vraiment les mecs qui se prennent à rêver et en pensant que ça va faire une influence de malade.
8: Est-ce qu'il a raison de récupérer la victoire du PSG?
6: Pour moi, deux choses. La première chose, sur le fond, c'est pas complètement absurde, parce que justement, en quoi consistait ce type de management? Tu remarqueras que quand le Qatar a racheté le PSG, ils ont d'abord eu une stratégie pendant 10 ans qui était d'avoir des grosses têtes d'affiche. Beckham, par exemple, voilà, des stars qui payaient très cher, stratégie de la tarification. Il y avait Neymar, voilà. Il y avait énormément de conflits, de tensions internes, de crises. Ça ne payait pas au niveau européen. Et là, avec justement ce nouveau style de management, on arrête de prendre des stars, on joue plus collectif, bah tu vois que ça change tout en termes de résultats. Donc sa remarque sur le fond n'est pas absurde,
1: oui,
6: parce qu'elle correspond quand même à une réalité. Bon, et deuxièmement, je constate, on avait reçu monsieur Bourgi il y a quelques semaines pour parler des statuettes de Dominique de Villepin. Moi, je constate qu'il y a quand même, clairement, puisque là tout de suite on crie récupération, pas le seul à récupérer, excusez-moi. Mais je constate qu'il y a une volonté de faire taire Dominique de Villepin, non, mais... parce que sa parole dérange, parce
4: qu'elle froisse sur tous les plateaux,
6: elle froisse certains intérêts.
1: Il a pas besoin qu'on le fasse dénoncer
6: certains crimes.
8: Il est venu dans les grandes gueules, mais on s'est moqué d'Édouard Philippe et de Gabriel Attal tout autant.
6: Mais je remarque
8: scène fêtant la victoire du PSG.
6: Une cabale villepinophobe qui se met en place une petite
1: musique.
6: Il n'a
1: pas besoin.
6: Parce que c'est une parole qui dérange.
1: Il n'a pas besoin, il ne pèse rien.
0: Pourquoi est-ce qu'elle dérange sa parole? Je ne comprends pas.
1: Il ne pèse rien.
8: Parce qu'il tape matin, midi et soir sur Israël, ça fait plaisir à Jean-Loup Bonamy.
6: Parce qu'elle critique, mais tu penses à Israël.
8: C'est vrai que taper sur Israël,
6: c'est marrant, tu penses à Israël, mais il y a aussi les États-Unis auxquels Dominique de Villepin s'était opposé en 2003.
8: Sur Israël.
1: Oui, d'ailleurs, c'est la nouvelle tendance.
8: Je rappelle que si tu soutiens Israël, tu finis encadré par deux policiers. Hein. Je arrive à certaines personnalités.
6: Alors, c'est vrai, mais tu as tout à fait raison, mais je te rappelle
8: il est pas menacé de mort.
6: Tu es sur le service public, comme Guillaume Meurice, tu perds ton emploi.
8: Oui, mais c'est une erreur.
6: Comme ici, si tu es une humoriste comme Blanche Gardin, tu es blacklisté.
8: Mais moi, je suis pour la liberté d'expression.
6: Oui, on est bien. Nous sommes des défenseurs de la liberté d'expression.
8: Et la liberté d'expression, c'est justement la liberté
6: de ceux qui pensent pas comme toi. Mais tu remarques que Meurice, Villepin, Blanche Gardin, tu remarques qu'il leur arrive des problèmes.
8: Oui, bah, il y en a d'autres ici autour de la table dans les grandes gueules qui sont embêtés même ici en interne parce qu'ils défendent des positions.
6: C'est vrai aussi.
8: Voilà. Donc il faut se battre en interne.
1: En tout cas, ils sont pas sous protection policière.
5: Bon. Il faudrait déjà trouver 11 ministres capables de se faire des passes sans se tirer dans les pattes.
8: C'est pas mal aussi.
4: Merci Sam. Juliette Binoche, les GG. Eh oui, elle rétropédale. L'actrice regrette l'emploi du mot fasciste par la tribune anti-Bolloré qu'elle a pourtant signée. Hein. Est-ce qu'on s'en fout ou pas, Sam?
5: Non, on s'en fout pas. C'est important. C'est important de voir des artistes. Pardon, je développe après.
4: Jean-Loup, je t'en fous pas.
6: Je m'en fous pas.
4: Et Zora,
1: on s'en fout pas.
4: Le terme fasciste dans la pétition était déplacé. Voilà ce que dit Juliette Binoche dans une interview à la Tribune dimanche. Elle déplore quand même en même temps la réaction disproportionnée du directeur de Canal+, Maxime Saada, qui avait menacé, on le rappelle, de ne plus travailler avec les signataires. Sam.
5: Bah, c'est un petit peu risqué pour les deux camps. C'est-à-dire que d'un côté, ils pourraient travailler avec quasiment plus beaucoup d'actrices et d'acteurs. Et de l'autre côté, bah, ils ont peur de plus avoir de propositions dans des films ou de plus être mis en avant. Après, je pense que quand on signe une tribune comme celle-là et qu'on a autant de rayonnement et de visibilité, il faut vraiment faire attention aux moindres mots. Il faut assumer sa signature derrière. Le problème avec les tribunes, c'est qu'il y a énormément d'artistes qui signent sans véritablement lire.
6: Moi, je pense qu'elle avait bien lu, hein, mais et peut-être même relu. Simplement, oui, je suis toujours. Bon, je jette pas la pierre, mais je suis toujours. On ne sait pas d'ailleurs ce qu'on aurait fait à sa place, mais toujours stupéfait de la rapidité des êtres humains à retourner leur veste en cas de problème et à opérer des virages à 180 degrés, y compris des fois de manière un peu ridicule. Alors, encore une fois, je jette pas la pierre, mais parce qu'elle est pas, la seule dans ce cas-là. Donc, moi, je pense que le mot fasciste n'avait absolument pas sa place ici. Qu'il y a vraiment rien de fasciste chez Vincent Bolloré et que donc en effet, c'était complètement absurde et quand même. Cette vitesse, j'ai vu aussi Jean-Pascal Zadi que j'aime bien, moi j'ai vu plusieurs de ses films que je trouvais très bien, mais la vitesse qu'ils ont à rétro-pédaler est quand même, après donner des leçons de résistance, se dire oh là là, attention Jean Moulin,
8: regardez les films conseils.
1: Mais ils les ont lus,
6: mais ils ne s'attendaient pas aux conséquences.
0: Dans un instant, François Ruffin, Marine Tondelier, Clémentine Autain, Jérôme Guedj, François Hollande, Olivier Faure, Bernard Cazeneuve et quelques autres, est-ce que la gauche sera au deuxième tour? 32-16 pour en discuter avec les grandes gueules.
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0: 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Rémi Barré, bonjour.
1: Bonjour Alain, bonjour à tous. La suite des comparutions immédiates aujourd'hui après les incidents survenus ce week-end en marge de la victoire du PSG en Ligue des Champions. Hier déjà 13 personnes ont comparu avec des peines prononcées allant de la relax à 6 mois de prison ferme. Raphaël Glucksmann est député européen, cofondateur de Place Publique, invité ce matin d'RMC et de BFM TV. Et il approuve la fermeté.
2: Les casseurs, qui sont une minorité, puisqu'il y avait quand même une liesse populaire avec des centaines de milliers de jeunes à travers la France qui ont fait la fête pour la victoire du PSG. Il faut les sanctionner, il faut les arrêter, il faut les écarter. Et ils sont aujourd'hui un facteur qui nous empêche de nous réunir, de nous rassembler, de faire la fête. Et il n'y a aucune forme de laxisme à avoir contre ces casseurs. Ce qu'il faut faire, c'est être intransigeant vis-à-vis des minorités qui perturbent la majorité qui veut faire la fête. Ce qu'il faut faire, c'est des comparutions immédiates comme la justice l'a fait. Ce qu'il faut faire, c'est être capable, dans notre doctrine de maintien de l'ordre, d'anticiper ces groupes mobiles qui viennent juste pour casser, cambrioler et empêcher les autres de faire la fête.
1: 200 gendarmes mobilisés, les recherches se poursuivent pour retrouver Liana, collégienne de 11 ans, portée disparue depuis vendredi dernier à Fleurance, dans le Gers. Un homme de 41 ans, connaissance de la famille, a été mis en examen hier pour enlèvement et séquestration de mineurs. Au cours de sa présentation devant le juge, il a refusé de s'exprimer, de répondre aux questions qui lui étaient posées. Emmanuel Macron à Clairefontaine, aujourd'hui déjeuner avec l'équipe de France à quelques jours du départ des Bleus pour la Coupe du Monde aux États-Unis, au Canada et au Mexique. Et puis Roland Garros et les premiers quarts de finale aujourd'hui. À suivre notamment la rencontre entre l'Allemand Alexander Zverev, numéro 3 mondial, et l'Espagnol Rafael Jodar. RMC 11h02, bientôt, tout de suite, les grandes gueules.
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0: Les GG, les grandes gueules en direct sur RMC, RMC Story, avec aujourd'hui Zora Bitton, Jean-Loup Bonamy et le créateur de contenu Sam Zira qui est venu passer les 3 heures avec les GG. La première heure est passée, elle est déjà disponible en podcast sur l'appli RMC ou sur notre site internet rmc.fr. Que va-t-il se passer là dans les 2 prochaines heures des GG? Tout à l'heure à 11h, un face aux grandes gueules avec Manuel Bompard, le coordinateur national de la France Insoumise. Il pourra répondre à Raphaël Glucksmann. Il dit qu'à la prochaine présidentielle, ils vont plier la France Insoumise. Réponse de Manuel Bompard tout à l'heure.
1: Cet homme-là rêve tout debout.
0: La santé mentale au travail. Aujourd'hui, les jeunes sont particulièrement touchés. La santé mentale, est-ce que ça veut dire que nous sommes devenus trop fragiles aussi au travail, qu'à la moindre contrariété, on parle de santé mentale, on veut s'arrêter? Vous venez en discuter tout à l'heure avec nous. Mais justement, parlons politique, parlons de l'élection présidentielle et de la gauche. Est-ce que la gauche a des chances d'arriver au second tour ?

0: fait des jingles.
1: Quoi la gauche? Mais qu'est-ce qu'elle a la gauche?
0: Ce sont les goguettes. Voilà, un petit pépite qu'on est allé dénicher. Alors c'est vrai que quand on regarde le nombre de candidats potentiels, on se dit attention, risque pour la gauche de ne pas être au second tour.
2: Oui, à moins d'un an de la présidentielle de 2027, le Parisien, ce matin avec Ipsos, mesure l'état de l'opinion sur 8 hypothèses différentes de premier tour. Parce qu'on ne sait pas encore précisément qui sera au final candidat. Mais en tout cas, sur les 8 hypothèses, Bardella ou Le Pen oscillent entre 31 et 36 %. Donc ils sont largement devant les autres candidatures testées. Et ensuite, derrière Bardella ou Le Pen, c'est Édouard Philippe qui apparaît le mieux placé que notamment le jeune Attal, comme dirait Charles Consigny. Et alors du côté de la gauche, eh bien c'est Raphaël Glucksmann qui obtiendrait de 11 à 14% des voix, selon les configurations, alors que François Hollande, lui, n'arriverait pas à dépasser les 8%. Donc dans le match Glucksmann-Hollande, avantage Glucksmann. Jean-Luc Mélenchon, lui, peut être parfois devant Glucksmann ou derrière, ça dépend des configurations, mais quoi qu'il arrive, ni Glucksmann ni Mélenchon ne sont en capacité de se qualifier pour le deuxième tour. Ou alors il faudrait qu'il y ait tellement de candidats du bloc central que sur un malentendu, si j'ose dire, Jean-Luc Mélenchon pourrait se qualifier. Donc ça veut dire que la gauche va jouer les figurants.
0: Zora.
3: Bah en fait, le problème de la gauche, c'est qu'elle remonte pas. Elle remonte pas dans la crédibilité de l'opinion.
2: Dans le cœur des Français.
3: Dans le cœur des Français. C'est-à-dire que beaucoup l'ont fréquenté comme moi, l'ont aimé comme moi.
2: Il n'est plus de gauche, Zora.
3: Si. D'ailleurs, dans mon album, bientôt, il y a une très belle chanson pour elle.
2: Ça s'appelle Je suis de gauche.
3: Non. Ou
4: à la gauche.
3: Non, vous découvrirez.
4: Ou à la gauche.
3: Non, pas du tout. Non.
2: Parce alors, que tu n'es plus de cette gauche-là. Bah, alors.
3: Non, je suis plus de cette gauche-là. Et puis surtout, elle a toujours rien compris, quoi. C'est-à-dire qu'elle écoute, c'est-à-dire Terra Nova a acté de larguer les ouvriers et le peuple et la classe moyenne, et elle continue, elle ne lui parle pas. Quand on écoute l'ensemble de la gauche, elle se parle
2: et
3: à elle-même.
2: Tu mets tout le monde dans le même bain, Glucksmann, oui, Mélenchon, oui, c'est ce qu'elle n'est pas les mêmes.
3: Ils ont pas, c'est-à-dire que ce qu'ils peuvent être, j'allais dire, dire des choses intéressantes, mais ils n'ont plus d'audience, de crédibilité et de confiance dans la

0: et une vision pour le pays.
1: Mais je comprends pas là. J'ai deux choses à dire. La première, c'est que ce que vous appelez là, terme un peu sibyllin, la gauche de gouvernement. Bon.
2: Celle qui a été au gouvernement.
1: Ah, celle qui a
2: quand
1: été
2: la gauche
1: au gouvernement.
2: Pouvoir,
1: bah, oui. Jean-Luc Mélenchon a été ministre.
2: Oui, il était ministre de Lionel
1: Jospin.
2: Il était ministre de Lionel Jospin. Moi, le Parti Socialiste était le parti
1: alors,
2: du gouvernement.
1: La gauche de ce que vous appelez la gauche de gouvernement, mais moi je ne comprends pas très bien. Elle gouverne. Elle gouverne depuis 2017, même depuis 2012.
2: Ouais, Emmanuel Macron, bah, c'est la gauche.
1: Emmanuel Macron, il a été membre du Parti Socialiste. Il a été proche de Monsieur Attali. Il a été secrétaire général adjoint de l'Élysée de François Hollande. Il a été ministre de l'économie de François Hollande.
3: Oui, mais enfin, on parle.
2: Il a que des premiers de droite, hein.
1: Gabriel Attal.
2: À part Borne, mais Attal, il a eu essentiellement.
1: Voilà, tu me dis, il a pas eu de premier ministre de droite, tu m'en sors deux.
2: Il a eu essentiellement des premiers de droite.
1: Borne, donc tu regardes Elisabeth Borne, Gabriel Attal, excuse-moi, il vient du Parti Socialiste, Gabriel Attal.
2: Attal, enfin, voyons.
1: Non, mais excuse-moi, mais ce que t'appelles la gauche de gouvernement, c'est le macronisme.
2: Bah, non, ça s'appelle en même temps. Un peu gauche et un peu droite.
1: Non, alors, pour reprendre la formule d'un homme politique décédé, c'est l'UMPS. C'est-à-dire que l'UMP et LPS, qui étaient tous les deux en train de s'effondrer, ont fusionné dans ce qu'on appelle le macronisme ou le bloc central, et qu'aujourd'hui, ce que tu appelles la gauche de gouvernement, mélangé aux centristes et à une sorte de centre-droite mou type jupéiste Édouard Philippe, eh ben c'est le macronisme. Donc c'est normal qu'il ne reste plus d'espace pour tes autres candidats qui en fait sont redondants par rapport à ça. Donc c'est ça que moi ça me paraît évident.
2: Donc, mais toi il y a qu'une seule gauche, c'est Mélenchon.
1: Et deuxièmement, si tu veux être à gauche, soit t'es macroniste, soit t'es chez Mélenchon. Et il y a pas d'espace entre les deux. Et Raphaël Glucksmann n'a pas du tout les qualités nécessaires pour plier le match à gauche. Il y a en dehors du macronisme, il y a pas d'espace entre le gouvernement et Mélenchon, et celui qui domine, celui qui écrase tout, c'est Mélenchon. Et il y a pas d'autre candidat à la gauche du macronisme que Mélenchon.
2: Raphaël Glucksmann qui sera face au GG jeudi.
4: Mmh. Emmanuel Bompard qui sera avec nous tout à l'heure à 11h. Sam Zira, avant d'écouter Guillaume du côté des Pyrénées-Atlantiques au 32-16.
5: Eh ben, n'est disqualifié que celui qui a échoué. Il faut qu'on arrête de disqualifier les personnes qui ne sont pas encore allées jusqu'au bout de la course. Et puis l'histoire nous a montré de toute façon que les sondages, ça valait pas grand-chose. Non. Et que dans les sondages, il y a énormément de personnes aussi qui ne votent pas, qui s'expriment. Ce qui va compter, c'est les votes dans les urnes, tout simplement. Pour moi.
2: Donc prudence sur ces sondages.
5: Mais extrême prudence. Et je crois qu'il faut pas mettre toute la gauche dans le même panier. Il faut pas mélanger non plus les macronistes avec la gauche. Ils ont quand même des idées et des convictions qui sont complètement différentes.
1: Je vois pas la différence entre Raphaël Glucksmann et la plupart des gens qui sont au gouvernement. Voilà, une feuille de papier à cigarette.
3: Il y a beaucoup de socialistes quand moi j'y étais. Le 16 juillet 2016, j'étais au meeting de Macron à la Mutualité. Je connaissais pas du tout Macron. Je suis allée au meeting, j'ai écouté, j'étais habituée, donc ça m'a pas, j'ai pas fait waouh, mais c'était bien. Et quand je suis montée au cocktail, la moitié de la salle était pleine de socialistes.
1: Ah oui.
2: Oui, c'est
3: une réalité, c'est-à-dire j'invente rien.
1: Quand j'ai vu ça,
2: notamment des
1: macronistes,
3: voilà, c'était ça, c'était le PS qui s'était racheté une veste pour pouvoir se faire réélire et beaucoup sont devenus députés avec l'étiquette En Marche.
1: Il y a qu'un seul, si on met Mélenchon qui justement, comme je disais,
3: Ferrand, tout ça,
2: oui, mais Glucksmann n'a pas rejoint Macron.
1: Non, mais en dehors, oui, mais pour des, il aurait pu. Il y a qu'un seul, en dehors de Mélenchon, il y a qu'un seul homme politique à gauche, mais qui est tout seul, qui tient un discours intéressant, c'est Arnaud Montebourg. Arnaud Montebourg, oui. Il est tout seul, il s'est retiré de la course, il n'est pas testé dans les sondages. Mais à part ça, parce qu'il parle de réindustrialisation,
3: d'ailleurs, il parle de redressement productif,
1: il parle de comment nous délivrer de la tutelle de l'Allemagne et des États-Unis. C'est ça les vrais sujets. Aujourd'hui, excuse-moi, mais la gauche aussi en matière économique, elle prend ses ordres à Berlin.
2: C'est amusant,
1: la soumission de la France à l'Allemagne.
2: Arnaud Montebourg, depuis qu'il dirige les entreprises, est devenu de droite.
3: C'est amusant. Mais oui, c'est ça. Et d'ailleurs, il se fait traiter de facho par la gauche.
1: Et c'est le seul à avoir un discours intéressant.
2: C'est pour ça que j'aime bien.
1: Il est excellent.
4: Guillaume qui veut intervenir dans les GG. Bonjour,
1: seul,
4: Guillaume.
1: Seul gars sérieux du.
6: Bonjour à tous.
4: Et bonjour, bienvenue Guillaume des Pyrénées-Atlantiques. Donc, est-ce que la gauche a une chance d'arriver au second tour ou pas alors?
6: Mais bien sûr que non. C'est impossible. Il faut qu'ils arrêtent de retourner leur veste. On n'a jamais vu ça depuis des années. Vous avez un exemple qui est flagrant. C'est Hollande qui arrive au pouvoir. C'est le seul président de gauche qui a retiré une mesure de gauche faite par quelqu'un de droite qui permettait aux gens de gagner mieux leur vie. C'est-à-dire, tout simplement, la détaxer les heures supplémentaires. Ouais. Il est arrivé au pouvoir, on a

0: retirer du pouvoir d'achat. Exceptionnel.
1: Je crois même qu'après, il a un peu regretté cette mesure.
2: Et il a même retiré, Guillaume. Il a retiré une mesure.
0: C'est quand même fou. C'est quand même fou. Et derrière, on a eu Mitterrand qui a été au pouvoir pendant 14 ans et qui a, mais c'est à partir de là que la France tombe à plat. Je dis pas que la droite a bien fait mieux après, hein. C'est pas vrai, hein. C'est pas mieux. Mais derrière, c'est eux qui ont commencé à créer. On a mis les 35 heures. On a retiré du temps de travail. Enfin, on a retiré.
2: La défiscalisation des heures sup.
0: On a fait. C'est exceptionnel. C'est exceptionnel de bêtises. Ils n'ont aucun programme économique fiable. Et tant qu'ils ne s'empareront pas d'un sujet qui, quand même, touche les Français et tient aux Français, c'est-à-dire le contrôle de l'immigration et des frontières, ben, ça ne marchera jamais. C'est impossible.
3: Vous voulez un candidat de gauche qui soit de droite, quoi, en fait, si je
2: comprends. Mais non, mais l'immigration, c'est pas de droite, c'est comme la sécurité, c'est pour tout le monde. Mais oui, c'est pour tout le monde.
4: Au Danemark et en Suède.
0: Ça veut pas dire tout bloquer, ça veut juste dire que qu'on contrôle.
2: Mieux gérer.
0: Vous avez mieux géré, tout simplement.
2: Mais oui, je suis d'accord, Guillaume.
0: Pour eux, c'est un sujet tabou. Mais c'est complètement délirant.
2: Et d'ailleurs, Hollande avait aussi supprimé une mesure qui marchait très bien, que mon fils en était témoin, c'était la menace de la suspension des allocations familiales pour l'absentéisme des élèves à l'école.
3: Oui, bah, il est enseignant, faudra.
2: Voilà, il est enseignant et il m'a dit. Il m'a dit, bah c'est simple, hein, depuis cette mesure, j'ai pas d'absent. Et Hollande est arrivé, il l'a supprimé. Alors qu'elle était dissuasive, elle n'a jamais été mise en œuvre. C'était vraiment une menace et c'était super. Parce que les profs avaient... et ben voilà, donc suppression de la défiscalisation des heures sup, suppression...
1: Mais ça, c'est parce que celui qui arrive veut toujours défaire
2: ce qu'a fait
1: son prédécesseur.
2: Donc ça veut dire qu'ils gouvernent pour eux et pas pour le pays.
4: Moi, je pense que, déjà, premier point...
0: Le grand problème, tant qu'ils ne gouverneront pas pour les Français...
2: Voilà, on est d'accord.
0: Ils continueront à gouverner pour un parti politique... ou pour eux-mêmes, pour leur carrière, on n'y arrivera jamais.
1: Le problème du Parti Socialiste, c'est que ça fait quand même maintenant des années qu'il est dans l'opposition, donc il aurait le temps de travailler, proposer de nouvelles mesures, notamment pour les jeunes et les nouvelles générations, voilà, de donner un peu d'espoir, etc. Les seules choses qu'ils font, et là j'ai vu encore qu'ils s'étaient rencontrés, Olivier Faure, Maurice Vallon, etc., c'est de voir comment on va faire une primaire.
2: C'est des apparatchiks,
1: mais qui ne sera pas vraiment une primaire. En fait, le PS est dirigé par des petits chefs, des apparatchiks, des gens qui étaient second couteau, qui se sont retrouvés en première ligne parce qu'il n'y avait plus personne. Et c'est pas avec Olivier Faure et Maurice Vallon que vous allez imaginer la gauche du 21e siècle.
2: En fait, c'est l'ADN. Dans leur ADN, ils fonctionnent comme ça, dans les congrès où j'ai pu aller plein de fois, etc. En fait, c'est toujours des billards à trois bandes, des stratégies pour que chacun récupère.
1: Ce que faisait très bien Hollande, d'ailleurs.
2: Voilà. Et ben, ils ont été habitués à ça.
4: Alors moi, je pense déjà que quand même, sur la gauche, il y a un sujet, c'est que beaucoup de gens de gauche, dont on a cité les noms, devraient être jugés en haute cour, voilà, pour haute trahison, non, mais pour avoir saboté le nucléaire français, qui est une question absolument fondamentale. Voilà, des gens qui... pour rendre service à l'Allemagne et à l'industrie allemande, on volontairement, Dominique Voynet par exemple l'a dit, que quand elle était ministre sous la gauche plurielle, elle avait volontairement saboté le nucléaire
1: français. Elle est redevenue députée. Hein.
4: Voilà, et elle est redevenue députée. Donc ça, c'est quand même très grave. Il y a un problème sur le nucléaire où les intérêts stratégiques français vitaux ont été compromis. Et là, je pense que si on était un pays normalement constitué, il faudrait tout ça des procès pour haute trahison. Et ce n'est pas une plaisanterie, ni une exagération. Et sur l'immigration, en effet, Zora a raison, c'est qu'au Danemark et en Suède, la gauche s'est emparée des sujets migratoires. Au Danemark, notamment, ça a fait reculer l'extrême droite, le fait que la gauche social-démocrate au gouvernement devienne très ferme sur l'immigration. Et en Suède aussi, le parti social-démocrate a fait son aggiornamento, sa mise à jour. Et par exemple, tu as une femme politique suédoise de gauche d'origine kurde qui s'appelle Lawen Redar, donc tu peux vraiment pas la taxer de racisme, et qui a pris des positions très fermes sur l'immigration. Voilà.
2: Mais c'est quand la gauche est dans le déni du réel, elle laisse la possibilité à d'autres de fabriquer leur propre réel. Et depuis des années sur la sécurité et l'immigration, la gauche, et d'ailleurs chez LFI c'est encore pire, le sujet il est inabordable et personne veut poser le sujet. Moi je me souviens quand j'étais porte-parole de Manuel Valls à la primaire en 2011, on a plusieurs fois rédigé des tribunes et il a pris plusieurs fois des positions sur l'immigration et la sécurité, mais de manière très politique, pas du tout de manière haineuse. Mais mais ça a été un rejet total. Moi, j'étais l'extrême droite du PS. C'est dire où ils en étaient.
4: Aujourd'hui, t'as Karim Bouamran, qui me paraît quand même un peu plus de valeur que tous les valos et forts.
2: Les réveils sont très tardifs et la remontada, elle est encore très loin.
4: Karim Bouamran, il gère quand même très bien Saint-Ouen. Il a des prises de position qui sont intéressantes, notamment sur la sécurité.
2: Oui.
4: Bouamran et Montebourg, c'est un peu le seul qui...
1: Je parlerai aussi de M. Delafosse, le maire de Montpellier.
2: Mais par exemple
1: Michael Delafosse, par exemple, quand il s'agit de condamner les exactions, parce qu'il y en a eu dans sa ville samedi soir.
2: Oui, il y en a quelques-uns, bien sûr.
1: Il y a les mots durs. Carole Delga, etc. Il y a quand même au Parti Socialiste des gens qui... Alors, c'est souvent des élus, ça, c'est intéressant, parce que Delafosse...
4: Qui connaissent le terrain.
1: Ils gèrent une ville comme
4: Montpellier. Et qui ne sont pas les apparatchiks du parti.
1: Voilà, c'est pas les apparatchiks, mais Olivier Faure ne dirige pas une ville, Boris Ballot non plus. C'est des gens qui passent leur temps dans les couloirs à essayer de négocier de manière...
3: Sam, puisque en tant que créateur de contenu, tu disais, moi, maintenant, je m'ouvre un peu aux politiques. Est-ce que, je sais pas, parmi les personnalités politiques de gauche, tu sens qu'il y en a qui sont qui attirent un public, qui parlent aux jeunes, tu vois, qui ont une sensibilité. Tu dis, ah, lui, il est pas mal, etc. Est-ce que tu les repères? Est-ce que tu as un nom à nous donner ou pas, justement?
5: De façon générale, par rapport aux interviews que j'ai pu faire avec des responsables politiques de gauche, je me suis rendu compte qu'il y a plus de mesures. Il y a plus peut-être de notions d'équilibre. Il y a moins de punchline. Il y a moins de phrases extrêmement fortes qui vont faire le tour de tous les JT. Ouais, mais qu'est-ce qui...
2: Je sais pas, t'invites qui, mais...
3: Vas-y.
2: On veut les noms.
5: Qu'est-ce qui est le plus intéressant? Est-ce que c'est les phrases fortes qui sont des slogans et qui ne servent à rien?
2: Moi, je m'intéresse ni aux phrases fortes ni aux slogans.
5: Ou est-ce que c'est la pérennité, ou est-ce que c'est l'équilibre de ses pensées? Et c'est, un petit peu comme une rivière qui aurait un petit peu moins de torrents. Moi, je pense qu'il faut pas les discréditer. Il faut pas les voir comme ayant déjà perdu avant qu'on soit arrivé au bout de la course.
4: Ils ont savoir besoin. Qui parle aux jeunes.
2: Ouais.
4: Jordan Bardella et Jean-Luc Mélenchon.
2: Exactement, voilà c'est ce que j'allais dire.
4: Bardella et Mélenchon. Ouais.
5: Mais on vote pas sur TikTok. Ouais. On vote pas sur TikTok.
2: Ah, mais les urnes,
5: c'est là où il y a beaucoup d'erreurs qui sont faites aujourd'hui. Pardon, mais à chaque fois, à chaque élection présidentielle, on a toujours eu les mêmes débats, il y a toujours eu les mêmes discussions et il s'est toujours passé la même chose.
3: Est-ce qu'ils votent, ces jeunes? C'est ça la question, quoi. Dans l'échange que tu as avec eux, est-ce que tu les sens motivés pour aller voter ou pas, quoi. Ils sont abstinents.
5: Alors, de façon générale, c'est
1: abstentionnistes. Abstentionnistes. Il paraît que les jeunes font moins l'amour, mais c'est vrai aussi. Débat. Ouais. C'est un autre débat.
5: De façon générale, il y a un manque de confiance. Quand même chez la jeune génération. Et c'est pas, comment dire, c'est aussi sur les réseaux sociaux qui s'informent et c'est aussi sur les réseaux sociaux qui a leur levier au travers d'une, je sais pas,
2: TikTok,
5: d'une
2: prise... TikTok à part un slogan, tu peux pas développer
5: une
2: pensée.
5: Non, c'est pas vrai. Bien sûr. C'est pas vrai. Sur TikTok, il y a la possibilité de regarder des vidéos en 3 minutes. On peut faire passer des idées. Et pardon, mais la plus jeune génération et même les millennials, c'est souvent au travers d'un extrait vidéo d'un responsable politique avec une émotion forte ou une contradiction forte
3: qui t'attire, qui t'attrape, quoi, en fait.
5: Exactement, et qui va faire après aussi que l'algorithme va proposer d'autres idées, d'autres opinions de responsables politiques.
2: Non, mais
5: l'algorithme, on le façonne, hein.
2: Oui, mais Sam, là, ce qui est intéressant, c'est de, tu dis, la gauche, elle peut donner envie, elle développe des pensées.
5: Donc, elle est plus dans l'équilibre, moins dans la punchline.
2: Mais il faudrait que le peuple le sache, parce qu'il le sait pas pour l'instant.
5: Mais le peuple aime tout ce qui est polarisé.
3: On a posé la question.
1: C'est pas non plus. Oui. C'est-à-dire qu'aujourd'hui, ceux qui sortent du lot, c'est Bardella et Mélenchon.
4: Bah oui.
1: Et c'est quand même les offres les plus radicales.
2: La gauche
3: est-elle disqualifiée pour le second tour, déjà, ou pas? À cause de la multiplicité de candidatures.
2: Ah ben vous dites, 87, tu vois.
3: Oui, à 87%. On reviendra sur le débat tout à l'heure avec Manuel Bompard, le coordinateur de la France Insoumise, puisqu'il sera en studio avec nous à partir de 11h. Dans un instant, on va regarder le monde de l'entreprise. Et à propos des jeunes, notamment, un salarié sur deux aujourd'hui est ce qu'on appelle en détresse psychologique. Il ne se sent pas bien au travail, et ce sont les moins de 30 ans qui sont les plus touchés. Est-ce que ça veut dire que les moins de 30 ans, c'est pas une génération solide au boulot? Est-ce qu'ils sont vraiment trop fragiles? Il est 10h20, vous venez en discuter avec nous au 32-16 avec Sam Zira, avec Jean-Loup Bonamy et avec Zora Bitton.
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0: Avec aujourd'hui Jean-Loup Bonamy, le professeur de philosophie, Sam Zira qui est avec nous, créateur de contenu, l'animateur sur les réseaux sociaux avec plus de 6 millions d'abonnés. Sam qui vient discuter, bavarder, débattre avec les grandes gueules depuis 9h ce matin jusqu'à midi.
1: Ça se passe bien, Sam?
0: Zorabitant nous accompagne. Je lui demandais justement s'il avait déjà posté des choses ou pas. Ou s'il était en train. Alors là, il vient d'envoyer un sondage.
2: Ouais,
0: justement à sa communauté, Sam.
1: C'est quoi comme sondage?
0: Sur notre sujet de discussion qui va arriver.
2: Eh ben, tout à fait. J'ai envie de leur poser la question. Un salarié sur deux en détresse psychologique, les moins de 30 ans sont particulièrement touchés. Est-ce que c'est une génération de fragiles? Vous me posez la question. Je vais leur poser. Je pourrais vous remonter leur réponse en direct.
0: C'est pas mal. Allez, justement, la discussion est lancée. On y va. Intéressante cette étude que dévoilait RMC aujourd'hui sur la manière dont on perçoit et dont on vit son travail. Et aujourd'hui, ce qui remonte le plus dans les études, c'est la perte de sens de son travail.
1: Oui, c'est un baromètre empreinte humaine Ipsos BVA qui a été révélé ce matin en exclusivité par la rédaction d'RMC qui montre que la détresse psychologique gagne beaucoup de salariés et notamment des jeunes de moins de 30 ans. Et pour expliquer cette détresse psychologique, on parle d'un manque de sens au travail, la pression des délais, le sentiment d'être simplement de simples exécutants qui poussent donc beaucoup d'actifs, parfois vers le burn-out, vers des arrêts maladie. On l'avait déjà d'ailleurs parlé dans les grandes gueules, il y a une explosion des arrêts maladie pour cause de santé mentale chez les moins de 30 ans. Alors bon, on est quand même un peu étonné, parce que les moins de 30 ans, ça fait pas très longtemps qu'ils bossent, étant donné qu'on commence de plus en plus tard sa vie active. Hein. On rentre de plus en plus tard dans le marché du travail, donc à moins de 30 ans, il a bossé quelques années, guère plus. Et il est déjà en détresse psychologique. Est-ce qu'on est face à une génération de fragiles?
0: 32-16 pour le dire au GG, le dire aux grandes gueules. Zora?
3: Alors, il faut replacer le contenu de l'étude. Et c'est ça qui est intéressant. En fait, ils ne se plaignent pas de travailler. Ils sont pas feignants, ils bossent, il n'y a pas de souci. De quoi ils se plaignent? Ils se plaignent du management, du peu de considération qu'on a à leur créativité et d'être souvent de simples exécutants. Et en fait, ce que je lis, c'est que ce sont des jeunes qui travaillent, mais qui ont envie de s'investir, d'être consultés, de créer, de progresser en même temps. C'est-à-dire qu'ils veulent pas qu'on utilise ce qu'ils savent faire et point. Et ça, c'est intéressant parce que ça montre que c'est des jeunes qui ont vraiment envie d'aller au-delà et d'aller.
1: Oui, mais de là tomber en détresse psychologique, c'est pas aller au-delà.
3: Alors,
1: ça, c'est
3: alors
1: au contraire,
3: je continue. Ça veut dire que ça veut dire qu'ils se sentent souvent inutiles, qu'ils se sentent pas utilisés entre guillemets dans le cadre professionnel pour ce à quoi ils aspirent, et que c'est ça du coup qui leur fait perdre un petit peu confiance et qui les met parfois alors de là jusqu'en burn-out, c'est peut-être un peu exagéré, mais quel sens j'ai dans cette entreprise si je suis là que pour faire le tableau PowerPoint, etc.
1: Tu peux te motiver à avoir mieux plutôt que te mettre en arrêt maladie.
3: Oui, mais il y en a qui réussissent, d'autres non. Je veux dire, chaque jeune est différent, chaque personne
1: est
3: différente.
1: Mais pourquoi il y en a plus dans cette génération qu'avant?
3: Ben parce que peut-être que les entreprises ont un management aussi différent. Peut-être qu'aujourd'hui, les jeunes n'ont pas du tout la même place que celle que nous avions, nous. Mais en tout cas, on note qu'ils travaillent. C'est pas une question de feignantise et c'est pas
1: non,
3: une question
1: pas
3: de
1: je veux arrêter.
3: Oui, ben peut-être.
2: Moi, je me méfie toujours de ce type de discours. Génération de fragiles, taper sur les jeunes.
3: Oui.
2: En permanence, non, c'est pas une génération de fragiles. C'est juste que c'est une génération qui partage beaucoup plus, qui se compare beaucoup plus, qui est beaucoup plus jugée, qui voit beaucoup plus aussi ce qui se passe ailleurs et donc qui exprime et qui parle beaucoup plus. Moi, la question que j'ai envie de me poser, c'est est-ce que les anciens, justement,
3: ils parlaient pas?
2: Bah ouais, ne parlaient pas, étaient dans le silence et souffraient en silence.
3: Oui,
2: aujourd'hui, on nous parle de libération de la parole, on nous dit qu'il faut mettre des mots sur nos mots, M-A-U-X, et au final, c'est ce qu'ils font les jeunes. Après, il y a aussi une histoire de responsabilité personnelle et de choix personnel. Je crois qu'il y a beaucoup aussi de métiers qui ne sont pas assez valorisés, qui ne sont pas assez bien rémunéré. Et quand on ne fait pas forcément un métier passion, eh bien, je pense qu'on peut être plus amené à être enclin à pas être dans le bonheur, à être malheureux. Et quand on est face à une génération qui n'est pas heureuse, ben qu'est-ce qui se passe?
3: Et ben c'est un pays qui est malheureux.
2: Ouais, on a un état dépressif, on n'a pas envie de se lever, on voit tout en noir et on essaie de trouver la responsabilité ouais, aussi sur d'autres.
1: Est-ce que c'est pas aussi une génération qui a du mal à gérer ses frustrations? Parce que c'est aussi une génération qui veut tout tout de suite.
3: Il y a un peu des deux.
1: Effectivement, quand tu démarres dans le boulot, en général, tu fais pas tout de suite ce que tu avais imaginé,
2: bien sûr,
1: projeté de faire.
4: Tu lances pas par PDG.
1: Parfois, il faut attendre, parfois, il faut être patient, etc. C'est long, une carrière. Est-ce que justement, il y a pas, c'est pas la gestion de la frustration qui est en cause.
2: Oui, mais tout ça,
1: savoir c'est gérer ses frustrations.
2: Mais tout ça, c'est exacerbé par les réseaux sociaux.
1: Oui.
2: Les réseaux, c'est tout, tout de suite,
1: bah voilà.
2: Maintenant.
1: Et aujourd'hui, dans le travail, c'est pas tout, tout de suite.
2: Ouais, mais moi, oui, tout à fait. Mais moi aussi, je vois, il y a plein de travail. Je connais des personnes qui sont passionnées, qui travaillent en banque, par exemple. Mais vous savez combien ils sont payés en banque? Être conseiller bancaire, c'est extrêmement mal payé. Pourtant, on a besoin aujourd'hui.
1: Ça va bientôt disparaître comme métier.
2: Ouais, bah, perso, j'ai pas envie d'aller sur une banque en ligne. Moi, j'ai encore envie de garder le côté humain et j'ai encore envie d'avoir en face de moi quelqu'un qui me connaît et qui potentiellement va m'apporter des conseils qui correspondent aussi à
3: mon historique. Non, mais dans ce que tu dis, il y a les deux. Il y a une génération qui ne parlait pas et qui souffrait en silence. Et puis aujourd'hui, il y a une génération, comme dit Olivier, qui ne supporte plus rien. Et en fait, il y a, c'est pas parce que les autres n'ont pas parlé que ceux qui parlent.
1: La frustration.
3: Voilà. Et que ceux qui parlent, faut pas les entendre non plus. Et c'est vrai qu'il faut apprendre le temps long. Et vous êtes dans une génération, on n'est plus dans le temps long. Nous, on était dans le temps long.
5: Alors, la question, est-ce que c'est la faute du travail ou est-ce que c'est la faute des jeunes qui sont une génération de fragiles? Réponse, les deux, mon capitaine. En fait, il y a bien un problème objectif du côté des évolutions du travail. Ça a très bien été analysé par un sociologue qui s'appelle Jean-Pierre Le Goff. C'est ce qu'il appelle la barbarie douce, avec une idéologie managériale qui donne des injonctions contradictoires, qui parle une langue que personne ne comprend, qui est déconnectée du sens commun et de la réalité concrète, une sorte de langage chewing-gum. Et donc, aujourd'hui, et c'est très très net en France, notamment parce qu'on c'est un pays qui s'est beaucoup désindustrialisé, il y a une multiplication des bullshit jobs, et ben tu as les gens n'arrivent, et notamment les jeunes, n'arrivent plus à trouver du sens dans leur travail, parce que la destruction du sens a méthodiquement été mise en place par les managers. Donc c'est vrai que tu as des métiers où clairement il y a un manque de sens, et où il y a un management qui ne va pas du tout. Voilà, donc ça, c'est la première raison. Et du côté des jeunes, ben en fait, parallèlement à ce management qui s'est mis en place, et bien à ce nouveau style de management qui s'est mis en place, tu as toute la diffusion de la culture psy, l'obsession de la santé mentale, et qui, en fait...
0: Très anglo-saxon, ça vient...
5: Voilà, et en fait, la diffusion de la culture psy, je suis désolé de le dire, mais rend les gens malheureux. En fait, un effet contre-productif. À tout le temps parler de santé mentale, qui est un sujet tout à fait important et respectable en soi, mais à tout le temps en parler, tu rends les gens malades. C'est ça l'énorme paradoxe. Puis là, quand même, excuse-moi, moi, à titre personnel... Ma grand-mère, elle a commencé à travailler à l'usine à l'âge de 11 ans. Elle a travaillé 55 ans de sa vie à régler des montres dans une usine d'horlogerie. Elle travaillait plus de 40 heures par semaine. Elle a eu 3 enfants. Elle a connu une guerre. Son mari était dans la résistance. Tu lui aurais parlé de burn-out et de rester au lit parce qu'elle se sentait déprimée. Elle aurait trouvé ça un peu bizarre. Et surtout, elle t'aurait dit qu'un pays qui fonctionne comme ça ne va pas aller très loin. Voilà, qu'un pays, au Vietnam, ça se passe pas comme
3: ça. Oui, mais il y a une réalité, Jean-Loup, il y a une réalité qu'on peut pas non plus nier. La question de la santé mentale au travail, elle est arrivée avec un certain nombre de suicides au travail. Qui avait fait toutes les chroniques.
5: France Télécom.
3: Voilà. Et donc, évidemment, pour des raisons évidentes, on avait, encourager les entreprises à mettre en place des dispositifs de prévention de santé et de sécurité au travail. Parce que la réalité, elle était que personne ne parlait.
2: Il y a trop de normes aussi.
3: Oui, puis personne ne parlait. T'étais harcelé au travail, tu parles pas, tout le monde souffrait en silence. On a connu aussi cette époque.
5: Et le problème des jeunes, je m'inclus dedans, c'est qu'ils n'ont pas eu une vie assez dure, en fait.
1: Moi, je pense qu'il y a un peu de ça quand même.
5: Ouais, ils n'ont pas eu une vie assez dure comparée aux générations précédentes.
3: Ah, mais c'est sûr que nous, on a eu un temps long. Nous, moi personnellement, là, j'ai connu la souffrance au travail. J'ai jamais parlé.
1: C'est bien de parler parce que c'est pas normal de souffrir, mais néanmoins, il y a quand même un problème de la gestion de la frustration, mais aussi
5: l'arrêt maladie n'est pas la solution à ta souffrance.
1: Il y a aussi l'horizontalité qui s'est imposée partout.
3: Oui, bien sûr.
1: C'est-à-dire qu'aujourd'hui, l'autorité est contestée partout. D'ailleurs, on a remis en cause cette autorité. l'autorité du prof, l'autorité des parents, l'autorité du policier.
5: Les
1: du
5: gens
1: médecin,
5: se sentent harcelés dès qu'on l'a, dès qu'un supérieur leur donne un ordre.
1: Aujourd'hui, manager une entreprise, c'est très compliqué parce qu'effectivement, dès que tu commences à dire, bah non, ce que tu as fait n'est pas bien, la personne va dire, oh là là,
5: violence psychologique.
1: Il vient de m'attaquer personnellement et donc je suis victime de harcèlement. Je suis dans une détresse. C'est vraiment interroger manager aujourd'hui,
3: oui,
1: c'est très compliqué.
3: Oui, mais il faut toujours un équilibre.
1: La verticalité, c'est
3: oui,
1: plus
3: mais il faut toujours un équilibre pour ne pas nier la souffrance au travail.
1: Il y a eu des petits chefs pendant trop longtemps.
3: Voilà,
1: mais
5: avant, il y avait quelque chose qui s'appelait les syndicats, où il y avait une gestion collective et sociale des problèmes professionnels. On a abandonné cette vision-là. Ça a été remplacé par une vision individualiste et psychologisante où tu viens me parler de ta souffrance en tête à tête. Et ben voilà le résultat. C'est peut-être mieux la gestion du syndicalisme à l'ancienne.
0: On va prendre deux témoignages dans un instant. Celui d'Erwan, il a 27 ans, il est chaudronnier. Et puis on aura Samy, il a 37 ans. Il est en reconversion professionnelle. On sera du côté de Lyon, on sera du côté du Var. Est-ce que aujourd'hui il y a une vraie détresse des jeunes au travail? Est-ce qu'on a une génération qui est beaucoup plus fragile que les précédentes? 32-16 pour en discuter avec les GG. Il est 11h25. Sam Zira, Zora Bitan, Jean-Loup Bonamy, voilà le trio de Grande Gueule.
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6: On se retrouve à midi sur RMC dans Estelle Midi avec Benjamin Amar, Yael Mellul et Élise Goffard. Au sommaire aujourd'hui, aucun casseur en prison après les violences suite au sacre du Paris Saint-Germain. Est-ce scandaleux? Des parkings de plage payants pour plus de sécurité et de propreté, pour ou contre? Et puis l'équipe de France, habillée par le grand couturier Jacquemus. Les bleus sont-ils devenus trop bling-bling? On vous attend au 32-16 pour en débattre. A tout de suite dans Estelle Midi.
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0: Les chichis, les grandes gueules en direct sur RMC et RMC Story, les grandes gueules avec aujourd'hui Sam Zira, Jean-Loup Bonamy, Zora Bitton. On parle des conditions de travail. Un salarié sur deux qui est en détresse psychologique aujourd'hui, les moins de 30 ans particulièrement touchés. Est-ce qu'on a affaire à une génération de fragiles? On va en parler avec Erwan qui nous appelle donc de Pierre-Bénite. On est du côté de la grande métropole lyonnaise. Bonjour Erwan.
1: Oui, bonjour. Bonjour,
2: bonjour Erwan.
0: Génération fragile ou pas?
1: Bah ouais, moi je trouve quand même, faut savoir que je suis de 98, hein, j'ai 27 ans, donc je fais partie de cette génération. Pour le contexte, moi j'ai été intérimaire ou employé pendant des années, et bah justement le contexte de travailler avec des gens pas très motivés, qui du coup je trouvais me desservait un peu à l'ensemble de ma génération, parce que du coup j'avais du mal à avoir accès à des responsabilités, des choses qui m'intéressaient dans le monde du travail. Et du coup, j'ai pris mes clics et mes claques, puis j'ai monté ma société parce que justement, je voulais pouvoir en faire plus. Et puis, moi, voilà, je suis quelqu'un qui a besoin de bien bosser, d'être bien au travail, etc. Donc, j'ai fait le choix de partir dans mon coin. Le constat que j'ai fait, c'est que...
0: Et vous avez trouvé du monde qui partageait justement cette envie de faire plus, comme vous,
1: oui,
0: ou pas?
1: Oui, globalement, moi je suis ambassadeur pour la région Rhône-Alpes d'un réseau d'entreprises à l'échelle nationale, donc on est 90 TPE, PME dedans. Je peux facilement dire qu'il y a presque 50% des gens qui sont à peu près de mon âge, on va dire jusqu'à entre 25 et 35 ans. Justement parce qu'il y a une dynamique qui se met en place, c'est que les mecs qui sont compétents et qui ont envie de faire des choses intéressantes, diverses, variées, d'utiliser leur cerveau et leurs mains, ça devient compliqué, ou alors ça met vraiment des années à arriver. Donc moi je reprends un peu ce que Jean-Loup disait, c'est-à-dire que oui, d'un côté il y a un gros problème de management, on met souvent des gens qui n'ont aucune connaissance du terrain à des postes de direction, etc., ce qui fait que ça démotive beaucoup de gens, mais globalement, je trouve que ma génération est quand même très très susceptible, et globalement, il leur en faut pas grand-chose.
3: Bravo. Susceptible.
2: Non, mais
3: est-ce qu'aujourd'hui les jeunes de... Alors je fais les jeunes, mais c'est une généralité, c'est vrai que c'est pas forcément. Mais est-ce que effectivement il y a pas trop de jeunes susceptibles?
2: Mais Erwan dit quelque chose.
3: Qui supportent pas la contradiction
2: Il dit quelque chose d'intéressant et qui traverse tous les temps. C'est la volonté de chacun, en fait. C'est comment chacun, dans chaque époque, justement, on dépasse les phénomènes de nos époques. Alors, le management toxique, il n'est pas nouveau. Mais en même temps, regardez, il dit bien que lui, 50% des jeunes qui sont dans son entrepreneuriat sont volontaires, bosseurs, etc. Donc, ils saisissent, eux aussi, l'opportunité. C'est le courage, le travail, la volonté, la patience. Et ça, ça n'a pas de temps. C'est tout le temps. Et ça, c'est intéressant.
0: Erwan, on va écouter un autre témoignage, celui de Samy, qui est du côté du Var. Bonjour, Samy.
4: Oui, bonjour.
0: Bonjour. Bonjour. Vous avez 37 ans, vous avez commencé à bosser à l'âge de 19 ans. Vous êtes en reconversion aujourd'hui. Est-ce qu'il y a une génération plus fragile aujourd'hui ou pas, alors?
4: Oui, largement. Moi, j'ai, en fait, pour une petite anecdote, déjà, pour commencer, c'est j'ai été responsable en déménagement. Et j'ai eu des mecs qui sont venus, même des bons gaillards, des bodybuildés, à midi, ils te disent ah, « c'est bon, je m'en vais », quand on prend la pause. Quand on prend la pause, ah, je m'en vais. C'est bon, c'est fini. C'est trop chaud, c'est trop lourd, c'est trop haut, c'est 4 étages, il n'y a pas d'ascenseur. Ensuite, il y a la deuxième possibilité, c'est que ceux qui sont... Parce que j'ai fait du commercial aussi... je trouve qu'il y a beaucoup de jeunes qui prennent des cursus scolaires au niveau après le bac, mais qui leur servent à rien, en fait. Parce que après, derrière, ils se retrouvent dans des
2: boulots. Mauvaise orientation.
3: Il y a peut-être des déceptions par rapport à ça aussi.
4: Ils n'ont pas envie. Moi, là, je suis en reconversion, c'est pas parce que je veux plus faire de déménagement, parce que c'est mon métier prioritaire. C'est juste que je me suis fracassé 7 fois l'épaule, et que derrière, je me suis fait opérer 3 fois. Donc là, si je reprends le déménagement, c'est des risques. Ouais. Et j'ai pas envie de repasser encore 6 mois en arrêt de travail, un accident de travail, etc. Donc je me reconvertis dans la sécurité. Mais pour en revenir à ce sujet principal, je pense que les anciens, surtout mon grand-père en particulier, il est plus là, paix à son âme, mais il m'a fait énormément de bien au niveau mental et en m'expliquant qu'en fait il y avait qu'avec le travail qu'on peut s'en sortir.
2: Mais c'est ça, Erwan, Emeric.
5: C'est Samy.
2: C'est ce que je disais tout à l'heure, en fait. La façon dont on est soi-même, on a un mental d'acier, on est courageux, on est volontaire, on est patient, etc. C'est pas une question de génération et de temps.
3: C'est une génération qui veut pas tout miser sur le travail.
4: Oui. C'est une génération qui a tout de suite. Tout de suite.
0: Qui veut tout de suite.
4: Non, oui, c'est que. Et qui a tout de suite. Parce que moi, quand j'ai demandé ma voiture, ma première voiture, eh ben, je suis allé bosser avec mon grand-père pendant 2 semaines et je me suis payé ma voiture. Là, maintenant, la voiture...
3: Aujourd'hui, il faut bosser un peu plus de 2 semaines.
5: Je pense qu'il y a beaucoup de jeunes qui ont la sensation, en fait, qu'on les éduque pour une vie qui n'existe plus. Et tu vois, c'est une de mes abonnées, ça qui me l'a dit, on nous éduque à une vie qui n'existe plus.
0: C'est-à-dire.
5: Il y a d'autres personnes dans ma communauté qui me disent, oui, mais on nous encourage également dans le système scolaire à faire des masters, des bacs plus, je sais pas combien.
3: C'est une erreur.
5: Et puis au final, on arrive, on a fait 5, 6, 7 ans d'études, le salaire ne suit pas. Aujourd'hui.
3: Là, il a raison, Sam.
5: Aujourd'hui, c'est important de se dire pourquoi je fais les choses, quel est le sens de ce que je fais. Donc, est-ce que ça doit passer aussi par la réforme de l'école, par tout un tas de réformes en termes d'éducation, est-ce que l'école correspond aujourd'hui aux aspirations de vie de cette génération?
2: Au marché de l'emploi aussi.
5: Oui, au marché de l'emploi.
3: L'école n'est pas faite pour répondre aux aspirations de vie
5: évidemment.
3: C'est le but de l'école, en fait. L'école n'est absolument pas là pour répondre aux aspirations de vie de
6: l'école. L'école est là pour t'emmerder.
5: Non, vous êtes dans la philosophie. Moi, c'était ma matière préférée.
3: Oui.
5: À l'époque,
3: mais je suis pas là pour répondre aux aspirations de vie.
5: C'est ce qui m'a permis de remettre en question énormément de vérités absolues, la philosophie. Donc, vous êtes bien placé, normalement, pour le savoir.
2: Oui, mais enfin, le rôle de l'école, c'est d'avoir, de faire une orientation en fonction des niveaux et des aspirations.
3: C'est aussi de former des esprits.
2: Voilà, de former des esprits, bien sûr.
3: De réfléchir par soi-même.
2: Mais après, la vraie question, c'est l'adéquation entre le marché et là où on oriente.
3: Mais ça va au-delà. Moi, je vais avoir une position impopulaire. Je trouve que nos jeunes font trop d'études. D'une manière générale, on a poussé à faire des masters, des masters 2, etc. Et donc, effectivement, c'est des années d'études. Et finalement, tu sors de ça pour être payé 1700 euros.
5: Il y a un découragement.
3: Et tu te dis, finalement, j'ai fait un bac plus 5.
2: Alors qu'un plombier, il gagne 2500.
3: Je vais être dans un boulot qui ne me passionne pas au début pour gagner 1700 euros. Moi, je trouve qu'on a inventé un système, mais c'est très français. Il y a beaucoup de pays qui ne font pas comme ça. La culture du diplôme à tout prix, des diplômes qui ne sont pas
2: pour tous.
3: Passionnants et qui ne sont pas toujours très formateurs.
6: En fait, sont déconsidérés.
3: Voilà. Et donc, moi, je pense qu'il faudrait revenir en arrière, c'est-à-dire que les jeunes commencent plutôt à travailler. D'ailleurs, ça résoudrait le problème des retraites.
6: Tout à fait.
3: Le problème, c'est que comme on commence de plus en plus tard, on ne va pas pouvoir partir à 60 ans.
6: On commence à 30 ans après un doctorat et on s'arrête à 55 grâce à Olivier Faure.
0: Il y a autre chose,
3: ça ne va pas pouvoir continuer.
0: Avant, c'est le travail qui t'aidait à changer ta vie. Aujourd'hui, c'est plus le travail qui a fait changer ta vie. Ce qui a fait changer ta vie, ou ce qui change ta vie, ou ce qui modifie ta vie, ce sont toutes les applis que tu as sur ton téléphone. Et finalement, aujourd'hui,
3: pas le frigo, quoi.
2: Ah non.
0: Non, mais ce que je veux dire, c'est qu'aujourd'hui, tu travailles à minima ton loyer, t'arrives pas forcément à le payer. Mais tu restes chez toi et ce sont des entrepreneurs privés ou autres qui ont changé ta vie avec des applications. Et aujourd'hui, le mythe de l'employé de boulot, de l'employé de bureau, où tu bosses pour modifier ta vie, tu te rends compte que c'est plus tellement ça aujourd'hui. Le travail ne t'épanouit plus, le travail ne te permet plus forcément de t'élever socialement. C'est autre chose qui est arrivé aujourd'hui et qui te permet de réaliser ta vie.
2: Mais il y a des jeunes dans
0: ce sont des applications, ce sont des créateurs de contenu dans lesquels tu te retrouves. Tu comprends? C'est plus le travail avant. Tu devenais employé de bureau, tu avais tes collègues de bureau, tu payais ton loyer.
2: Tu restais 40 ans dans la même boîte.
0: Et tu restais 40 ans dans la même boîte
2: c'est
0: et tu réalisais ta vie comme ça. Aujourd'hui, c'est terminé.
2: Mais oui, c'est
0: le
2: terminé.
0: Le modèle a complètement changé. Donc tu dis, mais pourquoi je m'emmerde en fait à me tuer au boulot?
2: Et d'ailleurs, c'est un peu la théorie, des verts, travailler moins, le droit à la paresse. La façon dont on appréhende le travail a totalement été modifiée.
0: Alors, justement,
2: mais n'empêche qu'il y a
3: avec une grande contradiction chez les verts parce que. Pourquoi pas la décroissance? Mais en même temps, les Verts veulent encore plus de social.
2: Oui.
3: Sauf ce social, il se finance par ceux qui créent les richesses.
0: On a Emeric qui a 24 ans, qui est du côté du Maine-et-Loire. Bonjour Emeric, c'est-à-dire Angers. Bienvenue Emeric.
5: Bonjour Emeric.
7: Bonjour les GG.
0: Bonjour Emeric. Génération de fragiles, vous en faites partie ou pas Emeric? Alors dites-moi, vous qui êtes collaborateur d'élus.
7: Eh bien, absolument pas. En fait, je pense que la vraie difficulté, c'est beaucoup après le Covid. Je suis sorti d'études l'été dernier. J'ai un master. J'ai dû envoyer à minima 200 CV pour avoir deux réponses. Je me suis déplacé dans la moitié du Grand Ouest pour faire des entretiens auxquels j'ai jamais eu de réponse. On me dit avec un master ou équivalent, je peux être plutôt lié à la fonction publique, je peux être catégorie A, je dois chercher une catégorie B, voire C, avant, pour avoir deux années d'expérience, parce qu'on veut des jeunes qui ont 25 ans, mais 14 ans d'expérience. En fait, on se retrouve à s'obliger à réduire ce auquel on va travailler avec nos études. On n'a pas le choix de se dire, bon, bah, je vais être obligé de commencer par un SMIC et d'être serveur ou quoi que ce soit, parce qu'en fait, l'employeur ne veut pas de moi et j'ai pas la possibilité d'avoir de l'expérience. Je trouve qu'il y a une contradiction là-dedans qui est assez difficile à vivre en tant que jeune. Je travaille avec mes études et en fait je sors. Personne ne veut de moi parce qu'ils veulent tous de l'expérience, mais personne ne veut m'en donner.
3: Et peut-être qu'il faudrait faire moins d'études,
2: mais oui,
3: plus d'expérience professionnelle, parce que sincèrement, on apprend son métier en le pratiquant.
2: C'est le principe de l'alternance et de l'apprentissage. Emily,
0: est-ce que vous avez l'impression qu'aujourd'hui, le management est adapté à notre société ou pas?
7: Je suis pas certain. Je pense que c'est aussi comme ça. Les managers aujourd'hui ont 40 ans. Ils sont nés dans leur société. Ils ont évolué dans leur société à leur époque. Donc forcément, les sociétés changent. Donc on n'arrive pas du tout au même niveau. Mais je pense que le problème avec les études, moi je m'en suis rendu compte, c'est pour l'arrivée en master, ils nous demandaient tous d'avoir fait 14 stages. Sauf que à aucun moment, du collège au lycée et même en licence, on nous dit faites des stages.
2: Mais oui, c'est la déconnexion entre les études et la réalité. C'est pour ça qu'il fallait renforcer à la fois l'apprentissage pour ceux qui avaient envie de faire des métiers manuels, et Dieu sait s'il y a beaucoup de jeunes qui veulent en faire, et puis mettre le paquet sur l'alternance.
0: Et vous êtes heureux dans votre boulot aujourd'hui, Aymeric, en tant que collaborateur d'élu? C'est ce que vous vouliez faire? Vous accomplissez dedans ou pas?
7: Ah, clairement, je l'ai découvert je l'ai découvert pendant ma licence. Je me suis dit, c'est le métier que j'ai envie de faire. Aujourd'hui, j'ai la chance de le faire. Et je suis hyper heureux. Je sais que c'est le métier que j'aime et je sais que c'est le métier que je vais faire pendant 15 ans, 20 ans, quoi.
0: Vous êtes collaborateur de Christophe Béchu ou?
7: Non, je suis au conseil régional.
0: D'accord, ok. Pour vous, l'évolution, c'est quoi? Devenir collaborateur de ministre?
3: Venir vous présenter vous-même?
7: Dites-moi. Mon ambition serait plutôt d'aller au niveau des mairies, d'être directeur de cabinet dans des mairies, qui, à mon sens, il y a un peu plus de concret qu'à la région, où c'est un peu plus loin du terrain. Pourquoi pas être élu dans 20 ans? Pourquoi pas? Ce sont des idées, mais c'est encore un peu bon.
0: Merci d'avoir témoigné, Aymeric. Merci d'avoir été avec nous. T'as des réactions encore là ou pas?
5: Ouais, il y a pas mal de réactions. Ce que je voulais dire, c'est qu'il y en a beaucoup aussi de la jeune génération qui font des études pour faire des études, parce qu'ils savent pas véritablement quoi faire, parce que ça n'a pas été décelé.
3: Pour retarder leur entrée sur le marché du chômage.
5: Et c'est parfois aussi pour faire plaisir aux parents. Moi, dans la réalité du terrain, je le vois. Quand je suis amené, par exemple, à recruter des stagiaires et que la première question que je pose, c'est quel est le format, le concept que tu préfères sur mes réseaux et sur ma chaîne, les interviews. Oui, d'accord, ça c'est le fond, mais quel est le nom du format? Et que la personne en face n'est pas capable de donner le nom, ça montre un désintérêt. Et ça, c'est quand même une grande partie.
0: Merci à tous d'avoir téléphoné, d'avoir été avec nous au 32-16 dans un instant. La politique avec Manuel Bompard, le coordinateur national de la France Insoumise.
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6: Bonjour Alain, bonjour à tous, les premiers quarts de finale.
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6: Premier quart de finale à Roland-Garros, Arnaud Valadon est avec nous en direct de la Porte d'Auteuil. Bonjour Arnaud.
32: Bonjour Rémi, bonjour à tous.
6: Et un invité de marque aujourd'hui à Roland-Garros, la pluie.
32: Oui, après la chaleur, Dame Nature est encore présente de Porte d'Auteuil, mais avec moins de conséquences. Les toits ont été installés sur les cours Suzanne Lenglen et sur le central Philippe Châtrier. Et surtout, le programme est plus réduit avec le début de ces quarts de finale. Deux matchs féminins pour commencer sur le central, dont dont le premier entre Mira Andreeva qui est en train de rentrer sur le court, la tête de série numéro 8 opposée à la roumaine Sirstea. Une affiche 100% ukrainienne ensuite entre Svitolina et Kostiuk avant les chocs Rodar, l'espagnol face à Zverev, puis en soirée Mensik face au talent brésilien Joao Fonseca. Par contre, conséquence de la pluie, moins de monde dans les allées, mais aussi perturbation sur les autres courts puisque débutaient aujourd'hui les tournois de tennis fauteuil avec le double vainqueur Stéphane Houdet ou encore Xenia Chasto chez les femmes.
1: Arnaud Valadon à Roland-Garros pour RMC. 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Un homme de 41 ans, connaissance de la famille, a été mis en examen hier pour enlèvement et séquestration de mineurs. Au cours de sa présentation devant le juge, il a refusé de s'exprimer et de répondre aux questions qui lui étaient posées. Suite des comparutions immédiates aujourd'hui après les incidents survenus ce week-end en marge de la victoire du PSG en Ligue des Champions, 13 personnes ont déjà comparu hier avec des peines prononcées allant de la relaxe à 6 mois de prison ferme. Le constructeur automobile Stellantis annonce ce matin un investissement de plus d'un milliard d'euros en France pour produire 3 nouveaux modèles Peugeot électriques ou hybrides. Un investissement qui garantit l'avenir du site de Mulhouse qui compte environ 4500 salariés. Les premiers résultats des vœux déposés sur Parcoursup, c'est en fin d'après-midi aujourd'hui. Cette année, plus d'un million de candidats ont fait acte de candidature dans l'enseignement supérieur. C'est un chiffre record depuis 2018. Emmanuel Macron à Clairefontaine, aujourd'hui déjeuner avec l'équipe de France à quelques jours du départ des Bleus pour la Coupe du Monde aux États-Unis, au Canada et au Mexique. On termine avec les courses. Le quintet se déroule aujourd'hui sur l'hippodrome de Saint-Cloud. Le départ sera donné à 13h55. Le pronostic de Frédéric Kita de la Dream Team des courses RMC. Son favori, c'est le 8 Aviazor. Son outsider, le 3 Hanover Lights. Le 8 et le 3. 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Tout de suite, les grandes gueules.
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0: Vous êtes avec les GG, avec les grandes gueules en direct sur RMC, RMC Story. Le professeur de philosophie Jean-Loup Bonamy est avec nous, tout comme Zora Bitant, cadre de la fonction publique. Et notre invité du jour aussi, il passe les trois heures avec nous, c'est inédit, c'est Sam Zira, l'animateur et créateur de contenu. 6 millions d'abonnés sur l'ensemble de ses réseaux sociaux. Il est avec nous depuis 9h en direct jusqu'à midi. Il est l'heure d'accueillir notre invité.
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0: C'est Manuel Bompard, le créateur, le coordinateur national de la France Insoumise, qui est avec nous aussi. Bonjour. Bonjour, Manuel Bompard.
2: Manuel Bompard, bonjour. En minimisant les violences de samedi soir, est-ce que vous ne faites pas le jeu, vous et vos amis, de Jordan Bardella et du Rassemblement National?
3: Mais pourquoi vous dites qu'on a minimisé les violences? Sur la base de quoi vous dites ça?
2: Si, vous avez dit que c'était en fait à cause du dispositif policier. Enfin, il y a toujours des bonnes raisons.
3: Ah non, il n'y a pas, de bonnes raisons.
2: Finalement,
3: monsieur,
2: la casse n'aurait pas eu lieu si vous aviez été au pouvoir.
3: D'abord, il n'y a pas de bonnes raisons, monsieur Truchot, mais il ne vous aura peut-être pas échappé que samedi soir, dans les rues de France, il y avait des centaines de milliers de personnes. Alors, vous pouvez décider, si vous voulez, depuis deux jours, de résumer la soirée de samedi soir à des incidents que je dénonce et que je condamne, y compris depuis le premier jour. Mais il y a aussi des centaines de milliers de personnes samedi soir qui ont fait la fête dans des bonnes conditions. Et il y a eu aussi, pardon, sur les réseaux sociaux, des images de solidarité, de fraternité humaine qui, moi, m'ont beaucoup touché. Et je trouve que ce serait bien qu'on en parle aussi. Pour le reste, oui, vous avez raison, je considère que la manière avec laquelle ont été organisées les festivités de samedi soir suscite une interrogation et un débat. J'observe que quand les choses elles ont été organisées, par exemple en encadrant la fête, parce que la fête ça s'organise, ça s'encadre, et ben ça s'est mieux passé. Moi je sais par exemple que le maire de La Courneuve, qui est un maire insoumis à Lidjouara, et ben il a organisé une fan zone dans sa commune et il y a pas eu de débordement, ça s'est bien passé. Parce que quand vous organisez les choses, quand vous les organisez bien, quand vous avez un lieu, quand vous faites en sorte qu'il y ait de la prévention.
2: Une fan zone à Paris, il y aurait pas eu de dégâts.
3: Peut-être pas une seule, non, parce que je crois que ça n'aurait pas suffi. Mais s'il y en avait eu plusieurs, s'il y avait eu un dispositif organisé. Est-ce que je vous dis qu'il y aurait eu zéro violence? Je n'en sais rien. Je vous dis juste qu'on peut peut-être réfléchir et c'est pas vrai que de manière indifférente la manière avec laquelle on organise la soirée produit immanquablement le même résultat. C'est pas vrai. Donc oui, on peut interroger la stratégie du maintien de l'ordre. On peut se poser la question de savoir si c'est la bonne stratégie. Et c'est pas parce qu'on porte l'idée qu'il y a une autre stratégie qu'on minimise ou qu'on excuse le fait que des gens aient participé de débordements qui sont inacceptables.
2: Mais les fan zones, c'est quand même pas la réponse à tout.
3: Non, pas à tout.
2: Éviter les débordements pour éviter

0: elles ont été multipliées par deux.
1: Mmh. Est-ce que vous le savez? Exécutées.
0: Non, mais bien sûr qu'elles sont exécutées, bah monsieur. Ah, ben, excusez-moi, mais
1: beaucoup
0: quand il y a une peine
1: France
0: de prison.
1: Exécutées.
0: Ah, bah si, elles sont
1: regardez,
0: exécutées.
1: Regardez, par exemple, sur les 13 prévenus qui ont
0: ça,
1: été jugés en comparution immédiate.
0: Non, mais attendez, vous êtes
1: extraordinaire. Il y a eu de la prison ferme,
0: oui.
1: Mais la personne qui a été condamnée à la prison ferme passera pas une seule journée en prison.
0: Attendez,
1: parce qu'il y a une loi, qui est une loi qui dit que il y a un aménagement automatique de la peine lorsqu'on est condamné à moins d'un an de prison.
0: Précisément,
1: ferme.
0: Les statistiques que je vous donne précisément les statistiques que je vous donne tiennent compte des aménagements de peine. Donc, premièrement, votre contre-argument, excusez-moi, n'est pas valable. Je vous dis qu'en moyenne, sur toutes les peines qui sont données en termes d'emprisonnement réel aujourd'hui, est-ce que ça a amélioré les choses? Est-ce qu'on considère que ça fonctionne mieux qu'avant? C'est pour ça que je vous dis que c'est de l'idéologie. Moi, je fais pas de l'idéologie.
1: C'est dire aussi, il faut fermer les prisons, ça ira mieux.
0: Non, mais moi, est-ce que j'ai dit ça?
1: Non. Monsieur Truffaut, c'est un peu ce que vous dites.
0: Non, je vous dis juste que la méthode qui consiste à faire les shérifs tous les ans sur les plateaux de télévision en essayant de faire des concours de fermeté, de vous allez voir ce que vous allez voir avec moi, ça va pas être divin. C'est ce qui est à l'œuvre depuis des années et des années en France. Ça n'a jamais produit des résultats. Est-ce que vous savez aujourd'hui que quand vous faites une peine de prison ferme, dans les 5 ans qui suivent, 60% des personnes récidive. Donc vous pouvez prétendre que c'est la solution si vous voulez, sauf que tout le monde sait que si vous prenez un gamin qui fait une bêtise, qui dans un attroupement comme ça, fait quelque chose qui n'est pas normal et que vous le mettez en prison, et vous avez plus d'une chance sur deux que quand il ressorte, il ait appris l'école du vice.
1: Mais
0: donc si vous voulez, si c'est ça votre solution, allez-y, faites ça,
1: parce que
0: c'est ce qui a l'œuvre depuis des années. Mais
1: parce
0: non,
1: que vous refusez qu'on construise des nouvelles places de prison.
0: Mais il n'y a jamais eu autant de gens en prison qu'aujourd'hui, monsieur Truchot.
1: On les entasse parce que vous refusez qu'on construise.
0: Mais non, il n'y en a jamais eu autant, c'est pas qu'on les. Le sujet, c'est pas qu'on les entasse. Jamais eu autant qu'aujourd'hui. Et vous êtes tous à dire que la situation n'a jamais été aussi grave qu'aujourd'hui. Donc excusez-moi, vous faites de l'idéologie et les résultats que vous proposez, ils fonctionnent pas.
1: Si vous arrivez au pouvoir, est-ce que vous construirez plus de places de prison ?
0: Non, si j'arrivais au pouvoir, je développerais par exemple les services de probation dans les prisons, dont on dit aujourd'hui que les effectifs des services de probation en France sont moitié moins que la moyenne des pays européens, et donc ça produit de la récidive.
1: Donc il n'y aura pas de plus de places de prison ?
0: Non, il y aura davantage de travail pour éviter la récidive.
1: Donc comment vous faites pour lutter contre la surpopulation carcérale.
0: Mais
1: votre... si vous ne construisez pas plus de
0: prison. Je travaille les alternatives à la prison parce que c'est ça qui fonctionne pour lutter contre la récidive. Alors vous pouvez, si vous voulez, continuer à faire de l'idéologie, mais ça fonctionne pas vos histoires.
1: Pardon de vous le dire.
0: Vos recettes, elles ne fonctionnent pas et elles nous ont mis dans la situation dans laquelle on est aujourd'hui.
1: C'est les vôtres, celles qui sont.
0: Non, c'est pas les miennes. Non, c'est pas les miennes.
1: Pas assez de place. C'est vos recettes.
0: Non, c'est pas les miennes. Moi, la France insoumise, elle a pas été au pouvoir depuis des décennies. Par contre, ceux qui se sont succédés au pouvoir, ils ont tous tenu les mêmes discours que ceux que vous êtes en train de tenir, et ça n'a produit aucun des résultats.
1: C'est à peu près la même chose que vous.
0: Oui. Non, absolument
1: Madame
0: pas.
1: Taubira,
0: absolument
1: dit la même chose
0: pas.
1: Que vous.
0: Absolument pas.
1: Ce ont été les gardes des Sceaux récemment. C'est à peu près la même.
0: Absolument pas. Les politiques qui sont à l'œuvre aujourd'hui, et y compris, pardon, je vous laisse parler parce que je crois que vous voulez intervenir. Allez-y, madame.
2: Moi, j'entends, mais en même temps, je me pose une question. Moi qui suis au contact de pas mal de ces jeunes, je me dis, finalement, ces jeunes, quand ils sont, ils partent de chez eux, parfois les parents le savent, parfois les parents le savent pas, parce que tout le monde maîtrise pas ses ados, et la responsabilité des parents, elle est très importante, mais n'empêche que, au bout du compte, ce gosse qui part, qui commet un acte de délinquance un soir du match, on a plutôt intérêt à le sauver, plutôt que d'essayer de nier son acte. Et donc, qu'est-ce qu'on met en place pour que ce jeune n'ait jamais l'envie et l'idée d'aller faire ça? C'est ça qui est intéressant.
0: Vous avez raison.
2: Parce que quand on saute, c'est-à-dire que si on le punit pas, on le condamne, c'est-à-dire qu'il va recommencer. Donc l'idée, c'est de faire en sorte de comment on fait pour que ces gosses n'aient pas envie et ils aient envie, comme vous dites, plutôt d'aller faire la fête, plutôt d'aller s'amuser, etc. Donc, les vidéos ne mentent pas, même s'ils sont une minorité, même si c'est pas beaucoup. N'empêche que moi, quand je vois un jeune qui gâche tout, et les parents, pour les parents, c'est pas mieux.
0: Bah oui.
2: C'est pas mieux. Moi, j'ai connu des parents, et en l'occurrence les miens, qui étaient pas heureux de voir les fratries, etc., faire ce qu'ils faisaient. Donc, c'est une souffrance pour tout le monde.
0: Bien sûr.
2: Donc, l'intérêt, c'est d'être ferme, de camper sur la fermeté pour réparer, pour faire en sorte que ces gosses, quand on les chope la première fois, ils aient pas envie d'en refaire une deuxième. Et ensuite, punir, c'est pas faire l'amalgame. Dire, c'est pas englober tout le monde. Tout le monde sait qu'il n'y a pas tous les jeunes.
0: Mais madame,
2: tout le monde le sait.
0: Madame, à quel moment je vous ai dit, là, dans mes propos, qu'il ne fallait pas punir?
2: Non,
0: à quel moment je vous ai dit ça?
2: Oui, mais
0: je vous ai absolument jamais dit ça. Mais attendez, je suis d'accord avec le début de votre raisonnement. La question devrait être plutôt comment on fait en sorte que des jeunes, vous vous dites ne réitèrent pas. Moi je vous dis même la raisonnement qui devrait être le nôtre, c'est d'abord comment on fait en sorte que il n'y ait pas ces débordements. Et ça vous pouvez, c'est ce que je disais au début, vous pouvez quand même l'organiser. Pourquoi ça se passe bien? Vous me dites les fan zones c'est pas la solution à tout. Mais pourquoi ça se passe mieux quand c'est organisé? Bah parce que dans les fan zones

0: vous allez avoir des médiateurs, vous allez avoir un travail de prévention, parce que oui, c'est une souffrance pour tout le monde. Et les solutions ultra démagogiques qui consistent à dire aujourd'hui qu'on va aller s'en prendre ici aux parents, ici parce que c'est un manque, mais ça marche pas. Ouais, mais est-ce que vous savez
1: en quoi la doctrine policière,
0: attendez, après on parlera de qui paye la casse, si vous voulez, mais attendez, est-ce que vous savez, parce que moi je veux bien qu'on ait tout le temps les mêmes débats, mais est-ce que vous savez que le fait de sanctionner les parents en France, ça a déjà eu lieu, c'est monsieur Sarkozy qui a mis en place ça contre l'absentéisme scolaire.
1: Et bah, ça a bien marché.
0: Ça a tellement bien marché que ça a été supprimé deux ans plus tard parce que ça avait augmenté l'absentéisme scolaire.
1: Parce qu'il n'y a pas mieux que l'expérience. Mon fils est enseignant
0: du lycée. L'expérience, ça
1: veut
0: rien dire.
1: Mon fils est enseignant dans le 93. Oui. Il a été enseignant. Il m'a expliqué. C'est quelqu'un qui aime les enfants.
0: Il vous a expliqué.
1: Et vous savez ce qui s'est passé? La mesure n'a pas été appliquée. La mesure n'a jamais été appliquée. Mais par contre, elle a été dissuasive.
0: Dites ce que vous voulez.
1: Mais pour lui, c'était une bonne chose parce que les enfants venaient.
0: Lui, peut-être qu'il pensait que c'était une bonne chose, mais il me semble.
1: Mais non,
0: que
1: parce que les enfants venaient, c'est quand même le résultat est bon.
0: Non, les enfants venaient pas, madame, puisque précisément ça a été supprimé deux ans plus tard.
1: C'est Hollande, par idéologie,
0: c'est pas vrai, c'est Sarkozy qui l'a supprimé.
1: Non.
0: Et ça a été supprimé parce que ça avait augmenté l'absentéisme scolaire.
1: C'est faux. Vous pouvez pas raconter des mensonges. Non, c'est faux.
0: On comparera.
1: Oui.
0: On vérifiera ce que je dis.
1: Tout ce qui peut encourager les jeunes à être assis à l'école.
0: Ça ne marche pas, madame. Donc le problème, c'est pas que ça soit bien ou pas bien. C'est le problème, c'est que si votre objectif, c'est de lutter contre l'absentéisme scolaire, vous faites des choses et que ça augmente l'absentéisme scolaire, ça marche pas.
2: Professeur de philosophie, question.
3: Par exemple, on parle beaucoup de la surpopulation carcérale et justement qui empêche d'envoyer de nouvelles personnes en prison. Mais il y a une partie importante des détenus qui sont de nationalité étrangère et qui n'ont pas la nationalité française.
0: Est-ce que vous en savez?
3: Est-ce que bon, on a les chiffres. Est-ce que si on les expulsait une fois leur sortie de prison, ce qui les empêcherait de récidiver sur notre sol et donc de retourner prendre une place en prison, est-ce que l'expulsion de délinquants étrangers qui ne sont pas français, qui n'ont pas la nationalité française, est-ce que vous y êtes favorable ou pas? Et si vous n'y êtes pas favorable, pourquoi?
0: Attendez, mais d'abord, excusez-moi, vous dites on a les chiffres, allez-y, donnez-les.
4: Si elles sont données par les gardes.
0: Allez-y,
3: oui,
0: donnez-les alors.
3: Par les gardes, si c'est à peu près 27% de la population carcérale.
0: Attendez, c'est extraordinaire parce qu'en fait, vous avez décidé sur la base de ce qui s'est passé samedi soir de dire que c'était des personnes de nationalité étrangère.
3: Je vous dis,
0: donnez les chiffres, vous me donnez les chiffres de la population carcérale. Donc rien à voir avec les événements de samedi soir.
3: Je n'ai jamais dit ça. Je vous arrête.
1: Parlez des prisons,
3: je dis pas que les gens qui ont commis ces violences, ce ne sont pas des étrangers. Mais si on expulse les étrangers qui sont en prison, on libère des places en prison. Du coup, ils ne récidiveront pas sur notre territoire.
0: Donc déjà, vous avez précisé, c'est une bonne chose, parce que c'est pas par ça que vous avez commencé tout à l'heure. Donc vous avez précisé
3: Alors là, j'ai absolument pas changé de propos. Je dis, on libère des places en expulsant les délinquants étrangers.
0: C'est pas grave, monsieur. Mais qu'est-ce qu'on fait aujourd'hui, monsieur? Quand les personnes...
4: Il y a 24% de la population carcérale qui était étrangère. Ce sont des données communiquées par le ministère de la Justice.
0: Vous parlez de la population carcérale, pas des personnes qui ont été, concernées par les événements de samedi soir.
3: On n'a jamais parlé.
0: Qu'est-ce qu'on fait aujourd'hui? Si, peut-être que vous n'en avez pas parlé.
3: Ah bah, moi, non.
0: Sur les plateaux de télévision depuis trois jours, j'entends des gens parler que de ça.
3: Oui, mais moi, non.
0: Et y compris avec des gens disant des folies de remigration.
3: Oui, mais moi, non. Je ne parle absolument pas de ça.
0: Il n'y a pas que vous.
3: Je vous donne un moyen pour libérer 24% de la population.
0: C'est absolument de la récupération, mais c'est bien de pouvoir la dénoncer aussi, parce que vous savez, il y a aussi plein de gens qui ont fait la fête calmement et qui se sentent depuis samedi soir.
3: Oui, mais ce n'est absolument pas la question.
0: Je vais répondre à votre question.
3: Pour libérer 24% de place potentiellement.
0: Mais ça ne marche pas.
3: Et améliorer la situation des détenus.
0: Alors, vous savez pourquoi ça ne marche pas, votre solution? Parce que c'est déjà ce qu'on fait. On est censé faire.
3: On y arrive. Censé.
0: Ah, bah oui, mais pourquoi? Voilà. Et pourquoi on le fait pas? Vous savez?
4: Parce qu'on n'arrive pas à avoir les autorisations des
0: juges. Donc, je veux dire, vous pouvez proposer une solution qui n'en est pas une, parce que, en fait, vous n'allez pas régler le problème des laissez-passer consulaires, parce que vous l'avez dit sur un plateau de télévision.
3: Mais alors, qu'il y a la possibilité d'expulsion vers des pays tiers. D'ailleurs, l'Union européenne est en train de mettre en place ce dispositif.
0: Vous voulez
3: avoir un accord avec l'Ouzbékistan.
0: Ah oui, c'est assez extraordinaire. C'est-à-dire, vous allez envoyer en Ouzbékistan des gens qui sont venus d'un autre pays en France.
3: Qui ont commis des délits ou des crimes.
0: Et donc, vous allez les envoyer en Ouzbékistan. Ou à Saint-Pierre-et-Miquelon, comme proposait M. Mouquet, c'est ça.
3: Des gens qui sont venus en France, qui ont commis des délits ou des crimes sur le sol français, et qu'on ne peut pas expulser par faute de laisser passer consulaire. Si jamais on a un accord diplomatique officiel avec l'Ouzbékistan,
0: ces gens-là sont sanctionnés en France. Ils sont en prison, vous êtes d'accord?
3: Est-ce qu'on a envie de les garder alors qu'ils ont commis des délits ou des crimes potentiellement
0: Ça dépend quel délit.
3: Trafic de drogue, violence, agression.
0: Ça dépend, monsieur. Ça dépend. Ça dépend quel délit. Si c'est des délits, des attaques aux intérêts vitaux de la nation, oui, la question se pose, vous avez raison.
4: Bah, trafic de drogue,
3: mais, trafic de drogue.
0: Mais vous pensez sincèrement que vous allez réduire le problème de la surpopulation carcérale comme
4: 24%,
0: ça,
4: 24%, c'est pas mal.
0: Non, mais attendez, c'est franchement, fait. C'est ça. Enfin, pardon, mais les personnes qui sont de nationalité étrangère, il y a des personnes qui sont en situation régulière, qui ont des titres de séjour.
3: Donc oui, mais qui ont commis un délit qui les expose à perdre ce titre régulier.
0: Et donc, ils ne sont pas à égalité des autres personnes qui vivent sur le sol et sur le territoire national.
3: Bah et qu'on a un titre régulier.
0: Eh ben si, pardon. Ah bah moi, je crois à l'égalité devant la loi. Ah bon, voilà. Bah ah bah oui, pardon. Bah ça, s'appelle un principe, ça s'appelle un principe républicain.
4: Non, mais maintenant, il y a des devoirs et des droits, quand même.
0: Écoutez, je veux bien qu'on parle de tous les sujets du monde, mais il me semble que le début de la discussion, c'était quand même ce qui s'est passé samedi soir. Alors et que vous êtes venu sur un sujet absolument différent.
4: Manuel Bompard, il y a la Coupe du Monde. Et après, on passera sur d'autres sujets. Il y a la Coupe du Monde de foot qui va démarrer dans 9 jours. Comment on évite que ce qui s'est passé samedi soir se reproduise, notamment des célébrations après une victoire française?
0: Eh ben, je pense que j'ai fait des propositions. Bonne zone. On organise la fête, on fait en sorte que ça se passe dans les meilleures conditions possibles et on change de doctrine de maintien de l'ordre. Parce que moi, je veux bien que vous dites la France insoumise, vous pointez la doctrine de maintien de l'ordre, etc. Moi, ce que je peux vous dire, j'ai des dizaines de témoignages, puisque vous parliez de témoignages tout à l'heure, de personnes qui sont descendues dans la rue samedi soir pour faire la fête extrêmement pacifiquement et qui se sont retrouvées parce que au milieu de gaz lacrymogène et qui produisent une situation où des gens ont eu peur alors qu'ils étaient venus pour faire la fête. Et ben donc la
4: doctrine, c'est pas la faute des policiers, c'est la faute de ceux qui font peur.
0: Ceux
4: qui utilisent des mortiers d'artifice.
0: C'est aussi de la faute de la doctrine.
4: J'ai pas peur des policiers, mais j'ai peur de type d'un jeune qui a mortier d'artifice.
0: C'est aussi de la faute de la doctrine qui a été choisie, parce que la doctrine qui a été choisie aujourd'hui, c'est une doctrine où vous arrivez dans un endroit pour faire la fête tranquillement et vous êtes noyé par du gaz lacrymogène. Je peux vous interroger les gens.
4: Mais j'étais porte de Saint-Cloud, je peux vous dire, c'est pas ça qui s'est passé.
0: Moi, je vous présenterai des gens, si vous voulez, qui ont été confrontés à cette situation et qui n'ont commis aucun délit et qui n'ont produit aucun débordement. C'est un double échec. C'est un échec parce que vous avez des débordements. Et c'est un échec parce que des gens qui veulent venir faire la fête pacifiquement, ils peuvent pas le faire. Et donc, c'est un double échec. Et cet échec, vous pouvez dire que le seul responsable, c'est celui qui a commis tel ou tel délit. Évidemment qu'il a une responsabilité individuelle, mais l'organisation, le maintien de l'ordre a aussi une responsabilité. Alors,
2: dans un instant, on parlera de l'élection présidentielle, parce qu'il y a une personne candidate qui est persuadée qu'il va vous plier, c'est Raphaël Glucksmann. Il a dit ce matin, on écoutera, vous réagirez. Question aussi de Sam Zira, à tout de suite avec les grandes gueules, avec Manuel Bompard, le coordinateur national de la France Insoumise.
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6: On se retrouve à midi sur RMC dans Estelle Midi avec Benjamin Amariel Mellul et Élise Goldfarb. Au sommaire aujourd'hui, aucun casseur en prison après les violences suite au sacre du Paris Saint-Germain. 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

0: avec nous le coordinateur national de la France Insoumise, député de Marseille, je le rappelle aussi. Nous sommes avec Jean-Loup Bonamy, Zora Bitant, et Sam Zira, l'animateur, le créateur de contenu. Tiens, allez, vas-y Sam, question de reprise d'intervention pour toi, et ensuite on écoutera Raphaël Glucksmann.
1: Ouais, moi ce qui m'intéresserait, Monsieur Bompard, c'est de savoir... Quel est votre sentiment par rapport à une majorité de Français qu'on entend beaucoup hein, sur les réseaux sociaux, qui estiment que l'insécurité, elle progresse, et une partie d'entre eux considère que la France insoumise, quelque part, n'aborde pas assez ces thèmes-là. Qu'est-ce que vous dites concrètement, qu'est-ce que dit LFI concrètement à une femme qui n'ose plus rentrer seule le soir chez elle, à un commerçant qui est victime de braquage ou d'insécurité, ou tout simplement à un citoyen qui se fait braquer?
2: Moi, je leur dis que c'est absolument faux de dire que la France insoumise ne prend pas en compte cette préoccupation, qui est une préoccupation majeure. Et d'ailleurs, on a un livret de notre programme qui est exclusivement consacré à ces questions de sécurité. Et ensuite, je leur dis que c'est pas parce qu'on n'est pas d'accord avec les logiques qui sont à l'œuvre aujourd'hui sur ce sujet, dont j'ai essayé de faire la démonstration tout à l'heure, que de mon point de vue, elles n'avaient aucunement amélioré la situation, qu'on n'a pas un programme et des propositions alternatives sur ce sujet. Donc, pour prendre des exemples concrets, pour donner des exemples, par exemple, une femme qui aujourd'hui est menacée ou victime de violences ou de violences sexistes et sexuelles ou de harcèlement dans la rue, eh ben, il y a des réponses qui sont pas forcément celles que le gouvernement défend et qui, à mon avis, sont plus efficaces.
1: Lesquelles?
2: Pour vous donner un exemple, sur toutes les questions liées au sexisme, par exemple, il y a toute une question de prévention qui est indispensable. Il y a une question de formation dans les administrations publiques, parce que vous savez très bien qu'une femme, par exemple, qui est victime de violences sexistes et sexuelles aujourd'hui, eh ben, un de ses problèmes, c'est que au moment de sa plainte ou au moment de la procédure judiciaire, eh ben, ça va pas jusqu'à son terme et que sa situation n'est pas reconnue comme telle, que parfois sa plainte n'est pas prise au sérieux. Voilà, vous avez donné trois exemples, je pourrais en donner plein d'autres. Mais il y a une logique qui est à l'œuvre aujourd'hui, qui est une logique du spectaculaire, de la communication. Regardez, sur la question du trafic de drogue, moi je suis député de Marseille, dès que vous avez un ministre de l'Intérieur qui est nommé, son premier déplacement aujourd'hui, maintenant c'est devenu l'usage, c'est d'aller à Marseille. Vous savez ce qu'il fait? Il va dans un quartier avec des CRS. Ce jour-là, évidemment, le point de deal, il est pas là parce que les gens ils sont pas fous, quoi. Ils voient les CRS et le ministre arriver, ils partent. Et puis quand le ministre est parti avec les caméras, le lendemain le point de deal il revient. Et qu'est-ce qu'on a fait améliorer? Rien. Par contre, on a fait de la communication. Et ben moi j'ai une autre proposition sur ce sujet. Investir et mettre le paquet sur la police judiciaire, remonter les réseaux, remonter les filières, aller s'attaquer aux gros bonnets plutôt que d'aller chasser les petits.
1: Mais comment vous expliquez ce sentiment qu'on a, on ne croit plus en nos responsables politiques, en ces discours-là. Mais oui.
2: Qu'on croit plus aux responsables politiques ou à une grande partie des responsables politiques, c'est peut-être le résultat du fait que sur toutes les élections précédentes, il y a des gens qui ont fait des promesses pendant les campagnes électorales et qui ont fait l'inverse une fois qu'ils étaient aux responsabilités.
3: Mais pourquoi vous seriez plus crédible?
2: Mais non, pas tout. Il faut de la prévention, de la répression. Elle est nécessaire et évidemment aussi. Il faut de l'organisation. Mais attendez, vous pouvez pas, si vous voulez, me mettre dans le même sac que tous les autres. Parce que la différence entre la France insoumise et tous les autres, c'est que nous, nos solutions, elles n'ont pas été au pouvoir.
0: Justement.
2: Donc précisément, je pense que nos solutions, elles amélioraient la situation.
4: Le RN aussi.
2: Point commun. Attendez, je vais vous dire, le RN, ils sont au pouvoir dans un certain nombre de municipalités en ce moment.
3: Ah
2: bah oui, regardez le bilan. Parce que la France insoumise,
4: donc,
2: ces dernières municipales. Bah, la France insoumise, là où les maires ont été élus, hein, c'est la gratuité de la piscine au moment de la cantine scolaire. C'est la gratuité de la cantine.
3: Il y a des retours en arrière.
2: Le Rassemblement National est au pouvoir, on s'attaque aux fêtes des travailleurs, on veut déloger les syndicats, on est condamné par la justice pour
4: comme à Fréjus
2: pendant des années. Ah bah oui, certains à Fréjus, ils étaient tellement bien que même le RN les assumait plus et leur ont refusé les tickets.
4: Mais il a été réélu.
2: Ah bah d'accord, très bien, mais regardez le bilan à un moment concrètement tel que les politiques sont mis en place. Donc qu'il y ait du désaccord et du désaveu vis-à-vis des formations politiques, ça m'a pas échappé. Mais vous pouvez pas mettre tout le monde dans le même panier.
0: Puisque ce sera l'enjeu de 2027, ce matin, invité d'RMC de BFM TV, c'était Raphaël Glucksmann, candidat lui aussi en 2027. Voilà ce qu'il disait à propos de la France insoumise.
5: La vérité, c'est que la dernière fois qu'il y a eu une confrontation avec la France insoumise dans une élection nationale, nous les avons pliés et nous les plierons à nouveau parce qu'une écrasante majorité des électrices et des électeurs de gauche ne veulent pas de cette fracturation permanente de la société. Ils veulent une gauche démocratique et républicaine. Et par ailleurs, ils savent aussi pertinemment qu'envoyer Jean-Luc Mélenchon au deuxième tour, eh bien, c'est assurer la victoire de l'extrême droite.
4: Vous allez vous faire plier par Glucksmann.
2: Écoutez, il a le droit de dire ça, s'il pense ça, je suis content pour lui. Le problème, c'est qu'à la dernière élection présidentielle, parce que bon, il a beau jeu de venir prendre des élections européennes, qui sont, tout le monde le sait, des élections intermédiaires dans lesquelles il y a une personne sur deux qui ne va pas voter. À la dernière élection présidentielle, Jean-Luc Mélenchon, il a fait 22%. Et la candidate du Parti Socialiste, Madame Hidalgo, elle a fait 1,7%. Alors, je dirais pas qu'on l'a plié, mais je crois que tout le monde l'aura compris. Donc, Monsieur Glucksmann, s'il pense ça, c'est la démocratie, il a le droit de se présenter. Moi, c'est pas mon problème. Par contre, là où il dit, à mon avis, quelque chose qui est absolument faux, c'est quand il dit, en gros, si vous êtes qualifié pour le second tour, vous pouvez pas gagner. Alors, d'abord, la première chose, c'est que pour gagner au deuxième tour, le mieux, c'est d'y être qualifié. Au deuxième tour, c'est quand même la première.
4: Pour l'instant, aucun candidat de gauche ne l'est dans les sondages.
2: Deuxièmement, si vous prenez les sondages, c'est vrai. Ceci étant dit, je voudrais vous faire remarquer qu'en 2022, entre le début de la campagne présidentielle et la fin de la campagne présidentielle, moi je me rappellerai toujours, au début de la campagne présidentielle, il y avait dans les sondages 20 points d'écart entre Jean-Luc Mélenchon et Marine Le Pen. En gros, Mélenchon était autour de 10, Marine Le Pen autour de 30. Le jour du premier tour, il y avait un point d'écart. Ça veut dire que Jean-Luc Mélenchon, il a remonté 19 points dans l'élection présidentielle de 2022. Aujourd'hui, dans les sondages, l'écart entre Jean-Luc Mélenchon et le Rassemblement National, il est entre 16 points, sondage Odoxa de la semaine dernière, et 18-19 points, les derniers sondages qui sont tombés.
1: Pourquoi ils sont
2: Donc la dernière fois, on a remonté davantage que l'écart qu'il y a aujourd'hui entre Jean-Luc Mélenchon et le Rassemblement National.
0: Pourquoi est-ce qu'ils sont au second tour aujourd'hui, Jean-Luc Mélenchon?
2: Mais d'abord parce que je pense qu'il porte un programme, des propositions qui correspondent à ce que pense une partie, peut-être pas tout le monde, et heureusement c'est la démocratie, mais une partie des gens qui pensent qu'il y a besoin de davantage de justice sociale, qui pensent que c'est pas normal qu'on ait atteint en France un record historique de pauvreté, des chiffres qu'on n'avait jamais atteints depuis les années 70, qui pensent qu'il faut rebâtir la France, reconstruire sa souveraineté industrielle,
4: mais ne croyez-vous pas,
2: qui pensent qu'il faut faire la planification écologique, qui pensent qu'il faut passer à la 6e République, qui pensent qu'il faut rétablir la parole de la France sur la scène internationale. Il y a plein de gens qui pensent ça aujourd'hui.
4: Vous savez,
2: ils voient à travers la candidature de Jean-Luc Mélenchon,
4: ne croyez-vous pas,
2: un vecteur pour porter ses propositions.
4: Ne croyez-vous pas qu'au deuxième tour, vous serez victime d'un barrage républicain? Alors habituellement, le barrage républicain, c'est pour empêcher le Rassemblement National d'accéder au pouvoir, mais là, il pourrait se retourner contre
2: mais
4: vous.
2: Je ne le crois absolument pas, parce que d'abord, on a déjà dit la même chose avant les élections.
3: Non, c'est après la première fois que le barrage républicain concernerait la
2: Madame, gauche, franchement, regardez si vous voulez bien, au moment de la dissolution de l'Assemblée nationale il y a 2 ans. Vous avez eu pendant 1 mois tous les sondages, 27 sondages qui ont été faits dans cet intervalle sur 27, qui disaient c'est l'extrême droite qui va gagner, qui va avoir le plus grand nombre de sièges, c'est M. Bardella
4: avant
2: qui
4: le premier tour, ministre,
2: avant le premier tour de l'élection législative. On disait il n'y aura plus de Front Républicain, oui, le RN s'est dédiabolisé, etc. Ben, qu'est-ce qui s'est produit entre le premier et le second tour de l'élection législative?
4: Oui, il y a un Front,
2: et ben, y a des gens qui se sont rendus compte que contrairement à ce qu'on entendait, y compris parfois à la télévision, on essayait de faire passer le RN pour des gentils, ils avaient des propositions qui étaient des propositions absolument ridicules et absolument anti-républicains.
4: Alors vous pensez qu'au deuxième tour, s'il y avait un second tour Mélenchon-Bardella, pour l'instant, les sondages ne démontrent pas, mais si c'est possible, parce qu'effectivement, tout est possible dans une élection, pensez vraiment que les électeurs du centre ou de la droite voteraient Mélenchon plus que Bardella?
2: J'en suis intimement persuadé, et vous savez, ce n'est pas juste une pensée, parce que sinon, vous pourriez me dire, bon, M. Bompard, c'est que les élections législatives de 2024, ce n'était pas il y a 40 ans. Quand vous faites les études post-électorales, c'est-à-dire qu'on regarde les reports de voix entre les deux tours. Quand il y a eu un second tour entre un LFI et un Rassemblement national, les lecteurs du bloc central, il a davantage voté pour la France Insoumise que pour le Rassemblement national.
3: Il s'est passé 3 ans, il y a beaucoup d'éléments.
2: Non, il s'est pas passé 3 ans. Pour l'instant, il s'en est passé 2. Et il n'y a pas eu spécialement de nouveaux éléments.
3: Monsieur Bompard, je pense que, il y a un moment donné, vous avez traversé une frontière dont vous vous seriez bien passé. Sur les questions, comme vous dites, de pouvoir d'achat, sur les questions sociales, sur les questions de justice sociale, qui sont des questions extrêmement importantes et sur lesquelles le RN est aussi engagé. Parce que le RN a beaucoup...
2: Regardez, ils sont en train d'abandonner l'abrogation de la réforme des retraites. Regardez, ils courent derrière les intérêts du grand patronat. Monsieur Bardella, il va toutes les semaines manger avec des grands patrons de Total, pour petit à petit, il est en train de faire de son programme pro-grandes entreprises et il abandonne les catégories populaires.
3: À quel moment il y a une fracture qui se met en place, hormis les questions sociales qui intéressent les Français?
2: Entre qui, madame, la fracture?
3: Non. Parce que vous avez abordé, on a le sentiment qu'avec vous, vous communautarisez le pays. Oui, quand vous parlez de Nouvelle France, on se demande de quoi vous parlez alors que tout le monde est
2: la Nouvelle France. C'est pourtant assez clair.
3: La Nouvelle France.
2: Si, tout le monde est la Nouvelle France, vous l'avez dit, parfait.
3: Mais en fait, vous avez un discours qui, met à mal la cohésion nationale. L'impression que...
2: Je ne veux pas m'en prendre à vous. Vous n'aimez pas la France Insoumise, vous avez absolument le droit. Je voudrais juste vous convaincre d'une chose. C'est que là, vous répétez des choses que...
4: La Nouvelle France, c'est pas clair, la Nouvelle France.
3: Je ne suis pas quelqu'un qui répète.
1: C'est quoi le concept de Nouvelle France?
3: Je veux pas qu'ils me prennent pour quelqu'un.
4: Oui, non, mais
3: je suis quelqu'un d'engagé.
2: Je vous respecte.
4: Non, mais Nouvelle France, c'est pas clair.
2: Attendez, je vais vous répondre si c'est très clair.
4: Ah non.
2: Mais Dites-moi la nouvelle. Donnez-moi France. Juste une chose. Regardez. Maintenant. Donnez-moi une proposition du programme de la France insoumise qui communautarise la société.
3: Quand vous parlez
2: juste
3: de.
2: Une.
3: Alors, quand vous parlez de nouvelle France.
2: Non, une proposition, parce que là.
3: Non, mais si, parce que c'est important, parce que
2: y
3: ça
2: en a
3: diffuse.
2: Pas. Vous n'en trouverez pas, si, parce qu'il n'y en a pas. C'est-à-dire une proposition qui s'adresse qu'à une catégorie de la population et pas au plus grand nombre, il n'y en a pas.
3: Mais,
2: donc en fait, là, vous dites des choses, pardonnez-moi, peut-être vous ne les répétez pas, peut-être vous en êtes convaincu. Mais alors, je voudrais vous convaincre que votre conviction, elle s'appuie sur rien sur ce sujet.
3: C'est quand la France insoumise. Considère à chaque fois que il y aurait une France qui serait lésée, qu'il y aurait une France qui serait davantage victime qu'une autre, que en fait la France c'est pas une communauté nationale, mais que c'est un.
2: Mais personne n'a dit ça à la France.
3: Mais si, parce que dans toutes vos propositions, dans toutes vos interventions, c'est comme ça. Et quand vous martelez, d'ailleurs Jean-Luc Mélenchon qui s'invente et c'est prouvé, qui s'invente une généalogie et une histoire et des racines,
2: il s'invente rien du tout,
3: rien à voir.
2: Allez pas relayer les mensonges de l'extrême droite sur ce sujet.
3: Mais oui. Et donc, moi madame, j'aimerais bien pardon, que vous nous définissiez.
2: J'ai fait une démonstration. Vous n'êtes pas capable de donner une proposition.
4: Vous posez une question qu'on revienne sur les vrais sujets.
6: On n'a pas expliqué Nouvelle France. Moi j'aimerais bien.
2: La Nouvelle France, c'est la France telle qu'elle est aujourd'hui. C'est un pays dans lequel le peuple, par exemple, la condition féminine, elle a progressé, dans lequel le précariat s'est généralisé, l'auto-entrepreneuriat. On n'est plus dans le capitalisme industriel. C'est une France dans laquelle vous avez un rapport de l'Institut national d'études démographiques. La semaine dernière, dans lequel vous avez une personne sur trois en
6: donc
2: France
6: qui a un grand-parent étranger. Alors.
2: Voilà. Mais qu'est-ce que vous racontez? Ah bah,
6: c'est tout blanc, tout moche, c'est ce qu'a dit Jean-Luc Mélenchon.
2: Non, mais franchement, en fait, le problème, c'est que je sais pas, je sais jamais si c'est par fainéantise intellectuelle.
6: Non, c'est pas par
2: fainéantise. Si c'est par volonté de plaquer votre propre vision idéologique sur la France.
6: C'est des termes qu'il a employés.
2: Oui, en parlant des personnes racistes, oui. Bah, vous défendez pas les personnes racistes, vous, sur votre plateau de télévision, quand même. Vous êtes courant que le racisme, c'est un délit, c'est une opinion.
6: La Nouvelle France ne remplace pas la France des tout blancs.
2: Jamais à la France insoumise, quelqu'un a dit que la Nouvelle France allait se substituer ou s'opposer à une ancienne France. Ça, c'est exactement ce que dit le Rassemblement National.
6: Si il y a une
2: obsession, c'est de tout racialiser. Nous, on n'a jamais racialisé la Nouvelle France. Bah si, madame. Ouais. Bah si, madame. D'ailleurs,
3: c'est énorme.
2: C'est énorme. Vous n'avez pas un argument. Allez,
4: voilà. J'aimerais qu'on revienne au vrai sujet.
2: Il nous reste une minute. Ouais, je suis d'accord.
4: Qu'on revienne au vrai sujet. Moi, j'ai vu les déclarations. Justement, vous parliez de pouvoir d'achat. J'ai vu des déclarations dont on parle pas beaucoup, mais de Jean-Luc Mélenchon sur le nucléaire et l'énergie nucléaire. Et je veux dire que je suis un peu sidéré. Parce que vous savez, il y avait Rima Hassan et Greta Thunberg sur le bateau de la flottille pour Gaza. Greta Thunberg, elle est pour le nucléaire, parce qu'elle explique que c'est le seul moyen pour lutter contre le réchauffement climatique.
2: Ah oui.
4: Comment vous voulez lutter contre le réchauffement climatique sans nucléaire? Comment vous voulez faire baisser la facture d'électricité des Français sans nucléaire? Et comment vous voulez réindustrialiser le pays sans nucléaire? Surtout si la demande d'électricité augmente.
2: Et tout ça en 30 secondes.
4: Allez. Eh ben allez-y, restez dans le nucléaire. Alors ne sortez pas du nucléaire, maintenant descendez pour répondre à mes questions.
2: Alors, monsieur, si je ne vais pas répondre à vos questions, je vais vous dire juste une chose simple. Vous parlez de lutter contre le réchauffement climatique. Si vous voulez respecter les accords de Paris, l'accord qu'on a signé avec la France, il faut baisser les émissions de gaz à effet de serre de 65 à 70% d'ici à 2030. Les projets de réacteurs nucléaires, les nouveaux qui sont proposés, ils arriveront en horizon 2040 ou 2045. Donc pardonnez-moi, le développement de nouveaux réacteurs nucléaires n'est pas la solution pour lutter contre le réchauffement climatique.
4: Oui, mais abandonner le nucléaire va encore aggraver la situation.
2: Mais qui vous a dit que la France insoumise proposait de fermer demain les réacteurs nucléaires?
4: Non, mais vous les fermez progressivement.
2: Eh ben, évidemment. Pourquoi? Parce que c'est une énergie dangereuse, parce que vous allez être confronté à des hausses de température qui font que vous allez avoir des difficultés, y compris, on y assiste désormais chaque été pour refroidir les réacteurs nucléaires.
6: Vous électrifiez la France avec du éolien,
4: comment vous électrifiez la France?
2: Avec des énergies renouvelables, avec des politiques d'efficacité.
4: Et ça coûte combien sur la facture?
2: Moins cher qu'aujourd'hui. Parce que moi, je veux bien, attendez, on va finir avec ça. Vous avez parlé de pouvoir d'achat. J'ai juste une question à vous poser, parce que depuis des mois, aidez-moi en caricature les positions de la France insoumise. Est-ce que vous connaissez aujourd'hui le prix du gasoil à La Réunion? Est-ce que quelqu'un ici le sait?
5: Non.
6: Il est moins cher, il y a moins de taxes.
2: 1,71€.
6: Oui,
2: pourquoi? Parce qu'il y a un blocage des prix à La Réunion.
6: Oui,
2: c'est précisément la proposition que défend la France insoumise. Alors si c'est possible à La Réunion, non, parce qu'il y a un blocage des prix chaque mois, monsieur. Alors pourquoi si c'est possible à La Réunion, c'est pas possible
5: pour qu'il paye.
2: Et sur l'énergie, ça sera pareil. On aura des mesures de blocage des prix de l'énergie. On fait en sorte que les géants de l'énergie arrêtent de s'en mettre plein les poches sur les dos du plus grand nombre. Ah bah oui, je vais vous dire qui je vais faire payer. Total et ces gens qui font 12 millions d'euros de super profit chaque mois, chaque jour. Total fait 12 millions de super profit. Ah bah ouais, mais là, le problème, c'est que les sujets importants, on les aborde à la fin et on a 30 secondes pour les aborder. Alors, reparlons-en quand
5: vous voulez. Vous reviendrez puisque la campagne n'a pas encore commencé.
2: Allez.
5: Merci officiellement. Merci Manuel Bompas, toujours animé.
2: Rendez-vous à Saint-Denis dimanche pour le meeting de Jean-Luc Mélenchon, et on est près de 300 000 à avoir soutenu. Vous pouvez le soutenir sur Mélenchon2027.fr.
5: Merci Manuel Bompas. Dans un instant, suite et fin des GG.
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0: Les GG, les grandes gueules sur RMC, RMC Story, avec aujourd'hui Jean-Loup Bonamy, avec Zora Bitan et avec Sam Zira qui nous a accompagnés depuis 9h ce matin. Il nous reste encore 7-8 minutes à passer ensemble, l'animateur et créateur de contenu. Justement, on va terminer en parlant de l'omniprésence des portables avec un exemple, l'exemple suédois. Parce qu'en Suède, on demande aux parents de lâcher les téléphones lorsqu'ils sont avec les enfants, essentiellement les enfants en bas âge. Disant, c'est à vous aussi de donner l'exemple, vous les parents.
1: Bah, à la fois de montrer effectivement aux enfants qu'on passe pas notre vie avec nos téléphones portables, et puis c'est aussi une question d'attention. C'est-à-dire que si les parents sont devant leur écran, ils s'occupent pas de leur enfant. Et l'enfant, il le sent. Donc, est-ce que, effectivement, vous l'avez constaté autour de vous-même, et est-ce que c'est un combat qu'il faut mener? C'est-à-dire, désintoxiquer les parents?
2: En fait, ce qui est hyper intéressant avec l'exemple de la Suède, c'est que jusqu'à présent, tout le monde se posait la question de traquer les enfants derrière leurs écrans. Ils passent trop de temps derrière leurs écrans. Combien de temps passent-ils derrière leurs écrans? Mais personne avait encore formulé la question autrement, comme le fait la Suède. Et les parents, en fait, combien de temps ils y passent? Il y a des études, en plus, qui montrent que les enfants fonctionnent plus par mimétisme par rapport à ceux qu'ils voient plutôt qu'à ceux qu'ils entendent. Et je trouve que cette prévention, parce que c'est de la prévention, bien évidemment, il n'y aura pas d'amende si les parents passent 5 heures derrière leurs écrans. Je trouve qu'en effet, c'est exemplaire. Et d'ailleurs, la Suède, sur plein de domaines, est très exemplaire.
1: Donc, c'est une bonne approche.
2: C'est une très bonne approche.
0: Jean-Loup Bonamy.
3: Bah, j'ai pas trop d'avis, j'ai déjà tout donné sur le PSG, sur
1: mon parc. Oui, mais toi, t'as des jeunes qui sont face à toi à l'école, ils ont pas
3: de portable. Ils ont 17 ans, là, on parle de, ils ont 17, 18 ans, là, on parle d'enfants de 3 ans.
1: Le portable est, futures générations
3: le portable est strictement interdit en classe. Et, non, mais c'est vrai qu'il y a plein de choses bien en Suède. T'as vu d'ailleurs, c'est très intéressant parce que la Suède, ils avaient énormément axé sur les jeunes et le numérique, les tablettes en classe pour les élèves, et finalement, ils sont complètement rétropédalés en voyant que ça ne produisait pas du tout les effets escomptés, et du coup, ils reviennent à un truc beaucoup plus ancienne version. Je tiens aussi à préciser que la Suède n'est pas dans l'euro, comme le Danemark, et que la Suède s'en porte bien. Que ni la Norvège, ni la Suède, ni le Danemark.
4: Mais en fait, la question, elle est. Enfin, moi, je trouve ça intéressant parce que moi, j'ai des petits enfants. J'en ai 5, et dont un dernier qui a 6 ans et qui est interdit entre guillemets d'écran chez les parents. En tout cas, c'est très régulé avec ses parents. Avec moi, pas du tout. Parce que je suis la mamie et que avec les mamies avec qui on passe moins de temps, on fait un peu ce qu'on veut, mais n'empêche que je lui achète.
1: Zora, elle est laxiste.
4: Non, non, je lui achète des livres. On va à la bibliothèque. On fait plein de choses, mais. En fait, non, c'est moi parfois avec mes petits enfants et on est sur les écrans, mais ça dépend ce qu'on fait et ça dépend ce qu'on voit.
1: Oui, mais là tu es avec eux.
4: Oui.
1: Mais par exemple la photo qui est derrière Alain où t'as l'enfant, un bébé et les deux parents qui sont sur le canapé qui s'occupent pas de lui, qui sont sur les écrans. Déjà, tu montres un exemple, c'est-à-dire que lui, c'est ça la vie, être sur les écrans.
4: Faut expliquer que l'écran,
1: y a pas d'attention là.
4: En fait, tout est interdire, c'est pas possible. Être derrière chaque parent, c'est pas possible. Mais c'est justement de consacrer du temps à l'enfant et quand on est sur ses écrans, on n'y consacre pas de temps. Et alors après, tout est une question de mesure. Si tu passes ta journée sur les écrans et tu t'occupes pas de tes enfants, il y a un problème. Mais bon, tu regardes un film, tu lis un bouquin, t'es pas avec tes enfants, t'es sur les écrans.
1: Sam a raison de dire que on focalise beaucoup sur les jeunes.
4: Les parents,
1: disant,
4: bien sûr.
1: Ces jeunes qui sont accro-portables. Enfin, maintenant, il y a plusieurs générations qui sont accro, en fait.
2: Exactement. C'est comme pour le sujet du cyberharcèlement. On dit souvent, on tape sur les jeunes, alors que souvent, ce sont les seniors ou les personnes d'âge mûr qui font preuve de cyberharcèlement parce qu'ils n'ont pas les codes sur les réseaux sociaux. En fait, on s'en rend même plus compte quand on est en présence d'un très jeune enfant. On est comme ça et on a toujours des excuses et on est là en train de dire non mais moi c'est parce que je travaille, non mais moi c'est parce que je dois répondre à ça, non mais c'est parce que j'ai un impératif. Mais toi par contre ne sois pas sur les écrans. Donc en fait, on leur apprend le mensonge. Voilà, dès le plus jeune âge, on leur apprend le mensonge sans même nous en rendre compte. Et moi, je reçois énormément de mamans influenceuses parce que j'ai un format sur ma chaîne qui s'appelle En toute éducation, qui est un dérivé de mon format En toute intimité. Et figurez-vous. Étonnamment, j'étais le premier surpris quand j'ai commencé ce format, mais ces mamans influenceuses qui ont entre 20 et 30 ans ont des règles pour la plupart extrêmement strictes concernant les tablettes. J'ai une séquence pour ou contre, et quand j'en arrive au pour ou contre mettre une tablette pour se soulager un petit peu dans les mains de ton enfant, c'est toujours extrêmement strict l'encadrement au niveau des tablettes, même l'écran de télévision est mis de côté pour les enfants jusqu'à 5 à 6 ans.
0: Tu t'achètes la paix une paix, une tranquillité en collant la tablette ou le téléphone à l'enfant aussi.
2: Ouais, après il y a des mamans, mère au foyer, c'est un boulot quand même à plein temps. Il y a des mamans qui ont du mal à finir les fins de mois. Il y a des mamans qui doivent s'occuper du linge. Il y a des mamans qui doivent s'occuper de l'éducation. Il y a des mamans qui doivent s'occuper d'elles aussi.
4: C'est une question de dose.
0: Alors attends, parce qu'on a Benjamin.
4: On regarde un film sur un écran avec ses enfants.
2: C'est pas que de la facilité. Parfois certaines n'ont pas le choix.
0: Oui, on a Benjamin qui veut plaider coupable en direct dans les GG. Bonjour Benjamin.
5: Oui, bonjour.
0: Plaider coupable de quoi, mon cher Benjamin, vous, douanier dans le Nord, dites-moi.
5: Bah, d'un peu trop d'écran en présence de ma fille, ouais.
0: Ah oui ? Quel âge a-t-elle ?
5: Elle a 4 ans.
0: Et vous, vous êtes sur quoi ? Sur votre téléphone, sur la tablette, vous faites quoi ?
5: Ouais, sur le téléphone, ouais. Ouais, ouais.
0: Et vous, et vous en rendez compte vous-même que vous passez trop de temps dessus ?
5: Ouais, bien sûr, ouais, là, je m'en suis rendu compte récemment, parce que vous savez, maintenant, sur le téléphone, on a notre temps d'écran qui s'affiche hein, parfois le temps d'écran hebdomadaire, et quand j'ai vu le temps d'écran, je me suis dit, oh là là, il y a vraiment un problème, quoi.
3: Et donc, c'est pour regarder les GG, vous êtes tout pardonné. Hein.
0: Et donc, vous allez corriger pour être plus avec votre fille ?
5: Ouais, alors, oui, j'essaye vraiment de prendre sur moi en ce moment et de réduire les écrans, surtout quand elle est là, de jouer beaucoup plus avec elle. De toute façon, je le ressens, hein, elle vient me voir, elle réclame un peu des jeux avec moi et sa mère. Et parfois, j'ai le téléphone quand elle vient me demander ça, et ben forcément, ça me fait réaliser.
0: Quel âge est là, votre fille ?
5: Elle a 4 ans.
1: Eh oui.
0: Et 4 ans, et vous lui donnez de la tablette ou le téléphone de temps en temps ou pas ?
5: Téléphone, jamais. Tablette, très rarement. Par contre, elle a un peu de dessin animé à la télé quand on prépare à manger ou ce genre de choses, quoi. Mais ça,
4: Non, mais déjà, vous en êtes conscient, c'est déjà énorme. Ça veut dire que vous allez faire attention là, progressivement.
5: Oui, complètement, voilà. Complètement. Et puis, que ce soit moi ou sa mère, c'est le même problème. On s'en est rendu compte.
0: C'est bien, vous vous en êtes rendu compte, c'est le principal. Merci Benjamin.
3: On va tous devenir des Suédois, on ira chez Ikea en mangeant des petits Chris Prolls et sans téléphone devant les enfants.
0: Merci Benjamin. Merci Sam d'être passé par les GG.
1: Ça s'est bien passé ?
0: L'exercice était agréable ?
2: J'ai adoré jouer ma grande gueule, c'était pas mal. Merci pour votre accueil, vous avez tous été formidables. Merci.
0: Merci Sam, que l'on retrouve sur tous les réseaux possibles et imaginables.
2: Tous les réseaux, la maison mère, c'est YouTube avec un inédit par jour à 16h ou 17h.
0: Merci et merci à ta communauté qui a réagi en instantané aussi pendant les GG, pendant les grandes gueules. On se retrouve demain. Demain, nous serons avec Joël Dagosséry, Didier Giraud, Emmanuel Devilliers et on vous fera découvrir le nouvel explorateur de l'extrême, la nouvelle émission d'RMC Découverte, Loury Lag. Il sera avec nous demain dans les GG, dans les grandes gueules. En attendant, c'est Estelle Denis qui est là pour prendre la suite. Bonjour Estelle.
6: Bonjour Alain, bonjour les GG. Dans un instant, on va reparler bien sûr des incidents, des violences après le sacre du Paris Saint-Germain. Aucun casseur n'a dormi en prison. Est-ce que c'est scandaleux ? Eh bien, vous nous dites tout. Au 32-16, on parlera également, vous l'avez évidemment certainement remarqué, l'omniprésence des sondages à moins d'un an de la présidentielle. Il y a même des partis qui décident de départager leurs candidats. C'est les sondages, mais il n'y a plus de primaires, c'est les sondages qui décident. Est-ce que c'est utile selon vous ou est-ce que c'est lassant ? Ça, ce sera à 12h30, à 13h30, des parkings de plage payants. Désormais dans le sud-ouest, en tout cas c'est le vœu des maires pour assurer plus de sécurité à la plage et plus de propreté. Pour ou contre le fait de rendre des parkings payants ? Et puis enfin, j'aime beaucoup ce sujet, 14h. L'équipe de France, habillée désormais par le grand couturier Jacquemus. Ce sera la tenue de ville de l'équipe de France à la Coupe du Monde.
0: Quelle est la particularité de Jacquemus, de ces tenues-là ?
6: C'est qu'un t-shirt, ça vaut 170€ et un sweat 290€, et encore pour le vraiment basique. Donc est-ce que les bleus sont devenus bling bling bling ?
3: Est-ce que c'est fabriqué en France ?
6: J'ai pas été regardé, ouais. Pour ce plat, okay. A priori, j'espère.
3: Et le tu préfères ?
6: Ah, le tu préfères, formidable. C'est pas facile. Tu préfères le dimanche, petit déjeuner au lit, ou j'ai marqué à la plage, mais rien à voir, ou à table ?
2: Au lit ? Ah, mais bien évidemment, au lit.
6: Au lit, jamais.
1: À table. Alors, en fait, au début, je préférais au lit, et en fait, c'est mieux à table.
2: C'est mieux à table. De grand-mère.
6: Mais attends, mais tu mets des miettes
1: au lit, t'en mets
2: non, je regarde Amour, Gloire et Beauté, je me régale.
6: Oui, non, mais ça, c'est une autre vie.
2: Oui, très sérieusement.
1: Oui, mais au lit, tu mets moins de choses, il y a moins de place que sur.
6: Mais oui, et puis tu peux pas bouger parce que t'as peur que le plateau se renverse, qui arrive quand même une fois sur deux. Les miettes, c'est insupportable. Et la confiture sur le drap blanc, enfin, ça va pas du tout.
0: Bien sûr.
1: Il ne revient pas ensuite.
0: 32-16 pour réagir avec Estelle en direct jusqu'à 15h.
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23: Bonjour à toutes et à tous, c'est parti pour le défi hippique. Et on revient à Quintet Plus qui est programmé sur l'hippodrome de Saint-Cloud à 13h55. Attention, il y a un nom partant, le numéro 7. Ils seront donc 15 galopeurs âgés de 4 ans et plus à s'affronter sur la distance de 2000 mètres. Et pour ce défi hippique, on est avec un nouveau parieur au 32-16. Salut Laurent, comment vas-tu? Quel est ton favori?
24: Bonjour à tous, ça va très bien, merci. Donc mon favori sera le numéro 9, Tamise. Il faut oublier sa dernière sortie car il avait hérité d'un mauvais numéro de corde. Ce jour-là, il avait fini dans une présentation. Donc pour moi, aujourd'hui, il devrait terminer sur le podium.
23: C'est noté, merci beaucoup. Donc, on va lui opposer le numéro 2, Dourian. Un concurrent qui reste sur une deuxième place. Il a été battu de peu pour le succès. Il peut de nouveau terminer sur le podium ici. Je rappelle la règle. Laurence, ton numéro 9, Tamise, termine dans le numéro 2, Dourian. Tu seras de nouveau avec demain. Je te souhaite bonne chance et à bon quintet.
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26: Dans un instant, dans SC Midi, on reviendra sur les violences après le sacre du Paris Saint-Germain ce week-end. Aucun casseur n'a dormi en prison. Est-ce scandaleux? On en débat avec vous dans un instant au 32-16. 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
26: Le journal, tout de suite, Rémi Barré. Bonjour Rémi.
28: Bonjour Estelle et bonjour à tous. Les comparutions immédiates après les violences en marge de la victoire du PSG en Ligue des Champions. Et puis Emmanuel Macron souhaite bonne chance aux Bleus.
26: Face à l'afflux des dossiers, une quatrième salle d'audience va être ouverte.
28: Oui, suite des comparutions immédiates aujourd'hui devant le tribunal correctionnel de Paris après les violences qui ont émaillé la victoire du PSG en Ligue des Champions. Hier déjà, 13 personnes ont été jugées parmi les majeurs avec des peines allant de la relaxe à 6 mois de prison ferme avec aménagement de peine. Ludovic Fria est le président de l'Union syndicale des magistrats.
29: La justice s'est mise en ordre de marche, en ordre de bataille pour traiter ces violences qui sont d'un volume extraordinaire. tant le parquet hein, pour effectivement traiter ces dossiers, les trier, les orienter, que le siège du tribunal de Paris, puisque des audiences supplémentaires de comparution immédiate ont été organisées. Elles vont continuer à se tenir. La justice fait son travail et elle ne va pas s'arrêter à ces trois jours-là. Il y a des violences très graves qui ont été commises à cette occasion-là, qui vont faire des ouvertures d'informations judiciaires et qui vont se juger dans les semaines et mois qui viennent. Il faut que les gens sachent que ceux qui participent à ces infractions, il y aura une réponse judiciaire. Cette réponse judiciaire prendra le temps qu'il faudra, mais elle sera apportée.
28: Ludovic Fria, président de l'Union syndicale des magistrats, ce matin sur RMC.
26: Et aucun des casseurs n'a dormi en prison après les violences, après le sacre du Paris Saint-Germain et ce scandaleux. On en parle dans un instant dans Estelle Midi.
28: 200 gendarmes mobilisés, les recherches se poursuivent pour retrouver Liana, cette collégienne de 11 ans, portée disparue depuis vendredi dernier à Florence dans le Gers. Un homme de 41 ans, connaissance de la famille, a été mis en examen hier pour enlèvement et séquestration de mineurs. Au cours de sa présentation devant le juge, il a refusé de s'exprimer et de répondre aux questions qui lui étaient posées.
26: Après la chaleur, les orages et trois départements placés en vigilance orange par Météo France.
28: Cela concerne les Alpes-Maritimes, le Var et les Alpes de Haute-Provence. Les orages devraient éclater en début d'après-midi avec la possibilité de chute de grêle et de rafales de vent qui pourraient atteindre jusqu'à 100 km par heure. Les premiers résultats de vœux déposés sur Parcoursup, c'est en fin d'après-midi. Aujourd'hui, cette année, plus d'un million de candidats ont fait acte de candidature dans l'enseignement supérieur et c'est un chiffre record jamais vu depuis 2018.
26: Emmanuel Macron a Clairefontaine.
28: Le chef de l'État venu saluer les Bleus avant leur départ pour la Coupe du Monde vers les États-Unis, le Canada, le Mexique. Arthur Perrault, vous êtes en direct de Clairefontaine pour RMC. Arthur, le chef de l'État, est attendu dans les minutes qui viennent.
0: Oui, c'est une tradition respectée. Avant chaque Coupe du Monde disputée par l'équipe de France, le président de la République, Emmanuel Macron, se rend ici à Clairefontaine. Il doit arriver sur place dans quelques minutes. Au programme, un moment d'échange avec l'équipe de France féminine, puis avec le groupe masculin. À une semaine du grand départ pour la Coupe du Monde aux États-Unis, le président de la République sera accueilli par le capitaine Kylian Mbappé, le sélectionneur Didier Deschamps. Un déjeuner est prévu dans la foulée. À 13h, c'est à ce moment précis que le chef de l'État tiendra un discours, un ultime message axé sur la motivation des Bleus qui rêvent de remporter un troisième mondial. Emmanuel Macron va aussi rendre un hommage appuyé à Didier Deschamps qui quittera son poste après cette compétition.
28: Arthur Perrault à Clairefontaine pour RMC. Et puis les premiers quarts de finale.
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28: Et Arnaud Valadon est avec nous en direct de la Porte d'Auteuil. Arnaud, le premier quart de finale de la journée risque d'être expéditif.
1: Ça va vite. 55 minutes de jouer sur le central et Mirandreva la Russe est à 3 points du match. Elle a remporté la première manche face à la Roumaine Sorana Sirste à 6-0. Et il y a 5-3 dans le deuxième set pour la Russe qui joue sous bannière neutre. Elle est désormais à 2 points du match. Andreva qui avait été battue par Loïse Boisson, la joueuse française l'an passé à ce même stade des quarts de finale. Juste après aura lieu une affiche 100% ukrainienne entre Elina Svitolina et Marta Kostiuk. Et ce soir, en tout cas, milieu d'après-midi, Rodar, le jeune joueur de 19 ans, face au favori désormais après l'élimination de Sinner, Zverev. Et un autre joueur de 19 ans jouera en session de nuit, João Fonseca, le phénomène brésilien opposé à Mensik.
28: Voilà donc à Roland-Garros pour RMC. 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
26: Rémi, on vous retrouve à 13h pour un prochain journal. Et tout de suite, Estelle Midi, c'est parti.
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26: Bonjour à tous, soyez les bienvenus dans Estelle Midi à la radio, sur RMC, à la télé, RMC Story, canal 23 de la TNT, en tout cas, quel que soit votre média. Bah nous, on est ravis de vous retrouver jusqu'à 15h. Très belle équipe aujourd'hui autour de la table. D'abord, Charles Magnien. Bonjour Charles.
3: Bonjour Estelle, bonjour à tous.
26: Il y a aussi l'entrepreneuse et influenceuse Élise Golfard. Bonjour Élise.
4: Salut à tous.
26: On m'a beaucoup demandé le week-end dernier, mais Élise, elle influence quoi?
4: Donc, c'est une très bonne question.
26: Oui. Et donc j'ai dit, mais je vais lui poser la question.
4: Bah, écoutez, à ce jour, je ne sais pas encore.
26: Ah bon, d'accord. Okay.
4: J'imagine des gens super. C'est un projet
26: d'influence. Voilà.
3: Mais si vous avez été influencé par Élise dans un choix de vie, n'hésitez pas à en témoigner.
4: Dites-le-nous.
26: Je ne suis pas sûre.
4: Mais les vêtements, oui, c'est une direction artistique.
26: Le choix de vocabulaire, a priori, non plus. Mais voilà. Dites-nous si Élise influence votre vie. Vous avez le WhatsApp, hein, Charles.
3: 0612 424 424, évidemment. Si Élise vous a guidé dans vos choix de vie et pour réagir, évidemment, aussi à tout le reste de l'émission.
2: J'adore.
26: Nous sommes également avec l'ancienne avocate qui va pouvoir bien nous éclairer durant cette émission. Yael Mellul, bonjour Yael.
5: Bonjour Estelle, bonjour à tous.
26: Et le professeur d'histoire géo. Alors, là, écoutez, Benjamin, vous avez un mariage après ?
6: Ah, mais pas du
26: Benjamin,
6: tout.
26: Benjamin, t'as mis sa plus belle geste. Alors, un t-shirt blanc immaculé.
6: Mais écoutez,
26: mais que se passe-t-il à la CGT, Benjamin ?
6: C'est estival, donc une petite veste. Mais vous avez déjà fait le.
3: Il va au MEDEF.
6: Le.
3: Il y a une négociation salariale quelque part, là.
26: Alors là, moi, je vous augmente tout de suite, Benjamin.
6: Alors là, j'ai bien fait de venir.
26: Exactement. Allez, dans un instant, on va parler des violences en marge du titre du Paris Saint-Germain ce week-end. Aucun casseur n'a dormi en prison. Est-ce scandaleux ? Eh bien, vous nous appelez, vous réagissez au 32-16. On parlera également de l'omniprésence des sondages. Un an de la présidentielle, est-ce pour vous utile ou lassant ? Ça, ce sera à 12h30. Et puis à 13h30, des parkings de plage payants pour plus de sécurité ou de propreté. Pour ou contre ? Eh bien, venez en débattre avec nous et venez réagir sur le WhatsApp.
3: 0612 424 424. Tous vos messages qu'on lit en direct.
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26: 17 sur RMC, on démarre Estelle Midi avec les condamnations du jour. Et ce sont celles pour les 11 hommes passés en comparution immédiate hier après les violences suite au sacre du Paris Saint-Germain ce week-end. Ils ont été jugés pour violence, outrage ou détention d'explosifs avec des peines différentes, Charles. Mais en tout cas, un point commun, aucun n'a passé la nuit en prison.
3: Oui, la peine la plus sévère prononcée.

0: première peine que la justice a commencé par les affaires les moins graves, celles qui pouvaient être jugées rapidement. Voilà. Pour les autres qui nécessitent des enquêtes, des vérifications, ils passeront devant la justice dans les prochains jours, voire les prochains mois.
1: Alors, aucun casseur n'a dormi en prison, est-ce scandaleux? Évidemment, je commence avec vous, Yael Mellul, ancienne avocate. On nous avait dit il faut absolument être ferme, etc. Bon, bah, on n'est pas si ferme que ça, là, quand même.
2: Bah, si, on est certainement ferme. Je sais pas, il faut d'abord, pour pouvoir critiquer des décisions de justice, faut-il encore les connaître? Il faut connaître les dossiers, chacun des dossiers. Et il y a un grand principe.
1: Ils ont été arrêtés quand même.
2: Ben oui, alors. On peut être arrêté et puis ils ont été condamnés. Donc on peut avoir affaire à des primo-délinquants, ils sont peut-être des casiers judiciaires vierges. Et il y a un grand principe dans notre état de droit, un grand principe en droit pénal, ça s'appelle la personnalisation des peines. C'est-à-dire qu'on va sanctionner le mis en cause, non seulement en fonction de la gravité de l'infraction, mais aussi en fonction de sa personnalité, de sa situation personnelle, de sa situation familiale, de sa situation sociale et des perspectives de réinsertion.
1: Donc tu jettes une chaise sur un policier, mais
2: je ne connais pas cet individu, je ne sais pas ce qu'il tient à un casier judiciaire vierge, je ne sais pas si c'est un primo-délinquant, je ne sais pas si les 11 prévenus qui sont passés hier en comparution immédiate, c'était pour quelle infraction,
0: On va donner le détail, parce que là on parle du cas notamment de Théo, donc à 24 ans, 10 mois d'emprisonnement avec sursis pour violence sur policier avec arme. En l'occurrence, l'arme, c'est ce qu'on lui reprochait, d'avoir jeté une chaise en direction des policiers. Et pour ce qui est de son cas personnel, ce Théo de 24 ans a témoigné ce matin sur RMC. Il a un boulot, il est grutier, une femme, un enfant, voilà, etc.
1: Tu peux jeter les chaises sur les policiers. Bah, il y a pas de problème.
2: C'est pas du tout ce que je dis.
1: Je sais pas quoi faire le week-end prochain.
2: C'est pas du tout ce que je dis. Ouais. Ce Théo, par exemple, a l'air d'avoir une situation personnelle qui est relativement stable. Il a peut-être un casier judiciaire qui est vierge. Donc ça s'appelle un primo délinquant. Donc on a jugé qu'en fonction de sa situation, la condamnation, parce qu'il a quand même une condamnation pénale qui est lourde malgré tout. Si le primo délinquant, ça veut dire que son casier judiciaire n'est plus vierge, donc c'est déjà grave en soi. Donc de mon point de vue, sa condamnation est déjà grave. Et manifestement, il s'est exprimé et
1: il s'est excusé. Et il était très bien d'ailleurs dans ses
2: Donc on a affaire à un individu qui a manifestement pris conscience de la gravité de ses actes, et donc le tribunal a pris en considération ça, et heureusement qu'il le prend en considération.
1: Qu'Emmanuel Macron ne vienne pas nous dire on va être très ferme, devoir d'exemplarité, etc.
2: Avant de jeter le discrédit sur la justice, attendons de voir aujourd'hui ce qui va se passer, parce qu'il y a 21 audiences aujourd'hui. Attendons de voir les personnes, les cas les plus graves, quand ils vont passer devant le tribunal, quelles vont être les condamnations. Moi, ce que je retiens, c'est la position du parquet qui a dit qu'il allait lourdement sanctionner ce qui s'apparente à des violences urbaines.
1: Personne n'a dormi en prison.
2: Mais parce que cela ne méritait certainement pas de dormir en prison. Ils ont fait de la garde à vue. C'est déjà, en soi, une garde à vue, c'est déjà grave de faire de la garde à vue. Hein.
3: Et être au tribunal, c'est déjà.
2: Et donc, pour des primo-délinquants, ça peut déjà éveiller leur conscience et les empêcher de récidiver.
1: Et est-ce que vous ne trouvez pas, vous, Benjamin Marc, que ça entretient un peu le mythe de la justice laxiste envers les délinquants? Tout le monde a été choqué par les images qu'on a pu voir samedi soir. Et on peut comprendre quand même que même si vous dites, elle, et moi j'entends parfaitement vos explications, que c'est lourd pour quelqu'un qui est primo délinquant, etc., c'est pas facile la garde à vue, mais n'empêche que pour beaucoup de gens, on va se dire c'est toujours pareil en fait, ils ont cassé, ils ont tapé, et 3 minutes après ils sont sortis.
4: Non, mais je veux bien entendre cela, mais ça correspond pas à la réalité. Bien évidemment que la réponse policière et judiciaire, elle a été très ferme. C'est combien? C'est 800 interpellations, c'est quasiment 500 gardes à vue, des centaines de personnes qui ont été déférées au parquet, et les violences ont eu lieu samedi soir. Dès lundi après-midi, vous avez des gens qui passent encore en comparution immédiate. Si ça, c'est du laxisme, alors les mots ne veulent plus rien dire, en fait. Sauf que, Emmanuel Macron, il dit ce qu'il dit, d'accord. Mais il y a la séparation des pouvoirs, et donc c'est la justice qui décide. Et la justice, elle est bien évidemment, elle doit respecter, comme Emmanuel Macron d'ailleurs, l'état de droit. Si vous avez des mineurs, si vous avez des primo-délinquants...
0: Il n'y avait pas de mineurs, là, dans ce
4: cas. Oui, non, mais là, dans les cas de figure.
1: Et que des hommes, hein.
4: Oui,
1: mais
4: ça n'étonne pas grand monde.
1: Bah oui,
4: mais je rappelle quand même, on a le droit aussi d'avoir d'élargir la focale. C'est la deuxième fois que le PSG remporte la Ligue des Champions. En 2025, nous avions les mêmes débats. Il y avait eu déjà des discours disant qu'il y avait

0: du laxisme.
1: Oui. Il y a eu 45% de violence en plus cette année, donc.
0: Oui,
1: comme quoi,
0: mais alors, sauf que derrière, il faut aussi mettre les chiffres. C'est quoi les chiffres? À Paris, en 2025, il y avait 5800 policiers. Là, il y en a eu, combien?
1: 8000.
0: 8000. Donc, quasi, plus de 2000 policiers en plus.
1: Et il y a eu 45% de violence en plus.
0: La justice se met en ordre de bataille. Et, Charles l'a dit, enfin, je veux dire, à un moment, il y a des faits qui sont énoncés. Il faut les mettre au cœur de la réflexion. Il dit, là, c'était les cas les plus simples et les faits les moins graves. Ce qui va arriver va sans doute aboutir à des peines les plus lourdes. Il y a des médias qui ont titré quand même que personne n'avait été condamné à de la prison ferme. C'est faux. Parmi les 12 qui ont été condamnés, il y en a un qui fait de la ferme et qui fait 6 mois ferme.
1: Il n'a pas dormi en prison.
2: Il dort chez lui.
0: Attendez, excusez-moi. Moi, je me souviens de l'écho des médias quand Nicolas Sarkozy avait plus de 70 ans et qu'on a rappelé les règles de droit en disant oui, mais quand on a plus de 70 ans, eh ben il y a des règles. Eh ben c'est pareil. Et là aussi, d'accord. La justice, les règles de droit, c'est les mêmes pour tout le monde.
1: Oui, mais il a pas dormi en prison, ce garçon.
0: D'accord, mais derrière, t'inquiète pas.
1: C'est pas tout à fait pareil.
0: Il va y avoir des infractions plus lourdes qui vont être jugées, et il y a des gens qui vont être condamnés à de la ferme, à coup sûr. Donc, faut arrêter de nourrir cette idée que, ben oui, on peut faire n'importe. En France, il y a de la surpopulation carcérale, d'accord. Il y a 65 000 places de prison, et je crois qu'on doit être autour de 80 000 prisonniers. D'accord. Donc, arrêtons de raconter n'importe quoi. Quand on fait ceux qui ont fait n'importe quoi, qui ont commis ces infractions là. Quand ils se sont fait choper, ils vont avoir une peine, une condamnation pénale lourde, et pour certains de la ferme.
1: Écoutez, ça on verra dans les jours qui viennent. Élise Goldfarb, est-ce que vous leur trouvez finalement des circonstances atténuantes à ces casseurs? On sait bien qu'il y a l'effet de la foule, c'est-à-dire que certainement là on parle de Théo, 24 ans, qui s'est excusé, qu'on a vu sur BFM ce matin et qui dit voilà, ma femme m'a dit de pas y aller, j'y suis allé et est arrivé ce qui est arrivé. Donc on sait que il y a aussi l'effet de foule, etc. Est-ce qu'il faut être il faut leur donner des circonstances atténuantes quand même à ces casseurs.
3: Pourquoi on leur donnerait des circonstances atténuantes? Moi, je suis une femme, samedi soir, j'ai peur pour ma vie dans les rues. J'ai vécu un moment horrible où je marchais avec ma copine et j'ai cru que j'allais me faire tuer. Donc non, je ne veux pas qu'ils aient les circonstances atténuantes maintenant, qu'ils aient rien, parce que faut pas qu'on se mente. Aujourd'hui, quand un mec, tu lui dis qu'il prend du sursis, il est ravi, hein.
1: Bah bien sûr.
3: En fait, il faut qu'aussi la justice se mette à jour de l'époque. Aujourd'hui, prendre du sursis, ça veut dire t'as rien. Et la plupart d'ailleurs des avocats demandent au procureur que ce soit pas sur le casier. Donc tu sais même pas si c'est inscrit sur leur casier, Yael, je vais te dire. Parce que la plupart, quand ils sont condamnés à du sursis, ils demandent à ce que ce soit pas inscrit sur le casier et le juge dit oui. Donc moi, j'ai envie qu'ils soient punis. Après, comment est-ce qu'il serait puni, sachant que même des pédophiles, là, on a vu l'affaire du périscolaire la semaine dernière, quelqu'un qui est accusé d'agression sexuelle par 9 enfants, il prend aussi du sursis. Donc un petit casseur, je vois pas pourquoi il prendrait une vraie peine. Donc maintenant, ce qui est prouvé en termes de justice, c'est que ce qui est le plus dissuasif pour les gens, c'est d'être sûr d'être puni. C'est pas d'avoir une peine plus longue, c'est pas de dire tu vas prendre 10 ans de prison, mais c'est que tu sois sûr d'être puni. Moi, ce que je veux, c'est qu'il y a des pays où je vais en vacances où je sais que je ne peux pas faire de bêtises. Parce que si je fais une bêtise, je vais aller en prison, je sais pas combien de temps, et je vais me faire défoncer la gueule. Et il y a une dissuasion, une coercition qui marche. Je veux qu'on soit dans un état où la coercition fonctionne, où tu sais que si tu casses, tu payes. Donc moi, ce que j'aimerais,
1: j'aimerais qu'ils réparent aussi tout ce qu'ils ont cassé.
3: J'ai pas tellement envie qu'ils fassent de la prison, parce que en effet, quelqu'un qui a tiré avec des mortiers, c'est pas un criminel, c'est un débile. Et ben ce débile, il faut qu'il rembourse. Parce que c'est pas mes impôts.
1: C'est un débile ce soir-là.
3: C'est un débile ce soir-là.
1: Dans la vie courante, c'est pas un débile, mais ce soir-là, avec d'autres débiles, il est devenu débile.
3: On doit avoir en tête que si on est content de la victoire d'un match de foot, ça ne donne pas pour autant le droit de terroriser les gens dans la rue, et surtout les femmes, parce que comme on l'a dit, ce ne sont que des hommes.
4: Mais ça donne le droit d'aller de fragile. Moi, ce discours, il me va pas, en fait. Parce qu'on globalise. Tu as un discours hyper général. En France, on est dans un état état de droit où il y a le principe d'individualisation des peines. C'est-à-dire chaque individu a commis telle infraction et il doit être commis pour telle infraction.
0: Exactement.
4: D'accord. Alors effectivement, on a vu des images où il y avait des effets de meute absolument abominables. Oui. Et ben je suppose que ces
1: c'est
4: gens-là.
1: C'est jamais un individu tout seul. Hein.
4: Voilà. Oui.
1: C'est pas un individu tout seul qui va face aux policiers. Mais je leur jette une chaise.
4: Je suis d'accord, mais je suppose que ces individus-là ont été un magasin, en garde d'ailleurs. À vue, vont être déférés dans le tribunal et on verra quelles condamnations ils seront condamnés.
1: On devrait pas, je sais pas si c'est possible, mais les forcer à réparer. Moi, je suis désolée.
0: Mais il y a des travaux d'intérêt général qui ont été.
1: Moi, j'étais dans les rues de Paris dimanche. Il y avait des éboueurs, etc. Je veux dire, eux, ils ont eu 10 fois plus de travail que d'habitude. Ils seront 10 fois plus payés, bien sûr que non. Et en revanche, ces gens-là, bah, ils vont prendre du sursis, ils vont aller se vanter auprès de leurs petits camarades et il y a pas de problème. Qu'à minima, ils remboursent et ils réparent.
3: C'est en ça. Fait. En fait, ils devraient avoir des amendes.
0: Mais les travaux d'intérêt généraux, ils font partie de l'arsenal.
3: Il y en a qu'un qui a eu des travaux d'intérêt généraux.
2: Je vais donner l'exemple. C'est Maxime, 18 ans, pour violence sur policier sans ITT, condamné à 120 heures de travail d'intérêt général et 6 mois de prison en cas d'inexécution. Voilà. Il ne réalise pas les 120
0: les travaux d'intérêt
3: mais
0: généraux.
3: Il y en a qu'un seul. Voilà. Il devrait. En fait, la peine dans ces cas-là.
2: Attention, on n'est qu'au début. Il y a eu des centaines de gardes à vue. Il y a eu
0: ça va continuer les travaux d'intérêt généraux. Il va y avoir d'autres peines.
1: Général, c'est mieux.
0: Des peines de travaux d'intérêt général, oui.
1: Nuno est avec nous. Il nous appelle de Saint-Lys, en Haute-Garonne. Il est conducteur d'engin. Bonjour, Nuno.
5: Bonjour, Estelle, Charles et toute l'équipe.
1: Merci, bonjour. Nuno, d'être avec nous. Est-ce que vous avez fêté la victoire du Paris Saint-Germain ce week-end ?
5: Pas du tout.
1: D'accord. Et est-ce que vous avez été choqué par...
5: J'ai regardé le match.
1: Ouais.
5: J'ai été content pour le PSG. Après, je suis plus Stade Toulousain, donc c'est pour ça que j'ai pas sauté de joie non plus dans la rue. Mais j'ai été content pour eux.
1: Mais est-ce que vous avez été choqué par les images que vous avez pu voir à la télé et par les condamnations, les premières condamnations des casseurs ?
5: Absolument.
1: D'accord.
5: Je ne comprends pas qu'on en vienne pour manifester une joie, qu'on en vienne à mettre les rues. Casser les rues des villes, des pauvres magasins, des pauvres gens qui n'ont rien demandé et qui sont obligés de cafetrer leurs vitrines à chaque fois qu'il y a un événement comme ça. C'est, pour moi, c'est ça qui est triste.
1: Et vous auriez aimé qu'ils aient des peines plus fortes ?
5: Après, comme j'entendais l'émission de la prison, vu l'état des prisons, et je ne pense pas qu'il y en aura, mais qu'ils soient obligés de rembourser. Oui, ça par contre... qu'ils fassent ceux qui sont solvables, qu'on leur prenne quelque chose directement dans le salaire, et ceux qui ne le sont pas, et bien des intérêts généraux, mais des intérêts généraux, et quelque chose qui rembourse un peu les dégâts. Quoi.
1: Ben merci beaucoup, Nuno. Et justement, Yael Mellul, qu'est-ce qui se passe quand on n'est pas solvable ? Par exemple, vous avez 1 000 euros d'amende, si vous n'êtes pas solvable, il se passe quoi ? Vous faites comment pour rembourser ? Est-ce que c'est les citoyens qui remboursent à la place ? Comment ça se passe ?
4: Ben, si on n'est pas solvable, on n'est pas solvable. Hein. Oh ben on ne peut pas attendre je veux dire, s'il n'y a pas d'argent, il n'y a pas d'argent.
1: Et on fait quoi à la place ? On ne fait rien ?
4: Ah ben, on ne fait rien. Je veux dire, si tu es insolvable, tu vas chercher l'argent.
1: Excusez-moi, on ne remplace pas par des travaux d'intérêt général, justement, par quelque chose.
4: C'est-à-dire qu'en fait,
1: excusez-moi, j'ai pas l'argent, tu dis, ok, tu sors.
4: Il faut que ce soit prévu dans la décision de justice.
1: C'est scandaleux. Mais qui paye alors dans ces cas-là ?
3: Il y a une caisse qui s'appelle la
0: garantie. Il y a un fonds de garantie. Et puis aussi, vous pouvez très bien, quand la situation de la personne qui a été condamnée évolue, moi, je me souviens d'avoir fait condamner quelqu'un qui s'était déclaré pas solvable, et puis j'avais appris des informations sur sa situation. L'huissier, au vu de ces éléments, a toqué chez la personne et a fait en sorte que le remboursement ait lieu. Donc c'est pas non plus une sorte de totem d'immunité. Hein. Il peut y avoir un suivi judiciaire sur la situation matérielle
4: des
0: gens.
4: Bien sûr, il y en a d'ailleurs.
1: Excusez-moi, Yael, mais moi je pensais quand on n'était pas solvable, eh bien à la place, il y avait au moins une peine, effectivement, de travaux d'intérêt général, de quelque chose. Quoi. Donc vous me dites,
4: il faut que ce soit prévu en fait.
1: Et qui alimente ce fonds de solidarité ?
4: Bah c'est
1: nos impôts. Non mais c'est bien qu'on ait une ancienne avocate sur le plateau pour nous expliquer tout ça. Mais excusez-moi, me semble aberrant. Hein, pardon, mais
2: moi j'ai une question pour l'ancienne avocate. Est-ce que c'est pas justement notre système pénal qui est pas du tout adapté à ce genre de situation ? J'entends par là qu'en France c'est souvent des peines de 3 mois, 6 mois avec sursis, etc. Et qui sont très souvent aménagées. On le sait par les juges. C'est le principe. Souvent quand la peine est courte, on l'aménage. C'est plutôt Alors qu'il y a d'autres systèmes, je pense aux Pays-Bas, on prend souvent ça en courte exemple, qui donnent des courtes peines, 10 jours, 2 semaines, 3 semaines de prison pour quelque part marquer le coup. Est-ce que là, ça n'aurait pas eu du sens, mais même d'un point de vue opinion publique, parce qu'on voit bien que c'est très politique comme sujet. Emmanuel Macron s'est prononcé. Est-ce que si on avait dit, au lieu d'avoir 6 mois.
1: Même 2 jours,
2: parce que 6 mois avec sursis, il y a beaucoup de messages qui reviennent là-dessus. Jérôme nous dit, mais le sursis, ça veut rien dire. Tout ce qu'il voit, c'est est-ce que je dors en prison ou pas. Est-ce qu'il vaut mieux pas 10 jours en prison plutôt que 6 mois avec sursis?
4: Je ne connais pas les individus qui ont été condamnés à ces condamnations.
1: C'est qu'ils ont quand même fait quelque chose.
4: Je suis d'accord, mais ce que je veux dire par là, c'est que je ne sais pas quel est l'état de leur casier judiciaire.
2: Non, je parle de l'aménagement et de l'échelle du barème des peines.
4: Oui, mais
2: il vaut mieux 10 jours ferme que 6 mois avec sursis.
4: La coutume pénale veut que quand tu es condamné à même à un an ferme, tu ne les fais pas.
1: C'est aménagé.
2: Parce que ce n'est pas cette coutume qu'il faut revoir.
4: Bien sûr, mais le problème, c'est qu'on manque de places de prison. On est déjà en surpopulation carcérale. Et qu'on nous avait promis à quelques années de cela, déjà, de la construction de prison.
2: C'est dans la tête des juges, c'est au moment de se dire, tiens, celui-là, est-ce que je l'envoie ou pas en prison? Est-ce qu'il se dit, peut-être pas l'envoyer, il y a trop de monde en prison.
4: Bien sûr.
2: Donc certains qui peut-être, devraient dormir en prison n'y dorment pas parce qu'il n'y a pas de place.
4: Peut-être, je ne vais pas parler à leur place, mais peut-être, effectivement, oui.
1: Alors en tout cas, vous êtes très nombreux à réagir et assez dans le même sens, Charles, sur le WhatsApp.
2: Oui, c'est assez clair. Didier nous dit, mais en France, il vaut mieux jeter des chaises sur les policiers que de faire un petit excès de vitesse où on a une sanction beaucoup plus rapide. Guillaume qui nous dit, mais quelle que soit la situation, quand on s'en prend à un policier, on doit dormir en prison. Ça devrait être automatique, peu importe la situation. Voilà ce que pense Guillaume. Mathieu nous dit, Emmanuel Macron, qui la veille au soir a annoncé de la fermeté et le lendemain, on les voit tous sortir avec le sourire. C'est quand même désespérant, estime Mathieu. Et d'ailleurs,
3: c'est la séparation des pouvoirs, ça.
1: Oui,
3: c'est
1: vrai. Macron ne fait tout. Mais il n'avait qu'à rien dire, en fait.
4: Il n'a pas son mot à dire. En revanche, il aurait pu agir depuis 2017.
1: Alors, pour construire des places de prison.
4: Pour construire des prisons.
2: Et si on va plus loin, il y a un an, même situation, même victoire, même réception à l'Elysée, et les mêmes mots d'Emmanuel Macron.
6: Comme souvent, il aurait mieux fait de se taire.
2: En attendant, on vous a posé la question sur nos réseaux. Après ces violences en marge du sacre du PSG, aucun casseur n'a dormi en prison hier soir. Est-ce scandaleux? Vous répondez oui à 95%.
1: Oui, donc il n'y a pas de marge d'erreur.
2: Ah non, il n'y a pas de marge d'erreur. Un peu de suspense.
3: Vivement la Coupe du Monde.
1: En tout cas, nos auditeurs, tes spectateurs veulent un peu plus de fermeté.
4: On n'a pas convaincu.
1: Dans un instant, on va parler des sondages. Je sais que ce sont les sondages qui vont départager les candidats des partis plutôt que des primaires. Les sondages sont omniprésents. Est-ce que vous trouvez ça utile ou au contraire, est-ce que vous trouvez qu'il y en a trop? On en parle dans un instant dans Estelle Midi. À tout de suite.
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1: Il est midi et demi, vous êtes dans Estelle Midi sur RMC, RMC Story avec Charles Magnin, Élise Goldfarb, Yaël Mellul et Benjamin Amar. Et on va tout de suite s'intéresser à l'omniprésence du jour et c'est celle des sondages. À moins d'un an de la présidentielle, il ne se passe pas une journée sans qu'on ait des chiffres sur les progressions ou les chutes des uns et des autres. Certains partis s'en remettent même aux sondeurs pour départager leurs candidats. Et ça, ça ne plaît pas du tout à Cécile Duflo, la voix de gauche chez Apolline de Malherbe. Écoutez.
31: Les politiques sont devenus totalement accros aux sondages. Ils réfléchissent par rapport à ça. Ils ont une dose le matin, un shoot le soir, un nouveau baromètre, une cote de popularité. Il y en a qui regardent leur cote d'avenir comme ils regardent leur fréquence cardiaque sur leur montre connectée. C'est devenu un outil de pilotage, au lieu d'être ce que c'est, un outil d'observation. Et quand on gouverne plus selon une vision, ses convictions, un projet, mais qu'on est suspendu aux résultats des sondages et à l'oreille des sondeurs, eh ben, on se trompe.
1: Charles, est-ce qu'on a un sondage pour savoir si les Français aiment les sondages ?
2: Eh bien oui. Oui, les Français ont une bonne image des sondages. C'est en tout cas ce que nous dit une étude, un sondage OpinionWay mené en 2017, dans lequel 3 Français sur 4 à l'époque jugeaient les instituts sérieux, rigoureux, compétents. Mais à l'époque déjà, 40% les jugeaient trop nombreux, trop présents dans l'élection présidentielle, car la majorité des Français pensent que les sondages ont une influence sur le scrutin. 24% reconnaissent même que les sondages peuvent leur faire changer leur propre vote. Une influence qui risque d'être extrêmement importante ces prochaines semaines, car pour cette présidentielle, les sondages ont remplacé les primaires. On s'y était habitué pourtant, hein. François Hollande, Valérie Pécresse, Ségolène Royal, François Fillon ont tous été désignés à l'issue d'une primaire. Cette fois-ci, les candidats misent sur les sondages pour les départager. Ce sera le cas dans le bloc central, entre Édouard Philippe et Gabriel Attal, ou bien à gauche, où Raphaël Glucksmann se donne 3 mois, dit-il, pour plier le match, s'imposer comme candidat évident dans les études d'opinion. Un pari très risqué, nous disent les sondeurs, qui rappellent que l'opinion se cristallise quelques semaines seulement avant le scrutin, que les sondages d'opinion, plusieurs mois avant une élection, ne sont pas une prédiction, mais une photo à l'instant T.
1: Alors, faut-il en finir avec les sondages ? Est-ce qu'il y en a trop, Benjamin Amar ?
6: Alors, incontestablement, d'ailleurs c'est très documenté hein, par des ouvrages sérieux, les sondages sont un véritable fléau pour la démocratie.
1: Ah bon ?
6: Bah bien sûr, parce qu'en réalité, vous avez le en permanence, tout au long d'un processus électoral, prenons par exemple la présidentielle, la boussole, le sondage, là où il pourrait avoir une utilité, c'est comme un indicateur. Comme un élément parmi d'autres. Sauf que ça n'est pas ça. Les sondages sont pour les responsables politiques et les partis politiques la boussole politique absolue. Et effectivement, si on prend l'exemple d'une primaire, quelqu'un qui serait un peu marginalisé au sein de son organisation politique, pour X et Y raisons, dès lors que le sondage le place bien, la dynamique le place immédiatement dans une position complètement différente. Et en plus, parce que bien évidemment, l'argument c'est que l'élection se fait devant la masse des Français et que donc si on est populaire, on risque d'avoir un bon score. Et il y a en plus, il y a des effets pervers. Il y a l'effet train en marche, c'est-à-dire que quelqu'un, il y a des tas de citoyens qui n'auraient pas forcément pensé à un candidat, mais ils voient que le candidat est en train de percer, donc ils se disent celui-ci, moi je suis de droite, celui-ci, il a ce candidat-là ou cette candidate-là a un certain nombre de chances de passer au second tour. Je vais m'orienter, même si c'est pas exactement mes idées politiques. Et donc, ça explique pourquoi le sondage est omniprésent. C'est l'astre noir de la politique française. Et c'est extrêmement problématique parce que, en principe, on est tous en train de chantonner comme ça. Ce qui compte, c'est les programmes. Mais les programmes, tout le monde s'en fout, en fait. Ce qui compte, c'est derrière avoir une bonne place dans la course des petits chevaux. La course des petits chevaux, le horse race en anglais. Et ben voilà. Voilà ce qui obsède les personnels politiques en France, et c'est un fléau. La vie politique est réductrice, elle est simplificatrice, elle se réduit aux personnes, et un des éléments principaux, c'est le sondage.
1: Élise Goldfarb, est-ce que vous êtes déjà fait influencer par un sondage ?
0: Je pense qu'on se fait tous influencer par les sondages, en réalité. Quand t'en as 10 fois par jour qui sortent, évidemment que tu te dis... Moi, je me rappelle m'être dit pendant les municipales, Sarah Knafo va être au deuxième tour à Paris, donc...
1: Ça a changé votre vote ?
0: Non, mais ce que j'observe surtout, c'est que les sondages n'avaient pas raison. C'est qu'on vendait Sarah Knafo à 13%, finalement, c'est pas ce qu'elle a eu. Donc, ce qu'il faut, c'est aussi avoir du recul avec les sondages. Parce que les sondages, qu'est-ce que c'est ? Il faut qu'on apprenne à les lire. Qu'est-ce que c'est ? C'est des échantillons de la population à qui on pose des questions. Déjà, quand on voit un sondage, il faut regarder... D'où vient le sondage? Quel est l'échantillon de la population? Combien de personnes? Parfois, tu regardes des sondages. Tu vas sur Le Parisien, tu regardes un sondage, tu vas voir l'échantillon qu'ils ont pris. 1000 personnes.
1: Oui.
2: Oui, c'est la méthode.
0: Bon, 1000 personnes représentatives de la société.
1: C'est-à-dire que t'as toutes les catégories.
0: Oui, mais en fait, le problème
1: social, professionnel.
0: Je sais, c'est la méthode scientifique. J'ai fait des études. En droit, on étudie les statistiques. Mais le problème, c'est qu'on ne peut pas du tout, du coup, prendre ces sondages pour argent comptant. On le voit pendant les élections. Regarde. Mélenchon, il est tout le temps à 8% et à la fin, il finit à 17%.
1: Parce que c'est un diesel.
0: Oui, mais c'est relou. Il faut qu'on arrête de se fier au sondage. On dirait l'algorithme de Netflix
1: mais
0: ou de BFM.
1: Qu'est-ce que ça peut faire? En fait, là, je suis pas contre qu'il y ait un sondage maintenant, les élections présidentielles.
0: C'est
1: dans un an.
0: Ça crée, comme aux États-Unis, un système de bipartisme quelque part. Parce que ça crée un effet vote utile où tu dis, par exemple, Attal, il était même pas dans les sondages il y a encore 10 jours. Et tu dis, ça sert à rien, je vais aller voter direct pour Édouard Philippe. Et donc, en fait, ou pour Mélenchon. Et donc, tu ne vas pas voter pour un candidat de gauche que tu aimes sincèrement parce que tu te dis, le vote utile, c'est la Méluche. Donc,
2: On a le droit de voter utile, non ?
1: Oui, pourquoi pas ?
0: Oui, mais le problème du vote utile, c'est qu'après, on va devenir comme aux États-Unis, où t'as soit les démocrates, soit les républicains. Ça renforce les extrêmes, en fait, le vote utile. Parce que t'as derrière.
1: Ça les empêche aussi de passer.
2: Oui, ça n'a pas empêché.
0: Je nous le souhaite.
2: Ça n'a pas empêché Emmanuel Macron d'émerger, justement.
1: Exactement.
2: Alors qu'il n'était pas dans un grand parti, grands partis.
1: Mais ça, c'était avant.
0: C'était avant, c'est ça.
2: Il y avait déjà des sondages en 2015.
1: Oui, non.
2: Croyez-moi.
3: Je veux dire, c'était avant que le paysage politique français soit complètement éclaté.
1: Mais est-ce qu'il ne vaut pas mieux un sondage, de départager des candidats avec un sondage que plutôt qu'avec une primaire? Je vous donne un exemple. Charles a montré les primaires. Valérie Pécresse, primaire. On ne peut pas. Je veux dire que Valérie Pécresse a été un succès à la présidentielle. François Fillon, primaire. Benoît Hamon, primaire.
3: Oui, c'est la
1: démocratie. Mais peut-être que si on avait regardé les sondages à l'instant T, peut-être que cette année-là, c'est pas François Fillon qui serait présenté, mais Alain Juppé, parce qu'il était en face de lui à la primaire. Peut-être que ce serait pas Valérie Pécresse qui se serait présentée,
3: mais
1: peut-être Philippe Juvin. J'en sais rien.
3: Mais non, Estelle, c'est le jeu de la démocratie.
1: Mais après,
3: le problème.
1: La primaire, c'est pas la démocratie.
3: Parce que la démocratie. interne.
1: Mais oui, mais
3: bah voilà. Donc,
1: mais en fait, il suffisait de payer. Parfois, il suffisait, par exemple, la primaire de la droite avec François Fillon, il suffisait de payer 1 euro pour pouvoir voter. Donc, tu penses bien que
2: ce qu'on
1: tout le monde.
2: Des primaires ouvertes.
1: Mais oui, tout le monde pouvait voter.
3: Et en fait, et alors, c'est mieux un sondage avec 1000 personnes choisies parfois.
1: Mais c'est donc, mieux. C'est mieux un sondage. En fait, quand t'es représentatif de la population, tu vois déjà lequel a le plus de chances de passer à la présidentielle. Quand c'est juste dans son propre parti.
3: Moi, ce que je vois, c'est une sursaturation de notre espace médiatique avec ces sondages. On en a matin, midi et soir.
1: Et vous les regardez pas.
3: Alors que dans le même temps, on n'a jamais eu. On est en train de battre des records de candidatures à la présidentielle, justement parce qu'on a cette espèce d'éclatement du paysage politique français. Bah, merci Macron, là, pour le coup. Hein. Et à côté de ça, on n'a jamais
1: eu. Il a une perdue, il a rien
3: à dire. Mais c'est vrai.
4: J'en mets une deuxième derrière. Ouais, bah,
3: mais alors, on n'a jamais eu autant.
1: Elles étaient trop cuites à la cantine.
4: Et c'était aussi de sa faute.
3: On n'a jamais eu autant de candidats et on n'a jamais eu aussi peu de primaires voix. Pas du tout. Pourquoi ? Parce qu'on a des candidats qui ont peur. Voilà. Ils ont peur des citoyens français. Ils ont peur du vote. Alors qu'est-ce qu'ils font ? Ils font des sondages et on est dans une espèce de boucle temporelle, mais incessante. Un jour sans fin, en fait.
4: Et un appauvrissement du débat. Parce que derrière, dans une primaire, il y a du débat.
3: Mais oui,
4: là, vous êtes
3: là,
4: sur la politique du buzz, quoi.
1: Donc, enfin, dans une primaire, ils disent tous ouais, elle est nulle, elle est machin et tout. Et puis 5 minutes après,
4: non, mais tu contrôles les idées. Non, y a, dans des primaires, il y a des débats.
3: Oui, enfin, ça,
4: et dans
3: c'est...
4: le débat, il y a une confrontation d'idées avec le sondage. Tu es dans la politique du buzz et du coup d'éclat permanent. Voilà ce qui se passe.
1: Peut-être
4: mais il n'y a pas de confrontation d'idées, il n'y a pas de confrontation programmatique.
1: Mais tu es dans
3: il faudrait peut-être justement la changer. Il faudrait peut-être justement revenir à quelque chose de aux fondamentaux, en fait, au débat, au vrai débat politique. Se confronter à la démocratie, confronter aux Français. N'ayez pas peur, les amis, d'aller aux primaires. Glucksmann, ce matin, qui dit oui, bah, je vais voir les sondages dans 3 mois si je me présente ou pas. Mais on a vu ça où, en fait ? Enfin, d'où tu t'es fait dépendre ta candidature à l'élection suprême de l'État ?
2: Pour soutenir Yael, si un candidat estime qu'il va être président de la République, il doit pas avoir peur d'une primaire avec 5 concurrents.
3: Si la peur d'une primaire,
0: le PS a élu Olivier Faure comme président du parti.
3: Et alors,
0: personne
3: c'est
0: ne
3: leur
0: l'aime.
3: Choix. Et
0: c'est
3: alors,
0: en interne, ils savent
1: mais c'est pas le choix des Français.
3: Mais c'est leur choix à eux de présenter leur candidat à eux. Après, ils s'exposent au choix des Français, mais qui s'exposent déjà avant tout.
1: Mais c'est leur cuisine interne.
3: Mais oui, mais qui s'exposent déjà à leur interne, en fait. S'ils arrivent même pas déjà à faire ça, bah vas-y, bah dégage, en fait.
2: Pas président.
3: Voilà. Tu fais pas le point.
1: Alors, pour intervenir sur ce débat et nous apporter un petit peu la lumière sur ce plateau, nous avons Philippe Monchevrolet, communicant chez Nocom et prof de communication à Sciences Po. Bonjour Philippe.
5: Bonjour Estelle.
1: Et merci beaucoup d'être avec nous. Est-ce qu'il y a trop de sondages ou est-ce qu'au contraire, quand même, on aime bien les regarder et ça nous donne une idée assez précise de ce qui va se passer dans quelques mois ?
5: Non, on aime bien les sondages parce que ça permet aussi de suivre la cote de ces candidats. Alors le problème, c'est que on est de moins en moins intéressé par la politique, donc c'est un peu comme une sorte de tiercé, mais que plus personne n'aurait vraiment envie de regarder. Mais en même temps, on regarde parce que quelque part, on reste un peu fasciné collectivement par ça. Ça va devenir de plus en plus important à partir de la rentrée de septembre. Pourquoi ? Parce que c'est là que doivent se résoudre les primaires qui sont pas vraiment des primaires tout en étant des primaires au centre et puis avec aussi la gauche, le centre gauche on va dire et le centre droit qui vont chacun essayer de régler et choisir leur candidat et Raphaël Glucksmann espère lui que les sondages vont lui permettre de prendre la main à gauche aussi et de pouvoir récupérer un peu les anciens électeurs macronistes, les électeurs du PS et puis peut-être même mordre sur les insoumis. Donc il y a des grosses choses qui vont dépendre des sondages à l'automne.
1: Et justement il est comment Glucksmann dans les sondages ?
5: Bah, Glucksmann, il est assez égal à lui-même, quoi. Il bouge pas beaucoup, il est au chaud.
4: Mal perdu, là.
5: Pour l'instant, il n'y a pas vraiment de percée, si vous voulez, dans tous les candidats.
1: Il n'y a pas d'élan, quoi.
5: Ouais, c'est des candidats du bloc central. Donc, si on regarde le bloc central, il y a les deux candidats, pour aller vite, on dit populistes, mais en gros, LERN et LFI qui sont. Ouais. Assez haut hein, quand même, voilà, on est sur du 20, 25, 30%.
1: Ils sont aussi très identifiés contrairement aux autres.
5: Ils sont très identifiés, ils ont déjà leur programme de prêt, hein, les deux, donc ils sont pas en train de constituer un programme. Les gens connaissent quand même largement leurs intentions et ce qu'ils veulent faire. Bon, ils sont très en avance et puis ils ont chacun des candidats qui sont pas disputés. Quoi. Enfin, on a une surprise judiciaire en juillet, on saura si c'est Marine Le Pen ou Bardella, mais bon, c'est pas quelque chose de fort. Mais alors, au centre et on va dire droite et gauche modérée, quoi, le bloc central, là on est dans des gens qui ont... entre 9, 10, 15%, donc c'est pas très haut pour l'instant. Et il y en a énormément, quoi.
1: Et encore, tous ne sont pas testés, parce que par exemple, Jérôme Gage est candidat à la présidentielle, on le voit assez peu dans les sondages d'opinion. David Lisnard n'est pas candidat.
5: Mais c'est assez, oui, il se déplace à l'étranger, donc on a des communiqués de presse qui disent premier déplacement de campagne de Jérôme Gage, effectivement.
1: Voilà, presse étrangère. Philippe Moreau-Chevrolet, oui, allez-y.
5: Oui, ce que je veux dire, c'est que après il y a la barrière des sondages. Alors le drame de candidats comme Jérôme Gage, c'est que il faut que les sondages, pour devenir crédible, il faut que les sondages les comptent. Ah ouais. Et les sondages commencent à les prendre quand vraiment il y a, qu'il y a quelque chose qui se passe. Donc c'est un peu la poule, je vous l'accorde. Mais donc ils sont pas dans les sondages, ils sont pas vraiment dans la course. Donc c'est des candidatures qui servent à faire passer des idées. Et c'est très important, mais c'est pour l'instant pas encore un candidat qui pèse, entre guillemets. Il y a deux duels qui arrivent. Hein. Pardon, je termine avec ça. Il y a deux duels qui arrivent. Il y a Gabriel Attal et Édouard Philippe. Mm-hmm. Gabriel Attal, il est allé très vite pour dans sa campagne. Édouard Philippe, il est un peu plus à la traîne. Il est légèrement au-dessus, mais on ne sait pas si ça va durer. Il perd des points.
1: En même temps, il est parti il y a 3 ans, Édouard Philippe. Donc c'est une très longue campagne.
5: Il a un moteur. Pour moi, c'est comme une voiture qui.
1: C'est un ultra trail là.
5: Qui démarre et qui cale, qui démarre et qui cale, qui démarre et qui cale. Donc il y a un moment. Il
1: à un moment, le moteur peut casser. Hein.
5: Oui, éventuellement. Donc, c'est pas très rassurant pour ses équipes et ses soutiens et qui lui mettent la pression en ce moment pour qu'il aille plus vite. Mais bon, c'est un jupéiste, c'est quelqu'un d'assez qui a envie de faire ça comme il a envie de le faire. Et puis, le deuxième duel, effectivement, c'est Raphaël Glucksmann et la gauche. Alors là, c'est à la fois une éventuelle candidature de François Hollande, Jean-Luc Mélenchon, c'est Marine Tondelier, et tout ça, je voudrais le dire, ils vont tous se réunir quand même. Il y a un débat qui va se passer. Alors c'est un vrai faux débat. Ils vont être les uns après les autres le 22 juin, organisé par le think tank Terra Nova à Paris.
1: Ils vont
5: tous accepter de venir, quoi. Donc on va pouvoir tester sur pièce pour ceux que ça intéresse.
1: Mais sans débat, c'est-à-dire que chacun donne ses idées et repart.
5: Non, c'est la nouvelle forme de débat politique qui s'impose de plus en plus. C'est comme on n'est pas capable de débattre ensemble parce qu'on s'engueule, on se voit successivement. Donc les gens restent dans la salle et puis les candidats décident.
1: Oh mon Dieu. Oh là là, c'est quand même terrible d'en arriver là, parce que voilà, le débat, c'est la vie, c'est la démocratie.
3: C'est formidable.
5: Tout le monde préférerait qu'ils débattent ensemble. Oui, bah c'est sûr. C'est sûr.
1: Merci Philippe Moreau-Chevrolet d'avoir été avec nous pour nous parler de ces sondages. Et on a Florian également qui voulait intervenir. Florian de Gourgançon dans la Marne, il est viticulteur. Bonjour Florian.
7: Bonjour.
1: Florian, est-ce que vous trouvez qu'il y a trop de sondages aujourd'hui ?
7: Alors trop de sondages, je sais pas, mais par contre moi je suis pas du tout partisan de choisir un candidat au sondage.
1: D'accord.
7: Je serais plus sur de la primaire parce que moi je suis plutôt droite et mais ça marche à la limite aussi pour la gauche. Entre un Olivier Faure et puis un Glucksmann, ou entre un Attal, un Philippe ou un Lisnard ou un Retailleau, on a quand même des choses qui sont toujours proposées, qui sont très différentes. Et faire imposer un candidat pour un sondage, ça m'embête un peu. Je préférerais vraiment avoir mon mot à dire. Et puis après, on verra si à la fin, quand la personne est venue, un programme qui me convient, pourquoi pas. Mais j'ai pas envie de me faire imposer une ligue par un sondage, quoi. Je trouve ça vraiment dommage, et pourtant on a besoin de choisir. On a besoin d'un candidat qui se démarque, parce que sinon il y aura trop de monde et on se fera bouffer à gauche comme à droite.
1: Oui, ce sera les extrêmes au second tour. En tout cas, vous voulez voter, pour une primaire et finalement donner votre voix. Merci beaucoup, Florian, en tout cas, d'avoir réagi.
2: Et dans vos messages sur WhatsApp, on peut lire Maxime qui nous dit en 2017, je comptais voter pour Benoît Hamon. Mais comme Mélenchon était devant dans les sondages, j'ai changé mon vote au dernier moment. C'est typiquement le vote utile et l'influence des sondages sur mon vote, nous raconte Maxime. André nous dit, si la gauche était en tête des sondages, peut-être que Benjamin Hamard penserait différemment. Voilà ce que nous dit André. Évidemment, c'est d'ailleurs un peu...
4: Ça, c'est une balle perdue d'André, je salue.
1: Balle perdue.
2: Mais c'est un peu le même message de Thierry. Les politiques sont contre les sondages, sauf quand ils leur sont favorables. C'est un peu le message qui revient très souvent sur WhatsApp. Je vous rappelle le numéro, le 0612 424 424. Et puis nous aussi on vous a sondé sur nos réseaux sociaux. Alors, faut-il en finir avec les sondages en vue de la présidentielle? Vous avez répondu oui à 65%.
1: Voilà, c'est quand même une large majorité et pourtant on n'en a pas envie, mais enfin on les regarde tous très attentivement dès qu'il y en a un qui sort. Dans un instant, on n'arrête pas le progrès, Anthony Morel, et vous allez voir comment les nouvelles technologies peuvent nous aider aux urgences, notamment à désengorger les urgences, ça c'est important. Et puis ensuite le zapping, le meilleur de l'actu sur RMC. Je vais vous apprendre un truc terrible. Les applis météo, c'est pas fiable. Mais non, c'est
4: ouf.
1: Je suis dégoûtée. Et pourtant, on est tous accros aux applis de météo. On en parle dans un instant. À tout de suite dans Estelle Midi.
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1: Il est 12h50, vous êtes sur RMC, RMC Story, dans Estelle Midi, et tout de suite c'est Anthony Morel, on n'arrête pas le progrès.
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1: Et aujourd'hui, Anthony, on va parler d'un enjeu médical, celui de désengorger les urgences. On sait que les hôpitaux sont soumis à une pression de plus en plus importante. On attend de plus en plus longtemps aux urgences. Et l'une des solutions pour lutter contre ça, c'est de s'appuyer sur les nouvelles technologies.
34: Exactement, pour désengorger les urgences, pour limiter le temps d'attente des patients, pour faire gagner du temps aussi aux soignants. Et ça, il y a des technologies incroyables. Je vais vous en présenter deux ou trois. La première, vous savez, c'est quand vous appelez les urgences, quand on appelle le SAMU, on tombe sur un opérateur. Et là, il y a déjà un premier problème, c'est qu'il y a des des gens, ils appellent, ils ont juste un petit bobo, donc c'est un peu dommage. Ils embouchent, ils créent des embouteillages. Et puis il y a ceux qui appellent qui ont un vrai truc grave et ça va pas forcément être détecté. Et il y a eu des drames comme ça. Et donc là, il y a des outils qui commencent à être mis en place, utilisés par exemple par SOS Médecins en région parisienne, où ils utilisent en fait une intelligence artificielle qui va écouter les conversations quand vous appelez un opérateur du SAMU. Et ça va servir d'oreille augmentée d'une certaine manière. C'est-à-dire que cette intelligence artificielle, elle va être capable de détecter en analysant la respiration, le ton, le rythme de la voix, la prosodie, c'est-à-dire le débit de parole, en plus de ce que vous dites, eh bien, une détresse respiratoire, un début d'AVC, un infarctus.
1: Génial.
34: Dans la voix, dans les sonorités, on est capable de détecter ça aujourd'hui, même si un humain, il aurait pu passer à côté. Et donc, quand on couple l'écoute de l'humain plus l'écoute de cette oreille augmentée par intelligence artificielle, eh bien, en termes de tri des patients, déjà, on gagne du temps et on est beaucoup plus efficace. La deuxième chose, c'est un outil qui s'appelle iWin. Même chose, quand on appelle les urgences, c'est vrai que les appels aux urgences, ça n'a pas tellement changé en plusieurs décennies. Or, aujourd'hui, on a quand même dans la poche, on a tous un petit truc qui s'appelle un smartphone qui est équipé d'une caméra.
1: Oui.
34: Pourquoi ne pas utiliser la caméra ? Donc là, en gros, vous appelez les urgences et ce qui va se déclencher, c'est la caméra, ou plutôt les deux caméras du téléphone, à l'arrière et à l'avant, et on va filmer tout ce qui se passe en contexte autour de vous. Donc, votre visage, s'il y a un carambolage,
1: par exemple,
34: s'il y a eu un accident, votre niveau de stress, le sang qui coule peut-être, enfin voilà, je peux vous passer des détails, mais en tout cas, ça va permettre d'analyser précisément la situation, d'envoyer un message au secours, enfin de pré-diagnostic, et ça va leur permettre d'intervenir de manière beaucoup, beaucoup plus efficace dans la fameuse heure d'or, vous savez, les quelques minutes qui sont très, très, très, très, très importantes, parce que chaque minute qui passe, ça limite l'espérance de vie, finalement, du patient. Donc, quand on couple tout ça, finalement, on gagne beaucoup de temps et d'efficacité.
1: Alors ça, c'est quand on appelle le 15, mais parfois, on va aux urgences sans appeler le 15, et là, c'est engorgé, et parfois, on attend 4, 5, 6 heures.
34: Ouais.
1: Comment on fait pour désengorger les urgences ?
34: Alors là aussi, il y a des outils qui commencent à être testés et qui utilisent de l'intelligence artificielle, un outil qui s'appelle Calypse, par exemple, qui va, alors écoutez bien, parce que ça paraît dingue, qui va être capable de déterminer, de deviner quasiment au patient près combien de personnes vont arriver aux urgences dans l'heure qui vient. Dans les urgences. C'est incroyable. Alors, c'est pas de la magie, hein, évidemment. C'est de la tech, c'est de la science. Et en fait, comment on est capable de faire ça? Eh ben, en fait, l'intelligence artificielle, elle va se reposer sur une masse de données du passé de cet hôpital. Donc, on sait à telle période de l'année, c'est plus ou moins engorgé parce que telle ou telle chose, etc. On va coupler ça avec des informations contextuelles sur ce qui est en train de se passer en ce moment. La météo, très important. En cas de canicule, s'il y a du verglas, c'est dangereux. S'il y a une grosse rencontre sportive, une grosse manifestation, où là, il peut aussi se passer des choses. On va prendre.
1: La fête de la bière.
34: La fête de la bière, éventuellement. Non, mais c'est vrai, évidemment.
1: Bah oui.
34: Des gros événements. Et en fonction de tout ça, on va être capable de déterminer, alors c'est pas au patient près, j'exagérais un petit peu évidemment, mais ça donne un niveau de finesse sur le nombre de personnes qui vont arriver aux urgences et ça permet évidemment de mieux optimiser le nombre, le personnel que tu vas avoir, les lits que tu vas mettre à disposition et donc finalement de faire moins attendre potentiellement les patients.
1: On a aussi un manque de soignants hein, pour prendre en charge les gens qui arrivent aux urgences. Vous avez aussi une solution pour lutter contre ça ?
34: Oui, bien sûr. Alors, il y a des solutions, encore une fois, même s'il faut les mettre en place, ça prend du temps, ça coûte aussi de l'argent, mais là encore, on va utiliser de l'intelligence artificielle. Vous savez que l'IA, maintenant, elle est beaucoup plus efficace que les médecins pour analyser des images médicales, notamment. Mm-hmm. Et en fait, quand on arrive aux urgences, il y a un des trucs pour les cas les plus fréquents, c'est les fractures. Et donc, on arrive, et donc, il y a des outils, maintenant, qui sont capables d'analyser et de détecter des fractures avec un niveau de précision que même les médecins humains n'arrivent pas à avoir. Parce que parfois, il y a beaucoup d'erreurs, en fait, sur la détection de fractures. Il y a beaucoup de cas où les médecins sont fatigués, où ils n'ont pas le temps, où le radiologue de service n'est pas là, ou n'est plus disponible. Et donc, c'est un médecin qui n'est pas forcément formé spécifiquement là-dessus, qui va essayer de lire l'image, donc ça crée des erreurs. Et bien là, c'est un outil qui s'appelle BoneView, et bien il va être capable de limiter 80% des erreurs de diagnostic sur les fractures. Donc c'est absolument massif, c'est un exemple, on pourrait en citer plein d'autres, mais ça permet là encore et bien d'avoir une meilleure prise en charge, de gagner du temps aussi, parce que ça se fait de manière totalement automatisée grâce à l'intelligence artificielle, et donc de gagner en efficacité dans nos services d'urgence.
1: Bah, merci beaucoup Anthony pour toutes ces explications. Vous ne servez pas qu'à supprimer des emplois.
34: de le dire.
1: Merci beaucoup. Anthony, on parle de quoi demain ?
34: À demain, alors je vais vous proposer une femme de ménage, mais c'est gratuit. C'est complètement gratuit.
1: C'est très bien,
34: ouais,
1: ça.
34: Alors c'est qu'aux États-Unis pour l'instant. Ah. Ça pourrait arriver chez nous, mais bon, il y a une petite contrepartie quand même. Mais je vous en parlerai demain.
1: C'est quoi ?
34: Je vais pas vous le dire maintenant, mais non.
6: Allez, gardez la vie, ça doit être coton.
1: Donnez-nous un indice, allez.
34: Il y a une caméra.
1: Ah ! Bon, eh ben je vais payer. C'est mieux. Merci beaucoup, Anthony Morel, tous les jours, 12h50, dans Rester le Midi dans un instant. Le zapping, le meilleur de l'actu sur RMC. On parlera des réseaux sociaux. Est-ce qu'ils ont mis de l'huile sur le feu après le sacre du Paris Saint-Germain? Vous savez, il y a des jeunes qui se sont filmés en fait en train de commettre des violences et ça a créé aussi un engrenage. Votre travail est-il source d'angoisse? Et puis, êtes-vous accro aux applis météo? Si c'est le cas, comme de nombreux Français, c'est dommage parce que c'est pas fiable. À tout de suite.
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1: Dans un instant, dans Estelle Midi, le zapping, le meilleur de l'actu sur RMC, on va parler des réseaux sociaux, on va parler du travail, est-il source d'angoisse, et puis sommes-nous trop durs avec les chômeurs? 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
1: C'est l'heure du journal avec Rémi Barré. Bonjour Rémi.
2: Bonjour Estelle, bonjour à tous. Liana, 11 ans, toujours introuvable. Et puis un salarié français sur deux en souffrance au travail.
1: 200 gendarmes mobilisés, les recherches se poursuivent pour retrouver Liana, collégienne de 11 ans, portée disparue depuis vendredi à Florence dans le Gers.
2: Oui, un homme de 41 ans, connaissance de la famille, a été mis en examen hier pour enlèvement et séquestration de mineurs. Au cours de sa présentation devant le juge, il a refusé de s'exprimer à Florence, qui reste sous le choc. C'est le cas notamment des parents d'élèves, comme Tiffaine, mère d'une camarade de classe de Liana.
3: Bah, actuellement, on est un peu toute la maman de Liana. On vit toutes dans la peur, dans la crainte de ce qui peut se passer. On n'a plus confiance. Voilà, c'est horrible. Maintenant, elle ne rentre plus toute seule. Elle ne va plus à l'école toute seule. Je l'ai inscrite à la cantine. Elle n'aura plus l'autorisation de sortir, même pour aller avec une ou deux copines en ville. C'est terminé.
2: À la suite des comparutions immédiates aujourd'hui devant le tribunal correctionnel de Paris, après les violences qui ont émaillé la victoire du PSG en finale de la Ligue des Champions, hier déjà 13 personnes ont été jugées avec des peines allant de la relaxe à 6 mois de prison ferme. Le constructeur automobile Stellantis a annoncé ce matin un investissement de plus d'1 milliard d'euros en France, et ce afin de produire à Mulhouse 3 nouveaux modèles de Peugeot électrique ou hybride, un investissement qui garantit l'avenir du site qui compte aujourd'hui environ 4500 salariés.
1: Un salarié sur deux se déclare en détresse psychologique.
2: C'est le constat établi par la 16e édition du baromètre de l'état psychologique des salariés français que vous révèle RMC en exclusivité. Baromètre du cabinet de conseil Empreinte Humaine avec Ipsos BVA. Dans le détail, 51% des personnes interrogées déclarent souffrir au travail. 32% estiment qu'elles sont en risque d'épuisement professionnel. Reportage de Louise Salé dans le quartier d'affaires de La Défense.
4: L'impression de n'être qu'un simple exécutant qui ne réfléchit pas, c'est ce que ressent Reda. À 22 ans, il coordonne les tâches de différentes équipes.
5: Toute l'existence du métier est un support à des fonctions plus importantes. On est convié à toutes les réunions, et ensuite on nous demande de ne pas parler. Ça nous donne un sentiment d'être décideur, mais finalement pas du tout, on n'est qu'exécuteur. Très vite, j'ai eu vraiment du mal à me lever le matin, ça pèse beaucoup sur le moral.
4: Agathe, 25 ans, souffre parfois d'un manque de reconnaissance.
7: Quand on n'a pas d'expérience, c'est un peu, bon, toi tu vas faire les présentations PowerPoint, mais par contre, ton avis, ton opinion, on n'y donne pas trop d'importance.
4: D'autres disent avoir du mal à tenir des délais trop courts pour fournir un travail de qualité. Stress, épuisement, voire dépression se manifestent chez les moins de 30 ans, plus à l'écoute aussi de leur santé mentale que leurs aînés.
8: On est sur une population qui s'exprime davantage et qui exprime davantage des attentes.
4: Florian Trane est psychologue du travail.
8: Ça va aussi avoir des conséquences sur l'entreprise, et donc les entreprises aujourd'hui ont tout intérêt à s'intéresser à ce sujet-là.
4: Chez les moins de 30 ans, justement, l'absentéisme explose. Un arrêt maladie sur deux est lié à un problème de santé mentale.
2: Trois départements placés en vigilance orange pour risque de violents orages. Cela concerne les Alpes-Maritimes, les Alpes de Haute-Provence, le Var. Les orages devraient éclater en début d'après-midi avec la possibilité de rafales de vent qui pourraient atteindre jusqu'à 100 km par heure.
1: Emmanuel Macron déjeune à Clairefontaine.
2: Mais le chef de l'État a venu saluer les Bleus avant leur départ pour la Coupe du Monde aux États-Unis, au Canada et au Mexique. Et puis direction la Porte d'Auteuil.
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2: Arnaud Valadon est avec nous en direct de Roland-Garros. Arnaud, le nom de la première demi-finaliste est désormais connu.
9: Et il s'agit d'une revenante, Mira Andreeva, la Russe sous bannière neutre. Elle a expédié son quart de finale face à Sirstea, la Roumaine, en 56 minutes, 6-0, 6-3. C'est le retour pour Andreeva à ce stade, puisqu'elle avait fait une demi-finale en 2024 et en 2025. Souvenez-vous, elle avait buté en quart de finale sur la sensation française, Louise Boisson. En ce moment même, Elina Svitolina est opposée à sa compatriote ukrainienne Marta Kostyuk. Et c'est Kostyuk qui n'a jamais atteint de demi-finale en Grand Chelem, qui mène 5 jeux à 3 dans la première dernièrement chez Lina Svitolina. Elle n'a jamais fait de demi-finale à Roland-Garros. Et puis dans le programme aujourd'hui, tout à l'heure, les premiers quarts de finale, messieurs, Rodard, l'Espagnol de 19 ans face à Zverev, et ce soir Mensik face à Fonseca, la sensation brésilienne.
2: Arnaud Valadon à Roland-Garros pour RMC, pour ne rien rater de ce tournoi. 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Les courses, Estelle.
1: Ça s'est mal passé hier, Rémi. Notre tuyau a été disqualifié.
2: Ça arrive.
1: Dès le départ de la course. Mais bon, écoutez, ce soir, s'il court, en tout cas cet après-midi à 13h55 sur l'hippodrome de Saint-Cloud dans la discipline du plat, on y croit. Hein, 16 concurrents âgés de 4 ans et plus s'affronteront sur la distance des 2000 mètres. Et notre favori, justement, on y croit beaucoup. C'est le numéro 8, Aviasor. Il a terminé deuxième d'un quintet plus disputé sur ce parcours au mois de mars. Il est compétitif pour les premières places aujourd'hui.
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1: 13h06 sur RMC. Estelle Midi, c'est reparti.
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1: On est de retour dans Estelle Midi sur RMC, RMC Story. Nous sommes ensemble jusqu'à 15h avec Charles Magnien, avec également Élise Goldfarb, notre entrepreneuse et influenceuse. Tout à l'heure, je vous ai dit, est-ce qu'Élise a influencé votre vie? Et Charles, oui, vous avez reçu énormément de messages là-dessus.
11: Mais oui, Pierrot nous écrit, Élise m'inspire et m'influence au niveau habillement. Oh. J'adore le dessin animé South Park. Elle emporte aujourd'hui un très beau t-shirt, nous dit Pierrot. Ah, oui. Lucien nous dit, elle est surtout influenceuse Hollywood chewing gum. Et en effet, Élise, malheureusement, trop souvent, machin chewing gum.
1: Mais nous la reprenons, nous essayons de l'éduquer.
11: Exactement.
1: Mais
11: exactement.
1: Parce que il y a du boulot. Je vous jure que ça me fait du bien. Et alors, tous les TDAH ne mangent pas les chewing gum, Élise. C'est incroyable.
11: Virgile nous dit, je suis prof d'histoire, j'ai 37 ans. Élise Goldfarb me permet, grâce à son langage, de retarder mon entrée chez les boomers dans les yeux de mes élèves de première et de terminale. Et puis Léa nous dit, moi je suis une retraitée de 65 ans. Eh bien, j'adore Élise Goldfarb, une jeune fille très instruite et intelligente.
1: Oh là là.
9: Ma
1: mère aussi vous aime bien, Élise, sachez-le.
11: C'est Léa Goldfarb qui nous aime.
1: En tout cas, nous sommes avec notre influenceuse Élise Goldfarb, mais également avec l'ex-avocate Yael Mellul et le professeur d'histoire géo Benjamin Hamard. Dans un instant, le zapping, le meilleur de l'actu sur RMC. On parlera des bleus, collaboration au niveau des tenues entre les bleus et Jacquemus, le grand couturier. Est-ce que les bleus sont en train de devenir bling bling? Un t-shirt Jacquemus, c'est minimum 170 euros. Voilà, donc on n'est pas sur un

0: Ah non, on me dit dans l'oreillette que ah si c'est confirmé, tout le monde s'en fout.
1: Enfin, elle va soutenir Édouard Philippe, il s'en fout pas lui.
0: Si, je pense que même lui il s'en fout.
1: Voilà. Vous êtes horrible. Non, mais ça a été une personnalité politique de premier plan. De second plan.
0: Mais j'étais pas né. Allez, on écoute un message.
2: Oui, bonjour Estelle, Sébastien Lecornu. Je voulais féliciter mon gouvernement car le plan que nous avons mis en place face à cette canicule a parfaitement fonctionné. Voilà, ce plan était audacieux puisqu'il consistait à attendre qu'il fasse moins chaud. Voilà. Ah, c'était couillu, mais ça marche à tous les coups. Hein. Prends ça, la canicule.
0: Eh ben voilà.
1: C'est ce qu'ils ont fait sur l'essence aussi. Ouais, ils attendent que les prix baissent.
0: Sur la fin de vie aussi, ils attendent que ça passe.
1: Aussi, écoutez. Mais comme quoi, c'est une belle politique.
0: L'attente, voilà.
1: L'attente, voilà. Et ça marche plutôt pas mal.
0: On se retrouve à 13h50.
1: Et tout de suite, c'est le zapping, le meilleur de l'actu sur RMC.
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1: Et on démarre avec un extrait des Grandes Gueules ce matin sur RMC. On revient sur les violences après le sacre du Paris Saint-Germain. Les réseaux sociaux ont-ils mis de l'huile sur le feu? Voitures brûlées, commerces pillés, dégradations. Des vidéos et des photos ont circulé tout le week-end, poussant les fauteurs de troubles à se mettre en scène. Emmanuel Grégoire, le maire de Paris, a même pointé du doigt cette médiatisation. Un avis que partage Sam Zira, animateur et créateur de contenu ce matin chez les GG.
5: De toute façon, c'est bien connu, les réseaux sociaux et les algorithmes sont extrêmement polarisants, c'est-à-dire qu'ils poussent les émotions qui sont extrêmes, qui sont très joyeuses ou qui sont au contraire très colériques. Et il y a toute une histoire d'algorithmes et de contacts aussi, parce que les contacts qu'on a, ça se passe souvent sur Snapchat, ça joue beaucoup dans cet emballement et dans cet engouement-là. Mais il a raison, Emmanuel Grégoire, je le disais tout à l'heure pour 1998, c'est pas nouveau, on n'a pas attendu les réseaux sociaux pour avoir des émeutes.
1: Ah oui. Est-ce que tout ça c'est la faute des réseaux sociaux, Benjamin Hamar? Vous qui êtes prof, donc vous avez des élèves qui utilisent beaucoup les réseaux sociaux.
6: La faute exclusive, non, c'est un ensemble de facteurs, mais incontestablement ça joue un rôle dans la dynamique. C'est-à-dire que aujourd'hui, filmer, mettre en ligne, obtenir des clics, c'est quand même une des motivations d'un certain nombre de comportements débiles et cherchant effectivement à faire le buzz. Enfin, faire le buzz aujourd'hui, c'est un des moteurs de la société. Donc, il s'agit on l'a tous vu, on a tous assisté. Aujourd'hui, il y a une bagarre, il y a une altercation, les gens sortent leur téléphone, quoi. Je veux dire. Et ensuite, mettons-les.
1: Bah, c'est dramatique.
6: Bah, bien sûr, mais qui dit que ce n'est pas dramatique? Bien sûr que ça l'est. Mais derrière, il a suffi de voir dans la soirée de la victoire du PSG les vidéos fleurir immédiatement sur toutes les plateformes. Donc, bien sûr, mais c'est. Enfin, je veux dire,
1: ça peut aussi pousser à ne pas le faire, vous voyez ce que je veux dire?
6: Non, mais c'est pas. Oui, mais enfin, je veux dire, il va falloir une réflexion de fond sur la société qu'on a, celle que l'on veut, et il va falloir poser tout ça sur la table, parce que c'est effectivement, ça n'est pas tout à fait nouveau, mais ça ne fait qu'empirer, par contre. Donc, et moi, j'ai vu, pour le coup, durant la soirée de samedi soir, j'ai vu un certain nombre, parce que moi, je me baladais dans Paris, enfin voilà, j'étais sur place, et j'ai vu les téléphones sortir et fleurir. Donc, à un moment, au-delà de l'émotion du moment, va falloir avoir une réflexion de fond sur ce qu'il est possible de faire. Mais je pense qu'il va falloir avoir une réflexion aussi, je veux dire, ça va passer par une remise à plat philosophique, parce que c'est derrière, c'est comment on éduque nos enfants, qu'est-ce qu'on veut comme société, parce que ça ne s'arrêtera pas à ça, et ça ne s'arrête pas à ça. C'est devenu structurel.
1: C'est un peu facile quand même, Yael Mellul, de dire c'est la faute des réseaux sociaux. Enfin, c'est pas les réseaux sociaux qui ont cassé les abribus.
7: Je suis absolument d'accord avec toi, Estelle. Moi, je trouve ça tellement facile de diluer les responsabilités en disant que c'est la faute des réseaux sociaux. Et quand c'est pas la faute des jeux vidéo, hein, c'était soit l'un, soit l'autre. Hein. Donc voilà, c'est la faute de ces délinquants qui ont commis des infractions délictuelles. Voilà, point. C'est tout. Maintenant que ce soit filmé, ça devient quelque chose de symptomatique. Je veux dire, c'est habituel, ça rentre dans leur, ça rentre en fait dans la commission de leur infraction. Mais c'est pas facilitateur de l'infraction, c'est pas déclencheur de l'infraction.
1: Si tu casses une voiture pour faire une vidéo TikTok, c'est que t'es doublement débile quand même.
6: Ça
7: nous sert en plus à nous à être informés de ce qui se passe aussi par voie de conséquence, accessoirement.
8: Les réseaux sociaux nous encouragent aujourd'hui 100% à se filmer en train de faire des conneries. Moi, mes TikTok qui marchent le plus, et mes vidéos, mes réels sur Insta qui marchent le plus, c'est les moments où il m'arrive des trucs, des galères, des trucs drôles. Moi, je suis pas une casseuse, mais ce que je veux dire, c'est que
6: le culte
8: évidemment
6: du buzz.
8: Que les gens cassent parce qu'ils vont se filmer en train de casser.

0: ce n'est pas 100% de la culpabilité. Non, mais il y en a qui cassent pour casser, mais il y en a qui se filment. Vous suivez un compte Snapchat qui s'appelle C'est pas des lol. Je vous invite à le suivre. Ce compte, c'est justement, il y a plein de gens, leur but, c'est de finir sur ce compte. Et c'est un compte qui ne diffuse que des gens qui cassent, des gens qui se tirent dessus, des gens qui font des rodés urbains.
1: Et ça, c'est pas interdit.
0: Voilà. Mais juste, j'ai beaucoup de respect pour Sam Zira en tant que personne, mais je trouve ça très marrant que ce soit lui qui dise ça, alors qu'il fait partie des acteurs de cette société qui part à la dérive avec les réseaux sociaux. C'est lui qui fait tout pour le buzz, des bad buzz, qui interview des populistes, qui interview des gens, mais qui ne devraient pas avoir de forum, qui ne devraient pas avoir d'audience, et qui leur fait dire n'importe quoi sans jamais les contredire. Donc, nous sommes tous acteurs, nous, acteurs des réseaux sociaux, de cette catastrophe. Donc si, évidemment que les réseaux sociaux ont amplifié.
2: Je te dis pas
0: que c'est à cause des réseaux sociaux à 100%, mais ils ont évidemment amplifié le phénomène.
3: Et ça accélère aussi le phénomène dans le sens de compétition. C'est-à-dire que les mêmes jeunes qui cassent, ils regardent aussi les réseaux sociaux.
0: Qui aura la meilleure?
3: Ils se disent, ah bah tiens, au Trocadéro, ils sont en train de brûler des voitures.
0: Attends, évidemment.
3: Envie.
0: Alors, à vous,
1: c'est terrible ce que tu racontes.
0: Donc, si on suit
3: votre raisonnement. Il y a forcément une compétition, si une émulation sur les réseaux sociaux.
4: Si on suit votre raisonnement, il suffirait donc d'interdire l'accès à Internet aux mineurs pour que ça s'arrête, en fait.
2: Pas du tout. On dit que ça alimente une dynamique. Ça l'alimente et ça la nourrit.
0: Et c'est une culture qu'on a instaurée aussi, la culture du buzz.
4: Bien sûr. Dont les politiques sont les premiers responsables aussi, parce qu'eux-mêmes l'utilisent.
2: Bien sûr qu'ils l'utilisent.
1: Apolline Matin, ce matin sur RMC, sommes-nous trop durs avec les chômeurs? Le comportement des chômeurs est souvent pointé du doigt, mais selon une étude de l'UNEDIC, eh bien, 20% des demandeurs d'emploi retrouvent un travail avant même de toucher des indemnités, c'est-à-dire qu'ils ne coûtent rien à la société. Écoutez tout de suite les explications de notre économiste Emmanuel Le Chypre.
5: Au quatrième mois d'indemnisation, la moitié des allocataires ont déjà retravaillé et plus de 80% avant la fin de leurs droits, qui intervient en général au bout de 18 à 24 mois. Mais attention, parmi ceux qui ont repris un emploi, près des trois quarts ont été à nouveau indemnisés par la suite, ce qui montre bien que la situation la plus fréquente, c'est plus une précarité autour du travail, j'en retrouve un, je le perds, j'en recherche un, j'en retrouve un, je le perds, j'en recherche un, plutôt que le manque de volonté des chômeurs de retrouver du boulot.
1: Benjamin Hamard, est-ce qu'on est trop dur avec les chômeurs? Ils sont souvent stigmatisés par les politiques, d'ailleurs, qui à chaque fois disent on va réduire la durée de l'indemnisation chômage, mais enfin on voit que la part des chômeurs, ils coûtent pas un euro à la société. Quoi.
6: Déjà, bravo de relayer cette étude qui contredit un certain nombre de poncifs répétés ad nauseam par certains responsables politiques. En réalité, ce qui se passe, c'est qu'effectivement, comme le montre cette étude, c'est plutôt le souci se situe dans le fait que les chômeurs sont confrontés à une succession d'emplois courts et donc eux-mêmes cherchent du travail très vite. D'ailleurs, dès lors que parfois l'ouverture au droit au chômage s'inaugure, ils retrouvent du travail parfois dans les jours qui suivent. Mais le problème, c'est qu'on leur propose effectivement des emplois, souvent sous forme d'intérim, etc. Donc bien, mais moi ça fait longtemps que je le dis parce qu'il y avait d'autres études, y compris de l'UNEDIC, qui montrent que par exemple sur les contrôles, moi je l'ai déjà dit ici, 90%, plus de 90% des contrôles sur les chômeurs montrent bien qu'il y a une recherche active d'emploi. Et donc là, cette étude qui est poussée, elle donne encore du grain à moudre à ceux qui disent mais arrêtez de stigmatiser les chômeurs en fait. C'est les derniers responsables de la situation.
1: Yael Mellul.
4: Ah oui, moi je partage le point de vue, ton point de vue. Moi je ne supporte pas quand on stigmatise les chômeurs. Faut-il n'avoir jamais été confronté à cette situation de détresse pour pouvoir affirmer que c'est quelque chose de choisi dans une situation dans laquelle on va se conforter. Je veux dire, c'est par nature, être au chômage, c'est une situation qui est subi et une situation de détresse psychique.
1: C'est peut-être ça pas peut la même le chose devenir, selon les générations aussi. Oui, la vision du chômage n'est peut-être pas la même chez les jeunes et chez des gens de plus de 40, 50
4: ans. Je peux pas non plus me dire que. Je peux pas non plus me dire que les jeunes, quand ils sont au chômage, peut-être après avoir fait X années d'études, ils soient ravis aussi. Je peux pas le croire.
2: Et l'étude, elle montre pas un écart générationnel.
0: Mais le chômage, ça sauve des vies. Moi, sans chômage, j'aurais pas vu monter de boîte.
1: Miss Goldfarb.
0: Parce que quand j'étais salariée, j'ai quitté ma boîte pour monter une boîte. Si j'avais pas eu de chômage pour lequel j'ai cotisé en plus, je n'aurais pas pu monter ma boîte, j'aurais pas eu de salaire tous les mois. Quand je suis arrivée la première fois à Pôle emploi, bon maintenant France Travail, J'ai trouvé ça tellement merveilleux. J'ai serré la main de tout le monde à France. Je vous jure, j'aurais dit, mais les gars, quand la dame, elle m'a donné mes indemnités, je lui ai dit quoi? Donc attendez, là, pendant un an et demi, je fais rien.
1: Ouais, donc t'as moyen de m'en chercher, quoi.
0: Non, parce que j'ai monté ma boîte.
1: Oui.
0: Mais ça nous permet. Vous rendez compte la chance qu'on a dans ce pays.
6: Il y a la cotisation, bien sûr.
0: Il y a énormément de chômeurs qui sont des créateurs d'entreprises en réalité. Hein.
1: Aujourd'hui, moi, ceux-là, parce que je l'ai lu, hein, l'étude de l'INELIC, et en fait, les créateurs d'entreprises, alors eux, ils attendent jusqu'au dernier jour de chômage créer leur entreprise.
0: Quand tu crées ta boîte, en moyenne, tu commences à te payer au bout de un an et demi, deux ans.
1: Oui, donc, mais quand même. En vérité, ce qu'ils disent, c'est que si t'es en intérim, tu vas retrouver très tôt du travail, et souvent.
0: Oui, entrepreneur.
1: Quand tu bosses en intérim, tu retrouves un travail en intérim. Quand tu es chômeur d'un travail précaire, tu te retrouves aussi plus vite au chômage. Et pour ceux qui montent leur entreprise, eux, ils attendent le dernier jour de l'indemnisation et hop, paf.
0: Je pense qu'on est des bien pires chômeurs, les entrepreneurs, que ceux qui sont en intérim. Je veux dire, c'est sur nous qu'il faut taper. Hein. C'est nous qui allons jusqu'au bout de la cotisation.
6: Mais moi, en l'occurrence, moi qui suis syndicaliste, tu vois, moi je vais défendre ça. Quelqu'un qui vient, quelqu'un qui cherche à monter sa boîte et il ne se voue pas à la fainéantise, il s'apprête à monter sa boîte, il peaufine tous ces détails-là, il a cotisé, donc il vole personne.
1: Il met pile le temps de l'indemnisation au chômage pour peaufiner, quoi, si tu veux. C'est-à-dire que même s'il a fini de peaufiner au bout de 6 mois, il va se donner un an de plus.
6: Non, mais moi je suis pas d'accord avec toi. En l'occurrence, les gens qui montent. Non, mais les gens qui montent leur boîte. Et c'est moi qui suis syndicaliste et qui le dis. Derrière, ils vont être confrontés à des tas de difficultés. Ils vont suer sang et eau et souvent, ils vont avoir du mal à se payer les premiers temps. Et donc, et encore une fois, ils ont cotisé. C'est ce que je dis. Ils ont cotisé.
1: Mais il faut aussi dire qu'à la fois, il y en a énormément qui ne coûtent pas un euro à la société et d'autres qui profitent des failles du système.
0: J'ai cotisé,
3: des failles du système. C'est à laquelle ils ont cotisé.
0: Oui, j'ai récupéré ma thune.
1: Mais tu cotises pas pour toi.
3: Cotise pour tout le monde. Oui,
1: mais
0: tu récupères ton pays et tu récupères ton argent et c'est la merveille de ce pays. Moi, le chômage, je trouve ça
6: dingue. Les intérimaires qui ne coûtent rien, ils se font tartiner la tronche par les responsables politiques, notamment de droite, qui jouent la carte populiste à fond.
1: Le morning RMC ce matin, êtes-vous accro aux applis météo? Il en existe des dizaines, mais on a tous notre préféré que nous consultons dès le réveil avant même d'ouvrir les volets. Et pourtant, selon Géraldine Nomori, notre météorologue, ces applications ne sont pas fiables. Écoutez.
7: La météo que vous avez dans votre iPhone, votre Samsung, la météo que vous avez de base, elle est nulle. Mais il y a une très bonne raison pour ça, c'est parce que les prévisions sont basées sur les modèles météo américains. Alors donc, peut-être que ça marche pour New York, j'ai pas vérifié, mais pour Toulouse, non, ça marche pas. Vous avez une chance sur deux, finalement, que ça tombe juste. En France, on a un modèle météo qui s'appelle AROM. Lui, il est vraiment zoomé sur l'Hexagone et la Corse, et c'est ce qui permet de prendre en compte plein de phénomènes très localisés, comme les brouillards, comme les orages, comme les îlots urbains en cas de forte chaleur. Mais de toute façon, un modèle météo, ça suffit pas. Et c'est pour ça qu'on a vraiment besoin du travail des météorologues, parce qu'ils vont étudier plusieurs modèles météo, ils vont faire des recoupements, des observations sur le terrain, tout analyser, et ça va donner vraiment des prévisions fiables.
1: Alors, qui est accro aux applis météo ici sur ce plateau? On a tous des applis différentes. Alors, Élise Goldfarb,
0: moi j'ai Rain Today, qui est une application radar qui te permet de suivre en temps réel quand est-ce qu'il va arrêter de pleuvoir.
1: Ah, okay.
0: Genre, il te dit là, il pleut, ça s'arrête dans 15 minutes et tu suis sur une carte, tu vois la pluie bouger.
6: Ah, ça marche pas sur Météo France, la pluie Météo France.
1: Elle est pas toujours fiable, notamment sur la Bretagne. Moi, vous savez, j'ai 4 applis météo. Et ce que je fais, c'est que je prends celle qui m'arrange. C'est-à-dire que, par exemple, en Bretagne, je vois une appli qui me donne 17, je dis celle-là, elle est pourrie. Elle ne m'a jamais donné satisfaction. Donc, je passe à l'autre. Et là, je vois l'appli de l'iPhone 19, je dis voilà, elle est bien. Voilà. Et comme ça, et ça me fait passer le temps. Et ça, voilà.
6: J'ai Météo Red et elle est visible. Météo souvent utilisée. Météo Red.
1: Météo Red.
6: RED.
1: Ah oui.
6: Et elle est souvent utilisée par les agriculteurs. Moi, je l'ai utilisée sur le chemin de Saint-Jacques de Compostelle.
1: Ah mais oui.
6: Elle est très précise. Elle m'a rarement raconté des cracks.
1: Ah oui. Ah très bien. Ben vous la féliciterez de notre part.
3: On l'embrasse. On la salue.
1: Elle est payante ou elle est gratuite?
6: Non, elle est gratuite.
1: D'accord. Il y a elle Mélu.
8: Appli météo iPhone que je regarde.
1: Elle est pas très fiable.
8: Elle est pas méga fiable.
1: Non. Vous n'avez pas. Attendez, excusez-moi. Vous êtes la seule personne au monde à ne pas avoir téléchargé une appli météo.
8: Oui, absolument. J'ai que ça là, mais je la regarde tous les jours, tout le temps. J'irai avant même de regarder.
4: regardais par la fenêtre, je regarde la
1: pluie. Mais vous n'avez pas météo radar. Météo radar, vous avez les masses d'air et parfois il y a du violet qui s'approche de vous et là, ça c'est Godzilla quoi. Vous vous dites ça y est.
4: Ah ouais, c'est pas mal, c'est
1: normal. Bien sûr.
3: Regarde la météo marine, ça c'est assez.
4: Ah oui, c'est bien ça. Mais pourquoi faire?
2: Ah oui, la météo marine.
1: Quelqu'un le fait pour moi.
4: À l'été, d'accord.
3: Vous connaissez quelqu'un qui aime la mer?
1: D'accord.
3: On en apprend tous les jours.
1: Moi je connais quelqu'un, il met son doigt à la fenêtre et il sait exactement quel temps il va faire durant 15 jours.
3: Wow. Des choses.
1: Bon, dans un instant, dans Estelle Midi, nous allons parler de l'équipe de France. La Coupe du Monde démarre bientôt et hier, on a appris une collaboration incroyable entre les Bleus et la marque Jacquemus. Jacquemus, c'est un très grand couturier. Il faut savoir que voilà, un sweat Jacquemus le moins cher. 290 €. Donc on n'est pas sur une culture très populaire. Est-ce que les Bleus sont devenus trop bling-bling à votre goût? Est-ce que vous allez vous laisser tenter par justement un objet comme ça, Jacquemus pour la Coupe du Monde? Est-ce que vous allez casser votre tirelire ou au contraire vous dites jamais et vous allez acheter des contrefaçons parce que c'est moins cher? Eh bien écoutez, vous nous appelez 3216 ou alors vous réagissez sur le WhatsApp
3: 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On lit tous vos messages en direct.
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4: Estelle Denis. On est de retour sur RMC, RMC Story, dans Estelle Midi. Il y a autour de la table Charles Magnin, il y a notre influenceuse de vie, Élise Goldfarb, il y a aussi l'ancienne avocate Yaëlle Médule et le professeur d'histoire géo, Benjamin Amar. Et on va tout de suite poursuivre Estelle Midi avec les tenues du jour. Et ce sont celles des Bleus pour la Coupe du Monde de foot, dévoilées hier par Nike et par le grand couturier Jacquemus. Des tenues de ville haut de gamme, à la fois chic et décontractées, dont on connaîtra le prix le 11 juin prochain. Et a priori, Charles, bon, ça ne devrait pas être donné vu qu'un t-shirt Jacquemus vaut au minimum 170€. C'est 290€ pour un suite. Les Bleus sont bourgeoises.
5: Oui, mais on connaît la passion des joueurs de l'équipe de France pour la mode. Hein. Désormais, chaque arrivée à Clairefontaine donne lieu à un défilé, une sorte de concours entre joueurs. Cette collaboration s'inscrit, selon le communiqué, à l'intersection du sport, de la ville et de la culture, avec simplicité et raffinement, ce qui définit d'ailleurs l'univers Jacquemus. Fin de citation, des vêtements de luxe donc qui vont peser lourd dans le porte-monnaie des supporters qui voudraient craquer, car le budget pour supporter les Bleus et s'habiller comme eux a déjà explosé ces dernières années. Comptez aujourd'hui un minimum de 110€ pour le maillot officiel de l'équipe de France à la Coupe du Monde. Il faut rajouter 17€ si vous voulez le faire floquer au nom d'un joueur.
4: On a les étoiles pour ce prix-là ou...
5: Oui, mais il y a 4 ans, en 2022, lors de la Coupe du Monde au Qatar, le maillot des Bleus se vendait 90€. C'était même 85€ en 2018. En 8 ans, en fait, le maillot de l'équipe de France a connu une inflation de 30%. Résultat, de plus en plus de supporters se tournent vers les contrefaçons. Les faux maillots venus de Chine, 20% des 15-18 ans déclarent qu'ils préfèrent désormais acheter des faux maillots des Bleus sur des sites internet ou sur des marchés.
4: Alors, Yael Mellul, les Bleus sont-ils devenus trop bling-bling, en fait?
6: Non, c'est pas bling-bling, là, pour le coup. Moi, je trouve ça super chic. Je trouve ça super beau. Je trouve ça super classe.
4: C'est magnifique. C'est magnifique.
6: Vraiment,
4: on est
6: très,
4: entièrement
6: très
4: d'accord.
6: Vraiment, c'est hyper beau. Et Jacquemus, ben voilà, c'est la classe... à la française, voilà, pour une fois. Franchement,
4: mais un supporter lambda, il pourra jamais s'acheter ce t-shirt. On lui fait miroiter.
6: Déjà, à la base, le maillot de l'équipe de France, c'est déjà très cher, quand même pouvoir les sortir, les 110 balles. Donc là, j'imagine
4: que. C'est pour ça que les contrefaçons explosent.
6: Donc j'imagine que là, ça va être plus cher. Quand on est supporter de l'équipe de France, j'imagine qu'on compte pas.
4: On va compter, là, quand même. Si le t-shirt, il est à 220 euros, on va compter quand même.
6: Mais je pense pas. Je sais pas. On attend. On n'a pas encore les tarifs. Moi, j'imagine qu'il y en a beaucoup qui vont se tourner vers la contrefaçon, hélas. Je trouve que c'est une belle vitrine. Ils sont beaux là.
4: Ils sont magnifiques.
6: Voilà, vraiment,
4: les tenues sont belles, c'est classe.
6: Moi, je préfère
4: les
6: voir comme ça qu'en wesh.
4: Est-ce que ça correspond aujourd'hui
6: pas très populaire.
4: Au public.
5: Ils sont en survêtement quand même.
6: Quand même.
4: C'est pas n'importe quel survêtement.
5: Mais je l'explique pour ceux qui nous écoutent à la radio. Ils sont en survêtement de foot, en maillot de foot, en short de foot.
6: Ils sont tellement beaux.
5: En chaussures de foot.
4: Oui, c'est pas toi d'être hétéro. Mais c'est un survêtement que, par exemple, typiquement, c'est une veste que je pourrais mettre pour aller au boulot.
5: Oui, alors, je me suis posé la même question parce qu'en effet, ils sont très beaux, ils sont magnifiques. Mais parce que c'est des athlètes de 25 ans hyper beaux.
4: Vous parlez pour moi là ?
5: Non, je parlais pour moi. J'allais sur moi, mais bon, ça marche pour tout le monde, je pense, autour de cette table. Si on achète le même survêt, on a juste l'air d'un gars en survêt.
6: Un survêt, ça reste un survêt.
5: C'est aussi, voilà.
4: Oui, mais à l'époque, quand Platini s'habillait, en fait, on pouvait tous être habillés comme Platini. C'est-à-dire que nos frères, ils étaient habillés comme Platini.
6: Oui,
4: aujourd'hui, ils ne sont pas habillés pareil parce que ça coûte trop cher. Et c'est là où je me dis, est-ce que ça ne crée pas un décalage finalement entre l'équipe de France et entre le public de l'équipe de France et Golfarb.
7: Mais je ne suis pas du tout d'accord avec ça parce que comme l'a dit Yael déjà, un maillot peut coûter jusqu'à 200€. Aujourd'hui, le maillot des matchs, il est très cher. Donc c'est déjà un objet cher. c'est une collab Jacquemus et Nike. Donc Nike va quand même imposer des prix du marché pour que ce soit pas, enfin, trop délirant par rapport aux prix habituels. Oui, ça c'est sûr. Mais excusez-moi, c'est quand même magnifique d'avoir des joggings comme ça. Vous savez, en Italie, pendant des années, et je crois que d'ailleurs c'est peut-être encore le cas, c'était les maillots étaient signés Armani. En Allemagne, les maillots étaient signés Hugo Boss. Donc c'est pas du tout déconnant d'incarner l'excellence à la française à tous les niveaux. Et c'est pas une question de populaire, pas populaire. Les pauvres n'ont pas le droit qu'à de la merde, quand même.
4: Mais là, c'est pas de la merde. Là, c'est pas de la merde. C'est
7: mais justement,
4: que même quelqu'un de riche peut pas s'offrir.
7: Justement, pour moi, ça rend le luxe accessible à tous. C'est une marque comme Jacquemus qui va se maquer avec Nike et qui va habiller nos joueurs de foot. Un t-shirt, le maillot de l'équipe de foot va coûter le prix d'un maillot de l'équipe de France.
4: Mais moi, je pense à un gars.
7: Mais le maillot va pas coûter 500 euros, c'est pas ça.
4: T'as un môme aujourd'hui, il dit, oh papa, j'adore ce t-shirt. Donc le père, il se dit, tiens, un t-shirt, bon, c'est 20 balles. Donc il regarde et il dit, ah, bah on va pas t'offrir 190.
7: Mais que ce soit. Mais sans Jacquemus, il coûte 190.
4: C'est un problème, comment?
7: En fait, c'est plutôt à Nike de baisser ses prix.
4: Non,
7: de
4: mais
7: base.
4: Un maillot de foot aujourd'hui, c'est 110 euros.
7: Bah oui.
4: Mais si par exemple, tu prends le maillot du Paris Saint-Germain.
7: Ouais.
4: Si tu prends pas le maillot de la saison à venir, 26-27. Okay. Si tu prends la saison avant, bah, tu vas le payer beaucoup moins cher. Tu vas le payer à peu près 50 euros parce que c'est pas tout à fait le même détail, etc. Donc tu peux faire plaisir. Là, si ton fils, il veut le maillot de la collaboration Jacquemus et Nike, bah, tu pourras pas lui offrir. Parce que ça va être trop cher. Et c'est pour ça qu'en fait, se pose la question, est-ce que c'est pas trop bling-bling, même si.
7: Au contraire, ça va être le maillot officiel.
4: C'est magnifique.
7: Mais ça va être le maillot officiel, donc il va être par essence
4: ça c'est pas le
7: accessible.
4: Maillot officiel hein.
7: Non mais
4: de la Coupe du Monde
8: pas jouer avec.
7: Je suis d'accord, mais ça va être la collection, on va dire, la plus fréquente, la plus trouvable chez Nike, donc ça va forcément être accessible. Enfin, accessible dans la mesure du possible.
9: Là, c'est d'abord, c'est pas une décision des joueurs, c'est une décision qui est prise.
4: Ils doivent être contents. Hein.
9: Oui, sans doute qu'ils doivent être contents. Mais après, c'est donc une décision pensée par tout le staff, etc. Et moi, oui, je suis assez sensible aux arguments que tu donnes, quand même. C'est-à-dire que on sait qu'il y a des gens qui, par esprit de supporter, etc., achètent, réactualisent leurs achats, etc. Et là, je pense qu'il y a un certain nombre de supporters qui vont faire le sacrifice, c'est-à-dire qui vont rogner sur d'autres dépenses. Et moi, je trouve ça problématique parce que, on sait aujourd'hui, on fait plein de débats ici sur le carburant, la consommation de nourriture, etc. Et il y a des gens qui vont rogner sur leur budget de vacances, etc. Moi, je trouve ça triste. Je trouve ça dommage. Je trouve que les tarots ne méritent pas. Ils sont beaux, hein. Moi, je suis un supporter de l'équipe de France. Mais les tarots sont exorbitants. Les tarots, pardon, c'est le terme argotique. Le tarif, il est exorbitant. Et donc, moi, ça me pose un souci. Voilà. Une équipe de foot, le foot, c'est un sport populaire. On doit pouvoir être. Moi, j'entends ce que vous dites, mais je suis pas d'accord.
7: Mais tu penses pas que c'est comme. Regarde, c'est comme la collab. C'est comme la collab Audemars Piguet et Swatch.
4: Bah oui,
7: ça permet à des gens.
9: Mais laisse-moi juste finir mon truc. J'étais en train de développer. C'est-à-dire que moi, j'ai entendu ton truc, je suis pas d'accord. Pour moi, c'est. Le sport populaire doit proposer des tarifs qui sont à la hauteur des porte-monnaies.
7: C'est déjà pas le cas. Or, Jacquemus.
9: Non, mais oui, mais d'accord. Mais déjà, 110 balles, c'est beaucoup pour le maillot. Voilà. Donc, 350 balles, c'est trop.
7: On n'a pas les.
9: Donc, je pense que derrière, encore une fois, on doit réfléchir un peu à ces problématiques de pouvoir d'achat. Là, je pense qu'il y a des gens qui se disent c'est une alternative pince de crabe. Les gens vont acheter. Eh ben, moi, je trouve ça dommage.
4: Et il y a autre chose, hein. C'est que, alors peut-être pas pour ceux qui regardent sur RMC Story, voient les images de cette collab. Je vous assure qu'il y a un maillot, là, avec des rayures verticales, avec marqué France, Jacquemus, etc. Ce maillot-là, c'est simple. Le jour où il sort, c'est-à-dire qu'il va sortir le 11 juin, admettons, à 10h01. À 10h02, il n'y en aura plus. Pourquoi? Parce qu'il y a des gens qui vont les acheter en masse. Pour pouvoir faire quoi? Les revendre encore plus cher.
9: Et
4: donc, en fait, ça se trouve, ces pièces-là, elles n'iront même pas aux supporters de l'équipe de France. Elles iront à des gens qui vont vouloir faire de la revente parce qu'évidemment, les objets sont beaux. Ce t-shirt-là, il est absolument magnifique et il va se revendre peut-être x2.
7: Mais ça, c'est pas de la faute de Jacquemus et de Nike.
4: Si tu fais une collab avec Decathlon, déjà, tu auras plus de pièces. Attends, il y aura plus de pièces, etc. Ça coûtera moins cher et il y aura moins de trucs de revente. Et quand bien même, si tu fais un t-shirt Decathlon à 15 euros, si tu le revends 45, c'est abordable.
7: Un t-shirt
4: Jacquemus, si tu le revends 3 fois son prix et qu'il est à 600, c'est plus abordable.
7: Mais rappelez-vous de la collection Decathlon pendant les JO. Moi, je me suis acheté une polaire, elle m'a coûté 150 hein, aussi.
4: Oui, alors les JO, c'était pas Décathlon, c'était, je suis désolée de te le dire, c'était le coq sportif. Donc en fait.
7: Oui, mais Décathlon, ils ont fait une collection.
4: Décathlon, ils sortaient des t-shirts. Mais l'équipementier de l'équipe de France, c'était le coq sportif.
5: Il y a une différence avec, par exemple, l'histoire des montres, là. C'était quoi ? C'était Swatch et Audemars Piguet. C'est deux marques privées. Là, on vend l'image de l'équipe de France. L'équipe de France, elle est à tout le monde.
7: Nike, c'est les joueurs.
5: Oui, mais il y a déjà un partenariat avec Nike depuis une dizaine d'années pour les équipements sportifs. Là, on vend de la mode. Et donc, en effet, est-ce que le rôle de la Fédé, c'est de vendre de la mode, du chic, de faire de l'équipe de France un objet bling-bling sur lequel on spécule
4: sur avec Jordan,
7: oui,
4: en fait.
7: Mais je vous redonne l'exemple de l'Italie.
5: C'est un club privé. L'équipe de France, c'est à tous les Français.
7: Je te redonne l'exemple de l'Italie qui s'est fait habiller par Armani. Le PSG, c'était Daniel Echter. L'Allemagne, c'est Hugo Boss. Ça a toujours été comme ça et ça n'a jamais donné lieu à des polémiques.
4: Alors, nous sommes avec Julien. Julien, il est chauffeur-livreur du côté d'Alès. Bonjour, Julien.
8: Bonjour.
4: Et merci beaucoup d'être avec nous. Julien, est-ce que vous allez vous laisser tenter par une petite pièce de la collab équipe de France Jacquemus ?
8: Oh non, du tout, j'en vois pas l'intérêt déjà, parce que faute de moyens, parce que les salaires qu'on a actuellement, c'est quand même un peu complexe de pouvoir acheter ce genre de vêtements. Après, comme je disais justement dans le message que j'ai envoyé, moi j'achète, bon, malheureusement, je sais, c'est pas bien, des contrefaçons sur Internet qui sont quand même pas mal de bonne qualité.
4: Ouais.
8: Et parce que bon, j'ai des enfants aussi qui aiment le foot, donc forcément, un maillot, ça coûte une fortune.
4: Bien sûr.
8: Donc, quitte à acheter des maillots de contrefaçon qui vont durer quand même un certain temps, parce que c'est vrai que il y en a certains quand même qui sont de bonne qualité, je préfère mettre moins cher et acheter plusieurs t-shirts pour faire plaisir à ma famille et moi-même, du coup. Et ce qui fait que, bah, du coup, ça me coûte pas un bras, quoi. Voilà. Donc, je comprends.
4: Et vous êtes supporter de quel club, Julien ?
8: Malheureusement, Marseille, pour certains.
4: Et vous achetez des contrefaçons du maillot de Marseille ? Vous achetez même pas le vrai ?
8: Non, pas celui de Marseille. De Marseille, ça m'est arrivé quand même d'acheter les vrais, comme celui de cette année, d'ailleurs.
4: D'accord.
8: Mais c'est seulement pour les bonnes occasions, parce que c'est vrai que j'ai été quelques fois au stade, et j'avoue que bon, pour la peine, je me fais quand même.
4: Vous auriez me fait d'acheter une contrefaçon cette année.
8: Ah ouais. Oui, non, mais c'est vrai qu'après, pour certains autres clubs qu'on n'arrive pas à trouver en grande surface, par exemple, moi je sais que je suis fan, par exemple, du joueur de foot Jack Grealish qui joue à Everton.
4: Ouais.
8: Je voulais me l'acheter, et il est introuvable en grande surface ou dans les magasins de sport. Donc du coup, obligé de l'acheter sur Internet, sur des sites forcément pas très égaux.
4: Et en tant que supporter de l'OM, est-ce que vous achetez chaque année le nouveau maillot de l'OM ou est-ce que vous gardez celui de l'année d'avant ? D'accord.
8: Non, c'est de temps en temps, c'est vraiment pas tous les ans. Je pense que ça va être en moyenne entre 2 et 3 ans à chaque fois, quoi.
4: D'accord. Et vous trouvez que les bleus sont devenus trop bling-bling, Julien ?
8: Ah, totalement. Quand on les voit arriver, c'est limite, c'est... on a l'impression que c'est la Fashion Week, quoi. J'en vois pas du tout l'intérêt, en fait. Ils sont là pour venir jouer au foot, pas pour faire un défilé de mode. Parce que là, ils ont qu'à être mannequins. Enfin, c'est mon avis. Après, voilà, quoi. Je trouve ça un peu lamentable, après, mais bon.
4: C'est des jeunes, après. Est-ce que tous les jeunes sont pas comme ça?
8: Voilà. Je pense pas.
4: D'accord.
8: Les jeunes d'aujourd'hui, il faut déjà qu'ils aient les moyens.
4: Ah, on a coupé, on a perdu Julien. Merci Julien, en tout cas, d'avoir été avec nous.
5: On va préciser aussi, parce que vous êtes plusieurs à nous le signaler dans les messages, que la Fédé a aussi un partenariat avec Decathlon. Il y a des t-shirts à 15 euros qui viennent de sortir pour la Coupe du Monde. Ce ne sont pas du tout les maillots officiels.
4: Oui, mais
5: matchs,
4: du coup, tu as moins envie d'acheter du Decathlon quand tu vois la collection Jacquemus.
5: Ah oui, mais il y a quand même le t-shirt Dembélé, le t-shirt Mbappé pour les enfants à 15 euros.
4: Il y a les pins aussi. Enfin bon, tu vois.
5: Oui, mais il y a aussi des versions moins chères. Non, mais
4: il y a des chaussettes à
6: Decathlon.
5: Mais oui, il y a une version.
10: Les remarques,
6: donc il y en a pour toutes les bourses.
7: Et qu'est-ce que c'est beau quand même.
4: Enfin, je préfère quand même le t-shirt de derrière.
5: C'est clair.
4: Et
5: ça te fait deux catégories de supporters quand même, du point de vue.
4: Et voilà, tu vas avoir en loge les Jacquemus et en haut du stade,
5: tu auras
4: des Decathlon. Donc c'est encore de la, quand même quelque part une petite discrimination. On est avec Evan d'Angers. C'est un habitué de l'émission, Evan. Comment ça va?
11: Bonjour à tous, très bien, merci.
4: Supporter de quelle équipe, Evan?
11: Au Stade Rennais.
4: Ah ouais, et vous achetez des vrais maillots du Stade Rennais ?
11: Bah écoutez, moi j'en ai acheté un, ça fait 10 ans et je le mets tout le temps, j'en achète pas tous les ans.
4: Je sais pas s'il y a des contrefaçons du maillot de Rennes.
5: Oh, la question, elle est fourbe, elle est fourbe. On spécule sur Vinted pour faire monter les prix. Ouais.
4: Evan, est-ce que vous trouvez que les bleus sont devenus trop bling-bling ? Est-ce que c'est trop de s'associer à un grand couturier ou est-ce qu'au contraire ça fait rayonner l'équipe de France ?
11: Bah là pour le coup, je trouve que justement, j'étais passé il y a quelques temps pour dire que Effectivement, il y avait beaucoup de bling-bling. Mais là, avec Jacquemus, j'ai tendance à dire que justement, ça se recentre un peu sur la classe à l'état pur, si je peux dire. Et puis, le Made in France. Enfin, en tout cas, voilà, ça fait rayonner le pays.
5: Alors, sur le site de Jacquemus, la plupart des produits, pas ceux-là, on ne sait pas encore d'où ils viennent, mais chez Jacquemus, c'est fabriqué au Portugal, souvent. Voilà.
6: Oui, c'est
5: voilà,
6: mieux qu'en Chine, hein.
5: C'est pas la Chine, mais c'est pas forcément du Made in France. On attend de voir le détail pour cette collection.
4: Oui, comme Nike ne fabrique pas en France, il y a peu de chance. Evan, est-ce que vous pourriez vous laisser tenter par une petite pièce Jacquemus Nike?
11: Ah, écoutez, c'est toujours pareil, hein, c'est un problème de budget.
4: Ah, voilà.
11: Maintenant, je n'interdis rien sur un coup de tête, pour le côté quand même classe. Moi, je pense que ça a tendance aussi à rehausser un peu l'image du foot.
4: Mais ouais.
11: Qui n'est pas forcément terrible sur plein de sujets. Donc, voilà, c'est pas.
4: Ouais. Donc pour vous, c'est pas bling bling et c'est plutôt classe. Merci beaucoup.
5: Mais si Estelle vous l'offre, Evan.
4: Je vais déjà me l'offrir à moi. C'est...
5: J'ai bien compris.
4: Voilà. Je vais déjà mettre de l'argent sur un petit PEA pour. Voilà. Je vais casser 3 livrets pour m'acheter un t-shirt. Et après, il est beau. Après, nous verrons. Merci Evan, en tout cas, d'avoir été avec nous. On a plein de messages, tiens, sur le WhatsApp, Charles.
5: Évidemment, vous réagissez comme Vincent qui nous dit « Ok, c'est super cher, mais au moins le Jacquemus, c'est de la qualité. Moi, j'ai déjà eu un t-shirt de cette marque et ça dure des années. On sait que c'est un vrai investissement. Est-ce qu'il ne vaut pas mieux mettre 200 euros dans un t-shirt Jacquemus que 20 ou 30 dans un t-shirt de fast fashion qui va disparaître au bout de quelques lavages ?»
4: Excellent.
5: Voilà ce que pense Vincent et quel soutien d'Élise, visiblement. Xavier nous dit l'équipe de France est beaucoup trop bling bling, c'est plus du sport, c'est uniquement du business, nous dit Xavier. Désormais ils sont des égéries de mode et plus des footballeurs aux yeux de Xavier. J'ai Enrique qui nous dit dommage que ce ne soit pas fabriqué en France, je pourrais me laisser tenter si vraiment on était allé au bout de la démarche pour mettre en avant le Made in France. Et puis j'ai Vincent qui nous dit 13 euros le faux maillot sur internet, le choix est vite fait au lieu de mettre 110 euros en boutique.
4: Ouais, parce que la qualité est très bonne. Moi j'ai acheté un sweat, donc pas du tout à ce prix là il y a 5 ans et il est encore nickel, donc voilà, au moins ça tient. Enfin, faut espérer vu le prix des vêtements. Alors,
5: en tout cas, voilà, si vous voyez Élise en survêtement dans quelques semaines à l'antenne, c'est qu'elle aura craqué.
6: C'est sûr que je vais tout prendre, hein, par contre, je vous le dis.
5: Voilà.
4: Non, mais enfin,
5: ça Élise, va changer du t-shirt sans spark. Élise sera en survêtement pour la Coupe du Monde.
6: C'est trop stylé, c'est des souvenirs pour la vie. C'est comme les goodies des JO. Moi, j'ai tout acheté. Voilà.
4: Des JO,
6: le distributeur de Pez, trop bien. Le chapeau en forme de couteau, là, comment il s'appelle?
4: Un bob.
6: Le bonnet phrygien.
4: Quoi? Vous avez acheté le bonnet des friges?
6: Un vieux que j'ai acheté la frige, on dirait un clitoris déjà, donc c'était hilarant.
4: Vous avez acheté ça.
6: J'ai acheté la frige, j'ai acheté le pull, j'ai tout acheté.
5: On voulait mettre les Français au sport avec les JO, c'est réussi en tout cas.
6: C'est des souvenirs.
5: Les Bleus sont-ils devenus trop bling-bling? On vous a posé la question sur nos réseaux. Vous avez répondu oui à 79%.
4: Ah. Dans un instant, dans Estelle Midi, le répondeur de Pierre-Antoine Damcourt, les meilleurs messages laissés au 32-16. À tout de suite sur RMC.
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6: Il est 13h50, on est de retour dans Estelle Midi sur RMC, RMC Story. Et 13h50, vous le savez, c'est l'heure du répondeur de Pierre-Antoine Damcourt.
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10: Ah là là là là, ça va Estelle, ouais. Estelle, vous étiez encore à Roland-Garros.
6: C'est
10: hier.
6: Vrai.
10: J'ai compté, hein. Ça fait 3 fois depuis le début du tournoi. Vous avez bientôt passé plus de temps sur le Suzanne Lenglen que les tennismen français.
6: J'ai passé plus de temps.
10: Ah, plus de temps,
6: ah,
10: je pense.
6: Oui,
10: hein.
6: Ah, bah, je fais la journée, hein.
10: Eh ben, j'ai regardé. Vous êtes 355e au classement WTA.
6: Ah oui.
10: Donc, allez, Estelle. Si vous y retournez, vous prenez une raquette, vous allez taper le top 100 à la fin du tournoi. Hein.
6: Je crois que je suis capable.
10: Ah, bah, allez, en tout cas, on peut dire cette phrase. Ça y est, cette petite Madeleine de Proust, on va la dire tous ensemble. Il n'y a plus de français.
6: Roland-Garros.
10: Ah, voilà. Heureusement, il en reste dans les tribunes.
6: Allez, fais le message.
3: Oui, RMC, c'est Mireille, la mamie qui a été escortée avec les jeunes après le match du PSG. Oh, quel kiff! J'avais pas vécu ça depuis la libération.
5: Eh, hey, vas-y, mamie.
3: Oh, les jeunes. Oh, les jeunes. Oh,
5: t'es là, mémé.
3: Oh, ils sont de retour.
5: Ouais.
3: Ça va, les frérots?
5: La mamie.
3: Wesh, ma gueule. Oh, il est bien foutu, vous bâtards!
5: Ouais, mamie!
3: Ouais, passe-moi le protocole!
10: J'adore Mireille.
6: Elle est extraordinaire.
10: Elle est extraordinaire. Si elle nous écoute, on vient tous après l'émission.
6: Okay. Allez, message suivant.
7: Ouais, bonjour, c'est Guillaume. J'ai testé la nouvelle boisson énergétique, là, lancée par Squeezie. Ah, ça marche de ouf, hein. J'avais un petit coup de barre, et bah là, j'ai réussi à rester éveillé 6 heures d'affilée devant YouTube. Et puis après, j'ai fait 4 heures à scroller sur TikTok. Et 9 heures sur Instagram. Oh putain, grâce à eux, j'ai passé mon temps d'écran à 21 heures par jour. Wow! Merci Squeezie! Allez, je reprends.
10: Ah ouais, ça y va fort. Hein. Vous devriez lancer votre boisson énergétique, Estelle, non?
6: Non, non.
10: Mais si, vos glaces, j'ai vu que vous faisiez des glaces.
6: Mais complètement.
10: Alors?
6: Mais je suis accro. Vous savez, je suis devenue une personne de mon âge.
10: Quel parfum.
6: Je fais des glaces, je mets des étiquettes. Et quand il pleut, vous savez, ce matin, il a plu. Vous savez ce que je me suis dit? C'est bon pour les plantes. Et là, je me suis dit, okay, ça y est. Ok. J'ai passé un step.
10: Quand vous êtes invité chez des amis, vous ramenez une plante verte, ça y est.
6: Oui,
10: vous
6: bien
10: avez,
6: sûr.
10: Vous avez basculé.
6: Alors ça fait toujours plaisir.
10: Ça fait toujours. Mais
6: et
10: ça,
6: une bougie.
10: Et une petite, bien une petite bougie sur un bon. Allez.
6: Évidemment. Allez, message suivant.
16: Bonjour, c'est Jean Castex. J'ai lu dans la presse qu'un cheminot de Sudrail avait présenté sa candidature pour l'élection présidentielle de 2027. Je tenais à dire que c'est totalement faux. C'était pour l'élection de 2022. Voilà, c'est juste une candidature annoncée avec un retard de 5 ans environ. C'est juste en adéquation avec la politique de la SNCF. Bonne journée.
10: Ah, de toute façon, on n'est pas pressé. De toute façon, il y a embouteillage de candidats pour 2027. Donc voilà, prenez votre temps, Jean.
6: Message suivant.
20: Ouais, bonjour, Hubert de Saint-Étienne. Bon, vous avez vu, des morceaux de la pelouse de Geoffroy Guichard ont été découpés pour être vendus au profit d'une asso. Eh ben, je suis trop content parce que voilà, j'ai réussi à en avoir un morceau. Ah, je vous laisse parce qu'ils vont commencer la vente des joueurs à la découpe. Avec un peu de chance, j'aurai une épaule de Cardone à pas cher.
10: Ah ouais, c'est le déstockage de fin de saison. On espère qu'Estelle fera pas la même chose avec ses chroniqueurs avant l'été.
6: Faut voir.
10: Il y a
6: peut-être des choses qui se vendront.
10: Ah, genre quel chroniqueur?
6: Ben, je sais pas. J'ai pas réfléchi.
10: Elle
6: là,
10: va
6: comme
10: délibérer
6: ça.
10: Avec elle-même.
6: Exactement. Message suivant.
21: Oui, bonjour, je suis magistrat et j'ai devant moi un jeune qui a cassé après la victoire du PSG. Je vais annoncer la condamnation. Vous allez voir, on va se marrer. Restez en ligne.
22: Alors, comme nos prisons sont pleines, nous allons aménager votre peine et au lieu d'être incarcéré, vous êtes condamné à supporter le FC Metz toute la saison prochaine. Attendez, avec port d'un bracelet électronique qui sonnera si vous vous éloignez du stade Saint-Symphorien.
23: Tout m'est passé.
22: Allez, emmenez-le.
10: Eh ben voilà, on est sûr que là, ils vont pas recommencer. Steph.
6: Voilà, hein, fermeté, la justice, bravo.
10: Voilà, c'est bien.
6: Allez, dernier message.
24: J'aime ces moments-là. On est là, tous ensemble, sur le cours Suzanne Lenglen. Un arbitre qui donne les scores. Coup droit, revers. C'est toujours les mêmes gestes. D'abord, je chauffe ma voix. Et j'attends le changement de côté. Toujours. Et puis...
10: Ah oh, merci, ça fait du bien, on n'en peut plus.
6: Non, on n'en peut plus. Il faut plus qu'il y ait ça.
10: Non.
6: Hier soir, il y avait quasiment pas.
10: Ben, il faut faire une petite pause.
6: J'étais tellement contente, je me suis dit, c'est peut-être la fin du popopo.
10: Je propose que pendant un an, la saison prochaine, on n'en fait pas, et puis après, ça reviendra à la mode. D'accord,
6: on interdit les enfants à Roland Garros. Je sais pas si vous
10: faites Roland Garros. Toujours trop loin. Faut-il interdire les enfants à Roland Garros?
6: Toujours les gamins qui font popopo, les parents font, c'est bien ça. Bon, bah, c'est insupportable.
10: Ah
6: bah oui.
10: Elle aime pas les enfants.
6: Non, je n'aime pas les enfants qui font popopo. Voilà. Écoutez, voilà, on a tous des trucs qu'on n'aime pas. Bah, moi, c'est ça. Merci beaucoup, Pierre-Antoine Damcourt.
10: À demain.
6: 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Dans un instant, on parlera du souhait de plusieurs maires dans le sud-ouest à rendre payants les parkings aux abords des plages afin de rendre les plages plus propres et plus sécurisées. Bonne ou mauvaise idée? On en débat avec vous dans un instant dans Estelle Midi.
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11: Dans un instant, dans Est Midi, on parlera du souhait de plusieurs maires de stations balnéaires dans le sud-ouest, rendre les parkings aux abords des plages payants pour des plages plus sûres et plus propres. Bonne ou mauvaise idée, on en débat avec vous dans un instant. 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
11: Les infos, Rémi Barret. Bonjour Rémi.
13: Bonjour Estelle et bonjour à tous. Emmanuel Macron à Clairefontaine pour supporter les Bleus et puis recherche toujours en cours dans le Gers pour retrouver Liana.
11: Une longue accolade entre Emmanuel Macron et Didier Deschamps.
13: C'est l'une des images de la mi-journée à l'occasion de la venue à Clairefontaine d'Emmanuel Macron à quelques jours du départ des Bleus pour la Coupe du Monde aux États-Unis, au Canada et au Mexique. Arthur Perrault est avec nous en direct de Clairefontaine. Arthur, des sourires et des encouragements.
14: Oui, pour le président de la République qui est arrivé à midi et demi dans les Yvelines sous un grand soleil. Il a d'abord échangé avec l'équipe de France féminine. Dans la foulée, il a été accueilli par le capitaine Kylian Mbappé et Didier Deschamps sur les marches du château de Clairefontaine. Le chef de l'État a échangé une longue accolade avec le sélectionneur qui quittera ses fonctions à l'issue de la Coupe du Monde. Un bref échange avec le champion d'Europe Ousmane Dembélé pendant lequel il lui a demandé de vite se projeter sur cet été important. Un déjeuner a débuté à 13h sur place. En toute discrétion, à une semaine du grand départ pour la Coupe du Monde aux États-Unis, Emmanuel Macron va tenir un discours, un ultime message axé sur la motivation pour des Bleus qui rêvent de remporter un troisième mondial. Le président de la République va aussi rendre un hommage appuyé aux sélectionneurs de l'équipe de France.
13: Arthur Perrault à Clairefontaine pour RMC.
11: Les recherches se poursuivent pour retrouver Liana, collégienne de 11 ans.
13: Liana portée disparue depuis vendredi dernier à Florence, dans le Gers. 200 gendarmes sont mobilisés pour tenter de la retrouver. Un homme de 41 ans, connaissance de la famille, a été mis en examen hier pour enlèvement et séquestration de mineurs. Au cours de sa présentation devant le juge, il a refusé de s'exprimer.
11: Suite des comparutions immédiates aujourd'hui devant le tribunal correctionnel de Paris.
13: Ouais, c'est la conséquence des violences qui ont émaillé la victoire du PSG en Ligue des Champions. Hier déjà, 13 personnes ont été jugées avec des peines allant de la relaxe à 6 mois de prison ferme et l'inspection générale des services. La police des polices a été saisie après la blessure infligée à un jeune de 13 ans. C'était samedi soir en centre-ville de Bobigny. L'adolescent a définitivement perdu l'usage de l'œil droit selon ses proches et pourrait avoir été touché par un tir de LBD tiré par un policier. 3 départements placés en vigilance orange par Météo France. Ces départements, ce sont ceux des Hautes-Alpes, des Alpes de Haute-Provence, des Alpes-Maritimes et du Var. Les orages devraient éclater en début d'après-midi avec la possibilité de chutes de grêle et de rafales de vent qui pourraient atteindre les 100 km par heure. Et puis le début des quarts de finale.
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13: Arnaud Valadon est en direct de la Porte d'Auteuil pour avec nous. Arnaud, duel actuellement entre 2 Ukrainiennes.
15: Qui pour rejoindre Mirandreva qui s'est imposée tout à l'heure première demi-finaliste? Eh bien, entre Elina Svitolina et Marta Kostyuk, 2 Ukrainiennes. C'est très indécis, 1-7 partout, 6-3 pour Kostiuk dans la première manche, 6-2 pour Svitolina dans la deuxième et actuellement dans le troisième set, Kostiuk a breaké l'Ukrainienne Svitolina 2-1. À noter qu'Ilina Svitolina bénéficie du soutien de Gaël Monfils, son mari qui est présent dans sa boxe. C'était pas le cas il y a deux jours. En tout cas pour les deux, ça serait une grande première d'être en demi-finale de ce grand chelem à Roland-Garros dans un court central avec le toit fermé puisqu'il a plu en début de journée, mais les choses ont retrouvé la normale puisque on joue partout avec le tournoi des légendes notamment et le tournoi des juniors. Donc c'est parti à Roland-Garros pour cette journée, donc c'est quart de finale à suivre, le dénouement donc entre Svitolina et Kostiuk dans une grosse demi-heure.
13: Arnaud Valadon à Roland-Garros pour RMC. 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Et puis les courses, l'arrivée du Quintet, c'est avec Frédéric Kita de la Dream Team des courses RMC. Bonjour Frédéric.
4: Bonjour Rémi, bonjour à tous. Le quintet vient d'avoir lieu sur l'hippodrome de Saint-Cloud avec les galopeurs qui s'affrontaient sur la distance de 2000 mètres. Et c'est le numéro 2, Dorian, qui s'est imposé à la cote de 11 contre 1 devant la favorite, le numéro 3, Another Light. La troisième place pour le 12, Plotinus. La quatrième place pour l'As, Hermès Wood. Et la cinquième position pour le numéro 16, Méotis. Je récapitule l'arrivée provisoire de ce quintet en chiffres 2, 3, 12, As et 16.
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11: 14h04 sur RMC, la dernière partie d'Estelle Midi, c'est tout de suite.
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11: C'est la dernière partie d'Estelle Midi sur RMC, RMC Story. On est ensemble jusqu'à 15h. Il y a autour de la table Benjamin Hamar, Yael Mellul. Il y a également Élise Goldfarb et Charles Magnin. On va se poser cette question dans un instant. Rendre les parkings des plages payants pour que les plages soient plus propres et plus sécurisées. Est-ce que c'est une bonne ou une mauvaise idée? Eh bien, vous nous dites tout au 3216 et sur le WhatsApp également d'Estelle Midi.
17: Le 0612 424 424, c'est le numéro pour tous vos messages qu'on lit en direct à l'antenne.
11: Il y aura le tube préféré. 14h25, on parle petit déjeuner. Tu préfères petit déjeuner au lit ou à table? Voilà, c'est pas facile comme question. RMC Conso avec Charlotte Méritant, 14h30. On va revenir sur cette boisson dont tout le monde parle. Ça s'appelle Ciao Energy. Et c'est une boisson créée par trois influenceurs de renom. Et puis on terminera avec les immanquables, Charles.
17: Oui, on parlera de Mireille. Mireille, 90 ans.
11: Elle nous a tellement ému, Mireille.
17: Oui, mamie PSG, on va la surnommer comme ça. On verra si vous êtes aussi attendri par le grand retour de Nathalie Kossuth-Comorizet en politique.
11: Pareil. Ça m'a ému.
18: Moi, attendri, c'est le mot.
17: Même sensation. Et puis, tiens, en parlant d'émotion, est-ce que quand vous regardez un match de foot, vous êtes du genre à taper dans votre télé?
11: Dans la télé, faut être un peu.
17: Un Français sur cinq s'en est déjà pris à son téléviseur pendant un match. Ça annonce une belle Coupe du Monde.
11: Il vaut mieux que les hommes s'en prennent à leur télé.
17: Évidemment.
11: Écoutez. Voilà,
17: foot déclenche un peu trop d'émotions. On en parlera à 14h40.
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11: 14h06 sur RMC, on poursuit Estelle Midi avec le souhait du jour et c'est celui de plusieurs stations balnéaires du Sud-Ouest qui envisagent de rendre payants les parkings aux abords des plages. L'idée serait de se servir de cette manne financière pour sécuriser les plages et également les rendre plus propres, alors même que ces plages sont de plus en plus fréquentées, de plus en plus tôt dans l'année.
17: Oui, ces maires ont fait face à un afflux exceptionnel ces derniers jours. Un mercredi 27 mai, c'était une fréquentation supérieure à un 15 août, dit le maire de Lacanau. Les gens vont à la plage sur une période désormais beaucoup plus longue, du mois d'avril jusqu'au mois d'octobre, et ils y restent aussi plus tard dans la journée quand il fait très chaud, constate ce maire. Il faut donc de nouveaux moyens pour sécuriser la plage, pour avoir assez de maîtres nageurs. Le maire de Lacanau répète que l'accès à la plage restera bien gratuit si on s'y rend à pied ou à vélo, par exemple. Ah oui, mais on a déjà eu des débats sur les plages payantes. Mais il pourrait donc rendre les 5000 places de parking payantes avec, par exemple, dit-il, un ticket d'entrée à 3€ la journée. Au total, les communes du littoral girondin disposent quand même de 12 000 places de parking actuellement gratuites et qui pourraient à terme devenir payantes. Cette question d'ailleurs fait débat dans de nombreuses régions, au Pays Basque par exemple, à Anglet, le stationnement est payant à la plage, sauf pour les habitants de la commune et pour ceux qui y possèdent une résidence secondaire. Même débat à Hendaye ou encore à Sète dans l'Hérault, au Cap d'Agde aussi, à chaque fois, le même objectif, financer la sécurité et la propreté des plages.
11: Alors, rendre les parkings de plage payants pour ou contre, Benjamin Hamar?
19: Non, moi je suis contre. C'est les classes moyennes et les classes populaires subissent une charge fiscale dans ce pays. Alors moi je suis tout à fait Moi, je suis très content de payer mes impôts. Je pense que la majorité des Français aussi. Mais la pression fiscale sur les classes populaires et les classes moyennes, je pense que on a atteint un plafond. Et en l'occurrence, s'il y a je rappelle quand même qu'il y a des millions de Français qui partent pas en vacances. Oui. Il y a un vrai problème de pouvoir d'achat. Si le message des collectivités, c'est effectivement de remettre le couvert sur la pression fiscale, le message politique.
11: C'est 3 euros, Benjamin.
19: Oui, mais même.
11: C'est une famille de 4,
19: mais,
11: c'est 3 euros.
19: Non, mais c'est pareil. Non, mais c'est toujours pareil.
11: Et c'est pour sécuriser. Alors, c'est pour qu'il y ait un maître nageur.
19: C'est 3 euros, mais Charles l'a rappelé tout à l'heure. On a déjà eu des débats sur l'accès payant à certaines plages, même pour les piétons. Enfin, ça va, quoi. Ça va. Donc derrière, ou alors,

0: vélo, tu paieras rien.
1: Eh ben, non, mais les gens, ils payent des tas de trucs avec des salaires qui n'augmentent pas. Donc, payer, faire payer, effectivement, mettre des derrière un stationnement payant là où auparavant il était gratuit. Eh ben, moi, tant que la problématique des salaires, c'est l'angle mort des politiques publiques, eh ben, je suis contre. Ou alors, bah, écoutez, on va aller chercher de l'argent, mais on va aller chercher de l'argent ailleurs.
0: Oui, mais à un moment, en fait, il faut que les plages, elles soient sécurisées. Il faut que nos enfants puissent aller se baigner.
1: Mais il y a toujours des motifs. Et là,
0: c'est pour payer les maîtres nageurs.
1: La pression fiscale dans ce pays, elle repose avant tout sur les ménages et il y en a ras-le-bol. Voilà.
0: Yael Mellul, est-ce que ça vous semble être une très mauvaise idée, comme Benjamin, ou quand même, encore une fois, faut payer les gens? Parce que ça crée des emplois aussi d'être sauveteur, de nettoyer les plages. Donc, est-ce qu'il faut les faire payer?
2: Alors, j'entends tous les arguments de Benjamin sur le principe. Je suis d'accord sur le principe de la pression fiscale qui est absolument insupportable. Mais à un moment donné, il faut savoir aussi être pragmatique. C'est ça. Et si, voilà, dans un lieu précis, le maire n'a pas suffisamment de moyens pour avoir une plage sécurisée, parce que c'est de ça dont il s'agit, et propre, et qu'il fasse, enfin, que le moyen qu'il trouve pour arriver à ces objectifs-là, c'est de faire payer un parking à 3 euros. Si ça reste raisonnable comme ça, je pense sincèrement que les familles n'auront pas de problème pour régler ce montant. Si ça reste vraiment dans un tarif raisonnable, si on n'est pas dans les tarifs des plages à Ramatuelle, à Saint-Trope, où ça peut être à 50 balles la journée. Enfin, je veux dire, faut rester raisonnable, à la hauteur de ce qu'une famille elle peut payer, et encore une fois avec des objectifs, que ça rentre pas ailleurs en fait,
0: oui, bien sûr.
2: Que ce soit vraiment pour la plage, pour avoir une plage propre et safe. Voilà. Moi, je trouve ça, pas du tout scandaleux, du tout.
0: Élise Goldfarb.
3: Pareil, moi, je suis absolument pour. Et Benjamin, j'entends ce que tu dis, mais moi, j'en ai marre qu'on dise aux gens qui n'ont pas les moyens que tout ce à quoi ils ont droit, c'est nul. Voilà. Donc, parce que t'es pauvre, tu vas avoir une plage sans sécurité et sans hygiène. Bah oui, t'es pauvre. Bah dégage alors. Moi, j'aime pas ça. Si le fait que toute la société paye sa place de parking, ça permet de financer la sécurité et la propreté, mais c'est excellent, sachant qu'on n'est pas dans un pays quand même cruel. Ce sera évidemment, c'est toujours fait comme ça, gratuit pour les personnes vulnérables. Et souvent dans les parkings de plage, notamment en Corse, t'as des abonnements. Quelqu'un qui vient faire du surf tous les jours, il va pas tous les jours payer ses 15 balles de parking. Donc tu payes un abonnement, un forfait à la semaine. Donc on peut, tant que c'est fait intelligemment,
2: c'est ça.
3: Voilà, regarde ce qu'ils ont dû faire à Marseille avec la plage des Catalans. Elle était infréquentable.
0: C'est vrai.
3: Parce que c'était la plage publique de Marseille, c'était la plage gratuite, c'était devenu un repère de crackhead. D'accord? Donc ils ont dû trouver des règles, faire payer certaines choses, mettre des horaires. Ça a tout changé. C'est en train de changer pour le meilleur.
1: Il y a la plage du Prophète à Marseille où il n'y a pas ces problèmes-là. Enfin, derrière les
3: regarde
1: plages,
3: la baie des Singes. La baie des Singes, c'était devenu infréquentable. Donc ils ont dit, ok, on va créer des nouvelles règles, mettre des numerus clausus pour rendre
1: c'est
3: le truc
1: pareil.
3: Plus agréable
1: pour
3: tout le monde.
1: Mais c'est pas pareil,
3: tout.
1: Ça, tu proposes de faire payer.
4: Mais attends, pas une question
3: tu fais payer le parking. Il y a plein de gens déjà qui ne viennent pas en voiture à la plage.
0: Tu viens à pied ou à vélo,
3: tu viens à vélo,
0: en fait.
1: Il y a des gens qui utilisent leur voiture en vacances. Et ces gens-là, c'était gratuit auparavant, va falloir payer un stationnement. Alors tu commences, vous connaissez la logique en plus. Hein.
2: Oui.
1: Ça commence à 3 balles, et puis à la fin, tu repasses deux ans plus tard et c'est passé à 10 balles. Donc,
5: et juste pour soutenir Benjamin, aujourd'hui, vous la payez déjà tous, la sécurité des plages. C'est nos impôts qui payent.
2: Ah oui, bien sûr,
5: les pauvres,
2: on
5: les paye aussi. Donc pourquoi on arrêterait ce modèle?
0: Ils payent moins d'impôts, du coup.
5: Oui, c'est le principe de l'impôt. On paye en fonction de ses moyens.
0: Oui, mais tu dis, dans ces cas-là, les plus précaires le payent.
5: Mais ne se posait pas. C'est juste qu'aujourd'hui, il y a le réchauffement climatique qui fait qu'au lieu d'aller à la plage deux mois par an, on y va six mois par an et on n'a plus les moyens de financer cette sécurité.
0: Voilà, et en même temps, quand il y a le journal de Rémi Barré qui l'annonce encore un mort à la cano, un mort machin parce que des noyades, etc.
1: Et la solution, c'est uniquement faire payer les classes populaires, les classes moyennes.
0: C'est faire payer tout le monde, les riches aussi.
1: Mais non, mais les ménages, quoi. Faire payer les ménages.
0: Mais les ménages, c'est pas que des.
1: Par contre, quand on pose d'autres questions sur comment abonder les ressources fiscales vers d'autres segments, vers d'autres acteurs économiques, là il y a des tabous partout. Là on peut pas lâcher un centime. Alors, là c'est inaudible. Mais quand il s'agit d'aller taxer les ménages, alors là c'est possible. Moi ça me révulse.
0: Alors on est avec Céline de Montpellier, elle est chargée de marketing. Bonjour Céline.
6: Bonjour à toute l'équipe. Bonjour.
0: Et vous vouliez nous donner l'exemple d'une plage du côté de Montpellier. Hein,

0: ça ?
1: Et oui, donc là, je vais un peu vous donner le contre-exemple. En fait, il y a Carnon, c'est partie des stations balnéaires de Montpellier.
0: Ouais.
1: Il y a une partie qui est payante au niveau des commerces du centre-ville, et il y avait toute une plage en fait qui relie jusqu'à la Grande Motte, qui jusqu'à présent était gratuite. C'était un énorme parking qui faisait tout le long de la plage,
0: ouais.
1: qui est encerclé entre l'étang, la voie rapide et la plage. Donc c'est un parking qui ne sert que pour aller à la plage, d'accord ?
0: D'accord.
1: Et en fait, cette année, ils ont décidé de le rendre payant. Il faut savoir que c'est 1,70€ de l'heure.
0: À de l'heure, ah oui.
1: Voilà, ouais, pour aller sur un parking, il faut savoir que cette plage, il n'y a pas de maître nageur, il n'y a pas de douche, il n'y a aucune infrastructure, il n'y a pas de commerce, il n'y a rien du tout. Et là, du coup, on va payer donc 1,70€ de l'heure pour aller à la plage. Et savoir qu'il n'y a pas non plus vraiment de transport qui nous emmène jusque-là, puisqu'on est vraiment sur une zone protégée, vous voyez ?
0: D'accord.
1: Donc, autant je suis entièrement d'accord sur le fait que quand vous partagez l'espace entre les commerces, le centre-ville et la plage, ce qui arrive souvent dans les stations balnéaires, que vous fassiez le parking payant, ok, il n'y a pas de problème. Mais là, en l'occurrence, je ne comprends pas. Je ne comprends pas pourquoi ce parking-là, qui ne dessert que la plage, où il n'y a aucune infrastructure, deviendrait payant. Ça veut dire que des gens qui viennent en vacances à Carnon, pour aller juste sur cette plage, ne pourront... Ou alors, il faudra avoir un budget sur une ou deux semaines peut-être 10 à 20 euros par jour. Enfin, j'exagère, mais au moins 10 euros par jour, juste pour aller se baigner.
0: Mais est-ce que ce n'est pas, Céline, pour lutter contre la surfréquentation, peut-être ?
1: Et non, parce que ce parking, il faut comprendre qu'il est immense. Si vous regardez sur Maps, il fait vraiment toute la longueur. Et jusqu'à présent, oui, c'était plein, mais il y avait toujours de la place. Il y avait des gens qui partaient, qui revenaient, etc. Enfin, moi, depuis que je suis à Montpellier, j'ai jamais de problème pour me garer, même en pleine saison. Savoir qu'il y a les locaux aussi. Nous, les locaux, on y va hors saison. On n'y va pas quand les touristes sont là. Bah, les locaux,
0: et ce sera payant aussi.
1: Ah oui, c'est déjà payant, ça y est, là, ça fait deux semaines que c'est payant. Donc nous, les locaux, on peut plus aller à la plage.
0: Et est-ce que vous avez demandé, Céline, où va cet argent, justement ?
1: Ah non, bah je sais pas trop à qui m'adresser pour ça, mais non, j'ai pas demandé, mais j'aimerais bien savoir. Et en plus de ça, la petite curiosité, c'est que c'est un espèce de terrain vague, en fait, le parking. Donc jusqu'à présent, il y avait des énormes trous qui étaient faits avec le vent, l'eau, etc. Et là, je me dis, mais quitte à payer 70 de l'heure avec le nombre de places qu'il y a, parce que ça fait un bon paquet quand même, je me dis,
0: faut que
1: le parking soit parfait. Ça veut dire que quand je ressors de ce parking, ma voiture, faut pas qu'elle ait de la poussière, il faut pas qu'elle ait un bigne, il faut qu'elle soit ultra sécurisée, etc. Il n'y a jamais eu de problème de vol, d'agression, etc. Sur ce parking. Il n'a jamais fait parler de ce parking. Et là, voilà, on va payer 1,70€ de l'heure pour je sais pas quoi. Du coup, je vous le dis encore une fois, il n'y a pas de maître nageur, pas de douche et pas de commerce.
0: Merci en tout cas de nous avoir appelé, Céline. Voilà. Et peut-être que dans quelques mois, vous aurez du bitume sur le parking parce que cet argent va servir. Mais c'est pas gagné.
2: C'est pas dit.
0: Merci beaucoup, Céline, en tout cas pour ce témoignage. On a également Manu, oh là là, de cette très belle ville de Porto Vecchio, en Corse du Sud.
3: Je sais, bonjour à tous. Il y a des gens qui font des randonnées, qui croisent des chèvres dans le maquis.
0: Bah, exactement, ça c'est mon cas. Exactement.
3: Enfin, c'est à côté de chez moi en plus.
0: Ah bah voilà, bah, écoutez, vous habitez une ville magnifique.
3: Une île entière.
0: Une île, exactement. Pour ou contre les parkings payants ? Il n'y a pas de parking payant en Corse à côté des plages ? Si.
3: Dites-moi, franchement, vous connaissez Madame de Funès, la philosophe, qui dit « Prenez une mauvaise idée, mettez-y plein de bonnes intentions dedans, comme ça, ça coupe le débat. » On est en plein dedans. Parce que, comme elle disait la dame de Montpellier, ben en Corse, on a trouvé une manne financière, les communes ont trouvé une manne financière, tout simplement. Moi, à Saint-Cyprien, où j'allais pêcher, où j'ai fait les anniversaires de mes filles sur la plage, on allait tous les jours, on peut plus, on n'a pas les moyens, et pourtant, je gagne très bien ma vie. Comprenez une chose, hein, par contre, je vais juste reprendre, parce que j'ai entendu deux, trois trucs. La plage, c'est le domaine public maritime. C'est pas la commune. La sécurité de la plage dépend de l'État, pas de la commune.
0: Ouais.
3: Donc, toutes ces belles histoires pour la sécurité, non, c'est du vent, tout ça. Tout ça, c'est du vent. Il y a une source de revenus, elles l'ont compris. Et au-delà de ça, il y a aussi une source de tri. Aujourd'hui, on se retrouve, je pose une question. Est-ce que c'est le rôle d'une commune, peu importe laquelle que ce soit, est-ce que c'est le rôle d'une commune de favoriser une frange de la population au détriment d'une autre? Il y a des gens, tous les jours, ils pouvaient aller à la plage gratuitement. Aujourd'hui, si vous faites une journée à la plage à Saint-Cyprien, c'est entre 20 et 22 euros.
0: Ouais, c'est trop cher. Bien sûr, c'est beaucoup trop cher. Possible,
3: moi, je vais poser une question. On peut pas y aller à pied. Saint-Cyprien, c'est un village au bord de l'eau. Voilà, la baie de Saint-Cyprien, c'est comme ça. Côté Pinaret, commune de Sainte-Lucie, les accès sont compliqués. C'est le Cabalon Bleu, c'est des pistes en terre. Mais là, c'est le seul accès goudronné. Toutes les zones sont payantes. Il n'y a pas d'alternative. Je suis pas de gauche, mais je ne supporte pas l'injustice. Je suis désolé.
0: Il y a mais gens, c'est des plages magnifiques, Manu, la baie de Saint-Tucie ou de Saint-Cyprien. Donc à un moment, on sait que la Corse est une destination privilégiée. Oui. Est-ce que c'est pas aussi pour faire que tout le monde n'aille pas dans ces plages-là et détruise ces endroits? Et vous le dites, il y a parfois des accès en terre et tout.
3: L'endroit il est détruit.
0: Et ben c'est peut-être pas une raison pour le détruire encore plus.
3: Non, l'endroit il est détruit. Il y a des bouées de partout. C'est devenu un port, cette baie.
0: Ouais, bah oui.
3: Voilà. Donc maintenant je vous explique une chose. J'étais à une assemblée générale l'année dernière. Je fais partie de la Fédération Corse des pêches récréatives. Je fais le tour des assemblées générales de tous les gens, de toutes les associations qui sont affiliées à notre fédération. Je vais à Bonifacio, je discute avec des gens là-bas, on m'explique à Saint-Amand, qui est un très bel endroit, mais qui n'est pas une plage reconnue par rapport à ses eaux turquoises, etc. C'est un autre cachet, je dirais, Saint-Amand. C'est très beau, mais c'est un autre cachet.
0: D'accord.
3: On nous dit, pareil, la mise à l'eau pour les bateaux va être payante. Je dis, pourquoi vous faites ça? Ben, on est dit, c'est pour réguler les feux en mer. Mais je lui dis, mais là, la seule chose que vous régulez, c'est les gens d'ici, ou les gens qui ont des petits moyens avec leurs bateaux, qui n'ont pas l'argent
0: pour
3: les
0: bien sûr.
2: C'est les gens qui pauvres.
3: Voilà, on prie.
0: Donc, oui, j'entends.
3: L'accès à la mer est un droit.
0: Oui, il est pour tout le monde, ça vous avez raison.
3: Et aujourd'hui, il est fourvoyé par des idées mal foutues avec plein de bonnes intentions dedans.
0: Alors.
3: Et on nous raconte plein de belles choses, on veut nous rassurer pour nous faire. On va nous mettre au chaud. Mais en fait, on ne nous met pas au chaud. On gagne beaucoup d'argent là-dessus, on a compris. Les communes gagnent de l'argent, énormément d'argent là-dessus.
0: Alors, justement. Manu, il y a Laurent Pérondet, le maire MoDem de Lacanau, qui voulait vous répondre. Voilà, Lacanau qui réfléchit. Justement, il y a eu des morts à Lacanau. Je veux dire des morts dues à des baignades. Et justement, il voulait réagir au fait que les parkings deviennent peut-être bientôt payants. Bonjour Laurent Pérondet.
4: Oui, bonjour à tous.
0: Merci beaucoup. Oui, merci beaucoup d'être avec nous. Et c'est vrai que ça suscite beaucoup de réactions, le fait de rendre ces parkings payants. Pourquoi vous le faites exactement? C'est pas pour trier la population qui vient à la plage?
4: Ah non, surtout pas, parce que dans l'esprit, notre volonté, c'était bien de les laisser gratuits. Le problème, c'est que ces grands parkings en Gironde, c'est à peu près 15 000 places de parking, ont été créés à l'initiative des collectivités supérieures pour accueillir toute la population girondine qui vient sur nos plages l'été, mais au quotidien. C'est-à-dire que c'est déjà, on n'est pas rentre pas sur des centres-villes, on est sur des grands parkings que nous avons renaturés, on a fait des gros investissements ces dernièrement. Aujourd'hui, on paie le fonctionnement, on paie les investissements, on paie les déchets, on paie les postes de secours, on paie les sauveteurs. C'est un budget à peu près de 1 100 000 euros et on a investi en plus 2 millions d'euros. Sauf que les collectivités partenaires qui nous aidaient auparavant se sont retirées et c'est uniquement la fiscalité et les impôts des habitants de Lacanau qui financent tout ça. Donc nous, si on pouvait les laisser gratuits et que les collectivités partenaires que sont Bordeaux Métropole, le département et la région viennent abonder nos budgets sur ce sujet-là, bien sûr qu'on avait la volonté. Ils ont été créés pour ça aussi. Nous sommes des stations qui sont restées populaires. Aujourd'hui, nous sommes étranglés financièrement. C'est des sommes considérables que nous engageons. Nous avons dernièrement, vous l'avez relevé, eu quelques soucis sur des noyades et c'est dramatique à vivre. Mais au-delà de ça, ces zones-là, on va pouvoir étendre bien sûr la surveillance. Mais il y a des communes qui aujourd'hui ont des plans de plage où il y a 5000 places de parking et qui ne sont pas surveillées. Et tout est à la charge des communes. Donc si les collectivités partenaires...
0: Mais ça, c'est normal que les touristes payent aussi, ça, évidemment, alors que c'est des villes très touristiques en plus.
4: Alors là, rien, puisque c'est des parkings gratuits qui ont été renaturés, on a fait des gros investissements, il y a des sanitaires, il y a des services, donc tout est parfait, tout est merveilleux, sauf qu'aujourd'hui, on n'est plus que les seuls à payer. Et c'est des sommes considérables qu'on ne peut plus supporter, que ce soit la communauté de communes ou la commune.
0: J'entends.
4: Aujourd'hui, nous n'avons plus les moyens de pouvoir surveiller plus, on surveille déjà 7 mois dans l'année. 7 mois dans l'année, on surveille nos plages. Le week-end dernier, on avait 3 postes ouverts.
0: Et alors évidemment, il y a plein de gens qui partent en vacances à Lacanau et donc qui nous écoutent et qui se disent mais ça va nous coûter combien? Est-ce que ça va être payant cet été? Et si oui, combien, Laurent Pérondet?
4: Alors le grand sujet des touristes canolais, c'est qu'on a beaucoup travaillé sur la mobilité. Ceux-là, ils sont pas touchés, ils sont sur la station, ils ont 2 minutes en vélo ou 5 minutes à pied à faire pour aller à la plage.
0: C'est
4: pour ça que je ne mets pas en doute les paroles de votre intervenant corse. Mais le domaine public maritime, c'est la plage. Ce qu'il y a derrière, c'est où la commune ou alors la forêt de l'État. Ces parkings ont été créés sous les pins avec des conditions très favorables pour revenir, mais les visiteurs, eux, ils n'auront pas à débourser 1 centime puisqu'ils vont à la plage en vélo ou à pied.
0: Et ceux qui viennent en voiture, ils vont payer combien?
4: Un département qui grossit de 20 000 habitants à peu près depuis par an, c'est 1 million de personnes qui se déplacent vers le littoral.
0: Très bien. Vous nous vendez très bien votre département.
2: C'est magnifique.
0: Et donc, ça va coûter combien, Laurent Pérondet, pour ceux qui vont venir en voiture?
4: Ah ben non, on discute, je préside un syndicat de sauveteurs sur toute la Gironde, on discute avec les autres communes qui ont des plans plages, on appelle ça des plans plages, Mais le tarif, ce n'est pas prohibitif. On n'est pas à 70 de l'heure. On est plutôt sur 3 euros la journée. Ce que nous avons déjà sur d'autres parkings centre-ville, où on a déjà des tarifs dégressifs et on fait payer 3 euros la journée. Ça permet au moins de payer l'entretien, le fonctionnement et les investissements. Et les postes de secours, et les déchets, et les sauveteurs.
0: Eh ben écoutez, merci beaucoup pour toutes ces explications, Laurent Perrondet. Je ne sais pas si ça aura convaincu Manu, l'introducteur Corse qu'on salue, mais en tout cas c'était très clair. Merci beaucoup. On termine avec des messages, Charles, les résultats de notre consultation.
2: Beaucoup de messages. Sandrine qui nous dit, moi j'habite une commune qui a un grand lac avec une plage. Ils ont tenté l'expérience, ils ont mis un parking à 1 euro. Échec total, tout le monde allait se garer n'importe comment ailleurs. C'était la fête du parking sauvage. Et résultat, personne n'allait sur le parking payant. Jean-Christophe nous dit, le problème, c'est que l'étape d'après, ce sont les quotas d'accès à la plage. Ça va devenir que des plages privées, toujours avec le même prétexte, mieux nettoyer, mieux entretenir. La plage est de moins en moins populaire et publique avec ce genre de logique. Voilà ce que redoute Jean-Christophe. Et d'ailleurs, on vous a posé la question. Sécurité, propreté des parkings payants à la plage, est-ce que vous êtes pour ou contre? Vous êtes contre à 63%.
0: Voilà, vous êtes donc d'accord avec Benjamin Amar. Allez, il est 14h25, c'est l'heure du Tu préfères dans Estelle Midi.
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0: C'est un Tu préfères petit déjeuner aujourd'hui. Tu préfères petit déjeuner au lit ou petit déjeuner à table? On parle du dimanche, évidemment, parce que les autres jours de la semaine, c'est compliqué. Benjamin Amar.
7: Alors, l'idée du petit déj au lit, elle peut sembler séduisante, mais moi je déteste. Ça fout des miettes partout dans le plumard. Voilà. Donc moi, j'ai été élevé à l'ancienne. On mange à table.
0: Voilà. Ok.
7: Allez, bien sûr. On mange à table. On mange pas n'importe où. Et donc moi le petit déj, c'est vraiment à table et ça me viendrait pas à l'idée au plumard tout de suite. Je me dirais mais on mange pas dans un.
0: Mais
7: lit,
0: vous n'avez jamais servi le petit déj à votre épouse comme
7: elle,
0: ça.
7: Elle est pire que moi. Qu'elle est pire que moi. Je me ramène avec le plateau de petit déj au plumard. Elle m'a dit mais il va y aller partout. Je pense que je vais me ramasser le plateau dans la tronche. Donc non.
0: Oui, donc vous n'essayez pas. Oui, je comprends. En revanche, je suis sûre, je vous regarde, Élise Goldfarb. Ah ouais. Je suis sûre que vous êtes un gros chat, Élise, et que vous êtes du genre à petit déjeuner.
8: J'ai mis
0: à des heures indues. Voyez.
8: Bah non.
0: Ah bon?
8: Et ouais, les gars.
0: Vous vous levez?
8: Non, je me lève pas plus. Mais je veux dire...
2: C'est en semi-assis.
8: Déjà, en fait, je préfère tellement dormir que je petit déjeune rarement. Mais c'est vrai que c'est chiant de petit déjeuner au lit parce que.
2: Embêtant.
8: T'es embêtant. Tu peux pas. Tu veux boire ton café, tu t'en mets partout parce que tu sais pas si tu dois être assis, allongé. C'est pas très agréable d'être assis
0: oreillers,
8: sur le lit.
0: Je veux dire, oui. C'est vraiment.
8: La logistique.
0: Votre vie est difficile.
2: C'est pas un exploit.
8: Ouais, la logistique est trop compliquée. Mais parfois, quand je vais à l'hôtel, je demande le petit déj au lit. Ah. Là, c'est un kiff parce que je sais qu'il y a quelqu'un qui va nettoyer derrière moi.
2: Ah oui.
8: Voilà.
0: C'est à l'hôtel. Bel exemple.
8: Oui, de
0: toute
8: façon, moi, je suis imbérable.
0: Ah, donc à l'hôtel, vous faites room service, quoi.
8: Et encore, je préfère avoir le buffet, là. T'es dans la salle à manger de l'hôtel. Voilà, non, je préfère plutôt à table, voilà, je vous le dis. Mais je préfère être au lit au global, je peux rater le petit déj, tu vois.
0: Ah, je voyais elle qui fait une moue.
9: Ah, moi, je déteste le petit déjeuner au lit.
0: Ah bon,
9: je sais pas comment me mettre. Allongée, je sais pas, assise avec les oreillers, les jambes, on les met comment. Je déteste ça, vraiment, j'aime pas du tout.
0: Mais maintenant, ils font des plateaux, vous savez, comme des
9: vieux. Mais je trouve que ça fait vieux, quoi.
0: Ça fait hôpital.
9: C'est vrai, voilà, donc je déteste, vraiment, j'aime pas du tout. Non, je me lève. Par contre, je prends le. Quand je suis à l'hôtel, je prends d'abord je peux faire un café vite fait dans la chambre.
0: Ah, jamais.
9: Et après, je descends, c'est l'orgie de nourriture. J'adore les buffets petit déj.
0: Ah, moi, c'est que l'idée de la j'adore les buffets qui tombent sur les draps.
2: Cauchemar.
9: Je supporte pas.
0: Il y a aucun team petit déjeuner.
2: Alors moi, je fais les deux le week-end avec les enfants. En fait, mon bonheur. Comme je suis lève tôt, c'est de réussir. C'est toujours un plaisir de me réveiller avant les enfants.
7: Ah bah oui.
2: Et là, je vais me faire un café et je vais le boire tranquille, au lit,
9: tout seul,
2: à scroller, etc.
0: Ça, je suis d'accord.
2: Et je sais que voilà, les enfants vont pas tarder à se réveiller et qu'évidemment, il n'est pas question de manger quoi que ce soit dans un lit avec eux. Mais donc, boire un ou deux cafés avant le réveil des enfants dans mon lit, au calme, tranquille, c'est un moment de plaisir avant, évidemment. De tartiner pendant des heures, des pains au lait, etc. sur la table du petit-déj.
0: Mais c'est vrai qu'on vient t'apporter le café au lit. Tu sens l'odeur. Ah bah voilà. Tu veux un café? Et là, tu restes
2: allongé.
0: Ça, c'est quand même... C'est un petit plaisir de la vie. Alors, on vous a posé la question, est-ce que c'est partagé?
2: Ah, pas du tout. Ah bon. Vous préférez le petit-déj à table à 91%.
6: Bien. Il y a encore des choses qui restent dans ce pays.
0: Eh bien, écoutez, si ça, ça va, le reste va. Vous voyez. Allez, dans un instant, on parlera de la boisson dont tout le monde parle en ce moment. Ça s'appelle Ciao Energy. Ça a été créé par 3 influenceurs de renom. Et Charlotte Méritant va vous apporter cette boisson. On va savoir si c'est bon ou pas. Et puis, combien ça coûte. À tout de suite.
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11: Il est 14h33, on est dans Estelle Midi sur RMC, RMC Story. Tout de suite, c'est RMC Conso avec Charlotte Méritant.
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11: Et aujourd'hui, vous nous parlez, Charlotte, d'une nouveauté au rayon boisson des supermarchés qui devrait faire du bruit. C'est une boisson énergisante lancée par un trio d'influenceurs parmi les plus suivis de France. Ça s'appelle Ciao Énergie. Et vous nous en avez apporté plein, Charlotte.
12: Si je vous dis Squeezie, Lena Situation, Inox Tag, ça vous parle?
13: Oui. Oui.
12: Ah, quand même. Bon, en tout cas, si les auditeurs, ça ne vous parle pas, demandez à vos enfants, ça leur parle, c'est sûr. À eux trois, ces trois influenceurs, ils ont une communauté de 52 millions de personnes. 52 millions de clients potentiels, donc, pour cette boisson énergisante, Ciao Énergie, dont le lancement a été annoncé dimanche dans un clip qui cumule déjà 24 millions de vues. On voit rarement des lancements de produits alimentaires bénéficier d'une telle promotion. Cette grosse communication qui est portée par une communauté aussi gigantesque, c'est une des raisons qui peut nous laisser penser que le succès est quasi certain pour cette boisson.
11: D'autant que c'est pas la première fois pour Squeezie notamment.
12: On est à un an après le lancement d'une boisson qui s'appelle Ciao Kombucha, dont vous avez peut-être entendu parler.
11: Oui, vous êtes venu la présenter
12: aussi,
11: sur le plateau.
12: C'est un soda fermenté qui a été lancé par Squeezie et qui a déjà connu un succès phénoménal. Ils ont vendu à peu près 30 millions de bouteilles. C'est à peu près autant que la bière Heineken de 50 centilitres.
11: Mais non.
12: Donc la comparaison est assez frappante. Pourtant, en plus, le kombucha, c'était vraiment un produit de niche que personne ne connaissait jusque-là.
14: Ah, c'est bon.
11: Ah non, c'est pas bon.
14: C'est bon, le kombucha.
12: Ça c'est dépend des...
14: Ah non, j'adore.
15: Comme le matcha. Et
14: pardon
12: ça.
14: Ouais.
12: Non, ça n'a rien à voir.
14: C'est pas du tout de la mode.
12: Ça ressemble un petit peu plus à un soda qu'à un matcha. En tout cas, une boisson énergisante, ça réunit beaucoup plus de monde. C'est un pari beaucoup moins risqué puisque le marché connaît une croissance exponentielle avec des ventes multipliées par 4 en l'espace de 10 ans. Donc, a priori, raison de plus de penser que ça va cartonner.
11: Oui, alors en plus, Ciao Energy, en fait, ils sont là pour concurrencer Red Bull. Bon, c'est quand même pas gagné.
12: Red Bull a 70% du marché et le deuxième sur ce segment, c'est Monster avec 30%. Donc en gros, il y a un duopole sur le marché des boissons énergisantes. Ils espèrent concurrencer ces deux marques avec un prix qui est à peu près équivalent à 1,49€ en prix conseillé pour la canette. Mais le discours marketing, lui, est très différent puisqu'il est axé sur le côté naturel, la santé, le côté healthy avec des goûts fruités à partir d'arômes naturels, litchi, pêche, coco, citron vert, pommes rhubarbe, etc. Et puis, ils mettent en avant qu'il y a à l'intérieur de la caféine naturelle une teneur réduite en sucre. C'est surtout sur cet aspect-là qu'ils font toute leur communication. On est moins sucré que les grands.
11: Zéro, hein.
12: Vous avez tout à fait raison. Et d'ailleurs, c'est un très bon argument puisque ce que reprochent certains influenceurs spécialisés dans le fitness à cette boisson, c'est que justement le discours est basé sur il y a moins de sucre. Oui, mais il y a quand même du sucre. Il y a 2 morceaux de sucre dans une canette qui fait, il me semble, 250
11: avant de la faire boire. Hein.
12: Ouais. Désolée.
11: Attendez, je suis en summer body là.
12: Voilà, il y a 10 grammes.
11: Je vais devoir aller une heure à la salle. Bah, merci Charlotte.
12: Bah, vous voyez que moi, comme j'en ai renversé la moitié sur le plateau, je n'aurai pas mes deux carrés de sucre. Donc 10 grammes quand même de sucre. Il y a aussi, il faut le savoir, 80 mg de caféine dans une canette. C'est une grosse tasse de café, 80 mg de caféine. Donc c'est pas complètement anodin.
11: Début de la journée.
12: Bah, ça vous fait un cinquième café, voilà.
11: C'est super, vraiment merci Charlotte.
12: Donc voilà, c'est pas anodin. Et c'est vrai que cette communication qui est axée sur le côté santé, il faut s'en méfier parce qu'il pourrait y avoir un effet de halo qui consisterait à se dire que sous prétexte que c'est un petit peu mieux qu'une canette de Red Bull ou de Monster classique, on peut en consommer à tout va, alors que finalement pas du tout. Et le problème, c'est la caféine qui peut causer des petits soucis de santé, notamment sur la cible de ces produits-là qui sont quand même très jeunes, 15-35 ans, la génération Z à peu près sont la cible prioritaire pour ce type de produit puisque ce sont eux qui suivent ces influenceurs.
11: Voilà, et puis c'est vrai que c'est des goûts un peu ici, là je vois devant moi, goût kiwi concombre. Ouais. Donc là on se dit, ah là là, ça doit être tellement bon pour mon corps. Bon, j'ai devant aussi le goût coco, citron vert, donc tout ça.
12: Exactement.
11: Ah, on se dit, tiens, est-ce que ça rentre dans mes 5 fruits et légumes? La réponse est non.
12: Alors non, alors ils mettent l'accent aussi sur le fait que ce sont des arômes naturels, bon certes, mais qui dit arôme naturel ne dit pas canette, pur fruit.
11: C'était pas une vraie noix de coco que j'ai bu.
12: Non, je vous assure que c'était pas une vraie noix de coco. Non. Et vous n'avez aucun bienfait de fruits dans ce genre de boisson. Effectivement, vous avez raison de le souligner.
11: C'est vendu dans tous les supermarchés?
12: Oui, toutes les enseignes. Elles ont bien compris que les influenceurs, c'est vraiment les nouveaux prescripteurs de tendance, même dans l'alimentaire, ce qui peut surprendre un petit peu. Donc, pour rester dans le coup, elles n'ont pas le choix. Il faut absolument vendre ces produits-là. Et d'ailleurs, il faut s'attendre à en voir d'autres éclore dans les mois à venir. Je sais que la marque Chao travaille déjà sur d'autres produits. Et puis, vous avez peut-être entendu parler ce matin aussi des influenceurs McFly et Carlito qui ont sorti, eux, leur gamme de chips. Donc, tous les influenceurs...
11: Avec des vraies pommes de terre?
12: J'espère bien. Et bon, vous voyez que les influenceurs veulent nous faire manger très équilibré.
11: Il n'y a pas des vieux influenceurs pour nous? Je veux dire, le marché des cadras quinquas.
12: Écoutez, rigolez, mais il y a une vraie tendance sur les mamies influenceuses. Si vous voulez, je vous en reparlerai dans cette chronique. J'adore. Parce qu'il y a énormément de femmes de plus de... Alors, c'est peut-être pas votre génération.
11: Allez, faites attention. Allez, on se lance.
14: Décennie à ce que tu allais dire.
12: Vous n'êtes pas du tout concerné par cette cible de plus de 70 ans. Mais néanmoins, il y a un vrai sujet pour votre maman, peut-être, par exemple, parce que ces mamies influenceuses font un véritable carton sur les réseaux sociaux.
11: Appelez ma mère, mamie, vous allez voir ce qui va vous arriver. J'étais vous. J'éviterais de lui dire en face. Merci beaucoup, Charlotte Méritant, RMC Conso, tous les jours, 14h30 dans Estelle Midi. Et on parle de quoi demain?
12: Demain, je vous parlerai de la tendance des faux ongles. Est-ce qu'il faut craquer? Alors, il y en a une, au moins deux ici, qui ont déjà craqué.
9: Des faux ongles pointus?
11: Non, regardez, ce sont des faux ongles, ce sont des stickers, ce sont des autocollants sur les ongles. C'est génial, ça coûte rien.
12: Ça existe depuis longtemps. Ça se présente comme une alternative au vernis à ongles semi-permanent. On verra si c'en est une bonne ou pas.
11: Eh bien, écoutez, génial, on a hâte d'être à demain. Merci beaucoup. 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Dans un instant, les immanquables de Charles, à tout de suite.
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11: Il est 14h44, vous êtes sur RMC, RMC Story dans Estelle Midi. Et tout de suite, voici les immanquables de Charles.
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11: Et on commence, Charles, avec la mamie du jour.
14: Bah c'est Mireille. Mireille, 90 ans, qui est rentrée de la pharmacie samedi après-midi avec sa canne en plein match du PSG quand elle est tombée dans la rue sur un groupe de jeunes supporters qui se sont mis à chanter pour elle. L'image a immédiatement fait le tour des réseaux. Et hier, nos confrères de BFM ont retrouvé Mireille qui nous raconte ce moment.
27: Quand c'est fini, je sors. Mais il y a un refus parce qu'ils veulent éviter le gaz. Non, non, non, madame, n'allez pas là. Je leur demande de me raccompagner s'ils peuvent faire la chaise. Les jeunes qui me répondaient en m'aidant, ils m'accompagnaient jusque chez moi. Et il me touchait infiniment. Je me suis dit merveille, merveille.
11: Qu'est-ce que ça fait du bien de voir ces images.
14: Ah oui, surtout après le week-end qu'on a vécu, évidemment. C'est une des très belles images du week-end entre Mireille et ses jeunes supporters.
11: Est-ce que ça vous émeut, Elise Godfarb?
28: Bah oui, c'est une scène mignonne.
11: Ouais, moyen quoi. Là, je sens que on n'est pas au top de l'émotion quoi.
28: Si, mais encore. En fait, je me dis encore heureux quoi. C'est elle a 90 ans, encore heureux qu'on ait une femme de 90 ans. Enfin, ouais. c'est que là, on s'émerveille de trucs qui devraient être complètement évidents quoi. Et puis je me dis même, je pense à ma grand-mère. Ça fait peur aussi. T'as plein de gens qui te hurlent dessus autour de toi. Après, c'est trop mignon. Ils te ramènent. Mais je sais pas. Je suis un peu tiraillée. Je trouve ça trop mimes, trop sympa. Évidemment, dans les scènes de liesse, il y a toujours des ambiances comme ça. Mais enfin, on va pas. La France entière s'émerveille parce que des mecs sont gentils avec une meuf de 90 ans.
11: Ouais, mais on les a tellement montrés comme des casseurs, etc. Ils sont violents. Et là, tout d'un coup, on se dit, en fait, peut-être qu'on les a mal jugés. Et moi, ça m'a tellement ému.
28: Oui, on les juge mal, mais je veux dire. faut qu'on arrête de créer des monstres et ensuite de dire ah ben en fait ils sont gentils. C'est aussi notre responsabilité d'arrêter d'animaliser tout le monde.
11: Benjamin Amar.
0: Non, moi je suis prof et je suis en contact constant avec justement la génération des lycéens entre 16 et 18 ans. Et cette scène-là, elle ressemble à la jeunesse avec que moi je vois tous les jours. Moi les élèves aujourd'hui, bien sûr, il y en a qui sont parfois plus problématiques que d'autres, mais très généralement. C'est des super gamins. Les gamins d'aujourd'hui, c'est des super gamins. Et j'étais encore en sortie scolaire avec eux lundi. On a déambulé dans Paris sur les traces de Bellamy. Et les gamins, ils sont adorables. Ils sont super. Et ils sont comme ça en plus. Et ils ont aussi ce sens du respect des anciens, etc. Et donc on a capté effectivement. Mais attention, c'est les réseaux. Pour le coup, c'est le bon côté des réseaux sociaux. Ouais. Parce que là, ce qui tourne, c'est effectivement un moment de vie, un moment heureux. Et moi, je suis d'accord pour qu'on insiste là-dessus. Ah bah oui. Parce que non. Voilà, notre jeunesse, ça se réduit pas à des sauvageons. Moi, je suis bien placé pour le savoir. Toute ma vie professionnelle, elle est centrée sur l'accompagnement de cette jeunesse et elle ressemble à ça principalement.
11: Ça vous a fait du bien.
2: Oui, ça fait beaucoup de bien. C'est super mignon et c'est important de montrer que les jeunes, c'est ça aussi. Voilà, c'est des jeunes qui sont respectueux des personnes âgées, qui savent faire la fête gentiment. Et on voit là le décalage avec la meute de brutes qu'on a pu voir par ailleurs. Mais ce n'est pas que ça. Voilà.
11: Est-ce que vous aurez la même bouffée d'émotion là dans un instant, car nous allons parler du déjeuner du jour avec Emmanuel Macron.
14: Un déjeuner que partage en ce moment même Emmanuel Macron avec l'équipe de France de foot à quelques jours de leur départ vers les États-Unis pour la Coupe du Monde. Le chef de l'État est donc venu à Clairefontaine rencontrer, soutenir les Bleus. C'est une tradition désormais avant chaque grande compétition. Le président de la République rend visite aux joueurs de l'équipe de France. Il en profitera aujourd'hui, nous dit-on, pour rendre hommage à Didier Deschamps, dont c'est la dernière grande compétition à la tête des Bleus.
11: Bah c'est leurs deux dernières, hein. Les deux ils sont jubilés.
14: C'est vrai, c'est vrai.
0: Aussi pour lui.
11: Yaël, vous trouvez ça bien là, que le président de la République aille saluer les joueurs
28: avant
11: la Coupe du Monde.
28: Yaël. Ouais, non, franchement. Non. Ouais, c'est sympathique.
14: Elle s'efforce.
28: Non, mais je veux dire, pour une fois, enfin, je veux dire, c'est une coutume, c'est une tradition, on va dire. C'est, là, pour le coup, c'est son rôle d'aller voir l'équipe de France. Ça me choque pas, franchement, je trouve ça.
14: C'est une tradition qui date en gros de
28: lui,
14: Chirac,
28: en fait.
14: Le général de Gaulle n'allait pas.
28: Oui, bah voilà, bon, c'est sympathique. C'est si il fait juste ça, d'aller déjeuner avec l'équipe de France jusque l'année prochaine, moi, ça me va.
11: Enfin, il y a un peu de temps quand même. Là,
28: qu'il aille déjeuner tous les jours avec l'équipe de France.
11: Il va sourire avec Kipchoge, il a l'équipe de France. Enfin,
14: si vous voulez mon avis, moi, c'est ridicule, hein, que ce soit Emmanuel Macron ou tous ses prédécesseurs. Déjà, le foot et la politique ne devraient rien avoir à faire les uns avec les autres.
28: Mais c'est parce qu'ils sont fans, ils se réalisent leur kiff de.
11: Ils sont fans de Macron.
0: C'est de la politique politicienne.
28: Non, mais attends.
11: Tu veux être montré avec les joueurs.
28: Moi, je pense que Macron, il est sincèrement fou amoureux de tous les joueurs de foot et que là, il se fait le kiff de sa life. Limite, il est président pour les rencontrer, les joueurs de foot. Vous avez vu son discours après la victoire du PSG ? Je n'ai jamais vu faire un discours aussi sincère.
11: Pour moi, comme c'était le même que l'année dernière.
28: C'est un petit garçon. En fait, les politiciens, ce genre de foot, c'est des petits. Ils redeviennent des petits garçons.
0: Oh, je pense que c'est sincèrement de la politique politicienne. Mais moi, je le prends de manière très détachée parce que je me souviens d'un truc. Je revois le numéro et la politique politicienne que Macron avait fait en 2018, au moment où on avait gagné la Coupe du Monde. Mais quelques mois plus tard, c'était les Gilets jaunes. Donc ça veut dire que ça ne sert à rien. Il peut faire ça autant qu'il veut, évidemment. Ça ne sert à que dalle.
28: Ça l'occupe, c'est très bien.
11: Mais on l'avait vu aussi, vous souvenez, aller réconforter, être le premier à aller réconforter Kylian Mbappé qui avait rien demandé. Après la séance de tir au but de la dernière Coupe du Monde. On va passer aux télés du jour.
14: Ce sont les téléviseurs avec lesquels vous allez regarder la Coupe du Monde. Sondage OpinionWay pour la marque LG, dans lequel on apprend que près d'un Français sur cinq avoue qu'il lui est déjà arrivé de s'en prendre à sa télé pendant un match. 41% des Français considèrent que les grandes compétition sportive crée même une forme de pression sociale à être bien équipé en téléviseur. Quand on reçoit ses amis pour un match, il faut avoir la plus belle, la plus grande.
11: Moi, j'écoute à la radio.
14: 63% des Français estiment d'ailleurs que la qualité du son est aussi importante que celle de l'image pour bien profiter d'un grand match.
11: Qui s'en est déjà pris à sa télé sur un match de foot.
2: Alors attention, c'est un sujet très sérieux qui est abordé là. On sait que au moment de grandes compétitions sportives,
11: violence conjugale.
2: Ah, il y a une explosion des violences conjugales. Hein. Donc voilà, il faut.
11: Qui tape sur leur télé, quoi.
2: Voilà. Mais oui, mais taper sur la télé, c'est déjà un acte extrêmement violent en réalité.
11: On va déjà quand t'as un mec qui tape sur sa télé, voilà, normalement,
2: c'est déjà pas bon signe. Hein. On a déjà quand même affaire
0: à un
2: type violent, quoi. C'est une grande violence. Hein.
28: Est-ce que vous vous rendez compte
11: 5,
2: c'est une folie.
28: Est-ce que vous vous rendez compte quand même que c'est aux femmes qu'on dit qu'elles ne savent pas gérer leurs émotions? Mais c'est les mecs qui cassent leur télé quand ils sont pas contents parce que leur équipe va pas gagner. Excuse-moi, c'est pas du tout les femmes qui savent pas gérer leurs émotions, c'est les mecs en fait. Ils sont incapables. Enfin, moi, je suis désolée, quand je suis vénère, je casse pas de meubles personnellement.
14: Certains mecs.
28: Oui, certains mecs.
11: Mais, bah, 20% quand même.
28: En fait, le foot. Je suis désolée de le dire, mais les supporters de football, en tout cas ceux qui cassent. C'est les gens les plus fragiles de la société. Si t'es pas capable de garder ton calme et que tu te sens obligé de casser rues, casser ta télé. Mais c'est toi le fragile, c'est pas nous, parce qu'on est énervé quand tu rentres tard.
11: Mais nous, on va s'énerver pour d'autres choses. Elisabeth.
28: Oui, mais on casse rien, je passe un maquet où on frappe personne. Bah eux, c'est tellement des bébés cadavres.
11: C'est des ramassons en plus, donc.
28: C'est tellement des lavettes qui se sentent obligés de taper sur tout et sur tout le monde. Bah, je suis désolée, c'est des fragiles.
11: T'as déjà vu une nana taper sur une télé? Enfin, est-ce que ça nous viendrait?
14: Ça m'est jamais arrivé.
11: Est-ce que t'avais déjà vu une nana casser un abribus? Bon, bah, c'est rare.
14: Je pense, non, mais j'essaye de faire mon introspection. Et c'est possible qu'un soir de remontada contre le PSG, il y ait une télécommande qui est finie par voler. Voilà.
28: Bah, ça peut
14: arriver.
28: C'est vous les hystériques, en fait.
0: Personnellement, franchement, honnêtement, j'hallucine devant ce type de comportement.
11: Bah oui, moi aussi.
0: Franchement,
11: c'est fou, ça.
14: Non, mais surtout quand on prend un but, ça peut.
0: Non, mais tu pètes pas ta télécommande, enfin.
14: Mais je sais pas.
0: Bah, moi, tu me pètes ma télécommande là dans le salon, je te jure qu'on va avoir deux mots. Mais enfin, c'est quoi?
14: C'est ça aussi, ça.
0: Bon, okay, bon, tu pourrais.
11: Bon, enfin, Charles.
0: Mais non, mais enfin, on se gère, quoi.
11: Mais oui,
0: cette histoire.
28: Ne nous traitez plus d'hystériques, c'est vous.
14: Vous n'êtes pas des vrais supporters.
0: Non,
28: bon, enfin, mais non,
0: je suis un vrai supporter.
28: Mais ça va pas.
0: Ça va pas, non.
11: Mais non, on peut pas.
0: Jamais de la vie. Mais en plus, franchement.
11: J'ai un copain qui a cassé une table basse. Enfin, après,
28: voilà,
0: ah ouais, non, moi, je trouve ça vraiment complètement aberrant. Et enfin, là, en l'occurrence, je viens de racheter une télé, alors je vais te dire, elle est sous clé, pas t'as pété, quoi, vu le bruit que j'ai mis dedans.
11: Il met poussette. Tous les soirs, il dit, attendez, il y a des traces sur la télé.
14: On allume pas, ça va abîmer.
11: Il a acheté un chiffon microfibre. Comment ça va?
3: Bonjour.
11: Pierre Dorian, vous avez plus le maillot du PSG?
3: Non, bah quand même, faut pas abuser non plus.
11: Ouais.
3: C'était comme
11: en
3: ça.
11: En revanche, ce t-shirt n'est pas bien repassé, je suis plus me permettre.
3: Je ne repasse jamais.
11: Ah, c'est. Ah, bah là, c'est quand même.
3: C'est bon.
11: Demander à quelqu'un de
3: faire
11: pour
3: vous. Non, mais c'est pas qu'il est mal repassé, il est sale, c'est différent.
11: Aussi, oui, mais il est sale et mal repassé. Enfin.
3: Moi, je ne repasse jamais, Estelle.
11: Ah, bah écoutez.
3: Je n'aime pas ça, donc je porte des fringues pas repassées.
11: D'accord, voilà. Je sais que c'est sexy un mec qui repasse.
3: Oui, c'est peut-être sexy un mec qui repasse, mais un mec qui a des t-shirts pas repassés, ça peut être sexy aussi.
11: Moins.
3: Bon, tant pis alors.
11: Bon, on s'égare.
3: Alors, nous allons revenir sur la finale de la Ligue des Champions, mais on va pas parler de Paris, on va parler d'Arsenal qui a fait un tout petit match restrictif défensif. Est-ce qu'ils se sont trompés?
11: Ah bah non, on a quand même cru, franchement, on a cru très longtemps que ça allait passer. Non, certes. Super tactique.
3: Mais est-ce que le club de Thierry Henry, de Patrick Vieira, de Freddy Ljungberg peut se permettre de présenter cette horreur?
14: Est-ce qu'ils avaient les moyens de faire mieux?
11: Voilà.
3: Ils avaient les moyens de faire mieux. Ça, je
11: enfin, le club de Thierry Henry, tout ça, il n'avait jamais gagné la Ligue des Champions, donc de toutes les manières.
3: Oui, mais regarde.
11: Fallait peut-être tenter.
3: Regarde l'an dernier, la même équipe a désossé le Real Madrid en jouant au foot. Donc ils sont capables de le faire.
11: Ouais, mais l'année dernière, face au Paris Saint-Germain, en terminant, ils ont fait 5.
3: C'est vrai. C'est
14: dangereux de jouer contre le PSG.
11: Exactement.
3: Je ne crois pas qu'on allait prendre un but contre l'Inter quand même, non? Alors ensuite, nous reparlons de l'Olympique de Marseille parce qu'aujourd'hui il y a un moment important puisque l'UEFA va étudier le cas de l'OM et peut-être prendre des sanctions dans le cadre du fair play financier en raison de la situation économique catastrophique dont Pablo Longoria était-il un très mauvais président finalement.
11: Ça avait bien
3: lui
11: commencé.
3: Qui a été adoré. Oui, exactement.
11: Ouais, ça avait bien commencé.
3: En fait, c'est intéressant parce qu'il a fait des bons coups, il les a fait rêver, mais à la fin, c'est pas très bon. Et puis, on va parler de top 14. Il y a une histoire incroyable. C'est que tu sais que les clubs français sont obligés d'aligner un certain nombre de joueurs formés en France.
11: Oui.
3: Et à la fin de la saison, on fait le bilan.
11: Mm-hmm.
3: Il y a une dernière journée avec des gros enjeux. Le Racing est en retard et ne va donc pas pouvoir aligner son équipe type samedi pour le dernier match à tout.
11: Mais ils avaient qu'à le faire avant.
3: Exactement.
11: Merci Pierre Dorian, le super Moscato Show tout de suite. Et nous, on se retrouve demain, midi 15h, dans Estelle Midi. Salut à tous.
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3: Vous écoutez RMC, c'est parti pour le Super Moscato Show. On va se régaler avec une très belle affiche à Roland-Garros entre Rodar et Zverev. Et puis les débats, bien entendu, on va parler d'Arsenal. Est-ce qu'Arsenal a raté sa finale ? Est-ce que Arteta s'est trompé dans son plan de jeu restrictif ? On vous attend au 32-16. On reparle de l'OM aussi parce qu'il y a une grosse actu. Aujourd'hui, l'Olympique de Marseille joue gros. Et puis le top 14, le Racing joue-t-il avec le feu ? On parle des quotas de GIF qui pourraient poser un gros problème pour la dernière journée de top 14 au Racing Men. Voilà le programme. On démarre donc avec Arteta et Arsenal. C'est le Super Moscato Show. 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Les infos de Rémi Barré. Bonjour Rémi.
35: Bonjour Pierre, bonjour à tous. Les recherches se poursuivent pour retrouver Liana, collégienne de 11 ans, emportée disparue depuis vendredi dernier à Fleurance, dans le Gers. 200 gendarmes sont désormais mobilisés. Un homme de 41 ans, connaissance de la famille, a été mis en examen hier pour enlèvement et séquestration de mineurs. La suite des comparutions immédiates aujourd'hui devant le tribunal correctionnel de Paris, en ce moment même, conséquence des violences qui ont ébahi la victoire du PSG en Ligue des Champions. Et on a appris aujourd'hui également que l'inspection générale des services, la police des polices, avait été saisi après la blessure infligée à un jeune de 13 ans. C'était samedi soir dans le centre-ville de Bobigny, en marge des festivités liées au match. L'adolescent a été définitivement perdu l'usage de l'œil droit, selon ses proches. Il pourrait avoir été touché par un tir de LBD d'un policier. Plus de 20% des personnels de vie scolaire qui regroupent les assistants d'éducation, les surveillants, sont en grève aujourd'hui pour réclamer notamment la création de postes et d'une grille salariale nationale, chiffre donné par le ministère de l'Éducation nationale. Trois départements placés en vigilance orange par Météo France. Cela concerne les Alpes-Maritimes, le Var, les Alpes de Haute-Provence. Les orages pourraient être violents localement, avec la possibilité de chutes de grêle et de rafales de vent qui pourraient atteindre les 100 km par heure. Des orages donc après la canicule. Et la France qui a connu de mars à mai son printemps le plus chaud jamais enregistré, soit depuis 1900. C'est ce qu'indique cet après-midi Météo France. Les premiers résultats des vœux déposés sur Parcoursup, c'est en fin d'après-midi. Cette année, plus d'un million de candidats ont fait acte de candidature dans l'enseignement supérieur. C'est un chiffre record depuis 2018. Enfin, on termine avec les courses. L'arrivée du Quintet, les rapports, c'est avec Frédéric Kita de la Dream Team des courses RMC. Bonjour Frédéric.
0: Rebonjour Rémi, bonjour à tous. Le Quintet avait lieu aujourd'hui sur l'hippodrome de Saint-Cloud avec 15 galopeurs qui s'affrontaient sur la distance de 2000 mètres. Et c'est le numéro 2, Dorian, qui s'est imposé à 11 euros devant la favorite, le numéro 3, Another Light. La troisième place pour le 12, Plotinus. La quatrième place pour l'As, Hermes Wood. Et la cinquième position pour le numéro 16, Méotis. Je récapitule l'arrivée définitive du Quintet en chiffres. 2, 3, 12, As et 16. Et aujourd'hui, le Quintet Plus dans l'ordre rapporte plus de 265 000 euros pour 2 euros.
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2: J'y ai pas cru, moi. Quand j'ai vu ce programme, je me suis dit, c'est pas le Super Moscato Show, c'est Pesquet. On est les spécialistes du sport, Pierrot. Quand j'ai vu ce programme,
3: incroyable. Nous, on est la NASA du sport.
2: On disait, à l'époque, on disait la Dream Team ne savait rien dire. Là, c'est la NASA, tout simplement. Voilà.
3: Expliquer à Arteta comment il faut jouer. Ensuite, on va faire le bilan financier de Pablo Longoria, quand même, parce qu'on est des experts financiers.
2: On peut passer du sport aux finances.
3: Beaucoup plus dangereux à 17h. Ils vont dire à Patrice Collazo quelle équipe il doit aligner samedi.
2: Ça, on va lui dire. On va lui dire parce que ça fait un moment qu'il déconne. On va lui parler. Puis bon, on arrive tout de suite dans le Super Moscato Show.
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2: Il est 15h05, On y revient au Mastic, on est dans le Super Moscato Show. Comme tous les jours, on est là de 15h à 18h. Et ça, vous le savez. Vous le savez parce que vous êtes de plus en plus nombreux à nous écouter sur RMC. Et les podcasts, comme s'il en pleuvait des millions tous les mois. On vous en remercie. Et on remercie The Flower, From Cahors, d'être avec nous cet après-midi.
0: Salut Vincent. Écoute.
2: Alors qu'est-ce qu'il dit ?
0: Ben je dis tout va bien, écoute.
2: Tout va bien ?
0: On a bien digéré la finale. Titre.
2: Oui, bon, au bout d'un moment, il faut passer à autre chose. Hein.
0: Oui,
2: c'était
0: ouais,
2: magnifique.
0: Ouais,
2: ouais. On va parler d'Arteta là.
0: C'est plus calme.
2: On va savoir. Ouais. Mais il y en a un autre qui l'a bien digéré. De toute façon, maintenant, je vais te dire, bon, il ne peut pas l'avouer, mais il est quand même pro-PSG depuis quand même pas mal de temps, depuis qu'il a son appartement au Trocadéro. Éric Dimeco, comment il va ?
1: Ouais. Salut Vincent, salut Denis, salut ouais, Pierrot, salut Adrien.
2: Et oui, écoute, le calvaire continue.
1: Une fois que le passage est fait, ça passe
2: c'est
1: crème.
2: C'est plus facile.
1: Voilà, ça passe crème. Voilà.
2: Ça va,
1: juste, juste quand même vous informer que Osiris a été à la une du New York Times jeudi dernier.
2: Oui, voilà, on l'a vu, ça poulet, bravo, félicitations.
1: Nous sommes fiers de traverser l'Atlantique.
2: Oh là
1: voilà,
2: là
1: pour.
2: Bravo.
1: C'est tout.
2: Mais après, quand tu parles anglais comme toi, eh ben c'est plus facile.
1: Alors, je vous signale que j'ai fait l'interview. J'ai fait l'interview en anglais. Alors, je te dis, ça a été un peu une sinecure.
0: Même niveau que Doué.
2: Non, Doué non plus, c'est pas non plus Shakespeare. Hein, Doué, faut arrêter. Ne chauffe pas comme Adrien. Comment il va, Adrien le blanc.
3: Comment ça va
2: Attendez qu'il y en a un nouveau, il nous dit parle anglais, oui. Latin, espagnol, grec. Il fait des maths, bah, des trucs, il va nous en sortir.
0: Grec ancien.
1: Déjà qu'ils essaient de parler français.
2: Pour nous humilier. Pour nous humilier, va nous dire,
0: je te signale, il est dans ton émission. Enfin bon.
2: Oh là là, le citron qui donne, le Pierrot qui ressaillit, rebondit là-dessus.
3: Bonjour à toutes et à tous.
0: J'avais 3 de moyenne en maths, tu me diras.
3: Mais quand je vous diffuse, c'est jeune de 20 ans qui parle mieux anglais que nous, je m'inclus avec vous les gars,
2: c'est pas toi qui proposes en premier,
3: je suis pas bilingue.
2: Mais tu nous mets un peu toujours un peu devant,
3: non, et toi, je veux juste les mettre en valeur, voilà, ces voilà. Petits jeunes de 20 ans, ils sont raison, plutôt pas mal quand même.
2: Petit jeune toi de 20 ans, bon vas-y.
3: Question moyenne du jour, Eric, y a pas l'OM dans la question moyenne du jour. Ça va, Eric ?
2: Mais quand même, ça
1: oui,
2: va.
1: Oui, allons-y. Voilà. Oui.
3: Question moyenne. Hein. Quel est le plus probable pour le PSG l'année prochaine, back-to-back-to-back, troisième titre consécutif ?
2: Le okay. Triple back.
3: Le triplé, comme le Real.
0: Le three-peat, oui. Sweet.
3: Il nous faut une Real 2016, 2017, 2018, trois titres d'affilée en Ligue des Champions.
2: D'accord.
3: Ou pas de titre en Ligue des Champions pendant les 10 ans qui arrivent. Quel est le plus probable dans l'histoire de ce club l'année prochaine, back to back to back, ou saison blanche, pas de titre pendant 10 ans.
2: Ben oui, ça peut quand même arriver, pas de titre pendant 10 ans quand même.
0: Ouais, ça peut arriver, mais.
2: Oui, ça peut arriver quand même plus facilement que le 3 titres d'affilée. Alors on va prendre.
1: C'est pas ça risque d'arriver au Real du coup, non ? C'était quoi le dernier titre ?
3: C'était 2018.
1: Donc ça veut dire aussi ils en avaient fait que 2 2017, donc c'est ça.
0: Ils ont
1: gagné
3: depuis. Mais non, ils ont gagné après. Mais oui, avec le retour de Carlo, évidemment.
1: Ah ben oui.
3: Non, eux, ils sont très, très, très, très forts.
0: 2024, ils ont gagné.
3: Ouais. Monsieur Charvet.
0: Avec la génération, je pense qu'ils peuvent faire le triplé.
3: Plus que ne rien faire pendant 10 ans.
2: Moi, c'est pas le triplé qui me gêne. En faire 3, mais pas d'affilée. Tu vois, je vois bien.
3: C'est ça qui est du moyen.
2: Je vois bien le truc, là, tu vois, où l'an prochain, bon, tu
3: un
2: fais
3: une
2: demi-finale. C'est-à-dire une demi-finale, maintenant qu'on en est avec un boulard énorme, le boulard parisien.
3: Une
2: saison ratée, où on doit virer les entraîneurs, où vraiment c'est un machin, et refaire un titre d'ici dans les 2-3 ans.
0: L'an prochain, si on se

0: pas de titre pendant 10 ans.
1: C'est quand même plus logique.
0: La France du Moscato Show répond à 60% le back to back to back, le troisième titre consécutif.
2: Ouais, là, c'est
0: le plus
2: c'est
0: probable.
1: C'est vrai. Mais non, mais le mec, il souhaite, ils espèrent ça, ils sont tellement en haut en ce moment.
3: Oui, mais cette équipe est capable, elle va pas changer.
0: Il
3: n'y
0: a pas que des Parisiens qui votent, c'est toute la France qui vote.
1: Oui, mais il y a le tel euphorie, c'est devenu un club français, c'est plus qu'un club parisien.
2: Ça veut dire, dans la question moyenne d'Adrien, ça veut dire tu dois gagner la prochaine. C'est-à-dire, c'est une fois, une chance, c'est terminé.
1: Non, c'est oui. Moi, je pense que c'est pas gagner une dans deux ans.
2: Ça sera en gagner une tout de suite. C'est la prochaine qui arrive, c'est hyper dur.
1: C'est ça quand même.
3: Peut-être c'est un plus facile même.
0: Et toi, Eric, t'en penses quoi?
4: Ah, moi, j'en pense rien. J'ai beau réfléchir, j'en pense rien. C'est bizarre, depuis tout à l'heure, je réfléchis et j'arrive pas à penser.
3: C'est drôle, pas sur Marseille, mais c'était pire, Adrien.
2: Avant de vous donner le programme, nous allons à Roland-Garros parce qu'il y a une affiche alléchante entre Rodar et Zverev qu'on va suivre cet après-midi, quart de finale, avec Eric Salio. Bonjour, Eric.
1: C'est Salio, BSP.
2: Alors, le favori du tournoi, c'est Zverev.
5: Oui.
2: Et puis, comment dire, la valeur montante, c'est Rodar.
5: Complètement. Match très bien présenté et ça part sur de très bonnes bases puisque on est à 2-1 pour Rodar après 22 minutes de jeu. C'est-à-dire que les deux joueurs se testent. Il y a eu des balles de break bien sauvées. Ça se joue en indoor, hein, vous en doutez, puisque la météo est pas bonne. Et je pense que ce match va durer très longtemps. Je le sens
2: ça. Très bien. Alors, on va parler de Zverev et de ses échecs successifs en grand chelem à 15h30 avec Sarah Pitkovski. Mais bien sûr, on restera très attentif à ce match, ce quart de finale. Au programme, Arteta et Arsenal se sont-ils trompés dans leur plan de jeu lors de cette finale et puis de toute la demi-saison d'Arsenal d'ailleurs, hein. On reparle de l'OM à 16h. Pablo Longoria était-il finalement un très mauvais président? Alors Vincent règle le problème, mais si vous voulez le défendre ou si vous voulez l'enfoncer, vous appelez le 32-16. Il a laissé un trou colossal dans les caisses qui pose problème.
4: C'est bien, c'est une bonne idée que Vincent règle le problème.
0: C'est un expert.
4: C'est un expert, un trou dans la caisse, quoi. C'est un spécialiste du trou dans la caisse. Mais non, on va prendre de ses erreurs, Eric, quand même.
5: Exactement. Bravo.
2: Aujourd'hui, on appelle
4: toi le futur président, le bon président pour l'OM.
2: Eric, aujourd'hui, on l'appelle Bill Gates à Narbonne, hein, donc il a rétabli les choses quand même. Et puis à 17h, le Racing joue-t-il avec le feu? Le Racing qui compte ses gifles. Et ça peut être problématique sur la dernière journée. Journal moyen, première édition, 15h45, Adrien.
0: Casting de rêve, Céline Dion, Thomas Pesquet. Et une petite page vie quotidienne sur la façon dont vous prenez votre petit déjeuner, si vous en prenez. 15h45.
2: Deux choses avant de démarrer sur Arsenal. 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Et deuxièmement, Vincent, parfois il y a des comebacks. Tu vois, il y a des back-to-back, mais il y a aussi des comebacks. Et aujourd'hui, aux manettes du super Moscato Show.
0: Il est là.
2: Je voudrais saluer Loïc Pelletier.
0: Oh là, il est de retour pour une émission. En joker. Oh là,
1: je croyais qu'il était en prison.
2: Non, il y retourne après.
1: Oh non, le pineur de Mazamé.
0: Ça fait plaisir de le retrouver, Vincent. Il est en pleine forme.
1: Il est sur des affiches à Mazamé. Il le recherche là-bas.
2: Alors, en attendant, on démarre sur Arsenal. Eric Dimeco, en avocat de Mikel Arteta face à la presse anglaise.
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7: Hi, Mikel.
8: Hi, Noël. How are you?
7: You came so close for that penalty. It didn't look like you would concede.
9: Écoute, on avait des.
10: Pero mañana se esperan cerca de medio millón de personas. ¿Qué le dirías ahora mismo?
9: Pas compris que eso.
7: What do you do the next few days? Do you switch off completely or do you already start thinking about reviewing and planning for next season?
9: On a décidé de réserver une vieille longère au milieu de nulle part. Le genre d'endroit où tu décroches vraiment, où les gamins lâchent leur téléphone.
10: Can you talk about the penalty takers, Gabriel?
9: Ah, mais elle est pourrie ta question.
10: How did he end up number 5?
9: Quand elle est pourrie, il change.
10: Did he put his hand up or how did that come about?
9: Que c'est cool,
11: you think that there was a bit unfair on you? You felt it was a penalty for Arsenal?
9: C'est que chaque fois qu'il y a un arbitrage, je l'ai dans le fion.
11: It must be super frustrating.
12: Et je m'en souviendrai toute ta vie.
6: Breaking news.
9: Il y a des moments où ça sert à rien, ça, quand même. Je comprends pas. Il y a des moments où ça sert à rien, quand même.
2: C'est vrai que c'est un peu en trop, le toute ta vie, là. Je vois pas.
9: Oui, on peut penser.
4: Je vois pas ce que ça apporte.
9: On peut penser ça.
4: Mais je pense que ça apporte.
0: Si Arteta, cette finale, il s'en souviendra toute sa vie. Oui, hein, voilà. Sa vie.
9: Peut-être, oui. On peut le dire comme ça.
2: Donc, la semaine dernière, on se posait la question avant la finale.

0: mondial, Arsenal ferait-il un beau champion? Eh ben, on se repose la question au vu du contenu de cette finale.
1: Ouais, tu vois,
0: puisque Arsenal a fait une finale affreuse. En refusant le jeu, c'est vrai qu'ils ont failli gagner la Ligue des Champions, mais failli seulement, c'est bien le problème. Arteta et Arsenal se sont-ils trompés? 32-16 pour débattre de jeu dans le Super Moscato Show. Et nous allons parcourir la presse anglaise, les réactions avec Jérôme Sillon. Monsieur Sillon.
2: Salut le Super Moscato Show et un gros bisou à la nouvelle star de la presse américaine, mon ami Eric. Ouais,
0: voilà, donc, voilà. C'est quoi le New York Times, hein, c'est ça?
2: Comme quoi?
3: New York Times.
2: Avant, il faisait des papiers sur Frank Sinatra, aujourd'hui c'est sur Eric.
0: Quels sont les commentaires en Angleterre sur la qualité et le contenu
3: la chute de, la pyrome,
0: de la finale d'Arsenal, Jérôme?
2: La première critique, elle est venue d'un grand rival des Gunners, Manchester United, et son ancien manager, Sir Alex Ferguson, double vainqueur de la Ligue des Champions. Ferguson a envoyé un message de félicitations au PSG à son président Nasser El Khelaifi, message dans lequel il égratigne Arsenal et son style de jeu minimaliste. Bravo Nasser, vous avez joué contre une équipe ennuyeuse qui n'a fait que défendre. Un autre rival a bien chambré les Gunners, Chelsea, qui a posté sur ses réseaux sociaux une invitation à venir visiter la maison des trophées de Londres, son stade de Stamford Bridge où trône la coupe aux grandes oreilles, trophée que les Blues ont remporté deux fois dans leur histoire. Dans la presse anglaise, on a mis en exergue le chiffre historiquement bas de 25% de possession de balles pour Arsenal face au PSG. Jamais une équipe n'avait si peu eu le ballon dans l'histoire des finales de la Ligue des Champions. Les journaux ont regretté le retour du boring Arsenal, l'Arsenal ennuyeux. Le Times a écrit que l'Europe a les champions qu'elle mérite, que les Gunners devront changer s'ils arrivent à nouveau en finale. Le Télégraphe a déploré des Gunners plus préoccupés par l'idée de ne pas perdre que par l'envie d'aller vraiment chasser la victoire dans le match le plus important des 20 dernières années. Mais toutes ces critiques ne sont pas nouvelles. La qualité de jeu d'Arsenal a fait débat toute l'année en Angleterre, même chez ses propres supporters. Nous n'avons jamais connu de meilleure saison et pourtant chaque match est un calvaire. C'est le comédien anglais fan des Gunners Alfie Dundas qui le dit lui-même. Et au mois de janvier, Paul Scholes, l'ancienne gouarde de Man United, avait résumé l'affaire avec une formule. Si Arsenal juge la Première Ligue, il sera le pire champion de l'histoire.
0: Voilà, c'est assez clair, Paul Scholes. Vincent, ça passe tout près, donc on peut débattre. Est-ce qu'ils se sont trompés ou pas? Est-ce qu'Arteta a commis une faute avec ce refus de jeu là?
3: Écoute-moi, je suis président. Des mecs qui veulent faire des fautes comme ça, des entraîneurs qui font des fautes, qui me font champion d'Angleterre si je suis président, qui m'amène en finale de temps en temps. Avec un pénalty
4: de la victoire.
3: J'en veux tous les jours, hein, des entraîneurs comme ça. Je te le dis, Pierrot, moi, alors que les autres, c'est comme si tu demandes à l'entraîneur de Marseille, à Lyon, à l'entraîneur de Lyon, on peut pas prendre en compte Alex Ferguson et tout ça. C'est des mecs qui sont en dualité depuis un siècle et demi. Donc, on peut pas les prendre en compte.
0: Ça, c'est sûr.
3: Encore une fois, Pierrot, quand même, on parle de quoi? Des beaux champions, il n'y a pas de beaux champions ou de pas beaux champions. Il y a un champion d'Europe qui l'a joué le finale de Crétin, de Pabel, voilà, ça, mais s'il est champion, il est champion. Il n'est pas plus mauvais qu'un champion qui a bien joué. Bon, alors bien entendu qu'on veut voir du spectacle, qu'on se régale de voir le PSG. Mais voilà, c'est le moment du PSG. Si le PSG est champion comme il a été au pénalty, t'en es content, Pierrot? Et le match, c'était pas celui de l'an dernier. Hein, c'était pas celui de l'an dernier. Crois-moi, au niveau beauté, à la mi-temps, le public des footix comme moi dormait. Hein, pas à parler des vrais supporters et tout ça. Je vais te dire que c'était pas. Écoute, tout ça, c'est du parlage, c'est du bavardage pour rien dire. Ça veut rien dire. On fait comme on peut. Et Arteta, il fait avec son équipe et les mecs, ils sont pas sur l'attaque pour l'instant. Peut-être qu'un jour il lui manque un mec ou deux, peut-être pour faire la différence. Mais il sait bien qu'il faut marquer des buts. Arteta, il s'est pas trompé, il a joué avec l'état d'esprit et avec les joueurs qu'il a. Nous, on n'est pas à l'intérieur. On pense que machin ou truc, ils sont très bons en attaque. Non, non, non, ils sont pas très bons, ils sont moins bons que le tien. Si c'était découvert, ils auraient pris 4 buts. Donc, ils ont joué à la salaud, en défense, et en marquant ce but d'entrée, t'aurais pu. Mais moi, je lui dis, Arteta, bravo. La tactique que t'as employée, c'était la meilleure parce que t'as failli les coincer. Alors, qu'on est moins bon qu'eux, t'as failli les coincer. On peut pas quand même critiquer le pouvoir Arteta. Alors bon, prenons pas en compte encore une fois les autres Anglais.
0: Eric, à toi.
5: Oui, on a tous les droits. Hein. C'est que du foot. Mais là où tu as raison, Vincent, c'est que, alors oui, si tu regardes le résultat, bêtement, tu dis, il a perdu, donc il s'est trompé. Oui, c'est parce qu'on ne saura jamais s'il avait attaqué ce qu'il aurait pu se passer. Sauf que, moi, je me souviens des débats la semaine dernière. Bah Denis, puisque Denis était là, pour Denis c'était 3-0, pour les autres il y avait deux classes d'écart, pour il y avait pas match, il y avait pas match, le Bayern, oui tu as dit ça. Le Bayern en a pris 5, tu vois, et pourtant Dieu sait qu'il joue au ballon, tu vois. Donc moi je suis complètement d'accord avec Vincent, c'est-à-dire que bien sûr, on saura jamais ce qui aurait pu se passer s'il avait joué, mais moi je pense que s'ils avaient joué, ils en auraient pris un chacun, ils en auraient pris pas 4 ou 5 comme l'an dernier, c'était 5 l'an dernier, ils en auraient pris un chacun, et pour chaque joueur de 100 ils en auraient pris s'ils avaient joué.
3: Parce que malheureusement je le pense qu'ils auraient morflé.
5: Toi tu peux le savoir, et toi comment tu peux savoir toi que en attaquant ils auraient gagné? Moi je te dis qu'en attaquant ils en auraient pris un chacun. Je peux penser ce que je veux quand même, après tu diras ce que tu penses. Voilà, donc moi je pense que alors qu'il y avait dans la part de tous les suiveurs deux classes d'écart, 3-0 ou 3 buts de différence ou 2 buts de différence. Ah mais moi réécoutez les débats de la semaine dernière, les gars, j'y étais dedans,
0: regarde,
5: quand même.
0: Regarde les cotes de la finale.
5: Mais ils s'en fout des cotes. Je vous dis ce qu'on a dit la semaine dernière. J'encourage nos auditeurs à réécouter les débats sur la confrontation et vous allez voir.
3: Moi,
5: ce que vous avez dit.
3: Ce que
5: en général les débats foot qui ont été faits sur ce match-là, ils ont été dit sur l'antenne de RMC. Voilà, donc c'est tout. Voilà, alors une classe d'écart, deux classes d'écart, deux buts d'écart, trois buts d'écart, on s'en fout. C'est-à-dire que normalement, il n'y avait pas match. En tout cas, le talent offensif du PSG était trop fort pour Arsenal. Et à l'arrivée, ils sont à un pénalty de gagner la Ligue des Champions. Comment vous pouvez dire
3: mais oui, mais ils ont perdu. Arteta ne s'est pas trompé du tout. Il a été dans le juste, Arteta.
1: Chacun son tour. Denis, ils étaient à un but, mais justement, ils étaient à un pénalty, mais justement, ils l'ont perdu. Ils ont failli faire illusion, mais ils ont perdu au bout du compte. La seule réalité, c'est qu'ils ont perdu. Le match, on l'a vu, c'était dur, ils sont accrochés. Mais sincèrement, moi, je ne peux pas défendre cette idée de football. Moi, j'aime trop le football pour voir un tel renoncement dans le jeu.
5: Tu ne peux pas occulter le scénario du match. Il marque d'entrée, c'est un miracle pour eux. Donc, ils le défendent.
1: J'en parlais à Jérôme à l'instant. Je peux te dire que. C'est un connaisseur, Jérôme. Je pense que s'il n'y avait pas eu le but, ça aurait été pareil. Ça aurait rien changé. Ils auraient défendu pendant 90 minutes de la même façon.
2: Tu penses que le but n'a pas d'incidence, toi?
1: Aucune tactique. Et là où je suis pas d'accord avec Eric, il me dit s'ils avaient attaqué, ils auraient pris 3 ou 4 Arsenal. Mais n'oubliez pas qu'Arsenal, c'est une très bonne défense. Même s'ils ont fait, comment dire, les côtés offensifs,
3: tu oublies de dire que c'est une bonne défense parce qu'ils jouent comme ça.
1: Non.
3: S'ils se découvrent, c'est plus une bonne défense.
1: Gabriel Saliba, c'est une deuxième charnière qui est une des meilleures de européenne.
4: Vincent, quand même, il y a quand même un truc. Moi, je suis d'accord sur un point. C'est que t'as le droit de gagner comme tu veux, de jouer comme tu veux.
1: Oui.
4: Personne n'est obligé de rien. Et ne soyons pas hypocrites. Nous, si on avait gagné un titre en jouant comme ça, on aurait été les plus heureux du monde. Il n'y a aucun souci.
1: D'accord.
4: Chacun fait. Mais après, tu peux quand même émettre des critiques. C'est-à-dire que d'abord, Arsenal, ils ont eu, pour leur jeu et leur tactique, le scénario de rêve. Et malgré tout, ils arrivent à la perdre. Oui. Donc déjà, il y a une première remise en question à faire là-dessus. C'est-à-dire que tout a été exactement comme il fallait pour qu'ils gagnent, mais ils ne gagnent pas. Donc, première chose. Et deuxièmement, il y a quand même un truc, c'est que c'est un choix d'Arteta. C'est-à-dire que cette équipe, l'an dernier, jouait très bien. Ils ont désossé le Real.
5: Ils gagnaient jamais rien. Donc, vous aimez les lucky losers, les mecs qui jouent et qui gagnent jamais rien. C'est-à-dire que c'est les losers anglais.
4: Laisse les autres développer un argument. Moi, je dis pas que ils auraient gagné en faisant autrement. C'est pas ce que je dis. C'est que t'es obligé d'avoir une remise en question. C'est que Arteta a renoncé à ce qu'était cette équipe. Attendez, laissez-moi finir une phrase, je vous en supplie. Et bien sûr qu'il a renoncé. Pourquoi? Parce qu'il est arrivé au moment où Arsenal finit toujours par perdre. Ils se sont recroquevillés. Ils ont fait caca culotte. C'est la réalité. Leur match. Et alors, à la fin, ils ont perdu. Donc, tu dois te remettre en question, c'est tout.
5: Sauf que, il y a un truc, vous tenez pas compte. Vous tenez pas compte du fait que cette équipe, qui a toujours été une équipe qui jouait bien, ne gagnait jamais rien. Et cette année,
4: ils ont gagné en jouant bien, les Invincibles. C'est avant qu'ils étaient le scoring Arsenal, hein.
5: Non, mais, et toi, tu n'aimes pas compte de coupe, donc laisse-moi finir.
3: Ça va finir au bout.
5: Donc, cette année, ils vont gagner le titre de champion d'Angleterre en jouant de manière défensive, en marquant. marquant un but et en tenant jusqu'au bout beaucoup de matchs sur la fin de la saison. C'est-à-dire que ce qu'ils font sur les 6 derniers mois donne raison à Arteta, puisqu'ils sont les champions d'Angleterre. Ils l'ont pu été depuis une éternité. Et c'était surtout l'équipe qui était en tête à la trêve, qui jouait bien et qui perdait toujours à la fin.
0: Comment tu veux
5: ah oui, qu'en gagnant, en jouant comme ça, vous voulez qu'ils changent sur les finales où ils sont pas favoris. Et ensuite,
0: ce que vous ne tenez trop loin,
5: vous ne tenez pas compte d'une chose, c'est que contrairement au PSG, qui malgré tout arrive relativement frais à cette finale, on a tout fait en France pour qu'il soit frais pour cette finale, entre le championnat qui est faible les aménagements de calendrier pour qu'il soit frais, fait qu'ils sont arrivés frais en finale. On peut pas le nier.
3: Arsenal sort
5: avec 60 matchs, pas de trêve hivernale, où ils sont allés chercher un titre sur la dernière journée. Donc quand tu es moins fort que l'adversaire, moins bien physiquement, moins frais en tout cas, et que tu marques au bout de 5 minutes, je suis désolé, je l'ai vécu, j'y étais sur le terrain, et dans une équipe défensive qui était forte défensivement, eh bien moi je peux te dire que tu es sur le terrain, tu es Arsenal, tu marques en début de match, qu'est-ce que tu fais,
0: rien ne les empêche.
5: Et donc voilà, vous pouvez passer ce que vous voulez pour vous faire plaisir, mais moi je vous dis que s'ils jouent, ils en prennent 3.
0: Mais
5: voilà.
0: Eric, rien ne les empêche, vu le scénario du match, de tenter quelque chose dans les 15 dernières minutes, mais où Paris n'a plus Vitinha, plus Dembélé,
5: la seule chose qu'ils ont, c'est d'aller au pénalty. Je pense que
3: Pierrot, toi tu penses qu'on appuie sur un bouton et on change le système de jeu.
0: Arteta,
3: il n'a pas fait ça. Au fur et à mesure, il a réduit son jeu au fil de la saison. Pourquoi? Parce que probablement il a eu des blessures, parce que les mecs rendaient moins, ça ne marchait pas, leur collectif. Des fois, tu sais, des fois t'es en panne de collectif, ça marche pas. Tu peux pas Enrique l'an prochain peut se retrouver à ce genre de problème. C'est que devant, ça marque plus. Ils ont perdu un mec et tout ça. Il y a des blessés, ça marque plus. Et il va se resserrer en défense pour sauver la saison, pour être champion de France. Et ça, c'est la vie qui t'amène à faire ça. C'est-à-dire, c'est un championnat qui t'amène à faire ça. Bon. Et mine de rien, ils sont quand même champion d'Angleterre alors qu'il n'avait pas été depuis 20 ans. Et ils vont en finale de la Champions League et ils ont failli la gagner. Donc Arteta ne s'est surtout pas trompé, il s'est adapté.
0: On donne la parole à Baptiste, supporter d'Arsenal. Salut Baptiste.
2: Salut Baptiste.
6: Salut les copains, vous allez bien?
0: Comment ça va? D'accord avec Eric plutôt ou avec Denis?
6: Moi je suis d'accord avec ceux qui prennent Arsenal. Merci Vincent d'ailleurs, merci aussi Eric, parce que vous portez voix haut et fort, la voix d'Arsenal. Moi je reconnais une chose,
3: c'est que le PSG. Ça me fout d'Arsenal.
2: Vas-y Baptiste, vas-y.
6: PSG a proposé un football hyper abouti cette saison en Europe, et il faut reconnaître leur supériorité, et je pense que c'est ça qu'Arteta avait en compte pour la finale. Et comme vous disiez, le scénario a fait qu'on a marqué très très très tôt dans le match, à la 6e il me semble, avec ce but d'averse sur un contre. Mais il faut savoir que, ouais, comme vous disiez, Arsenal, il n'y a pas beaucoup de trêves la saison. C'est pas comme la Ligue 1 où ils ont quelques vacances, les joueurs. En Angleterre, ça joue tout le temps, notamment à Noël, où ça joue 3 matchs en une semaine. Il n'y a pas eu de trêve jusqu'à...
0: Ça n'a jamais empêché City de bien jouer au foot, d'être champion.
3: Faudrait leur envoyer Martine Aubry là-bas.
5: City, l'effectif qu'ils ont quand même.
0: Et Arsenal, l'effectif qu'ils ont, vous rigolez.
3: Non, mais quand même. Il faut qu'ils jouent moins, on va leur envoyer Martine Aubry.
0: Baptiste.
6: City, Arsenal, franchement, il n'y a rien à dire sur le jeu. Franchement, moi, je suis d'accord avec vous. Depuis le mois de janvier, février, c'est assez pesant. On est hyper pragmatique, ça, c'est sûr. Mais moi, je comprends aussi un peu le plan d'Arteta. C'est-à-dire que pendant 22 ans, on ne gagne rien. À un moment donné, il y en a marre. Même le beau jeu.
0: Ça, c'est un bon argument.
5: Le Portugal l'a fait en 2016.
6: Bah bien sûr, exactement. Et même la France l'a fait en 2018. Je veux dire, on a fait que défendre la Coupe du Monde 2018. On ne faut pas dire qu'on a fait le beau jeu.
0: Mais tu trouves pas qu'Arsenal, par exemple, il y a une grosse différence entre Arsenal 2026 et la France de 2018. Tu trouves pas que ça va trop loin dans ce délire? Tu trouves pas que ça a été une limite quand même?
6: Bah, c'est-à-dire que. Il y a eu tellement de facteurs où on se dit le PSG, pour chaque joueur il y a un joueur meilleur là-bas, tu vois, sur l'effectif d'Arsenal on pouvait pas vraiment rivaliser.
0: T'as la défense centrale, t'as
2: le gardien,
0: Arsenal,
3: en attaque tu peux pas rivaliser quand même, les gars.
6: Globalement ça joue mieux, ça s'entend mieux, c'est beaucoup mieux lié. Je pense qu'il y avait le contexte aussi de la première ligue,
0: des Canra ici à sa place tous les jours au PSG,
6: ouais bien sûr, mais peut-être à part
5: il y en a deux qu'on leur place.
6: De joueurs avec Raya, notamment le goal, parce que bon, le goal de Paris, bon. On en
0: Baptiste,
6: parle.
0: Baptiste, on est allé trop loin, on a dépassé le chrono, on a explosé le chrono, donc je suis obligé de t'interrompre, parce qu'il y a du beau tennis en direct, oui. Et on va aller rapidement à Roland Garros pour.
3: Moi, je suis supporter d'Arsenal.
0: Rodar Zverev.
5: Ouais, il t'a capté
0: le suite.
3: Tiens, on a le même truc, 15h29, le Super Moscato Show, on vient tout de suite.
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3: Il est 15h34, on y revient au Mastic dans le Super Moscato Show avec Eric Dimeco. On est sur RMC avec Denis Charvet. Adrien Aiguin, mon petit Pierrot, dans demi-heure, ça casse le programme.
0: On parle de l'OM. Pablo Longoria était-il finalement un très mauvais président? Mais d'abord Roland Garros.
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0: Alors, notre cri du cœur, c'est Zverev. On suit l'affiche du jour entre Rodar et Zverev. D'abord, on va faire un point sur le match, le début de match, à l'avantage de l'Allemand Eric Salio.
1: Non, pas vraiment. Il y a 5-4 Rodar, mais il n'y a plus de break. Non, l'avantage, le début de match, c'était l'avantage de l'Espagnol qui a mené 5 jeux à 2. Mais là, il y a quelques minutes, il s'est un peu troué sur son jeu de service. Donc, on est à l'équilibre.
0: Ah, 5-4. Oui, j'ai tout mélangé.
1: Oui, 5-4 Rodar, Zverev.
3: Bon, c'est pas grave. Puis
0: nous accueillons Sarah Pitkovski. Salut Sarah.
2: Ah, bonjour à vous, messieurs.
3: Qu'est-ce qu'elle dit, la Rookie?
2: Bah, elle dit que c'est un peu humide aujourd'hui.
0: Eh oui.
2: Ah. Le toit est fermé, on joue avec le toit fermé aujourd'hui.
0: Eh oui, c'est avantageux.
3: Alors, ça te rappelle un peu la balle.
0: Pourquoi un cri du cœur sur Zverev? Parce que le garçon a 29 ans, 3e mondial, ne compte toujours aucun titre en Grand Chelem.
4: Incroyable.
0: Sauf que là, il a une occasion en or. Est-ce qu'il va tenir cette pression? Il est le favori désormais. Au bout d'une carrière où il a enchaîné les désillusions, Eric. Hein.
1: Oui. Parce qu'il a perdu les 3 finales de Chelem auxquelles il a participé. La première, c'était à l'US Open 2020. C'était le Covid, donc à huis clos. Celle-là, elle lui laisse encore un goût amer. Il avait servi pour le match face à Dominic Thiem avant de craquer. En 2024, à Roland, il mène 2-1 face à Carlos Alcaraz avant que l'Espagnol ne termine en bolide. Son échec en 2025 à Melbourne face à Yannick Sinner, bon, je mets de côté, il prend 3-7-0. Le gros regret, et vous en souvenez tous, c'est probablement cette blessure à la cheville en demi-finale de Roland 2022 face à Rafa Nadal. Il jouait le tennis de sa vie, il était sur le point de recoller à une manche partout après 3 heures de jeu quand son pied a bloqué dans un amas de terre. Bilan, 3 ligaments de la cheville abîmés. Mais l'Allemand n'a jamais cessé de croire en son destin. Aujourd'hui, il a une énorme pancarte de favori dans le dos et on peut être sûr qu'il abandonnerait les 62 millions de dollars de son prize money pour l'extase d'un titre majeur.
0: Ça, c'est gratuit, ça, ouais. Les 62
2: oui,
0: millions.
2: Oui, c'est ce que j'allais dire. Qu'est-ce que t'en sais qu'il a... Qu'est-ce que tu en sais?
1: Mais je lui en ai parlé. T'as raison.
2: Non, mais des fois, Eric, il part dans des considérations, il est sûr de lui.
0: Alors,
3: fait plaisir.
0: Est-ce que tu crois en son destin, Sarah?
2: Écoute, ce serait une juste récompense. Ce serait une juste, un juste retour d'une forme de régularité, mine de rien. Parce que Zverev, c'est quand même assez épuisant de toujours courir après. Parce qu'il n'a pas couru après Alcaraz et Sinner. Il a déjà couru après la génération d'avant. Mmh. Avec Nadal et Djokovic, il courait derrière déjà ces deux-là. Federer était sur la fin. Ouais, oui, Federer était un peu plus sur la fin. Ouais. Donc, je pense que ce serait mérité parce que c'est un joueur qui possède un tennis fantastique. Vraiment. Il est très grand. Il fait 1m98 et pourtant, il se déplace remarquablement bien. Il a un service. C'est remarquable. Un revers, enfin, je veux dire, il a tous les coups du tennis, il sait venir au filet, mais il y a ces petits coups de mou physiques et parfois ces petites dents de manteau qu'on a du mal à comprendre. Donc voilà, je pense que ce serait une juste récompense pour Sacha Zverev.
3: C'est déconcentrant.
0: Denis, tu nous as dit, toi, la semaine dernière, c'est ton favori du cœur.
5: Oui, moi j'adore. J'adore depuis longtemps et c'est vrai que j'ai toujours été un peu déçu par ses contre-performances, mais malheureusement, il a toujours le mental qui n'est pas là, quoi. Dans les moments clés, dans les points clés.
4: Ça va le rattraper, tu penses, là ou pas? Ou tu sens fort, là?
5: Moi, je ne pense pas. J'espère que ce rôle de favori va le transcender. Après, on ne sait jamais, tu sais pas.
0: Non, mais là, tout est possible avec lui. C'est ça qui est fantastique à suivre.
5: C'est ça le problème. Tu sais pas avec lui.
0: Voilà, il y a une incertitude, notamment mentale, quand même, Vincent. Hein.
3: Le problème, il est que, justement, ce rôle de favori, il n'a jamais été. Il a été en finale, il n'était pas favori contre Nadal, contre n'importe qui. Ah, contre Thiem, peut-être. Je ne sais même pas. Mais il n'a jamais été. Et est-ce que, quand il est fragile, quand il n'est pas favori? Alors quand il est favori, puisque là tout s'est dégagé, j'ai bien peur qu'il s'effondre, qu'il me perde contre Perlin Pimpin. Donc je crains le pire, pas Gaillard. Quand t'es pas favori, tu vas en finale. Et là,
4: c'est pas
3: très très très très fragile quand t'es favori. Hein.
0: Eric.
6: Non, mais il faudrait pas qu'il se retrouve, puisque c'est Sarah qui a dit il était à la fin de la génération dorée là, et là il y a une nouvelle génération qui arrive là avec donc les petits brésiliens, lui, le petit espagnol là, que je suis en train de regarder. Et donc et là si tu es au milieu et que tu en prenais pas une quand tu avais les anciens et quand les nouveaux arrivent, tu en prends plus une. Ah, là, c'est ce qui m'inquiète en réalité.
2: Il faudrait pas ça qu'il ait la place. Ça pourrait faire très mal à la tête.
6: Il faudrait pas qu'il ait la place du couillon, parce que là cette année, si jamais il gagne pas Roland Garros avec tout ce qui se passe et que c'est un nouveau qui gagne, puisque ça sera un nouveau sûrement du coup, voilà, tous les mecs qui restent là, moi je pense qu'il va rentrer dans une spirale, oui c'est sûr, et je pense qu'il va rentrer dans une spirale de loser magnifique,
0: ouais.
6: Quoi.
0: Hein. Ouais. Alors le point sur le premier set, Eric.
1: 5 jeux partout après 50 minutes de jeu. Rodard est au service, et Rodard,
3: il est bon sur Rodard, là.
1: Ouais. C'est que dans son box, il n'a pas d'habits. Il n'a que son papa.
4: Il n'a que son papa.
3: C'est il a mis sur son maillot. Non, il a marqué le nom de son papa sur son maillot.
4: Il a viré ses amis.
3: Denis, c'est comme le rugbyman sud-africain. Tu te souviens? Il n'a pas d'habits.
5: C'est triste.
2: C'est vrai. Parce qu'en fait, dans chaque
5: sport débattu dans le Moscato Show.
4: Mais expliquez pourquoi. Il y a une histoire quand même autour de ça. C'est pas qu'il n'a pas d'habits, c'est qu'il les a mis ailleurs, ses amis.
2: Non, mais en fait, il faut savoir que dans chaque box, ce qu'on appelait de la player box, tu as 16 places. 16 places avec des bracelets où tu as les places qui sont celles du box.
4: C'est ton staff, ouais.
2: Oui, c'est ton staff. Après, tu peux avoir une trentaine de places en tribune internationale qui est juste au-dessus. Mais donc, le petit carré, il y a deux personnes dans le box de Roda.
6: Il y a deux personnes. Il a fait des mecs qui viraient tout le monde. Il a viré tout le monde.
3: Non, mais il devait être turbulent, les mecs.
4: Ça évite les greffes aussi.
1: C'est son papa qui gère tout. Apparemment, il n'est pas facile avec la presse espagnole. Il se régale pas, les Espagnols.
0: Alors, attention,
3: il faut se te dire, si Denis me repère qu'il n'y a personne dans ce truc, ça va pas très. Croyez-moi, on va être plein de bientôt.
4: Et son papa, grand champion de basket, hein, c'est Eric. Hein, c'est un professeur. Il a gagné des titres en basket.
6: Ah ouais.
4: Il a gagné des titres en Euroleague, etc. Ah ouais. Sportif de haut niveau, son papa.
3: C'est improbable.
0: Allez, tout de suite, on reste avec vous, bien sûr, Sarah et Eric, sur cette rencontre. Mais d'abord, on parie sur RMC.
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0: Avec Johan Bredin, on parie sur Roland Garros, justement.
10: Adieu, salut Vincent, salut le SMS, salut à tous. On parie sur la Night Session. Tout à l'heure à 20h15, Jakub Mencik face à Joao Fonseca, un 2005 contre un 2006 quand même. 1,46 la victoire du Brésilien, qui sera bien supporté par les Brésiliens présents en nombre. Et 2,75 la victoire de Mencik. Qu'est-ce qu'on joue, messieurs?
0: Ouais, c'est dur là. Hein. Voilà, plouf plouf, hein, Vincent. Hein. Mencik ou Fonseca, tu préfères quoi?
3: Fonseca, c'est plus facile à dire.
0: C'est le soleil un peu, quoi.
3: Fonseca, ça me fait prendre. Penser à l'entraîneur de Lyon, tout ça. Non, Fonseca.
0: Allez, Fonseca.
10: Quel scénario?
4: C'est 1,46
0: seulement. En 4.
4: Voilà. En 4, voilà. 3,50.
0: Voilà. Eric. Ouais.
6: Ouais, du coup, je prends l'autre, moi. Hein,
0: voilà, ça, c'est pas Paris, ça.
6: Ben, voilà, ça, c'est. Là, ça, c'est. Là, quand tu nous fais des paris comme ça, comme pour rien. Donc,
4: j'aime bien.
3: On pourrait savoir ce qu'il a gagné, le père de Rodard, hein, comme championnat en basket.
0: Oui, on peut le savoir. Merci, Johan.
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4: C'est une vraie histoire, me semble. La Ligue des Champions
6: de
4: basket, l'Euroleague.
6: Mais non, mais tu es sûr que c'est pas Grodard qui s'appelle plutôt.
4: Ah non, mais si vous intéressez pas au sport, ça m'étonne pas que vous soyez venu au Kikadi, messieurs.
6: C'était un acteur porno espagnol.
0: S'il vous plaît, le point sur la rencontre Rodard-Zverev.
1: 6 jeux à 5 pour Rafa Rodard après 53 minutes de jeu. Il vient de sauver une balle de break.
2: Il a résisté au retour de Zverev dans ce jeu qui a eu effectivement une balle de break, mais il vire en tête.
3: Il s'est tapé Zverev, c'est une catastrophe.
0: Allez, on revient tout de suite, c'est le journal moyen, Adrien.
4: Oui, je vous dis tout sur la famille Rodard parce qu'apparemment ça passionne. On essaie de vous raconter des histoires,
6: on n'en a rien à faire. On va t'appeler Père Castor, si tu continues.
3: C'est passionnant.
4: Journal moyen, première édition. On va parler de Thomas Pesquet, de Céline Dion, Vincent, et puis des histoires de sous-sous. Le PSG a gagné la Ligue des Champions, donc il gagne des sous-sous. Et oui, des sous-sous.
3: 15h43, le Super Moscato Show, on revient tout de suite.
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3: 15h48, le Super Moscato Show. On y revient, on y revient au Mastix, le journal moyen d'Adrien Aigouet. première édition.
0: L'actu, la culture, les médias. Vincent va-t-il faire la première partie de Céline? Suspense.
3: C'est possible.
0: Thomas Pesquet de retour avec un, j'allais dire un poste comme au sport, une fonction qui pourrait être incroyable. Et puis des sous. Gagner la Ligue des Champions pour un club de foot, ça rapporte très gros. Bah, ça paye les salaires des joueurs qui coûtent beaucoup cher.
3: Il y a des sports qui rapportent moins, je te rassure.
0: Ah, c'est sûr. Ouais, ouais. Vous écoutez RMC, je crois que Doc Gineco a un mot à nous dire sur le back. Je crois, il est de retour sur le back-to-back du PSG. Un dernier mot, Doc.
1: J'ai appris que les Chinois allaient faire des investissements énormes, colossaux, massifs dans le football.
4: Allez, merci à tous les deux. Merci Stéphane Vexier et Doc Gineco.
0: Allez, merci beaucoup.
5: Il a été coupé, ce qui est dingue.
3: Ah non, mais l'extraordinaire. Il est extraordinaire. Colossaux.
0: Vous écoutez RMC, c'est le 2683e journal moyen de l'histoire du Super Moscato Show.
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3: Qu'est-ce qui va passer ?
0: On va l'inviter.
3: On va l'inviter.
5: Avec plaisir.
0: J'ai écouté Apolline ce matin sur RMC et je pense qu'Apolline nous offre ce qu'on appelle, bon, vous connaissez ça, un refus de jeu, refus d'obstacle sur le président du Paris Saint-Germain qui s'appelle Nasser Al-Khelaïfi. Écoutez bien, Nasser, ça passe. Derrière, je pense qu'il y a un refus d'obstacle. Apolline.
6: En fait, je ne comprends pas qu'il n'y ait pas un vrai net appel au calme. Alors, ils ont dit, hein, il y a eu. Alors, Nasser Hanani.
4: Je sais que ce n'est pas leur rôle.
6: Et puis, à Marquinhos.
0: Nasser Hanani. On réécoute, ça mérite une réécoute, ça. Fermez vos micros.
6: En fait, je ne comprends pas qu'il n'y ait pas un vrai net appel au calme. Alors, ils ont dit, hein, il y a eu. Alors, Nasser Hanani.
4: Je sais que ce n'est pas leur rôle, forcément.
6: Voilà. Et puis, à Marquinhos.
0: Refus d'obstacle, Nasser Hanani.
5: Elle a mangé
0: Nasser. Sans transition, j'ai écouté les grandes gueules aussi, 9h midi sur RMC, RMC Story, Alain Marchal. Comment appelle-t-on les gens qui ne votent pas pendant les élections? C'est simple, Alain.
7: Ça se vote, ces jeunes, c'est ça la question, quoi. Dans l'échange que tu as avec eux, est-ce que tu les sens motivés
4: pour aller
7: voter ou pas, quoi. Ils sont abstinents.
0: Alors, de façon générale,
8: abstentionnistes. Aussi, il paraît que les jeunes font moins l'amour. Mais c'est vrai aussi.
0: Il paraît que les jeunes font moins l'amour. Abstentionnistes.
3: Ils pensent qu'à ça.
0: Il est coquin.
3: Ah, les vieux en vieillissant, ça pense qu'à ça.
0: Les Niçois,
3: c'est.
5: Mais en général, quand tu penses qu'à ça en vieillissant, c'est que tu pensais déjà qu'à ça quand tu étais jeune.
3: Oui, généralement. C'est bizarre. Est-ce que c'est quand tu penses plus à ça? Est-ce que c'est la fin de l'hérico? Est-ce que c'est le début de la vie?
0: Il faut disparaître.
3: Quand tu penses plus, il faut partir.
0: Allez, sans transition. Une de nos spécialités, parler de l'argent des autres dans le Moscato Show, dans le journal moyen, première édition. Jingle Soussou.
9: Le jackpot, messieurs dames, nous avons décroché le jackpot.
0: Le PSG, Vincent, le club de Paris, était déjà assuré de toucher 39,4 millions d'euros pour son parcours européen. La victoire, ça rapporte près de 150 millions d'euros au total sur cette saison de Ligue des Champions. Incroyable. Parce que le match en lui-même, 6,5 millions. Bon, c'est pas énorme, hein, mais le tir au but de Gabriel dans les airs, ça coûte quand même 6,5 millions. Ça rapporte 6,5 millions à Paris. Et puis, moi, je ne savais pas que la qualif pour la Super Coupe de l'UEFA, ça assure 4 millions d'euros.
5: Ah ouais.
0: Déjà, tu disputes une coupe qui n'est pas la plus prestigieuse du monde. Déjà, c'est 4 millions d'euros. Donc, au total, c'est 149,9 millions d'euros. Et je vous rappelle que tous les joueurs du Paris Saint-Germain qui ont participé à la campagne de Ligue des Champions, pas forcément à la finale, hein, 1 million d'euros pour les joueurs de l'effectif.
3: Ah ouais, c'est
0: pas mal quand t'es encore un peu stagiaire. C'est pas mal.
5: Une trentaine de millions qui part là-dedans.
0: Ouais.
3: Ouais, bah, c'est bien. Ouais, parce
5: que 150. C'est surtout super pour les gamins qui ont des salaires qui sont faibles par rapport aux autres, hein, évidemment. Oui. Ils sont
3: ça va faire monter l'immobilier à Paris. Après, nous, les chômeurs de longue durée, on va pour se loger.
0: 1 million, c'est pas mal. Mayoulou, ça fait 2 ans, là. 1 million.
5: Et Jean Tour.
3: Oh, le petit Mayoulou, il a ça trop joué. Il arrive à un scooter 50, il a pas de bagnole. T'imagines, il touche une boule.
0: Il s'éclate.
5: Jean Tour, je sais pas combien il gagne, mais c'est moins de 10 000 par mois.
0: Jean Tour, c'est quoi?
5: Je sais pas s'il a signé son contrat pro, mais.
0: Troisième gardien.
3: De quoi,
0: aussi,
3: Mayoulou?
5: Non,
3: Jean, oh, il doit vous gagner 20 000 ou 30 000.
0: Jean Tou.
5: Le salaire de Jean Tou estimé à 1,5 million. Okay.
0: Ah, bon,
5: sur l'année. Bah, il double presque.
3: T'inquiète pas, les mecs, quand ils prennent la prime des millions, il n'y en a aucun qui tombe à la renverse, c'est Pierron.
0: Non, mais lui, c'est pas mal quand même, pour le coup.
3: Ouais, mais il y en a aucun. Même quand ça va arriver sur le côte, ils s'en aperçoivent même pas.
0: T'imagines?
3: Il y a un mec, qu'est-ce qu'il m'a branlé? Il y a un mec qui m'a mis 1 million sur le compte.
0: C'est la banque qui s'est trompée. C'est la banque qui s'est
3: trompée. Ouais, c'est la
0: banque. Ah, j'adore ce jingle qui nous manquait depuis quelques semaines. J'étais inquiet. Pourtant, on en a soupé pendant des semaines. C'est le grand retour de l'instant Céline. Jingle.
1: que si tous appellassent les amis, les amours aussi passent.
7: Ça, c'est joué.
1: À part.
2: Je capote.
7: Je capote. Je capote.
0: Coup de tonnerre hier, surprise. Là, franchement, on s'y attendait, mais là, l'annonce est arrivée à 9h du matin. 10 nouvelles dates, Vincent, 10 nouvelles dates à Paris en mai 2027 pour Céline Dion. Je cite le communiqué, afin de, c'est joliment dit, de répondre à la demande sans précédent des fans inscrits à la prévente initiale. Donc elle reviendra en France, à Paris, dans la même salle, au Paris La Défense Arena. Pour eux, c'est aussi le jackpot à Nanterre. Du 8 au 29 mai, ce sera le même rythme de 3 concerts.
7: Là, c'est Jackie qui croque.
0: Trois concerts par semaine. Ah là, je crois que
7: c'est Jackie qui croque ou il a vendu après.
0: Je pense que c'est pas effectif. Ah non, il a vendu totalement. Ouais, c'est pas encore effectif, mais bon. En tout cas, c'est Live Nation qui a racheté le Paris La Défense Arena ou qui est en train de le racheter, la plus grande boîte société de concerts et d'événements au monde. Donc, je vous rappelle que les places du 12 au 17 octobre s'étaient écoulées en 4 jours. Donc là, il y a de nouveau 300 000 places à croquer, Denis, à essayer d'avoir à acheter.
5: Ouais, ouais,
0: voilà, allez, c'est parti.
5: Tu mets toutes les équipes.
0: T'inquiète.
5: Denis, sur le coup. Sur le coup. Hey, où est l'agence touriste.
0: L'agence touriste. Ouais. Ça y est, vous avez tous vos
5: places. Looping, Vistorti.
7: Je les ai, moi. En fait, c'est pas pour moi.
5: Moi, je les ai, moi aussi.
0: Oh, tu vas y aller, Vincent, tu vas chanter.
7: Toi, Eric, tu les as, toi, ou tu.
0: Non, il va avoir du tout, Eric.
7: Ma chérie, elle aurait aimé, mais moi, je suis pas fan. Je préfère laisser la place aux fans, moi. Ah non, mais moi, je passe aux fans, c'est mes filles.
0: Tu laisses la place aux femmes, aux femmes, aux deux.
7: Mais voilà.
0: Un petit tu préfères pour terminer, spécialité. Tu préfères de chez Estelle Midi. Voilà. J'adore ces tu préfères avec l'émission d'Estelle, midi 15h. Là, c'est très été en ce moment, les tu préfères chez Estelle. Vie quotidienne.
7: Ouais.
0: Vous préférez la soupe chaude ou la soupe froide?
7: Froid, ça n'est pas si c'est l'hiver ou l'été.
5: Moi, j'adore le gazpacho.
7: Ça n'est pas si c'est l'eau.
0: Gazpacho, amour, gazpacho, pareil.
7: Non, mais quoi, en été, ouais, en été
0: tout confondu sur l'année.
5: En soir. Moi, je suis pas souple, donc je préfère le gazpacho.
7: Moi, je suis très, très souple. Et l'hiver, je mange presque tous les soirs de la soupe.
5: Et
7: même un peu souple les fois.
5: C'est intéressant.
7: Tu peux faire sauter sur une mine ou t'asseoir sur un concombre, moi. Voilà, c'est un truc aussi. Et les gars, votre ami, quand même, c'est le grand spécialiste de la soupe. La soupe à sa grand-mère.
0: Il
7: a fait un bouquet, la soupe à ma grand-mère, escroc. C'est même pas toi qui l'as écrit quand t'as à côté de.
5: Allez, on retourne à Roland Garros.
7: Ça suffit.
5: Rodar Zverev, Eric Salio.
10: Un 7-0 pour Sacha Zverev, un tie-break remporté, 7 points à 3. Sarah, on a l'impression que l'expérience a fait la diff. Hein.
2: Oui, dans le tie-break, Zverev a été plus prudent et plus malin. En tout cas, il a laissé Rodar prendre un peu trop de risques. Et il vire en tête. Et on répète, Zverev était mené 5-2 dans la première manche. Il la remporte 7-6.
5: Et on continue de suivre cette rencontre à 7-0. Ça donc fait. Pour Zverev face à Rodar, l'OM dans un instant. Pablo Longoria était-il un très mauvais président? Vincent règle le problème.
7: Allez, on revient tout de suite dans le Super Moscato Show.
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5: Vous écoutez RMC, le Super Moscato Show continue avec Roland Garros en direct. Zverev mène 1-7-0 face à Rodar. Et l'Olympique de Marseille qui joue un moment important aujourd'hui. Ses comptes sont dans le rouge. Pablo Longoria était-il un très mauvais président? Vincent Moscato règle le problème. Venez le défendre, supporter marseillais, si c'est votre souhait, au 32-16. On vous attend tout de suite. 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Les infos de Rémi Barré. Bonjour Rémi.
25: Bonjour Pierre, bonjour à tous. Le Premier ministre Sébastien Lecornu dénonce l'inversion des valeurs qui consiste à incriminer les forces de l'ordre. Déclaration faite cet après-midi à l'Assemblée nationale devant les députés après les incidents survenus le week-end dernier en marge des festivités liées à la victoire du PSG en finale de la Ligue des Champions. Les recherches poursuivent pour retrouver Liana, cette collégienne de 11 ans portée disparue depuis vendredi à Fleurance dans le Gers. 200 gendarmes sont mobilisés. Un homme de 41 ans connaissance de la famille a été mise en examen hier pour enlèvement et séquestration de mineurs au cours de sa présentation devant le juge. Il a refusé de s'exprimer et de répondre aux questions qui lui étaient posées. Trois départements placés en vigilance orange par Météo France. Cela concerne les Alpes de Haute-Provence, les Alpes-Maritimes et le Var. Les orages pourraient être violents localement avec la possibilité de chute, de grêle. Des orages après la canicule de ces derniers jours et la France qui a connu de mars à mai son printemps le plus chaud jamais enregistré. Les premiers enregistrements remontent à 1900, c'est ce qu'indique Météo France. Les premiers résultats des vœux déposés sur Parcoursup, c'est aujourd'hui à partir de 19h. Cette année, plus d'un million de candidats ont fait acte de candidature dans l'enseignement supérieur. Et c'est un chiffre record depuis 2018. Enfin, Roland Garros et l'Ukrainienne Marta Kostyuk qui rejoint la Russe Mira Andreeva en demi-finale. En ce moment, le numéro 3 mondial Alexander Zverev affronte l'Espagnol Rafael Rodar à vivre dans le Super Moscato Show dans un instant. Et Alexander Zverev a remporté le premier set. RMC 16h02, tout de suite justement le Super Moscato Show.
3: Pierrot, Eric me dit, bon, on en a marre de parler du PSG. Il me dit, ce que bien, c'est de dire du mal de Marseille. On va pas gêner, Pierrot.
5: Tout de suite, Pablo Longoria était-il finalement un très mauvais président?
3: Allez, on arrive tout de suite dans le Super Moscato.
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3: 16h04, le Super Moscato Show. On y revient au Mastic, on est sur RMC, bien sûr, 15h-18h. Eric Dimeco est avec nous, Denis Charvet. Adrien Aigouin, mon petit Pierrot, dans une demi-heure, caca, c'est le province.
5: Alors, dans une demi-heure, Vincent, l'équipe de France a été reçue par le président de la République avant la Coupe du Monde. Une tradition voilà, qui se perpétue. Et puis, alors une petite info, infirmerie, top 14, peut-être un petit souci pour Bordeaux. Aïe. On va vous en parler à 16h30 sur RMC. Aïe, aïe. Alors, avant cela, l'Olympique de Marseille, Pablo Longoria était-il finalement un très mauvais président ? Vincent règle le problème. Non, si on pose la question comme ça, c'est qu'aujourd'hui, l'UEFA examine les comptes de l'OM.
3: On le savait un peu avant, non, Pierrot ?
5: Comment ?
3: On le savait qu'il y avait un trou avant, non ?
5: Oui, mais là, on ne sait pas s'il y aura sanction ou pas. Non, mais c'est surtout qu'il risque d'être sanctionné de suspension en Coupe d'Europe, quand même. D'accord. C'est quand même lourd. Hein.
3: Tu me diras, c'est pas comme si c'était qualifié déjà. Là,
12: non, mais
5: la Ligue Europa.
12: Imagine, t'as même pas le droit
5: d'être dans le pire des cas. Alors, et puis à 17h, le Racing joue-t-il avec le feu 32-16. Journal moyen, Adrien, deuxième édition,
12: plein de choses. Alors moi, c'est une histoire racontée par Eric que j'ai adoré hier dans Rotten sans flamme. Il y a des parents marseillais qui font tout pour éviter que leurs enfants deviennent supporters, qui tombent amoureux du Paris Saint-Germain, avec des tactiques et des techniques parfois malhonnêtes, à la limite de la déontologie. On vous raconte ça avec Eric du coup à 16h45.
3: Histoire vraie, racontée. Je peux pas dire qui parce que c'est une personnalité marseillaise.
12: J'imagine.
3: Mais on
12: en débat à 16h45. Voilà. Moi, je trouve ça extraordinaire ce qui se passe à Marseille en ce moment. Et puis des nouvelles de Carlo Ancelotti, le sélectionneur du Brésil, qui n'en peut plus. En conférence de presse, des questions sur le mollet de Neymar. Ça y est. Comment ça va marre.
3: Un enfer, ça. C'est comme si tu entraînais le Portugal avec Ronaldo. C'est la même.
5: Allez, avant de démarrer sur l'OM, on va à Roland Garros, deuxième set entre Zverev et Rodar. Eric Salio, Sarah Pitkovski.
13: 1h17 de jeu ici sur le central. On joue en indoor, hein, je le rappelle. 1-7-0 donc pour Sacha Zverev qui a été très très bon dans le tie-break, très efficace. Un jeu partout dans la deuxième manche, Sarah. L'impression qu'il dégage une force tranquille, l'Allemand. Hein.
14: Oui, beaucoup de sérénité, beaucoup de sang-froid. Mais un match qui est relativement équilibré dans les échanges, même si on sent que Zverev peut en mettre encore. C'est-à-dire que tu sens qu'il joue bien, mais qu'il en a encore sous le pied.
13: C'est son premier Roland à Rodar, hein, ça joue aussi. Hein.
5: Donc 1-7-0, et dans le deuxième, ça fait quoi, Eric ?
13: Un partout,
14: très bien. 45 sur le service de Zverev. Donc il devrait faire la course en tête. Dans la deuxième.
5: Avant de démarrer sur l'Olympique de Marseille, je vous rappelle aussi que dans le Kikadi, on vous offre une semaine de vacances pour 4 personnes dans un des 100 VVF de France, au plus proche de la nature, Vincent, pour vous retrouver en famille, partager du sport ou des activités culturelles avec les autres.
3: Oui. Tu parles comme ça,
5: Tu permet de parler. Scrabble, de temps en temps.
3: Voilà, tranquille, quand même, Monopoly.
5: Ouais,
3: mais tu cours, on se court après les uns les autres, les bois, tu vois.
13: C'est celui qui se fait attraper, c'est que
3: si tu me trouves pas, je suis dans le placard.
12: Je me suis déguisé en loup.
5: Allez, tout de suite.
3: La rosette à l'air, comme ça, qui c'est quand même mon mignon. Allez, hop.
12: Mais dis donc.
5: Ah, t'as des détails qu'on n'avait pas apparemment. Hein. Allez, tout de suite, Pablo Longoria a vite retrouvé du boulot.
7: 15h30, stade de Beauvallon-sur-Oise.
11: Corruption dans ces championnats de mer.
7: À l'heure de l'entraînement.
11: Dans ces championnats de mer.
7: Depuis que M. Filuccelli a pris en main l'équipe de Beauvallon-sur-Oise.
11: Je suis sans filtre, je vais vider mon sac.
7: Le moral dans les cafés de la ville est bien remonté.
15: À travers les 5 premiers matchs que
7: nous avons trouvé celui qui sera capable de redonner à la localité.
11: Ces championnats de mer.
7: Ses lettres de noblesse footballistique.
15: Ouais. On avait une équipe, évidemment, sur le papier qui était fut faible.
7: Ce jour-là, l'équipe de Beauvallon est menée 2 à 0 à la mi-temps.
11: Quand tout le monde il dit qu'il y a des choses, hein?
7: Le football vous dit merci, monsieur Filuccelli.
11: Pourquoi? Quelle est ma nationalité? Il y a beaucoup de choses.
16: Sont dos cosas distintas.
27: Moscato, il va te le régler le problème.
3: Oh, ben là, quand même, hein. Ah, on est bien. Hein.
5: Alors, donc, l'OM joue gros aujourd'hui. L'UEFA examine son cas et le déficit colossal peut coûter cher jusqu'à une exclusion de la Ligue Europa. C'est l'héritage de la gestion Longoria. L'ancien président a pris des risques pour faire de l'OM une grande équipe. Et comme le pari a été perdu dans les grandes largeurs, il ne reste que le désastre financier. Était-il donc un très mauvais président, finalement, lui qui a été quand même très apprécié à un moment par les supporters. Vincent règle le problème. Alors, le détail sur ce qui se joue aujourd'hui avec Kevin Morand.
12: Salut. Bonjour Pierre, Kevin. Salut à tous.
5: On va dire qu'il y a une petite partie de son avenir que l'OM joue là.
12: Oui, parce que l'UEFA pourrait ne pas du tout apprécier que l'OM n'ait pas tenu ses engagements. Retour en 2022, le club océan signe alors un accord de règlement avec l'instance européenne. En échange d'une amende réduite, Marseille s'engageait à revenir à un déficit qui ne dépasserait pas les 60 millions d'euros

0: fusion aggraverait encore la situation en le privant d'une manne financière, Lyon ayant ainsi gagné 40 millions d'euros cette année comme 8e de finaliste de la C3.
1: Merci Kevin. Vincent, alors ouais. Bon,
2: c'est triste. C'est triste pour l'OM. S'ils sont suspendus, c'est catastrophique. Bon,
1: c'est la sanction suprême, hein. C'est pas certain suprême, que ça finisse comme ça, hein. Mais c'est la menace, quoi.
2: Terrible. Mais c'est terrible. Mais ce que je te dis, Pierrot, c'est toujours le problème des gens, mais c'est la vie en général.
1: Est-ce que tu vois le bilan de Longoria uniquement à travers ce prisme-là, c'est ça, en fait?
2: Mais c'est général. C'est quand tu gères l'argent qui ne t'appartient pas, à chaque fois, ça finit en catastrophe. Lui, c'est pas son oseille. Et comme il veut réussir à tout prix, comme c'est pas son oseille, 60 millions, pas plus autorisés de faire des déficits. Sur on arrive ans, à 160 hein. millions et 100 millions la dernière saison. Je vais te dire, si c'est ton oseille, tu fais jamais ça. C'est le problème des mecs qui font des chèques. C'est pas leur oseille. C'est les mecs, ça vit à crédit. Ça fait à crédit. Ça fait plaisir à crédit. Bon, il n'y a pas que lui qui fait ça. Je vais te dire, on va pas faire un édito, mais à un moment donné, faut rembourser et les sanctions tombent. En club, ça tombe plus que ailleurs dans la vie de tous les jours. Mais là, il va falloir que là, il va falloir rembourser. C'est grave, c'est très très grave. Tout le monde s'en fout, il n'y a qu'à recruter. Le mec il dit ouais, on n'a pas pris en avance. Les droits télé, mais les droits télé c'est pour tout le monde. J'ai bu un café moi avec le président du TFC en début de saison, en septembre ou en octobre. Mais réduction de 20 ou 25 millions. Ben, les mecs ils vendent, imagine, ils s'adaptent, mais tu consommes moins. Où t'as vu, dans quel état dans le monde. Enfin non, c'est un mauvais exemple, excuse-moi. Parce que là c'est le contraire, justement. C'est moins t'as d'oseille, plus tu fais des frais. Mais où t'as vu que dans la vie de tous les jours, Pierrot, si t'as pas les sous, tu consommes. Ça n'existe pas. À un moment donné, t'es rattrapé par la patrouille. Encore une fois, Longoria, il a été pris parce qu'il est dans un milieu où, comme c'est pas ton oseille, c'est la gabegie.
1: Donc, un mauvais président, mais c'est surtout
2: un mauvais président, oui, ça, mais il a été élevé dans ce milieu. Alors, en plus, à Marseille, ils avaient la folie des grandeurs. C'est-à-dire, tu sais pas quel est le budget, parce que 300 millions, quand t'as 150 millions de trous, ça veut dire que t'en as 400. En vérité, t'as fonctionné avec 400. Donc, le problème, t'as 400, mais en vérité, il faudrait que tu fonctionnes avec 200. La réalité, il faudrait que tu fonctionnes avec 200. Mais là, bon, comme tout le monde se brûle les ailes, et voilà, tu vois. Alors... Et puis, t'as la pression populaire qui veut toujours qu'on recrute un grand avant-centre. Les mecs, bon, voilà, c'est un peu normal, mais bon, c'est catastrophique, alors, ce que je te disais. Être un moment pour se relever, je pense.
1: Qu'en penses-tu, Eric Dimeco?
3: Écoute, le constat est terrible parce que malheureusement, quand tu veux faire le bilan, tu es obligé d'attendre. Là, ça faisait 5 ans, c'est ça, tu as dit, Pierrot, de présidence, Paolo Longoria.
2: Plus, non, 7 ans.
1: Alors, en tant que président, je vais te dire exactement, mais ça fait plus de 5 ans qu'il est au club, en tout cas.
3: 7 ans, ça doit être 5 ans. Enfin, toujours est-il que c'est sûr qu'il est parti. On peut faire un bilan et souvent quand les gens s'en vont et que
1: 50 présidences, il était là avant, voilà, en tant que directeur sportif.
3: Tu découvres les côtes, tu peux faire le vrai bilan. Tu sais la différence entre un bon président et un mauvais président. Je pense que c'est des fois, tu sais, c'est un ballon qui rentre ou un penalty pas sifflé ou qui peut générer cet avis positif ou négatif. Là, il y a quand même un constat, c'est que on a eu des dirigeants, et je dis dirigeants parce que il n'était pas seul. On a eu des joueurs de poker. On a eu ou alors ceux qui font la cavalerie, là, Vincent. Hein, c'est comme ça que ça s'appelle.
2: Ouais, c'est ça, cavalerie.
3: Ou jouer à la roulette. En doublant, tu perds 100 euros, tu doubles. Tu mets 200 sur pair et impair, tu perds, tu mets 400. Et sauf qu'à un moment donné, ben, quand tu as perdu tout le temps ou quand tu as gagné juste 2 fois sur 5, eh ben, malheureusement, tu perds beaucoup d'argent.
2: Tu joues avec l'argent que tu n'as pas.
3: Et tu joues avec l'argent que tu n'as pas. J'ai l'impression que c'est ce qui s'est passé. Mais Pierrot, moi, je ne suis pas étonné parce que. On aurait dû avoir des signes, ou en tout cas, on aurait dû s'en douter. Rappelle-toi, l'an dernier, début de saison, quand je vois encore les mouvements, quand je te dis c'est pas normal, et et d'ailleurs, ça m'a été reproché par certaines au club qui ne sont plus là et qui nous laissent trop aujourd'hui. À l'époque, j'avais dit, mais quand je vois ce qui est fait au niveau des transferts, des gens qui restent, de ceux qui partent, de ceux qui reviennent, de ceux qui partent à la trêve hivernale, estivale, j'ai dit, est-ce qu'ils travaillent dans l'intérêt du club, ces gens-là? Et c'est ça, là, peut-être, la limite que veut expliquer Vincent. C'est que les mecs, chez nous, ne sont que de passage. Ils n'ont aucune attache au club. Donc, ils tentent le coup de poker pour se faire mousser. Si ça ne marche pas, ils se cassent, ils s'en foutent. Ils ne laissent rien, eux, ici. Hein. Ils n'ont pas de famille, ils n'ont pas d'attache. Ils ont oui, pas

0: déjà rebondi, lui.
1: Ils ont déjà trouvé des clubs, parce que en plus, quand tu fais 500 000 transferts en deux ans, tu as des contacts dans tous les clubs, et un jour ou l'autre, on te renvoie à l'ascenseur. Donc, le cocu, c'est le club. Et à l'arrivée, quand tu fais 150 mouvements en 5 ans, comment tu fais pour gagner de l'argent? Comment tu fais quand tu achètes Vitinha 35 millions, que tu le revends je sais plus combien,
2: le chiffre exact que tu veux,
1: Wai 30, Wai
2: 30 mouvements en 5 ans.
1: 260 mouvements. Voilà. Donc, moi, à l'époque, quand j'ai dit ça, c'est que pour moi, je parlais sportivement. Je parlais même pas financièrement. Je me posais la question, je me demandais si, ce que faisaient les dirigeants de l'OM, c'était l'intérêt sportif du club, ou si c'était leur intérêt. Bon, ils l'ont mal pris parce qu'ils pensaient que je disais qu'ils volaient des sous. J'ai jamais dit ça, moi. Parce que si j'ai envie de dire qu'ils volent des sous, si je sais qu'ils volent des sous, je dis, ils volent des sous. Mais moi, je sais pas, moi, ça. Donc, voilà. Donc, moi, c'était juste l'intérêt. C'était juste que pour moi la cohérence sportive ça collait pas. Tu ne peux pas construire une équipe en faisant ça, et en plus tu perds de l'argent tout le temps puisque tu survends les tu surachètes les mecs et tu les sous-vends du coup, parce que les mecs ils te voient arriver gros comme des maisons. Nous on est les spécialistes pour surpayer les mecs et se faire fumer quand on les vend. Donc, et à l'arrivée il arrive ça. Donc le constat est terrible, ton débat est un peu provocateur, sauf que aujourd'hui, on se retrouve avec des gens qui se sont amusés avec notre club, qui se sont amusés avec l'argent. Mais moi, tu sais à qui j'en veux ? Moi, j'en veux à l'actionnaire, Pierrot. Comment l'actionnaire, à un moment donné, il a pas dit, oh les gars, mais comment c'est possible ? Tous les ans, je recrache au pot. Tous les ans, je vous dis, les gars, on essaie de faire un truc cohérent, pas machin. Et tous les ans, quand Alexis Sanchez, il arrive, il flambe, on le dégage pour prendre un autre, deux autres, parce que chaque fois, tu les remplaces par deux, qui coûtent. Et les salaires qui sont donnés, les gars, les salaires, c'est-à-dire que pour... on compte pas dans ces histoires-là, parce que je pense qu'on va avoir d'autres cadavres dans les tiroirs. C'est qu'il y a beaucoup de transferts qui ont été faits avec un paiement décalé, c'est-à-dire que pendant que tu n'es pas en Coupe d'Europe, ou que tu n'es plus en Coupe d'Europe, Ligue des Champions, ou que peut-être on n'y sera pas, ou bon, il en faut beaucoup quand même pour être sorti de la Ligue Europa, mais pourquoi pas, c'est peut-être possible. Et je vais te dire la vérité, selon l'entraîneur qui arrive, peut-être que pour reconstruire, il vaudrait même pas la jouer, cette compétition. Ouais. Tu vois, moi, je suis content de la jouer, mais j'ai des échos de certains entraîneurs qui pourraient venir, qui te disent, bah, peut-être que sans la Ligue des Europa, je peux reconstruire plus facilement parce que je suis pas obligé de prendre 25 mecs. Non, c'est pas galette, c'est les gens du milieu du football qui connaissent le football et qui m'explique que peut-être c'est pas plus mal pour le nouveau qu'il y ait pas cette charge de trucs. Mais vous verrez qu'on va retrouver encore des cadavres. Alors, et donc, ils ont laissé un cimetière. Voilà.
3: Était-il finalement un très mauvais président ? Avant l'avis de Denis, le point sur Zverev Rodar avec Sarah et Eric Roland Garros.
4: Ouais, l'Allemand est en train de faire la différence dans ce quart de finale qu'il oppose au jeune Rodar. Il fait un peu son âge, hein, il n'a que 19 ans, manque un peu d'expérience. Ça se traduit au tableau d'affichage, Sarah. 7-6, 6-3 pour Sacha Zverev.
5: Pas encore 6-3, 7-6-3.
4: Ouais, hein.
5: T'emballe pas. Il est encore dans le coup dans la deuxième manche.
4: Vous allez voir que ça va faire 6-3.
5: Hein. Oui, peut-être, mais a priori, t'es pas mentaliste. Hein.
3: Dire, je l'avais dit.
5: Je l'avais dit, ouais, c'est un peu facile. Super. Moi aussi, j'avais dit que Zverev, je le voyais gagner Roland-Garros. Mais pour l'instant, effectivement, là, Zverev, il est en train de mettre sa patte véritablement sur le match. Et Rodar, qui cherchait en début de match à glisser pas mal d'amortis, là, il s'est dit, je vais essayer de tenir les rallyes au fond du court, mais ça marche pas non plus.
3: Donc on revient à notre débat sur l'OM. Finalement, Longoria était-il un très mauvais président, Denis ?
6: Écoute, ça serait prétentieux de dire que Longoria est un très mauvais président, parce que je suis mal placé, mais en même temps, le résultat est catastrophique, le bilan est catastrophique, c'est une faillite globale. Mais en même temps, j'ai envie de dire que c'est une erreur de casting dès le départ. Pour moi, Longoria, il n'avait pas le costume de président. Quand tu vois tout ce qui s'est passé, tous ces emportements, il n'a pas pris la hauteur sur certaines difficultés, notamment quand il y a eu la bagarre dans le vestiaire. Il aurait dû être plus dur, plus présent, et surtout ne pas arriver au clash. Mais après, moi, je trouve qu'il s'emportait trop facilement et il sortait souvent de son rôle de président. Et pour moi, je trouve que c'était pas un président. Voilà, je pense que.
1: Pierrot. Oui. Denis, ces crises de nerfs là régulières qu'il a pris peuvent s'expliquer par le fait que un président, il a une tension
3: par le risque
1: normal.
3: Il y a
1: un risque sportif, un risque financier. Et en plus, tu joues ta crédibilité et tout. Mais là, j'ai l'impression que ce qu'on découvre aujourd'hui explique le comportement des dirigeants, c'est-à-dire que ils jouaient plus que du sportif. C'est-à-dire qu'il jouait la survie du club, ou en tout cas la pérennité économique du club. Parce que là, si te manque 150 millions, alors que et que tu n'es pas en Ligue Europa, pendant combien de temps le club il est sclérosé là? Combien de temps le club va mettre sans remettre et va mettre sans remettre. Ça passe. Mais il n'empêche que ça peut s'expliquer que les mecs chaque match ils jouent leur vie. Ou en tout cas ils jouent leur crédibilité.
3: Alors en tout cas certains pensent quand même que Longoria reste un bon président et il y a des explications. Kevin au 32-16. Bonjour Kevin.
0: Salut Kevin.
7: Comment il va, Kevin?
8: Bonjour les gars, comment vous allez?
1: Très bien. Salut Kevin,
7: ça va, ça s'accroche.
8: Ouais, on s'accroche.
7: Longoria est parti,
8: de l'OM, les gars.
0: Dis-nous.
8: Alors, je vous ai bien écouté. Alors, déjà, petite précision, c'est 259 transferts aller-retour sur la présidence de Longoria en 5 ans. Ouais. Donc, pendant quelques temps, j'ai eu l'impression. Alors, c'est info de vos collègues de l'équipe hier soir, l'équipe du soir. J'ai eu l'impression parfois de supporter le FC Porto à ces grandes heures où ils faisaient des coups pour essayer de vivre avec
1: sauf
8: les...
1: Sauf qu'eux, ils gagnaient de l'argent.
8: Et sauf qu'eux, ils gagnaient des Ligues des Champions, surtout, Eric.
1: En plus, tu as raison.
8: Bon, tout ça pour vous dire que moi, je suis très content que Pablo Longoria soit parti. Le costume, comme disait Denis, c'est pas une erreur de casting pour moi, Denis, c'est plutôt que le costume était trop grand, il est arrivé.
7: Au sens propre, comment ça se figurait, parce que des fois, il était chaud dans le ciel, il avait le costume trop grand.
8: Pablo Longoria, faut pas oublier, messieurs, qu'il est arrivé dans un certain rôle, plutôt dans le sportif, ancien agent, donc voilà, il était bien dans ce rôle-là, et après, très jeune aussi, donc un poste comme ça, responsabilité, dans un club comme l'OM qui demande des gens aussi un peu avec du calme. Je pense que c'était pas possible pour lui. Et on voit comment ils ont réagi tous cette année. Moi, je veux dire, dès le démarrage de l'année avec l'affaire Rabiot et Rowe dans le vestiaire, on savait déjà que l'année allait partir en cacahuète.
3: Est-ce que tu as été un fan de la première heure ou pas, toi, Kevin?
8: Alors, au départ, non, ce que j'ai aimé, Pierrot, moi, c'est que. Cette capacité à Longoria de pouvoir revendre des joueurs très rapidement quand on s'apercevait qu'on faisait une erreur sur le transfert. On a eu beaucoup de joueurs qui sont arrivés l'été, qui sont repartis l'hiver parce qu'au bout de 6 mois, on voyait que ça n'allait pas le faire.
7: Il y en a qui ont disparu, ils sont
1: enterrés au foot. Il y en a eu trop peut-être, non? Ça veut dire qu'ils se sont beaucoup trompés peut-être.
3: Alors un autre point de vue, celui de Xavier. Salut Xavier, 32-16.
0: Salut Xavier.
9: Bien, bonsoir messieurs.
3: Alors, est-ce que tu n'es pas tout à fait d'accord avec Kevin, j'ai l'impression?
9: Alors. À son débit, effectivement, le nombre de transferts qui est assez faramineux et qui n'aide pas à la stabilité du club, ça c'est contre lui, effectivement. Mais à son crédit, comme le disait Kevin,
7: quand même.
9: Oui, c'est sûr que bon, en termes de stabilité,
7: on tourne autour du pot, mais en vérité, on tourne autour du pot, mais on se comprend quand même qu'il y a 260 transferts.
3: Tu peux le penser, mais on n'en a pas de preuves, on n'en a pas d'info.
7: Je le pense fort, Pierrot. Ça jette un peu la suspicion. La suspicion, ça ne veut pas dire la culpabilité.
3: Exactement.
9: Par contre, si je puis amener un petit peu de haut à son moulin à lui, au pauvre Pablo, c'est que malgré tout, c'est pas lui qui était sur le terrain à faire les cagades qu'ils ont faites, notamment à Bruges ou face à Liverpool, par exemple.
7: Ouais, mais t'es responsable. C'est toi le chef.
9: Mais bon, ça part toujours du sportif parce que admettons que ça ait tourné dans un autre sens, on aura peut-être encensé son audace du transfert, son flair pour les bons coups. Ça part toujours du sportif.
3: Non, mais c'est vrai que dit Xavier, ça peut se défendre tout simplement parce que sur le moment, c'est vrai que les supporters de l'OM sont contents de voir arriver un Alexis Sanchez, sont contents de voir arriver un Adrien Rabiot ou un Aubameyang.
9: Et puis il y avait une fraîcheur un petit peu avec tous les habituels dirigeants qui sont tous retraités, voire retraités, voire post-retraités pour certains. Lui, il arrive avec une certaine fraîcheur et une petite.
1: Zorro,
9: tout ça. Voilà.
1: Xavier, ouais. à la limite, que Pablo Longoria soit un bon directeur sportif parce que il a un réseau, il a
3: des idées,
1: il a aussi une base de données. Je pense que maintenant ils travaillent tous avec parce que il a tapé des coups, il a tapé des coups qu'on connaissait pas. Moi j'ai vu arriver des De La Fuente, je pourrais même plus te dire les noms des mecs qui sont arrivés tellement qu'il y en a eu. Donc ça, à la limite, pourquoi pas. Sauf que au-dessus, il aurait fallu un président justement qui le cadre et qui lui donne un cadre.
9: Et là où je suis de son propriétaire.
1: Voilà. Non, mais c'est pour ça que moi, tu sais, j'en veux beaucoup à l'actionnaire malgré tout, parce que tu ne balances pas des millions comme ça, sans jamais contrôler, sans jamais tirer la sonnette d'alarme, sans jamais venir tirer les oreilles au mec, c'est pas possible.
3: Non,
1: et pour ce que tu as dit,
3: souviens-toi, Eric, presque chaque été, Florent Germain venait nous expliquer que Longoria avait réussi son coup en persuadant McCourt qu'en investissant encore et toujours, ça allait aller.
1: Mais il a peut-être un pouvoir de séduction super aussi, et tant mieux, ça lui a permis de travailler pendant 5 ans. Là où je suis d'accord avec Xavier, moi j'ai toujours mis la responsabilité des joueurs. Donc bien sûr que les joueurs, c'est eux qui nous ont fait haute de cette année. Il n'y a pas de souci. Sauf que, Xavier, en faisant 260 mouvements en 5 ans, est-ce que c'est la logique, c'est de ne pas avoir de résultats ou d'avoir des résultats? Moi, je vais à l'inverse. Si, en faisant 260 mouvements en 5 ans, tu as une bonne équipe sur le terrain, c'est l'antithèse du football. Le football, c'est la continuité, c'est le travail à long terme, c'est le calme, la sécurité. On va pas parler de nos amis parisiens, mais c'est ce qu'ils vivent en ce moment, avec beaucoup plus de moyens, beaucoup plus de talent. Mais malgré tout, ils pourraient s'enflammer à changer 5 mecs chaque année. Ben non, ils gardent dans la continuité, ça gagne. Et tu regarderas tous les grands clubs. Et même les clubs moyens qui font des coups, ils travaillent sur le long terme. Ce que tu dis, le problème, c'est que tu ne peux pas avoir de réussite sportive, d'après moi, en faisant 260 mouvements en 5 ans. C'est pas possible. Ou alors, si tu le fais, c'est anti-foot, quoi.
4: En vérité, je pense que.
3: Xavier, Kevin, ouais, Vincent, pour finir.
4: Je pense qu'en vérité, tous les papiers qu'il avait, comme quoi c'était un mec qui avait des réseaux et tout ça, des réseaux, mais réfléchissez. Il n'a pas jamais été entraîneur, il n'a jamais été joueur, il avait 38 ans, 40 ans.
3: Ah,
4: et
3: donc
4: lui avait des réseaux. Et comment tu fais à 34 ans pour avoir des réseaux?
0: Sur son CV de 2015 à 2018, il est directeur du recrutement de la Juve.
4: Mais c'est des saucissonnades.
0: C'est le boss du recrutement de la Juventus Turin.
4: Mais je te dis que l'escroquerie a marché depuis le début. À 34 ans, tu n'as jamais joué au foot, tu n'as jamais été entraîneur, tu n'as jamais été préparateur physique, tu n'as jamais été président. Et par contre, c'est un mec qui a des réseaux, qui connaît tout. Mais c'est du pipeau. L'escroquerie a été magnifique, je vous le dis, il n'y a aucune raison, il n'y a que dalle qui existait.
3: Dans un instant, va retourner à Roland-Garros où pour l'instant ça se passe bien pour Zverev face à Rodar. Et puis, on va essayer de comprendre le comeback de Serena Williams. L'info du jour, supporter bordelais, c'est la blessure de Mathieu Jalibert. À tout de suite.
4: Non, on est cuit. 16h28, le Super Moscato Show, on vient tout de suite.
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7: Il est 16h33, on est dans le Super Moscato Show avec Eric Dimeco, Denis Charvet, Adrien Aigouin, mon petit Pierrot, dans une demi-heure, fais-moi claquer le programme.
3: Dans une demi-heure, Vincent, on se projette sur la dernière journée de Top 14. Le Racing joue-t-il avec le feu, avec ses gifs, Vincent, ses joueurs formés en France? Tu sais qu'on a une obligation d'aligner des joueurs dans un certain nombre. Ils sont en retard. Donc pour la dernière journée, ils vont devoir rattraper le retard.
7: Minimum une paire de gifs, autrement des bouffes.
3: Voilà. Voilà, allez, d'abord Roland Garros, Eric Salio, Sarah Pitkovski, ça va, tout va bien pour Zverev face à Rodar. Hein.
7: Comme j'avais dit, 7-6, 6-1.
0: Ah non. Ça marche pas, ça, Eric.
7: Quoi, vous avez la bande, malheureusement?
0: Oui.
7: Non, il est impressionnant, Sacha Zverev, 2-7 d'avance, donc après 1h45 de jeu, je trouve extrêmement serein. Je pense qu'il est programmé pour gagner.
3: Parfait.
7: Non, c'est pas si.
3: On revient très vite. On va parler de Serena Williams dans le Mosca Zap.
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3: Alors, avant Serena Williams, l'info toute fraîche, c'est pas une bonne nouvelle pour l'Union Bordeaux-Bègles. C'est la blessure de Mathieu Jalibert, touché à un mollet, alors qu'il pourrait devoir observer une période de plusieurs jours de repos. Donc, il est très incertain pour Clermont et pas certain non plus d'être rétabli pour un éventuel barrage. Hein. La semaine suivante, il s'est blessé à Toulon alors qu'il n'a pas joué, qu'il a accompagné l'équipe et il se serait blessé juste avant
6: l'échauffement.
3: Ouais, c'est ça, sur une séance de compensation.
6: 24e à Toulon,
3: juste avant le coup d'envoi. Coup dur pour Bordeaux, Vincent. Hein.
7: Bah ouais, non, coup dur pour Bordeaux, t'as vu la saison qu'il fait, il les porte à bout de bras avec Lucu, la charnière, elle est, c'est la meilleure du moment, la meilleure même en Europe du moment. Donc ouais, gros coup dur.
6: Gros coup dur, parce que d'abord il faut gagner clairement, si tu gagnes avec le bonus offensif c'est mieux, mais voilà, lui c'est vraiment une... c'est l'homme providentiel, non, c'est celui qui fait tourner tout Bordeaux, machine, qui...
3: Après, ils sont capables de battre Clermont sans Jalibert.
6: Hein. Non, mais devant, il va être complet, ça va être costaud. Hein. Oui, non, mais normalement.
7: Non, mais ils peuvent gagner sans Jalibert.
6: Et puis Clermont, ce qui est, que, Clermont voilà, c'est pratiquement éliminé, donc.
7: Tu le vois à l'horizon, quand si tu veux faire une demi-finale ou une finale et que lui a été amoindri par une blessure faite dans les 15 derniers jours, bah, tu sais que ça va péter Jalibert plein pot. Et donc, c'est compliqué, quoi. C'est pour ça que t'as peur. C'est pas pour Clermont que t'as peur. C'est pour la suite.
3: C'est pour les barrages.
0: Il y a toutes les infos sur rmcsport.fr. L'histoire est quand même dingue. Il a participé à une séance à Toulon de compensation juste avant le coup d'envoi, initialement programmé pour les joueurs hors groupe qui ont besoin de travailler. Sauf que Jalibert aurait dû être au repos et ne pas participer à cette séance mise en place par la cellule physique. Une erreur, donc, nous dit Nicolas Polorsi, qui pourrait coûter cher à l'UBB. Si tu te blesses là,
1: tu peux te blesser le lendemain à l'entraînement quand il y a du
0: physique.
1: Oui,
0: mais Eric, tu prends du repos supplémentaire car tu es prévu d'être au repos.
7: Oui, mais ça c'est prévisible.
6: Et puis bon,
0: tu vas être foudrage quand t'es le staff là.
6: La vérité, c'est que bon, ils l'ont bien fêté le titre. Après, voilà, c'est les conséquences. C'est malheureux pour Bordeaux. Et bon,
7: alors, je pense pas que ce soit les conséquences. C'est pas les conséquences de la fête. Pierron,
3: personne peut le savoir. Hein.
7: Oui, on peut pas le savoir, c'est pour ça. Mais c'est pour ça qu'on peut pas le dire.
0: Non, mais vous-même, Denis et Vincent, vous aviez dit, c'est peut-être un peu trop les 3 ou 4 jours de bringue.
7: Oui, non, alors Jalib, sincèrement, Jalib, je pense pas que ce soit. Il accélère pas. Hein, donc, il accélère mollo. Lui, c'est plutôt un danseur. Tu vois, un mec qui fait du rock.
6: Un danseur de tango.
7: Du cha-cha-cha. Un danseur de tango, quoi.
6: C'est un mec qui danseur, il a dit.
7: Ouais, c'est plutôt un mec qui attaque les slow, tu vois, qui attend là, qui tu vois, la bête sauvage, lancée.
3: Vous avez tous les détails sur rmcsport.fr. On zappe, on reparle tennis. Avec le retour, donc, c'est confirmé de Serena Williams à 44 ans. Alors, pour l'instant, c'est en double. Hein. C'est le tournoi du Queens sur Herbe qui l'a annoncé. Donc, communication officielle de la direction du tournoi. Pour l'instant, elle n'est pas alignée dans un tournoi de simple. Léna Marjac nous rejoint pour parler de Serena Williams. Bonjour, Léna.
2: Salut tout le monde.
3: La question que tout le monde se pose, sera-t-elle au niveau, Serena ?
2: Bon, on aura surtout la réponse à cette question la semaine prochaine, hein, quand elle sera arrivée en Angleterre au tournoi du Queens. Alors oui, tu l'as dit, Pierrot, ce ne sera que du double. Serena jouera avec la jeune Canadienne Victoria Mboko, mais ça donnera déjà quelques indications sur son état de forme. Et c'est un retour, il faut le dire, hein, qui surprend, qui fait aussi parler. Il ne faut pas l'oublier. Elle a 44 ans, elle est maman de 2 enfants, elle n'a plus joué depuis l'US Open 2022, ça va faire presque 4 ans. Et donc si elle revient, ce n'est sûrement pas pour rien. Et c'est d'ailleurs la conviction de John McEnroe, écoutez-le, l'ancien numéro 1 mondial américain.
4: Je suis vraiment surpris. Je pense qu'elle jouera un peu de double et peut-être jouera-t-elle en simple à Wimbledon. Oh mon Dieu, ça serait incroyable. Ça serait très intéressant. Elle n'est plus toute jeune, mais bon, c'est Serena Williams. Alors je parie qu'elle revient avec l'ambition de tout rafler, mais je ne suis pas sûr de ses plans. Elle ne m'a pas appelé pour me les communiquer.
2: Alors ses plans, est-ce que ce serait aller chercher un 24e titre du Grand Chelem, viser les Jeux Olympiques de Los Angeles en 2028, en simple, en double? Voilà, plein de questions qu'on se pose évidemment, mais Cédric Pioli, ancien joueur français, lui, n'est pas très convaincu par ce retour.
5: Ça va créer du buzz, ça c'est sûr. Maintenant, c'est à elle qu'il faudrait poser la question, c'est pourquoi? Pourquoi est-ce qu'elle revient? Elle est maman, c'est une immense star, elle a achevé tellement de choses. On connaît cette vie. Je pense qu'au bout d'un moment, on est peut-être content aussi de plus la vivre, parce qu'elle est contraignante. Je suis un peu curieux, en tout cas, de savoir quelle pourrait être sa réponse. Puisque quand on s'arrête, s'entraîner, enfin, se remettre en forme, il y a beaucoup de travail derrière, donc c'est un peu surprenant.
2: Et en tout cas, Serena Williams avait posté une vidéo sur ses réseaux sociaux il y a quelques temps où on la voyait justement sur un terrain de tennis et elle avait l'air plutôt affûtée. En tout cas, elle avait perdu pas mal de poids. Donc à voir. Réponse la semaine prochaine.
3: Merci Léna. Donc pour l'instant, on est d'accord, c'est pour jouer en double et on l'imagine pour certains en tout cas s'aligner en simple à Wimbledon, ce qui serait complètement dingue à 44 ans, après 4 ans de retraite. Voilà, il y a que Lindsey Vonn qui a réussi un truc pareil, hein. Faut en vouloir, là.
7: Oui, mais après, en plus, là, c'est des tournois. Tu fais 4, 5, 6 matchs, si tu veux aller au bout, ça paraît très compliqué à 44 ans de pouvoir récupérer
3: entre. C'est 7 ans, entre,
7: ouais, non, 7, t'imagines.
6: C'est curieux de revenir comme ça à 44 ans, moi, je trouve ça curieux.
3: Mais tu sais, elle court toujours après le record, hein.
1: Oui, il y a pas que non, mais il y a pas que ça. On peut imaginer quand même. Enfin, moi, si j'avais fait un sport où il y a pas de contact, il y a pas de blessure, et c'est juste tu t'arrêtes parce que mentalement tu es épuisé, physiquement tu es épuisé, tu en peux plus de parcourir le monde. Si 10 ans après j'avais fait un sport où qui me permet de revenir, mais et pour le plaisir, parce que elle revient pas pour les sous, elle revient pas pour la gloire, elle revient pas. D'après moi,
3: peut-être pour elle a toujours échoué, oui, et toujours buté sur ce 24e titre du Grand Chelem.
1: Non mais, et à la limite, si elle revient par ambition sportive, mais c'est génial. Mm-hmm. Mais moi, je reviens de suite, moi. Mais si, personne n'a la force. Il y a pire comme métier. Il y a pas. Mais on s'en fout de l'assurance. Bah, si c'est juste le plaisir. À 40 ans, tu pratiques ton sport encore à un très haut niveau, puisqu'elle va faire des bons tournois. C'est le très haut niveau là. Même si tu es 7e mondial, c'est le très haut niveau. Tu continues à pratiquer ton sport et tu kiffes parce que tout ce qui te gonflait, c'est passé maintenant. C'est-à-dire que. Tiens, mais moi, je le ferais.
7: Tu serais prêt à nous lâcher, là. Tu serais prêt à nous lâcher, là.
3: Sarah.
2: Vous voulez vraiment mon avis ?
3: Oui.
2: Bah, je comprends pas.
3: Tu comprends
2: pas. Je vois pas l'intérêt. Comme elle dit, comme Léna dit, elle. Mais faire plaisir de quoi ?
3: Attends.
2: De traverser le monde. Mais non, mais elle a pas besoin de ça pour faire du sport. Moi, je comprends pas. Et on va se dire la vérité, hein. 25e titre, c'est pas possible. C'est pas intouchable. Possible, mais non, c'est impossible.
1: C'est pas possible. Mais bien sûr que c'est pas possible.
2: Mais donc en fait, revenir, pourquoi ?
3: Pourquoi elle revient,
1: ouais.
2: Mais un kiff de se faire ridiculiser par des filles qui sont dans le dernier carré d'un grand chelem.
0: Mais ça sera pas très grave si ça se passe mal.
1: Mais non, mais c'est pas. Non, mais vous savez quand même.
2: Non, ce sera pas grave. Absolument pas. Non, ce sera pas grave. Mais je cherche l'intérêt, en fait. L'intérêt de quoi ? De se faire balader sur des échanges où elle n'aura pas le physique pour, en fait. 4 ans. Je comprends, Eric, quand tu dis que ce n'est pas un sport de contact. On est d'accord. Mais pendant ce temps-là, le tennis féminin avance. Ça joue plus vite. Ça frappe plus fort. Donc, en fait, les qualités qui étaient celles de Serena Williams, elles ne peuvent pas exister aujourd'hui.
1: Si elle a
2: mis
1: de se lancer un défi.
3: Dernier mot, Eric.
2: Alors.
1: Non, mais il y a des mecs qui ont fait du sport de haut niveau. Ils s'arrêtent. De coup,
2: elle joue le tournoi des légendes. Elle joue le tournoi des légendes.
1: Tu le vois faire le matin. Marathon de New York, tu vois, mecs qui essaient de faire des performances, et parce que c'est l'essence de ta vie, tu as fait du sport toute ta vie et tu te lances des challenges, et elle se dit bah tiens, j'ai envie de me mesurer aux petites jeunes, et qu'est-ce qui est grave là, mais qu'est-ce qui est grave, qu'est-ce que tu veux qu'elle
2: ait, non, il n'y a rien de grave, mais je cherche, je ne vois pas l'intérêt. Le seul que je verrais c'est peut-être de viser le double à Los Angeles 2028. C'est le seul.
3: C'est le seul.
2: En simple, elle peut pas. Mais elle pourrait, comme c'est aux États-Unis, elle pourrait demander une wildcard. Alors, me demandez pas si c'est avec sa sœur, parce que sa sœur, elle en aura 48.
7: Peut-être.
2: C'est une bonne piste. Peut-être que c'est ça.
3: Allez, ouais. Le point sur Zverev, Rodar, le score juste, Eric Salio.
8: 2-7-0 pour Sacha Zverev, 7-6-6-1 et déjà 2-0 pour le grand favori de ce tournoi dans cette troisième manche.
3: Adrien, le journal moyen.
0: Le foot est dingue. Des parents marseillais font tout pour éviter que leurs enfants tombent amoureux du Paris Saint-Germain. Histoire que nous a raconté Eric Dimeco hier dans Rotten sans flamme. C'est génial, c'est tout de suite dans le journal moyen, deuxième édition.
7: Allez, on revient tout de suite, il est 16h43, on revient.
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7: Il est 16h48, on est dans le Super Moscato Show, c'est le journal moyen. Adrien Gouet, deuxième édition.
0: Deuxième édition, des parents marseillais font tout pour éviter le drame. Oui, affreux, pour éviter que affreux. Leurs enfants tombent amoureux du Paris Saint-Germain. Carlo Ancelotti n'en peut plus des questions sur le nez, sur Neymar. Et puis, 16h55, première question du Kikadi du jour. 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
0: La suite de cette semaine spéciale, Eric. Le PSG champion d'Europe pour la deuxième fois, on appelle ça le back-to-back.
38: Oh, on est champion d'Europe, back-to-back.
1: C'est long, long.
0: Oui. Oui. On compatit, Eric. Hier, débat génial dans Rotten sans flamme. Très bon débat. Le PSG a-t-il conquis le cœur des Français ? avec Eric Dimeco qui est présent. Eric, tu racontes.
7: Faudrait qu'on le fasse, ça, ce débat.
0: Eric, tu racontes une magnifique anecdote. Tu racontes que, en France en général, il y a l'effet PSG sur les enfants, forcément, sur les petits garçons, les petites filles. Et que même à Marseille, pas beaucoup, mais ça n'arrivait jamais, tu commences à voir quelques maillots du Paris Saint-Germain. Je ne trahis pas tes propos, Eric. Hein. Et tu racontes que tu as déjeuné avec un de tes amis marseillais. Tu dévoiles pas son identité. Et il tente d'éviter que son fils devienne supporter de Paris, ce qui serait un drame familial, j'imagine. Et c'est original, la tactique qu'il emploie. Alors, juste, il y a un défaut, c'est qu'il ne faut pas que le petit garçon grandisse trop vite et qu'il regarde les vrais matchs. Vous allez tout comprendre en écoutant l'anecdote d'Eric. Eric Dimeco raconte son ami qui veut tout faire pour éviter que son petit garçon devienne amoureux de Paris.
1: Encore aujourd'hui, j'ai mangé avec un copain qui m'explique que pour pas que le gamin bascule supporter du PSG, il lui fait voir des matchs de l'époque, à lui faisant croire que c'est maintenant. Mais c'est la vérité, c'est-à-dire que la culture club, ça se transmet de père en fils.
0: C'est incroyable, c'est très risqué comme technique. Alors, parce que Eric, je pensais, le petit garçon il va grandir. Tu lui montres des images de Moser en défense centrale et il voit jouer Balardi. Il va avoir un choc thermique.
1: Non mais alors en réalité c'est ce que j'ai raconté la réalité, sauf que j'ai mixé deux histoires. C'est-à-dire j'ai mixé une histoire de copain qui montre les vieux matchs de l'OM sans dire que c'est
7: vieux matchs.
1: Mais pour que le petit pour la culture, il montre les vieux matchs pour lui apprendre l'histoire du club et pour l'accrocher et un autre copain qui lui pour pas se faire subir.
0: C'est génial.
1: Il lui montre les matchs, il lui faisait croire que c'est maintenant.
0: Petit te voir en vrai, tu sais, t'invites à manger chez lui, c'est pas possible.
7: Le mec il arrive dans la DS à la maison, il rentre avec la DS de Fantomas.
1: C'est des tout petits Citroën.
0: Ils vous le feront payer tout ça, Eric. Ça, il va avoir des séances de psy après. Toujours, il y a plein d'histoires autour de la finale. Franchement, la pré-finale, il se passe plein de choses. Le héros malheureux du match s'appelle Gabriel, le Brésilien qui a raté le dernier tir au but dans les nuages. Eh bien, les supporters d'Arsenal qui ont l'habitude de perdre ne lui en veulent pas. Au contraire, Vincent, selon The Athletic, en 48 heures, les ventes de son maillot avec son nom ont augmenté de 350%. C'est-à-dire qu'ils ont été vendus deux fois plus que n'importe quel autre maillot durant tout le week-end de Ligue des Champions. À partir du moment où il a loupé le tir au but, pour lui rendre hommage, pour le soutenir, les supporters ont acheté son maillot. Ce sera le maillot le plus porté à l'Emirates.
1: Il n'y en a pas un qui a été acheté à Marseille, je te le dis.
0: Non, ça c'est
1: ah, ouais. Oui, c'est sûr.
0: Et puis le Paris Saint-Germain, vous avez noté qu'il y avait un nouveau maillot, mention back-to-back, le maillot avec les deux étoiles, rupture. Entre 21h et 23h et minuit samedi, il y avait 30 000 maillots écoulés sur le site du club. Derrière, rupture pour l'instant. C'est très compliqué de le trouver. Voilà, c'est la folie.
1: Sur ces histoires de maillots, c'est comme pour l'équipe de France. Là, j'ai jamais compris pourquoi ils en font pas 500 000.
2: Ben oui,
1: pourquoi
2: je pense
1: pourquoi
2: qu'ils sont obligés de les fabriquer avant et si ils en perdent, tu jettes tout à la poubelle.
1: C'est-à-dire que dans le monde actuel, Nike n'est pas capable de fabriquer en 3 jours 500 000 maillots.
2: Non, il pourrait les vendre avant de les produire et les livrer dans 5 mois peut-être. Mais bon.
1: D'accord. C'est une question que je pose. Je connais pas le business.
2: Tu l'as pas, Pierrot, toi.
1: Du textile.
2: Figure-toi que j'ai essayé de l'acheter pour mon fils. Ouais, j'y suis allé à 23h, il n'y avait plus rien. Voilà.
0: Ouais. Trop tard. Attends, je sais que vous aimez les performances physiques. Il y a un chiffre qui est tombé. Vous allez me dire si ça vous impressionne ou pas. Quel est le joueur qui a le plus couru sur le match PSG-Arsenal selon
2: Neves.
0: Neves pour Denis.
2: Attends, je l'ai vu cette stat. Enfin, je l'ai vu à un quart d'heure de la fin, il avait déjà 14 km, je crois que c'était Neves.
0: Varache-Velia pour Vincent.
7: Ah, mais non, il est sorti.
0: Eric.
7: Merde.
1: Je sais pas.
2: Il n'a pas vu le match.
0: 15,4 km, c'est le record pour un joueur du PSG cette saison en Ligue des Champions, monsieur Désiré Doué.
2: Ah ouais, Doué.
0: Doué, il s'envoie quand même. Ça court. 15,4 km.
2: Il a joué les 120 minutes.
0: Il détient le record en Ligue 1.
1: Ah, mais oui, c'est vrai qu'il y a sa même minute.
7: Mais oui, Varache-Velia est sorti.
2: Non, mais c'est quand même significatif. Des efforts que font les attaquants dans ces attaquants.
0: Oui, en général, c'est un milieu de terrain plus défensif qui court plus. Sans transition, c'est la Coupe du Monde. États-Unis, Mexique, Canada, dans 9 jours. Des nouvelles du Brasil.
3: Aïe, aïe, aïe, oui, oui. J'ai parlé français.
5: Profitez, on est champion d'Europe.
3: Bonjour, ça va?
5: Je prends une excuse.
3: Ça va bien.
5: Ou bien spécial.
0: Vincent, le sélectionneur du Brésil, Carlo Ancelotti, n'en peut plus des questions des journalistes sur le mollet de Neymar, qui est blessé au mollet. Là, il y a un journaliste qui a demandé si vous aviez su qu'il avait une blessure de grade 2, est-ce que vous l'auriez sélectionné, est-ce que vous l'auriez pris dans la liste des 26. Et Carlo, il lève le sourcil encore plus haut que ce qu'il n'est levé d'habitude. Et là, ça se relève. Et du coup, il décide, pour s'en sortir, de citer un dicton italien que je ne connaissais pas. Dicton italien de Carlo Ancelotti, le tout en brésilo-espagnol. Question du journaliste.
4: Quel idiot, Sr. Sobeska?
0: Vous l'auriez pris si vous aviez su. Sélectionneur?
4: Sr. Teria convocado Neymar.
6: Ah. Sabe que se dice in Italia.
0: Alors, dicton italien.
6: Se mio bello tenía la rueda, si mio abuelo, mio avò, tenía rueda, era un carro.
0: Si mon grand-père avait des roues, ce serait une voiture. C'est incroyable. Si mon grand-père avait des roues, ce serait une voiture. Et franchement, en plus, il est bon parce qu'il est quand même copain avec les journalistes brésiliens pour le moment. Donc, ils sont tous marrés, ils ont tous applaudi parce qu'ils sont conscients, Vincent, les journalistes, qui commencent à saouler Carlo avec le mollet de Neymar.
7: Bien sûr.
2: C'était tout le problème de
7: un des problèmes
2: le sélectionner de toute façon hein.
7: C'est que Carlo il est dans le sport, il prépare une Coupe du Monde, là c'est du showbiz quoi, c'est voilà quoi,
2: c'est de l'info, c'est showbiz, de l'info c'est à la minute. C'est que ouais. C'est que ça te prend la tête pour un problème parmi tant d'autres en fin de compte.
7: Mais non, mais il a 30 mecs, c'est pas
2: ça.
7: Voilà, c'est
2: pas,
7: ça, c'est qu'il a 30 mecs à gérer.
2: Parce que la question d'une blessure d'un joueur, c'est la Coupe du Monde.
7: Si quand je te dis c'est du showbiz, c'est-à-dire que c'est un acteur. Là on focalise sur un mec alors qu'on doit focaliser sur 30. Et là on est dans le showbiz, c'est-à-dire est-ce qu'il va venir à Cannes ou il va pas venir à Cannes?
2: Tu comprends ce que je veux dire? La blessure de Zidane, c'était pareil. Le seul problème, c'est que ça focalise l'attention, alors que pour le sélectionneur, il y a d'autres cas à gérer. Mais ça en fait
7: priorité, partie. Ouais. Non, il y a le président du Provence Rugby qui nous écoute, Denis Philippot. Donc, finale, quand même, Vannes, Provence Rugby, samedi.
0: Demain, je crois que c'est à tout le monde. On va recevoir Philippe Saint-André dans notre
7: gâteau show, Eric. Première question parce que j'allais dire, si vous voulez. S'ils avaient des roues avec sa Provence, ça serait le Stade Toulousain, tout simplement. Voilà.
0: Kikadi, la première citation du Kikadi du jour, c'est un sentiment un peu irréel de partir de France, d'arriver dans le bureau de Trump et de me dire que les gens du monde entier allaient me regarder derrière lui.
7: Gann. Je savais, peut-être.
0: Cyril Gann, notre champion de MMA qui va combattre Vincent à la Maison Blanche et il est en train d'halluciner, il se dit c'est pas possible, ce qui est en train de m'arriver.
2: Le tennis Zverev Rodar, Eric Salio.
8: 2-7-0 pour Sacha Zverev, 7-6-6-3. Il a le break dans la troisième manche, donc il se dirige vers une nouvelle demi-finale à Roland-Garros. 3-2 dans le troisième.
2: Il y en a qui sont reçus par Trump. Vincent, nous, on a reçu Trump.
7: C'est autre chose. Là, c'est Trump. Un autre niveau. Oui, monsieur, ça c'est pas pareil. Il s'est battu pour attraper le micro du pauvre Arthur.
2: Il lui a bien attrapé le micro.
7: Il a bien attrapé le micro, comme ça. Il a fallu qu'il se baisse. Parce que...
2: Allez, bon. Dans un instant, le Racing joue-t-il avec le feu? C'est le rugby, c'est le top 14, à tout de suite.
7: Allez, on revient tout de suite dans le Super Moscato Show.
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2: Vous écoutez RMC, le Super Moscato Show continue avec Roland Garros en direct. Zverev se rapproche d'une demi-finale. Et le rugby, le top 14. Le Racing joue-t-il avec le feu? C'est le programme juste après les infos sur RMC. 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C'est l'heure des infos de Rémi Barré. Bonjour Rémi.
23: Bonjour Pierre, bonjour à tous. Sébastien Lecornu déplore des images lamentables et promet que la justice passera. Commentaire du Premier ministre devant les députés de l'Assemblée nationale cet après-midi. Après les violences survenues le week-end dernier en marge de la victoire du PSG en finale de la Ligue des Champions, Sébastien Lecornu dénonce également l'inversion des valeurs qui consiste à incriminer les forces de l'ordre. Réplique au propos de la députée de la France Insoumise Clémence Guettet qui accuse les forces de l'ordre d'avoir chargé des gens qui ne commettaient aucun débordement. Près de 200 gendarmes mobilisés, les recherches poursuivent actuellement pour retrouver Liana, collégienne de 11 ans, portée disparue depuis vendredi dernier à Florence, dans le Gers. Un homme de 41 ans, connaissance de la famille, a été mis en examen hier pour enlèvement et séquestration de mineurs. Au cours de sa présentation devant le juge, il a refusé de s'exprimer. Trois départements placés en vigilance orange par Météo France. Cela concerne les Alpes-Maritimes, le Var et les Alpes de Haute-Provence. Vigilance pour violents orages. Il pourrait être localement fort avec la possibilité de chute de grêle et des rafales de vent qui pourraient atteindre les 100 km par heure. Des orages donc, après plusieurs jours de canicule. Et la France qui a connu de mars à mai son printemps le plus chaud jamais enregistré depuis 1900. C'est ce qu'indique cet après-midi Météo France. Roland Garros et l'Ukrainienne Marta Kostyuk qui rejoint la Russe Mira Andreeva en demi-finale. En ce moment, le numéro 3 mondial Alexander Zverev affronte l'Espagnol Rafael Rodar et il mène 2-7-0. Le temps, avec le retour du soleil demain depuis le Grand Est jusqu'au pourtour méditerranéen ainsi que sur le sud-ouest. Ailleurs, les nuages domineront avec des pluies à prévoir de la Loire-Atlantique en remontant vers les Hauts-de-France. Dans l'après-midi, il fera 17 degrés à Cherbourg, 18 à Lille, 19 à Paris, jusqu'à 27 degrés à Montpellier.
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7: Éric Dimeco, Denis Charvet, on est dans le Super Moscato Show sur RMC, comme tous les jours, 15h-18h, Adrien Gouin. Mon petit Pierrot, dans demi-heure, fais-moi claquer le programme.
2: Alors, dans une demi-heure, Pierre Sage hésite, est-ce que vous le comprenez, notre cri du cœur, il est sollicité par un club anglais, Vincent.
0: Que tu adores.
2: Est-ce que tu sais lequel?
7: Oh ben Crystal Palace Mérenflette.
2: Hein. Voilà. Alors le simplement. Nom exact du club c'est Crystal Park Mérenflette. Hein. Ouais. Voilà, respecter les ça, institutions. Donc, ouais.
7: Ah non mais non préciser, mais oui. Hein. Mais je te l'avais dit, il allait avoir comme on en avait parlé, il allait avoir des propositions quand même.
2: Hein. Il en a et on va en parler à 17h30 avant le débat sur le Racing. On va à Roland Garros, VRF, Rodar, Eric Salio, Sarah Pitkowski.
8: 2-7-0 pour Sacha Zverev. Il se rapproche de la victoire puisqu'il mène 4 jeux à 2 dans le troisième set, l'Allemand. Et ça semble inexorable. À Rodar, je pense qu'il est pas au bout de sa vie, mais bon, c'est son premier Roland et on sent qu'il manque de calme.
27: Au bout de sa vie quand même. Il est pas au bout de sa vie, mais en tout cas, il a plus beaucoup d'énergie. Il faut juste se souvenir que le jeune espagnol de 19 ans, eh bien, sur ses deux derniers tours, il a passé beaucoup, beaucoup, beaucoup d'heures sur le terrain puisqu'il a fait 2 combats de plus de 4 heures en 5 sets. Et là, tu sens vraiment qu'il manque de l'essence dans le moteur. Et puis Zverev, comme je disais, il est qu'en quatrième, tu vois, il n'a même pas encore passé la cinquième.
2: Ouais, il y a vraiment une vraie opportunité pour Sacha Zverev là, hein, dans ce Roland Garros.
27: Ouais, il reste
2: 2026,
27: quand même.
2: Hein.
27: On est quand même. On attend de voir si ce soir Fonseca bat Mensik. Ouais, un Fonseca Zverev. On pense que le vainqueur se situe là.
2: Ok. Dans le haut du tableau, il reste Berrettini, Arnaldi et Auger Aliassime. Auger Aliassime, Koboli.
27: Il y a quand même. Il y a quand même trois Italiens.
1: C'est historique.
27: C'est trois Italiens dans le haut du tableau en demi-finale. C'est-à-dire que j'ose pas vous dire que on n'a toujours pas trouvé la solution.
1: Ils pleuraient en salle de presse et hier soir ils sautaient comme des cabriers.
27: Voilà.
2: On revient pour la suite de ce Rodar Zverev. Mais tout de suite en rugby, trop de règles tue la règle, Vincent.
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2: C'est beau ça. Hein. Ah, Racing joue sa qualif donc en barrage samedi contre Toulouse. Patrice Collazo va devoir aligner un grand nombre de joueurs formés en France. Les fameux GIF dont vous entendez parler régulièrement. C'est une règle qui est spécifique au rugby français sur la saison. Les clubs doivent faire jouer en moyenne par match 16 joueurs formés en France. Et le Racing est en retard. Il ne reste plus qu'une journée pour rattraper ce retard. Et donc, ça sera dans un match crucial. Le Racing joue-t-il avec le feu? Est-ce que ça peut même leur coûter la qualif 32-16? On parle de tout cela avec Wilfried Templier. Salut Wilfried.
7: Salut tout le monde.
29: Dernier.
2: Donc, le Racing a besoin d'une victoire contre Toulouse, mais Collazo ne pourra certainement pas aligner sa toute meilleure équipe.
30: Oui, alors tu l'as dit, hein, Pierre, 16 GIF, c'est les joueurs issus de la formation française, ce qui a contribué à ce que les Français jouent en top 14 et au succès de l'équipe de France, faut le dire au passage. Et donc à la fin de la saison, ils ne doivent pas être en dessous de ce chiffre, les clubs, au risque de se voir retirer des points au classement. On explique ça aussi au début de la saison prochaine. Hein. Si vous avez entre 16 et 15 GIF, si vous êtes en dessous des 16, c'est 6 points de moins au classement.
2: C'est énorme.
30: Au début de la saison prochaine. Si c'est entre 15 et 14, c'est 8 points et ainsi de suite. Or, avant la dernière journée et le match face à Toulouse, le Racing 92 a une moyenne de 15,92, notamment parce qu'il a aligné seulement 15 GIF à Clermont, où il fallait absolument gagner pour espérer se qualifier et donc mettre sa meilleure équipe, qui comprend donc des étrangers. Mais ils l'ont aussi fait lors des matchs face à Toulon et La Rochelle, c'était 14 et 15. Alors maintenant, le Racing est obligé d'en mettre 18 sur la feuille samedi soir. Car si la saison s'arrête là, en cas de défaite potentielle et de sortie des 6, les calculs s'arrêtent là aussi. Donc on ne les voit pas prendre le pari de faire le rééquilibrage sur un barrage à venir la semaine d'après. Ça veut donc dire que, par rapport à la victoire à Clermont, 3 joueurs doivent laisser leur place. Alors ça peut être Sam James à l'arrière, et ou Tupou, le pilier australien, l'ailier Natuivi, le fidjien, ou le numéro 8 Maniarara. Et à l'inverse, pourraient être alignés des Wilfried Uluhalel, le jeune Yanis Bass en talonneur remplaçant, ou encore Soumaï Lacamera, le jeune troisième ligne de 22 ans.
2: Ouais, c'est quand même pas tout à fait la même chose, hein, même si tout ça se calcule sur 23 joueurs, hein, pas lisse, uniquement sur 15. Hein,
30: c'est le seul club dans ce cas. Hein.
2: Le seul club des 14.
7: L'an dernier, Toulon avait été dans ce cas-là.
30: Ouais, c'est arrivé. Montpellier, il y a deux ans aussi. Exactement.
28: Mais il faudrait jouer Tuisova et Abosi, non? Derrière.
30: Non, mais Tuisova, il est GIF.
28: Il est GIF, d'accord, ok.
30: Mais Abosi, donc il peut jouer avec Abosi, oui. Derrière, c'est un équilibrage, vraiment un calcul à faire sur certains joueurs, Denis.
2: Alors, est-ce que le Racing joue avec le feu? Est-ce qu'ils sont, est-ce qu'ils se font attraper là par leur imprudence?
7: Non, ils ne sont pas attrapés. Ils le savaient. Hein, t'inquiète pas, hein, tout est comptabilisé. Ils le savaient, mais ils sont pas. Quand tu te fais choper comme ça sur le dernier match, c'est que t'as pas eu le choix en cours de saison. C'est que t'étais obligé de faire jouer plus d'étrangers que le GIF parce que t'avais des blessés, parce qu'il fallait gagner à tout prix, parce que le talent des étrangers était sûrement supérieur à celui au même poste du GIF qu'il y avait là. Ils savaient qu'à la fin, il faut régler l'addition. Et donc, c'était un pari calculé, je pense, de la part de Collazo, puisqu'il aurait pu déjà, par rapport à Clermont, faire autrement. Je pense qu'il fait, en connaissance de cause, il joue le jeu, quoi. Il joue le, Il joue ce pari. Ouais. Et c'est pas du hasard, hein. C'est pas jouer avec le feu, Pierrot. C'est, oui, si, ah,
30: c'est un peu
7: joué
30: avec le feu quand
7: c'est
30: week-end, ils ont été
7: ouais, c'est un peu parié.
30: C'est sur les dernières journées qu'il joue avec le feu.
7: C'est un petit pari, ouais. Mais parce que.
30: Là, la dernière journée, il en a mis moins que 16. Donc, c'est ce qu'il oblige à en mettre 18 là. Donc, c'est ça le calcul, hein.
4: Non, mais s'il perdait, c'est éliminé.
7: Donc, voilà, ouais. Donc, il reporte le truc à ce week-end. Et bon, c'est vrai que quand il reçoit Toulouse, est-ce que Toulouse viendra pour absolument gagner? Peut-être qu'il a fait ce pari-là. Qu'il a fait ce pari-là aussi. Mais Toulouse n'aurait pas besoin de points sur le dernier match et mettrait peut-être pas l'équipe complète.
30: Mais obligatoirement, il a fait ce pari-là. Pourquoi ? Parce que à Clermont, s'il perdait à Clermont, ils étaient éliminés. Mmh. Donc, il a joué son batou à Clermont, mettant la meilleure équipe. Bon, ils ont roulé sur, sur Clermont. Ils ont humilié. Oui, c'est un risque, mais en même temps, je me dis que ils ont aussi calculé le fait que Toulouse va pas venir avec son équipe type.
7: Ouais, ouais. C'est pas sûr, Denis. Hein.
30: Ouais, c'est pas sûr,
7: c'est pas sûr.
4: Toulouse veut donner une bonne image, on nous a dit hier, hein, sur le dernier match, avant les demi-finales, à 15 jours des demi. Hein. Mais ils ont plus rien à jouer, ils sont qualifiés.
30: Ils ont plus rien à jouer. Est-ce qu'ils vont venir
7: au Racing
30: pour blesser des joueurs? Moi, je doute du fait de venir avec une grosse équipe.
0: Si l'équipe est pas mixte, ça reste compétitif, Toulouse.
30: C'est compétitif. Mais enfin, le Racing a dû faire ce calcul-là. J'ai pas l'impression qu'ils soient très impactés, comme l'a dit Wilfried, parce que si Tuissova est là et Abosi, c'est quand même les deux.
2: Ils sont forcément impactés, dis-moi. Trois de plus que sur la dernière feuille de match.
30: D'accord, mais enfin, devant, c'est costaud. Tuissova, c'est.
7: Ils ont des mecs qui tiennent la route.

0: de, avant oui, de, d'user son banc, tu vois.
1: Voilà. L'ossature à 80%, c'est la même qu'à Clermont. Donc, voilà, le Racing, ils sont une bonne dynamique, ils sont en confiance, je les vois pas chuter face à Toulouse.
2: Sachant que s'ils perdent, ils ont de fortes chances de passer à la trapinette, hein, quand même. Hein.
0: Trapinette,
2: s'ils perdent,
0: ah, c'est
1: question si non, non, c'est sûr, oui.
0: Mais Clermont, s'ils perdaient, de toute façon, il n'y a aucun regret.
1: Ah, s'ils perdaient, Clermont, ils étaient éliminés.
0: Trapinette. Ouais. Donc là, il se dit, bon, ben là, pour l'instant, on est en sursis. Si on reçoit la piole, on bat Toulouse.
1: Non, mais on a vu des joueurs
0: dans le sac.
1: Comme Gaël Ficou qui est rentré, il a fait une bonne rentrée. On peut penser qu'il va démarrer. Gaël Ficou, c'est pas quand même, tu vois, n'importe qui. Donc, ils ont quand même
0: un grand père, ça compte pas deux. Gaël Ficou, avec son âge, il pourrait compter deux, non?
3: Le Racing est favori? Si Toulouse se fait un peu tourner.
1: Mais non, mais Toulouse va venir sans pression.
3: C'est du 50-50.
1: Sans pression, mais bon, Racing, ils ont les cartes en main, donc s'ils se démontrent.
3: On a fait le débat la semaine dernière. Méfions-nous dans ces dernières journées. Je vous rappelle que c'est un multiplex. Hein,
0: toujours
3: être...
0: des surprises.
3: Non, mais ça va être du délire. Oui, tous les matchs en même temps. Donc tous les coachs, les staffs vont avoir l'oreille.
4: Il y aura beaucoup d'essais partout.
3: Ils vont écouter RMC pour savoir, pour calculer par rapport au
1: terrain. Machin.
3: Qui aurait imaginé que Toulon tape l'UBB là? La semaine dernière, vous nous aviez dit, c'est impossible. Toulon n'a plus rien à jouer. C'est un match de gala. Finalement, Toulon tape l'UBB qui joue la qualif. Qui ils ont fait tourner, d'accord. Il n'y a que des scénarios de dingue dans ces dernières journées. Eric, donc quand tu n'as pas tes joueurs d'expérience, ça peut compter. Hein.
2: Eric Dimeco.
5: Oui, j'outil, alors pour répondre à la question, j'outil le feu. Bon, je crois que Vincent et Denis ont répondu. Ils ont été dans l'obligation. C'était calculé. Maintenant, est-ce que quand tu regardes un petit peu, et Adrien vient de le dire, cette saison quand même, on a eu des matchs qui avec des équipes bis qui
3: c'est fou.
5: Enfin, il y a des résultats quand même qui sont assez surprenants. Alors c'est pour ça que est-ce que ils peuvent pas le faire même avec les gifs, les gifs, quoi, tu vois, je me dis c'est tellement fou que
3: tu peux pas savoir.
5: Et je crois que c'est Vincent qui disait ça, mais dans votre sport, avec les saisons, les longues saisons comme ça, et puis avec la difficulté physique des matchs de haut niveau aujourd'hui, la fraîcheur est un facteur très très important pour les joueurs, surtout en fin de saison. C'est-à-dire un grand joueur avec un nom qui est bouilli, et un jeune frais comme un gardon qui a envie de bouffer tout le monde. Des fois, ça compense. Tu vois. Donc,
0: réfléchis. Je pense qu'il a fait un bon essai.
5: Voilà, oui. Et c'était peut-être l'obligation pour se qualifier. Voilà. Il était obligé de tenter ce pari-là, en se disant que malgré tout, le dernier pari qu'il va tenter, c'est avec les jeunes. Peut-être que je vais arriver. À l'objectif.
1: Mais, il vaut mieux jouer Toulouse bis à la maison qui a rien à gagner qu'une équipe qui vient jouer la qualification.
0: Tu verras que sur les collectifs, on voit que les collectifs priment énormément sur l'individualité. Tu le vois à Toulouse. Alors en plus, si tu as en plus des mecs de talent, ben encore mieux, bien entendu, ça c'est des raisonnements. Mais tu aperçois que plus on va, plus on avance, moins il y a d'équipes bis qu'on peut appeler bis, c'est-à-dire d'équipes B, parce que les mecs sont capables de gagner avec des, et ça a commencé par le Stade Toulousain, mais même d'autres équipes maintenant arrivent avec des équipes qui sont mitigées à avoir des résultats terribles, et t'es de plus en plus costaud dans ton, t'as 30 mecs maintenant qui sont pratiquement à égalité, et pas qu'à Toulouse, mais
1: plein de partout. Quand tu vois les compos des matchs couperets, tu sais qui va jouer, hein.
4: Juste une chose, messieurs, attention à Toulouse sur le terrain synthétique.
3: Oui.
4: Il reste sur 3 victoires au Racing de suite.
2: Ouais.
3: Ok.
2: Le tennis, et on continue le débat. Le Racing joue-t-il avec le feu? Zverev Roda en quart de finale de Roland. Eric,
4: magnifique balle de match. Sacha Zverev qui se qualifie pour sa 5e demi-finale ici à Roland. Et là, Sarah, il a marqué des esprits. Hein. 7-6, 6-1, 6-3 contre un garçon qu'on présentait comme un sacré concurrent. Il a marqué des esprits.
6: Il est en pleine ascension, Raphaël Rodard. Mais là, il a pris une leçon de tennis de Sacha Zverev. Et la balle de match est conclue avec un coup droit, un coup de fusil long de ligne. Je vous le disais, il en a encore sous le pied Zverev. Je peux vous rappeler quelque chose. Il y a qu'un seul adversaire qui lui a pris un set.
1: Depuis le début de la quinzaine.
6: Du tournoi. Ben oui,
1: c'est le petit Quentin.
6: Le petit ou grand Quentin Alice.
1: Ouais. Bravo, voilà. Quentin.
6: Bravo, ça n'arrange pas les affaires de qui
3: que ce soit. Il
6: n'est
3: pas mauvais, ce petit Alice.
2: Donc, prochain tour, Mensik ou Fonseca, hein, on rappelle, qui sera là encore un tour a priori difficile.
6: En tout cas, c'est à une night session. On va voir ce qui se passe ce soir. Mais c'est vrai qu'on s'attend à un Zverev Fonseca. Et là, il va peut-être y avoir match, oui.
2: Merci Eric et Sarah. Le Racing joue-t-il avec le feu? 32-16, on revient dans 2 minutes.
0: Il est 17h16, le super Moscato Show, on revient.
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10: 17h20 sur RMC, le Racing joue-t-il avec le feu? Je vous rappelle le dilemme de Patrice Collazo. Il va falloir utiliser au moins 18 gifs sur la dernière feuille de match de la saison. Réception de Toulouse, l'enjeu c'est une qualification pour les barrages du top 14. On est d'accord que cette règle, il est hors de question de la remettre
0: non,
10: en cause.
0: Bien
10: hein.
0: sûr.
17: Non.
0: Bien sûr.
17: C'est génial.
0: Parce que c'est ce qui fait la force de notre sport.
10: Le niveau de l'équipe de France est dépendant de ça quand même.
0: Bien sûr. La formation, les clubs sont obligés de former et c'est super. Ça, c'est
10: un grand président qui l'a mis en place.
0: Ouais,
10: c'est un grand président.
14: Alors, lui, il avait de l'expérience parce que, en fait, quand il était.
10: Oui, à Toulon.
14: Quand il était manager à Toulon, c'était les heures sombres du 15 de France. Hein. C'était la galère. Et sur certaines finales de Coupe d'Europe, il y avait un seul Français titulaire à Toulon sur le 15 de départ. Ce qui était un gros souci pour les Bleus, quoi. Ouais, il s'en est rendu compte là, Bernard, ouais, en gagnant, en gagnant les Coupes d'Europe.
20: Il sera content de t'entendre lui ramacher ça.
14: Mais non, mais non, mais non, mais je sais, il l'a dit lui.
21: Attends, j'ai pas compris, Adrien.
14: Mais après, lui, c'était un compliment que je faisais pour une fois à Bernard. Il s'est dit, moi j'ai profité de ce système-là quand il n'y avait pas la règle, mais c'était au détriment total des Bleus. Et quand il arrive au pouvoir, vraiment, il était
21: impressionnant. Tu l'as pas dit comme ça. Tu l'as pas dit comme ça. Tu as dit.
20: N'essaye pas de te rattraper, tu l'as saloupé.
21: Non, mais lui, il a pu profiter de l'ancienne règle.
14: Bien sûr.
21: Il a rien dit.
14: C'est normal, il était entraîneur dans la machine. Il était entraîneur.
21: Oui, oui, non, mais toi, tu l'as dit comme ça. Toi, tu l'as
14: tué l'équipe de France. Mais non, pour le coup,
21: tu l'as tué l'équipe de France.
14: Vous voulez qu'on dise du mal de Bernard?
20: Non, mais ça, c'est pour dire que Désiré Doué parle anglais couramment. Ça, c'est plus facile de faire un compliment à Bernard.
10: Il n'est pas responsable des règles qu'il n'a pas instaurées. N'importe quel manager aurait fait comme Bernard.
20: Oui, mais t'as vu comment c'était dit, la façon, c'est la manière de le dire. Il n'a pas dit comme ça.
21: Il a dit que ça l'a rangé.
14: Je ne sais pas si vous avez saisi, j'ai dit c'est l'ironie de l'histoire.
10: Non,
14: c'est juste
10: ça. Parce que c'est pas ça. Non, parce que moi, j'avais très bien compris ce que voulait dire Adrien.
21: Mais c'est toi qui
14: as. J'ai compris, Pierrot. Dès qu'on dit Bernard, il faut dire un truc bien. Sinon, oulala.
21: Non,
20: c'est pas de dire un truc bien, mais t'es pas obligé de la saloper comme tu fais depuis de nombreuses années. Voilà, c'est tout.
14: C'était de flatterie, donc, du coup. Ah oui.
10: Non, mais c'est dommage.
20: T'as envie de flatter des iridoués qui parlent anglais. Tu fais bien de donner quelques compliments à Bernard.
14: J'aimerais flatter Bernard qui parle anglais, mais bon.
10: On a beaucoup critiqué Bernard pour sa gestion financière calamiteuse. Oui. Mais on était en train de dire qu'il a quand même aussi fait des choses bien à la tête de la Fédé.
21: Mais Adrien, il a pas dit comme ça.
20: Adrien, il a profité du siphon. Il te met en porte-à-faux. C'est un journaliste. Il te met en porte-à-faux.
14: Monsieur Dimeco, j'ai envie de vous répondre. Toi, Eric, tu te tais. Tu t'occupes de l'OM et tu me laisses m'occuper de l'équipe de France.
22: Non, mais cette règle, pour être sérieux, c'est vrai que.
20: Non, mais tu te rends compte que le Nadal, il peut être en finale, là, quand même, avec son équipe, là, qui valait pas un clou. Mais ça valait pas un clou. Ça valait pas un clou il y a deux ans. Il jouait la descente. C'est incroyable, ça, quand même.
10: Est-ce qu'ils ont fait jouer les gifs, Bernard?
20: Ouais, là, t'es obligé. Alors, lui, s'il y a rien qui est surveillé dans le Bousingan,
14: il peut pas.
10: Denis, t'allais dire quelque chose?
22: Non, j'allais dire, il y a deux ans, il y avait Christian Lavitte.
10: Comment ça? Non, mais
20: je sais pas, oui.
22: Si on peut pas rire quand même.
20: Ça va qu'il nous écoute. Alors, ça va qu'il nous écoute pas parce qu'il est à la pêche. Mais autrement.
14: Il va trouver un peu la jeu.
10: Le Racing joue-t-il avec le feu? On va voir ce qu'en pensent les supporters du Racing. C'est Clément qui a composé le 32-16.
14: Salut Clément.
23: Salut tout le monde, comment ça va?
10: Ça va bien.
20: Ça va, Nicole.
14: Dis-nous.
23: Bah écoute, moi je vais te dire clairement que je vais confiance. Parce que Baldré contre Ritrac, moi au niveau des gifs, j'ai souvenir justement de Toulon, comme on en parlait avec mes collègues avec qui j'étais à Clermont ce week-end. Que concrètement, le niveau gif, on y est quasiment. Et que moi, pour moi, par rapport à ce week-end, le dernier match contre Toulouse, il va grave compter pour la qualif. Même si Toulouse a déjà les deux pions en demi-finale, ils ont déjà leur date de choisir avec la première place, je les vois mal aligner une équipe justement pour venir nous taper chez nous, avec le terrain synthétique, le terrain fermé, les risques de blessures. Concrètement, moi j'ai confiance.
22: Oui, après, pour le après ils n'ont aucune pression.
20: Il y a le stade, mal, le stade en fait. Qui ne plaide pas, qui plaide pas pour le Racing, c'est que Toulouse ne perd jamais sur le terrain.
10: Non, mais surtout, en fait.
21: Le mec qui ressort le stade qui a été donné il y a deux minutes avec un aplomb. Si là, je viens de sortir une fulgurance. Mais quel escroc,
10: Non, mais si tu veux, voilà. Clément, ça va peut-être.
20: Bon, voilà, c'est tout. Hein,
10: ça va peut-être bien se passer et on vous le souhaite. Il y a juste un petit, je pense, problème de raisonnement dans ton argument. C'est que tu dis, je vois pas Toulouse ci, je vois pas Toulouse ça. C'est bien tout le problème. C'est-à-dire qu'en fait, à la dernière journée, mais le mieux, c'est surtout de ne pas se poser la question sur ce que va faire l'adversaire. C'est d'être maître, toi, de ce que tu fais. Et là, eh bien, il faut quand même voir que le Racing n'est pas tout à fait maître de ce qu'il veut faire. Puisqu'il va falloir aligner 18 gifs, quoi qu'il arrive. Alors, donc, il y a quand même une gestion. Bon, non, c'est très difficile. Hein.
22: La seule consolation.
10: Qui est un peu bancale, parce que si jamais ça ne passe pas samedi, ils auront des regrets, le Racing.
20: Il y aura une faute technique, peut-être. Mais la seule consolation. C'est vrai que tu es contraint.
22: C'est que Toulouse, l'année dernière, dernier match, c'était un joueur Perpignan.
10: Ouais.
22: avec une équipe qui va être un peu la même que contre le Racing. Là, ils ont perdu au
20: Alcep. Oui, non, mais attention les gars. Il y a un truc que vous ne prenez pas en compte, c'est que le Racing sur le terrain synthétique Toulouse n'a jamais gagné, n'a jamais perdu au Racing.
22: Merci Clément.
20: Et ça vous le prenez pas, pas en compte.
14: Et faites quoi si vous êtes Hugo Moulin. Là, c'est le dernier match avant la demi, donc il y aura du temps derrière. Hein. Est-ce que vous faites tourner ou pas, Denis, complètement. Est-ce que tu mets une équipe de jeunes?
22: T'es obligé de mettre 80% de l'équipe.
20: 80% avant les phases finales.
22: C'est pas possible.
20: Ouais, allez, parce que j'ai 15 jours, ça joue après. Là, t'es obligé de faire du terrain synthétique.
10: Dans un instant, comprenez-vous les hésitations de Pierre Sage, qui est sollicité par l'Angleterre.
20: Allez, on revient tout de suite dans le Super Moscato Show.
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20: 17h31, on y revient. Bah, on est dans le Super Moscato Show avec Denis Charvet, Eric Dimeco, Adrien Gouin, Pierrot, dans un quart d'heure, le kick.
10: 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Si vous nous rejoignez, je vous rappelle que Zverev s'est qualifié pour les demi-finales de Roland. Il affrontera soit Mensik, soit Fonseca, match en night session à 20h15. Et puis on connaît une demi-finale du tableau féminin, ce sera Andreeva Kostiuk pour Roland-Garros 2026. Tout de suite, Pierre Sage.
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10: Alors, Pierre Sage dans l'indécision. Crystal Palace lui fait les yeux doux. Il lui reste 2 années de contrat à Lens. Comment son nom est arrivé en tête de la shortlist de Crystal Palace, Vincent? Alors, d'abord, c'est un club qui a fait une bonne saison puisqu'ils ont remporté la Ligue Europa Conférence. Le coach vainqueur de cette Ligue Europa Conférence s'appelle Oliver Glasner. Eh bien, il a décidé de partir quand même. Il avait même décidé ça avant la finale. Pourquoi? Parce qu'a priori, il était fatigué par la pression mise par les actionnaires de Crystal Palace. Et donc, pour le remplacer, ils ont fini combien en première ligue? Je vais vérifier ça tout de suite, Vincent. Pour le remplacer, ils avaient ciblé Anthony Iraola, l'entraîneur de Bournemouth, sauf que celui-ci va signer à Liverpool. Le deuxième nom sur la liste, c'était Pierre Sage, et c'est probablement la raison pour laquelle on n'est pas encore certain que Pierre Sage reste à Lens, puisque dans un premier temps, je pense que tu t'en souviens, Pierre Sage disait plutôt que oui, il allait continuer avec le RC Lens. Voilà. Alors, est-ce que tu le comprends? Est-ce que c'est un problème pour Lens?
20: Enfin, pour Crystal Palace, c'est pas moi.
10: C'est le 15e de première ligue.
20: Le mec qui a dû connaître le nom de lui, il a dû dire bon, ben moi je connais un mec. Bon, attention, c'est pas le frère de Bénil, mais Sage, il peut faire. Et donc, ils ont raison de faire ce choix. Maintenant, c'est à lui à se secouer. Il peut pas laisser le bec dans l'eau d'abord. À Lille, il peut pas les laisser le bec dans l'eau comme ça. À Lens, il peut pas les laisser le bec dans l'eau. À chaque fois, je confonds. Mais ça, ils sont à côté. Chaque fois. Et lui aussi, il faut qu'il prenne une décision parce qu'il va falloir quand même qu'il s'en occupe un peu de ce club s'il le reprend. Moi, je pense que c'est une opportunité. Faut pas croire que il a la baraka là, tu vois, à Lyon ça s'est bien passé, il a du talent c'est sûr, mais faut de la baraka et il a en ce moment la baraka. Ça dure pas toute une carrière d'entraîneur, c'est pas possible. Donc là, il a fait une très belle saison à Lens. Ma foi, c'est le moment. Il faut qu'il dégage.
10: Alors on a une réaction.
20: Il passe au dessus. Là, tu vois, il est dans le grand cirque après. Après, tout est permis. Une fois que t'es entraîné, tu fais une bonne saison dans le championnat anglais. Tout est permis. Tu peux entraîner à Barcelone, tu peux entraîner. J'exagère, mais tu comprends ce que je veux te dire. Tu fais partie des grands.
10: Réaction d'une supportrice lensoise, Alicia, WhatsApp 0612 424 424. Alicia nous dit: je suis lensoise, je ne comprends pas l'intérêt pour Sage après une seule année complète, mais je veux qu'il parte vu sa communication catastrophique et comment il nous manque de respect à nous, les lensois, nous dit Alicia. Eric Dimeco.
7: Écoute, avec la belle saison qu'il
2: fait, il récolte un petit peu le fruit de son travail. Hein. Aujourd'hui, ça va très vite pour un coach. Hein. Tu fais une belle performance, en fait, tu fais une belle saison dans un contexte un peu difficile comme ça a été son cas. Tu es déjà repéré par des clubs anglais. Il y a beaucoup d'entraîneurs qui changent, donc du coup, ben, il y a souvent des postes qui se libèrent. J'avoue que moi, j'ai l'impression que la voiture à Lens est pas finie, sauf que il a peut-être dû demander des garanties vu qu'il avait réussi sa saison, des garanties sportives avec pas trop de départs et pour avoir une équipe compétitive pour au moins bien figurer en Ligue des Champions, parce que pour lui c'est important aussi en Ligue des Champions de se montrer. Voilà, donc ça on connaît pas ces discussions là. Et ensuite, comment tu réagis quand tu as la première ligue qui souffre, qui s'ouvre à toi? Choix, gros dilemme. Hein.
7: Moi, je comprends. 9e budget de première ligue, hein, devant Aston Villa, non, Crystal Palace.
2: Voilà, hein, voilà. Ouais. Non, puis c'est un club de Londres, c'est un stade à l'ancienne. Hein. Et ben, moi, je te dis, c'est compliqué.
20: T'aimes le foot, tu vas en Ligue 1, c'est le meilleur championnat du monde.
8: Tu vas en Ligue 1. Tu doubles ton salaire, moi, j'imagine.
2: Première ligue, tu veux dire.
20: En première ligue.
2: En tant que doublé, d'après moi. Mais parce qu'à Lens, c'est un peu cher.
7: En fait, son salaire à Lens, je regardais, c'est le dernier classement de l'équipe, vous savez, chaque année, c'est 100 000 euros par mois. Oliver Glasner, l'entraîneur de Crystal Palace qui vient de partir, était à 380 000 euros par mois.
8: Ah ouais, bon, s'il prend
7: donc
8: ça.
7: Donc là, bon, s'il est pas loin, je pense qu'il sera pas loin.
8: Mais c'est le foot, après.
20: Mais on prend pareil, on prend 400 000 euros.
7: Au minimum, tu réfléchis vite.
8: Tu pars en courant. Denis, est-ce que tu.
9: Mais non, mais je comprends quand je vois les chiffres, c'est le métier, c'est tout.
20: Même sportivement.
9: C'est sportif. Et puis sportivement, c'est. Alors après, attention, il faut être à la hauteur. C'est un autre championnat, c'est une autre culture, c'est une autre langue. Il y a plein de choses qui rentrent en compte. Tu peux aussi, au bout de 3 mois, te faire virer. Alors après, tu te fais virer avec un beau chèque, sûrement, mais tu peux aussi, en 3 mois, perdre beaucoup.
20: Tu peux te faire virer à Lens. Hein.
9: Oui, tu peux te faire virer, Vincent, mais c'est plus.
20: Les histoires d'amour en football, elles durent tant qu'il y a des résultats. Hein. Après, ça s'arrête très rapidement et très vite.
9: Mais il sait où il est à Lens. Il vient de faire une super saison, il continue. Tu vois, c'est une belle dynamique.
20: Il y a pas de Zerbi, il pensait se faire virer de Marseille, hein, de Zerbi. C'était le Messi quand il
9: était là. Lens, c'est pas Marseille. Ouais, au niveau de. Bon. Quand même, Lens, c'est plus stable, il me semble, Vincent, mais bon.
2: Non mais regardez, on a beaucoup parlé des entraîneurs portugais qui étaient à la mode, notamment en première ligue, parce que la première ligue, dès que c'est la mode, ils prennent. Là, c'est les entraîneurs espagnols. Alors les entraîneurs espagnols, attention, Guardiola, Luis Enrique, ça a toujours été très coté. Mais c'est pas l'équipe des pipes, mais sauf que justement, c'est toujours pareil. C'est l'excellence draine les autres derrière malgré tout. Et là, on a un coach à Sunderland qui a flambé, qui est monté de championship et qui arrive en première ligue et qui fait une saison extraordinaire, hein, puisqu'il a été longtemps devant et ils ont fini 7e. C'est-à-dire que à un moment donné, les entraîneurs français commencent à devenir à la mode. Pour qu'on se tourne vers Sage. Et à la limite, si Sage va là-bas et que ça se passe bien,
9: ça va.
2: Oui, il faut que ça soit bien.
20: Après, si ça n'importe où.
2: Là où Vincent a raison, c'est que tu peux faire la saison qu'il a fait à Lens et l'année prochaine, avec la Ligue des Champions, naviguer en deuxième partie de championnat et prendre un coup de pied. Hein. Des exemples comme ça, on peut en trouver 10, en chercher un peu. Donc là, ça doit être compliqué. La réflexion doit être compliquée pour lui. Mais j'aimerais bien le voir finir l'aventure avec Lens.
10: Alors, a priori, ça vexe les supporters lensois. Nous allons accueillir Adrien au 32-16. Bonjour. Adrien.
12: Salut. Messieurs, bonjour.
20: Salut. Bonjour Adrien.
10: Est-ce que tu comprends les hésitations de Pierre Sage?
12: Non, je ne les comprends pas. Je ne les comprends pas parce que dans mon petit cœur de Lensois, qui a tout connu, hein, qui a connu les belles années depuis 98, les années fastes 2006 avec Giroud, Papin, la descente en Ligue 2, la remontée, la belle année il y a 3 ans avec Aize, le coup de moins bien avec Will Steele. Là, il y a un mec qui arrive, je ne vais pas dire de nulle part, il était connu, mais qui a même pas un palmarès, mais qui a une belle cote, qui fait quelque chose de super avec Lens. Tu es deuxième du championnat, tu gagnes la Coupe de France et tu souffles le chaud et le froid avant d'aller jouer peut-être la Ligue des Champions avec Lens pour l'année prochaine. Tais-toi, faut se taire en fait. Tais-toi, ne dis pas à Téléfoot. Oh, bah oui, peut-être que.
7: Non, tu sais Téléfoot, tu l'as vu. Et encore une fois, c'est un quiz, c'est une séquence un peu ludique. Oui, c'est un oui-non. Donc je pense que là, il a répondu mais oui de là. Manière un peu maladroite. C'est un peu planté, mais sur sa com' générale. Après la finale au micro de France Télé sur la pelouse du Stade de France, il est très clair. Il dit oui, a priori, moi, je veux rester, mais je vous cache pas, j'ai des contacts. Bon, il était très clair. Il n'a pas été malhonnête, quoi. En fait.
12: C'est le oui mais qui vient pour
2: Le c'est comment le prénom Pierrot
20: de Adrien fait gagner le Coupe de France. Donc le oui mais tu peux le supporter.
2: Non mais Adrien, on comprend que tu es meurtri dans ton petit corps de supporter de Lens et c'est normal. Sauf que mets-toi à sa place et malgré tout ce qu'il a pu dire avant, mets-toi à sa place. Tiens, le championnat anglais qui s'ouvre à toi avec les arguments qui vont avec. Comment tu fais, même toi, comment tu fais?
12: Ah mais l'opportunité est belle. Si on me dit Adrien, tu vas bosser chez Patin Couffin, il te propose 4-5 fois ton salaire.
7: Voilà.
12: Et qu'est-ce que tu fais? Bah je me pose même pas la question. Je réfléchis une fois, deux fois. Ça fait sa femme, enfant, maison. Bah on y va. Et, mais c'est ce qu'a fait Will Steele il y a 2 ans. Hein.
20: Adrien,
12: quitte
20: d'être dans un pays de merde, au moins aller en Angleterre comme il pleut. Tu vois ce que je veux te dire, Alain, il pleut tous les jours.
9: Moi je comprends ce qu'il dit en tant que supporter. C'est vrai qu'il était un peu maladroit. Après bon,
7: il a pas fait grand chose. Enfin,
9: oui, mais
7: je trouve qu'on est dur avec lui sur sa communication.
9: Il était pas obligé, quoi. Voilà.
7: Qu'est-ce que tu veux qu'il dise dedans,
20: c'est compliqué tout ces trucs-là.
2: Denis et Adrien, du coup, Adrien, le supporter de Lens. Imaginez, donc il est parfait dans sa communication. Il dit moi, je reste là l'année prochaine. Je me suis régalé tout et tout.
9: Sans dire qu'il reste.
2: Ouais. Eh ben oui, mais non, mais il a juste dit en réalité la réalité du football aujourd'hui, voilà. C'est tu ne peux pas dire sûr que tu vas être là l'année prochaine parce que il peut te tomber n'importe quoi et donc il a été trop honnête. Vous auriez aimé qu'il dise un mensonge, qu'il dise ben oui je vais être là et qu'il vous mette une carotte.
20: Les supporters, tu peux être un peu meurtri, c'est normal.
7: Bien sûr.
20: Mais c'est pas le même métier. Lui, il fait son métier. Lui, c'est un vrai métier d'entraîneur. Et donc, il se dit, putain, j'ai le championnat anglais, je vais prendre de l'oseille. En plus, sportivement, c'est hyper intéressant. Ben, lui, qu'est-ce que tu veux que je te dise?
10: Merci,
20: c'est
10: normal, Adrien. Benoît Boutron.
7: Bonjour, Benoît.
10: Comment il va, Benoît? Ça va et vous alors? Roten sans flamme, Jérôme Roten, Jean-Michel Larquet, Younes Belhanda. On en parlera nous aussi de Pierre Sage. Ce sera le procès de tous ceux qui ne comprennent pas un éventuel départ de Pierre Sage. Et puis à 18h, un grand débat. Même le grand Pierre Dorian n'a pas réussi à y répondre.
20: Ah. Non.
10: Luis Enrique, est-il devenu la plus grande légende du Paris Saint-Germain?
7: Entraîneur-joueur confondu.
2: 32 ans. Bonne question. On l'a pas faite, nous, parce qu'elle est trop compliquée pour nous.
7: On pourra la faire, on va la faire demain.
10: Et un ami d'Eric Dimeco avec nous à 18h45, le grand César Azpilicueta, légende de Chelsea du foot espagnol, passé par
2: la
10: grâce à César Azpilicueta. Eric connaît le goût du rat.
7: Il a mangé un rat.
2: Du ragondeng.
10: Allez, c'est à 18h pile, mais d'abord, il y a le Kikadi sur RMC.
20: Allez, on revient tout de suite dans le Super Moscato Show.
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10: Mathieu et Nicolas s'affrontent pour une semaine de vacances dans un VVF en France. Tirage au sort des équipes, qui sera mon coéquipier, Denis, Eric ou Vincent ?
7: Le coéquipier de Pierre Dorian s'appellera... Tu lis quoi là ? J'arrive pas à lire.
10: Denis, je pense.
7: Alors,
10: bon, ouais. Le D, bizarrement.
7: Voilà, c'est catastrophique l'écriture de Frédéric Pouilly.
20: Bravo. Non, mais c'est fait sans le vouloir.
7: Alors,
20: quoi,
7: c'est Denis Charvet,
10: Mathieu, est-ce que tu veux jouer avec Denis et moi ?
20: Du travail de Branquignon là.
12: Ouais, je vais jouer avec toi, Pierre.
10: Allez, c'est parti.
8: Le premier point.
10: C'est moi. Donc Mathieu, Denis et Pierre contre Nicolas, Vincent et Eric. Allez.
7: Bien belle équipe. Je rappelle les équipes. Non, parce que là, j'ai pas de...
8: Il y avait
7: Noir qui est tombé là.
8: Oui, tu peux mettre Vincent.
7: Alors la première équipe que je cite, c'est Denis Charvet avec Pierre Dorian face à Eric Dimeco.
10: Ah
7: et Vincent Moscato, voilà.
20: Et pourquoi, du coup pourquoi parce qu'hier, t'as pas été brillant.
8: C'est quoi que c'est Fred qui voulait.
20: T'as pas été très, très brillant, Eric. Ouais. Mais c'est d'accord. Pas grave, tu vas te rattraper aujourd'hui. Ah,
7: alors, je vous répète, c'est un peu vulgaire. J'ai demandé à Frédéric Pouillet, qui est un grand Manitou en régie, pourquoi Eric il dit parce qu'on n'aime pas trop sa gueule.
8: Ah ouais, d'accord.
7: Voilà. C'est gratuit.
20: Au moins, c'est franc. Hein.
7: C'est dur.
20: Au moins, tout s'explique.
7: C'est dur parce qu'Eric, psychologiquement, c'est une semaine dure quand même. Voilà.
20: C'est là que tu vois les amis. Hein. Alors, au moins, on sait qu'il a
7: t'as eu. T'as vu, nous, on t'a pas trop chambré.
8: Il y en a un petit Kikadi aujourd'hui.
7: 8 minutes de Kikadi, il est devant le problème, qui remet le score à 0-0 à la fin.
20: Allez, Eric, on s'accroche,
7: Eric. Kikadi. J'ai été assez contrarié de devoir abandonner le pôle de Nice, car je crois que c'était une magnifique vitrine pour notre pays.
20: Le constat est là. Parce que c'est le sport.
7: Ferrari. Marina Ferrari, la ministre des sports.
8: Bravo, bureau.
7: C'est quand même dingue ce qui s'est passé. Nice a perdu les JO. Enfin, on n'en a même pas parlé.
8: Parce qu'ils n'en veulent plus, en fait.
7: Mais c'est fou. Tout est délocalisé à Lyon pour les sports de glace. Bon, voilà.
20: Après, à force de jouer avec le feu, bim, voilà.
7: Voilà, c'est comme ça.
20: Je ne sais pas pourquoi j'ai dit ça, mais.
7: Tu l'as bien dit, voilà.
20: Ouais, tu le dénonces, Eric.
7: Il dénonce. Ah, une petite question en un coup, on y va.
8: Pluf.
7: San Antonio, New York, San Antonio. Les finales NBA vont être extraordinaires, on a du mal à y croire. Et puis New York, c'est mythique, les Knicks, New York, c'est mythique. Comment s'appelle le maire de New York?
8: Mamdani,
7: c'est Pierre Dorian qui a la bonne réponse. Zoran Mamdani, le maire de New York.
8: 3-0.
7: Denis est dans une sorte de Julio Iglesias.
8: Non, mais comment il s'appelait le sud avant?
7: Il y a longtemps, Giuliani. Zoran Mamdani. Bien joué, Denis, bien tenté.
8: Ouais,
7: c'était en un coup, t'as bien fait, on sait jamais. Une petite question auditeur. Allez, on y va sur les auditeurs.
8: Mathieu et Nicolas.
7: Tiens, justement, on va voir si vous suivez un peu le basket et la culture basket. Spurs San Antonio face aux Knicks de New York. Mais on se pose pas souvent la question chez les Spurs de San Antonio. Quelle est la traduction en français de Spurs? Ça veut dire quoi? Comme les Spurs de Tottenham d'ailleurs, hein, c'est la même chose. Hein.
20: Oui, sauf que c'est pas la même chose tout à fait.
7: Spurs. 3, 2,
0: et
7: 1.
0: Et Perron.
7: Qui a dit Perron?
0: Mathieu,
7: les yeux dans les yeux, radiophoniques. Est-ce que tu as cherché la réponse sur Google?
0: Ouais.
7: Ok, est-ce que tu rends le point?
0: Ouais, je le range.
7: C'est tout à son honneur. Mathieu, bravo, Mathieu.
20: La différence.
8: Il est avec qui, Mathieu?
1: Il est avec nous.
7: Ouais.
20: La différence entre les éperons et les Spurs, c'est que c'est les ergots chez les Spurs. Mmh. C'est le coq de combat, tu sais, avec les ergots.
7: Tout à fait.
20: Spurs.
7: Éperons. Bravo.
8: 3-0 toujours pour Mathieu.
7: Et bravo à Mathieu qui a rendu le point. Voilà.
8: Éperons, je pense. Je ne savais même pas ce qu'il disait quand il a dit éperons.
7: Ouais, il a tenté.
20: C'est éperons, c'est pas éperons, c'est éperons.
7: Tout à fait.
20: J'aurais fait pareil.
7: Ouais, bien sûr, tu l'as déjà fait, rendre un point.
20: Oui.
7: Eric, jamais. BFM TV.
20: Ah ben lui, c'est sûr qu'il fait qu'on rende des points, puisque.
8: Ah oui.
7: Qui qu'a dit ? Politique, d'accord ? Politique. On a besoin d'un grand rassemblement et je pense que Édouard Philippe a cette capacité à rassembler dans le calme.
20: Glucksmann.
7: Écoutez, c'est une Morizet. Personne.
20: Attal.
7: Morizet, oui. Nathalie Kosciusko-Morizet, qui a quitté la politique depuis 10 ans. C'est vrai qu'on n'en entend plus parler. Elle avait dit j'arrête, elle a arrêté. Ancienne ministre de l'écologie, Nathalie Kosciusko-Morizet.
8: 3-1, il reste un peu moins de 4 minutes.
7: Bravo, 20-20. Dans un instant.
20: Attends, parce qu'il fait un édito, Vincent. Vas-y. Continue parce que ça avait l'air bien.
7: Dans un instant.
20: Mais non, j'ai dit, elle nous a manqué énormément.
7: 10 ans d'arrêt. Oui. Ouais. Dans un instant, la suite et la fin de.
20: Si François Hollande pouvait revenir aussi, ça nous ferait plaisir.
7: De ce qui a dit, avec pourquoi pas de nouvelles analyses politiques. Miam miam.
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10: Il reste 3 minutes 30, le score de 3-1 pour l'équipe Charvet-Dorient-Mathieu. Allez. Face à Moscato, Dimeco, Nicolas.
7: Kikadi. Viser les étoiles, atterrir sur la lune. Non, il est temps de revenir sur Terre. Il vient d'annoncer qu'il arrête sa belle carrière.
10: Ah oui, c'est
7: il a 36 essais, 78 sélections avec l'Angleterre.
10: C'est Johnny May.
7: C'est Johnny May.
10: Bravo. Oui. Bravo.
7: T'es là, Pierrot. Il jouait où, Johnny May, en ce
10: Angoulême.
7: À Soyou-Angoulême, où il a terminé en Pro D2. Johnny May, belle carrière. Hein. 78 sélections avec les Anglais, 36 essais.
10: Bravo, bravo, j'ai pas vu.
6: J'ai pas vu.
7: Johnny voilà. May.
20: Johnny May.
6: Johnny, il a un nom de rocker, Johnny May.
20: Non, Johnny May, ouais, c'est un nom incroyable. Incroyable.
7: Question en un coup. Révisons notre Coupe du Monde de foot dans 9 jours.
10: Ah, il se caricature lui-même.
7: Alors, vous moquez tellement de moi que. Bon. Ouais. Allez, révisons la Coupe du Monde de foot dans 9 jours. Dans l'histoire de la Coupe du Monde, quel est le plus jeune joueur qui a marqué un but?
10: Owen.
7: Éliminé.
6: Dans l'histoire de la Coupe du Monde.
20: Le plus jeune,
7: buteur.
20: Qui a marqué un but.
6: Alors, bah on va dire qu'il
20: a ça doit être.
7: Éliminé. Pas Mbappé.
10: Mais non.
6: Alors, je sais.
20: Qui ça peut être?
6: Je sais qui c'est. Non, je sais pas,
20: donne-nous une indication du coup, tiens, toujours.
7: Non.
20: Pelé,
7: bien joué Vincent.
20: Ah ben oui, bravo.
7: 17 Pelé, ans et 239
20: mais
7: jours.
20: Mais oui, bravo, il fallait réfléchir.
7: Contre le Pays de Galles, quelle année
6: 58.
7: 58, bien joué, 1958. La première Coupe du Monde de Pelé.
10: 4-2.
7: 4-2, c'est pas mal, hein. Bravo Vincent.
20: Merci beaucoup.
7: Qui a dit
10: bien joué.
20: Non,
7: mais Johnny, je pense faire le championnat de France dans un mois. En fait, c'est pas loin de la maison, c'est en Isère. C'est un championnat très dur. J'aime les courses très dures. Non, c'est pas Sexas.
6: Alors, c'est qui alors? C'est pas assez
20: simple. Ça peut être. C'est cycliste, Philippe.
7: Denis Charvet.
10: Voilà.
6: Je fais une passe. Paul, c'est toi qui faisais ma passe.
7: Magnier dans l'équipe. Paul Magnier, sprinter, 3 victoires sur le Giro.
10: 3 victoires.
7: Et qui veut devenir peut-être champion de France.
6: Ça fait 5-2.
7: C'est chez lui en Isère. Question BFM TV. Quelle résistance célèbre sociologue est décédé à l'âge de 104
10: Edgar
7: ans.
10: Morin.
7: Edgar Morin.
20: Ouais, j'avais parlé hier.
10: Eh oui.
20: Putain.
10: Aïe. Je sens pas que la Golden sera là.
7: Il est décédé ce week-end à l'âge de 104 ans. Edgar Morin.
10: Je crois que c'est
6: le mec, il faisait des tweets à 100 ans quand même.
7: Oui, tweetait.
6: C'est fou.
20: C'est incroyable.
7: Des petits trucs de philo et tout.
20: J'imagine d'avoir sa tête comme ça jusqu'à 104 ans.
7: Peut-être que nous aussi on l'aura.
20: Je crois que.
10: Tu l'auras toi, Vincent.
20: Tu crois que comme Vincent, il scrollait et puis. Et puis du coup
10: ils arrivent pas ils arrivent pas à dire Mignashvili, tu crois qu'ils seront étanches à 100 ans?
7: J'ai une excellente question moyenne. Si Eric Dimeco vit jusqu'à 104 ans, et ce dont je ne doute pas, est-ce qu'il verra une nouvelle fois l'OM gagner la Ligue des Champions?
10: Ah oui, quand même, jusqu'à 104 ans.
7: Vous êtes sûr de ça?
10: C'est pas sûr.
20: Non, c'est pas sûr.
10: Ça peut arriver.
20: Dis-moi, il suffit qu'on ait un État qui arrive avec plein de milliards et ça tombe.
7: Eh oui, mais parfois, faut mettre 10 ans à la gagner avec un État. Ou 12 ans.
20: Vous ne serez plus dans les championnats, là, on vous aura viré.
10: Une dernière question, non, parce qu'il est gagné.
7: Une question. Il est gagné?
10: Oui.
7: Ah, tu chantes?
10: Bah oui, je chante.
6: Attention quand il chante.
20: Eh ben allez, la Golden. Allez,
7: dernière question.
6: Ça aurait été la Golden, là.
7: Tu crois? La saison prochaine, dans quel club jouera Léo Colli?
10: Léo Colli.
7: Non.
6: Bordeaux.
7: Bayonne.
10: Ah, c'est moi.
20: C'est
6: simultané là.
7: Non, je suis parti avant.
20: Alors là.
10: Pas simultané, je suis parti avant.
20: Non, t'es parti avant, ouais. Mais en fait, t'es parti avant. Matteur,
10: je suis parti avant,
7: simultané,
10: je te le jure.
7: Simultané.
20: Ah, bah non, pas simultané quand même, les gars.
7: Numéro 9, numéro 10 de Montpellier qui s'engage avec l'aviron Bayonne.
20: Celle-là n'est pas pour moi.
10: Bon, allez, c'est perdu. Merci.
6: Donc le score est de 6-2.
7: Ne pas confondre avec l'aveyronnais Bayonne, cher.
6: Louis
7: Fernandez. Il y avait dit ça à Jean-Louis, c'est un génie, j'adore. L'Aveyronais et Bayonnais, c'est entre Bayonnais et Aveyron. Bon. Il y avait une fusion à l'époque. 17h59 et 40 secondes. Ouh, il est très tard. Il est très tard.
10: Ah ouais, c'est fini.
7: Merci, Eric. Merci, Vincent. Je suis inquiet. Ouais, il est très tard.
20: Avait Bayonne, on aurait dû faire
7: mais rasseyez-vous, c'est la Golden Carotte.
10: Oh, non, Denis, non, j'ai vu ce qui s'est passé. T'as chanté, il a rajouté la Golden, non, j'ai vu. T'es idiot.
20: T'as pas le droit de plus avoir mis.
9: Voilà, t'es idiot, il a dit.
7: T'as pas le droit de
20: plus
7: tant pis pour toi.
20: Pelé, t'as pas cru que c'était une vraie réponse.
7: J'envoie ma Golden de moi.
20: C'est quoi? C'est.
10: Faut aller vite, Denis.
7: C'est quoi?
10: Faut aller vite, Denis.
7: À partir du 11 juin, donnez-moi le nom du joueur le plus vieux de l'équipe de France qui participe à la Coupe du Monde. Le plus vieux de la liste.
10: Le plus vieux de la liste, en un coup.
7: Non, allez-y.
10: Ah, bah
20: ah, sans ben, bien. Lucas, digne.
7: Mignon. Rabiot.
20: Mbappé, Mbappé, Mécano, Konaté.
7: Oui.
20: Qui c'est qui a trouvé
7: sauvé ça? Pierre Dorian.
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20: Fred.
10: Dans un instant, donc, c'est Rotten sans flamme avec Benoît Boutron et Jérôme Rotten.
20: À c'est volé, quoi. C'est fait voler, c'est pas possible quand même.
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7: 18h tout pile sur RMC, bonsoir à tous, bienvenue dans Rotten sans flamme. On est là, on est bien, on va encore passer une magnifique émission en mode back-to-back pendant toute la semaine, champion d'Europe. Et oui, le Paris Saint-Germain, de nouveau champion d'Europe. Bon, on va encore en parler aujourd'hui, bien sûr, et tout au long de la semaine. Et ça va durer, avant la Coupe du Monde, bien sûr. Et comme d'habitude, le casting d'enfer. On fait le tour de tous les consultants, ce qui est normal. On va en découvrir deux aujourd'hui qui sont aussi ravis pour le Paris Saint-Germain. On est avec Benoît Boutron, lui, il est sur un petit nuage. Salut Benoît.
10: Salut Jérôme, salut à tous. Je précise
7: descends un peu.
10: À tous les fans de Rotten sans flamme que Jérôme Rotten est en train de faire cette émission avec le nouveau maillot du Paris Saint-Germain, floqué des deux étoiles. Les deux étoiles sont sur le maillot avec le back-to-back dans le dos.
7: C'est normal.
10: Bravo Jérôme.
7: C'est normal. Ouais, c'est normal. On est avec un ancien entraîneur du Paris Saint-Germain, c'est Jean-Michel Larquet. Salut Jean-Mi.
10: Ah oui, oui.
14: Bonsoir messieurs.
10: Salut
14: bonsoir,
10: Jean-Mi.
14: Bonsoir. Bravo.
7: Ça va Jean-Mi?
14: Bravo. Tu as été très très bon Jérôme. Tu as été très bon.
10: C'est vrai.
7: Très très bon.
10: T'as été plus décisif dans le deuxième titre que dans le premier, je trouve.
7: C'est vrai?
10: Ouais, ouais.
7: Pourquoi?
10: Je sais pas, toute la joie, l'intensité que t'as mis.
7: Ouais. Peut-être, c'est possible. Il y en a un qui en a mis beaucoup d'intensité. Ah, pas oui. Sur le terrain, parce que pourtant il joue, mais dans les émissions, c'est Younes Velanda. Salut Younes.
15: Salut Jérôme, salut Benoît.
7: Salut Younes.
10: Salut Younes.
15: Ça va, tout va bien.
7: Bon, t'es en vacances?
15: Je suis en vacances à Marrakech, on est bien.
7: Écoute, c'est beau, profite, et bah profite.
10: C'est beau la vie de footballeur. On est en vacances dès le mois de juin.
7: On embrasse tous nos amis marocains qui sont un peu tendus avant la Coupe du Monde là. Ça
15: pas
7: arrive.
15: Du tout serein.
7: Bah si, le premier match, il est quand même incroyable.
10: Il y aura bientôt des étoiles sur le maillot.
7: Ouais. Il y aura peut-être une étoile sur le maillot bientôt au Maroc.
15: On espère.
10: Exactement. Grand Rotten sans flamme, Jérôme vous l'a dit, on parlera du PSG dans un instant, on parlera également de l'équipe de France à 19h. Rotten se chauffe. Est-ce que Didier Deschamps doit arrêter de se cacher? On a du mal à afficher les ambitions dans le staff de l'équipe de France. Il a rappelé alors quelques joueurs. Il ne veut pas entendre parler de la finale de 19 juillet, 32-16, pour participer au débat. Avec nous, à 19h30 sur RMC, la VAR de Rotten sans flamme, l'annonce d'hier d'Olivier Létan, donc l'arrivée de Davide Ancelotti à Lille. Un numéro 2 peut-il devenir un bon numéro 1? Vous entendrez ce qu'a dit le président du LOSC hier soir dans l'after. Un bel invité, Jérôme, à 18h45, une légende de Chelsea, 44 sélections en équipe d'Espagne. César Azpilicueta sera avec nous, invité de Rotten sans flamme. Magnifique invité. Ouais. On va lui parler de la Coupe du Monde, on va lui parler du sacre du Paris Saint-Germain, de Luis Enrique,
16: connaît bien Luis Enrique, il l'a connu en tant que sélectionneur.
17: On va faire le tour.
16: Et puis un bon procès à 18h30, le procès de tous ceux qui ne comprendraient pas. Le départ de Pierre Sage, vous allez voir là aussi, ce sera un procès très animé.
17: Il s'en va ?
16: Bah, c'est pas fait encore, mais c'est la priorité de Crystal Palace. On verra ce que ça donne.
17: Ah bah comme quoi, on dit pas toujours, je dis pas toujours des bêtises quand il fait des sorties.
16: C'est vrai, tu l'avais dit
17: la semaine dernière.
16: Et puis un cadeau dans Rotten sans flamme. 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
17: Ah non, c'est jeudi à la Beaujoire,
16: 21h.
17: Et pas Marcel Sopin comme Jean-Michel.
16: Côté voire, tout à fait, ce sera bien à la Beaujoire.
18: Qu'est-ce que tu dis ?
16: Toi, t'as joué à Sopin à Nantes. 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
18: Ah, c'était pas la Beaujoire, non.
17: Eh, Sopin, c'est pour ça. 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
16: 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J'ai une question à te poser, Jérôme, tout de suite. Finalement, à Paris, qui est le meilleur Louis ?
19: C'est très important, la concurrence. Qui est meilleur ?
21: Si on parle de tennis, je sais qu'au monde, en tant qu'équipe, il n'y a aucune équipe meilleure que nous.
22: T'as vu, je t'ai pas mis dans le podium des trois premiers. Hein.
21: Yo pienso que vamos a ganar todo. Esa es mi mentalidad.
22: Attends, mais tu peux être dans le podium des cinq.
21: Continuer à être l'un des meilleures équipes du monde et de l'Europe dans ce moment.
22: Dans le podium, c'est quoi ? C'est dans les trois ou dans les cinq ?
21: Le sentiment que prédomine, c'est continuer à marquer l'histoire.
23: On dépose pas les armes comme ça chez Luis. C'est un combattant et ça sera toujours un combattant.
21: Clairement, il y aura des moments pour parler de les back-to-back-to-back.
23: C'est quand même quelqu'un qui est pas prêt de lâcher ou d'abandonner, c'est pas dans ma nature.
21: On est content d'avoir des objectifs à la hauteur de nos supporters, à la hauteur de cette club et à la hauteur de la ville.
23: Ce sont les nominés au poste d'entraîneur. Peut-être un qui va sortir de Star Academy, peut-être.
17: Na na na na na. Non, non, non, non, non.
16: Alors, où placer Luis Enrique dans les légendes de l'histoire du Paris Saint-Germain ? Le parcours réalisé par le coach espagnol depuis son arrivée est extraordinaire. Deux Ligues des Champions remportées coup sur coup. Lors de la première saison, il avait même disputé une demi-finale de Coupe d'Europe. Trois titres de champion de France, la Coupe intercontinentale. Et puis, au-delà des titres, il y a aussi l'impression laissée. Cette équipe que tout le monde aime voir jouer, ce style de jeu, l'état d'esprit du groupe. Où le placer dans les légendes ? Est-ce qu'il est désormais au-dessus des joueurs ? Par exemple, Marquinhos, le joueur le plus titré de l'histoire du club, 11 titres de champion, 8 Coupes de France qui est arrivé en 2013, ou au-dessus de Luis Fernandez, qui lui était l'incarnation du Paris Saint-Germain, en tant que joueur, capitaine de l'équipe championne de France en 86, en tant qu'entraîneur, l'entraîneur des champions d'Europe de 96. Précisons que Luis Fernandez, notre ami, a admis lui-même que Luis Enrique était devenu le plus grand entraîneur de l'histoire du PSG juste après la finale de Budapest. C'est la une de Rotten sans flamme, Jérôme. Est-ce que Luis Enrique est devenu la plus grande légende du Paris Saint-Germain? 32-16 pour participer avec nous.
17: Oui, je pense qu'il est devenu, déjà en tant qu'entraîneur, c'est une certitude. Le meilleur entraîneur de l'histoire du Paris Saint-Germain, c'est pas faire offense aux autres, mais il y a que lui qui a ramené une première Ligue des Champions et depuis l'année dernière, il a ce titre-là. Alors ça s'est confirmé, et tant mieux, et c'est pour ça que ça devient légendaire ce deuxième titre. Mais depuis qu'il est arrivé, il a fait la razzia totale de tous les trophées, donc plus tout ce qu'on dit de bien sur l'image du Paris Saint-Germain, sur ce que dégage cette équipe. Franchement, il y a pas un entraîneur qui a réussi à dégager ça du Paris Saint-Germain en l'espace. Qui reste 2 ans, 3 ans, 4 ans, 5 ans, 6 ans, c'est pas le problème. Parce que je te vois arriver avec tes petites questions qui vont arriver en disant oui, mais lui, combien de temps il est resté ? Il est resté que 3 ans pour l'instant. Non, il va rester plus que 4 ans, ça c'est sûr, parce que l'année prochaine,
16: en 2027.
17: Il le fera. Voilà, il a prolongé dernièrement. Donc, je pense que il s'inscrit dans la durée. Et puis même si ça devait s'arrêter, parce qu'on sait que c'est tellement fragile les entraîneurs, c'est pas parce que t'as gagné que tu deviens une légende d'un club que on te garantit la place pendant 10 ans. Il faudra confirmer. Et si le PSG a des résultats moins bons, forcément la question viendra se poser dans un futur, je pense pas proche, j'espère pas en tout cas.
16: Mais est-ce qu'à l'instant T tu le mets tout là-haut, joueur et entraîneur confondus?
17: Mais ça va être, alors joueur et entraîneur, c'est compliqué parce que joueur, on a été acteur, j'ai été acteur au Paris Saint-Germain, donc je sais ce qu'on peut apporter comme plaisir, l'identification au club et tout ça. Il y a beaucoup de joueurs qui ont réussi à faire ça, plus forcément des résultats pour devenir une légende d'un club comme celui-là.
16: C'est qui la plus grande légende en tant que joueur, Jérôme ?
17: En tant que joueur, je sais pas, mais regarde Rai qui a fait quelques années intéressantes, mais Rai, il est pas resté 10 ans au Paris Saint-Germain. Mmh. Il a eu une première année très compliquée. Mmh. Derrière, il a gagné des trophées, mais il a pas tout gagné, ce que je veux dire au Paris Saint-Germain. Et pourtant, il est très identifié PSG.
16: Tu réponds pas à ma question.
17: On recevait hier, ça fait de suite. Non, parce que de génial.
15: Est-ce qu'il est au-dessus de toi, Jérôme ?
17: Ah, bien sûr, mais moi je suis pas une légende du Paris Saint-Germain. Je suis moi je vais te dire, Younes, et je le dis, je suis un joueur emblématique du Paris Saint-Germain. J'y ai joué pendant 6 ans et j'ai fait quasiment 200 matchs au PSG en gagnant des trophées. J'aurais préféré gagner la Ligue des Champions, mais j'ai gagné d'autres trophées. Donc forcément, nous, notre passage, il y a des joueurs emblématiques, pas tous. Moi, j'en étais un par rapport à mon histoire de vie. C'est comme ça. Mmh. Mais pour être une légende d'un club comme ça, il faut avoir marqué les esprits à tous les niveaux en termes de performance, de trophées gagnés et d'image donnée. Tu vois, ça, c'est important.
16: Qui chez les joueurs alors ?
17: Mais chez les joueurs, j'ai du mal. Non, mais toi, t'as vraiment envie de faire une hiérarchie. Mais de génération en génération,
16: le
17: PSG, ils n'ont pas 200 ans. D'accord, d'histoire, ils n'ont pas 100 ans d'histoire.
22: Ah ouais. C'est compliqué déjà, même
15: il y en a pas mal, Jérôme, de légendes. Il y a Cavani, tu peux mettre Zlatan.
17: Mais non, mais Cavani, c'est pas une légende. Non, mais s'il te plaît, Younes, Cavani n'est pas une légende du Paris Saint-Germain. Par contre,
15: parce qu'il a pas un nom ronflant, mais c'est
17: non, pour moi, il est parti, c'est différent. Et puis depuis, il a fait rideau sur le Paris Saint-Germain, ça se voit de toute façon.
16: Surtout, il a pas gagné de Ligue des Champions.
17: Mais Ibrahimovic en est une, forcément. Suzy, qu'on a reçu hier, en est une. Luis Fernandez en est une.

0: il est encore là et j'espère qu'il sera là encore quelques années. Mais ça reste fragile le rôle d'entraîneur. Mais quand je vois comment il dégage cet amour qu'il a pour ce club,
1: bah c'est pour ça
0: je
1: que
0: me dis que
1: posée.
0: Faites-lui une statue. Il y a pas de statue. Une statue, il y en a eu.
1: Tu réponds à la question alors.
0: Non, mais faites-lui.
1: Si tu veux une statue pour
0: moi, faites-lui une statue. Tout ce qu'il a apporté, c'est incroyable depuis qu'il est là dès le premier jour. Et en fait, moi, moi en tant que Parisien, ce qui me fait dire ça, c'est que ce mec-là dégage de l'amour pour ce Paris Saint-Germain-là. C'est pas un mercenaire, c'est pas un mec qui est venu pour prendre de l'oseille. C'est pas, bien sûr qu'il gagne, et il gagne beaucoup, et tant mieux pour lui. Mais il est venu parce qu'il était conquis par le projet. Et ce projet-là, il l'a mis. Il y en a plein qui sont arrivés, des autres entraîneurs. Il y en a eu, hein, des bons entraîneurs, ouais, hein, qui sont venus dernièrement encore, qui sont venus avec plein d'ambition. Ils n'ont pas réussi parce qu'ils n'avaient pas les compétences comme lui. La vérité, c'est ça. C'est que lui, il a apporté du premier jour la première pierre qu'il a mis en place au camp des loges ou au centre Oradou avant qu'il soit au campus. Ça a été une pierre très importante. Et derrière, il s'est greffé plein de choses. Et surtout, le plus important, je te dis, à travers les résultats et tout ce qu'il a amené, c'est l'identification à ce club. Regarde les joueurs, comment ils sont. Aujourd'hui, pourquoi les joueurs, ils ont des résultats incroyables et qu'ils ont une bonne image et que tous les supporters, tous les Parisiens aiment ces joueurs-là? C'est parce que ces mecs-là, je suis désolé du terme, mais ils bandent pour le Paris Saint-Germain. Quand ils mettent le maillot, ils sont fiers de ça. Et ben moi, je peux te dire que ça transpire.
1: Et ben t'as répondu. Tu veux une statue pour Luis Enrique, donc pour toi, c'est peut-être la plus grande légende du PSG.
0: Ah ben en tant qu'entraîneur, c'est une certitude.
1: En tant qu'entraîneur, oui.
0: Après, Jean-Michel, ça effracera pas les autres.
1: T'avais du mal à répondre à cette question toi aussi ce matin, Jean-Michel.
2: Bah, j'ai du mal, mais là on est plus focalisé sur le rôle d'entraîneur. Et puis j'ai passé mon temps à réfléchir, parce que ça m'arrive de temps en temps. Mais je pense que dans un club, le rôle le plus difficile, c'est probablement le rôle d'entraîneur. Ce sont ceux qui sont les plus exposés, ce sont ceux qui morflent le plus quand il y a des mauvais résultats, et ce sont ceux qui ont pas toujours la reconnaissance quand il y a des bons résultats. Il y en a certains qui savent parfaitement à leur place tirer leur couverture à eux. Et je pense que sur ce plan-là, il me semble quand même que les joueurs, c'est tellement compliqué de faire une hiérarchie, comme l'a dit Jérôme, dans les joueurs. Tu peux en citer 10. Et puis, c'est des joueurs, tu fais un mauvais match, tu peux, on l'oublie. En tant qu'entraîneur, tu prends une mauvaise décision, tout le monde te tombe sur le râble. C'est compliqué. Je pense que c'est un des métiers les plus compliqués, les plus difficiles du monde. Alors, je ne vais pas dire qu'il a réussi tout seul au Paris Saint-Germain. Je pense que la politique du club qui a changé depuis qu'il est arrivé, c'est aussi une raison pour laquelle lui a réussi. Peut-être que s'ils avaient continué avec empiler les stars, peut-être qu'il n'aurait pas réussi.
0: C'est vrai.
2: On ne connaît pas la réponse. Alors, on peut considérer aussi que Campos plus le président ont changé leur fusil d'épaule et que finalement, eux aussi sont devenus des gens qui sont très très importants dans la réussite. Enfin, comme je pense quand même que le métier d'entraîneur que j'ai fait pendant un an et demi et que j'ai considéré comme le métier le plus compliqué du monde.
0: Avec succès, c'est un succès.
2: Sans succès, on a fini 10e et j'étais bien content qu'on finisse 10e dans le championnat de France. Je pense qu'effectivement, on peut faire une jolie petite statue à Luis Enrique.
1: Alors, lançons le mouvement avant d'entendre Younes. On le rappelle.
2: Je vais te dire pourquoi. Si on fait un mouvement pour Luis Enrique, on en fait un aussi parce qu'on me l'avait promis.
1: Pour Jean-Michel Larquet.
2: Le maire qui me l'avait promis. A eu quelques petits problèmes du côté de Saint-Michel.
1: Ah oui, il y a eu quelques histoires, oui, tout à fait.
2: Voilà, c'est un petit problème.
1: Petite vidéo.
2: Voilà, petite vidéo, coquine. Bon, et on m'avait promis qu'il y aurait une statue pour Robert Herbin.
1: Ok.
2: Donc, on fait...
0: Ça va peut-être arriver.
2: Robert Herbin à Saint-Etienne et Luis Enrique au Paris Saint-Germain.
1: C'est la position.
2: Ça te va, Jérôme?
1: Du joueur
0: va très bien.
1: Emblématique du Paris Saint-Germain, Jérôme Bretagne. Jérôme, tu veux une statue pour Luis Enrique?
0: Ça, c'est sûr.
1: Tu la veux où d'ailleurs? Tu
0: l'as vu? Je l'ai vu devant le Parc des Princes. Là,
2: sur le parvis,
1: le petit rond-point, le petit rond-point devant l'entrée
0: place,
1: des joueurs.
0: Il y a de la place devant.
1: Craque la statue pour Luis Enrique.
0: Bon, après, si tu fais une statue, il faut être sûr de rester au Parc des Princes.
1: Oui, ça aussi.

0: Mais tu lances le mouvement officiellement. Donc tu veux une statue pour Luis Enrique.
1: Si le Parc des Princes, il l'achète comme c'est prévu. Ouais. Et j'espère de tout cœur qu'ils ne vont pas partir et qu'ils vont pas nous la faire à l'envers. Mmh. Parce que la vérité, c'est que moi, j'en ai marre d'entendre les projets à droite et à gauche. Le maire, il veut vendre. Donc maintenant, il faut acheter le stade. Mmh. Refaites ce que vous avez envie de faire au Parc des Princes. Mmh. Et vous mettez la statue de Luis Enrique. Ben voilà, et vous attendez pas que Luis Enrique soit décédé pour la faire.
0: Et ben, on lance le mouvement sur RMC Sport. Rejoignez-le, supporter parisien, si vous êtes d'accord avec Jérôme et que vous pensez qu'il faut ériger une statue à Luis Enrique devant le Parc des Princes. Younes, est-ce que c'est devenu la plus grande légende du PSG, Luis Enrique?
2: Ah ben pour moi, c'est indéniable. Il a transformé l'identité de l'équipe. Depuis qu'il est arrivé, on ne voit plus les stars, on voit que lui. Et on voit une équipe qui se donne à fond sur le terrain. Tu le vois avec les joueurs comme Dembélé, Vitinha à ses débuts, Neves qui est arrivé, qui est jeune, Nuno Mendes. Ils sont carrément, c'est devenu les meilleurs joueurs du monde. Mais c'est une équipe. On ne les voit pas individuellement, on les voit collectivement. Et quand le collectif y ressort, l'individualité ressort. On l'a vu avec Ousmane Dembélé, son ballon d'or l'année dernière. Il a complètement transformé cette équipe. Et on l'a vu, hein, quand ils ont essayé d'empiler les stars, que ce soit Zlatan, Mbappé qui est arrivé, mais après il était jeune, Neymar, Messi, ça n'a pas fonctionné. Et pour moi, c'est Luis Enrique qui a changé tout ça. Il ne voulait pas de ses stars, il voulait d'une équipe, que l'équipe soit la star. Et tout le mérite revient à lui, parce que je pense que le président a continué dans cette direction où il voulait garder Mbappé, et je pense que Luis Enrique ne le voulait pas le garder parce qu'il savait qu'il avait besoin d'une star, et une star, c'est l'équipe. Et on l'a vu à plusieurs moments où il s'est pas embrouillé avec lui, mais qu'il lui a fait des remontrances. On l'a vu dans le vestiaire quand il parle de il lui montre la vidéo où lui dit il lui parle de Michael Jordan.
0: Ouais.
2: Donc voilà, on a vu tous ces petits trucs où il n'aimait pas, je pense, avoir une star. Il sait ce qu'il est capable de faire, il sait ce qu'il est capable de transmettre à une équipe. Et il a montré depuis deux ans, mais depuis ces deux années où il gagne la Ligue des Champions coup sur coup, il y a pas débat que ce soit au niveau joueur ou entraîneur. C'est la plus grande légende du PSG.
0: Le seul bémol qu'on peut mettre à votre avis, peut-être Jérôme, tu commences à en parler, ouais. C'est pour l'instant là, entre guillemets, la faible longévité. T'es là depuis trois ans, quoi.
1: Non mais il a tout gagné. Non mais ça, bah, il a déjà il a fait trois ans.
0: Mais la durée, ça compte.
1: Il le dit, Jean-Michel.
0: Légende d'un club. Regarde Guardiola, il a fait 10 ans à City. C'est pour ça qu'il a une statue et
2: j'ai gagné combien de Ligue des Champions.
0: Une seule.
1: Je t'ai cité Georges Weah, qui est pas resté 10 ans.
0: C'est vrai.
1: Qui a marqué le club. Rai, il est quand même resté quelques années, ouais. Mais il n'est pas resté 10 ans.
3: Sa première année,
1: et ouais, tu peux l'effacer. Tu peux l'effacer, voilà la première. Donc derrière, il y a 3 ou 4 ans, 4 ans. Voilà. Mmh. Donc ce que je veux dire, c'est que c'est difficile. En fait, c'est ce que tu dégages, et surtout après les résultats que tu mets en place et comment tu les mets en place. Mmh. À l'époque de Rai, quand il est là, tu sais que l'équipe, elle gagne parce que Rai, il bonifie tout le monde. Mmh. Il amène tout le monde, et en plus, il a cet amour qu'il a encore aujourd'hui, même s'il est dirigeant du Paris FC. Mmh. Aujourd'hui, il a quand même cet amour pour le Paris Saint-Germain. C'est une certitude, il l'a, c'est ancré. Et tout de suite, il a dégagé ça. Au bout de deux ans, parce que, comme dit Jean-Michel, je vais pas compter la première année. Et donc, derrière, tu t'en fous qu'il reste trois ans, quatre ans, cinq ans, six ans, sept ans. Il a marqué. Puis en plus, lui, il t'a ramené le plus beau des trophées, et deux fois de suite.
0: Deux fois de suite.
1: Voilà. Et la première année, il a fait une demi-finale.
0: Ouais.
1: Tu veux quoi encore ?
0: Est-ce que Luis Enrique est devenu la plus grande légende du Paris Saint-Germain ? Posons la question à Greg, un autre supporter parisien au 32-16 Jérôme.
1: Salut Greg.
4: Ouais, salut.
1: Bienvenue Greg.
4: Bonjour à tous.
1: Bon, voilà. Alors, Greg, qu'est-ce que tu en penses ?
4: Moi, je pense vraiment que Luis Enrique est la plus grande légende du PSG. Les joueurs passent, mais les entraîneurs qui gagnent, qui font gagner, ils restent dans l'histoire. Arsène Wenger, il a sa statue à Arsenal. Arsène Wenger aussi, là.
1: Ah bon, elle est où ? Elle est derrière. C'est Thierry qui lui marche dessus.
3: Ils l'ont caché.
1: Elle a Highbury.
4: J'y suis allé. Et Thierry Henry, elle est à droite quand on arrive.
1: Ouais, c'est
4: Arsène
1: vrai.
4: Wenger, elle est derrière.
1: Ouais,
4: derrière,
1: non, mais on croit. Hein.
4: Ah, c'est sûr.
1: On l'a pas vu. Mais quand
4: on pense à l'équipe de France 98, moi, je pense à Aimé Jacquet.
1: Bah oui.
4: Il y a Zidane, bien sûr, il y a Zidane. Mais il y a surtout Aimé Jacquet. Et je pense que Luis Enrique, c'est la légende du PSG. Maintenant, j'ai pas entendu tout ce que vous avez dit, parce que quand j'ai appelé, forcément, je pouvais plus écouter la radio parce que j'étais en voiture à ce moment-là, arrêté. Okay. Voilà. Pour la statue, il faut qu'il la fasse, à mon avis, vraiment. Mais quand il sera parti, pas maintenant. Pas maintenant.
1: Mais qu'est-ce qui t'empêche de la faire maintenant?
4: Et peut-être la troisième Coupe d'Europe.
1: Ah mais c'est pas parce que tu mets une statue que la troisième tu l'auras pas.
5: Non mais Greg a raison.
1: Le temps de la faire.
2: Je pense que Luis Enrique n'a pas besoin de statut.
1: Il n'a pas besoin, Younes. Mais
2: je pense pas qu'il la veuille, parce que tu vois quand il y a des cérémonies.
1: On s'en fout s'il la veut. C'est juste une question de reconnaissance.
2: Une fois qu'il sera parti, alors peut-être oui. Ouais. Mais là, à un moment alors où peut-être. Il est en poste ou qu'il travaille et que je pense qu'il veut faire le triplé, je pense qu'on le laisse travailler, on laisse ses trucs de côté. Laissez-le travailler, essayer d'aller chercher ce triplé et essayer d'égaler ce qu'a fait aussi Zinedine Zidane au Real Madrid.
4: Exactement. Et quand il sera parti, eh bien, il méritera sa statue s'il le veut.
0: Greg et Jérôme, qu'est-ce que vous répondez aux supporters qui vous disent, nous on est supporters depuis toujours et on a du mal à faire passer quelqu'un devant Luis Fernandez, qui est formé au club, qui a gagné en tant que joueur, en tant qu'entraîneur, la première Coupe d'Europe de l'histoire dans un PSG différent. C'est un personnage essentiel du Paris Saint-Germain.
1: Tu as raison. On n'a pas dit le contraire. On a juste dit que c'est dur de faire une hiérarchie. Mais n'empêche que et Luis, il le pense. De toute façon, il l'a dit encore. Luis Enrique est un meilleur entraîneur que Luis Fernandez. C'est la réalité.
0: Ça oui.
1: Et donc,
0: plus marqué le PSG que Luis Fernandez.
1: Mais Luis a marqué sa génération et les générations d'après, parce que moi, je suis pas parti de sa génération. J'étais gamin quand il était joueur au PSG. Et derrière, en effet, tu sais tout le respect que j'ai pour lui et tout ce qu'il a apporté au PSG. Il y a une grosse identification à Luis Fernandez. T'es obligé de l'aimer quand t'aimais le Paris Saint-Germain. Donc ça, on l'oublie pas. Ma génération et même celle d'après, elle l'oublie pas. C'est la nouvelle génération. Et les nouvelles générations qui vont arriver vont être très estampillées Luis Enrique. Et ce qui est logique. Maintenant, attention, ça ne veut pas dire que ces nouvelles générations, il ne faut pas leur expliquer l'histoire et qu'avant, il y avait aussi des mecs légendaires. Et Luis en fait partie. Mais quand je te parle de cette statue-là, parce que c'est la plus belle des compétitions qu'il a ramenée deux fois de suite.
0: C'est vrai. Merci à Greg qui est venu au 32-16. Je rappelle le mouvement lancé par Jérôme Rotten, la statue pour Luis Enrique aux abords du Parc des Princes, si vous voulez rejoindre le mouvement rmcsport.fr. Dans un instant, un procès dans Rotten sans flamme, le procès de tous ceux qui ne comprendraient pas un départ.
1: T'as oublié l'empreinte de mon pied gauche aussi, mais ça, on le fera après.
0: Et on la mettrait où, l'empreinte?
1: Younes, c'est rigolo.
2: J'allais le dire, mais j'ai pas osé. Mais
0: c'est vrai, on la mettrait où? À Meudon.
1: Ah non, juste à côté de Luis Enrique, de la statue.
0: Juste au pied, t'imagines?
5: Devant.
1: Certainement pas derrière, ça c'est sûr, mais au même niveau.
0: Allez, à tout de suite sur RMC pour le procès.
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1: 18h30 sur RMC, on est là, on est bien dans Roten sans flamme. On continue l'émission avec Jean-Michel Larquet, avec Younes Belhanda et avec Benoît Boutron. Dans 15 minutes, on va recevoir César Azpilicueta.
0: Ah ouais.
1: L'invité du jour, ancien international, ancien, parce qu'il a pris sa retraite.
0: Ouais.
1: Et donc, 36 ans. Il va nous en parler.
0: Younes a dû le croiser sur les pelouses de Ligue 1, Aspi, ouais. A priori.
1: Ah, bah oui.
0: Bon joueur,
2: Aspi. À la Coupe du Monde, je crois.
0: Et à la Coupe du Monde 2018, tout à fait, bien ouais. Sûr, il y était.
2: Contre l'Espagne.
0: Ouais. Donc, Azpilicueta, invité de Roten sans flamme à 18h45. Et je rappelle le grand mouvement lancé par Jérôme Roten ce soir dans Roten sans flamme. Une statue pour Luis Enrique, voilà. Sur le parvis du Parc des Princes pour célébrer l'entraîneur qui a permis au club de remporter 2 Ligues des Champions d'affilée. Allez, on y va pour le procès.
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0: Rassurez-vous, vous réentendrez Didier Deschamps à partir de 19h. Toujours pas de fumée blanche à Lens dans le dossier Pierre Sage, l'entraîneur du Racing qui, je vous le rappelle, est convoité par Crystal Palace, vainqueur de la Conference League et 15e de Première Ligue cette saison. Sage qui a réalisé une saison exceptionnelle. Victoire en Coupe de France, la première Coupe de France pour Lens. Deuxième en Ligue 1. Sacré meilleur entraîneur, vous venez de l'entendre grâce à Didier Deschamps. Il est sous contrat à Lens jusqu'en 2028. Il est la priorité des Eagles d'après la BBC. Et il a laissé planer le doute sur son avenir à Lens la semaine dernière dans l'after. Alors on ouvre ce soir le procès de tous ceux qui ne comprendraient pas le départ de Pierre Sage. Le procureur, c'est Younes Belhanda. Bonsoir.
2: Bonsoir.
0: L'avocat de ceux qui ne comprennent pas, il y en a deux d'ailleurs, Jérôme Roten, bonsoir.
1: Bonsoir à tous.
0: Et Jean-Michel Larquet, bonsoir.
3: Bonsoir.
0: Et on a une fidèle auditrice, supportrice du RC Lens qui est là pour rendre le verdict. C'est Alicia. Salut Alicia.
4: Bonsoir à tous.
1: Bonsoir Alicia.
0: Voilà, bienvenue. Allons-y pour ce procès. Younes, toi tu comprendrais tout à fait que Pierre Sage décide de filer en Première Ligue cet été.
2: Ah oui, bien sûr. Parce que quand tu vois le RC Lens, quand tu vois le budget du RC Lens, c'est une équipe, on va pas dire la plus basse de la Ligue 1. Elle se situe, on va dire, de la 5e, peut-être à la 10e place. Et avec ce budget, ce qu'il a fait cette année, c'est incroyable. C'est historique. Il a réussi à concurrencer le PSG. Je ne pense pas qu'il réussira l'année prochaine à faire la même chose. Parce qu'il va perdre des joueurs. Il y a des joueurs qui partent, qui sont en partance. Ses meilleurs joueurs seront convoités par de grandes équipes européennes. Et je pense que c'est le moment de partir pour lui aussi, parce qu'il a laissé une trace indélébile dans l'histoire du RC Lens. Donc voilà, que ce soit au niveau financier et aussi au niveau européen, pour moi, il devrait partir et aller voir ce qui se passe ailleurs. Et surtout avec les compétences qu'il a montrées, je pense qu'il pourrait réussir à l'étranger. On a rarement vu un entraîneur français réussir à l'étranger, que ce soit en Angleterre, en Espagne. Bon, il y a eu Zinedine Zidane avec le Real Madrid, mais un entraîneur qui vient de nulle part, j'aimerais bien voir ce qu'il peut le faire à l'étranger, surtout en Angleterre, et montrer l'image des entraîneurs français qui s'expatrient et qui montrent leurs compétences et pourquoi pas faire réussir, si c'est à Crystal Palace, comme on entend parler, et ben faire briller Crystal Palace et montrer le talent des entraîneurs français. Donc moi, j'aimerais bien qu'ils partent et qu'ils nous montrent ses talents ailleurs qu'en France.
0: Parole à la défense, Maître Roten.
1: Oh ben moi, ça va aller vite, hein, dans tous les cas, parce que j'en ai parlé la semaine dernière. J'ai réagi à la tournée médiatique de Pierre Sage, parce que tu parles de venir sur RMC, mais il est venu aussi, il a fait la tournée des médias pour se vendre. Ça, il sait bien le faire. Et puis surtout, en fait, ce que j'aime pas, mais moi, je suis d'accord avec ce que tu dis, Younes. Ouais. Moi, je suis entièrement d'accord. Non, mais je suis entièrement d'accord avec ce que tu dis sur le fait de parler de futur. Pour lui, c'est un choix financier. Ça, c'est clair et net. Parce que il y a moins de moyens en France et dans un club comme Lens, il y a pas de souci.
2: Mais pas que, c'est aussi le championnat anglais et le championnat.
1: Crystal Palace.
2: Crystal Palace, je pense qu'ils ont le budget de.
1: D'accord, mais bon, après, on est d'accord, t'es d'accord avec moi que Crystal Palace, pour finir dans les 5-6 meilleures équipes, c'est quasiment impossible. Du moins, ils l'ont jamais
2: vu. On a vu Unai Emery reprendre, je me rappelle plus, Aston Villa.
1: Ouais, mais
2: Aston, ce qu'il a fait. Hein.
1: Aston Villa, et je pense qu'il y a.
3: C'est pas la même politique, Aston Villa et Crystal.
1: Voilà, c'est pas trop
0: Crystal Palace. Crystal Palace, c'est 240 millions d'euros.
1: Ouais, donc, non, mais des moyens, il n'y a pas de problème. Mais moi, en fait, là où je ne comprends pas, c'est. Quand il ment aux gens, en fait. C'est ça, c'est surtout ça. Parce que tu peux pas jouer sur les émotions, tu peux pas jouer avec le cœur des gens comme ça, des joueurs, des dirigeants et des supporters. Et pour moi, Pierre Sage, il est faux là-dessus. C'est pour ça que je l'ai dit très, très vite et que j'ai pris la foudre par tous les donneurs de leçons sur les réseaux sociaux. Oui, mais tu verras, Pierre Sage. Mais non, mais il fait que ça. Il a fait que ça. La tournée des médias, c'est pour se vendre et pas pour faire monter la sauce à Lens et pour re-signer un meilleur contrat. C'était pour se barrer. Mais quand tu leur refais le film de l'histoire, Younes, je ne comprends pas toutes ces déclarations d'amour pour le RC Lens. C'est magnifique, ce stade, la ferveur, les trucs comme ça. Et quand tu as des résultats qui sont bien au-dessus, on est d'accord là-dessus, des objectifs du club, que tu atteins un certain classement avec ce titre. Bien sûr que, et Jean-Louis Leca nous l'a expliqué, le directeur sportif, bien sûr que l'année prochaine, ils vont faire moins bien. C'est une certitude. C'est mais n'empêche que Pierre Sage, c'est sa première année en tant qu'entraîneur numéro un et qui finit l'année. C'est sa première, Younes. Ouais. Sa première.
2: Et ben,
1: ce que je veux te dire, c'est que nous, on a été joueurs de foot. La première année de bien, de très bien, qu'on a pu faire tous. Est-ce qu'au bout d'un an, tu t'es envolé en l'air,
2: j'aurais dû m'envoyer en l'air. Non, j'aurais dû partir, non, moi.
1: Mais
2: j'aurais dû partir à ce moment-là.
1: T'aurais dû, mais sauf que la Ligue des Champions, c'est ce qui est au-dessus de tout, pour tous les joueurs de football, pour tous les entraîneurs, les dirigeants et les supporters.
2: Non, mais peut-être tu parles peut-être pour des gens formés au club ou des gens issus de ce club.
1: Découvrir la liste des champions. Quand t'es un jeune entraîneur avec aucune expérience comme Pierre Sage, tu te dois d'envoyer le message. En plus, tu joues sur cette corde-là. Tu dois envoyer le message à tes dirigeants, aux supporters, aux joueurs et à tous les passionnés de foot que le plus important, c'est de vivre des émotions et cette grande compétition.
2: Le problème, c'est que le RC Lens n'a pas un budget illimité et il pourra pas recréer ce qu'il a recréé cette année.
1: Ça, il le savait.
2: Et lui, ce qu'il a montré cette année, ce qu'il a créé cette année en se qualifiant en Ligue des Champions et en se battant contre le PSG.
1: Il le savait, il était bien content de signer ce contrat.
2: Mais il ne savait pas qu'il allait.
1: Oui, donc c'est un mercenaire. Et bien alors, dans ces cas-là, il le dit, il arrête de jouer sur.
2: On est tous mercenaires.
1: On est tous mercenaires. Non, arrête, Younes, s'il te plaît.
0: Allez, vas-y, Jean-Michel, vas-y.
1: Sinon, je m'en vais.
0: Vas-y.
5: Et tout au jeu. Non, mais on parle beaucoup de budget, d'argent. Enfin, honnêtement, moi, je ne le comprendrai pas. D'abord parce que, effectivement, vous mettez tout de suite en perspective les moyens financiers de l'un et de l'autre. Évidemment que le débat est pipé. Mais je préfère, personnellement, enfin, après, chacun fait ce qu'il veut. Je préfère être le premier chez les petits que le dernier chez les grands. Et je préfère jouer la Coupe d'Europe des clubs champions, la Ligue des champions plus exactement, ou la Champions League avec Lens, que de me débattre dans les bas-fonds du classement en Ligue 1 anglaise. D'abord parce que ça ne fait qu'un an, et j'étais le premier à dire que je ne comprenais pas Younes, parce que ce n'est pas pour des questions le projet sportif, je ne comprenais pas que le capitaine de Lens quitte son équipe pour aller en Arabie alors qu'il n'avait jamais connu Fofana, pour aller en Arabie et qu'il est revenu 2 ans après à Rennes où il n'a jamais connu la Ligue des Champions. Si ça lui va, tant mieux. Si ça lui va, tant mieux. Il n'y a pas de souci, Younes. S'il est content, il n'y a pas de souci. Chacun fait ce qu'il veut de sa vie. Chacun est propriétaire de sa vie. Mais je vais te dire, aujourd'hui, l'entraîneur de Crystal Palace, il a lui aussi menacé de partir de Crystal Palace, le dénommé Glasner.
0: Oui.
5: Parce que depuis 2 ans...
1: Il a gagné avec l'Europa League, la Conférence League.
5: Et il avait gagné la FA Cup l'année d'avant.
1: Oui, en plus.
5: Et en plus, il y a 4 ou 5 de ses meilleurs joueurs, pas un ou deux, hein, 4 Allez. Ou 5, c'est-à-dire la moitié de ses joueurs de champ, de Olise à Eze, qui sont partis... pour faire du pognon.
1: Exactement.
5: Et pour si vous voulez parler d'argent, allez demander à monsieur Glasner si les actionnaires de Crystal Palace vont pas continuer dans ce sens-là. Et je préfère, je vous le dis, être le premier chez les petits que le dernier chez les grands.
0: Le verdict d'Alicia, la supportrice du RC Lens. Alicia, qui remporte ce procès?
4: Alors pour moi, ça va aller aux hommes de valeur, à Jean-Michel et à Jérôme, qui eux comprennent que y a une âme aussi à respecter, il y a des supporters à respecter, ce que ne fait pas Pierre Sage.
1: Merci.
4: Donc pour moi, ceux qui gagnent le procès, Younes direct en prison, là, je peux plus rien faire pour lui.
0: Ah ouais. Younes en prison direct.
1: En prison.
5: On commence avec le statut, on finit en prison.
1: En prison avec Pierre Sage dans la même cellule.
2: Moi, ce que je dis, c'est une réalité du football. C'est que le football a toujours fonctionné comme ça. Il y a des années,
5: La différence entre toi et moi, quand tu dis que le football a fonctionné toujours comme ça, c'est que au moment de toujours, j'étais footballeur. Et au moment où tu parles de toujours, tu ne l'étais pas. Non, en 70, tu n'étais pas footballeur.
2: Je n'étais pas né.
0: Exactement. Aujourd'hui, vous n'êtes plus.
5: Non, mais Benoît, il dit, je prends la phrase, le football a toujours. Et je dis à Younes, non.
0: Non. C'est le football de Younes Belhanda depuis qu'il a commencé sa carrière. Tout à fait.
2: Moi, j'ai jamais fait un choix financier.
0: Bon verdict rendu. Condamné, monsieur Belhanda, en prison.
5: En prison.
0: Crac, c'est terminé.
5: Derrière les barreaux, avec la scie.
1: En prison. Par contre, Younes, avec Pierre Sage, tu vas pas avoir beaucoup de place sur le lit. Hein.
0: Ah, et puis tu vas rigoler en plus.
1: Tu vas prendre la place.
0: Dans un instant, un invité exceptionnel dans Rotten sans flamme, c'est le Allo Jérôme avec ses.
1: Marwal, ça va lui manquer.
0: Légende de Chelsea, ex-international espagnol. À tout de suite sur RMC.
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3: 18h46 sur RMC, toujours dans Roten sans flamme, les 10 dernières minutes de Roten sans flamme avec le Allô Jérôme et César Azpilicueta qui est en coulisses, qui nous attend pour nous livrer ses impressions sur sa nouvelle vie, la retraite. Et oui, la retraite, on en parlera dans un instant avec lui. On est avec Benoît Boutron, avec Jean-Michel Larquet et avec Younes Belhanda. Et après 19h, Benoît.
4: On parlera de l'équipe de France. Est-ce que Deschamps doit arrêter de se cacher? Il ne veut pas assumer le statut de favori. 32-16 pour en débattre avec nous. Allez, c'est parti pour Allô Jérôme.
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5: Allez, Brandao qui s'est exilé côté gauche. Le centre de Brandao vers Jordan Ayou. Okay, au but. Il a tendu sous le Jordan Ayou. C'est pas fini. Azpilicueta peut-être. Le but de César Azpilicueta. L'Espagnol de l'Olympique de Marseille, son tout premier but avec l'OM.
1: Allô Jérôme.
4: César Azpilicueta, jeune retraité, légende de Chelsea, ex-international espagnol, et l'invité exceptionnel de Roten sans flamme ce soir, Jérôme.
3: Salut César.
4: Salut César.
6: Salut.
4: Salut César.
3: Merci d'être dans mon émission. C'est un honneur de t'avoir. Toi, légende de Chelsea, autant de temps à Chelsea, autant de trophées gagnés. Je te félicite, on te félicite, et puis c'est un honneur de te recevoir.
6: Merci beaucoup. Je suis content d'être ici.
4: Et un Français parfait. Hein.
3: Un Français magnifique. C'est pas Unai Emery là, qui nous parle. Hein. C'est vraiment. Bon, écoute, tu as annoncé ta retraite, César. C'était le bon moment pour toi?
6: Oui, c'était le bon moment. Déjà, l'été passé, j'ai failli arrêter le foot après mon passage à l'Atlético. Mais bon, j'ai eu ces défis à Séville. Et fin du mercato, et voilà, j'ai appris beaucoup. C'était une saison très intense. Mais bon, après, j'ai vu que c'était le bon moment d'arrêter après 20 saisons.
3: Ouais, 20 saisons, c'est vrai que ça commence à. Il faut encaisser tout ça. Est-ce que tu as déjà réfléchi à ce que tu vas faire par la suite? Tu as envie de rester dans le foot?
6: Oui, j'ai envie, mais je n'ai pas réfléchi à savoir qu'est-ce que je vais faire, parce que la vérité, c'est que depuis que j'avais 2-3 ans, j'ai toujours vécu avec un ballon avec moi, j'ai joué toujours au foot, mais bon, c'est vrai que dernièrement, tu commences à te préparer un peu plus, parce que le foot, un jour, s'arrête, et il n'y a personne qui joue toute la vie au foot professionnel, mais ma passion, c'est le foot, c'est vrai que j'ai eu toujours les ballons avec moi. J'étais en Angleterre, en France, en Espagne. Je connais beaucoup de gens. J'ai fini les études de directeur sportif en Angleterre. Et on va voir qu'est-ce que le futur va déparer.
4: Ouais. Plutôt directeur sportif qu'entraîneur, alors, dans l'idée?
6: Pour l'instant, oui. Pour l'instant, les études de directeur sportif, ça m'a arrangé un peu plus. J'aime bien tout le truc de directeur sportif, le business. Et voilà, je vais finir les études cette mois.
3: Tu as dû le voir, bien sûr, hein, même si tu es un ancien Marseillais, mais tu l'as quitté il y a très longtemps. La deuxième victoire du PSG en Ligue des Champions, le back-to-back, comme on dit ici. Qu'est-ce que tu penses de ce PSG-là?
6: Bon, je pense qu'ils ont mis beaucoup de temps à gagner la première Ligue des Champions. C'était une obsession pour le club depuis longtemps. Quand les recrues sont arrivées à Paris, ils ont essayé de toutes les façons. Voilà. Après, Lucien Riquet, je pense, ça fait 3 saisons et les 2 derniers, il a gagné, non? Alors, il y a juste Real Madrid qui a fait 2 fois d'affilée. Et Real, ils ont fait 3. Alors, c'est pas facile. C'est pas facile de gagner une Ligue des Champions.
3: Tu le disais, tu connais bien Luis Enrique. Tu l'as eu, ça a été ton sélectionneur en équipe d'Espagne. Qu'est-ce que tu peux nous dire sur déjà la relation que tu avais avec lui dans le vestiaire avec l'équipe d'Espagne? Et puis, qu'est-ce que tu penses de sa réussite? Est-ce que tu es surpris ou logique pour toi?
6: Non, je suis pas surpris parce que c'est un entraîneur qui a ses idées très claires, qui veut une équipe. Moi, je l'ai eu 2 fois. Une fois quand il est arrivé en 2016 Et puis après, désolé, 2018. Et après, moi, il m'a réappelé en 2021 pour l'Euro. Mmh. Alors, ça fait presque deux ans et demi que j'étais pas avec lui en sélection. Mais après, j'ai joué l'Euro, j'ai joué la Coupe du Monde à Qatar. Et tu voyais que c'est un entraîneur qui veut une équipe. Sur le terrain, dehors du terrain, les entraînements, il y a toujours une idée claire comment il veut jouer, il veut avoir les contrôles du jeu, et voilà, ça se voit que c'est un jeu très offensif. Mmh.
3: César, j'en profite pour te poser la question sur la Coupe du Monde, tes prédictions du moins, est-ce que tu penses que, bon déjà, l'Espagne et la France ont des très belles équipes, mais qui est le favori pour toi de cette Coupe du Monde?
6: Ça va être compliqué d'avoir un favori, surtout quand tu vois un peu en 2010 par exemple l'Espagne, ils ont perdu contre la Suisse et après ils ont été champions et nous au Qatar on a gagné 7-0 notre premier match et en huitième de finale on était chez nous. Alors ça déjà avec un match qu'on a joué, alors maintenant que les équipes ils sont même pas démarrées. C'est pas facile, surtout les noms qu'on connaît tous. C'est sûr qu'ils vont être, très proches du titre.
4: Il y a une individualité en Espagne qui nous fait beaucoup parler ici en France aussi, c'est Lamine Yamal. Il y a eu quelques doutes et réserves autour de lui parce qu'il a fini la saison blessé à Barcelone. Là, il est en protocole de reprise, donc il va voir comment il va adapter son temps de jeu en début de compétition. Lamine Yamal, c'est le facteur X de l'Espagne. Toi qui l'as croisé plusieurs fois, qu'est-ce que tu peux nous dire du phénomène Lamine Yamal? Pour toi, c'est un des, si ce n'est le meilleur joueur du monde?
6: Bon, il a commencé très jeune quand je l'ai vu en sélection, il avait 16 ou 17 ans. Ah oui. Et tu le voyais, il avait la confiance, il voulait le ballon, il voulait faire les 1 contre 1.
4: Il t'a embêté l'entraînement un peu?
6: Oui, bien sûr.
3: Tu lui as mis 2-3 tacles. Tu lui as mis 2-3 tacles.
6: Des fois, j'arrivais même pas à les tacler. Oui, c'est un joueur que s'il a la confiance et les équipes lui donnent l'espace, bien sûr qu'il va créer les situations parce que il a la variété dans son jeu que des fois il va à gauche, à droite, il peut faire les passes, il a beaucoup de choses dans son jeu.
4: César Azpilicueta, invité exceptionnel de Rotten sans flamme ce soir sur RMC. César, il y a un autre grand joueur français que tu as eu la chance de côtoyer 2 saisons à l'Atlético, c'est Antoine Griezmann, qui a donc tiré sa révérence. Il va quitter l'Atlético, rejoindre la MLS et Orlando. C'est le meilleur buteur de l'histoire des Colchoneros. Est-ce que déjà tu as été ému par toute la célébration qu'il y a eu autour de lui? Et est-ce que pour toi, Antoine, est le plus grand joueur de l'histoire de l'Atlético, un club que tu as connu et dans lequel tu as joué 2 saisons?
6: Antoine, c'est incroyable, mais pas comme joueur que j'avais la chance de l'avoir en entraînement, les passes, il est toujours là, la passe, la vitesse des passes était parfaite, il ratait jamais, tu voyais de marquer des buts incroyables au match aussi, mais surtout comme la personne que c'est lui, c'est Antoine, c'est quelqu'un très proche, qui parle avec tous, le respect qu'il a avec tous, tout ce qu'il a gagné, l'Atlético, meilleur buteur. C'est incroyable tout ce qu'il a fait. Quand j'ai vu les images, c'est de l'émotion aussi qu'il mérite. C'est sûr que c'était pas une décision facile pour lui d'aller à Orlando, mais aussi on connaît tous qui voulait avoir cette expérience à Orlando, voilà, aux États-Unis. Et voilà, je suis content parce que je le connais. On a une très bonne relation et je souhaite le meilleur pour la prochaine étape à Orlando.
4: Aspi, tu nous brises le cœur parce que nous, on voulait le voir en équipe de France. Ah ouais. Jérôme s'est mis dans la peau du sélectionneur, il l'avait retenu pour la Coupe du Monde. On est dégoûté de ne pas voir Griezmann à la Coupe du Monde.
6: Oui, moi aussi, j'aimerais bien l'avoir.
3: Mais bon. C'est sûr, mais c'est comme ça, on ne le verra pas. On ne le verra pas, on prendra sur nous. César, on parle tout à l'heure en off, en privé, on parlait de l'Olympique de Marseille, je te chambrais un petit peu, mais tu as fait 2 saisons, hein, de 2010 à 2012. En général, les joueurs qui passent par l'OM, ces clubs-là, sont marqués par l'identification à ce club. Est-ce que tu le suis toujours et t'as suivi l'année dernière les difficultés de l'Olympique de Marseille?
6: Oui, je le suis toujours. Depuis que je suis parti de l'OM en 2012, j'ai toujours suivi tous les résultats. À chaque fois, on ne peut pas avoir beaucoup de foot français ici en Espagne, en Angleterre un peu plus. Mais c'est vrai que les résultats sur les réseaux sociaux, je suis toujours à l'actualité de l'OM. Ouais.
4: Aspi, tu passes tes diplômes, tu as fini ta formation de directeur sportif. Tu te vois un jour directeur sportif de l'OM, par exemple?
6: Je sais pas, je sais pas. D'abord, il faut que je me voie des directeurs sportifs et après, on peut trouver le club. Mais bon, c'est vrai que oui, que toutes les équipes où je suis passé, j'ai gardé très bons souvenirs et l'OM, c'était très intense. Deux ans, j'arrivais là-bas à 21 ans et j'ai vécu beaucoup de ces émotions.
3: César, on a parlé de beaucoup de tes anciens clubs et tout ça, mais toi, vu que tu as pris ta retraite, et en général on n'est pas nostalgique, mais on se souvient de beaucoup de bonnes choses, mais ton plus grand souvenir reste quoi?
6: Et plus, c'est difficile.
3: T'en as gagné des trucs, hein, mais...
6: J'ai gagné, mais tu vois, des titres, toujours tu gardes des souvenirs, mais tu vois, les souvenirs aussi de...
4: La Coupe de la Ligue avec Marseille, Aspi, non?
6: Bon, la blessure à Marseille, quand tu reviens, c'est des moments où ça marque beaucoup dans ta carrière. Il y a beaucoup de matchs où peut-être que c'est pas une finale, mais oui. c'est des matchs importants. Après, quand j'ai joué plus de 800 matchs, des fois...
3: La victoire en Ligue des Champions, peut-être?
6: Mais oui, les moments où tu soulèves la Ligue des Champions, c'est quelque chose que ça reste en toi pour toute la vie. Et l'expérience j'ai vécue, c'est incroyable.
3: Aspi, en tout cas, merci beaucoup d'être venu pendant quelques minutes dans Rotten sans flamme. C'est un plaisir. La prochaine fois, viens en studio, tu verras, on a une belle équipe, on a plein d'anciens joueurs.
4: Exactement.
3: Il y en a qui sont très vieux, mais je te les présenterai, t'en fais pas.
6: Merci Aspi.
3: À bientôt.
4: Bye bye.
6: Merci, bye.
4: 18h58 sur RMC, la version longue de cette interview de César Azpilicueta, retrouvée sur la chaîne podcast de Rotten sans flamme. Dans un instant, Rotten se chauffe. Deschamps doit-il arrêter de se cacher? 32-16, à tout de suite.
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3: 19h03 sur RMC, on est là, on est bien dans Roten sans flamme, on continue l'émission. C'est la deuxième heure déjà avec Younes Belhanda, avec Jean-Michel Larquet et avec Benoît Boutron. On remercie César Azpilicueta d'être venu nous livrer l'amour du football qu'il a et qu'il a encore. Parce que oui, César, il veut rester dans le monde du foot et il a bien raison. En tout cas, on le remercie. 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Vous êtes tranquille, mais surtout, et c'est important, restez à l'écoute des RMC. On est là jusqu'à 20h et il va s'en passer des choses à partir de 19h.
4: Et je rappelle l'opération lancée par Jérôme Roten, une statue pour Luis Enrique sur le parvis du Parc des Princes. Il l'a annoncé à 18h. On est en train de faire monter le mouvement sur rmcsport.fr. Luis Enrique, légende du Paris Saint-Germain, c'était le débat à 18h. Est-ce que c'est la plus grande légende de l'histoire du club ? Allez réécouter tout cela en podcast. 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Et puis à 19h30, la VAR de Roten sans flamme, Davide Ancelotti à Lille. Est-ce qu'un numéro 2 peut devenir un bon numéro 1 ? On réentendra les propos d'Olivier Létan, le président lillois, dans l'after hier soir. Allez, tout de suite sur RMC, Jérôme et Jean-Michel tentent de convaincre Deschamps d'afficher ses ambitions.
3: Est-ce que t'es moins confiant que l'année dernière, par exemple ?
32: C'est moi qui prends les décisions. Qui peut changer le pouvoir de décision, c'est...
33: Il est le grand favori. Ça ne veut pas dire, comme l'a dit Jérôme, qu'il ira jusqu'au bout. Et il est le grand favori.
34: L'ensemble des supporters, nous voir déjà le 19 juillet, ça ne me plaît pas trop.
3: Voilà. On sait que ce n'est pas gagné d'avance, mais qu'on a de bonnes chances de la ramener quand même.
34: Ça c'est leur responsabilité. Ouais. C'est la gestion de leur carrière.
33: Quand vous récupérez un ballon d'or...
34: Oui, mais ce n'est pas 9 à 30. Il n'a pas les caractéristiques.
33: J'ai quand même l'impression que l'équipe va progresser.
34: Je sais trop bien que
3: c'est un nouveau poste.
34: Avant de penser à tout là-haut, il y a des étapes importantes.
3: Le plus dur, c'est de se remettre au boulot, parce que tu sais que les années d'après, il faut confirmer, elles sont encore plus dures.
34: Quand vous faites une saison, vous êtes enchaîné.
35: Non, j'ai arraché.
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0: une Dream Team magnifique. Younes en sera, Jean-Michel aussi, toute la Dream Team mobilisée pour accompagner l'équipe de France jusqu'à la troisième étoile. Nous, on affiche nos ambitions. C'est pas forcément le cas de Didier Deschamps. Ou le Maroc. C'est tout ce qu'on te souhaite, Younes.
1: Sur le Brésil.
0: Non, Maroc ou France. Moi, j'ai le même pronostic. T'as raison.
1: Facile, il a dit contre le Brésil.
0: C'est vrai, c'est le premier match des Marocains. Le 14 juin à New York.
1: Ils sont favoris, de toute façon.
0: Arthur Perrault est là. Salut Arthur.
2: Salut messieurs.
1: Salut Arthur.
0: Arthur, tu étais à Clairefontaine aujourd'hui. Oui. Et l'événement de la journée, c'était la visite du couple présidentiel.
2: Oui, le président de la République, Emmanuel Macron, qui est arrivé.
1: C'est bien.
2: Ah, ça y est, je crois que ça va être difficile de terminer.
1: Non.
2: Le président de la République est arrivé à midi et demi dans les Yvelines sous un grand soleil. Il a d'abord échangé avec l'équipe de France féminine. Dans la foulée, il a été accueilli par le capitaine Kylian Mbappé et Didier Deschamps. Sur les marches du château de Clairefontaine, le chef de l'État a échangé une longue accolade avec le sélectionneur qui quittera ses fonctions à l'issue de la Coupe du Monde. Un bref échange aussi avec le double champion d'Europe, Ousmane Dembélé, pendant lequel il lui a demandé de vite se projeter sur cet été important. Un déjeuner a débuté ensuite à 13h sur place en toute discrétion, à une semaine du grand départ pour la Coupe du Monde. Emmanuel Macron a tenu un discours, un ultime message axé sur la motivation des Bleus qui rêvent de remporter un troisième mondial, et le président de la République en a aussi profité pour rendre un hommage appuyé aux sélectionneurs de l'équipe de France.
0: Alors ça, justement, c'est le discours présidentiel d'Emmanuel Macron. C'est beaucoup plus mesuré chez Didier Deschamps. Il l'a affirmé dès les premières conférences de presse de ce rassemblement pour la Coupe du Monde.
2: Oui, et le match de la Norvège contre la Suède, qu'il a regardé avec attention hier, ne l'a pas vraiment rassuré. Vendredi dernier, déjà en conférence de presse, le sélectionneur en a profité pour faire passer un message à ses joueurs.
3: Comme un événement majeur, comme ça l'est à chaque fois, même s'il y en a beaucoup trop certainement. Je ne dis pas spécialement chez vous les médias, mais dans l'ensemble des supporters, de nous voir déjà le 19 juillet, ça ne me plaît pas trop, même pas du tout. Parce qu'autrement, je sais pas, on n'a qu'à pas faire de match et puis on arrive aux États-Unis le 16 ou le 15 et puis non, on aura d'autres étapes. Et aujourd'hui, ce qui est sûr, c'est nos trois adversaires et nos matchs de poule. Que l'équipe de France, de pas ce qu'elle a fait, et les joueurs qui composent ce groupe-là fassent partie des meilleures équipes, oui. Mais je sais trop bien que avant de penser à tout là-haut, il y a des étapes importantes.
2: Voilà. Voilà, comme à son habitude, le président de la République appelle à la prudence avant le début de cette grande compétition.
0: Merci Arthur, je rappelle le programme des Bleus avant de s'envoler pour les États-Unis. France-Côte d'Ivoire, jeudi 21h sur RMC, et France-Irlande du Nord, ce sera dimanche, avant donc de rejoindre les États-Unis. Le groupe des Bleus, France-Sénégal, France-Irak et Norvège-France. Rotten se chauffe ce soir, Deschamps. Doit-il arrêter de se cacher, Jérôme? Est-ce que ça y est, il faut affirmer et afficher les ambitions?
1: Non, mais quand je l'écoute comme ça, je comprends son discours, Didier. Je comprends le fait que il faut pas se voir plus beau qu'on l'est et anticiper déjà une finale de Coupe du Monde. On sait que dans l'histoire, même si dernièrement on a été servi, les deux dernières compétitions, du moins les deux dernières Coupes du Monde, on l'a gagné, on a fait une finale.
0: Ouais.
1: Donc oui, mais avant, refait l'histoire. Il y a eu, alors sur les dernières, sur les depuis 30 ans, en effet, on est bien loti. On est des enfants gâtés de ce côté-là. Mais malgré tout, il n'y a pas toujours eu des finales. Et je pense que quand il fait preuve de méfiance, il se rappelle, lui, en 2002, ce qui s'est passé.
0: Quand on était champion du monde et
1: champion d'Europe. Et il sait très bien ce qui s'est passé. Comme il sait très bien qu'après la finale en 2006 avec Domenech, 2008 et 2010, c'était la catastrophe. Donc et que quand on a fait des coupes du monde après, et lui la première c'était en 2014 avec une coupe du monde correcte,
0: ouais,
1: mais pas sensationnelle, où on perd contre l'Allemagne
0: en quart, ouais,
1: qui devient elle aussi championne du monde, mais sans être exceptionnelle. Mais là il commençait à redorer un peu le blason. En termes d'image, déjà, c'était important. Et puis après, derrière, il y a eu beaucoup de réussites avec Didier Deschamps, et ça, on va pas revenir dessus.
0: 2016, la finale de l'Euro, 2018.
1: Mais donc, je comprends son discours, en fait. Maintenant, qu'il se focalise avant tout sur les matchs de poule, oui. Et puis, il aurait pu rajouter, dire le plus important, c'est le premier match, c'est bien de rentrer dans la compète contre le Sénégal.
0: Oui,
1: bon, bah ça, une fois que tu as dit ça, on a compris. Mais on sait aussi que cette équipe, elle a... pas des obligations, parce que ça reste un sport de haut niveau, et le football est intransigeant de ce côté-là. Tu sais que tu peux avoir les meilleurs joueurs, mais il faut avoir une entente totale en dehors et sur le terrain. Et ça, je pense que quand il te parle des premiers matchs, ça, au fond de lui, il a un petit doute. Parce que il y a des joueurs qui ont changé de statut. C'est une certitude. Il faut leur trouver une place bien plus importante que ils acceptaient dans le passé, et un passé récent. Hein. Je te parle d'il y a quelques mois. Mm. Tu vois, il y a des joueurs qui se sont qui ont confirmé sur le terrain en club et aussi en sélection, et qui font partie des meilleurs joueurs au monde aujourd'hui. Et il y a peut-être un déclassement, façon de parler, à faire avec certains que tu voyais peut-être plus beaux qu'ils le sont aujourd'hui. Donc lui, à lui de gérer dans la préparation et dans ces matchs-là, si tu veux, une osmose totale dans ce groupe. Une fois qu'il aura trouvé ça, mais c'est notre chef d'orchestre là-dessus. Moi, je parlais en très bien. Non, mais c'est pour ça. Moi, on a quand même une garantie avec Didier, c'est que normalement, il est passé à

0: championne du monde, c'est de gagner la compète.
1: Pour eux, c'est de la gagner, c'est tout.
0: Bah voilà, c'est de gagner la compète.
2: Voilà, bah dites-le.
1: Exactement. Bien sûr, c'est de la gagner.
0: Mais Didier, il te dit pas le contraire.
1: Mais dans son discours,
0: mais c'est Diallo qui dit des conneries.
1: Bien sûr.
2: Alors,
1: bien sûr. Quand il y a un entraîneur comme ça et des joueurs de classe mondiale comme à la France, il y a pas une équipe, une nation qui a autant de bons joueurs dans sa sélection,
2: que ce soit défensivement,
1: au milieu, en attaque. Ils sont programmés pour gagner cette finale. Et dans le discours de Didier Deschamps, bien sûr qu'il ne le dira pas, parce que il a le vécu et la carrière qu'il a.
3: Il
1: ne
3: le dira pas à nous, Younes.
1: Ben, à nous, peut-être. Ben oui, ben bien sûr. Ben,
3: mais
1: il ne le dira pas à nous,
3: aux joueurs, évidemment. Au joueur, pour gagner, pour tout
2: mais
3: gagner.
2: Mais quel est le problème de l'assumer publiquement? C'est toujours la même question, Jean-Michel. Mais quel est le problème, en fait, de dire bah oui, on va y aller pour gagner, désolé.
1: Parce que tu peux pas savoir. Tu peux commencer bien une comme il a dit tout à l'heure, César Azpilicueta. Il a dit au début, on a bien commencé.
0: Ouais, on avait gagné 7-0. Voilà, c'est ça.
2: Tu vois,
1: t'imagines, tu annonces ça et qu'il t'arrive des pépins, t'as 2-3 joueurs qui se blessent, t'as Dembélé qui se blesse, Mbappé qui se blesse, t'as un milieu ou un défenseur qui se blesse.
2: Il y aura des circonstances atténuantes.
1: Bien sûr.
2: En quoi ça t'empêche d'afficher tes ambitions en début de compétition, c'est ça le
0: coup? Mais si Diallo, il a dit dernier carré.
1: Il n'a pas besoin de le dire, on le sait.
0: C'est rassurant.
1: Il n'a pas besoin de le dire.
2: Faisons confiance au président de la Fédé, n'est-ce pas, Jean-Michel?
3: Non, mais je trouve un petit peu naïf, enfantin, puéril qu'on s'arrête à ce genre de discours. C'est un discours.
0: C'est Benoît, ça.
3: Il a raison de dire que, de la même manière que Luis Enrique disait que le match le plus important pour le Paris Saint-Germain, c'était le match à venir, donc la finale de la Ligue des Champions. De la même manière, Didier Deschamps, il est en train de te dire, le plus important, je vais préparer mon équipe pour gagner les premiers matchs, pour gagner les matchs d'après, pour aller jouer au bout si c'est possible, mais rien n'est sûr. Et ceux qui zappent les étapes les étapes précédentes, ils vont un peu vite en besogne.
1: Bien sûr.
3: Lui, il est très pragmatique. Il se dit, j'ai déjà un premier tour à passer, je vais bien préparer mon équipe, j'ai des atouts, je ne le nie pas, personne ne le nie, et puis on va y aller petit à petit et on va faire la meilleure compétition en espérant d'aller au bout.
2: En 2022, c'était exactement les mêmes configurations. Tout le monde disait que la France était favorite de la Coupe du Monde, on jouait petit bras, ça ne nous a pas empêché d'aller en finale et de malheureusement la perdre contre l'Argentine.
1: Et sachant que les poules, il y en a 3 qui sortent. Donc,
2: en plus, tu as raison.
1: Cette étape-là,
0: et que Noël Le Graët avait donné le même objectif que Diallo, dernier carré.
2: Tout à fait.
0: Génial.
3: J'ai vu qu'il était sorti de sa retraite.
2: Il a dit qu'il n'avait pas pris Zizou au téléphone. Il préférait mettre en avant Deschamps.
0: Ah d'accord. Diallo il a dit ça. Et Le Graët pourquoi? Qu'est-ce qu'il a à voir?
2: Parce qu'il a été réinterrogé là-dessus. Il a dit non, mais Zidane, j'ai jamais eu au téléphone. Moi, je misais tout sur Deschamps.
0: Ah oui. Non, mais moi, pour reparler de Diallo, c'est une énorme connerie qu'il
2: raconte. Mais pourquoi? Ça se comprend pas aussi.
0: Je vais te dire pourquoi. Parce que c'est quoi le donner un objectif? Pourquoi l'équipe de France, elle gagne quoi s'il y avait en demi-finale? Parce que je peux comprendre le discours de Le Graët il y a 4 ans.
2: T'es président de la Fédé, tu fixes un cap.
0: Laisse-moi finir. Mais le cap, c'est gagner, point final.
2: Ah oui,
0: d'accord. Donc
2: pourquoi
0: pour des
2: choses,
1: parce qu'on n'est pas aux Jeux Olympiques, parce que même si tu arrives au dernier carré, tu n'auras pas de.
0: Et puis on n'est pas dans un club où si tu finis dans les 4, tu es qualifié pour la Ligue des Champions. Tu vois, ça n'a rien à voir. Là, c'est un tournoi.
2: Qu'est-ce qu'il aurait dû dire?
0: Mais tu gagnes, c'est tout.
3: On vise la gagne.
0: Et je vais te dire pourquoi.
3: Pour gagner.
0: Pourquoi
2: Mais
0: je vais te dire pourquoi il donne des objectifs et pour venir à Le Graët. Alors, j'étais pas fan de tout ce qu'il disait, mais le fait de donner l'objectif du dernier carré, c'était par rapport à la prolongation de contrat de Didier Deschamps.
2: Tout à fait.
0: Voilà. Là, tu sais que ton sélectionneur, de toute façon, c'est Zinedine Zidane après la Coupe du Monde, et que Didier Deschamps, il s'en va.
2: Ah bon?
0: Ah oui. Non, c'est vrai que on attend que Diallo fasse
2: la grande annonce.
0: Non, mais surtout qu'il en a vu 4 ou 5. Hein, donc, c'est vrai qu'il y a une grande surprise là. Donc, on attend. Donc, voilà.
3: Donc, en fait, si on finit
0: quatrième de la Coupe du Monde.
2: Qu'on perd la petite finale, quoi.
0: Bon, et ça va remettre en question l'arrivée de Zinedine Zidane.
2: Pas du tout.
0: Bon, ça va remettre en question l'avenir de certains joueurs en équipe de.
2: T'as une nation sur 48 qui gagne la Coupe du Monde. Moi, je comprends plus le discours du président de la Fédé.
0: Ça y est, que c'est lui. Il se protège. Bravo, monsieur Diallo.
2: C'est vrai.
0: Bravo,
2: c'est
0: vrai, Jérôme. Bravo.
2: Pas d'accord.
0: Eh ben, on vous a. démasqué, comme Pierre Sage, je vous ai démasqué. En fait, si on fait un cas, une

0: demi-finale de Coupe du Monde et qu'on sort en demi en faisant un match pourri, et ben il dira ah bah oui,
1: mais t'as raison, Jérôme.
0: Mais oui,
1: tout à fait d'accord avec toi.
2: Exactement.
1: Merci. Il se protège.
2: Vous reprochez au président de la Fédé de pas dire nous on veut être champion du monde. En revanche, Deschamps qui est l'entraîneur, lui doit pas dire bah non on veut être champion du monde.
3: Didier, c'est une stratégie.
2: Mais quelle est la différence?
3: Mais au fond de lui, Didier, mais quand tu connais, non mais c'est là que tu dis une énorme connerie.
2: Mais
3: quand
2: non,
3: tu
2: mais,
3: connais
2: mais
3: Didier Deschamps,
2: pas l'affirmer, l'afficher,
3: je te dis,
2: en fait, quel est le problème?
3: Dis, Didier, je peux le critiquer sur des choses, il y a pas de problème. D'accord? Par contre, il y a une chose où je n'accepterai jamais qu'on le critique, c'est sur son état d'esprit de compétiteur. C'est un compétiteur hors pair. Tu crois que quand il commence une Coupe du Monde, il prépare, qu'il est Mbappé, pas Olise, pas Dembélé, que ces mecs-là soient blessés, je peux te dire qu'il y va à la Coupe du Monde, il veut tout rafler et il veut la gagner. Voilà, c'est tout. Mais on le sait.
1: C'est ce que je te dis, il n'a pas besoin de le dire.
2: Ah, d'accord.
1: Il n'a pas besoin de le dire.
2: Il n'a pas besoin, alors. C'est vrai
1: par son statut
2: ça va
1: et par les joueurs
2: l'état
1: qu'il
2: d'esprit
1: a
2: de ses joueurs s'il dit on va être champion du monde.
1: Non, parce que s'il sort au deuxième tour,
4: Benoît,
1: tu te diras,
2: on dit l'important c'est le Sénégal et puis voilà, on va essayer de battre la Côte d'Ivoire jeudi.
4: Mais non, mais Benoît, t'es quand même pas tombé de la dernière pluie. Ah oui,
1: c'est vrai.
4: Tombé de la dernière pluie, c'est vrai. mais Benoît, mais le discours de Didier Deschamps en dehors des vestiaires et dans les vestiaires, c'est la même chose que ce que font tous les entraîneurs. Le discours n'est pas le même.
3: Mais oui.
4: C'est le discours n'est pas le même.
2: Mais quelle est la différence? Qu'est-ce qui est gênant dans le fait de l'annoncer?
4: Mais il ne donne. Mais parce que ça a toujours été comme ça et ça continuera à être comme ça.
2: Okay.
4: Il y a dans les vestiaires des choses qui se disent et il y a en dehors des vestiaires des choses qui ne se disent pas.
3: Voilà.
2: Exact. Est-ce que ça va galvaniser les adversaires peut-être? Ça va changer quelque chose.
3: Mais même par rapport à ton groupe. Et Benoît, t'es pas né de la dernière pluie. Bah,
2: apparemment,
3: ouais, peut-être. Ah bon, mais t'as été dans un vestiaire, quel que soit le niveau où t'as joué. Ce que je veux dire, il y a des matchs, tu te sens fort. Il y a des compètes que quand tu joues, t'as envie de le gagner. Au niveau amateur, c'est la même chose.
2: Oui.
3: Bon, bah voilà, tu viens pas sur un. T'arrives pas sur un stade en te disant, oh bah non, en face, ils sont trop forts. Bon, bah si on perd, c'est pas grave, on va essayer de limiter la casse. Non, t'as envie de gagner. C'est comme ça. Mais après, il y a une préparation à mettre. C'est psychologique, en fait. C'est le mental. Comment il va les récupérer? J'imagine qu'il y a un travail à faire de la part de Didier avec les joueurs, ne serait-ce que du Paris Saint-Germain, et il y en a beaucoup. Les mecs, ils ont tout raflé. Ils ont tout gagné. Il y a de la fatigue, l'usure mentale, c'est une certitude, mais ils vont se remettre avec la Coupe du Monde.
2: T'as vu comme ils sont à bloc pour gagner des trophées?
3: Non, et que t'es obligé aussi de leur mettre une petite carotte. Match après match sur les matchs de poule pour qu'ils se remettent. Mais si,
1: en début de saison, on n'aurait pas misé sur le PSG
3: jamais,
1: cette année-là.
3: Jamais, mais regarde Younes. Donc,
1: voilà.
3: C'est pareil pour te dire, Benoît. Quand tu es dans la situation de l'équipe de France, regarde le PSG l'année prochaine en Ligue des Champions.
2: Ouais.
3: Il te parle déjà de gagner une troisième fois. Tu peux plus te cacher.
2: Ouais.
3: Ce que je veux dire, c'est que si le PSG l'année prochaine, il fait une demi-finale ou un quart de finale de Ligue des Champions, ce qui est possible.
2: Ouais.
3: Ben, ça sera un échec.
2: Et est-ce que ça sera
3: grave? Ça sera un échec.
2: Est-ce que ce sera grave d'avoir dit on veut gagner la compète et de sortir en demi-finale? Qu'est-ce qu'il y a de grave?
3: Mais moi, je vais te dire comment. Là, aujourd'hui, ils veulent faire la passe 2-3, mais tu verras qu'ils iront piano comme ils l'ont fait cette année.
2: Et souviens-toi, il y a deux semaines, quasiment jour pour jour. On était avec Ousmane Dembélé il y a deux semaines jour pour jour, quasiment, Jérôme, au campus, avant que le PSG décroche cette deuxième Ligue des Champions. Qu'est-ce qu'il t'a dit, Dembélé? Il t'a dit, moi, je veux gagner avec des champions, mais surtout après, je veux faire une grande Coupe du Monde avec l'équipe de France.
3: Ben oui.
2: Il est déjà dedans. Tu me parles de motivation, de remotiver les Parisiens.
3: Mais
2: ils sont matrixés, les mecs. Ils sont à bloc,
3: individuellement,
2: déjà.
3: Individuellement, c'est
2: tous,
3: bien.
2: Tous, Barcola,
3: non,
2: Doué,
3: individuellement,
2: tous.
3: J'ai pas de doute. Collectivement, il y a toujours un doute.
2: Si tous sont motivés, pourquoi ça changerait?
3: Mais de toute façon, c'est l'état d'esprit du groupe. Regarde, demande à Younes, demande à Jean-Michel ou à moi. Quand on a gagné des trophées, c'est parce qu'il y a une ambiance spéciale dans le groupe.
2: Ouais.
3: C'est le collectif qui gagne. Après, mais oui, tu te transcendes avec tes coéquipiers à côté. C'est pour ça qu'on dit que c'est un vestiaire de foot. Le vestiaire de foot, il est tellement spécial que quand tu l'as pas connu, tu peux pas l'expliquer, ça te dépasse. Mais c'est ensemble. C'est pour ça qu'on dit que c'est un sport à 11. On l'oublie très souvent, mais c'est ensemble que tu gagnes. Mmh. Avec un groupe aussi, avec un maestro, avec un chef d'orchestre qui est l'entraîneur. Et donc, fais confiance à ces mecs-là. Ils sont ambitieux. Il y a aucun problème.
2: Mais alors.
3: Ce que je comprends pas, c'est les gens qui se greffent, les politiques comme M. Diallo, qui vient t'expliquer que quart de finale, du moins demi dernier carré, de Fédé, c'est magnifique.
2: Heureusement qu'il donne son avis quand même.
3: Juste pour sauver ses fesses. Voilà.
1: Jérôme, rappelez-vous alors, quand il y a une interview, je crois que c'était de Mbappé qui disait que les meilleures équipes c'était les équipes européennes.
2: Oui, oui c'est vrai, ouais. Ça avait fait polémique. T'as raison.
1: Et c'est qui gagne la Coupe du Monde?
2: C'est l'Argentine.
1: C'est l'Argentine. Et donc comment tu te sens après ça?
2: T'as raison.
1: Comment tu te sens après ça?
2: Bah alors dans ces cas-là, tu dis plus jamais.
3: Vas-y, chichi.
1: Tu dis rien. Tu es programmé pour gagner la Coupe du Monde.
2: Bon.
1: Tu n'as pas besoin de le dire parce que les résultats et ton passé fait que t'es programmé pour gagner.
2: Faisons un peu de place à Alexandre qui nous a appelé. Il a composé le 32-7.
3: Salut Alex.
2: Salut Alexandre.
5: Salut, salut l'équipe.
3: Bienvenue Alex.
1: Salut.
3: Bon, qu'est-ce que t'en penses toi?
4: Dernier carré.
3: Dernier carré, bah, c'est bien.
2: Mais non, on veut gagner, c'est tout.
5: Didier Deschamps est là depuis quand? 2012.
2: Oui. Oui.
5: On s'attendait vraiment à ce qu'il nous dise qu'il allait la gagner la Coupe du Monde avant que ça se fasse.
2: Non, et c'est sa dernière compète. Peut-être qu'il allait se lâcher un peu.
5: C'est pas
4: Alexandre.
2: Pardon.
5: Non, mais je suis d'accord avec Jean-Michel. On n'attend rien de Didier si c'était de nous ramener la coupe. Je pense que le discours en interne, ça doit être bien différent. En effet, c'est de récupérer ce trophée. Mais nous, ce qu'on attend, c'est juste avoir des émotions et d'avoir cette coupe. Qu'on apprenne après qu'on cherche à avoir la Coupe du Monde, qu'on veut faire une demi. Ça reste que des paroles. La vérité, ça sera sur le terrain. Et c'est comme ça qu'il fonctionne aussi. Donc, je pense que ça sera sa meilleure des réponses.
2: Est-ce que tu comprends les propos de Diallo qui, lui, dit dernier carré?
5: Oui, parce qu'il faut quand même donner des objectifs à une équipe, à un sélectionneur. Ouais. Je pense que donner une finale ou un trophée, ça aurait été pareil. Je pense que la demi-finale, c'est vraiment pour essayer de masquer un peu les objectifs de l'équipe de France.
3: Mais non, mais là, je suis pas d'accord avec. Didier, t'as raison, mais sur le président, c'est un discours de politique en fait. Ce que je veux dire, c'est que tu peux pas.
5: Ah ben oui.
3: C'est complètement con. Excuse-moi du terme de dire ça. C'est rien comprendre au sport de haut niveau et surtout à l'image qu'a l'équipe de France. Tu fais une finale gagnée en 2018, une finale que tu perds au tir au but contre l'Argentine, et derrière, tu vas te satisfaire d'une demi-finale, d'un dernier carré à la Coupe du Monde aux États-Unis, alors que tout le monde te voit comme l'ogre, l'équipe à battre. Non, mais c'est incroyable de tenir ce discours-là.
5: On sait aussi qu'il n'est pas forcément légitime à son poste.
3: Ah non, ça c'est sûr, je te le confirme. Et à chacune de ses sorties, on le confirme. T'en fais pas. Voilà, il confirme.
2: Merci Alexandre.
3: C'est politique, on en a ras le bol.
2: Bon, en termes de pronostic, tu vois la France championne du monde quand même ou pas, Alexandre, ou tu ne te prononces pas?
5: Eh ben, j'ai fait ma simulation. Ah. Étonnamment, je suis terminé sur un France-États-Unis. Je ne sais pas comment j'ai fait, mais je signe.
4: On gagne, mon ami. Il faut que tu changes de
5: simulateur. Une demi-finale contre l'Espagne.
2: Ah ouais, d'accord.
5: Mais oui.
2: Ok.
5: On espère qu'il gagne, évidemment.
3: France-États-Unis, bon. Mais comment t'as fait?
2: Merci Alexandre.
5: Ah ben, je sais pas.
4: C'est le simulateur.
2: Allez, bonne Coupe du Monde à toi. Tu rappelles quand ils sont en
3: 19h25 sur RMC. Mauricio Pochettino.
2: Tout à fait. Les sélectionneurs américains. Accueillons désormais Thomas, qui est le grand gagnant des places pour France-Côte d'Ivoire. C'est l'objectif à court terme des Bleus pour Didier Deschamps. Gagner contre la Côte d'Ivoire.
3: Quel bonheur.
2: Jeudi à Nantes,
4: 21h.
2: Salut Thomas.
3: Salut Toto.
6: Bonjour tous.
3: Ça va?
2: Bienvenue.
1: Salut.
6: Oui, très bien.
3: T'es en forme?
6: Très bien,
3: écoute,
6: très bien.
3: T'es le grand gagnant. T'as deux places pour aller voir France-Côte d'Ivoire à la Beaujoire. C'est magnifique. Tu vas y aller avec qui?
6: Je sais pas encore. Mon frère ou un ami.
3: Écoute, okay. T'es dans la région, j'espère.
6: Ouais, j'habite à côté de Nantes, donc c'est parfait.
3: Magnifique. Bah, écoute, tu verras du spectacle à défaut d'en voir avec le FC Nantes. Au moins, t'en verras avec l'équipe de France.
6: Exactement.
3: Ouais. Bon.
2: Félicitations, Thomas. Tu as bien fait d'envoyer France par SMS.
3: À bientôt, Toto.
2: 732-16. Salut, Thomas.
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2: En parlant de Coupe du Monde, sachez qu'il y a des matchs amicaux actuellement, que le Maroc de Younes Belhanda en match amical vient d'ouvrir le score face à Madagascar, 1-0 pour les Marocains. Sachez qu'il y a également un Croatie-Belgique.
1: Ils sont déjà prêts.
2: 66 minutes de jeu entre les Croates et les Belges, et les Belges mènent 1-0 grâce au but de Youri Tielemans à la 38e minute.
4: Il marque en ce moment.
2: Il marque des buts, tout à fait.
3: Et dans un instant, restez bien à écoute, parce que c'est un grand moment. On parle de l'Olivier Létan.
2: L'Olivier Létan, bien sûr. Qui a annoncé le nom du nouvel entraîneur de Lille.
3: Parle de lui à la troisième personne.
2: Davide Ancelotti.
3: Accrochez-vous.
2: Un numéro 2 peut-il devenir un bon numéro 2?
3: Vous allez bien? Oui, l'Olivier Létan.
2: Allez, à tout de suite sur RMC.
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0: 19h31 sur RMC, la dernière demi-heure de Rotten sans flamme, c'est maintenant avec Jean-Michel Larqué, avec Younes Belhanda et avec Benoît Boudron. Dans 15 minutes, c'est le quiz de Louis Gerbier.
2: C'est Loïc Moreau ce soir.
0: C'est Loïc Moreau, et ben ça sera encore mieux. Voilà. Donc deux auditeurs et surtout un super cadeau à vous faire gagner.
2: Mino X de Lexon, elle va dans l'eau, donc pour l'été c'est parfait pour écouter RMC partout.
0: Mais dans 10 minutes, parce que on parle de l'Olivier Létang.
2: Tout à fait. Je vous tiens au courant également des matchs amicaux qui concernent les sélections qui participeront à la Coupe du Monde aux États-Unis. Donc 1-0 pour la Belgique face à la Croatie et 1-0 toujours pour le Maroc contre Madagascar. Allez, c'est parti, Jérôme, l'arbitre vidéo tape.
1: Jérôme, je t'invite à écouter ça.
3: C'est quelqu'un qui est très corporel, qui a une grande expérience, contrairement à ce que vous disiez, puisqu'il est l'adjoint numéro 1 depuis maintenant 10 ans, et adjoint numéro 1 dans des clubs comme le Bayern Munich, comme Naples, comme Everton, comme le Real Madrid pendant 4 ans, et maintenant de la sélection du Brésil. Donc quand vous avez connu ces clubs-là, ces environnements-là, les joueurs... Et il faisait une bonne partie du travail de préparation, du travail tactique. Que vous êtes habitué à un environnement où il y a de la pression, où il faut gagner en permanence. C'est quelqu'un qui a des méthodes modernes.
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2: Voilà. Les explications d'Olivier Létang dans l'after hier sur le choix du nouvel entraîneur, Davide Ancelotti, 36 ans.
0: Mais attention qu'on attend peut-être la surprise de Diallo, parce qu'il ne veut pas donner, que Cyril Moine prenne la suite.
2: Après Deschamps.
0: Bah, et préparateur physique.
2: C'est vrai qu'il a démarré préparateur physique au PSG, connu, mais après il est devenu adjoint.
0: Il en a connu des clubs aussi.
2: Davide Ancelotti, donc 36 ans, il a eu une expérience de numéro 1 à Botafogo. Il a accordé une interview, qui s'est mal terminée, interview à la BBC, où il parle de ses inspirations. Il parle de Pep Guardiola, le pionnier, Jürgen Klopp dans son pressing, de Zerbi dans sa manière de trouver le troisième homme, les petits détails qu'il a découverts. Et il parle de son management, il dit,
0: avant tout,
2: c'est l'aspect humain, convaincre les joueurs du discours qu'on veut mettre et de la méthode qu'on veut mettre en place à Lille. C'est la question qu'on vous pose, vous qui avez beaucoup d'expérience dans le foot, Younes, Jean-Michel, Jérôme. Est-ce qu'un numéro 2 peut devenir un bon numéro 1, 32-16, pour en débattre avec nous, Jérôme?
0: Très dur. Très, très dur.
2: Est-ce que tu as des exemples?
0: Surtout. Oh bah, il y en a plein d'exemples. C'est très, très dur, de toute façon.
2: Il y en a pour qui ça a marché. Hein. Genesio était adjoint, Gassé était adjoint.
0: Oui, mais ça a duré.
2: Pierre Sage était adjoint.
0: Alors écoute.
5: Zinedine Zidane était adjoint dans ses outils.
0: Donc, moi, je vais te dire, je pense que quand tu es numéro 2, tu peux en effet te nourrir si tu veux.
6: Mourinho.
2: Mourinho était traducteur carrément.
0: Non mais Jean-Michel, on va être d'accord. Tu verras de ce que je vais te dire. Je pense que tu vas être d'accord avec moi et Younes aussi. Tu peux être numéro 2. Non mais tu peux être numéro 2 et devenir un très bon numéro 1 parce que il y a des exemples qui le montrent. Mais par contre, être un numéro 2 après autant d'années, moi je me pose des questions parce que numéro 2, c'est un rôle spécial. Rien à voir avec le rôle de numéro 1. Le numéro 2, tu te reposes, tu as une relation différente avec le vestiaire que tu ne peux pas avoir en tant que numéro 1. Et que quand tu es habitué.
2: Puis t'es pas le décideur final.
0: Non, mais moi, je veux bien que Olivier Létang, il me refasse la carrière de Carlo Ancelotti. Nous, on la connaît, la carrière de Carlo Ancelotti. Et Davide Ancelotti, c'est normal, c'est son fils, donc il l'a emmené partout. Voilà. Donc, moi, il n'y a pas de problème.
2: Peut-être que s'il l'a mis, c'est qu'il a un peu de compétence.
0: Arrête.
2: Bah, aussi.
0: Non, mais il l'a mis parce qu'il s'appelle Ancelotti.
6: Jérôme, arrête de faire
2: forcément un peu de compétence.
6: C'est gratuit,
0: Mais non, mais c'est pas.
2: En tout cas, on sait
0: mais
2: pas.
0: Je te dis pas qu'il a pas de compétence. Il a des compétences en tant que numéro 2. En tant que numéro 1, il a aucune compétence. Les gars, pour l'instant,
5: c'est complètement différent.
0: Mais c'est complètement différent. Tu lances la pièce en l'air. Donc après, qu'il m'explique qu'il a beaucoup d'expérience, je te dis, ça sert à rien. Ça sert à rien. L'expérience du Bayern, de Naples, du Real, du Brésil. Mais en quoi il va l'amener à Lille, son expérience de numéro 2 ?
6: Jérôme, il ne faut pas non plus que le fait qu'il soit le fils d'eux l'empêche. Imaginez ou
0: s'il n'était pas le fils d'eux, il serait jamais là.
6: Mais Jérôme,
0: je te le dis.
6: Jérôme, ne te mets pas en colère, des fils d'eux, il y en a partout.
0: Mais non, mais il serait pas entré.
6: Laisse-moi parler. Jean-Michel, laisse-moi terminer.
0: Non, mais juste là-dessus, il serait pas s'il s'appelait pas Ancelotti, il ne serait pas capable, on lui aurait pas donné les clés du camion d'un club qui jouait la Ligue des Champions.
6: Il
0: aurait entraîné Angers.
6: Je sais ce que tu vas me dire, ne dépense pas de la salive pour rien.
0: Voilà.
6: Des fils d'eux, il y en a partout. Et je sais, il y en a dans le football, il y en a plein, le fils de Zidane, le fils de Platini, le fils de fils de Djorkaeff, le fils de... Il y en a partout. Dernièrement, il me semble que dans un autre métier, dans un autre système, du côté de Cannes, on a fait un procès parce qu'il y avait beaucoup de fils d'eux. J'ai bien entendu ça, Benoît. T'as pas suivi?
0: Du côté de Cannes.
6: Des fils d'eux.
2: Ouais.
6: Oui, dans le cinéma, il y a plein de fils d'eux.
0: Oui, dans le cinéma.
6: Dans le cinéma, il y a plein de fils d'eux. Et il y a des fils d'eux qui n'ont pas de talent, et il y a des fils d'eux qui ont du talent.
2: Bon, voilà, c'est pas parce qu'on est fils d'eux qu'on est forcément mauvais, c'est ce que tu dis, Jean-Michel.
6: Voilà, je pense que...
0: Mais on n'a pas dit ça, moi j'ai pas dit ça. C'est mal dit, mais c'est ce que dit Jean-Michel.
6: Mais tu dis qu'il n'aurait pas sa place. Mais c'est pas parce que c'est le fils d'Ancelotti. C'est pas parce qu'il est le fils d'Ancelotti qu'il est forcément bon. C'est pas parce que c'est le fils d'Ancelotti
0: qu'il est pas
6: forcément mauvais.
2: Non, mais ce que veut dire Jérôme, c'est qu'il a intégré des grands staffs de grandes équipes parce qu'il était le fils de Carlo Ancelotti. Ça, c'est une évidence.
5: Pour moi, il serait légitime.
6: Mais Benoît, mais tu intègres dans tout. Tu intègres des grands trucs par piston, par connaissance, par relation. Moi, je vais te donner un exemple. Je vois parfois revenir des présidents de clubs, président ou présidents délégués, qui disparaissent d'un club, qui ont démontré leur incompétence, et puis qui apparaissent dans un autre club, et puis qui rebondissent dans un troisième club. Et tu te demandes comment ça se fait. C'est la vie, c'est des gens qui rebondissent comme ça. Et le Davide Ancelotti, on ne va pas lui faire un procès d'intention.
2: On ne va pas lui faire.
0: Il a eu une aventure en tant que numéro 1.
6: On a déjà un mec en prison, on ne va pas faire un con.
2: Ouais, Younes a été condamné à la prison ferme en première heure.
0: Younes, qu'est-ce que tu en parles du génie Davide Ancelotti?
5: Moi, je suis d'accord avec vous deux. Un numéro 2, surtout comme lui. Pour moi, il a la légitimité d'entraîner un banc. Parce qu'il a été avec son père, il a connu des grands clubs, il a gagné des compétitions avec son père. Et donc, il connaît le football de haut niveau. Donc, qui serait plus légitime que lui, en tant que numéro 2, de tous les numéros 2, de prendre une équipe comme Lille? Moi, je pense qu'il est légitime à la prendre parce qu'il a du vécu, il a gagné des compétitions. On sait comment ils animent les deuxièmes coachs, les coachs adjoints. On en a eu en tant que footballeur. Ouais. J'ai eu des numéros 2 qui étaient plus importants que les numéros 1
2: dans
5: ma carrière.
2: Qui?
5: Au Dynamo Kiev, j'avais Rebrov comme entraîneur.
2: Ouais.
5: Et l'entraîneur adjoint, c'était un espagnol, il s'appelait Raoul. Son nom, je m'en rappelle plus, mais c'était Raoul. C'est lui qui faisait la tactique, c'est lui qui animait les séances. C'est lui en match qui disait à l'entraîneur, tu changes lui, tu remplaces lui. Il était plus important que le numéro 1.
0: Ouais, c'est vrai.
5: Et pour moi, il était plus légitime que le premier à être coach.
0: Oui, mais
5: ça ne veut rien dire.
0: Non, mais Younes, là moi je suis d'accord avec toi et je veux pas encore une fois le tordre pour le tordre. Je dis juste que se retrouver à la tête d'une équipe comme Lille qui a fini troisième d'un championnat majeur en Europe et qui joue la Ligue des Champions, c'est un pari risqué. Parce que moi, je veux bien que, comme le dit Benoît, son interview, il prenne le meilleur de Guardiola, de Klopp, de trucs. Non mais arrêtez vos conneries. Mais moi, je suis pas entraîneur. Aujourd'hui. Je vais te dire, bien sûr, que je vais être inspiré par les meilleurs entraîneurs au monde. Bah écoute, il manquerait plus que je te dise, celui qui m'a inspiré, c'est je vais pas en détruire. Donc c'est Pipo et Molo, tu vois. Bon bah voilà. Écoute, moi, ce que je te dis juste, que s'il s'appelait pas Ancelotti, en effet, il ne serait jamais numéro 1 à Lille. Voilà, parce que
2: quand t'as démarré, t'étais inspiré par Captain Larquet.
0: Pour moi,
2: Larquet Foot.
0: Quoi?
2: Quand t'as démarré, ton idole, c'était Larquet Foot, Jean-Michel Larquet, par exemple.
0: Bah quand j'ai démarré,
2: c'était ton inspiration. Bah oui.
5: Regarde Pierre Sage à Lyon.
2: Pierre Sage, il est parfait. Adjoint.
5: Quand il démarre à Lyon. Personne ne met une pièce sur lui. Hein.
2: Bien
5: et pourtant, ça a été l'entraîneur qu'il est devenu.
0: Mais ça, on est d'accord.
2: Christophe Galtier.
5: Bien sûr. Il n'y a pas de vérité.
0: Sauf que ces gens-là ne sont pas restés...
6: Mais Zinedine Zidane, Zidane.
0: Oui, mais il est resté combien de temps?
6: Combien de temps
0: il est resté? Et puis Zidane, c'est différent au Real.
2: Là, c'est vrai que c'est un exemple différent.
0: Non, mais c'est différent. Non, mais là, on parle de la, peut-être la légende, la plus grande légende de tous les temps du Real Madrid. Il est numéro 2 pendant 2 ans ou 3 ans, c'est ça?
2: Ouais.
0: Et après, on lui donne, pas de problème. Mais lui, Davide Ancelotti, ça fait combien de temps qu'il est adjoint? Et en plus, avant d'être adjoint, il était préparateur physique.
2: Au PSG.
0: Donc, au PSG, à préparateur physique, c'est quand même déjà pas le rôle d'adjoint.
2: Non.
0: Donc il vient de préparateur physique. Et je pense qu'au départ, il est arrivé dans le staff de Carlo Ancelotti en se disant, écoute mon coco, t'es mon fils, mais ça va trop se voir que tu veux être mon adjoint. Donc passe tes diplômes de préparateur physique, voilà. Comme ça tu deviens préparateur physique, et puis après tu deviendras numéro 2. Mais qui lui tend la main? Il n'y a pas de problème, moi j'ai pas de problème avec ça. C'est normal, c'est une histoire de famille. Bien sûr qu'il a confiance en son fils. Et il a raison Carlo. Moi je dis juste que Olivier Létan, s'il nous explique aujourd'hui qu'il a une grande expérience et que c'est un coach magnifique, je dis juste qu'il va un peu loin. Il faut pas aller trop vite en besogne.
2: Et on rappelle que il fera partie du staff de son père avec l'équipe du Brésil.
0: Là où il va loin, Jean-Michel et Younes, c'est que quand il nous explique aussi que il a choisi Lille parce que c'est l'Olivier Létang qui l'a convaincu et que Davide Ancelotti était très convoité. Donc bien sûr que Davide Ancelotti, il a refusé des équipes qui jouaient la Ligue des Champions dans des championnats majeurs pour aller à Lille avec l'Olivier Létang. Tu m'étonnes.
2: Allez, on a hâte de voir ce que ça donnera, en tout cas, l'arrivée de Davide Ancelotti à Lille.
0: Mais j'y crois.
2: Ah ben, on verra. On a senti qu'il y croyait.
6: Ça, c'est pas...
2: Exactement.
6: C'était pas aussi clair que le nez.
2: On salue Raoul Ruiz Gonzalez Riancho, qui était donc l'adjoint de Rebrov au Dynamo Kiev et qui a donné des conseils à Younes Belhanda pendant toutes ces années. Donc, Raoul Riancho.
6: Il connaissait pas le nom.
5: Je connaissais pas le nom. Je savais que c'était Raoul, mais le nom, je sais pas. Ben, c'est ça le problème avec les adjoints. On connaît jamais leur nom, mais on connaît leur prénom.
2: T'as raison. 19h43 sur RMC, dans un instant, le quiz de Roten sans flamme. Tous contre Roten. À tout de suite.
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0: 19h48 sur RMC, on est là, on est bien dans Roten sans flamme. On finit l'émission avec le quiz de Loïc Moreau. Ah. Ça va être bien aujourd'hui, ah oui, avec Jean-Michel Larquet, avec Younes Belhanda et avec Benoît Boutron. Écoute, on va se régaler.
2: Tout à fait.
0: Un super cadeau, deux auditeurs. On y
2: Allez,
0: va.
2: Allez, c'est parti.
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2: Loïc Moreau est là, salut Loïc.
0: Salut tout le monde.
2: Sois le bienvenu. On accueille également Jérôme et Rémi qui vont s'affronter ce soir. Salut les gars.
30: Salut à tous.
31: Salut.
0: Salut les gars.
2: Rémi, tu veux jouer avec Jérôme ou avec le reste du monde ?
31: Le reste du monde.
2: Allez.
0: T'as raison.
2: Rémi avec raison. Le reste du monde. Et donc Jérôme avec Jérôme, ça m'arrange personnellement. 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Quel est le thème du quiz, monsieur Moreau ?
32: Eh ben, on va se mettre un peu en mode Coupe du Monde. On va parler des absents, parce qu'il y a quand même Kvaratskhelia, par exemple, dont on parle pour le Ballon d'Or et qui va même pas jouer la Coupe du Monde. T'imagines un peu ? Ouais. Ce serait un délire. Donc on va faire un petit quiz là-dessus.
2: Allez, c'est parti. On y va.
32: Allez, on commence par une petite question flash, justement, on parlait de Kvitcha. Quel pays n'a jamais participé à la Coupe du Monde, mais compte un ballon d'or au palmarès ?
2: Facile.
32: Ouéa. C'est pas un pays, Ouéa.
2: Liberia.
32: Liberia.
2: Jean-Michel. Jean-Michel. Alors attends,
0: bravo Jean-Michel.
2: Je demande à Gilles Vessière qui est en régie.
33: Oui, tu me demandes à Gilles Vessière.
0: Oui, oui, à Liberia, on sait.
32: Oui, c'est moi.
2: Gilles Vessière, c'est l'invité de l'after ce soir.
33: Bon, eh bien, vous continuez sans moi.
0: Non,
33: ben oui, ben oui, je réponds.
0: Mais c'est la réalité, je suis parti avant toi.
33: Il n'y a pas de réalité. Oui, non.
0: Mais on triche pas dans Roten sans flamme.
33: Je pense à ma gueule, je ne pense pas aux deux.
2: Non, ne fais pas comme Younes qui a été condamné à 18 ans.
0: Franchement. Allez, on va faire tomber un petit peu la pression avec une question auditeur, on va faire jouer Rémi et Jérôme.
2: Jérôme contre Rémi, vas-y.
32: Alors les gars, en plus de Kvara, quel autre joueur du PSG titulaire lors de la victoire en finale de Champions League contre Arsenal ne disputera pas le prochain mondial ?
34: Chevalier.
0: Kvara. Ah non, non, non,
2: titulaire, et c'est les auditeurs.
32: Ouais. Non, c'est pas Chevalier, il n'était pas titulaire.
2: Titulaire, qui jouera pas la Coupe du Monde.
0: Ah bah. Ah, faut pas chercher plus loin.
34: Safonov.
0: Ouais, Safonov.
2: Qui a dit Safonov ?
0: Ouais, il est avec moi.
34: Rémi.
2: C'est Rémi, ça fait un partout.
33: Oui, Rémi, il est avec toi, Rémi aussi. Il est avec moi.
32: On va se faire une petite question sympa. Une question qualifiée, pas qualifiée.
2: Ah, excellent.
32: Je vais vous donner une liste de pays et tour à tour, vous allez me dire s'il est qualifié ou non pour le mondial 2026.
2: Ça, vous avez bossé votre Coupe
32: du
2: Monde.
32: Un point par bonne réponse. On va commencer, on va faire une équipe chacun.
2: Bravo. Okay,
32: bravo. Donc, on va commencer allez, avec Jérôme, comme par hasard.
2: Alors,
32: le Danemark, qualifié ou pas qualifié ?
0: Danemark, bah. Bien sûr que non.
32: Non, ils sont pas qualifiés. Ouais,
33: arrêtez. Arrêtez. Jean-Michel Younes.
32: Jean-Michel Younes, le Cameroun, qualifié ou pas qualifié ?
0: Ah oui. Belle équipe.
1: Pas qualifié.
3: Pas qualifié.
32: Pas qualifié, c'est une bonne réponse.
2: Deux. Ah, ils sont forts. Hein.
32: Jérôme, le Qatar, qualifié ou pas qualifié?
0: Non.
32: Eh ben si.
1: Mais si.
32: Ils sont là. Jean-Michel, Younes, la Tchéquie, qualifiée ou pas qualifiée?
3: La République tchèque que j'ai suivie, oui, la Tchéquie est qualifiée.
32: Exactement, elle a éliminé le Danemark.
2: 3-2 pour le reste du monde. Excellent jeu, j'adore.
3: Allez, ça y est, c'est fini.
32: Paraguay.
3: Non, mais il est éliminé.
0: Paraguay, bah
3: il est éliminé,
0: oui.
3: Il n'avait pas. Il
0: Paraguay,
2: Paraguay, c'est qualifié. Chaque tour.
32: Younes, Jean-Michel, Costa Rica, qualifié ou pas qualifié?
3: Alors, arrêtez.
32: Vite.
3: Non, mais.
2: Costa Rica.
32: Costa Rica. Vite.
1: Jean-Michel, je crois que oui.
32: Eh non. Eh non, c'est un nom.
2: En vrai, ça prend partout. Excellent.
0: Ah, ils sont mauvais, ils sont mauvais.
32: Est-ce qu'on continue ou on passe à une autre question?
0: Non, on continue parce que c'est à moi là.
32: Allez, le Ghana, Jérôme, qualifié ou pas qualifié?
0: Ghana, non.
32: Eh ben si, ils sont qualifiés. Jean-Michel, Younes, la Serbie, qualifiée ou pas qualifiée?
0: Bah oui, mais t'auras dû me le dire.
32: La Serbie?
0: Bah oui, t'auras dû me le dire.
3: Ah, je dirais.
0: Non, mais c'est trop long.
3: Je dirais non.
32: Eh ben, c'est une bonne réponse. Pas qualifié. Non,
2: ouais. Et 4 à 3 pour le reste du monde.
32: Jérôme.
3: Non, mais arrête, ça dure combien de.
32: Ah, il
3: arrête pas de se planter, il est toujours en vie.
32: Il en reste un chacun.
3: C'est pas possible, oh.
32: Jérôme, la Jordanie. Qualifié ou pas qualifié?
3: Qui ça?
2: La Jordanie.
0: C'est une. Bah oui.
32: Oui, elle est qualifiée.
2: Oui, oui.
32: Jean-Michel, Younes, la Nouvelle-Zélande. Qualifiée, pas qualifiée?
3: Oui.
32: Oui, c'est une bonne réponse.
3: Allez, arrête le marqueur, arrête le massacre.
32: Allez, on va passer une question d'Imeco.
2: Allez, magnifique.
3: On l'a gagné, on l'a gagné.
1: Bien joué, Jean-Michel. Des hommes, des grands hommes
32: d'Europe. Alors, parmi les 5 joueurs qui ont fini en tête des buteurs dans chacun des 5 grands championnats européens cette saison, un seul n'ira pas à la Coupe du Monde. Je répète, parmi les 5 joueurs qui ont fini en tête des buteurs dans chacun des 5 grands championnats européens cette saison, un seul n'ira pas à la Coupe du Monde. Lequel?
3: C'est pas ça, avec la Belgique.
2: Réfléchissez.
32: Est-ce que c'est le meilleur buteur de Serie A qui ira pas? Est-ce que c'est celui de la Première Ligue?
3: C'est le meilleur buteur du championnat espagnol qui ira pas avec l'Espagne.
2: Le Paul, Younes, bravo. Il est 6-4 pour le reste du monde. C'est un quiz incroyable.
3: Allez, il est mauvais.
0: Je vais gagner quand même.
32: On va se faire une petite question sur sa vie d'anglais.
4: C'est pas forcément florichon un petit peu pour notre Ligue 1.
2: C'est quoi la question?
32: Là, j'ai voulu tester un truc. J'ai voulu faire une question sa vie d'anglais inversée. Donc d'habitude, c'est une carrière pas florichonne. Là, c'est une carrière super Florichon, mais c'est un joueur qui ne sera pas à la Coupe du Monde.
2: Ah, pas comme Steve alors.
32: Voilà,
0: non,
32: c'est un peu l'inverse.
0: Non, rien à voir.
32: Alors, quel joueur qui ne participera pas à la Coupe du Monde 2026 à la carrière suivante? Il commence à Charlton, il fait Everton, Leipzig, Fulham, Leicester, Atalanta, Atletico.
3: Griezmann,
2: Lockman.
0: Ouais.
2: Lockman. Oh là. Et là, ça fait 7-4.
1: Je suis fort.
2: Du monde.
32: Allez.
2: Il
1: y a qu'un truc qui peut te sauver, Jérôme.
0: Ah voilà, c'est sûr.
1: Allez,
0: allez,
1: attends,
0: j'en.
3: Allez, stop.
5: Le score est remis à zéro.
3: C'est quoi cette histoire?
5: Bravo. C'est pas possible.
0: Ça s'est joué. Ouais. Franchement, ça s'est joué à rien. Elle est penchée sur statu quo.
32: Ah. Allez, on va jouer tout ça sur une question larquée.
6: Il est avantagé. Qui n'en veut pour les jeunes qui n'en veulent.
32: Messieurs, quel international français détient le record de minutes jouées en bleu sans jamais avoir disputé la Coupe du Monde?
2: Ah, excellente question ça.
0: Sans. Hein?
32: International français qui détient le record de minutes jouées sans jamais avoir disputé la Coupe du Monde. Un très grand joueur français.
0: Ah ouais.
3: Cantona.
0: Oui.
2: Jean-Michel Larquin, incroyable.
1: Bravo Jean-Michel.
2: Des premiers coups.
3: Pam, Mais t'es mauvais, Jérôme. Mais t'es mauvais.
2: Incroyable. Bravo Jean-Michel. Bravo Younes.
0: Ah oui, parce que Jean-Pierre, il l'a fait en 86.
2: Et bravo à Rémi qui remporte ce magnifique cadeau. Félicitations.
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2: Merci à Loïc Moreau. J'adore le qualifié, pas qualifié. Allez réécouter tout ça en podcast. Merci à Jean-Michel Larquet, à Younes Belhanda et à Jérôme Rotten. On se retrouve demain, Jérôme. Et ce soir, tout de suite, c'est Génération After avec Nicolas Jamin qui arrive de 20h à 22h.
0: Eh bah, bien, écoute, nous, on se retrouve demain avec une énorme surprise demain. Restez bien amis lyonnais. Soyez au rendez-vous à partir de 18h. Vous allez vous régaler. Et puis même les amoureux du football, parce qu'on va refaire encore l'actu du football français, européen et mondial. Donc à demain 18h dans Rotten sans flamme. Je vous embrasse.
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3: Non, mais je fais comme toi, tu sais, quand tu commences à attaquer comme ça, t'as fait à Monaco, quand il vient en jogging et qu'il sort, c'est normal. 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
1: Bonsoir à toutes, bonsoir à tous. Vous êtes au bon endroit. RMC, le temple du foot à la radio. Le ballon ne s'arrête jamais de rouler. L'after est là tous les soirs de l'année. Avec autour de moi pour vous accompagner durant deux heures, la nouvelle génération. Elle est incarnée ce soir par Jimmy Brown, Kevin Diaz, Elton Mokolo. Bonsoir messieurs.
0: Bonsoir Simon, bonsoir à tous.
6: Salut à tous.
1: Vous êtes en forme?
6: Salut Simon, salut tout le monde.
0: J'aime beaucoup ton survêt. Je ne sais pas qui ça représente.
1: C'est mon
0: vrai,
1: c'est mon ma compagne qui l'a rapporté d'Athènes.
0: Ah ouais. Voilà. Il aura pu prendre Olympiakos, Panathinaikos.
1: Ah justement, elle m'a demandé quelle couleur je préférais.
0: Et toi, tu préfères le
1: celle de l'AEK. Voilà.
0: Ok, je suis d'accord.
6: Hommage à Anthony Martial.
0: Ouais. Ou à Harold Moukoudi.
1: Luka Jovic, j'ai découvert qu'il jouait là-bas, notre ami, cette année.
14: Moi, je suis plus Panathinaikos. J'ai été avec RMC Sport dans ce petit stade-là, le petit stade en ville.
6: Vous avez tapé Lens en barrage de conférence.
14: Non, c'était Lens ou le Rennes. Moi, c'était un match contre Rennes.
6: Un match contre Rennes.
0: Ouais, je me souviens. Ouais.
6: C'est même Marseille en Ligue des Champions.
1: Avec une ambiance incroyable.
14: Le stade, il est extraordinaire. Ouais. C'est un stade vétuste, mais une ambiance exceptionnelle. Et puis ce vert-là, un beau vert.
0: Ah, je suis plus Olympiakos par contre.
14: Ouais. Ah ouais,
0: plus
14: pourquoi dans chaque ville on est plus quelqu'un que l'autre?
0: Ah non, mais.
14: Genre Milan, Inter, vous êtes plus qui?
6: Ah, Milan, on s'en va.
14: Moi aussi, genre. Milan.
6: Ah oui. Ah,
14: non, mais l'Inter, c'est beau quand même, c'est Ronaldo,
0: c'est
14: Milan.
0: Non,
6: là, c'est Milan.
0: Milan.
6: Après, ça dépend de quelle époque t'as accroché avec le club, etc. Moi, Milan de l'époque, c'est Georges Weah.
14: Roma Lazio, il y a quand même beaucoup, ce sera la Roma.
6: La Roma,
14: Bon, City United, à un moment, c'était United, maintenant, il y en a qui doivent être.
0: Non, ça reste toujours Manchester United.
14: Il y a les jeunes, ils peuvent être pour City.
1: À Londres, il y a un petit peu plus de choix. Ça peut
14: les City.
6: C'est vrai qu'à Londres, il y a plus de choix.
0: À Londres, je suis plus Arsenal.
1: Oui, ben moi, ça a failli être un maillot de Tottenham ce soir. Voilà, ça aurait pu
6: arrêter, bon, moi,
1: souligner.
14: Moi, je suis plus Arsenal aussi.
1: Au programme, messieurs, jusqu'à 22h, J-9 avant la Coupe du Monde. Beaucoup de joueurs sont attendus. De nombreux coachs également. Elton est impatient d'assister à ce mondial des entraîneurs. Maintenant que toutes les listes ont été dévoilées, quelle sélection vous fait le plus peur? Venez changer votre avis au 32-16 avec celui de nos experts. L'actualité du côté de Nice au menu également. À quoi s'attendre après le maintien arraché en Ligue 1? Maxime Tilliette, notre correspondant sur la Côte d'Azur, viendra nous donner les dernières infos. À 21h, l'avis de Jimmy qui voit le PSG déjà favori à sa propre succession en Ligue des Champions la saison prochaine. Alors ce PSG double champion d'Europe est-il entré, comme le pense Nasser El Khelaifi, dans le cœur de tous les Français? Venez également nous donner votre avis. En fin d'émission, les dernières infos Mercato. Olivier Giroud qui prolonge à Lille. Konaté qui se dirigerait vers le Real Madrid. Vous nous direz ce que vous en pensez. Voilà le programme. Jusqu'à 22h, on passera alors la balle à Nicolas Jamin pour l'after jusqu'à minuit. Salut Nico, on parle de quoi?
15: Salut avec Simon, salut à tous. L'after ce soir, vous le savez, avec Daniel Riolo, Florent Gautreau, Maxime Chanot et deux invités. Le premier est un ami de l'after. Il est passé chez nous avant de grandir sur les bancs de l'AS Monaco. Damien Perrinel sera avec nous. Il a connu quatre coachs à Monaco. Il nous dira quel est le meilleur, quel est le pire. De Nico Kovac à Sébastien Pocognoli. Il nous dira s'il croit toujours en Pogba. Il nous parlera de Golovin, d'Akliouche, son évolution qu'il a vu grandir de l'âge de 19 ans jusqu'à aujourd'hui. Plein de questions à poser à Damien Perrinel, le PSG Ligue des Champions. Aussi la double confrontation Monaco qui a fait sortir Paris, le champion d'Europe. Vous vous rappelez Gilles Vessière,
0: arbitre? Évidemment, bien sûr.
15: Années 90, début 2000.
0: Ah, on a grandi avec
15: un des grands sifflets de notre Ligue 1. Gilles Vessière, le Niçois, il sort un bouquin, il sera avec nous. Là aussi, on a plein de questions à lui poser. Quel a été l'entraîneur le plus relou, le plus insupportable, le joueur le plus élégant sur un terrain?
1: Il avait arbitré une belle finale de Coupe d'Europe, je crois.
15: À la Vesse, Liverpool.
0: De 5-4, 5-4,
15: Liverpool.
0: Le CSC de Jordi Cruyff.
15: Il était au sifflet ce soir-là. On va parler de ça, des nouvelles règles également de l'arbitrage pour la Coupe du Monde, qu'est-ce qu'il en pense? Et puis l'after du LFR hier, elle va le faire ce soir. Daniel surtout va répondre à Emmanuel Macron, puisque vous savez, le président de la République s'en est pris à Daniel sans le citer lâchement sur le scepticisme de Daniel à l'arrivée de Luis Enrique au Paris Saint-Germain. Là, il va en parler, Daniel. Il va répondre au PR, comme on dit dans les milieux autorisés. Et puis, l'OM doit-il vraiment s'inquiéter pour son avenir européen? Vous le savez, potentiellement exclu de Ligue Europa pour ne pas avoir, a priori, respecté un accord passé avec l'UEFA. On parle d'oseille, bien sûr, de finances. Voilà, 22h l'after.
1: Rendez-vous 22h avec Nicolas Jamin donc pour l'after jusqu'à minuit. On vous attend, nous, nombreux au 32-16 sur le chat de la chaîne YouTube de l'after. Et puis venez échanger sur le WhatsApp RMC 06 12 424 424. Vous le savez, ce lien entre vous et l'antenne, c'est la promesse de RMC. Vous n'hésitez pas à en profiter. Génération After démarre tout de suite. Ah, ça passe vite, hein, les gars. Dans 9 jours maintenant, débutera la 23e Coupe du Monde de football. 11 juin, 19 juillet, vous n'en manquerez pas une miette, évidemment, sur l'antenne de RMC, radio officielle de la Coupe du Monde. Alors, on attend évidemment des stars sur les pelouses américaines, canadiennes, mexicaines. On aura également du lourd sur les bandes touches. Rarement, voire jamais dans l'histoire, le Mondial n'aura rassemblé autant de grands noms, de fortes personnalités parmi les sélectionneurs. Cette Coupe du Monde est donc aussi celle des entraîneurs. Et ça, ça excite mon ami Elton. Avis tranché.
5: Il a été élu, alors pas homme du match, hein, le most
7: player.
5: Voilà, redis-le, comment tu dis ?
7: Most player, c'est ça ?
0: J'étais là. D'ici là, je pense que j'aurais travaillé davantage sur mon anglais et sur cette manière d'être beaucoup plus fluente.
14: D'ailleurs, mais comment un gars comme toi, classe comme ça, moderne, tu parles pas anglais ?
0: Écoute, je dirais pas que je parle pas anglais. Je dirais que j'ai des connaissances.
6: Il sait très bien se faire comprendre en anglais quand il en a besoin.
0: Exactement. Dans les moments décisifs, voilà. Dans les moments
14: charnières. Exact. Ouais.
1: Let's
14: go then.
1: Alors avant de te laisser la balle, Elton, je cite quelques noms. Évidemment, Carlo Ancelotti, Didier Deschamps, Nagelsmann, Tuchel, Pochettino, Bielsa, Scaloni, Rudy Garcia, Roberto Martinez, et puis côté français, Sabri Lamouchi, Sébastien Migné. Voilà, tu as hâte de voir ces bastons de tableau noir également, cette bataille tactique.
0: Alors évidemment, on va regarder la Coupe du Monde pour les interprètes, ceux qui vont être sur le terrain, ceux qui seront les plus à même de faire la différence. Et moi, j'ai un attrait tout aussi particulier, notamment pour les entraîneurs. Et moi, j'aime beaucoup le football de sélection, ce qu'il peut apporter. Et pendant très longtemps, dans cette élite du football, moi, j'avais tendance à penser que le football de sélection était un peu un parent pauvre. Manière de dire quoi ? Manière de dire que, en fait, ces postes de sélection était surtout pour des coachs qui étaient davantage à la relance. Là, sincèrement, quand tu regardes le casting avec notamment du Carlo Ancelotti, du Lopetegui du côté du Qatar, du Mauricio Pochettino et j'en oublie un, du Thomas Tuchel, on parle de coachs, de sélectionneurs maintenant qui ont gagné des Coupes d'Europe, qui ont fait des finales de Coupes d'Europe. Et moi, le fait d'avoir justement ce renouvellement des entraîneurs de clubs qui arrivent en football de sélection, pour moi, c'est très bien parce que j'ai tendance à penser que cette Coupe du Monde 2026 doit être un tournant, notamment sur la dimension tactique. J'ai notamment regardé le match États-Unis-Sénégal avec notamment l'équipe de Mauricio Pochettino et des préceptes tactiques qui m'ont intéressé, notamment sur ce pressing haut, ce pressing agressif, cette verticalité pour mettre en avant des joueurs comme Balogun, comme Pepi, comme Jureina notamment. Et moi, je me suis dit que ce passage, notamment 2026 avec ces entraîneurs qui vont arriver, qu'il va y avoir une forme de compétition, tout ça, c'est bien pour faire grandir le football de sélection et que ces entraîneurs qui ont la volonté de s'inscrire dans la durée. Pourquoi je te dis s'inscrire dans la durée ? Carlo Ancelotti vient de prolonger avec le Brésil. Mmh. Nagelsmann a prolongé avec l'Allemagne. Thomas Tuchel a prolongé avec l'Angleterre. Donc, c'est pas des coachs qui sont là juste pour faire un tournoi et puis s'en aller. Bon, même si, attention, ça peut aussi dépendre notamment des éliminations précoces, etc., etc. Mais pour moi, le fait d'avoir des entraîneurs clubs qui ont été dans des gros clubs, je peux également te citer Graham Potter qui était entraîneur de Chelsea. Tout ça, ça m'intéresse parce qu'ils peuvent se fidéliser et ça peut justement faire un appel d'air qui va être très intéressant pour les prochains mois, avec notamment l'arrivée probable d'un certain entraîneur qu'on connaît bien, qui a gagné 3 Ligues des Champions avec le Real Madrid. Et pourquoi pas aussi, on l'a évoqué la semaine dernière, ou plutôt il y a une dizaine de jours avec Walid, un Pep Guardiola. Raison pour laquelle je dis que cette Coupe du Monde va être très intéressante, notamment sur la dimension tactique, sur la dimension casting, parce qu'on a besoin justement d'avoir des entraîneurs phares, justement pour avoir le meilleur produit possible et avoir une Coupe du Monde qui sera pour moi de grande qualité.
1: Ce Mondial 2026 sera également la Coupe du Monde des entraîneurs. On en parle dans Génération After avec Elton Mokolo, Jimmy Brand, Kevin Diaz. Messieurs, en attendant nos auditrices et nos auditeurs au 32-16, votre réaction, est-ce que vous aussi, juste sur le plan factuel, le constat, vous trouvez qu'il y a un panel de sélectionneurs jamais vu jusqu'ici ?
6: Sur le constat, c'est difficile de donner tort à Elton. Moi, je n'ai pas souvenir d'une Coupe du Monde où il y avait autant d'entraîneurs avec des palmarès si importants, avec aussi, Elton a beaucoup parlé de tactique, mais aussi des personnalités fortes. On sait que les Coupes du Monde, c'est aussi les conférences de presse, avant, après des matchs. Moi, je suis pressé d'entendre Tuchel, d'entendre Bielsa, évidemment, pour ne citer que... Enfin, oui, c'est vrai que sur les bancs, tu as un casting 5 étoiles. Ça donne envie de voir les confrontations directes entre les uns et les autres. Est-ce que ça garantit, ça présage d'une Coupe du Monde spectaculaire? Ça, je pourrais pas te le dire. Moi, je reste encore très dubitatif sur la formule à 48 équipes avec 104 matchs. C'est-à-dire que pour avoir ces confrontations directes, il va falloir attendre un peu de temps et crémer un petit peu en début de compète. Mais ça peut annoncer des duels très excitants, oui, c'est clair.
1: Kevin, tout Ancelotti ou Nagelsmann qui soit, ils ont la possibilité en football de sélection d'imprimer la patte qu'on leur a connue en club. Tu crois ça?
14: Bah, c'est un peu plus dur forcément dans le football de sélection parce qu'il y a moins de temps pour travailler. Maintenant, ça reste quand même, comme l'a dit Elton, hein, pour le coup, c'est pas un avis tranché là. C'est un avis où on sera tous d'accord dans le sens où c'est pas clivant.
7: Donc t'es d'accord avec moi?
14: Oui, c'est rare.
6: Mais qui va te dire, ils sont flingués les coachs. C'est vrai.
14: Les coachs, ils sont extraordinaires. C'est extraordinaire. Avant, tu sais, les sélectionneurs, c'était sans lui manquer de respect, mais c'était des Del Bosque, des joueurs comme Aimé Jacquet ou Roger Lemaire qui n'avaient pas fait des grands clubs européens. Mais aujourd'hui, en fait, les mecs, ils gagnent tellement.
6: Del Bosque, c'est pas le meilleur exemple. Ils gagnent une Ligue des Champions.
14: Non, mais bien sûr.
6: Mais c'est vrai que Jacquet Lemaire, c'est pas Ancelotti et Nagelsmann.
14: Del Bosque, c'est aussi dans ce qu'il dégage. Tu vois, c'est pas des grandes personnalités du football.
6: C'est pas charismatique.
14: C'est pas les. Je parlais en effet de charisme, de prestance, etc. Après, c'est des grands entraîneurs quand même. Mais aujourd'hui, d'ailleurs, le métier de sélectionneur et le métier d'entraîneur, on disait qu'il était très différent. Mais aujourd'hui, il y a tellement de joueurs,

0: ou la sélection du pays là où ils ont grandi. Donc aujourd'hui, il y a aussi beaucoup de concurrence, mais tout ça pour dire que les sélections aujourd'hui, ce sont tous des grands clubs, dans le sens où il y a énormément de grandes stars, il y a quand même des moyens pour travailler dans toutes les sélections avec des complexes d'entraînement qui sont monstrueux, avec des technologies qui sont très importantes, et donc ils ont quand même le temps d'optimiser un petit peu. Alors bien sûr, t'auras pas le projet de jeu d'un mec qui est là pendant 9 mois à peaufiner son équipe, mais tu sais que quand t'es sélectionneur de l'Allemagne, et tu vas t'appuyer sur le Bayern notamment. Quand t'es sélectionneur de l'Espagne, tu vas t'appuyer sur le Barça notamment. En France aujourd'hui, tu peux t'appuyer un petit peu sur le PSG, même si on a un logiciel qui est très différent pour notre sélectionneur par rapport à celui de l'entraîneur du PSG. Et en Angleterre, t'as toujours les plus grands clubs qui fournissent les meilleurs joueurs.
1: Justement, Elton, tu le sous-entendais un petit peu dans ton avis. Il y a le jeu, il y a le foot, et il y a aussi tout ce qu'il y a autour. Et ces entraîneurs-là qui sont passés par la routine du club, tout ça, ils vont attirer également quand même l'attention. On a envie de les entendre. Je prends pour exemple le moment où on a entendu Carlo Ancelotti prononcer le mot de Neymar Junior à cette fameuse conférence de presse de l'annonce de la liste. Je veux dire, ce sont des gens qui créent également l'événement par leur vécu, par leur personnalité.
2: J'ai presque envie de te dire que là c'est le contre-exemple, puisqu'en fait ça te prouve qu'au final tu montes, tu descends, c'est les joueurs qui sont le plus attendus. C'est pas parce que c'est Ancelotti qui l'a dit, c'est parce que c'est le nom de Neymar.
1: Ça a donné une dimension quand même avec
2: sa
1: voix.
2: C'est parce que c'est Neymar que ça a fait cette folie là, tu vois. Quand il t'a donné le nom de Ryan,
1: tu t'es
3: pas emballé devant
1: Ryan. Non,
3: j'aime beaucoup
1: Ryan, mais Neymar, ouais, c'est le contre-exemple. Mais ça va créer l'événement.
0: Il a raison, Simon. C'est-à-dire qu'aujourd'hui, on est dans un manga où tous les meilleurs joueurs sont à la Coupe du Monde, où tous les meilleurs sélectionneurs.
3: Il n'y a pas que 20.
0: Hein. Tous les meilleurs. Non, ouais, mais t'as compris. Où tous les meilleurs. Malheureusement, c'est vraiment un petit pays là, mais il aurait presque pu y être. Mais où tous les. Peut-être pas tous les meilleurs entraîneurs, mais en tout cas, certains très grands entraîneurs des 20 dernières années y sont avec d'énormes sélections. Et donc, en fait, voilà, t'as tous les super guerriers, t'as tous les capitaines de la Flynet, de la Tau et de la Newpie qui sont là. Et aujourd'hui, ça va être la grande explication. Avec en plus les trois légendes qui sont encore là, donc Messi, Ronaldo et Neymar, qui font leur retour. Même Manuel Neuer, tu vois, c'est un peu le gardien allemand, tu vois, dans Captain Tsubasa, qui revient là de sa retraite, Thomas Price qui revient
1: Thomas
0: de sa retraite
1: Price,
0: et qui va dire voilà, je vais faire la dernière Coupe du Monde avec le Japon, quoi.
2: T'as Harry Kane qui va enfin aller la chercher avec l'Angleterre aussi. Non, mais t'as d'énormes. Enfin, c'est oui, il y a des,
0: ouais, y a des histoires extraordinaires.
2: Mais juste pour rebondir sur ce que disait Kevin tout à l'heure, je pense que moi j'ai parlé du côté face en disant oui, il y a 48 équipes, il y a 104 matchs, ça va être long, etc. Le côté pile, c'est ce qu'il évoquait, c'est la professionnalisation. Ce format de compétition permet de générer plus de revenus, on le sait, de mieux redistribuer à des fédérations. Et là où je rejoins Kevin, c'est qu'il y a une vraie professionnalisation du foot de sélection. C'est-à-dire que tu sens une vraie progression. Exactement. Avec des staffs complets. Et si ces entraîneurs-là, pour faire le point avec ce que disait Elton au départ, sont dans ces sélections aujourd'hui, c'est bien que voilà, il y a des moyens différents aujourd'hui et on peut mettre en place des choses et on peut espérer que ça continue dans ce sens-là.
0: Il y a des moyens pour les payer aussi, les
3: voilà. Et pour moi, c'est le point qui est le plus essentiel, parce que moi, j'ai lu il y a quelques années un José Mourinho qui disait le jour où j'irai en sélection portugaise, c'est quand je serai vieux. Mais aujourd'hui, ce n'est plus un repoussoir. Pourquoi je te dis ça? Parce que on a de plus en plus de jeunesse. Arne Nagelsmann, il a quand même refusé le Bayern pour prolonger avec la Nationalmannschaft au sortir de l'Euro 2024, parce que aujourd'hui t'as vraiment dans l'idée qu'on peut s'épanouir dans le football de sélection et on peut travailler.
0: Et puis il y a quand même autre chose pour finir, c'est la qualité de vie d'un sélectionneur. C'est-à-dire que t'as pas la pression au quotidien pour ces mecs qui ont connu.
2: Ah là, Carlo, il a changé de vie. Ah là, au Brésil.
0: T'as compris. Même Nagelsmann, même Thomas Tuchel. Ils ont une pression monstre au quotidien dans un club, hein. Le fameux documentaire et le fameux titre. Vous ne pouvez pas comprendre. C'est-à-dire qu'aujourd'hui, quand t'es en sélection, bon, Luis Enrique avait beaucoup de pression en sélection aussi, mais c'est lui qui allait un peu se la chercher. Mais c'est quand même, voilà, c'est une fois tous les mois, c'est 3-4 fois par an. Et après, voilà, t'as la grosse compétition où là, tu sais que t'es en vase clos pendant un mois et demi, et là, tu vas. Mais eux, quand ils sont entraîneurs d'un grand club, la Coupe du Monde, c'est
3: pas un attention, pour en fait. Moi, il y a quelque chose qui a aidé et tout dans cette adrénaline de la compétition. Moi, au départ, je la regardais avec beaucoup de méfiance. C'est la Ligue des Nations. La Ligue des Nations qui t'évite d'avoir des matchs amicaux à rallonge qui ne servent à rien. T'as un aspect compétitif qui permet notamment.
0: La Ligue des Nations, il y a Daniel Riolo qui la comprend pas.
2: Je vais pas aller dans le sens de Daniel, mais on est quand même à milieu entre un Euro, une Coupe du Monde et une Ligue des Nations.
3: Non, mais ça.
2: Ça ramène de la compétition. C'est mieux que les amicaux secs, on sera tous d'accord là-dessus, oui.
3: Et je suis d'accord, mais notamment pour ces sélectionneurs, ça te permet justement d'avoir notamment cette compétition. Pour moi, c'est l'équivalent d'un Masters 1000. T'as le Masters 1000 qui est la Ligue des Nations, le Grand Chelem, ou plutôt le Grand Chelem absolu, c'est la Coupe du Monde. Mais ça te permet aussi de travailler

0: et de rester dans une forme de compétition plutôt que d'avoir des éliminatoires face à des équipes. Bon, même s'il faut faire des éliminatoires qui te permettent justement d'avoir ce caractère compétitif.
1: Et puis un casting qui prouve, vous l'avez souligné, messieurs, que le football de sélection n'est plus une voie de garage pour contrairement à ce que pensait moi, José Mourinho il y a quelques instants.
2: Et puis juste avant de te laisser finir, il y a quand même un truc, c'est qu'aujourd'hui. Même si, ok, on voit beaucoup de matchs, etc. Mais si tu demandes à tous les footballeurs du monde quelle est la compétition qu'ils veulent gagner.
0: Ah oui, c'est la Coupe du Monde.
2: Bah, je pense que pour 95%, s'il n'est plus, c'est la Coupe du Monde. Il n'y a pas mieux que la Coupe du Monde. Je veux dire.
0: Oui, c'est sûr.
2: Donc, ça reste quand même la compétition du football, quoi.
1: On va ouvrir notre débat avec Lai, qui a fait le 32-16, qu'on est ravis d'accueillir dans Génération After. Salut Lai.
3: Salut l'After.
0: Salut Lai.
1: Alors ta position sur cette discussion, c'est vrai que Kevin et Jimmy ont souligné que c'est pas vraiment un avis tranché, difficile d'aller contre le constat que fait Elton. Est-ce que toi aussi t'es excité par ce casting de sélectionneur au Mondial 2026?
3: Moi je trouve vraiment c'est dommage. Hein. Elton, je t'aime beaucoup de base, mais problème c'est que vous avez parlé beaucoup de jeu. Oui, c'est bien le jeu, la gagne, c'est très bien. Mais j'ai pas entendu une fois où parler d'identification, de patriotisme, parce que moi, voir un Italien être sélectionneur de du Brésil, je ne comprends pas. J'entends des débats, est-ce que Deschamps peut aller en Italie? Pour moi, si ça arrive, c'est une catastrophe. Voir des coachs comme Rudy Garcia avec Belgique, c'est pareil, hein. Moi, je trouve pas ça. Moi, je trouve que pour moi, c'est pas une bonne chose
1: C'est un débat qui revient souvent.
4: C'est un débat parallèle un petit peu. Ouais, je suis d'accord avec ce que tu dis là. Et c'est vrai qu'on n'a pas abordé ce point-là. C'est un vrai sujet.
0: C'est très intéressant ce qu'il dit dans la mesure où en fait, l'élitisme, notamment accru du côté du football de sélection, t'amène ça, à savoir que à partir du moment où les sélections veulent progresser, elles vont pas s'embarrasser par rapport à cette notion de patriotisme. Et c'est vrai que voilà, le fait de voir Carlo Ancelotti au Brésil.
4: L'exemple d'Ancelotti est bon là. T'as vu la galère que c'était pour trouver des sélectionneurs fiables au Brésil. C'est à un moment donné, Ancelotti, il arrive après une succession d'échecs de sélectionneurs locaux. En Angleterre, c'est pareil. Il a Tuchel arrive après une succession d'échecs aussi.
3: Tu dois aller chercher un Italien pour venir sélectionner ton pays. Moi, je trouve que non.
0: Ouais, mais après, attention, si tu fais face à un plafond de verre et tout, que t'as pas des résultats avec entre guillemets un entraîneur local, qu'est-ce que tu fais pour développer ta sélection?
3: Bah tu dois avoir un projet.
0: Pour le coup, le Brésil, ça a été l'émission de Ruquier. On a tout essayé avec les entraîneurs locaux. Ça n'a pas marché. Et t'as même été à un moment donné, t'as terminé cinquième de la phase éliminatoire absurde.
2: J'entends ton argument, moi tu m'excuseras, mais je suis pas du tout d'accord avec toi. Aujourd'hui, les Brésiliens, les meilleurs entraîneurs au Brésil, c'était les Portugais pendant un moment. Ils ont choisi un Italien, pourquoi pas? Écoute, il faut pas.
4: Je préfère la gagner avec Ancelotti que sortir au premier tour avec.
2: Bien sûr, aujourd'hui les Brésiliens, il y a Scolari a entraîné le Portugal, il y a plein de pays, les pays africains.
0: Il t'a posé une question, tu trouves ça normal?
2: Moi je trouve ça, en tout cas ça, choqué, me, en tout ça cas. Ne me dérange pas du tout en tout cas.
1: C'est vrai qu'on a Ancelotti italien au Brésil, Tuchel s'il la gagne pour l'Angleterre, personne viendra lui reprocher sa nationalité.
3: Regarde, lui c'est un Allemand, il va coacher quand même l'Angleterre.
4: Il y a eu ces débats là en Angleterre, mais ils se sont vite éteints parce que au regard des débuts assez pro de Tuchel qui a réussi à faire des choix importants à
2: gagner son groupe et pareil pour les clubs.
1: Là, le problème, c'est quoi? C'est parce que ça rompt avec quoi? Une identité de jeu? Tu te places sur le sportif?
3: C'est une identification. Regarde, même nous, par exemple, moi, je suis sénégalais. Avant, on allait chercher des Français ou d'autres. Mais depuis qu'on a arrêté d'aller chercher d'autres nationalités, notre sélection, elle se porte beaucoup mieux.
1: C'est ce que j'allais t'objecter, c'est qu'il y a beaucoup de sélections africaines qui font appel à des sélectionneurs locaux. Là où, durant des décennies, on allait chercher à des mecs qui n'avaient pas forcément de succès en Europe.
4: Et là, à raison de souligner, ça marche bien, pour le coup.
2: Oui, mais d'accord. Le Cameroun, pendant des années, a gagné des compétitions et a eu des sélectionneurs étrangers sur son banc.
4: Oui, il n'y a pas de règle absolue.
2: Pas de règle. Bien sûr que dans l'absolu, c'est mieux d'avoir un gars qui connaît le pays, etc. Mais bon, quand tu arrives sur une génération où les entraîneurs sont moins compétents, écoute.
3: Il y en a beaucoup, regarde, Kevin. Le problème, c'est qu'il y en a beaucoup. C'est comme si c'était logique, quoi. c'est devenu logique pour moi, mais pour moi, c'est pas logique.
0: Après, attention, là, là où il y a un effet pervers, il y a un effet pervers, notamment, je vais te donner trois exemples. Je vais te donner exemple du Brésil, je vais te donner exemple de l'Italie et de l'Angleterre. Ouais. Il y a tellement d'attentes ça autour de ces sélections qui n'ont plus rien gagné depuis longtemps, encore plus l'Italie qui n'arrive même pas à se qualifier pour la Coupe du Monde. C'est qu'il y a une pression qui est tellement importante sur les locaux que même bah, des entraîneurs locaux qui pourraient arriver en sélection, eh ben, ils ne veulent plus y aller. Je vais te dire, l'Italie, à un moment donné, on n'a pas envie de se griller par rapport à sa carrière. Parce qu'il y a aussi la dimension patriotique, mais aussi le CV. Je veux dire par là, l'échec avec ta sélection nationale eh ben, impacte fortement ta carrière.
4: Après, sauf contre exemple, c'est Gattuso, il peut se planter partout, il retourne
0: il
4: a pu planter l'Italie, il retourne à la Lazio derrière. Après, alors qu'il a pris l'Italie après avoir planté.
0: Mais tu vois, par exemple, là, imagine-toi un Southgate qui a fait objectivement un passage en Angleterre qui a été réussi. Mais qu'est-ce qu'il n'a pas pris comme critique? Au point même qu'à la fin, il s'est dit, je préfère démissionner. J'ai fait finale, alors que voilà, parce que tu vois, il y a cette notion de clubisme qui arrive. Ouais, c'est un entraîneur anglais, pourquoi il prend pas celui de Manchester?
3: Ça fait pas débat en Angleterre. Le fait que ce soit.
0: Ben si, il te l'a dit, Jimmy.
1: Oui, et puis même au moment de cette liste qui a été tellement.
4: C'est toujours pareil, là. Ça fait débat avant. Au final, si Tuchel, il t'amène la deuxième étoile pour l'Angleterre, tout le monde applaudira et il n'y aura plus de nationalité.
3: Malheureusement, la gagne, ça gagne toujours.
0: Oui.
1: Là, et ton pronostic, qui va remporter cette Coupe du Monde?
3: Le Sénégal.
4: Un petit peu de
1: méthode Coué. Merci beaucoup là d'être venu au 32-16 partager ton avis et bon mondial évidemment à l'écoute de RMC. Jimmy Brown, Elton Mokolo, Kevin Diaz vous accompagnent durant 2 heures jusqu'à 22 heures. Génération After, on continue de se projeter sur cette édition 2026 de la Coupe du Monde. Maintenant qu'on connaît toutes les sélections, toutes les listes de toutes les sélections, qui faut-il le plus craindre? Venez nous donner votre avis. On est de retour dans quelques instants.
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1: Accompagné ce soir de Kevin Diaz, Jimmy Brown, Elton Mokolo, Génération After en direct jusqu'à 22h avant de passer la main à Nicolas Germain pour l'After jusqu'à minuit avec Gilles Bessières notamment, invité, l'ancien arbitre international qui sort un livre et qui a beaucoup de choses à raconter à Daniel, à Flo Gautreau et Nicolas Germain. Nous d'ici là on se projette toujours sur la prochaine Coupe du Monde, J-9, hein, vous n'en manquerez rien évidemment sur
4: ça
1: RMC.
4: C'est fou.
1: C'est fou, c'est déjà la Coupe du
4: Monde.
1: Je suis
4: encore sur ma finale de Ligue des Champions, là, dans la Coupe du Monde.
0: T'as bien raison, toi.
1: En même temps, quelle vie lorsqu'on est supporter du PSG et supporter de l'équipe de France.
0: Il est encore sur le péno de Gabriel. Hein.
2: J'ai un avis tranché que j'avais pas dit à la prod.
4: Ça arrive trop vite.
2: Mais non. Vu que maintenant j'ai entendu l'avis tranché d'Elton, je voudrais faire un avis tranché sur le fait qu'il y a quand même des gros joueurs à cette Coupe du Monde.
0: Alors, écoute, le pro,
2: c'est quand même un grand pays de sport.
0: Je vais m'enfermer dans une pièce et je vais réfléchir juste à la réponse que je vais t'opposer.
2: On va aller dans des pauses.
0: Juste ça.
2: J'ai un avis tranché. On va aller
4: gagner. Dixit, le mec qui dit vous savez le travail de Pierre Sage, c'était ça.
0: Kevin Diaz, j'attends avec impatience.
2: Moi, je pense qu'on va aller dans des beaux stades de...
0: J'attends avec impatience la programmation de Génération After Foot, et je serai là.
1: Allez, ça tacle un petit peu dans le studio de Génération After, alors que nous, Français, on s'avance quand même, vous en conviendrez, parmi les favoris de cette compétition. On va se demander de qui on doit se méfier le plus. Alors, avant de se projeter sur les favoris, donc, ou épouvantail, hein, comme vous voulez, de ce tournoi 2026, petit quiz pour vous, les amis autour de la table. Est-ce que vous pouvez me citer les 8 quarts de finalistes de la dernière édition du Mondial 2022 au Qatar?
4: Il y a du France-Angleterre.
1: France-Angleterre, c'est bon. 2-1 pour la France.
4: Argentine-Pays-Bas.
1: Argentine-Pays-Bas, le score?
4: 2-2 sans tir au but.
2: Maroc-Portugal.
1: Oui, le score.
4: Maroc-Portugal,
2: 1-0.
1: Exactement.
4: Et Brésil-Croatie. Brésil-Croatie, les Croates au tir au but.
1: Voilà, un partout.
4: Avec le but de Neymar en
0: fin
4: longue.
0: Enfin, Simon,
1: ça. Non, non, mais c'est solide comme ça, là, sans avoir révisé.
2: Bon, je vous respecte. Je suis carré Walid sur les scores.
1: J'ai essayé de vous prendre un petit peu de par surprise.
2: Blague à part, ce qu'il fait Walid, c'est complètement incroyable.
4: Mais il est en intox à chaque fois. Il dit jamais. Il a ChatGPT, en fait.
2: Non, non, non. C'est vraiment vrai et que c'est extraordinaire.
4: C'est problématique, limite.
1: Voilà, Walid qui a un. Je sais pas comment on appelle ça, mais.
4: Mais dès qu'il s'agit du foot, hein, parce que pour le reste, en fait, je dis, il est bugué d'ordi.
2: Lui, il est HBF,
1: Voilà, il retient tous les scores de tous les matchs. Alors, toutes ces équipes citées, elles sont qualifiées pour l'édition 2026. Est-ce que vous les voyez à nouveau en quart et qui voyez-vous s'inviter dans la course pour les empêcher de se qualifier? On rappelle que bah il y avait pas d'Espagne hein, du coup dans cette liste, éliminée en huitième par le Maroc. L'Allemagne avait été éliminée en poule. C'est le Japon et l'Espagne qui s'étaient qualifiés. L'Allemagne s'était faite éliminer en compagnie
4: d'un scénario dingue sur la dernière journée.
1: Du Costa Rica exactement avec des buts de la Corée du Sud je crois dans un. Qui voyez-vous se mêler à cette lutte? Qui peut être la surprise 2026, l'équivalent du Maroc 2022?
4: Eh ben le Maroc.
1: Le Maroc.
4: Le back to ouais, moi je vois bien je vois les Marocains très solides. Je pense que le Japon aussi peut être je vais m'engager un petit peu sur le Japon qui peut être une belle surprise. Je pense qu'il y a pas mal de joueurs qui jouent en Europe qui arrivent à maturité, ils ont une belle sélection les Japonais, ils arrêtent pas de progresser de Coupe du monde en Coupe du monde, donc à un moment donné, ça m'étonnerait pas qu'ils finissent par claquer un quart. Après pour répondre à ta question initiale, est-ce qu'on retrouvera ces 8 là? Moi j'ai du mal à imaginer la Croatie surprise dans l'autre sens, je vois pas l'Argentine aller loin. Ça c'est mon petit take.
2: Tu vois pas monde. L'Argentine aller loin.
4: Je vois l'Argentine flopper.
1: La Croatie Croatie qui vient de s'incliner en amical 2-0 face à la Belgique.
4: Et si on cite le Maroc, on est obligé aussi de autre nation africaine qui a impressionné, c'est le Sénégal bien sûr. Le Sénégal sera une équipe très costaud aussi, ils sont dans le groupe de l'équipe de France.
2: Après, juste toutes les sélections africaines, je les ai pas toutes, il m'en manque une.
4: T'as la RDC qui est là, t'as le Sénégal.
2: Ah, t'as la RDC
4: évidemment. J'ai pris la tête de la Tunisie avec Sabri Lamouchi.
2: Ouais, ça oui.
0: Qui a joué hier en amical.
4: Tu as l'Algérie. Non, l'Algérie n'y est pas. La RDC s'est occupée du Niger et du Cameroun.
0: C'est ça. Et pas qu'un peu.
4: Ouais. T'as le Ghana qui est là. Ghana, ça me paraît plus compliqué. T'as l'Afrique du Sud qui va rejouer le match d'ouverture en Mexique.
2: Le Ghana et le Nigeria et le Cameroun.
4: Ouais, c'est des qualifs. Des qualifs. Mais oui, ils sont pas. Égypte aussi en nation africaine, absolument. Et il y a le Cap-Vert aussi.
2: Ah voilà, c'est le Cap-Vert que j'avais.
4: Ouais. Équipe surprise, il y avait le Cap-Vert. Ouais.
1: Alors, les favoris, les surprises.
0: Moi, j'ai une surprise. Je les ai vus jouer hier. La proposition foot m'a bien intéressé. Les États-Unis.
1: Les États-Unis,
0: parce que tu as une génération qui m'a l'air très intéressante. Emmenée notamment par un Balogun qui est pas mal, qui est dans une forme en ce moment avec Monaco et les États-Unis qui est très intéressante.
1: T'as cité ces deux copains devant, Reina et Pépi, qu'on va peut-être découvrir.
0: Pépi que j'ai beaucoup aimé contre le Sénégal. Reina, Serginho Dest qui a marqué, et globalement une équipe qui déjà avait été intéressante en 2022, et avec un sélectionneur, qui va dans le sens de l'avis tranché que Kevin Diaz a dit que c'était pas un avis tranché,
1: Mauricio
0: Pochettino, qui doit apporter sa plus-value tactique notamment pour ce pays-là.
1: Qui a laissé Tesman à la maison, j'ai vu passer.
4: On va s'en remettre.
0: On va dire le scandale du siècle.
1: Je connais
2: ma petite info, là. Moi, je connais pas tous les 26 joueurs américains, mais je pensais quand même que Tesman y serait, par contre. Il était au JO, c'est un joueur qui a fait une belle saison à Lyon. Moi, je pensais qu'il y serait, mais bon.
0: Par contre, j'ai un élément d'inquiétude pour les États-Unis, c'est que la charnière centrale, c'est deux réverbères qui ont du mal à se retourner rapidement. Et ça, sur une Coupe
4: t'as
0: du Monde.
4: T'as celui de Toulouse, non? T'as McKenzie qui
0: ouais,
4: est.
0: Ouais, c'est ça, ouais. Et sur une Coupe du Monde, tu peux être en difficulté. Ça leur avait déjà posé problème en 2022.
2: Pour aller dans le sens de ton avis tranché, ils vont quand même avoir l'avantage de jouer à domicile, quoi.
1: Ça marche aussi dans un stade de foot. On a tous connu Elton, peut-être 94, États-Unis 94. T'as des souvenirs un petit peu? Alexis Lalas, ouais, non?
2: Oui, Alexis Lalas, bien sûr, ce maillot extraordinaire.
1: Ah là là, ils l'ont ressorti d'ailleurs, ils ont fait une réédition. Kobe Jones et Ernie Stewart et tous les.
4: On parlait tout à l'heure du rouge de Leonardo sur les États-Unis.
1: Bien sûr, le coup de coude.
4: Le 8e de
1: finale. Oui. On va accueillir Okan qui a fait le 32-16. Salut Okan.
3: Salut.
4: Excuse-moi, mais le prénom.
1: J'allais dire
4: la Turquie en équipe surprise. Avant, c'est le prénom qui m'a réveillé. Comme ça, évidemment, j'ai la Turquie dans mes petits pronos, j'ai la Turquie qui va loin.
1: Et ben voilà.
3: Je viens d'entendre les États-Unis surprise, mais malheureusement pour Elton, j'ai une théorie.
0: C'est quoi ta théorie ?
3: Ma théorie, c'est la Turquie arrive premier de son groupe. Et donc, on affrontera un troisième. Et j'ai toujours cette théorie que le pays organisateur, quand il arrive premier, il a un chemin plus ou moins abordable. Mmh. Un peu comme Arsenal en Ligue des Champions a eu son chemin tout tracé. D'ailleurs, je pense que Paris aura la troisième parce qu'elle arrivera premier en poule, mais ça, c'est autre chose. Mais je pense vraiment que la Turquie, on se rappelle, la dernière fois que la Turquie était en Coupe du Monde, c'était en 2002. Elle n'a pas été qualifiée depuis. Elle a fait beaucoup d'euros, ça s'est mal passé.
4: Vous n'y allez pas pour rien, vous n'y allez pas pour rien en Coupe du Monde.
1: Déjà, avec là aussi un sélectionneur étranger, on en parlait, Vincenzo
3: Montella, qui fait un bon boulot.
2: Là-bas, on parle de pression en plus.
3: Je pense que ce sont les joueurs qui vont faire la différence cette année, parce que à chaque ligne, peut-être le gardien, et encore, je trouve qu'il est bon. À chaque ligne, on a un top player.
4: C'est qui le goal? C'est Shakir qui est titulaire.
3: Ouais, c'est soit Shakir ou soit Bayandir. Après, je me rappelle plus s'il a pris Destanoglu, mais je me souviens plus. Mais on a Kadıoğlu qui est pour moi un top latéral.
0: Ouais, j'aime bien.
4: Mais c'est surtout t'as deux joueurs énormes. T'as Yıldız et Arda Güler dans la même équipe. Rien que pour eux, t'as mis ta télé de regarder la Turquie en fait.
2: Le grand.
3: Et Çalhanoğlu, bien sûr. Le Modric turc, quoi, qui est le maître à jouer. Kenan Yıldız, pour moi top player, même si je sais pas trop quelle position il doit jouer, peut-être à gauche. Arda Güler qui est notre nouveau Özil, si je peux me permettre. Et en tout cas, on y croit vraiment. La Grinta, c'est sûr qu'elle sera là à 100%. Et je pense vraiment qu'on ira au moins en quart.
2: Elle est comment la communauté turque? Elle est présente aux États-Unis?
3: La communauté turque est présente partout dans le monde, mais elle est présente aux États-Unis.
2: Okay. Non, mais vraiment. Non, mais parce qu'on sait que normalement, il y a souvent un gros groupe de supporters.
3: Elle existe. Elle existe en Turquie, bien sûr.
0: Okay. Non, mais j'ai beaucoup analysé ton équipe. Non, pas du tout. Non, mais plus sérieusement.
3: Elle a joué hier 4-0 contre la Macédoine. Bon, c'était gentil.
0: Ouais, mais pour moi, s'il y a une limite, c'est ton numéro 9. Parce que c'était déjà ce qui t'avait coûté la qualification en demi-finale contre les Pays-Bas.
3: C'est vrai.
0: Bon, tu tombes sur un Verbruggen qui avait été extraordinaire sur ce match-là. Et tu vois, t'as les joueurs de côté, les Baris que t'as oublié d'évoquer, qui est un très bon joueur. Et par contre, il va falloir impacter avec ton avant-centre.
3: Je vois que Kenan Yıldız qui peut porter ce numéro, même si je pense qu'il mettra Barış Yılmaz. Depuis Hakan Şükür, je pourrais même pas citer un grand attaquant turc, un numéro 9.
4: T'as le jeune de Porto là qui joue, c'est ça, c'est Deniz Gül qui démarre hier, Porto, mais c'est un peu léger encore, peut-être pour le premier.
3: Ouais,
1: la Turquie,
3: mais
1: donc.
3: Dans le groupe D. Ma surprise. On a eu le Maroc en demi-finale, la dernière Coupe du Monde, personne misait dessus.
1: États-Unis, Australie, Paraguay, Turquie, ça peut passer pour la Turquie quand même.
4: Ça va passer,
1: en effet, surtout avec trois qualifiés. Ouais. Kevin, on t'a pas entendu, toi, sur tes favoris et outsiders pour un favori, une surprise.
2: Moi, je pense que la surprise. Alors, pour certains, c'est un favori. Mais moi, je pense que la surprise, ça peut être le Brésil, en fait.
0: On va essayer
1: avec Kevin.
0: Alors toi, t'es fort.
1: Je le défends.
0: T'es très fort.
4: Et puis là, tu viens de finir par la surprise, c'est le Brésil.
2: Je m'y attendais à cette comédie de vous deux, bien sûr, mais je suis très sérieux.
4: Tu peux faire un jingle à vie tranchée,
1: on va laisser Paul Vecchio.
2: Maintenant, j'ai une question. Le Brésil champion du monde, c'est pas une surprise.
0: Bah si, c'est.
1: Si, donc, je suis d'accord avec toi.
2: Je te dis que ça peut être une très belle surprise.
0: Non, mais dans l'absolu, t'as 48 nations qui peuvent être.
2: Non. Le Brésil, c'est pas n'importe qui. Le Brésil, c'est... Moi, je te dis qu'aujourd'hui, pour la planète football, si le Brésil est champion du monde, c'est une surprise.
0: Donc, là, aujourd'hui.
2: Ce serait ma surprise, si je te dis.
0: Donc, là, aujourd'hui, tu mets ton portable sur le Brésil, champion du monde.
2: Moi, de toute façon, moi, je parie pas sur le football déjà. Mais je te le dis, j'ai ni mon portable, ni 5 euros. 5 euros à la rigueur pour le fun, mais je te dis que pour moi c'est une surprise s'ils gagnent la Coupe du Monde ou même s'ils vont en finale. Pour moi c'est une surprise.
1: Je pense que ça peut être une surprise.
4: Une équipe qui est 5 fois championne du monde, qui a Carlo Ancelotti sur son banc, qui a capitaine Martin,
2: Vinicius, Rafinha. Vous voyez très bien où je veux en venir.
4: Oui,
2: et par contre, mes inquiétudes, c'est pour le Portugal.
0: Moi, je, moi, je trouve qu'on les voit. Moi, là, tu m'intéresses. Moi, là, tu m'intéresses. Tu me ramènes une idée.
2: Trop beau. Parce que pour moi, je l'espère, hein, bien sûr, du fond du cœur, qu'ils arriveront à la porter à Cristiano Ronaldo. Mais objectivement, j'espère me tromper, mais je n'y crois pas.
4: Même avec la porte des Parisiens qui sont sur l'ordinage.
0: L'ossature parisienne.
2: Mais il y a l'entraîneur qui m'a pas l'air très, très courageux. Et t'as Cristiano Ronaldo qui a 41 piges.
1: Ouais, mais au Portugal, ça joue avec un vrai numéro 9.
0: Sincèrement, tu regardes la ligne d'attaque, c'est une ligne d'attaque Instagram. C'est qu'il y a de beaux noms, mais factuellement, en termes de performance, ça ne marche pas.
1: Souviens-toi du soir où on a découvert Gonçalo Ramos, remplaçant d'un Cristiano Ronaldo qui tirait la gueule sur le banc.
4: C'est pour ça qu'il va démarrer 9 à la Coupe du Monde, comme a dit Kevin. Ronaldo est là, Ronaldo il va jouer. Et Ronaldo, s'il joue, c'est en 9.
2: C'est pas que ça, mais c'est pas le fait d'être 9. C'est le fait de tirer tous les coups francs, c'est le fait de tirer tout ce qui a attiré. Non, moi, ça m'insupporte trop.
4: Après, réservoir exceptionnel au milieu, mais même, je regardais la liste en défense centrale, c'est moins costaud qu'il y a.
2: Journaliste portugais, je demande, est-ce que vous allez tirer les coups francs? En fait, parce que sinon, il y a Joao Neves qui est juste meilleur. En fait, t'as Bruno Fernandes, t'as Nuno Mendes qui sont juste meilleurs.
1: C'est pas Roberto Martinez qu'il faut poser la question, puisqu'il a dit qu'il voyait bien Ronaldo disputer celle de 2030 également.
2: Ah ouais, d'accord. Voilà. Ouais,
1: donc,
0: Je suis d'accord avec Kevin sur Portugal.
2: Et pas sur le Brésil. Ça peut pas être une surprise qu'il gagne la Coupe du Monde.
0: C'est compliqué
1: d'aller contre Cristiano Ronaldo. La réponse dans 9 jours, ça approche cette Coupe du Monde. 2026, dont vous ne manquerez rien évidemment sur RMC. Petit détour par Roland Garros, je crois que Eric Salio s'ennuie un petit peu, alors on va aller le distraire. Salut Eric.
5: Salut à tous.
1: Alors qu'est-ce qu'on a au menu de cette night session?
4: On a Joao Fonseca
5: qui est un peu le chouchou de Roland Garros.
1: Et de Jimmy Brown.
4: Bien sûr.
5: Oui, il a dû lui faire gagner beaucoup d'argent.
1: Qu'est-ce que tu veux dire ça?
0: Pour le coup, un Brésilien qui arrive en finale, ça c'est une surprise.
4: Voilà.
1: Alors, c'est la sensation quand même de ce Roland Garros, même si on le voit arriver sur le circuit depuis quelques mois.
5: Il a tout simplement confirmé son exploit contre Djokovic en battant Casper Ruud il y a 2 jours. Et là, c'est Jakub Mencik qui se présente devant lui, le grand Tchèque, très puissant. Je pense qu'il est favori si physiquement il est encore bien. Maintenant, il a beaucoup de temps de jeu, c'est ça qui est inquiétant. Mais pour l'instant, la rencontre a débuté sur une très bonne base. 2-1 pour Joao Fonseca. Et je cherche, ça y est, Guga est là. J'étais inquiet parce qu'il devait prendre un petit verre dans la tribune officielle. Ah. Donc ça y est, les deux. Et Maria Sharapova est dans les murs. Et je pense, et j'ai pas mes jumelles, j'ai oublié mes jumelles.
1: Mais on m'a dit qu'elle te cherchait, donc tu restes.
5: Oui, on s'est pas trouvé. Voilà. On s'est pas trouvé.
1: Écoute, désolé. Tu finiras par tomber sur l'ancienne championne.
5: Elle n'a pas trouvé la cantine de la presse.
1: Du Bolin, donc.
4: Si tu veux croiser Eric Salio, c'est à la cantine de la presse que tu
1: Bien sûr, toujours. Eric, bien placé, jamais loin du buffet. À tout à l'heure, Eric. Mencik Fonseca, c'est l'affiche de cette night session. Vous ne bougez pas, Génération A te revient dans un instant. Jimmy Brand, Kevin Diaz, Elton Mokolo et vous, évidemment, comme d'habitude.
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1: L'After est là tous les soirs de l'année. On est à J-9 de la Coupe du Monde 2026. Donc vous ne manquerez rien, évidemment, sur RMC Radio officielle de la Coupe du Monde. Jimmy Brown, Kevin Diaz, Elton Mokolo pour vous accompagner jusqu'à 22h avant de passer la main à Nicolas Jamin pour l'After en compagnie de Florent Gautreau et Daniel Riolo. Gilles Vessière, notamment, sera invité, ancien arbitre international. Il a beaucoup de choses à partager, beaucoup de souvenirs à raconter. D'ici là, nous, on continue notre projection sur ce tournoi. On parlait avec les copains des favoris, de ceux qui pourraient être outsiders, de ceux qui pourraient se rater. J'ai beaucoup aimé l'audace de Kevin qui je parle en toute sincérité, qui parle du Brésil comme d'une potentielle surprise. C'est vrai, oui, que si le Brésil ajouter une sixième étoile, ça ferait six, hein. Il va falloir, oui, faire de la place, hein, sur les cuissons. Ce serait une relative surprise dans le monde du football.
2: C'est sérieux quand vous dites que c'est pas une surprise si le Brésil gagne?
1: C'est un peu surprise.
4: Non, non, non, non, non, non, non, non, est-ce que c'est l'équipe suisse qui va être l'équipe surprise? Tu nous dis le Brésil.
2: Eh bah oui.
4: Non, non, non, non. Du monde, ça peut pas être.
2: Mais l'équipe surprise, une équipe surprise, c'est pas forcément un petit qui va en huitième.
4: Une équipe surprise, c'est une équipe moins cotée qui va loin. La Turquie, ça peut être une équipe surprise. Le Brésil qui va loin dans une Coupe du Monde.
2: Ah, c'est pas une surprise.
4: Non, c'est pas une surprise.
0: Kevin, mais ils ont fait quart de finale.
4: En 2022, ils étaient quart de finaliste.
2: Oui, mais là, ils arrivent moins bien qu'en 2022. En 2022, ils ont Neymar quand même encore quasiment dans son prime.
0: Enfin, excuse-moi, dans le football de sélection.
2: Ça n'a rien à voir, les gars.
0: Dans le football de sélection, excuse-moi, il n'y a pas 8 équipes qui sont au-dessus du Brésil.
4: Voilà.
2: C'est pas la question d'avoir 8 équipes. Je vous ai dit que c'est finale ou demi ou finale ou victoire.
0: Au départ.
2: Finale ou victoire.
0: Au départ, on a dit équipe surprise. Tu dis Brésil. Déjà, surprise et Brésil. Ça marche pas.
2: Moi, je pense que nos auditeurs.
4: On passe au favori. C'est qui ton favori?
2: Ouais. Mon favori?
4: Ouais.
2: Pour gagner la compétition?
1: Ouais. Je rappelle avant ça, Brésil dans le groupe C avec le Maroc, Haïti et l'Écosse. Donc voilà.
2: Moi, honnêtement, je n'ai pas de favori numéro 1. Ouais, j'ai 4 équipes qui peuvent la gagner, qui sont favoris pour moi. Dans ces 4 équipes, je mettrais l'Argentine pour le back-to-back. Je mettrais la France, je mettrais l'Espagne et potentiellement une équipe comme l'Angleterre qui, pour moi, quand même, sur les 5 dernières compétitions mondiales, a montré qu'ils étaient toujours au rendez-vous. Alors pourquoi le football ne pourrait pas enfin coming home?
4: J'aime bien.
1: It's coming home.
4: Mais quatre équipes, mais pas le Brésil. Le Brésil peut la gagner, t'as compris.
2: Mais le Brésil, ils sont pas dans les 4 favoris.
4: Surprise.
2: Regarde les bookmakers. Ils sont pas dans les 4 favoris.
4: Ils sont pas très loin quand même. Mais moi, l'Espagne et la France. Mais dans cet ordre-là, d'abord l'Espagne, ensuite la France. L'Espagne, avec les quelques réserves que tu peux avoir sur l'état de santé de Lamine Yamal et dans une moindre mesure de Nico Williams, qui est moins fondamental que Yamal. Mais si Yamal, il arrive à 100% en Coupe du Monde. Franchement, parce que moi, je suis encore sous le choc de ce que j'ai vu à l'Euro, en fait. J'ai vu tellement fort à l'Euro les Espagnols. On l'a dit, on l'a répété, c'est la seule équipe, t'as l'impression qu'ils jouent, c'est comme un club, en fait. C'est comme du foot de club. Ils sont tellement rodés, tellement faciles. Même là, le dernier rendez-vous que j'ai, le dernier match marquant que j'ai, c'est la Ligue des Nations contre la France, où tu sais, ils réduisent l'écart sur la fin. Mais c'était un massacre.
2: J'ai une question pour Jimmy, parce qu'on a une accointance particulière avec ce pays. Tu crois que les Pays-Bas, ils peuvent faire un truc?
4: Franchement, ça, je serais très surpris. C'est peut-être une des générations les moins talentueuses.
2: Mais ils arrivent un peu, comme ça par derrière.
4: Ils arrivent par la porte
2: de derrière.
0: Ouais, ils avaient fait demi-finale lors du dernier Euro où ils perdent à la 93e minute face à l'Angleterre. Et maintenant, de là à rééditer une performance similaire et aller dans le dernier carré de Coupe du Monde, j'y crois pas.
2: Après, la Coupe du Monde, c'est pas plus dur que l'Euro.
0: Ah non, c'est pas plus dur, au contraire.
1: Surpris. Avec un Daniel Malen qui a crevé l'écran.
4: Oui, Malen,
1: qui
4: arrive en confiance, qui va passer. Quand on parlait des Pays-Bas à l'époque, je te retrouve là le mec que tu cites en premier, c'est Malen dans la sélection. C'est très bon joueur, Malen.
2: Il y a quand même mon gars sûr.
4: Mais tu vois, Frankie.
2: Dans quel état
4: il le suit avec le Barça toute la saison, c'est compliqué, d'ailleurs.
0: Il a plus de matchs sérieux depuis février.
4: Tu vois, c'est ça, il arrive dans quel état.
0: Ouais, mais il est frais. Il y a un juste milieu entre arriver frais et être compétitif.
2: T'as vu, la compétition, elle va durer 72 ans. Donc,
4: c'est pas faux. Il a monté en puissance pour la Coupe du Monde, ça, c'est sûr.
1: Et personne n'a cité la Belgique, hein, autour de la table.
0: Ce que j'ai vu contre la Croatie.
2: Il y a des équipes, moi, comme
1: de battre les Croates 2-0 en Amérique.
2: Il y a des équipes qu'on connaît un peu moins, comme l'Équateur, qui peuvent être, pourquoi pas.
4: L'Équateur, la défense qu'ils ont, Pacho, Incapier, tu as Caicedo au milieu de terrain, tu as des sacrés joueurs.
2: On parlait d'engouement. Alors, forcément, pour les États-Unis, le Mexique aura un engouement énorme, mais je pense pas qu'ils ont une énorme génération. Mais l'Équateur, c'est pareil. Il y aura énormément d'Équatoriens dans les stades. Les Colombiens, ça va être pareil. Et l'Espagne aussi, parce que l'Espagne, il y a quand même beaucoup d'Espagnols d'origine, etc.
0: Il est en train de nous expliquer qu'il y a des gens qui se dépassent pour la Coupe du Monde.
2: Merci
0: Sherlock, on avait compris.
1: Ils vont pas se lâcher de l'émission. On va demander son avis à Aboubakar, qui a fait le 32-16, qu'on est content d'accueillir dans Génération After. Salut Aboubakar.
12: Salut les gars.
4: Salut Aboubakar.
1: Alors, tu roules pour qui dans ce mondial et qui tu vois se rater, qui tu vois créer la surprise?
12: Non, surtout moi, si j'ai appelé, c'est parce que vous avez parlé de sélection africaine et vous avez oublié la sélection incontournable de l'Afrique.
0: RDC.
12: La sélection de Didier Drogba.
0: Ah oui,
4: ouais, t'as raison. Mais après, groupe difficile, les Ivoiriens.
1: Ouais. Qui s'avance peut-être avec une génération un peu moins flamboyante que les Yaya Touré.
4: Encore que, j'ai beaucoup aimé leur canne, les Ivoiriens.
12: On est une attaque de feu, les gars. On est une attaque de feu, s'il vous plaît, les gars.
1: Vends-nous la Côte d'Ivoire.
0: Attaque de feu, doucement. Là, t'arrives à la Coupe du Monde.
4: Non, j'aime bien demander tout. Moi, j'aime bien. Moi, je suis avec toi, Aboubakar.
1: Alors, la Côte d'Ivoire qui sera avec l'Allemagne, l'Équateur et Curaçao dans le groupe.
4: C'est ça, il faut sortir avec l'Allemagne, l'Équateur. Allemagne et l'Équateur, ça va être dur. Ça va être en tout cas les plus beaux matchs d'arriver dans ce groupe en face de poule.
12: Ça va pas être dur du tout. On est soit premier ou soit deuxième. C'est simple.
4: J'aime Aboubakar.
1: Attention avant que la compétition commence.
4: C'est qui l'attaque type?
2: Vous allez finir quatrième.
12: Alors, trois cannes, les gars, quand même. C'est peut-être pas rien, mais un trois cannes, quand même. Doucement.
0: Après, je sais pas si ça t'a échappé, mais on parle de la Coupe du Monde.
12: On vient quand même avec certains galons.
0: Non, je te fais marcher parce que le tournoi il a été quand même intéressant, même si ça se finit pas bien contre l'Égypte.
12: Ouais, et d'ailleurs franchement c'est parce que l'Égypte, on a un problème avec eux.
0: Ouais, en plus.
1: Alors oui, oui, et justement la CAN est une autre compétition. Aboubakar, pour ceux qui seraient moins au fait du football ivoirien, fais-nous rêver un petit peu là le 11 le plus redoutable de la Côte d'Ivoire là.
12: Bah déjà en défense, en tant que gardien, on va mettre qui? On va mettre, je pense Fofana. Après, il y a Lafond qui est connu en France, mais je pense que c'est plus Fofana qui va être fait le gardien. Après, défense centrale, on a qui? On a Kosunu et Ndika.
0: Ouais, c'est
12: costaud. Hein.
4: Avec Diomandé du Sporting aussi, qui est un bon joueur aussi.
12: Exactement. Après, moi, j'aime bien Singo, mais bon.
4: T'as Guéladoué.
12: Il y a Guéladoué.
0: Guéladoué qui a fait une vraie bonne canne.
12: Ah oui, excellent. Il est excellent. Il s'est bien acclimaté au football africain. Moi, j'avais un peu peur. Son premier match, il a fait un peu flipper. Après, il était excellent. Milieu de terrain, on a Seko.
4: T'as la révélation de la CAN. Moi, j'ai adoré. C'est le petit Inao Oulaï au milieu.
12: Inao Oulaï, exactement. On a le petit qui est excellent. On a toujours nos éléments forts comme Kessier, comme Seri. Et puis, on a Ibrahim Sangaré qui est généralement aussi les titulaires. Donc, on a un milieu pas mal. Et en pointe, on a qui?
0: C'est l'interrogation.
4: Il y a Eli Wahi qui arrive, qui va faire la Coupe du Monde.
0: Eli Wahi, Boni.
12: On a Pépé qui revient. On a Amad Diallo. Donc attention, les gars. Amad, c'est pas mal. C'est fort.
4: Ouais, c'est pas lui qui va jouer en pointe. C'est pas Amad Diallo qui va tenir la pointe.
12: Non, sur le côté.
4: Mais t'as plein de très bons joueurs, c'est vrai.
12: On a quand même demandé.
1: Diomandé de la Leipzig.
12: Attention.
4: Et Nico Pépé, je ne sais pas si on l'a cité, mais
0: Pépé, qui est top 5 meilleur joueur de Ligue 1.
1: Oui, bah ça. Ça
4: ah, ça y est, m'a mis dans ma Coupe du Monde à Boubacar.
1: Ça gigote bien,
4: j'y suis, on va suivre. On va suivre.
13: Les gars, un peu de respect.
4: Non, t'as raison.
0: Bien sûr, mais bien sûr.
4: Tout le respect pour la Côte d'Ivoire.
0: En plus, ce que j'ai beaucoup aimé chez Merce Faye, c'est qu'il a ouvert son groupe, il a rajeuni l'effectif, il a quand même donné du galon à Diomandé et à Amad Diallo qui n'était pas présent lors de la CAN en Côte d'Ivoire. Maintenant, j'ai l'interrogation sur le poste d'avant-centre. On sait que ça a été le talon d'Achille sur la Coupe d'Afrique des Nations. Est-ce que Boni ou Wahi, il y a l'un des deux joueurs qui va s'imposer? Ça va être une question très importante.
1: Bon, avec tout le respect que je dois à Eli Wahi, bon, c'est peut-être le poste de la sélection où...
0: Tu as fini ta phrase?
1: Le moins peur.
0: Voilà, ah, c'est, bah non, non, non, voilà. Je suis pas.
1: Le moins l'état.
4: Il faut voir ce que t'avais avant Wahi. Moi, je pense qu'il sort d'une bonne fin de saison.
1: Oui, la question n'est pas de savoir si Eli Wahi est un bon joueur. On parle de. Vous l'avez rappelé, de Coupe du Monde.
0: Il t'a pas échappé à un truc. Le poids de l'avant-centre en Côte d'Ivoire depuis une quinzaine d'années, parce qu'il y en a un qui est passé et qui a tout cassé, il est très important. On te regarde avec une loupe, elle est très importante. Mais t'as pas intérêt à te louper.
1: Bon.
13: C'est vrai, ouais.
0: T'as vu, j'ai raison ou j'ai tort?
13: Ah non, c'est vrai, Drogba, c'est quelque chose.
0: Ah bah oui.
1: Ah bah, quelle légende, oui. Ah,
4: ça pourrait être la vie de Kevin Diaz, ça. Drogba, c'est quelque chose.
1: On le rappelle.
13: Moi, je suis très déçu de Kevin. Hein. Franchement, Kevin, c'est mon gars. Kevin, t'as oublié de citer la Côte d'Ivoire. Toi et moi, on a un problème aujourd'hui.
1: Hein. Ah, on rappelle, on pouvait pas citer les 48 Diaz, sélections.
0: Non, tu remarqueras, il a préféré citer en surprise le Brésil.
13: Bon. Ouais, il préfère parler du Brésil, mais c'est pas grave.
2: Attends, j'ai une question pour toi. Qu'est-ce que t'as pensé de la vie d'Elton tout à l'heure? Non, je plaisante. Le Brésil qui est champion du monde, c'est une surprise ou pas?
1: C'est oui, c'est non.
2: C'est oui, d'accord, non, pas d'accord.
13: Je dirais. Franchement, ouais, c'est une surprise. Ouais.
2: Merci. Bonne soirée.
1: Merci.
2: Bonne soirée.
1: Merci beaucoup à Boubacar et bonne Coupe du Monde. À l'écoute de RMC, évidemment, la Côte d'Ivoire, je le rappelle, dans le groupe E, en compagnie de l'Allemagne, l'Équateur et Curaçao. Jimmy Brown, Elton Mokolo, Kevin Diaz. Nous accompagne dans un instant la deuxième heure de Génération After. On va revenir en Ligue 1. On ira retrouver Maxime Tinette sur la Côte d'Azur, parler des dernières infos du côté de l'OGC Nice. Vous ne bougez pas.
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23: C'est un match contre... C'est ça, ouais, compte à rebours qui peut s'étirer dans le temps et qui peut
22: profiter. Compte à rebours qui peut s'étirer dans le temps, alors laisse-moi comprendre.
23: Le tic-tac.
24: Ah, tic-tac, ouais, qui peut.
23: Ouais, ouais, c'est d'accord. Ça.
2: Non, c'est plutôt un joueur qui a égayé sa palette, comme on dit avec Mourinho.
4: Élargi peut-être.
2: Ouais, et élargi.
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1: Et le best-of, les archives de Génération After s'enrichit chaque soir, chaque émission, peut-être encore ce soir, en compagnie de Kevin Diaz, Jimmy Brown, Elton Mokolo. On est ensemble en direct jusqu'à 22h avant de passer la main à Nicolas Jamin pour l'after en compagnie de Florent Gautreau, Daniel Riolo, Gilles Vestière, ancien arbitre international, qui sort un ouvrage qui rassemble tous ses grands souvenirs d'arbitre international, sera l'invité de Nico. Il aura évidemment beaucoup de souvenirs à partager. Si vous avez raté la première heure de l'émission, je vous invite à la podcaster. Dès que vous aurez un petit peu de temps, on s'est projeté avec Jimmy, Elton et Kevin sur ce mondial qui commence dans 9 jours seulement, à peine, et dont vous ne manquerez rien sur RMC, la radio officielle de la Coupe du Monde. Les favoris, les outsiders, la Coupe du Monde des entraîneurs nous a fait remarquer Elton, un casting de luxe, de choix sur les bancs, ce qui a un petit peu surpris notre ami Kevin.
4: Un avis au combien tranché de la part
2: de tranché, là c'est l'avis tranché de l'année.
1: Sa chambre depuis.
23: Écoute, c'est pas loin, mais je t'en laisse soin de penser ça.
1: Voilà, on se régale évidemment. Bon esprit comme d'habitude. On va revenir un petit peu en France parce que. Quelques jours seulement après avoir assuré son maintien en Ligue 1, le GC Nice se projette déjà vers la saison prochaine. Elle sera forcément différente en termes d'objectifs, de moyens.
4: Vous le souhaitez pour les supporters de soi.
1: Oui, mais peut-être même en visant des objectifs avec des moyens peut-être recalibrés. Qui sait, d'autres personnes sûres en dehors du terrain. On rappelle qu'à l'été dernier, le gym disputait les barrages du tour préliminaire de Ligue des Champions. Hein, ça, oui. Éliminé par Benfica, mais après une magnifique
2: C'est d'ailleurs ce qu'a rappelé Dante dans ce fameux discours-là, qui deviendra fameux, en tout cas je le sais, à Nice. Parce que c'est un discours extraordinaire, très émouvant et très juste.
4: Avant le barrage retour.
2: Juste avant le barrage retour, il dit justement que voilà, pour lui, c'est une fierté et qu'il fallait absolument laisser ce club à cette position.
1: Et on se souvient qu'on était un petit peu inquiets quand même, hein, en début de saison dernière pour Nice, mais on les voyait pas quand même faire une saison aussi compliquée, puisque quasiment un an plus tard, une 16e place en championnat, finale de Coupe de France, perdue face à Lens. Alors Nice, c'était un tournant, messieurs, on va en parler avec notre correspondant RMC Sport sur la Côte d'Azur, au plus près de l'actu des Aiglons, Maxime Tilliette, qui passe une tête dans Génération After. Salut Maxime.
0: Salut Simon, Kevin, Elton, Jimmy, bonsoir.
6: Salut Maxime. Salut
4: Maxime. Maxime qui est le guignard d'or de cette saison, quand même, il faut le dire. Il y avait Nice et Monaco en début de saison, ouais. Barrage Ligue des Champions, Ligue des Champions. Exactement. Ils finissent l'un 16e, ils allaient descendre, les autres même pas en Coupe d'Europe. Ouais. Bravo guignard, Maxime.
2: Guignard jusqu'au bout, ouais. Je l'ai croisé.
4: En plus, il allait te poudrer à Cannes, horrible.
2: Je l'ai croisé à Cannes avant le match de la montée.
4: C'est une horreur. Ne croisez pas Maxime Tillet, il peut vous arriver des soucis.
1: Le guignard, mais c'est quand même lui qui a le plus beau bronzage de toute la rédaction foot de RMC. Maxime, avant de se projeter sur la suite, sur les chantiers nombreux de l'OGC Nice, raconte-nous un petit peu les derniers jours du côté de Nice, du club, et notamment depuis ce maintien en Ligue 1 arraché face à Saint-Etienne.
0: Bah forcément un immense, immense, immense ouf de soulagement après ce dénouement exceptionnel, malgré un barrage retour assez compliqué. L'entame était quand même très, très laborieuse pour le gym. Les événements ont été contraires, avec un rouge non accordé sur une faute sur Melvin Barr, un pénalty un peu tombé du ciel qui remet Sainté dans le match. Et derrière, malgré ça, bah, ils mettent 3 buts en 10 minutes et ils se sauvent. Et ça permet de célébrer Dante, vous en parliez, c'est très important. D'ailleurs, le club, depuis le vendredi, bah, travaille pour célébrer une nouvelle fois Dante, mais avec du public, parce que c'était quand même un peu triste de le voir quitter la scène de la sorte sur un coup de coude, la bouche en sang, qui plus est. Voilà, le 18 juin, des festivités seront prévues dans Nice, autour de Dante, en sa présence. On sait d'ailleurs, désormais c'est officiel, qu'il entraînera la saison prochaine, ouais. U23 du Bayern Munich. Et puis sinon, bah, au-delà de ça, bah, en parallèle, voilà, il y a ce fameux fonds américain dont on ne connaît pas encore l'identité, mais qui discute avec Ineos. On nous fait comprendre que rien ne se passera d'ici la mi-juin. On ne sait pas vraiment s'il est question d'une vente partielle ou total dès cet été. Il est possible que ça se fasse progressivement, c'est assez flou, très peu d'infos filtrent à ce sujet, mais quoi qu'il arrive, il faut reconstruire, repartir quasiment d'une feuille blanche, parce que voilà, aujourd'hui c'est la mission de Maurice Cohen qui est revenu cet hiver au club. Il y a Jean-Claude Blanc aussi qui l'aide dans cette mission, le PDG d'Ineos Sport. Jean-Pierre Hivert, lui, il l'avait annoncé à son retour, sa mission s'arrête maintenant. Florian Maurice et le gym se sont séparés d'un commun accord il y a quelques heures, puisque ça a été officialisé et communiqué hier soir. Donc désormais la suite, bah, pour lui succéder à la direction sportive, on parle avec plus qu'insistance de Geoffrey Moncada. Alors c'est pas encore officialisé, mais il est quand même déjà très actif. Pour vous le présenter en deux mots, il a 39 ans, il est originaire de la région et surtout il vient de sortir de 8 années à l'AC Milan.
1: D'où il vient de se faire vider comme un malpropre par le boss.
0: On est comme tout le monde, il y a eu un beaucoup de choses.
1: Mais oui, mais non, mais c'est pour ça que je dis comme un malpropre, parce que bon, il n'était pas quand même le seul responsable.
0: Responsable du recrutement, directeur technique, il a eu pas mal de taf, il était aussi avant ça pendant pas mal d'années à Monaco, donc il connaît le contexte. Voilà, on va faire Maurice Cohen va rappeler aussi Roger Ricord, qu'il a eu sous ses ordres à l'époque jusqu'en 2009 comme dirigeant au gym. Roger Ricord qui a joué aussi sous le maillot rouge et noir. Donc voilà, vraiment on reconstruit totalement sur le banc aussi, parce que maintenant la première mission, le but c'est de réorganiser tout ça sans se soucier de la potentielle vente. Donc la première mission c'est de choisir un entraîneur, puisque Claude Puel, merci pour le maintien, mais ça a quand même été très laborieux, donc qu'il y ait vente ou pas aujourd'hui, on veut plutôt écrire l'avenir avec un Alexandre Dujeu ou un Didier Digard, qui sont les deux profils qui ressortent le plus. Pour Bruno Genesio, bon, c'est aussi évoqué, mais on sait qu'il y a quand même une plus forte concurrence. Et puis alors là, l'effectif, entre les gros salaires, les fins de contrat, les joueurs prêtés, ceux qui déçoivent, et en plus il y en a qui cochent plusieurs de cases, comme un Sofiane Diop ou un Mohamed Alicho, qui sont finalement des déceptions. Boudaoui qui a un an de la fin de son contrat, comme Sofiane Diop aussi, c'est des joueurs qui malgré tout gardent une belle valeur marchande et c'est peut-être le moment aussi pour eux de se lancer vers un nouveau challenge dans leur carrière.
1: Les dernières infos de l'OGC Nice dans Génération After grâce à Maxime Tidiette, notre correspondant sur la Côte d'Azur. Messieurs, beaucoup de choses dans ce que nous a dit Maxime, parce que ça va bouger, on l'a entendu, au niveau des investisseurs. Alors est-ce que Ineos va passer la main ou est-ce que Ineos va juste ouvrir un petit peu le placard, le frigo pour partager, du changement dans le staff, du changement donc dans l'organigramme et du changement chez les joueurs.
4: Ce qui interpelle juste, pardon, c'est le timing qu'évoque Maxime court. Quand même, parce que si tu passes la main mi-juin, s'il y a potentielle vente mi-juin, comment on peut imaginer qu'un Moncada soit nommé avant, qu'un nouvel entraîneur soit nommé avant, alors qu'il y a d'autres actionnaires qui arrivent? Je pense que déjà c'est un peu une zone grise, cette histoire de timing.
6: Pour moi c'est le point le plus important, parce qu'aujourd'hui quand on parle de Nice, ce serait illusoire de pensez que le terrain est le plus important. Non, pour moi, la chose la plus importante, c'est la gouvernance niçoise, notamment l'organigramme qui va être défini, déjà par rapport à l'actionnariat, l'investisseur qui pourrait arriver ou pas, le directeur sportif, et ensuite l'entraîneur. Il faut que Nice puisse reconstruire petit à petit et avec de la bonne compétence, de manière à ce qu'il y ait une influence directe sur le terrain. Parce qu'aujourd'hui, parler de Nice, notamment par rapport à des considérations terrain, c'est un sujet qui est annexe. Et c'est fou de se dire ça parce qu'on est début juin et que les équipes vont reprendre l'entraînement dans un peu plus de 3 semaines. Mais aujourd'hui, on en est là à savoir qu'il faut reconstruire un club ou plutôt sa direction.
1: Maxime, le fait qu'il y ait déjà quand même autant de pistes là, comme celle que tu as énoncée dans les changements à venir, que ce soit le staff, l'organigramme, est-ce que c'est quand même pas le signe que Ineos va pas totalement se désengager tout de même?
0: Il y a des signaux qui pourraient laisser penser ça, d'autres non.
4: Après, en fait, t'es obligé de prévoir, tu vois. Que tu vends ou pas, t'es obligé de prévoir le scénario où tu restes, en fait. C'est criminel. L'inverse aurait été, ça aurait été un manque de professionnalisme total. Et on sait qu'Ineos, ils ont pas tout fait bien. La moindre des choses, c'est d'essayer de faire comme si t'allais rester là.
2: Ou d'essayer de proposer un projet clé en main à des futurs propriétaires. C'est également une solution.
0: On nous a aussi longtemps dit que une fois le maintien acté, c'est bon, ça se débloquerait pour ces discussions-là. Est-ce que si Nice avait sauvé sa peau plus tôt, bien avant les barrages, le changement de cap aurait déjà été opéré, on ne sait pas, parce que finalement, Nice s'est sauvé in extremis, mais s'est sauvé, et on nous dit quand même que il y aura quand même un petit délai, une période durant laquelle il faut s'attendre à ce qu'il ne se passe pas grand-chose, c'est-à-dire jusqu'à la mi-juin. Parce que tout n'est pas encore finalisé. On sait que c'est toujours compliqué ce genre d'opération. Et en effet, il faut forcément prévoir le coût. Là, en l'état, on prépare un club avec un budget autour des 60 millions d'euros. Donc, c'est à peu près ce que Lens avait cette saison pour préparer la saison prochaine. Non, parce que l'été dernier, on tape souvent sur une.

0: Aujourd'hui, blague à part, c'est très important. Ça veut dire que faut savoir à quel point le GC Nice va devoir vendre. Qui dit vendre, il n'y a pas beaucoup de valeur marchande dans ce club. Donc, qui dit tu ne peux pas vendre, et bah, du coup, va falloir que le nouveau propriétaire réinjecte beaucoup. C'est pas que acheter le club, hein, c'est aussi combler le déficit.
1: Messieurs, je vous coupe. Je vais voir Eric Salio. Eric, c'est la mine déconfite de Jimmy Brown qui m'a incité à venir te voir. Que se passe-t-il, Roland Garros?
2: Il est bon, ce tchèque. Hein.
3: Il nous ferait presque douter.
2: Ce tchèque. 5-4-45 pour Jakub Mensik, qui a profité d'une petite faute de João Fonseca pour prendre un break au milieu de cette manche. Et derrière, bah, il a pas molli. On va voir si dans quelques secondes, il va boucler cette manche après seulement 41 minutes. J'avais un petit coup de gueule, mais là, il est passé parce que les tribunes VIP étaient un peu dégarnies. Mais ça y est, les gens ont mangé. Tout est rempli. On est rassuré. Balle de 7. Donc, il se commence par un revers bien décentré. Donc, première balle de 7 sauvée par João Fonseca, 40-30. On va voir s'il peut quand même avoir du répondant, João. Ouais. Mentalement, il a montré d'excellentes choses contre Novak Djokovic parce que on n'en a pas parlé assez, je crois. La qualité de ce match était juste exceptionnel. Mais un grand chelem, il faut enquiller les matchs. Et c'est vrai qu'il commence peut-être à accuser la fatigue. Le jeune Brésilien, attention, Mensik là qui monte au filet et qui conclut. 6-4 et avec une volée haute de coup droit. 6-4 en 42 minutes. João, faudra réagir très vite.
4: Tu vas encore dormir à 2h du mat, toi?
2: Non, ça va vite. 42 minutes, c'est très rapide, c'est parfait. Mais je me suis régalé la nuit dernière. Là, j'ai envie de me détendre à la fin des directs de la night session féminine. Hein. Merci les gars, au fait. Zéro intervention. Et je me suis dit, tiens, je vais aller voir le quatrième set sur le Langland. J'ai pas pu quitter. C'était trop bon. J'ai quitté à 1h30. C'était génial.
1: Bon, bah formidable. En plus, tu croiseras peut-être Maria Sharapova au buffet. Oui. D'après Matt, j'imagine que la cote de João Fonseca vient d'augmenter, mon cher Jimmy, si ça intéresse tes
2: amis parieurs. Je suis pas sûr qu'il mette des sous en direct, là, Jimmy.
4: Je suis pas au courant. Non, mais je ne joue pas, moi. C'est un mythe, ça, Eric. Ce
1: sont des idées reçues, des bruits de couloir, ça. Alors. À tout à l'heure, Eric, la sensation brésilienne, João Fonseca, qui est donc mené 1-7-0 en night session à Roland-Garros par le tchèque Mensik.
5: On est toujours avec. Je réponds à ta question, Kevin, sur le déficit.
1: Maxime Chiliet, il a bossé pour la pause.
4: Il a passé Simon, il a relancé Eric 3 fois le temps que tu puisses chercher.
5: Merci, c'est bien joué. Non, mais pour citer nos collègues de Nice matin qui évoquaient 40 millions de déficits structurels.
0: C'est à ça que je pensais.
5: À compenser.
4: Ah, ça, il n'y a plus de droit télé.
3: Ça t'évoque quoi comme chiffre du coup?
0: Non, mais c'est énorme, 40 millions. Bah ouais. Quand t'as pas de valeur marchande à l'intérieur de l'effectif, 40 millions, c'est beaucoup. Donc c'est aussi peut-être sur ce genre de choses que les négociations peuvent coincer.
1: Oui, Maxime, je rebondis sur ce que dit Kevin. Pas de valeur marchande dans l'effectif. En effet, comment...
0: Voici ta Jonathan comment, Klaus.
1: Qui peut rapporter de l'argent à l'OGC Nice? On parle de Diop, Mohamed Ali Chou, Boudaoui...
5: Boudaoui a un an de fin, ça va pas aller titulaire au mondial. Ça peut être pas mal. Il y a Antoine Mendy qui s'est quand même bien développé cette saison. Yevan Jouf garde une petite cote malgré tout. Il est arrivé contre 6 millions d'euros l'été dernier. Des Melvin Barr, Jonathan Klaus, Ndai Chimié, il faut qu'il se relance physiquement. Mais c'est un joueur qui a en plus déjà un salaire assez imposant.
4: Il y a qui a été buteur en finale de Coupe de France.
3: Koulibaly,
4: c'est ça.
5: Koulibaly, ouais. Bon, ouais, mais faut miser sur lui et l'installer. Ouais. Et la tendance, c'est de faire confiance aux jeunes du club pour éviter qu'ils
0: pour les Niçois. Quoi.
1: Mofi et Boga, ils appartiennent toujours au club, ils sont toujours sous contrat. Nice peut espérer tirer un peu d'argent de la vente parce que
5: La tendance est plutôt à ce que Jérémy Bogard reste à la Juve, parce que l'option d'achat était assez faible, autour de 4 millions d'euros, je crois, ou quelque chose comme ça. Et vu l'impact qu'il a eu sur le peu de rencontres disputées là-bas, il devrait y rester. En revanche, Terem Moffi, l'option d'achat à 8 millions d'euros, ça n'a pas convaincu à Porto, ça n'a pas été suffisant. Et pourtant, Porto a fait une très très bonne saison. Il y a eu des blessés en plus à ce poste-là, mais sur ces 6 mois là-bas, il n'a pas totalement convaincu. Donc, il doit revenir. Et le but, on a été très clair sur ce point-là, l'OGC Nice, c'est qu'il ne reporte plus le maillot du club. Donc, il va falloir le sortir, mais il va falloir trouver les conditions. En tout cas, c'est sûr, ils ne rentreront pas dans leurs frais et la quasi trentaine de millions d'euros investis il y a de ça quelques années.
1: c'est ça, un Mofi quand il arrive à Nice, c'est une sensation de la Ligue 1.
4: Il pique à l'OM à l'époque.
1: Oui, très cher.
4: Il le pique à l'OM, Marseille le voulait. Enfin, s'il sortait de Lorient.
0: Il y a la grande blessure aussi.
3: Il y a la grande blessure. Il y a des performances qui ont été décevantes. Mais par rapport à ce que tu disais tout à l'heure, c'est la conséquence de ce que tu ne fais pas bien.

0: depuis quelques années, même si ça a été maquillé par une qualification en tour préliminaire de Ligue des Champions, maquillé par cette récente finale en Coupe de France. Mais le fait est que dans ton quotidien, dans ce qui montre quelle équipe et surtout quel club tu es, la Ligue 1, eh ben, t'as une forme de déclassement aujourd'hui.
1: Oui, personne
2: n'a. Non, mais oui, mais il nous a laissé pantois. quand il est aussi complet dans l'analyse, qu'est-ce que tu veux dire?
3: La vie est aussi tranchée.
2: Voilà. Ouais, exactement. Rien à redire, rien à rajouter.
3: Maxime, l'ambiance autour du club, du côté des suiveurs, des supporters que tu es amené à croiser au quotidien, il y a un peu de résignation.
4: Je suis content de voir cette saison se fermer et pouvoir repartir d'une feuille blanche avec quelqu'un, par exemple, comme Geoffrey Moncada, qui a travaillé dans une institution, si ce n'est la plus grande, dans l'univers du football, pour remettre un petit peu les points sur les i dans ce club, dans ce vestiaire. Et puis il y a de la tristesse aussi de voir par exemple le jeune Kyle Boudache qui aura eu sa chance bien trop tardivement à l'OGC Nice et qui du coup c'est compliqué de le retenir quand il a l'opportunité d'aller signer et de rejoindre l'Olympique Lyonnais où le projet est sans doute déjà bien plus clair que du côté de l'OGC Nice.
2: Ça c'est une perte hein, parce que Boudache est un sacré joueur et en plus malheureusement tu récupères pas de sous sur lui. Il aura été bon jusqu'au bout. Hein. Il est buteur sur le barrage retour aussi.
0: Pour moi, ça a été un enfant de la crise dans les moments compliqués, dans le moment compliqué pour l'OGC Nice, bien qu'il a réussi à entretenir un peu d'espoir, d'avoir des performances. Et malheureusement, même là, t'as pas une valeur marchande qui peut servir au club.
2: Ouais, c'est compliqué.
3: Bon, voilà, je crois qu'on a fait le tour. Maxime, on espère. Qu'est-ce qu'on peut te souhaiter la saison prochaine pour l'OGC Nice ? Un maintien plus confortable ?
4: Ah oui, je pense qu'il
2: va falloir le retour des ambitions.
4: Un peu plus haut que ça.
2: Il va falloir le retour des ambitions, oui. Maxime. Tu ne peux pas poudrer tout le monde tout le temps. Il va falloir y aller. Hein.
4: Non, mais j'ai quand même eu mes clubs.
5: Franchement, tu as des clubs tranquilles.
2: Toi, c'est année impair, je crois. C'est année impair où ça performe chez toi. Là, c'est 2027, ça peut être pour toi. 26, 27,
4: on va voir. S'il y a un projet clair qui est redéfini, s'il y a un chef de navire à bord, ça peut fonctionner une nouvelle fois, on l'espère.
3: Bon, voilà.
5: Thiago Scorro, ça reste
4: C'est loin d'être fait, cette histoire.
0: Ah ouais.
4: Du coup, à Monaco.
3: On parle de Monaco, hein, on précise, bien sûr.
4: Ouais.
0: On a fait 25 minutes, un peu plus au nord.
3: Oui, la mec.
4: Non, mais il a eu un rôle quand même dans la venue de Philippe Louis c'est un atout pour Philippe Louis d'arriver dans un club où il y a un dirigeant qui peut faciliter les choses.
2: T'as l'impression qu'il fait sauter les entraîneurs pour garder sa place à chaque fois. C'est un réducteur, il a mis Pocognoli en disant regardez, c'est moi qui ai ramené Pocognoli. Là, il leur fait 6 mois plus tard. Eh les gars, Philippe Louis, c'est moi.
0: C'est la montre religieuse.
2: C'est fou. Il arrive à tenir comme ça.
0: Viens, je vais te recruter. Allez, boum.
5: Après, d'un autre côté, Luis Campos, il avait choisi Galtier, c'était pas son meilleur choix, mais il a réussi à bien rebondir.
2: Il a bien rebondi. Ouais.
3: Non, mais Philippe Louis, ça
4: parlera
3: ça
4: sans
3: quand
4: doute
3: même
4: dans quelques instants.
5: Si on finit un peu sur l'AS Monaco, alors oui, tu dis que c'est un joli coup, Philippe Louis.
3: Ça ressemble à un joli coup.
5: Moi, je croyais aussi qu'à 18h, ça pouvait être un beau coup. Je croyais aussi que Pocognoli, ça pouvait être intéressant. Et au final, malheureusement, il n'y a rien d'intéressant au final parce que c'est très, très compliqué. Donc,
2: restez branchés à 22h, on a Damien Pérenel qui était dans le club pendant 4 ans.
5: Du coup, il n'y a plus de droit de réserve. On
2: va t'envoyer Damien à 22h.
0: Ah ouais, tu me promets.
2: Restez branchés.
3: Il a quitté récemment la
2: Il a été adjoint pendant 4 ans là-bas, 4-5 ans, je crois.
0: C'est vrai que c'est un concept bizarre. Bah, Kevin, t'es en face, c'est un concept bizarre. T'es fragilisé, t'es menacé, mais tu nommes un entraîneur. Ouais, il aurait fallu qu'il y ait un droit d'inventaire, on fasse une remise en question globale avant d'annoncer des choses.
2: Mais après, Maxime, moi j'ai entendu que c'était plutôt Avinia, de nommer Avinia, que je ne connaissais pas d'ailleurs, dont j'ignorais l'existence, qui a géré ce dossier un peu plus en direct.
4: Mais surtout qui a pris du poids dans les décisions, surtout sportives, depuis quelques mois, où Ribolovlev.
2: Mais c'est quoi son rôle dans l'organigramme?
3: Qui est cette personne,
4: Il est directeur technique, Carlos Avinia, il était avant ça du côté du Cercle Bruges, donc le club détenu par l'AS Monaco en Belgique qui se maintient depuis plusieurs saisons qui fait des choses plutôt pas mal, où d'ailleurs le petit Eden Diop était prêté cette saison et devrait revenir cet été à l'AS Monaco, mais c'est un profil assez jeune aussi qui a sur le continent que vraiment cette expérience, parce que sinon avant c'était plutôt en Amérique du Sud. À lui de faire ses preuves désormais aux mains du côté de l'AS Monaco avec un club aux ambitions européennes, et là en revanche ce sera à lui de faire les choix sportifs davantage, à moins que Dimitri Ribolovlev décide, un peu comme à l'AC Milan, de mettre un grand coup de chausson. Mais mon petit doigt me dit que s'il avait voulu le faire, il l'aurait déjà fait plus tôt Et le fait d'enclencher un cycle avec un nouvel entraîneur montre que on devrait sans doute repartir avec le tandem Scuro-Avigna, mais avec un Avigna renforcé au niveau des décisions. Il a notamment contribué à l'avenue d'un nouveau directeur de la performance, puisque voilà, pour
0: le grand
4: expliquer
0: enjeu,
4: ses saisons ratées, voilà, on a fait sortir à Monaco Yann Lemaire, qui était directeur de la performance depuis pas mal de saisons, et il y a eu des saisons où physiquement l'AS Monaco était vraiment plus qu'au point. Cette saison, c'était pas le cas du tout.
0: Ah oui.
4: Mais donc on a fait appel à un ancien du Real Madrid, Javier Arnaiz, et dans cette décision-là, Carlo Savigna a eu un poids également.
3: Bon, en tout cas, on va suivre ça, évidemment, grâce à toi, Maxime, notre spécialiste Côte d'Azur, AS Monaco, OGC Nice, et puis Jet Set, évidemment, lorsqu'il en a le temps. Et bravo pour le coup de chausson, hein. On adore, on apprécie. Bravo Maxime, et merci encore d'être passé nous donner les dernières infos.
0: Salut Maxime.
3: De l'OGC Nice. Petit détour par Roland Garros, Eric Salio. Est-ce que le jeune Fonseca réagit après la perte du premier set face à Mensik?
6: Il va rien lâcher, mais bon, c'est un peu tôt pour le dire. Il y a un partout dans le deuxième set, mais il mène 30-0 sur sa mise en jeu. Mais Mensik, c'est un mec qui fait quand même 1m96, qui frappe très très fort dans la balle. Il s'était révélé l'an passé en remportant le Masters 1000 de Miami, ouais, en battant Novak Djokovic. Djokovic, pardon. C'est pour Suzanne, ça. En finale. Mais c'est un mec qui est dangereux. C'est un mec qui est très dangereux et qui peut poser des problèmes à n'importe qui quand il est bien luné. Et c'est le cas, visiblement, lors de cette quinzaine de Roland. Donc 6-4, Mensik, un partout dans la deuxième manche.
3: Et ça tombe de haut au service, ça met des sacrés tartes en coup droit. On aime bien ce Mensik, hein, également.
6: T'invites à venir, Simon, là, à Roland, et tu vois, ça fait un bruit sourd.
3: Oui, mais tu sais, moi, il y a des gens qui vont mieux que j'ai vite de croiser en ce moment.
6: J'ai un joyeux sanglier à te présenter.
3: Oui, voilà. On en reparlera, mais petite fierté, quand même, voilà, d'avoir été cité par nos vénérables confrères du Guardian. À tout à l'heure, Eric, pour la Night Session à Roland-Garros. Vous le savez, je vous le disais, l'histoire des best-of, des génériques de l'after, de Génération After, elle s'écrit chaque soir, elle s'est écrite encore ce soir. D'où il vient de se faire vider comme un malpropre par le boss.
7: Pêche.
3: Voilà, création de Paul Vuxion. On m'a dit qu'il y avait un jingle à faire.
0: Ouais, vider. Ouais.
3: Voilà.
0: Vider comme un malpropre. C'est vrai qu'à la réflexion, ouais.
3: Ceux
0: qui sont passés avant nous, qui nous ont imposé des expressions, on les respecte.
3: Écoutez, ça faisait longtemps que j'avais pas eu mon petit jingle. Elton Mokolo, Kevin Diaz, Jimmy Brand, et vous qu'on attend nombreux au 32-16 dans Génération After qui revient dans quelques secondes à peine.
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1: Accompagné jusqu'à 22h par Jimmy Brown, Kevin Diaz, Elton Mokolo, Génération After, comme tous les soirs. On va passer la main à Nicolas Jamin qui officie à la place de Gilbert pour l'After. Damien Péridel, ancien copain de la maison, qui vient de quitter ses fonctions d'adjoint du côté de l'AS Monaco, invité de Nico. Tout comme Gilles Vessière, ancien arbitre international, qui publie un livre dans lequel il raconte évidemment beaucoup de truculents souvenirs de sa carrière d'arbitre international. L'After, 22h minuit. D'ici là, nous, on revient un petit peu sur la fin des festivités qui ont entouré le sacre du Paris Saint-Germain. Puisque cette saison de foot en club vient à peine de se terminer, qu'on se projette évidemment sur la suivante. Alors, c'est la Ligue des Champions qui nous intéresse ce soir. Ligue des Champions, où la saison prochaine, le PSG aura plus que jamais la cible sur le dos, dans le dos. Alors, après le back-to-back, j'ai bien aimé Gonçalo Ramos qui dit le back-to-back. C'était mignon, j'ai trouvé. Après le back-to-back, le club parisien visera le...
2: Tripit.
1: Le three-peat. Voilà.
2: Luis Campos, il a dit le back-to-back-to-back.
1: Le back-to-back-to-back.
2: C'est pas du ça.
1: Mais c'est le three-peat. Le three-peat. Alors, dans l'histoire de la Coupe des clubs champions, puis Ligue des champions, combien de fois ça a été fait et par combien de clubs? J'aime bien les petits
2: trois fois. L'Oréal...
1: Le Real deux
0: Milan
1: fois,
0: et l'Ajax. Ouais. Bayern et Ajax.
1: Oh là là, ils sont imprenables.
0: Après, sincèrement.
1: Le Real, 5 fois de suite, de 1956 à 1960, et 3 fois de suite de 2016 à 2018. L'Ajax, 1971-1973. Et le Bayern, en effet, 74-76. Bon, voilà le PSG qui pourrait.
2: Il n'y a pas Liverpool aussi, non?
0: Non, Liverpool, c'est deux fois.
2: Deux fois.
1: Donc le PSG qui pourrait quand même entrer en. Très très bonne compagnie.
0: Ah bah là, tu peux dépoussiérer des records. Là,
1: ah bah ce serait.
0: Bon, même si t'as eu le Real Madrid de 2016 à 2018.
1: Déjà, voilà, puisque c'est la seule équipe à l'avoir fait version Ligue des Champions dans ce qu'on appelle l'ère moderne du football. Le PSG pourrait donc être la quatrième équipe de l'histoire à réaliser un tel exploit. Et ça, Jimmy Brown y croit. Avis tranché.
24: J'ai appelé le standard et à l'époque, Max, c'était un peu comme une séance de psy, tu vois. J'ai appelé le 32-16, ça coûtait moins cher que d'aller chez le psy.
1: Excellent psy, Max. Hein.
2: C'est vrai. Ah ouais. C'était un autre temps. C'était quand je sortais du Parc des Princes au début des années 2010. On peut dire que c'était pas tout à fait la même époque.
1: Une belle qualité d'écoute, notre cher Max. Absolument. Qui vous attend au 32-16. Jimmy, on t'écoute. Le PSG, déjà favori, on peut déjà le.
2: Oui, moi je pense que pour plusieurs raisons, en fait. C'est la déclate d'Mbélé, elle m'a interpellé dans un premier temps. Et en fait, je saisis l'opportunité de cet avis aussi pour faire une espèce de mea culpa, parce que je vais être très honnête avec vous. Moi, je n'imaginais pas le PSG capable du back-to-back jusqu'à très tard dans la saison. Et ils ont prouvé en fait que Luis Enrique a prouvé encore une fois qu'il était, qu'il maîtrisait tous les paramètres. Et il y a plusieurs choses qui me font dire que le PSG est désormais favori, même pour la saison prochaine. C'est la jeunesse de l'effectif, c'est la première chose. C'est une équipe qui a moins de 25 ans de moyenne d'âge. J'ai vu que c'était la troisième équipe la plus jeune à avoir remporté la Ligue des Champions, derrière le PSG de la saison dernière et derrière l'Ajax de 95. Et on sait, Kevin connaît bien l'Ajax de 95, qui était une équipe extraordinaire, mais qui n'avait pas les moyens.
1: Edgar Davids, Clarence Seedorf,
2: une équipe monstrueuse, mais qui n'avait pas les moyens à l'époque économiquement de pouvoir garder cette structure d'effectif. Le PSG, c'est un effectif jeune et un club qui a les moyens de garder ses joueurs les plus importants. Donc là, t'as eu, cette année, tu t'es planté sur Chevalier, tu t'es planté sur Zabarni, on va dire les choses, les deux recrues importantes. Et malgré ça, t'as réussi à performer. Safonov a fait une Ligue des Champions tout à fait honorable. Il a réussi
1: Je te coupe, Safonov, il est. Enfin, je vais peut-être dire. Il s'est installé comme un des meilleurs gardiens d'Europe, non? Au bout d'un moment, il va falloir quand même le dire.
2: Sur la saison, il n'y a pas de débat.
1: Ce que je veux dire, c'est que c'est plus qu'une roue de secours qui a fait le boulot.
2: Ah clairement, il a pris la place, il a très bien pris, puisqu'il les a amenés jusque sur le toit de l'Europe. Donc, il n'y a pas de débat. Zabarni, tant bien que mal, il a fait ses matchs de championnat, mais on a réussi à avoir Marquinhos et à garder, en fait, le symbole aussi, c'est de réussir en finale à retrouver les 10 joueurs de champ que tu n'avais pas eu de la saison.
1: Hallucinant.
2: Sur la même équipe qui a battu l'Inter, qui avait écrasé l'Inter la saison d'avant. Donc voilà, c'est un effectif jeune qui va être amélioré, je pense, à la marge. Tu vas avoir, tu vas régénérer l'effectif avec quelques départs, probablement Barcola qui a envie de plus de temps de jeu, probablement Ramos également, mais qui seront remplacés. Tu as aussi un staff emmené par Luis Enrique, qui est probablement le meilleur entraîneur du monde actuellement, mais qui a un staff autour de lui. On n'en parle pas assez, je trouve, avec des universitaires. En fait, c'est des pointures, les mecs, à tous les postes. Que ce soit Raphaël Paul, le préparateur physique, qui a réussi à gérer d'une main de maître, en fait, d'arriver à un pic de forme, là, au moment où il faut, etc.
1: Dans une saison qui était un peu casse-gueule, parce qu'on rappelle qu'il n'y a pas eu d'interruption. Et...
2: un entraîneur des gardiens qui fait progresser aussi. Enfin, je veux dire, ils ont un staff, il y a une armée de mecs ultra compétents. Ça, c'est un deuxième point. Mon troisième point, c'est de dire que finalement, la concurrence, je regarde dans les top clubs européens, tu as qui aujourd'hui? Tu as le Real qui est en pleine reconstruction, que j'imagine pas sur la saison prochaine arriver. Tu as un Liverpool qui a beaucoup investi, mais qui là va changer de coach, donc il va falloir aussi que la mayonnaise prenne. Tu as le Barça qui a recruté là Anthony Gordon, mais je les vois toujours pas recruter de défenseurs au poste où ils sont. On verra d'ici le mercato d'été. Mais est-ce que Hansi Flick va réussir à changer sa philosophie, à être un peu moins dans la prise de risque et pouvoir être un rival sérieux en Ligue des Champions? Il y a le Bayern, t'as affronté une équipe moi cette année qui a été énorme, tu les as regardés les yeux dans les yeux, tu t'affrontes la meilleure équipe d'Europe pour moi, tu as réussi à les taper, tu leur as donné 5-4 à l'aller, tu vas faire un match exceptionnel à l'Allianz au retour. Cette équipe, elle a de telles certitudes, je n'arrive pas à envisager ce qui pourrait l'arrêter, honnêtement. Et on peut parler aussi des clubs de Première Ligue, tu as City, tu as Arsenal, etc. Mais je pense que la différence aussi, elle se fait. Et ça, c'est peut-être pas un point positif, j'ai envie de dire. Moi, j'aurais envie que ça change, mais t'as une compétitivité en Première Ligue qui fait que les équipes qui sont concernées par la Première Ligue, elles auront toujours plus de difficultés, je pense, en Ligue des Champions face au PSG. Le PSG l'a prouvé, ils ont tarté tous les Anglais. Mais sauf que la PL n'aménage pas le calendrier comme le fait la Ligue 1, et je pense que le PSG, il n'y a aucune raison que ça change l'année prochaine. Ils auront les aménagements qu'il faut aussi. Donc voilà, je dis qu'il va falloir être très très très très fort pour sortir le PSG la saison prochaine et pour les empêcher d'accéder au triplé.
1: Le PSG d'ores et déjà favori à sa propre succession pour le three-peat en Ligue des Champions. C'est l'avis tranché de Jimmy Bond. On en parle dans Génération After avec Kevin et Elton. Qu'est-ce que cela vous inspire, messieurs?
3: Déjà, c'est un peu le thème de la soirée, puisqu'on en a.
2: Ah, je le voyais pire, ce salopard.
3: Mais d'être très, très, très fort pour battre le PSG, ça, c'est pas une lapalissade, c'est sûr. Mais aujourd'hui, oui, moi, j'ai une question pour Jimmy, pour te dire la vérité, qui est quand même un supporter affirmé du Paris Saint-Germain.
0: Référence.
3: Je pense qu'on est assez proche, je voyais que tu croyais pas forcément au début de saison, et ça n'avait pas l'air d'être quelque chose qui était fin, c'est-à-dire qui était, c'est pas du faux semblant, simulé, mais aujourd'hui, est-ce que ça t'a... Parce que beaucoup de supporters du Paris Saint-Germain, ils ont dit, bon, on a eu la Ligue des Champions, ça y est, quoi, il ne peut rien nous arriver. Est-ce que cette deuxième, ça ne vous donne pas vraiment envie d'aller chercher la troisième aussi, et c'est un peu ton avis, parce que vous vous dites, wow, ça m'a aussi redonné presque l'envie là, de rien
24: lâcher.
3: Mais
24: c'est vrai, tu as raison, il y a un truc comme ça, ouais, il y a un truc comme ça. Je pense qu'effectivement, maintenant, tu passes dans une autre dimension, oui. et Simon, en parlant d'introduction, tu veux marquer l'histoire, en fait. Exactement. Tu te dis que tu as toutes les clés en main pour rentrer dans un quota des clubs.
3: De Ligue des Champions, c'est
24: oui,
3: rare.
24: Mais là, c'est encore un autre step. Il y a 4 clubs qui l'ont fait. Ouais, bah, tu veux faire partie de ces 4-là.
3: 3, c'est monstrueux. Et je suis complètement d'accord avec ça. Bon, moi, j'ai cru en Luis Enrique dès le départ, hein, même si je ne savais pas qu'ils allaient gagner 2 Ligue des Champions, ça je dois bien l'avouer. Mais aujourd'hui, ils ont tout. Ils ont les jeunes. Et en plus, tu sais, souvent on dit Vitinha au Real, ou jouer en Neves au Real.
24: Personne veut partir, en fait. T'as vu la fête après la victoire?
3: Ouais, j'ai vraiment pas l'impression que les mecs. J'ai pas l'impression que les mecs ils veuillent partir. Et je comprendrais même pas que Barcola n'essaye pas d'aller gagner une troisième Ligue des Champions.
24: C'est même plus l'oseille, parce qu'en fait, l'oseille, tu l'as au PSG, mais c'est juste qu'à un moment donné, t'as envie d'être plus protagoniste, t'as envie d'être titulaire. Là, tu passes avec Vara, Dembélé, Doué, c'est dur.
3: Il a le droit de marquer l'occasion à la dernière minute aussi, et d'éviter à tout le monde.
24: Alors j'ai beaucoup vu et entendu ça. Moi, je sais pas, j'ai tendance à toujours être indulgent quand tu fais un sprint de 80 mètres.
3: Je n'ai pas dit qu'on peut pas être indulgent. Le
24: mais il avait la place de rentrer dans l'histoire sur cette finale. Il l'a pas fait. C'est vrai.
3: Voilà. C'est vrai. C'est un peu Colomboigny en finale de Coupe du Monde.
24: C'est vrai.
3: Bah, il fait un beau geste. Le gardien fait un arrêt. Mais non, mais je veux dire.
0: Oui, c'est ça. Oui,
3: non, mais bon, ça se finit au pénalty. Donc ouais. Ça peut être d'un côté ou de l'autre. Je vais pas te dire que c'est la loterie, mais ça ne l'est pas. Mais voilà. Mais moi, j'étais persuadé que le PSG gagnerait les pénalties, en fait. J'ai jamais cru qu'Arsenal gagnerait.
24: Il a pas perdu une séance de tir au but depuis qu'il est arrivé. C'est monstrueux, en fait. C'est monstrueux mental. Comment ils ont réussi à changer, à inverser cet aspect mental.
3: Beraldo,
24: cette
3: défaite un peu blanche. Je me suis dit, voilà, il peut nous faire une balerdie.
4: Beraldo, c'était du 100%. Avec ce qu'il nous a montré au milieu de terrain, moi, dans les matchs de Ligue 1 qu'il a disputé en sentinelle, moi, je...
24: Non mais je suis d'accord avec toi sur la dimension qu'il a pris le milieu, etc. Mais avoir le cran d'aller tirer le tir au but.
3: Cinquième,
24: le cinquième, tu as Nuno qui a raté avant toi et tout. Franchement, à tous les niveaux, ils sont impressionnants.
4: Je sais pas pourquoi,
24: et deux trentenaires dans l'équipe. Deux trentenaires. Fabien Ruiz qui vient d'avoir 30 piges et Marquinhos qui a 32 ans. Que moi, je pense qu'il faut continuer, il faut garder la saison prochaine. Mais tu dois quand même améliorer ce poste-là.
4: Justement, Elton, Kevin, sur ce que dit Jimmy, est-ce que vous pensez que cette fois-ci, il serait nécessaire juste de rafraîchir un petit peu cet effectif à la marge? Est-ce que c'est nécessaire? Est-ce que c'est indispensable?
0: Non, mais par rapport à l'avis global de Jimmy, je suis d'accord. Moi, j'ai la règle des 3C qui donne plus de crédit au fait que le PSG pourrait être à Madrid en mai prochain. C'est 1, la compétitivité. On oublie de préciser que le PSG a joué 46 des 47 sur 47 matchs possibles depuis l'arrivée de Luis Enrique en Ligue des Champions. Ils ont loupé un match. C'est la finale de 2024. Donc 46 matchs, c'est un volet qui est colossal. Ça veut dire que t'as voyagé, t'as joué contre quasiment toute l'élite du football européen, contre d'autres équipes. Ça, c'est le premier point. Le deuxième point, c'est la créativité. Sur une deuxième saison où le PSG avait des contraintes, notamment par rapport à la notion de préparation physique, par rapport à la saison post-triplé qui s'est transformée en sexuplé, il y a eu cette créativité, notamment pour concerner tout un groupe et donner du galon à des joueurs que t'as permis de relancer. Je fais référence bien évidemment à Zahir Emery, à Safonov qui est devenu numéro 1. Et le troisième point, ce qui va amener notamment ma réponse pour ta question, c'est la concurrence. Concurrence interne à travers des joueurs qui pourraient redistribuer les cartes dans l'effectif du PSG, ou concurrence externe à travers le recrutement. Et sur le recrutement, moi j'importerais Robot. Faut toujours plus de qualité plutôt que de la quantité, parce que tu t'appuies sur un groupe qui est restreint, mais cette qualité, il faut des joueurs qui puissent être en mesure de challenger les joueurs qui sont déjà présents, en sachant que, comme l'a dit Luis Enrique, c'est très difficile de challenger les joueurs qui sont présents. On peut faire une analogie avec les joueurs du Real entre 2016 et 2018. Tu t'aperçois que c'était très difficile pour les recrues extérieures d'arriver et de bouger les joueurs en place.
24: Et puis donc, c'était à la marge. Les ajustements entre 2016 et 2018, c'est quasiment la même équipe qui la remporte trois fois de suite, le Real.
0: Donc c'est pour ça que pour moi, ça est très important, notamment sur la notion de concurrence externe à travers le recrutement, des joueurs qui sont en possibilité d'être polyvalents et d'avoir l'esprit ouvert pour digérer tous les préceptes footballistiques de Luis Enrique.
4: Kevin, ton avis là-dessus?
3: Oui, non, mais ce que je disais, il n'y a pas de souci. Moi, honnêtement, je pensais qu'il devait recruter l'été dernier. Bon, j'aurais dit deux joueurs comme ça, deux, trois joueurs.
2: Maintenant, mais c'est ça, moi, le premier, tu vois, le poste de latéral droit, toute la saison, je me suis dit, ouais, ils vont le traîner, ce truc-là, etc. Ouais, ils te sortent Zaïre Emery qui est
0: monstrueux. Un joueur.
2: En fait, tous les paris, ils sont gagnants, tu peux rien dire, tu peux que t'incliner, en fait.
3: Ouais, c'est clair.
2: Tu dis bravo, merci, il n'y a rien à dire.
4: Il faudrait quoi, concrètement? Il faudrait un latéral gauche, éventuellement, pour.
2: Non, mais si tu perds, en fait.
3: Il faut un central.
2: Il faut un central, je pense.
3: Je pense qu'il faut un central.
2: Il va falloir remplacer numériquement Ramos et ou
4: Barcola. Ouais, Ramos, tu le remplaces. Ramos, tu le remplaces par qui si jamais il s'en va? Parce que tu vas lui dire.
3: Moi, c'est Eli Kroupi Junior.
2: Il nous faut un mec. 100% pareil.
4: Ouais, mais tu vas dire Ramos, donc tu vas le vendre à une équipe qui joue avec un vrai avant-centre.
3: Tu vas le vendre à Bournemouth, Ramos.
4: Non, mais je veux dire, comment tu vas convaincre un joueur
3: Junior, il va venir, il va possiblement gagner une Ligue des Champions, donc déjà, il n'y a pas.
4: D'accord, mais pour jouer 5 000, il va se contenter de.
2: Tu vois comment il fonctionne, tu vois comment il fonctionne en Ligue 1.
3: Il va faire un petit palmarès en Ligue 1.
0: Non, mais après, attention, la perspective pour parler d'Eli Kroupi, on parle d'un joueur qui a été majeur dans le parcours de Bournemouth, qui a terminé 6e dans l'univers de la première ligue.
3: On parle du Paris Saint-Germain.
2: C'est le seul club qui peut concurrencer, je pense, la première ligue.
3: Déjà minimum. Mais attention, il y a le palmarès, les gars. Non, déjà, tu viens au PSG, tu vas prendre une Ligue 1. Ou 2 ou 3 ou 4. Ça, c'est clair, déjà. Après, t'as possiblement une Ligue des Champions, voire deux, si tu restes 2-3 ans.
2: En tout cas, t'es contender. T'es candidat à la victoire finale en Ligue des Champions.
4: D'accord, mais avec cette logique, Jimmy, Gonçalo Ramos, il pourrait se contenter de ce qu'il a à Paris, plutôt que d'aller être.
2: Mais Gonçalo Ramos,
4: je suis pas objectif avec Ramos.
2: Il l'a vécu, à un moment donné, quand tu le vis 3-4 ans, comme Barcola et lui l'ont fait, à un moment donné, bon, t'es lassé, tu te dis, j'ai pas réussi à gagner ma place, tu vois le plafond de verre. Après, Kroupi, il arrive. Je pense pas qu'ils se disent si tant est qu'ils viennent. Ouais, je vais m'asseoir sur le banc, je vais les regarder, machin. Mais, il y a une concurrence, il va pas. Tu vois, s'il est pas dit que l'année prochaine, il retouche pas à son 11, etc.
4: Et tu penses que Kroupi peut arriver à Paris en se disant, je vais mettre Dembélé ou Doué ou Kvara sur le banc?
2: Il doit avoir cette ambition-là.
3: Bien sûr. Aujourd'hui, ce qu'il fait en première ligue, ce qu'il a déjà fait en France, c'est quand même très prometteur. Si tu veux atteindre l'équipe de France, quoi de mieux que le Paris Saint-Germain? Donc,
2: rappelle-toi que Dembélé cette saison, il l'a démarre quasiment en janvier, février, tu vois. On va sortir d'une Coupe du Monde. Les organismes vont être ultra sollicités. On voit les fragilités que peut avoir un Dembélé. Je pense que t'auras du temps de jeu, t'auras des coups à jouer.
0: Surtout, il y a un point qui est très important, s'il y a bien un entraîneur qui n'est pas dans le conformisme, qui n'est pas dans l'immobilisme par rapport à son 11 de départ, c'est Luis Enrique. Ouais. Luis Enrique, parce qu'on a mis en avant Kvaratskhelia, mais à un moment donné, il est passé par le banc. Il a été tensé, il a été recadré plutôt en interne. Donc, il faut gagner sa place. Il n'y a rien de définitif, il n'y a rien d'acquis dans ce PSG, et c'est ce qui lui permet, année après année, saison après saison, de s'améliorer et d'être une équipe encore plus compétitive, parce que je suis convaincu que le PSG sera encore plus compétitif sur la saison 2026-2027. Mais est-ce que ça va te garantir une Ligue des Champions? Là, c'est une autre question, parce que tu as des variables que tu peux pas maîtriser, parce que c'est le football.
4: D'accord, donc vous, scout PSG, c'est Eli Kroupi Junior. Hein. On parle plus de Julian Alvarez, on parle plus d'autres candidats comme ça.
0: Au-delà de l'identité.
4: On prend un jeune aux dents longues et avec.
0: Au-delà de l'identité du joueur, un joueur qui vient. Qui soit là pour apprendre justement, pour apprendre un nouveau football, pour être polyvalent, parce que va y avoir des spots dans un effectif court et restreint.
4: Bon, voilà, petits ajustements, c'est le problème de riche. Hein,
0: plus qualité que quantité, c'est le maître mot.
4: Et là, on est évidemment d'accord, je crois que c'est ce que pensent évidemment Luis Campos et Luis Enrique. Et petit détour par Roland Garros, est-ce qu'il y a plus de qualité ou de quantité, mon cher Eric?
5: Il y a de la qualité surtout chez Jakub Mensik, puisque il est en train de marcher sur Fonseca, j'ai pas peur des mots, hein. 6-4, 4-3 avec un break dans le deuxième set pour ce Tchèque qui est en train d'écraser la balle. L'état des balles après 9 jeux, ça doit être terrible, hein. Même mon chien n'en voudrait pas. Ça tombe bien, j'en ai pas, mais quand même, non il est impressionnant de puissance. Est-ce qu'il va pouvoir maintenir cette cadence? C'est la grande question, mais pour l'instant Fonseca il trouve pas de solution. Il est dominé, 6-4, 5-3 désormais.
4: Bon, eh ben voilà, peut-être une sensation hein, ce soir en Night Session à Roland-Garros, où le jeune João Fonseca a été annoncé comme favori. Sa cote devrait encore augmenter hein, s'il perd la deuxième manche. Affaire à suivre avec toi tout à l'heure. Eric, nous on va essayer de maintenir la cadence durant le dernier quart d'heure de Génération After. On va parler mercato, les gars, c'est aussi ça qui fait qu'on aime les intersaisons. Mercato avec une info Ligue 1 Elle est confirmée. On en parle dans un instant avec Elton, avec Jimmy, avec Kevin et vous. Évidemment, vous ne bougez pas.
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4: La dernière ligne droite de Génération After en ce mardi 2 juin, accompagné toujours par Kevin Diaz, Elton Mokolo, Jimmy Brown, avant de passer la main à Nicolas Jamin qui prendra les platines du studio RMC pour l'After de 22h à minuit. À plusieurs invités, Damien Périnel, un ancien ami de la maison qui vient de quitter ses fonctions d'adjoint du côté de l'AS Monaco, et Gilles Vestière, ancien arbitre international qui sort un ouvrage dans lequel il revient sur sa riche et passionnante carrière. Beaucoup de souvenirs à évoquer, beaucoup de questions à lui poser pour Florent Gautreau, Daniel Riolo et Nicolas Jamin. L'after donc 22h minuit. Nous, avant ça, vous savez que c'est ce qui rend, je le disais avant la coupure, les intersaisons excitantes. Le mercato, évidemment, on adore ça. Les premières infos qui commencent à tomber, on sait qu'en année de Coupe du Monde, il y a certains dossiers qui se règlent plus rapidement que d'ordinaire, même si le premier qu'on va évoquer ne concerne pas un joueur sélectionné pour le Mondial. Mais tout de même, les gars, un des plus grands attaquants de l'histoire du football français.
25: Yes, he's a Giroud.
4: Légendaire Olivier Giroud, légendaire supporter de l'équipe de France, immortalisé par ce petit jingle. Olivier Giroud, les gars, Olivier Létang, le président du LOSC, le révélait hier dans l'after. Les discussions, voilà, sont entamées et se passent bien entre le LOSC et l'attaquant français qui fêtera ses 40 ans en septembre prochain. Olivier Giroud qui devrait donc prolonger son séjour d'une saison du côté de Lille. Giroud, meilleur buteur lillois cette saison, 11 buts, 7 en Ligue 1, 4 en Ligue Europa. Alors il avait démarré très très fort la saison, il y a eu un petit creux.
26: Après le match de Saint-Maur en Coupe de France, ça a été plus dur.
0: Et oui, c'est tournant.
26: Forcément,
0: c'est
26: tournant. Il s'est heurté à la meilleure défense de France.
4: Vous lui avez marché dessus, évidemment.
26: C'est compliqué.
4: Sur le principe, j'ai dit devrait prolonger. On attend qu'un accord soit trouvé, officialisé. Est-ce que sur le principe, vous mettez à la place d'un supporter lillois, c'est une bonne idée? Bonne idée pour le LOSC.
0: Je suis pas persuadé. D'ailleurs, je trouve que c'est une solution de facilité par rapport à sa réalité contractuelle. Te dire, je vais donner un an de plus à Giroud en oubliant le contexte offensif du LOSC sur la saison de Ligue 1. Je rappelle, Lille, 8e attaque de Ligue 1 avec seulement 52 buts. Moi, j'aurais pensé, j'aurais espéré qu'il y ait une marge de progression dans ce secteur offensif où tu as eu beaucoup de difficultés. Alors, bien évidemment, tu as eu des blessures.
2: Mais c'est ça, la clé. C'est pour ça que je te rejoins pas, parce que pour moi, ça va être Igaman titulaire. et si tu prends Giroud remplaçant, il a joué beaucoup plus que prévu.
0: Non, mais,
2: cette
0: non mais attention, justement, Igaman, pour l'instant, il n'est pas arrivé. Moi, je m'attends à une saison 2026-2027 où il faut qu'il revienne progressivement. Moi, je voulais avoir un joueur qui soit à minima plus compétitif. Et moi, je me dis que le LOSC est qualifié en Ligue des Champions. T'es un club qui est bien géré. C'est le moment de mettre en valeur justement tout ce que t'as, tout ce sur quoi t'as capitalisé pour aller chercher notamment une autre solution offensive qui incarne beaucoup plus à la fois et l'avenir et le présent dans un profil qui peut se rapprocher de celui d'Olivier Giroud.
4: Bon, moi je pense que là on est tranché là de Elton Mokolo.
0: Non, parce que t'as Fernandes Pardo qui est déjà là.
4: Oui, mais moi je me dis, oui, mais on sait qu'il veut jouer neuf, mais c'est, est-ce que c'est là qu'il est le plus efficace notre
2: après avis, on va voir l'arrivée déjà de David Ancelotti au rebat les cartes, pardon, parce qu'on ne sait pas comment il va jouer, est-ce qu'il va garder le même système que Genesio ou pas. Après, moi je pense que Giroud, pour encadrer le groupe, il en parlait très bien hier Olivier Létang sur l'importance d'avoir des joueurs d'expérience pour encadrer la jeunesse. Je pense qu'il a fait preuve d'une exemplarité, d'un professionnalisme tout au long de la saison. C'est pas anodin ce que dit Kevin quand même. Il allait, tu te disais pas sur le papier qu'un champion du monde il allait se taper le 32e de Coupe de France à Saint-Maur. Voilà, il a jamais rechigné. Olivier Giroud, c'est un vrai pro.
4: Il y a l'état d'esprit, il y a ce qu'il apporte aussi.
2: Il y a un
4: aussi,
2: super hein. état d'esprit, il y a tout ce qu'il apporte en dehors du terrain. Alors, l'imaginer refaire la même saison que cette année, certainement pas, parce qu'il a beaucoup trop joué par rapport à son âge, ouais, par rapport à sa condition.
0: Il va y avoir la même problématique, du coup.
2: Non, parce que moi, je pense que tu peux prendre un profil jeune, tu peux prendre un autre joueur tout en gardant Giroud.
0: Je pense qu'ils vont pas prendre d'autres attaquants. Et que ça
2: si, va... parce que t'as une Ligue des Champions quand même, tu le disais. C'est pas parce que tu donnes un an de plus à Giroud.
0: Donc tu penses qu'il porte avec 4 attaquants sur la saison?
2: Je pense que oui, et je pense que Fernandes Pardo il va peut-être retourner jouer couloir par moment, qu'ils vont peut-être jouer à deux pointes.
4: Ils vont peut-être le vendre 100 millions s'il fait une bonne Coupe du Monde.
2: C'est pas impossible. Enfin voilà, je veux dire, oui, il y a aussi ça. Le président Létang nous en parlait hier. Si t'as une offre exceptionnelle qui arrive pour un joueur, Fernandes Pardo, s'il sort une grosse Coupe du Monde, ouais, on n'est pas à l'abri que ça tombe aussi en première ligue, tu vois.
26: Tout peut arriver dans le football.
2: Oui.
4: Non, on paraphrase évidemment.
26: Non, mais moi, Olivier Giroud, oui, avec plaisir. Moi, je l'ai vu hein, justement à Saint-Maur. C'est monstrueux. Il a sa sécurité uniquement pour lui. Hein, faut le savoir quasiment, parce que aujourd'hui, bah, tout le monde veut un autographe, tout le monde veut une photo. C'est un gars qui est super cool, qui est très avenant. C'est un peu l'image du club. Et moi, pour avoir parlé un petit peu avec notamment ceux qui gèrent la sécurité au LOSC, moi, il m'avait dit que depuis qu'il est au club, ils sont passés dans une autre dimension. Alors que ce n'est que Olivier Giroud en toute fin de carrière. Et faut savoir que, par exemple, moi, ce qu'on m'avait expliqué, j'avais trouvé ça sympa à savoir, c'est que depuis qu'il est là, il y a beaucoup d'endroits où ils vont, où il y a des supporters qui les attendent à la sortie des hôtels. Notamment parce qu'il y a Olivier Giroud. Donc, ça fait aussi partie quand même de l'image d'un club. Tu vas aller en Ligue des Champions.
2: C'était une énorme réussite. Dans tous les stades de France, il a été
0: au match. Ce qui est bien avec Jimmy et Kevin, c'est que je suis passé de deux émissions, c'est-à-dire Pascal le grand frère et Star à domicile. Moi, ce qui m'intéresse, c'est le terrain quand on parle d'Olivier Giroud. Moi, c'est ce qui va m'apporter plus-value sur le terrain.
26: C'est là où ta génération, elle doit progresser là-dessus. Le football, ce n'est pas que le rectangle vert, cher ami. Le football, c'est toute une image. Le football, c'est une l'image marque. Aujourd'hui la marque LOSC, elle a plus de valeur avec Olivier Giroud que sans Olivier Giroud, surtout qu'il a été compétitif, qu'il a été performant et qu'il peut encore rendre des services dans une Ligue 1. Dans une Ligue 1 où les stars ne sont plus là parce qu'il n'y a plus d'oseille, et bah un ancien champion du monde comme lui, comme ils avaient tenté le coup avec Umtiti qui malheureusement a eu des soucis physiques, mais sinon voilà, c'est des choses.
0: Moi ma priorité, c'est des choses qui sont. C'est le LOSC qui progresse sur la saison 2026-2027.
26: On est dans l'irrationnel. On est dans la passion.
0: C'est du rationnel. Et on a un président qui est justement censé être rationnel. Et moi, je vois un LOSC qui progresse. Est-ce qu'Olivier Giroud, c'est l'homme le plus à même à faire progresser le LOSC offensivement? Je n'en suis pas persuadé.
26: Il n'est pas là pour faire progresser. Il est là pour accompagner.
0: Exactement. Moi, je veux pas de l'accompagnement. Je veux de la qualité.
26: C'est du aller chercher. On est là pour t'accompagner, Olivier.
0: Non, je veux de la qualité, moi.
4: Bon, en tout cas, Kevin et Jimmy ont l'air d'être dans le bus le train. Olivier Giroud.
0: Eux sont dans le storytelling, on a bien compris.
2: Et pas je sais quoi, pas, il était numéro 9 de l'équipe qui s'est qualifiée en Ligue des Champions, ils ont fini 3ème, et il est en train de nous expliquer que c'est une pipe.
0: Non, j'ai pas dit ça. C'est que tu m'approfies sa fin de contrat pour changer autre chose.
4: En tout cas, rien n'est encore officiel et on suivra ça, évidemment, rapidement. Eric Salio. Ça va mal pour le jeune Fonseca, Roland Garros.
11: Ça va très très mal. 6-4, 6-3.
5: pour Jakub Mencik, vraiment impressionnant. Il est chaud, comme on dit. Hein. Tout lui réussit. Il frappe très fort. Trois amortis, trois volets amortis absolument subtils. Je suis sous le charme du personnage. C'est du brutal.
4: On l'adore.
5: Mais il n'y a pas que du brutal. 2-7-0, Fonseca doit faire une troisième remontada depuis le début de ce Roland, mais celle-là, je suis pas sûr qu'il puisse la faire. Hein.
4: Voilà, l'hommage de Eric Salio, le cinéphile. Le dénouement de cette rencontre entre le jeune Brésilien Fonseca et le Tchèque Mencik, c'est à suivre dans l'After en compagnie de Nicolas Jamin, à qui je cède ma place dans le studio. Merci Kevin, merci Jimmy, merci Elsa.
2: Salut tout le monde.
4: Merci à
2: plaisir.
4: Vous, les auditrices, les auditeurs.
2: Salut à tous.
4: Restez
2: merci
4: bien
2: à vous.
4: Sur RMC, le sport, l'info.
2: Salut,
4: le débat ne s'arrête jamais. Salut.
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5: Dans un instant, l'After Foot. 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
5: Bonsoir à toutes et à tous, c'est Will After est là, comme tous les soirs jusqu'à minuit, à la radio sur RMC, à la télé sur After Foot TV. Et bonjour à toi qui nous écoute en podcast, Flo Gautreau est là ce soir, salut Flo.
32: Salut à tous.
1: Daniel Riello est là également ce soir. Salut Daniel.
3: Bonsoir les amis.
1: Maxime Chanot est là ce soir aussi.
7: Oh, avec une grande voix. Hein. Tu m'as présenté.
3: C'est l'équipe de Valenciennes. Hein.
7: Salut à tous.
1: Vous êtes là, les gars.
3: Ouais, c'est toi le nouveau.
7: Ouais, j'ai dit Aplo.
3: Ah oui, ils ont un retour.
7: On aurait pu ne pas faire.
1: Oui, effectivement, j'ai appris ça.
7: Je pense que Flo Gautreau m'en doit une belle. Si j'avais pas été très habile de mes mains.
1: Petit incident sur la route. Ouais.
7: Je pense qu'on avait pas faux ce soir.
8: Tu m'en donnes une belle, mais moi, j'aurais peut-être carrément évité l'engin. Quoi.
7: Ah ouais,
1: tout à fait. Petit incident sans conséquence, voilà. Heureusement. Voilà.
7: Je prends la responsabilité.
1: Retour de Valenciennes hier pour la dernière date de la tournée des 20 ans de l'After. Ce soir, les amis, attention, un grand retour. Le retour du fils prodigue. Un grand ami de l'After est avec nous. Il nous a lâché en 2020 pour un petit club, un petit banc, l'AS Monaco. Damien Perrinel est dans l'After. Salut Damien.
9: Et bonsoir à tous.
1: Oh, le retour de Damien Perrinel.
9: Ça fait bien plaisir de vous retrouver en tout cas.
1: On est content de t'avoir avec nous. Je rappelle quand même, pour ceux qui nous ont rejoints il y a quelques mois, quelques années seulement, Damien, c'est parti de la bande, toujours hein, de l'After, pendant des années, avant de mener sa carrière d'entraîneur à Monaco. 6 ans à la Turbie, adjoint d'abord.
9: Adjoint de Kovac.
1: Kovac. C'est ça.
9: Peter. Philippe Clément.
1: T'as pris en main la réserve de Monaco. Exactement. Puis après, adjoint numéro 1, Kovac.
9: Et après,
1: Clément.
9: Après, Adi.
1: Uter.
9: Et puis, Pocognoli.
1: C'est celui qui a résisté à tous ces gars.
7: Ouais, ça fait beaucoup de Belges.
9: Hein. Et survivant à la fin. Il en restait un. Voilà.
8: Cela dit, le simple fait de. On le dit souvent, mais de survivre alors qu'il y a des changements de coach, c'est plutôt positif pour toi. Parce qu'ils peuvent arriver avec un staff à eux, ils peuvent dégager tout le monde.
9: De survivre dans un club comme Monaco, où l'exigence est très haute. Bah non, bien sûr que c'est une fierté. Et puis, de pouvoir amener même ses compétences à de nouveaux entraîneurs, à de nouveaux staffs, c'est un plaisir, c'est valorisant, je trouve.
1: C'est valorisant. Pourquoi tu quittes Monaco? Tu vas en parler dans un instant, bien sûr. Tu es enfin libre de tout nous dire. Tu vas balancer sur l'ESM. Je plaisante, Damien. On a des questions à te poser quand même sur les 4 coachs. On nous dira lequel t'as le plus impressionné.
8: Il y a un côté, Nico, comme on est très US, là, avec Maxime.
1: Attends, mais Maxime Giannino est the new Damien Perrinel.
8: C'est incroyable,
3: on est en vrai, on a des New Yorkais.
7: Les cheveux au moins.
3: Mais c'est pas le même club, c'est ça? Vous n'étiez pas dans le même club?
7: Non, moi j'étais dans le meilleur. J'étais dans le bon.
9: Il était dans le nouveau riche, surtout.
7: Bah, voilà, c'est ça, voilà. Qui t'es intelligent.
3: C'était quoi, toi? T'es New York FC?
7: Ouais, c'est ça, les bleus.
9: Et toi, Red Bull.
1: Ouais, c'est la galaxie, Damien.
9: On se retrouve tous au baratin, quand même, malgré tout.
7: Ah, tiens, on en parlait.
9: Voilà.
1: On en parle dans 10 jours.
3: On sera à New York dans une semaine.
1: On en parle dans 10 jours. Tiens, c'est vrai, qui a fait la meilleure carrière? J'aime bien mettre de l'ambiance, là. Maxime, Damien,
7: tu vas plomber là.
1: Damien, t'as quoi? T'as 11 matchs en Ligue 1, je crois, c'est ça?
9: Ouais, Max a une carrière plus.
1: Plus Jupiler League, hein, plus belge, hein, et international aussi.
9: À Ajaccio, t'étais en Ligue 1, c'est ça?
7: Non, Ligue 2 pour le coup.
9: Ligue 2.
7: Ah, tu vois, il m'a
9: gonflé ma carrière. Luxembourg.
7: Non, ouais, bah, j'ai un peu plus de matchs que toi, Damien, c'est tout.
9: C'est bien.
7: Non, je rigole. On va dire qu'on a une carrière égale.
8: On a une équipe de l'After, ça fait une bonne charnière.
1: Une excellente charnière, t'as raison.
7: On n'allait pas très vite, lui et moi.
1: Perrinel, Chanou.
9: C'est plus ballon, nous, c'est ça.
7: Ouais. Bah, toi, surtout. Moi.
1: Et vous avez fait une longue carrière, en tout cas, tous les deux, les gars. Et notamment
8: plusieurs fois.
1: Ah bon?
8: Ah, bah, évidemment. On a joué.
1: T'étais en Ligue 2?
8: Maintenant, MLS pour le
1: MLS. MLS aussi, d'accord.
8: Peut-être même en Ligue 2. Ouais, je sais pas. Enfin, quoi qu'il en soit, en MLS.
1: J'ai marqué dans un duel sur le
8: corner. Très bon joueur, Damien. Très, très bon joueur. C'était le Laurent Blanc des New York Red Bull.
1: Très bien. Alors, tu restes avec nous.
9: J'ai bien fait de venir.
1: Une heure, Damien Perrinel est avec nous. La saison ratée de Monaco, on va en parler. La double confrontation Ligue des Champions contre le PSG. Vous avez failli sortir le futur champion, double champion d'Europe en titre. L'évolution d'Ekliouche que tu as vu jeune, que tu as amené chez les pros, notamment à Monaco jusqu'au mondial désormais. As-tu cru en Paul Pogba? On te posera des questions comme ça. Est-ce que Golovin se fout-il du monde? On te posera la question également. Et puis, est-ce que le prince, il est sympa? Voilà parmi les questions qu'on peut te poser ce soir.
3: Est-ce que tu as eu réunion chez Riboloyev, pieds nus sur la moquette blanche?
9: J'ai pas eu ce privilège. Mais j'ai pas eu cet honneur.
3: On n'a jamais trouvé quelqu'un qui est allé sur cette moquette.
9: Chez le président.
3: Pareil qu'il a une moquette épaisse 50 cm.
9: Ah.
1: Le rêve.
8: Je suis d'accord pour enlever les chaussures quand on va chez quelqu'un.
1: D'accord. Même parquet?
8: Bon, si possible, ouais. Ça dépend où t'as marché avant, quoi.
1: Et tu mets, d'accord.
8: Tu peux prêter des mocassins.
1: Dans la deuxième heure de l'After, on aura également un invité, une figure de l'arbitrage fin 20e siècle, début 21e. Gilles Vessière sera avec nous. Il sort un bouquin, une autobiographie, plus de 350 matchs arbitrés. On va parler, plein de questions à lui poser, hein, le pire entraîneur possible qu'il a saoulé pendant sa carrière. Le parking du Parc des Princes, l'épisode Luis Fernandez, notamment, qui lui bloque la sortie. On va revenir sur plein d'événements, notamment ce Lyon direction Lens en 2002, match du titre qu'il a arbitré, la finale du championnat de France. Ce sera une séquence revival. Et puis Emmanuel Macron a visé les sceptiques, les critiques au moment de l'arrivée de Lucien Riquet, dont tu faisais partie, Daniel. Tu veux lui répondre ce soir au président de la République. Voilà.
3: Dans la deuxième. Président de la République écoute l'after, mais j'ai l'impression qu'il a mélangé les années. Il savait pas de quelle année il parlait, parce que ça peut pas être de cette année.
1: Garde-en pour tout à l'heure, Daniel.
3: Elles étaient d'avant, et puis il les a visiblement pas toutes comprises, mais bon.
8: Tu mets la Marseillaise ou pas quand
3: En même temps, il est un petit peu fatigué, le président. Il est un peu en bout de piste.
1: Oui, ouais, il est un peu en train de lâcher la rampe tranquillement. Et puis, les infos OM menacent l'exclusion de Ligue Europa pour non-respect d'un accord avec l'UEFA. On en parle aussi dans la deuxième heure de l'after. Vous nous appelez au 3216, WhatsApp 0612 424 424 pour envoyer vos messages. Également, on est en direct sur la chaîne YouTube de l'after. Vous le savez, le direct, c'est Roland Garros. Encore une surprise, un gamin de 20 ans, peut-être en demi-finale de Roland. Eric Salio, bonsoir.
5: Bonsoir, une surprise. Ils se tiennent au classement ATP, hein, Mensik qui est 27, Fonseca est 30. Et c'est vrai que Fonseca a marqué les esprits en éliminant Djokovic. Il est mené 2-0, le Brésilien. Mais la réaction est là, puisqu'il vient de breaker d'entrée de troisième manche son adversaire. Alors, Mensik, ça peut être fabuleux. Et puis parfois, ça pète un casque. Et là, il a pété un boulon, puisqu'il vient de tenter un ace sur deuxième balle à 208. Ça lui coûte une double faute et donc un break. Est-ce que cette partie est relancée? On l'espère. Je rappelle quand même que Fonseca a effectué deux remontadas dans ce tournoi, donc jamais 203.
3: Okay, ce serait pour d'autres. Moi, j'étais en train de me hyper Fonseca là. Et s'il perd ce soir, quelle déception.
5: Ah oui, bien sûr.
3: Est-ce qu'il y a tous les Brésiliens là comme l'autre soir là?
5: Ah oui. Il va avoir du mal à gratter des places. Hein.
1: D'accord.
5: C'est pas évident. Maintenant, il n'y a plus vraiment de marché noir. Tu sais, très bien. C'est compliqué de.
3: Ah, parce que t'allais au marché noir, t'as un bel exemple.
5: Non, mais souviens-toi, il y avait des reportages, t'as les portes d'Auteuil, tu sortais de la liasse de billets.
3: Tu fais la promotion du marché noir.
1: En revanche, ça existe encore.
3: Pas de problème, Eric.
1: Ça existe encore les anciens joueurs français qui revendent des places à invitation de la Fédé ou pas? Ça existe encore ça?
5: Je suis pas au courant de ça.
1: T'es pas au courant de ça? D'accord. Ok. Eric, à tout à l'heure. Alors, Damien. 6 saisons à Monaco, pourquoi tu pars de Monaco? Pourquoi tu décides de quitter la Turbie? Région magnifique, t'as adoré la vie, hein. Nice, Monaco, Cap d'Agde, superbe.
9: Magnifique région. J'ai du passage là-bas en plus, on voit du beau monde.
1: Tu vois du beau monde. Alors pourquoi tu pars de Monaco finalement après 6 saisons merveilleuses sur la Côte d'Azur?
9: Bah déjà 6 saisons, c'est vrai que dans un club comme l'AS Monaco, comme je l'ai dit tout à l'heure, avec cette exigence du haut niveau, je trouve que c'est un beau parcours. C'est un club que je remercie parce que pendant 6 ans, il m'a permis de me développer. En tant que coach, en tant qu'être humain, il m'a permis aussi de voir plusieurs méthodologies de travail, de voir comment fonctionne un club de très haut niveau. J'ai pu aussi participer à des campagnes de Ligue des Champions, Europa League, en tant qu'entraîneur adjoint. Donc en tant qu'expérience, c'était vraiment vraiment bien. Mais sauf qu'à un moment, il faut voir aussi autre chose, se mettre en danger, sortir de sa zone de confort, et puis assouvir une certaine ambition de se développer.
1: C'est-à-dire voilà. Quoi? Être numéro un jour, pas rester un éternel numéro deux, c'est ça?
9: C'est en effet, je pense qu'aujourd'hui, je me sens prêt à être responsable d'un projet et puis être à la tête d'une équipe, oui.
1: Et pourquoi pas à Monaco d'ailleurs? T'as une expérience, tu connais pas mal de joueurs là-bas, les structures du club. Pourquoi ils t'ont pas un jour nommé numéro un? T'en as vu quatre défiler?
9: Parce que tout simplement, pour coacher un club comme l'AS Monaco, je pense qu'il faut avoir une certaine expérience déjà.
3: On a vu des exemples de jeunes entraîneurs sans expérience qu'on a lancés. Évidemment, à Lyon, on pense à Pierre Sage. Il y en a eu d'autres. Digard est arrivé un petit peu comme ça, sans qu'on sache véritablement s'il avait l'expérience. Toi, c'est parce que Monaco était un trop gros club, que la direction du club voulait des têtes d'affiche un peu connues, ceux qui sont venus, moi, UTR, parce qu'il venait de Francfort, Niko Kovac avait été en Allemagne, au Bayern, Francfort, lui aussi d'ailleurs, il me semble qu'il avait été à Francfort, ouais. Niko Kovac. C'est parce que c'était la particularité du club qu'ils n'ont pas voulu faire confiance à un gars qui n'avait pas coaché avant?
9: Non, déjà, il faut avoir l'humilité, c'est que là, c'est un club qui est quand même en Ligue des Champions. Lors de cette saison, donc de lancer un jeune coach, ils ont déjà été très courageux. Je trouve qu'il faut leur donner ça, de lancer Sébastien Pocognoli à l'AS Monaco, qui avait cette expérience lui aussi en début de saison de la Coupe d'Europe avec l'Union l'année dernière. Elle est champion avec l'Union. Moi, je trouvais ça vraiment bien que justement ils aient ce courage
3: de
9: mettre un jeune coach,
3: puisqu'ils le virent 6 mois après.
9: Ça n'a pas marché, peut-être
3: pour
9: différentes raisons, mais
3: Mais comment mais ça après... peut marcher à Monaco? Est-ce que tu as réussi en 6 ans à percer le mystère monégasque? Aujourd'hui, j'échange avec un coach à qui je demande comme ça, Monaco, ça pourrait être branché. Il me répond, peut-être, mais pas pour les bonnes raisons. Et ça, je l'ai souvent entendu, pas pour les bonnes raisons en parlant de Monaco. Comme pour certains joueurs, pas pour les bonnes raisons. Il y avait l'époque où les mecs y allaient à 35 ans, en fin de carrière, les entraîneurs... À 18h, par exemple, où il est plus là, que tu confirmes ou pas, peu importe, je le dis, il est arrivé à Monaco, il est un peu devenu foufou à 18h. Les grands restaurants, la Côte d'Azur, les yachts, les machins. Monaco, c'est très difficile à coacher. Damien.
9: C'est difficile à coacher, mais si on revient au constat, sur les 6 saisons que moi, où j'ai eu le bonheur d'être au club, c'est quand même un club qui finit 3e.
3: Mais sixième. Il y a des moyens, Damien, il manquerait plus que ça en prime.
9: Mais je veux dire, c'est un club qui a fait preuve d'une très belle régularité les dernières saisons.
3: Donc, il y a des moyens.
9: Et puis, il y a des moyens, mais tu as aussi beaucoup de contraintes dans le club de l'AS Monaco.
3: C'est-à-dire?
9: C'est-à-dire que tu n'as pas forcément beaucoup de revenus par rapport au stade. Ce qui fait par rapport à d'autres clubs, t'as un certain désavantage aussi.
3: À l'arrivée, t'as un top 3 budget en France quand même.
7: T'as un mécène qui est en mesure de pouvoir mettre.
3: Le mystère dont je te parle, c'est l'entraîneur qui n'arrive pas à motiver des joueurs sur toute une saison. C'est des joueurs. Qui ressemblent à des intermittents du spectacle. Pendant 2 mois, ils sont bons. Et puis, c'est un peu comme quand on fait la vanne. Dès qu'arrive le printemps, le casino, le café de Paris, la balade en yacht. Mais à l'arrivée, il y a des trucs qui sont vrais quand on dit ça.
9: Je trouve que c'est un cliché, un peu, sincèrement. Je trouve que c'est un cliché, cette histoire du, au mois d'avril,

0: Monaco est le seul club à avoir aussi des trous d'air parfois lors d'une saison.
1: Ça fait partie d'une saison
2: La question, c'est donc. T'as raison, moi je crois pas que ce soit lié au le fameux contexte émollient, tout ça. Bon. Au contraire, les Monégasques ont fait des matchs incroyables contre le PSG cette année. Enfin, toi, il y a eu des moments incroyables, des moments.
3: On a l'impression qu'ils se motivent contre les gros.
2: Alors, en partie, effectivement, c'est une des questions. Donc, est-ce que c'est l'éternel truc qui finalement n'est peut-être pas assez impensif, le problème du manque de pression populaire? Est-ce que ça joue pas? Parce que dans plein d'environnements, quand même, ça peut être trop pressurisant comme à Marseille, mais ça peut être utile, hein, une pression populaire. Parce qu'on a l'impression que les joueurs, finalement, comme dit Daniel, bah, ils sont bien motivés contre le PSG ou dans certains gros matchs, puis beaucoup moins en Ligue 1 sur d'autres matchs.
0: La pression peut te galvaniser, peut te motiver, mais aussi, je pense que le calme peut aussi être bénéfique dans certains moments, dans certaines situations. Toi, je vais te prendre, on a une situation la saison dernière où on va jouer à Montpellier, qui est dernier. Et on arrive à perdre ce match contre Montpellier. Donc derrière, forcément, il y a une petite réunion avec les supporters, avec Adi. Ça se passe très bien dans la. C'est pas bon enfant, mais c'est dans le respect. Il y a une discussion. Et derrière, on a cette tranquillité qui nous permet, à la fin, de finir troisième.
4: Et puis, ce qui peut être un inconvénient, le manque de pression peut aussi être un avantage quand ça va moins bien, justement pour.
1: Et puis, alors, parfois, ça marche d'ailleurs. On peut pas se cacher. Non, mais là, je suis pas d'accord avec vous parce que vous vous cachez derrière l'environnement, mais ça voudrait dire que l'AS Monaco, si vraiment l'environnement était le problème, n'aurait jamais réussi. Il y a quand même eu des saisons, et je pense à la saison à Kylian Mbappé. Enfin, il y a quand même.
3: Je suis d'accord, Monaco, c'est pas ça qu'on dit. C'est que.
1: On va pas se cacher derrière l'environnement.
4: Non, mais c'est que Monaco est sous-performe par rapport à ses moyens.
1: Non, en fait, c'est la qualité des
3: gens. Je dis qu'il y a des moments difficiles et que, effectivement, parfois, on a le sentiment qu'il y a des coachs qui arrivent un petit peu mieux à gérer tout ça et à motiver les joueurs en permanence. Et puis, il y a eu des équipes extraordinaires ces dernières années à Monaco. Et parfois, on se dit, ouais, ils pourraient faire mieux, ils ont un gros budget. Cette année, par exemple, c'est clairement un échec.
1: Thiago Soro,
3: il envoie le podium, ils ont l'oseille pour le podium, ils finissent 7e.
1: Quand tu regardes ce groupe.
4: On va continuer.
1: Et moi, avec beaucoup de respect et beaucoup d'humilité, quand tu regardes ce groupe, il n'y a pas assez de qualité pour finir dans le top 3.
3: On va en parler.
1: Bien sûr.
3: Au début de la saison, par rapport à Lens, mais tu plaisantes, t'as Lamine Camara au milieu,
1: Zakaria. Mais non, tu penses qu'avec ce tu peux finir top 3.
3: Mais bien sûr, tu plaisantes ou quoi?
1: On va te battre avec Benoît,
3: mais toi, le truc, c'est que tu donnes ton sentiment à la fin de la saison quand t'as vu.
1: Quand t'as vu le champion du monde, si t'as Paul Pogba, t'es censé gagner, c'est pas ça. Tu dois prendre le contexte général.
4: Damien, Maxime, Damien, tu vas nous répondre dans un instant justement à la question, puis j'aimerais qu'on parle du travail de tes coachs.
3: Au début de la saison, sans garer, personne ne sait qui va faire cette saison.
4: Les quatre coachs que t'as connus,
1: on va parler également de l'OM, c'est devant.
4: Des individualités,
1: d'Akliouche. PSG, c'est devant.
3: Mais Lyon, c'est jamais devant.
4: Allez, pause. Dans un instant, Daniel Riolo, Maxime Chano et Flo Gautre, Roger Di Defoy, Damien Perrinal aussi. À tout de suite sur RMC.
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4: Avec Maxime Chano, Florent Contre, Daniel Riolo, RMC, l'after, 22h18. Et notre invité, Damien Perrinel. 6 saisons à Monaco, il nous revient pour nous raconter cette expérience-là. La saison écoulée il y a quelques jours, terminée par une 7e place. On va en parler, savoir ce qui n'a pas marché. D'abord, réagir à ce que disait au débat Daniel Riolo, Maxime Chano. Où était la juste place de l'effectif monégasque selon toi? Est-ce que tu avais un effectif avec ton coach, Pocognoli, top 3 Ligue 1, tu penses, toi?
0: Non, mais je pense que
4: t'as vu tous les matchs,
0: on mélange beaucoup de choses. C'est vrai que dès l'extérieur, on a l'impression, et oui, c'est vrai que Monaco bénéficie de certains avantages, et on pense que c'est un club riche, plein d'oseille, comme le dit Daniel souvent. Mais il y a ça, encore une fois, beaucoup de contraintes. Il y a le fair play financier, qui t'impose d'avoir une masse salariale quand tu veux jouer l'Europe. D'accord.
4: Alors, c'est valable pour tout le monde, ça.
0: C'est valable pour tout le monde, mais t'as un budget qui est inférieur à Marseille.

0: Emirates, qui est inférieur à Paris, qui est inférieur. Je pense que tu dois te situer pas loin de la 4e, 5e place au niveau du budget. Oui. Premièrement.
1: T'as quelques avantages fiscaux à Monaco aussi.
0: T'as des avantages fiscaux, mais t'as pas de recettes. Encore étranger. Une fois, t'as pas de recettes de stade.
2: Non, mais pour faire signer un joueur étranger, tu as des avantages.
0: C'est plus facile, ouais, bien sûr. Mais je veux dire, il y a aussi des contraintes. Il y a aussi des contraintes. Et c'est pas si simple. Et ce qui fait que t'es obligé aussi de vendre, je pense, pour 130 millions d'euros.
3: Ouais, comme tous les clubs.
0: La saison dernière.
3: Comme tous les clubs.
0: Pour pouvoir être à l'équilibre. Ça, c'est plus sur l'aspect financier.
4: Sur l'effectif. La question, c'est la qualité de l'effectif au début et le classement final.
1: Voilà, c'est ça.
4: Je suis désolé, il y a un déficit.
1: Vas-y, Damien. T'es d'accord avec ça ou pas?
0: Il y a un déficit. Après, encore une fois, quand tu joues la Coupe d'Europe, c'est pas le même championnat que quand t'as un match par semaine.
1: Voilà.
0: Et ça, c'est autre chose. Et puis, t'as des circonstances cette saison qui ont fait que t'as eu l'opportunité, on va voir ça comme ça, de lancer beaucoup de jeunes joueurs aussi, parce que t'as eu pas mal de blessures, et il y a certains joueurs qui ont performé, jeunes joueurs qui ont performé, ouais, mais qui ont peut-être trop joué par rapport à ce qui était prévu, et in fine, c'est peut-être là où on a manqué de constance par rapport à la jeunesse de notre effectif. On a l'un des effectifs les plus jeunes, ouais, encore une fois, de Ligue 1.
5: Et puis vous avez pas été aidé par les blessures aussi, hein.
0: Il y a eu certaines blessures, évidemment, qui nous ont un peu plombé
1: cette saison. Ouais.
0: Et encore, Zakaria, c'est l'une des saisons où il a été le moins
5: blessé. Golovin, Minamino,
2: parce qu'il était remis en défense aussi. Ça a été un des choix forts là pour le coup. Juste un point pour finir là-dessus, puisqu'on parlait des coachs tout à l'heure. Et on va les refaire un par un, je crois. Mais quel est le profil après ce que t'as vu? Quel serait le bon profil de coach pour Monaco? Parce que finalement, on a vu des gens.
1: Ce sera Philippe Louis, hein, de son voilà.
2: Oui. Mais quel est le bon justement? Est-ce que on peut demander s'il peut cocher ses cases? Mais quelles sont les qualités d'un coach pour réussir justement avec ce que t'as dit là, ce contexte, ce type de joueur et l'effectif en gros qu'il a déjà, même s'il va évidemment être touché?
0: Il y a peut-être un mix de tout ce que j'ai connu,
2: ouais, c'est ça,
0: j'ai envie de te dire. Déjà, en effet, il faut vraiment appréhender cet environnement et ce contexte monégasque. Et parce que quand tu entraînes Monaco, tu entraînes plus qu'un club de foot, tu entraînes le club représentant un pays, une principauté. Mm-hmm. Donc il te faut déjà avoir une certaine connaissance de cet environnement. Et puis ensuite, c'est vrai que c'est un club qui a aussi l'ADN de développement de jeunes. Mm-hmm. Ça a toujours été un centre de formation qui a été performant. Il te faut avoir un football léché. Et je pense que sur les quatre coachs que j'ai pu expérimenter, où on avait Sébastien Pocconioli avec des idées neuves, avec beaucoup d'énergie. On a eu Adi Hütter, qui lui, en termes de management, était très bon. C'était une référence de pouvoir emmener tout le monde vers un projet unique. Ensuite, tu avais Philippe Clément, qui était lui aussi qui est reconnu pour développer des jeunes joueurs, méthodologie d'entraînement qui était top. Et puis, tu avais Nico Kovac, qui avait un certain charisme aussi, une certaine méthode d'expérience. Donc, je pense que c'est un mix de tout ça, en effet. Ouais.
2: Oui, Philippe et Louis, de ce que t'en sais, toi, ça te paraît-tu un bon choix?
0: Je ne connais pas du tout. J'ai juste vu les matchs qu'il avait joués contre le PSG, il me semble, en Coupe du Monde des clubs. Ouais. Mais donc, je ne peux pas me prononcer sur.
1: Damien, sur l'actualité, là, Pocconioli, qui fait même pas une saison, qui est à 8e journée, qui est viré avant la fin de son contrat, un an avant la fin de son contrat, c'est injuste.
2: À distance.
1: Il aurait mérité une deuxième saison ou pas, franchement?
0: C'est dur de mettre peut-être cette saison en demi-teinte. Les responsabilités, elles sont partagées, mais elles sont partagées entre tout le monde. C'est-à-dire, elles sont partagées. Tout le monde a fait des erreurs. Moi, j'ai fait des erreurs. Peut-être l'intendant a fait des erreurs. Donc c'est délicat.
2: Directeur sportif.
0: Après,
2: surtout.
0: Après, pardon.
2: Directeur sportif. Tu sais que les supporters en veulent énormément.
1: Thiago Scuro. Ouais.
0: Mais je pense que aujourd'hui, même pour la direction. C'est dur de licencier un coach, parce que quand tu le prends, tu formes une équipe, tu formes un projet. Et c'est certainement une décision qui a été très difficile à prendre pour la direction. J'en suis convaincu.
2: Le reproche qu'on fait, et on en a parlé dans l'after récemment, on s'est dit, dans un cas comme ça, où Monaco termine à cette place-là, c'est un peu l'équivalent du Milan AC en Italie, où tout le monde est parti. Et tu as raison de dire que finalement, c'est la solution classique, tu vires le coach, alors que sans doute qu'il fallait une révolution de palais, sans mauvais jeu de mots, à Monaco cette intersaison.
0: Il y a eu.
2: Toi, tu pars.
0: Je pars, mais j'ai fait partie de cette aventure. Mmh. Donc, pour moi aussi, c'est le moment justement de la réflexion, de voir ce qui a été, ce qui n'a pas été, de qu'est-ce que j'aurais pu faire de mieux. Et je pense que si tout le monde a peut-être cette analyse et cette autocritique de ce qui n'a pas fonctionné, le but, encore une fois, c'est de ne pas recommencer.
4: Tu as compris ce qui n'avait pas fonctionné, même dans le management de Pocconioli quand il est arrivé. De tous les coachs avec qui tu as bossé, c'est celui avec qui le courant est le moins bien passé.
0: Non, pas forcément.
4: Pas forcément.
0: Pas forcément. Non, non. S'il y a eu. Il y a eu beaucoup d'échanges avec Sébastien Pocconioli. Encore une fois, avec sa méthode de travail, j'ai pu apprendre une nouvelle manière de voir l'entraînement, une nouvelle méthodologie. Donc chaque expérience, encore une fois, est enrichissante. Et puis moi, j'espère également lui avoir fait partager l'expérience que
1: Damien,
0: j'ai pu avoir.
1: Il y a des coachs principaux, entraîneurs principaux, qui partagent plus leur méthode avec l'adjoint. En plus, Pocconioli arrive avec son adjoint Kevin Miralas, quoi, qui est son pote. Il est très proche. Quel est celui qui a plus partagé avec toi ? Il y a différents types d'entraîneurs. Et d'adjoint, par définition aussi. Est-ce que parfois tu t'es senti un peu à l'écart d'un travail, quoi ?
0: Non, pas forcément, parce que justement, le boulot d'un adjoint, c'est d'être force de proposition. C'est de rendre l'entraîneur meilleur et que, également, que l'entraîneur te rende meilleur.
4: Lui, il m'a l'air en forme, fais-le jouer lui. Au moment d'un changement, fais rentrer lui plutôt que lui. C'est quoi proposition d'un adjoint, en fait ?
0: Les propositions d'un adjoint, c'est peut-être sur des schémas tactiques, sur des propositions d'entraînement, de contenu d'entraînement, d'analyse de l'adversaire. Tiens, regarde, voilà. Et puis après, c'est à toi de faire passer
4: tes idées. Qui recule. Quand ça a été fait, vous en avez parlé. T'as trouvé que c'était une bonne idée. De qui est venue l'idée? Comment ça s'est passé, la défense qui est passée à 3 avec Zakaria qui recule?
5: C'était Poco, hein, ce qu'il faisait.
0: À l'Union, il jouait déjà à 3.
4: Non, mais qui jouait à 3. Okay.
2: Mais le choix des Zakaria, de faire
0: référence. Il y avait eu aussi.
5: Parce que les deux autres, ils n'avançaient pas. Ils avaient besoin d'aide.
0: Non, mais tu avais des blessures à cette époque-là. Je crois que ça se produit contre la Juve en Ligue des Champions pour la première fois, il me semble. Et c'est parce que on sentait, et Sébastien Pocconioli, le coach, sentait que cette équipe était plus performante avec une base à 3. Et puis c'est vrai que la vitesse de Zakaria nous a vraiment aidé sur.
4: Quand il l'a fait, trouvé que c'est une bonne idée. Il t'en a parlé avant. Comment ça se passe en fait?
0: Bien sûr, on échange, et puis à la fin, la discussion est toujours ouverte. C'est ça qui est bien dans un bureau, justement. Et parfois, tu peux avoir des désaccords et parfois, tu es complètement d'accord. Mais une fois que tu sors du bureau, c'est clair et on va tous dans la même direction.
4: Et les choix, à un moment, ça a été clair. Le trio offensif, Mika a disparu.
1: Mika Biret.
4: On pensait, après sa saison dernière, que c'est le gars qui était capable de mettre une vingtaine de buts dans une saison. Bon, ça s'est mal passé. Un choix clair a été fait. C'était Balogun qui jouait. Comment t'as accueilli tous ces choix? Parce que toi, t'étais là avant Pocconioli. Donc, comment t'as vu tout ça, toi?
0: Mais je pense que le coach a un style de jeu, un projet de jeu. Et d'ailleurs, toi, Balogun, moi, il me fait penser à Promesse, c'est ça, qui était à l'Union.
5: À l'Union, ouais,
0: et je pense qu'il a retrouvé à travers l'attaquant.
5: Canadien.
1: À Promesse David. Ça. Comment il s'appelle?
5: Non, toi, tu parles de Quincy Promesse.
2: Oui, c'est ça. On parle des soucis derrière.
0: C'est ça.
2: Ouais.
0: Et derrière, c'est un joueur, je pense, qui correspondait plus
5: au problème au Spartak.
0: Au schéma tactique du coach.
1: Promesse, David.
2: Un autre.
0: Voilà. Les caractéristiques correspondaient à ce que recherchait le coach Pocconioli. Est-ce que ça a fonctionné? Et puis derrière, c'est vrai qu'il a. Balot a été en feu toute la saison.
4: Oui, absolument. Il a fait.
5: Et maintenant, par rapport à ta situation, ça m'intéresse parce que le fait justement que toi, tu restes en place et que des nouveaux entraîneurs à chaque fois arrivent, est-ce que justement, t'es pas trop étiqué ancien entraîneur quand un nouvel entraîneur arrive? Est-ce que t'es pas vu presque, excuse-moi du terme, hein? Comme une taupe, enfin, entre guillemets. Et comment toi tu t'adaptes à ça? Est-ce que c'est compliqué quand un nouvel entraîneur arrive? Est-ce que tu te mets justement au diapason? Ça peut être quand même un petit peu difficile à trouver ta place finalement.
0: Non, justement, parce que c'est là où le club est fort. Parce que la situation telle que tu peux la percevoir toi, ça peut être la même avec le préparateur physique. Ça peut être le même avec l'entraîneur des gardiens.
5: Après,
0: ça peut être la même
5: proximité, évidemment.
0: Bien sûr, mais justement, moi, le rôle et le boulot, encore une fois, d'entraîneur adjoint, c'est de faciliter la tâche, et de faire gagner du temps à l'entraîneur. Ouais. Et de tout de suite lui montrer que moi, je suis là pour t'aider et je suis là pour qu'on aille dans la bonne direction.
5: Et ça a été le cas avec Poco?
0: Ouais, bien sûr que ça a été le cas avec le coach. Pas que moi d'ailleurs, mais tout le monde, tout club.
4: Est-ce que le mystère Golovin, tu vas pouvoir nous aider à comprendre ce joueur? Parce que nous, on comprend pas.
0: Golo, quel joueur? Arrête, bien sûr, quel joueur.
4: Quel joueur, c'est un mec qui
3: fait 29 très bons matchs. Tu vas pas me dire quel joueur, il fait 4 matchs dans l'année. Je connais ton exigence, je connais tes. Quand même, le mec, il fait 4 matchs dans l'année.
0: T'es dur.
4: C'est bon,
0: t'es dur.
4: Damien,
0: t'es dur.
4: T'es plus salarié à l'AS Monaco, là. Tu peux y aller.
0: Reprenez les stats de Golo. Ok. Je pense qu'il fait 27 matchs la saison dernière. Là, celle qui vient de te passer.
4: Et combien il en fait de bien? 4?
0: Il en fait 25 avant. C'est un joueur. En plus, avec la sélection. Alors, il y a moins de matchs de sélection. Il fait 7 matchs de Ligue des Champions. Donc, c'est quand même un joueur. En revanche, quand Golo va, c'est vrai que l'équipe va mieux.
4: Ah bah, c'est vrai. Après, voilà. Il passe souvent très bien, Golovin.
0: Et c'est là. Et c'est un travail, c'est la régularité, tout simplement. C'est la constance dans la performance.
4: C'est un joueur
0: qui est exceptionnel.
4: Mais ça, on voit bien.
2: Est-ce que lui, justement, il n'est pas l'un des symboles, tu vois, quand tu constitues une équipe. Est-ce qu'il n'est pas l'un des symboles, justement, de ce qui fait du mal à Monaco, même à l'extérieur? C'est-à-dire que, tu vois, l'image que nous, on en a, alors peut-être qu'elle est un peu biaisée, mais quand même, c'est aussi l'image qu'en ont les gens à l'extérieur en se disant, ouais, c'est un super footballeur, tout le monde le sait. Mais est-ce que c'est pas justement parce qu'il est à Monaco, parce qu'il a choisi un cadre finalement avec une pression quand même moindre de la part des supporters et du reste, que finalement il n'est pas performant et qu'il est là en train de, entre guillemets, de cachetonner, quoi?
0: Non, je vous trouve globalement
2: dur,
0: sévère. Oui, on a le droit d'être exigeant avec des joueurs de ce talent, mais encore une fois, si j'étais venu la saison dernière, en fin de saison dernière, et qu'on avait terminé troisième, on n'aurait pas eu ce débat, ouais. Tout simplement. Et je pense que c'est le premier à avoir conscience que la saison est en deçà de nos attentes.
2: Et tu vois, sur Golovin, moi, ça me fait penser un peu, pour reprendre l'exemple de Luis Enrique avec le PSG et du coach qu'il faudra à Monaco. Golovin est typiquement le genre de joueur qu'un coach X, je sais pas lequel, pourrait regonfler en disant, mais attends, tu peux faire un truc de dingue, tu peux être le leader de cette équipe, ça n'a pas été le cas. Alors je dis pas que c'est simple, hein, je dis pas que n'importe qui peut être Luis Enrique, n'importe qui peut changer tous les joueurs comme Dembélé, comme il l'a fait avec Dembélé, mais c'est ce gâchis-là, tu vois, ce petit manque qui doit frustrer les supporters de Monaco.
0: Ouais, bien sûr, encore une fois, je comprends peut-être cette frustration de la part des supporters, mais quand il est pas là, tu le sens aussi. Mmh. Et tu sais que quand tu fais ton équipe et que t'as Golo qui est absent, tu dis bon allez, qui je vais mettre pour remplacer, parce que tu sais qu'il t'amène des choses. Et puis c'est un joueur qui est vachement polyvalent. Et après, quand on parle de fragilité de Golovin, c'est peut-être l'un des joueurs qui court le plus sur le terrain, qui est le plus généreux dans son effort aussi.
1: Bon, on va faire une pause. Dans un instant, on va parler de Paul Pogba, forcément d'Akliouche, également avec toi, Damien. T'es avec nous encore pendant quelques minutes dans l'after. Le tennis, Roland Garros, qui va se qualifier pour les demi-finales, Eric Salio. Mensik ou Fonseca, où en est-on?
6: Ouais, c'est un match que Sacha Zverev regarde avec évidemment beaucoup d'attention, puisqu'il prendra le vainqueur vendredi. 2-7-0 pour Jakub Mensik, 6-4, 6-3. Fonseca est revenu à 3 partout. Et il a 2 balles de break pour repasser devant face à Mensik qui faiblit légèrement. Il y a une occasion à prendre pour le Brésilien.
1: Allez, reste avec nous, RMC L'After, 22h32, à tout de suite.
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0: Daniel Riolo est là, Florent Gautreau, Maxime Chanot aussi, notre invité Damien Perrinel après 6 saisons à Monaco. Il a pris sa liberté. De ton pas encore, on sent que tu ne veux pas t'attaquer à l'AS Monaco. Hein, certains joueurs, notamment dirigeants et anciens entraîneurs. Damien, pas tout dire peut-être ce soir non plus. Hein, faut pas insulter l'avenir, on ne sait jamais. Hein, un retour à Monaco un jour peut-être. Hein, non?
24: Quel club? Ce club, c'est un bijou. Vraiment, bon, c'est comme ça que je le décris en tout cas. C'est un club magnifique.
3: Ah mais ça, là-dessus,
0: incroyable, la région.
3: Ah non, ça, je suis d'accord. Moi, Monaco, c'est formidable. Le maillot, le lien qu'on ne sait pas assez entre la principauté, ce que représente la principauté, à quel point c'est aimé par les gens de Monaco. Non, il y a vraiment un truc. Mais après, à la hauteur de ce que j'estime être vraiment un très beau club. Il y a parfois une déception, une espèce de sentiment qu'on va pas au bout des choses, qu'on se laisse un petit peu endormir. Alors, vous dites que c'est un cliché. Peut-être, je veux bien l'entendre. Pourquoi pas? Peut-être qu'on en fait trop sur le côté cliché monégasque. Je sais pas. Toi, t'as été dedans.
0: Non, mais c'est aussi parce qu'on parle avec des mecs qui sont passés par Monaco, qui ont joué à l'AS Monaco, qui nous disent effectivement la grande ville, ont vécu à Monaco aussi.
3: Bah oui.
0: Casino, sortie, boîte, toutes les Côtes d'Azur jusqu'à Saint-Tropez. Ça, c'est une réalité que t'as. Peut-être quand tu vis à Paris aussi, mais que t'as pas quand tu joues à Rennes.
24: Bien sûr que tu as cette réalité, mais derrière, je veux dire, les joueurs qui intègrent le club, je peux te garantir qu'ils ont pas besoin d'aller à Monaco, de jouer à Monaco pour
5: sortir en boîte.
24: Exactement.
0: Il y en a qui font 3 heures de route après un match pour sortir à Paris, par exemple. Ouais. Et tant que t'en sais quelque chose,
5: en taxi aussi parfois.
0: Non,
5: Guignon Paris, c'était trop loin.
0: Tu pars du Havre pour aller à Paris, ça arrive aussi parfois après un match.
5: Mais bon, côté 4, tu pars.
3: Alors l'anecdote Le Havre Paris en taxi, elle est vieille. Faut s'en souvenir de celle-là.
0: Tout à fait. Aussi vieille que ça.
5: Je dirais que 2011, non?
0: Ouais, 2012, 11.
5: C'est juste après Naïsna, je pense.
3: 2011.
5: Juste après Naïsna.
3: Absolument. Il a parfaitement raison.
0: Vous vous rappelez qui était dans la voiture?
5: Griezmann.
3: Griezmann était le chef de la bande.
5: C'est ça l'histoire. Après, la composition exacte des 4 ou des 5, je ne sais plus.
0: Mvila. Yann Mvila était là. Chris Mavinga était là.
3: Chris Mavinga était dans le taxi.
5: Il y a du Jimmy Brown dans l'oreillette. Hein.
0: Ah, Mavinga, c'est Jimmy. Ouais. Tout à fait, il s'en souvient.
3: Griezmann était le chauffeur.
0: Bon, alors, parlons d'Akliouche.
3: Celui qui a appelé le taxi.
0: Damien, un joueur auquel tu es lié étroitement, c'est Marnes Akliouche, qui va disputer son premier mondial dans sa carrière. Cas intéressant, tu l'as eu dans le groupe élite que tu dirigeais, c'est ça, à l'AS Monaco?
24: Alors, il avait déjà intégré le groupe professionnel quand le groupe élite a été créé.
0: D'accord.
3: Voilà. Mais c'est vraiment un joueur que tu as suivi. T'en parles toujours avec des. Enfin, tu m'en as toujours parlé. Je sais pas si on dit l'expression, on l'accepte, étoile dans les yeux. Enfin, avec beaucoup d'affection. Allez, voilà.
24: Bien sûr, beaucoup d'affection. Mais encore une fois, faut aussi remettre les choses en ordre. Hein. C'est-à-dire que quand t'as un joueur comme Marnes qui accède au très haut niveau comme là, ce n'est pas
0: grâce à Damien Perrinel, c'est grâce à lui, premièrement, c'est grâce à tout le club, tout ce qui a été mis en place justement pour qu'il puisse accéder. Ça va à des analystes vidéo, ça va au centre de formation, aux formateurs. Donc c'est, je suis juste non, une pièce du puzzle.
3: Tu avais le droit de le trouver formidable et d'avoir été derrière lui et de l'avoir connu très jeune. Donc c'est nous, on veut savoir comment tu as vécu sa progression.
0: Mais bien sûr que... C'est un plaisir de voir Marnès s'éclater sur un terrain. Et puis là aussi, quel talent, quel joueur.
1: Tu savais très vite, quand tu l'as découvert à la Turbie, que ça allait faire équipe de France, Marnès à Cliouche.
0: C'est présomptueux de penser, quand tu vois un joueur entrer sur le terrain en Ligue 1 à Monaco, que ça va être équipe de France. C'est Philippe Clément qui l'avait lancé à l'époque. Et c'est Nico Kovac qui l'avait pris la première fois dans le groupe d'entraînement. Et donc, c'est vrai qu'à cette époque-là, moi, je servais de lien entre les joueurs de l'académie et ce groupe professionnel.
3: Il fallait faire bosser sur des aspects précis.
0: Et puis derrière, on avait ce développement individuel qui était mis en place.
1: Qu'est-ce qui lui manquait
3: sur quoi sur quoi tu l'as fait bosser?
0: Marnès, c'est simple. C'était bien évidemment cet aspect un peu athlétique, pouvoir résister. Et aujourd'hui, c'est très dur de le bouger, même s'il paraît encore une fois
3: assez frêle.
5: Costaud. Mais il multiplie les efforts.
0: Va le bouger.
5: On raconte ça de Messi d'ailleurs. On raconte que quand on remarque certaines images sur les chocs et les blocs, il a beaucoup travaillé. Évidemment, on connaît l'histoire de Messi sur ça. Donc c'est possible effectivement de renforcer musculairement, même si ça ne se voit pas forcément.
3: Il y avait un autre truc. Il y avait une autre chose qu'on se disait, et je crois, parce qu'après j'ai vu des chiffres là-dessus, que c'était une fausse idée. C'était que c'était le joueur technique. Je ne vais pas aller plus loin. Tout le monde a compris. Mais que dans le football moderne, où il faut faire, où il y a beaucoup d'intensité, où il faut multiplier les courses, en gros, il faut avoir une bonne caisse et tout. On disait, est-ce que c'est pas juste un joueur technique et tout? Est-ce qu'il est capable de faire ça? Et ça, en fait,
0: c'est un joueur qui est capable de répéter les efforts.
3: Ça
5: n'a pas été le cas sur les saisons précédentes. Ça chiffre beaucoup
3: évolué là-dessus.
0: Mais ça a évolué. Après, avec Marnès, il y a souvent une incompréhension par rapport à son âge. Parce qu'aujourd'hui, il a 24 ans.
5: Il n'est pas si jeune. Exactement. Ouais.
0: Et donc, on dit, c'est vrai qu'il est plus si jeune, donc on peut moins lui permettre certaines erreurs, ainsi de suite. Mais au très haut niveau, c'est quelqu'un qui a commencé assez tardivement, parce que c'est un joueur qui a maturité tardive, on appelle ça. Donc, je crois qu'il a vraiment 3 ans, 3 saisons.
3: 21 ans à peu près.
0: De très haut niveau. Donc,
5: il reste jeune quand même.
0: Voilà, donc il commence un petit peu, je crois, avec Philippe Clément qui le lance. Derrière, il y a un épisode avec Adi, où, sur la première saison d'Adi Hutter, où il commence à intégrer plus l'équipe, et ça devient un titulaire indiscutable la saison dernière. Et puis là, donc cette année, avec.
3: Non, mais il y a un trou d'air cette saison. Il y a 4 mois, on dit il va pas au mondial.
0: Mais justement, c'est peut-être là où aussi Marnès, c'est l'un des joueurs les plus fiables et les plus robustes de l'effectif. En 3 ans, je suis curieux de savoir combien de matchs il a pu manquer.
5: À manquer, c'est-à-dire
0: rater
5: d'être sur le terrain ou alors louper son match, c'est-à-dire la performance. Ah oui, d'accord.
0: Ensuite, c'est un joueur qui a très vite assimilé sur la première saison avec Adi, on n'a pas la Coupe d'Europe, il me semble, et sur la deuxième saison, on a la Champions League. Il joue tous les matchs de Champions League, il joue tous les matchs de championnat quasiment, et là, cette année, il a aussi accepté le statut d'international. Et ça va vite quand même pour lui aussi. Trois saisons. Alors, il a le droit peut-être d'avoir des moments mentalement, il peut avoir un manque de fraîcheur. Je pense que sur Marnès, c'est plus parfois mental ou.
3: C'est intéressant parce que tu le disais, tu l'accompagnais là-dessus, tu lui disais quoi? Attention, maintenant t'es international, comment tu vis ça? Comment tu le gères? Est-ce qu'il y avait ce contact direct avec les joueurs? Ton rôle d'adjoint, notamment, peut-être plus confident qu'un coach principal?
0: Forcément,
3: avec Marnès.
0: Pas uniquement qu'avec Marnès, parce que tu fais pas de distinction. Je vais pas dire que c'était des contacts réguliers, c'est parfois quand. Il y avait des choses sur un ressenti. Toi, tu le prends à part et t'as peut-être en effet cette connexion avec lui parce qu'il te connaît depuis longtemps. On dit bon, allez, Marnès, là, maintenant, je sais pas. C'est juste des exemples, tu vois, que aller sur les efforts d'EF ou là, peut-être un peu aller au retour de la simplicité. Mais encore une fois, c'était avec Marnès, c'était avec Madou Koulibaly, c'était avec Songoutou Magassa avant et c'était même avec, ça peut être avec Balogun, avec Thilo Kerrer. C'est un ensemble, en fait. On fait pas avec les jeunes. C'est quand il y avait des retours individuels, c'est avec tous les joueurs.
5: Sur Akiyush,
2: Et tu l'as dit là à l'instant, et moi je trouve que l'expérience internationale va lui apporter beaucoup parce qu'il l'a pris dans le bon sens, et notamment dans le sens que demandent Deschamps, enfin que demandent les entraîneurs à la plupart des joueurs, sauf à Mbappé peut-être, c'est notamment de défendre. Et on a vu dans ces matchs qu'il a fait des efforts pour montrer, pour dire moi il n'y a pas de problème, je vais faire ces efforts-là. Moi je crois qu'il y a deux écueils. Il y a celui-là, il y avait le physique, bon bah tu l'as dit, il y a ça, enfin le fait de faire, de défendre, et le fait de ne pas avoir trop de touches de balle pour faire la diff tout seul. Je trouve que lui là, ce défaut que Doué a parfois aussi, mais il a la qualité aussi de donner, quoi. C'est-à-dire de donner. Moi, je dis donner quand il faut donner, tirer quand il faut tirer, quoi. Pour moi, c'est ça la Benzema's touch, quoi, en fait, entre guillemets. Et je pense que toi, d'après toi, il a le mental pour ça, pour accéder sur ces trois critères à aller plus haut.
24: Je pense qu'il peut définitivement aller encore plus haut que ce qu'il a été. Peut-être qu'un changement d'environnement peut lui faire, peut lui faire du bien.
1: Tu penses?
24: J'ai aucune idée si le PSG
1: est
24: Je pense qu'il est prêt pour le très très haut niveau.
5: Est-ce qu'il est prêt à sur un banc de touche quand tu es international français?
24: Je vais te donner un exemple très concret. Alors, ça date il y a deux saisons, je crois, sur la première saison de Hadi. Il joue contre Marseille, le match aller. On gagne et je crois qu'il met deux buts, une passe D sur ce match-là. Là, c'est le match d'après. Il est sur le banc.
1: Ouais.
24: Il joue 8 minutes. Pas un mot, pas une émotion, rien du tout. Ouais, mais tu sais comment c'est les jeunes aussi parfois.
2: Ouais.
24: Ça peut vite se dire, oh, j'ai marqué 2 buts, j'ai fait une passe D, et attends, je suis sur le banc, je joue pas. Pas un mot, rien. À l'entraînement, rien.
2: Très bon entourage,
24: bonne famille autour de
2: lui.
24: Il joue 8 minutes. Derrière, il joue un autre match, je crois qu'il joue que 40 minutes, il est sur le banc, ou on le fait rentrer à la mi-temps parce que ça marche pas. Rien, pas de souci. Et donc c'est quelqu'un, en réalité...
5: Avec la bonne mentalité.
24: Mentalité. Exactement.
5: Et en fait,
24: tu vois, aujourd'hui, quand je vois les joueurs du PSG, c'est vrai que ça devient un peu la référence, où les Ramos, quand ils doivent rentrer sur le terrain, mais ils donnent tout pour le. Ouais. Je pense qu'il est vraiment dans cette mentalité.
5: Okay. On parlait justement du Paris Saint-Germain et de la possibilité de voir des joueurs arriver qui seraient d'accord, entre guillemets, d'être sur le banc, évidemment, en pouvant jouer 30 ou 35 matchs, parce qu'on connaît le calendrier du Paris Saint-Germain avec la Coupe d'Europe, la Ligue 1 et toutes les Coupes nationales. Mais en tout cas, pour revenir moi à Kliouche, moi je le trouve intéressant. Alors, ce qui lui a manqué cette saison, c'est évidemment la régularité. Moi, ce que j'ai beaucoup aimé, en effet, c'est je sais pas si on peut appeler ça un changement de mentalité, mais je l'ai trouvé très généreux dans les efforts. C'était pas forcément le cas l'année dernière. Tu l'as dit, peut-être aussi avec la bonne mentalité, c'est-à-dire qu'il a pas boudé. Alors, est-ce que c'est depuis l'arrivée de Poco? Je sais pas, mais je pense que c'est vraiment ce qui lui manquait. On en a parlé d'un point de vue athlétique aussi, où c'est vrai qu'il a l'air quand même assez frêle. C'est un joueur qui a certes 24 ans, mais qui est quand même assez grand. En règle générale, les joueurs techniques sont toujours assez bas avec le ballon, ils ont un point d'ancrage assez bas. Là, c'est pas forcément le cas avec Marnies. Moi, j'aime beaucoup le joueur, honnêtement. Est-ce qu'il va pouvoir aller au-dessus? Ça, je sais pas. Parce qu'encore une fois, je pense que malgré tout, athlétiquement, il lui manque peut-être encore quelque chose. Mais dans la mentalité, j'ai vraiment trouvé une différence entre l'année dernière et cette année. Maintenant, bravo à lui. On va voir ce que ça va donner.
1: C'était quoi ta question, Maxime?
5: La question, c'est-à-dire.
3: Moi, j'ai une question à poser.
5: C'était
24: des révélateurs, c'est les matchs de Champions League. Ouais. Sur les matchs de
1: Champions League. Il est devenu leader cette année.
24: Présent.
1: Je trouve.
24: Et c'était très dur de le bouger.
1: Ouais. Alors,
24: contre les Anglais.
3: Daniel, on fait une pause. Tu parles de la Ligue des Champions.
1: Oui, puis on fait une pause. Et dans un instant, tu poses la question. Ouais, c'est comme ça. Vous êtes trois, et puis on a un invité, donc il faut partager les questions. Dans un instant, tu seras prioritaire, Daniel. Reste avec nous, l'after, 22h46, RMC, à tout de suite.
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1: Maxime Chano, Florent Gautreau est là, Daniel Riolo aussi, et notre invité Damien Perrinel, désormais libre. Il a quitté l'AS Monaco, t'étais pas en prison non plus, hein, surtout pas à Monaco. D'ailleurs, c'est intéressant. Souvent, Daniel, t'as mis en mauvaise posture pendant des années, en disant dans l'after, mais faut prendre, faut nommer, faut promouvoir Damien sur le banc numéro 1, faut l'essayer. Bon, Damien, t'as pas joué des tours, ça?
24: Alors, on va rétablir tout de suite les choses. En 6 ans, ce qui est d'ailleurs c'est vachement respectable de votre part, c'est que j'ai pas eu un appel.
1: Ah bon?
24: Pour avoir une source.
1: Ah ben, bah on était mauvais parce qu'on aurait dû le faire.
30: Mais non, vous voulez pas profiter de notre amitié.
24: Non, mais ça fait.
1: C'est bon, vrai que Damien, moi, je voulais respecter ça. Vas-y,
30: question. Et je veux une réponse concrète. Alors là, il faut vraiment que tu nous expliques ce truc-là. Lille, comme Lyon, comme Monaco, au moment où la Coupe d'Europe, ça s'est terminé, les résultats en championnat se sont améliorés. Quel est le mystère qui fait qu'on n'arrive pas à motiver des mecs pour être bons le week-end et la semaine? À pouvoir mettre la même intensité, le même niveau de performance, le même niveau de concentration. Des gens qui ont l'air de choisir leur match. Ça a coûté énormément à Monaco cette année.
24: Mais ça a coûté, comme tu l'as dit, à Lille, à Marseille, pourquoi ça arrive, à Lyon.
30: Comment vous gérez la semaine? Vous leur dites quoi? Il faut être concentré les deux fois par semaine? Pourquoi on n'arrive pas?
24: C'est simple, c'est que c'est une machine à laver, c'est rentant. C'est-à-dire que quand tu fais ton match de Ligue des Champions, déjà, généralement, tu donnes encore plus parce que le niveau est plus élevé, donc tu donnes encore plus physiquement, mentalement, ça demande une débauche. Tu rentres le soir, tu restes chez toi, il est 4h30 du matin. Le lendemain, tu viens à l'entraînement, tu fais juste un décrassage et t'enchaînes déjà mentalement sur le prochain match. Et peut-être que tu voyages aussi. Et c'est pas facile. Et c'est là où. Alors tu vas me dire.
30: Donc on peut pas. Les grands clubs, on est obligé de partir.
24: Les grands clubs y arrivent.
1: Comment font les autres clubs?
24: Mais tu fais. Et encore, cette année, on n'a pas été si mauvais que ça sur les matchs après un match de Ligue des Champions. On a gagné beaucoup de matchs. On avait l'avantage aussi, c'était de recevoir le match généralement après la Ligue des Champions. Et tout ça t'aide. Mais après, bien sûr, c'est une exigence, c'est une intensité, une endurance mentale qu'il faut réussir à trouver.
30: Mais il faut les remotiver, les gars, quand ils ont fait un match contre une équipe un peu vedette. Mais en Europe,
1: le Real Madrid, par exemple, cette saison.
30: Et tu te retrouves à jouer le samedi, j'en sais rien, à Lorient, je ne sais où. Les mecs n'arrivent pas à comprendre que c'est important. Leur motivation, forcément, elle part à côté. Comme moi, quand en tournoi, un jour je joue un 15-2, le lendemain un 15-5, j'ai pas la même motivation.
1: Non, je ne pense pas. C'est une histoire de motivation aussi.
24: Je ne pense pas que ce soit une.
0: une histoire de motivation. Et encore une fois, je te dis, là, cette saison, même la saison dernière, je pense qu'on a vraiment performé après.
30: Oui, non, mais ça, d'accord, mais d'Europe. N'empêche que quand Monaco, okay, la Coupe là, d'Europe s'est arrêtée, les résultats sont améliorés.
0: Moi, je pense que j'y verrais peut-être un autre facteur. C'est que tu regardes, on a fait des gros matchs cette année. On va jouer Marseille, on gagne contre Marseille. Je crois que le match d'avant, on gagne contre Lyon. Et derrière, on s'écroule contre le PFC.
1: Ah ouais, vous en prenez
0: contre 3 buts en 20 minutes, contre Toulouse, contre Auxerre, qui étaient supposément des matchs qui étaient accessibles et qui étaient censés.
30: Et ça, c'est explicable. Et ça s'explique ou ça s'explique pas? Parce que nous, on a eu 1000 coachs cette année qu'on dit on comprend pas.
5: Parce que c'est.
30: On en a eu plein. De Zerbi disait on comprend pas.
5: Parce que pour faire.
30: Genesio, il a fait la gueule. Tout le monde, les mecs, on comprend pas. Donc si vous comprenez pas, donc on arrête, on comprend plus rien.
5: On veut faire l'avocat du diable. Alors c'est vrai qu'on est très critique avec l'AS Monaco. C'est vrai que cette 7e place, on attendait mieux. Mais s'il n'y a pas cette série de matchs, tu l'as dit, hein, contre l'AG Auxerre, contre le Paris FC, contre Toulouse et même contre Lille, finalement, vous terminez pas mal et vous êtes pas loin de la 3e place. Donc en fait, c'est vrai que c'est assez paradoxal. À l'inverse des autres équipes où Lille, Lyon, à chaque fois qu'ils ont été éliminés, c'est vrai qu'ils ont retrouvé un peu de fraîcheur. Vous, ça a été complètement l'inverse. Je pense que c'est une histoire de préparateur physique, parce qu'on sait qu'il y a eu ce problème aussi par rapport aux blessures.
0: Non, c'est un contexte. Tiens, on va rendre hommage au célèbre philosophe qui est décédé, Edgar Morin.
1: Tout à fait.
0: Ce week-end. C'est la pensée complexe. Ce serait trop facile d'isoler un facteur sur des contre-performances. Je pense que c'est un ensemble en réalité.
5: Vous avez été en contre-courant en fait des autres.
0: Ouais, c'est un ensemble. T'as peut-être ce facteur mental. Au bout d'un moment, t'as peut-être aussi un facteur athlétique. T'as eu peut-être un petit morceau de facteur sur les blessures. Et l'un dans l'autre, peut-être que t'as des joueurs qui ont dû trop jouer. Encore une fois, parce que t'avais des blessés. Peut-être que toi. Il n'y a pas que
1: oui, peut-être, en réalité. Mais ça, je pense que c'est quand même la réalité de tous les clubs aujourd'hui en Ligue 1. Paul Pogba, pour terminer avec toi, Damien, tu l'as vu débarquer à Monaco, tu l'as suivi son immense défi qui s'est lancé, il a raté son défi. Voilà. C'est raté. Est-ce que tu es d'accord avec ça? Je crois qu'on ne peut pas dire le contraire. Pas dire le contraire. Et est-ce que tu crois toujours que Paul Pogba peut retrouver un semblant de haut niveau? On l'a vu sur les terrains, c'est très lourd, compliqué pour lui. Hein. Ça fait mal aux yeux et mal au cœur.
0: Là encore, on va reprendre. Le contexte à l'époque où il signe à Monaco. Paul Pogba.
1: Non, mais ça, on le connaît, Damien.
0: C'est important de le dire.
30: Oui, mais on le sait, Damien.
0: Et il joue pas pendant 2 ans et demi. Et derrière, ce qui va, je pense, l'aider maintenant, c'est qu'il trouve une régularité aussi bien dans l'entraînement que dans les matchs.
30: Mais Damien, vous y aviez tous cru. Thiago Scuro, il nous a fait la scène de je chiale dans le bureau et tout.
0: Il a dit, c'est un pari.
30: Oui, bah donc voilà, c'est raté.
0: C'est un pari.
30: Et aujourd'hui, non, mais personne n'est responsable. Quand vous avez fait le pari, c'est perdu.
0: Le pari est perdu, en fait. Il est en cours. Il est sur 2 saisons. Alors, et on va voir ce qui va se passer. Sur la fin de saison, je peux vous dire qu'à l'entraînement, ça commençait à ressembler. Mais si vous attendez à voir le Paul Pogba de 2018,
1: c'est même pas ce qu'on attend en fait.
2: Voilà.
30: Les Rolling Stones en tournée à 75 ans, on attend quoi?
0: Non, Paul,
30: c'est le retour de Céline Dion.
0: Paul, déjà, est obligé aussi, ça fait partie du personnel humainement. Top. Quelqu'un d'exceptionnel.
30: Non mais ça oui, on l'adore, il est fantastique.
0: Grand professionnel, on est avec aujourd'hui lui. C'est admiratif de voir l'investissement qu'il met pour revenir justement au niveau.
5: Ça c'est dire c'est bon.
0: Il y croit.
5: D'accord, très professionnel.
0: Et le boulot quand je dis au niveau, c'est un niveau Ligue 1 professionnel, oui. Avoir un impact sur une équipe de Ligue 1, il y croit. Et le rôle de tout l'entourage de l'AS Monaco, c'est d'aller au bout de ce rêve et de tout faire pour.
1: Ils vont le garder encore.
30: Ah donc il continue alors. L'idée c'est de continuer.
0: C'est ce que j'ai compris, c'est qu'il continue 1 an.
30: Ok. Non, moi, donc Philippe Luch, il va le garder et il va essayer de le faire jouer.
2: Philippe Luch. Non, moi, ce qui m'a gêné, c'est quand il a joué là en Ligue 1, vraiment son dernier match.
1: T'es sûr qu'on dise comme
2: sur
1: ça,
2: les appuis, sur les, il y a des scènes qui m'ont fait un peu de la peine. C'est-à-dire que moi, je veux bien qu'il y a du travail, mais après déjà tant de mois passés à travailler, donc et à faire tous ces efforts-là, ce qui m'a gêné, c'est pas de pas retrouver le Pogba de 2018. J'ai vu des choses dans les appuis, dans les contre-pieds, je me suis dit, il y a encore beaucoup de boulot. Ou alors de lui-même, je ne sais pas s'il n'a pas un gros doute sur le fait de pouvoir rejouer au plus haut niveau.
0: Laissez encore une fois, il va avoir une prépa complète. Il va avoir des entraînements qui vont s'enchaîner. Mm-hmm. Et puis ça va revenir petit à petit. Ouais.
5: Mais la réalité, c'est que le football, il a évolué. Est-ce que Paul Pogba est en mesure maintenant de pouvoir tenir le rythme? Moi, tu parlais d'un physique. Le football, il a changé. Quand je vois Paul Pogba arriver, alors il y a une histoire, en effet, il n'a pas joué pendant 4 ans avec ses blessures, ses suspensions. Mais quand tu le vois physiquement, quand tu vois les milieux de terrain actuellement en Ligue 1, et tu l'as dit, Flo, il ne peut plus courir. Ça a été un super joueur, on l'adore. Il a été exceptionnel. Paul Pogba, il n'y a aucune chance qu'il puisse revenir en Ligue 1.
1: Damien, merci d'être venu partager ton expérience monégasque avec nous. Le BEPF, tu valides dans un mois.
0: Exactement.
1: Sur le marché, il y a des touches pour un club Ligue 2, Ligue 1, quelque chose qui se passe là?
0: Première. Il y a l'eau qui commence
1: à frémir un petit peu. Et bien là, on t'appellera en revanche. Tu prends un club de Ligue 2 ou Ligue 1 pour avoir des infos. Merci Damien Périnet.
0: Merci Damien.
1: Dans un instant, on va recevoir un ancien arbitre, un figure de l'arbitrage en France. Gilles Vessière sera avec nous pour parler de son expérience. L'after continue avec Flo, avec Daniel et Maxime sur RMC. À tout de suite.
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12: Bonjour à tous. Demain, entre 9h et midi, la discussion et le débat, ça se fait avec les GG, avec les grandes gueules, avec un agriculteur, une coach de vie, un chef d'entreprise. 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
5: RMC, l'Afterfoot, merci d'être avec nous. 23h03, Florent Gautreau est là, Maxime Chanot aussi, Daniel Riolo également. Tiens, quelques matchs, les amis, de prépa pour le Mondial. On est l'air de rien à 9 jours du coup d'envoi de la Coupe du Monde. On sera sur place, vous le savez. Daniel sera là, Flo sera là, Max sera là. Oui, Dacher Chour, Kevin Diaz aussi, Gilbert, bien sûr, pour vous accompagner très tard dans la nuit, tout au long de cette Coupe du Monde qui démarre dans 8 jours désormais. Tiens, la Belgique s'est imposée 2-0 en Croatie. Tillmans, Lukaku sont les buteurs. On a également le Maroc qui a battu Madagascar 4-0 avec la première comme titulaire, en tant que titulaire, d'Ayoub Bouadi, le Lillois, avec un doublé de Saïbari ce soir pour les Lions de l'Atlas. Un partout entre le Pays de Galles et le Ghana, et puis un partout entre la Géorgie et la Roumanie. Voilà pour les matchs du soir. Le tennis Roland Garros, Daniel se prend la tête.
4: C'est franchement
5: suspense,
4: c'est terrible,
5: énorme.
4: Match, elle est démente.
5: Mensik Fonseca, Eric Salio.
3: Fabuleux, trop fabuleux ce match avec trois balles de match sauvées par Joao Fonseca, mais la quatrième arrive dans quelques instants parce que Mensik fait des miracles. Il frappe très fort, il a aussi une main extraordinaire à l'image de cette contre-amortie qui a pris de vitesse.
4: Mais j'arrive pas à le voir fort, ce Mensik, Eric.
3: Ah bah, viens ici, tu verras la diff. Oh, volée amortie magnifique de Fonseca sur la numéro 4.
5: Alors là, passez-moi l'expression, c'est couillu, parce que service volé, volé à mortier de coup droit.
20: Extraordinaire.
5: 4. 4 de sauvé. 4 de sauvé. 2-7-0-6-4-6-3. On est à 6-5-40. J'ai pas eu le temps de vous le dire. Et si jamais Fonseca prend ce jeu, il prend le tie-break derrière et on va au bout de la vie.
20: Il a servi pour le 7. Attention, faut le dire.
5: Ouais, mais il s'est fait reprendre. Parce que l'autre tourne incroyablement bien. Est-ce qu'il y aura une cinquième occasion?
21: Mais j'arrive pas à le voir bon, ce Mensi, qui fait quoi de bien?
20: C'est un bluff, c'est un monolithe, quoi.
21: Je vois pas ce qu'il fait de bien.
20: Tradition tchèque, quoi.
5: C'est balle de match à venir. Balle de match. La cinquième à venir.
21: Oh là là là là là là. Il va finir
5: par la faute en revers.
20: Direct, revers.
21: Bon, Eric, tu nous préviens, c'est terminé.
5: Non, attends, c'est la bonne, là.
20: Vas-y. Approche-toi.
5: Nico, tu connais
20: tennis, quand même. Mais c'est Mensi qui font ses
21: cartes. On a un arbitre avec nous, là.
5: Si tu m'as snobé. Mais hier, Nico, c'est pas joli, joli ce que t'as fait hier. Hein.
20: Pour quel match?
5: Ouais, tu sais très bien.
20: 1h15, Zabalenka contre 1h15, Osaka.
21: Bravo, la
5: dernière. La numéro 5. Allez, service.
21: On voit que tu pèses pas trop près d'Amélie. Hein.
5: Vas-y. Ouais, il appuie fort avec son coup droit. Fonseca est sauvé.
21: Mais non,
5: voilà pourquoi. De sauver.
20: Ouais. C'est quoi, Eric? Tu nous tiens au courant? C'est encore une fin de match.
21: Oh là là là là là, la fin de match, elle est folle. Bon, s'il s'en sort, c'est un délire.
20: Ok, on l'a compris. Notre invité qu'on accueille après Damien Perrinel, un grand visage de l'arbitrage français.
21: Ah oui.
20: Qui s'arrêtait juste avant le début de l'after. Il a eu la chance en 2005.
21: Ça, non, pourquoi il a eu la chance?
20: On
21: aurait pu dire que c'était le numéro 1 de l'arbitrage, comme on a fait avec Clément Turpin après.
20: On défend les
21: enfin un classement des numéros 1. Et surtout, c'est vrai, il va falloir lui dire ça en ouverture. Bon, d'abord, bonsoir, monsieur Vessière.
20: Bonsoir, monsieur Vessière.
21: Bonsoir,
20: monsieur
21: Vessière. Mais mine de rien, on s'est toujours revendiqué comme l'émission qui a défendu les arbitres. Tout le temps. On ne supportait pas les dirigeants qui passaient leur temps à expliquer leur défaite par le biais de l'arbitrage.
20: Je vous l'accorde et vous aviez raison.
21: Merci, monsieur.
20: On l'a redit hier à Olivier Létang.
21: J'ai l'impression que vous êtes. Là, je vois certains livres, qui s'appelle Monsieur l'Arbitre, autobiographie, Gilles Vessière, édition Vaillant. Là, je vous vois en vrai. Vous êtes plus fit que quand vous étiez arbitre, j'ai l'impression.
20: Comment c'est possible?
21: C'est pas impossible. Après, j'avais de la mauvaise habitude d'arbitrer avec beaucoup de couches dessous.
20: Ah, d'accord.
21: C'était
20: les épaisseurs. C'est pas le vice, c'était les épaisseurs.
21: Il y avait de l'épaisseur.
20: Bravo, Nico. Bravo, bel accueil.
21: Il y avait de l'épaisseur. Donc, vous voyez, je fais un retour.
20: Si j'y vais, parce que on sait que Gilles Vessière est un gros caractère parmi les arbitres également. On va en parler, personnalité très affirmée. On parlera de Luis Fernandez aussi, inévitablement.
21: Le fameux parti chambreur sur le terrain.
20: Oui, j'étais chambreur.
21: Est-ce que des joueurs vont reprocher d'être chambreur?
20: Non, certains joueurs. Parce que je préfère chambrer que mettre un carton. Je suis l'arbitre qui a mis le moins de cartons en matière de contestation. Parce que je partais du principe que mettre un carton jaune à un joueur, tu punissais toute l'équipe pour contestation. Après, il y a un tirage à maillot ou quoi que ce soit, il se retrouvait à 10. Et à partir de là, ça déséquilibrait complètement le match.
21: Ça veut dire quoi, chambrer?
20: Bah, ça veut dire que quand il venait me chercher parce que j'avais loupé un coup franc ou un corner, je lui disais que tout à l'heure il avait loupé le cadre alors qu'il était à 5 mètres du but. Et que moi j'étais pas venu lui taper sur l'épaule pour dire il faudrait peut-être me faire plat du pied ou avorter ou quoi que ce soit. Et je préfère.
21: Tu l'aurais bien pris, Max, sur le terrain, arbitre.
22: Ah oui,
21: ça.
22: Max, oui, bah, tu me connais. C'est dur à prendre, mais je suis un ancien joueur, monsieur l'arbitre.
20: Ouais, peut-être que vous avez arbitré, Max.
22: Maintenant, 95. Ah non, 2005, pardon.
20: Je sors en 2005.
22: Ouais, moi je commence en 2006.
20: Non, ça va bien.
22: Ouais. Attends, alors juste une petite question. Je mets les pieds dans le plat parce que vous parliez que vous étiez chambreur.
20: N'hésitez pas.
22: Ouais. Est-ce que ça vous est arrivé d'insulter des joueurs?
20: Jamais.
21: Ah, non.
20: Jamais.
21: Non.
22: Ah bah tu serais très étonné. Tu serais très très étonné. J'ai mais joué non. les deux dernières années en Ligue 2 et j'ai eu quelques. Alors on peut parler d'arbitres étrangers.
21: Insulte. Vraiment la grosse insulte.
22: Ah, on y va sur les maires et compagnie. Ouais.
20: Mais non.
22: Je peux te jurer que.
20: Ah bah vas-y, donne-moi un nom. Donne-moi un nom.
22: Allez, sors. Dans les arbitres, ils savent très bien de qui
20: sort. Mais ouais, bon, sur la table. Qui t'a dit ça?
22: Laisse-moi regarder sur Google. Je vais trouver au faciès. Écoute-moi. Non. Monsieur l'arbitre, je vous assure, et c'est arrivé plus d'une fois. Alors ça m'arrive de taquiner les arbitres. Et en réponse, j'ai eu le droit des noms d'oiseaux qui étaient quand même très moyens pour ma mère.
21: Des surpris, Gilles Vessière, ou pas? Ça, vous savez que certains collègues, confrères le.
20: Non, ça me surprend. Ça me surprend. Ah bon. Après, il peut tomber sur des arbitres en bout de ligne, en deuxième division. Et donc, les garçons, ils ont peut-être au fond d'eux-mêmes un peu de rancœur et ils se lâchent.
21: Okay.
20: Je pense que c'est plutôt ce style d'arbitre que vous avez rencontré parce qu'un jeune prometteur, il se mettrait pas dedans.
21: Bon, je rappelle votre carrière quand même pour les plus jeunes.
20: Oui, rappelons, parce que c'était un arbitre important à son époque.
21: Majeur de notre Ligue 1, oui. Bien sûr. 15 années au plus haut niveau professionnel, 90-2005.
20: 15 années, c'est le max qu'on peut faire?
21: Jusqu'à 45 ans.
20: Non, c'était la limite d'âge, 45
21: oui,
20: ans.
21: Oui, non, mais c'était le max. Vous avez fait le max.
20: Ah oui, j'ai fait le max.
21: Au niveau.
20: J'arrive en 90.
1: Vous pouvez démarrer plus tôt dans l'absolu. On peut démarrer à 28 ans.
20: Oui, mais comme je l'explique dans le livre, moi, j'ai perdu du temps parce que j'étais un peu hors norme, un peu trop impétueux. Et j'explique les situations compliquées que j'ai rencontrées dans ma carrière et sur lesquelles je m'en suis sorti avec des fois de la chance, des fois le destin. Mais c'était pas simple de sortir quand on arrive trop jeune. Moi, je suis arrivé à 14 ans. À 14 ans, à l'époque, dans les années 70, on jouait au ballon, il n'y avait pas d'arbitre. Oui, ça n'existait pas, des jeunes arbitres.
1: Vous observez un match d'amis, on vous dit, alors c'est chaud sur le terrain, on vous dit, Gilles, vous êtes jeune, viens arbitrer, tu vas comprendre ce que c'est, tu parles trop sur le terrain.
20: Non, c'est pire que ça, c'est que mon côté chambreur était déjà là, puisque tous les samedis, avec mon voisin et ami de club, on descendait jouer sur le terrain annexe au stade du Ré, qui s'appelait le stade Gorbella. Et à partir de là, on jouait. Et puis j'ai vu passer mon entraîneur des minimes de l'OGC Nice où je jouais, qui jouait dans une équipe corporative, en l'occurrence le Crédit Agricole, sur le grand terrain de Gorbella. Et j'ai dit à Luc, j'ai dit viens, il est tout le temps en train de nous chauffer, on va aller sur la butte et quand il va se louper, nous aussi on va lui dire ce qu'on pense de son pied droit et de son pied gauche. Donc on est allé là-dessus et on s'est assis sur la butte. Et quand on s'est retrouvé sur la butte, au bout de 5 minutes, il y a eu bagarre générale.
1: Oui.
20: Ils se sont mis sur la gueule. Moi j'ai dit à Luc, j'ai dit viens, on se casse, ça sent pas bon, on n'a rien fait.
1: L'un vous rattrape.
20: Et donc on part, et j'ai dit mais pourquoi ils se battent? Il m'a dit mais t'as pas vu, c'est le libéro de l'équipe adverse qui a le sifflet, il siffle tout pour eux. Donc les autres ils se sont mis dessus.
21: Mais si on les a tous fait les matchs au niveau amateur où c'est le père ou l'oncle de machin qui fait la touche,
1: on entend la
21: marque. Exact, chef de garde, tu fais que lever.
22: Quel t-shirt.
1: Voilà, la vocation commence comme ça. Alors, premier match, ça c'est intéressant, à la Mosson, chez Loulou Nicolin. On est en 90, Montpellier-Toulouse, d'un côté Valderrama, de l'autre Beto Marsico.
20: Ouais.
1: Laurent Blanc à Montpellier.
20: Ouais.
1: Premier carton jaune de Gilles Vessière. Vous allez me dire, si ce nom vous dit quelque chose, évidemment, moi, ça, je me rappelle. Jean-Manuel Tétis.
20: Bien sûr.
2: Jean-Manuel, je vais te dire, j'allais en vacances à la Grande Motte et je le croisais souvent au casino de la Grande Motte.
1: Tu l'appelais Jean-Manuel, ouais, Jean-Marc.
2: Je connaissais. Ouais.
1: Jean-Manuel Tétis.
2: Vous expliquez
21: la Grande Motte.
1: Auprès de Laurent Blanc à l'époque, hein, qui est capitaine. Hein. C'est Laurent Blanc. Vous allez vous justifier auprès de Laurent Blanc. C'est ça. On est en 90.
20: On est en 90. À l'époque, pour sortir un joueur, il faut un coup de hache, quoi. Il n'y a pas de carton rouge.
21: Il fallait
20: un coup de hache pour qu'on sorte un joueur, quoi. On n'avait pas cette culture de la sévérité. C'était compliqué pour les attaquants, hein. D'où le problème Van Basten qui va arriver. Et j'arbitre ce match là donc c'est mon premier match, 48e minute, donc j'ai 48 minutes de D1. Je donne un coup franc sur le côté gauche et carton jaune à Tétis, et j'appelle Laurent Blanc. J'ai dit s'il me refait le même, il sort. Et Laurent Blanc me dit, monsieur Vessière, vous arrivez en première division, il va falloir apprendre, restez clair. J'ai dit, écoutez Laurent Blanc, moi j'arrive mais je veux rester. Mais lui, s'il continue, il sort. Le ballon, le coup franc est tiré, il rentre dans la surface de réparation, dégagé par Montpellier, je me déplace, et sur le côté gauche, un gros tacle assassin côté d'un gars de Montpellier, je me rapproche, mon numéro 4 Tétis, donc rouge. Et là, j'ai tout Montpellier qui vient sur moi, parce qu'à l'époque, quand tu mettais un rouge, il y avait la horde sauvage. Et là, je leur dis, les gars, vous débrouillez avec Laurent Blanc, j'ai tout expliqué avant. Et Blanc est arrivé devant, il a dit, foutez-lui la paix, j'aurais dû le dire à Tétis, il m'avait dit avant.
21: C'est beau, c'est mon premier match.
1: Ouais. Belle preuve de pédagogie avant.
2: Non, mais c'est
1: prémuni avant de.
2: Ce qui est dur, c'est que dans les années où Gilles Vessière a arbitre, comme il le dit, il n'y a pas l'habitude encore d'être protéger les joueurs à ce point, au point d'aujourd'hui, il y a aussi des joueurs très très durs et très physiques derrière. Ouais. Non, il y a des chats, mais Jean-Manuel Tétis, c'était quelqu'un de dur. Ouais. On a parlé l'autre jour des gars là, Martigues, Pounevacchi, les histoires. À chaque fois, il y avait des défenseurs qui étaient là pour cartonner.
21: Vous pouvez parler, Gilles, puisque vous l'avez évoqué juste avant, là, le, je sais pas ce qu'on appelle ça, la jurisprudence, le cas Van Basten, qui a changé l'arbitrage.
20: Tout à fait. Le tacle par derrière après que Van Basten ait été le cas le plus important, parce qu'il a eu X blessures, et ils ont été obligés de modifier sur la Coupe du Monde 94. Et on attaque 94-95, donc l'année 95, et là, je me retrouve avec le

0: compliqué avec la VAR. Peut-être que dans 10-15 ans, eh ben, au même titre que le tac par derrière, ça va rentrer dans les mœurs et finalement, ouais.
1: On parlera d'ailleurs. Votre avis sur l'assistance vidéo, on en parlera aussi.
2: Il y a une adaptation importante parce qu'en plus, JVC a connu le 92, la passe en retrait au gardien, etc. Il y a des changements de règles qui sont capitaux pour les arbitres. Ouais. Mais justement, moi, je vais faire un lien avec ce qu'on a vécu en finale de la Ligue des Champions. Vous avez vu l'arbitrage de la finale. Moi, il y a un truc qui me paraît important et j'ai été à fond là-dessus, c'est le gain de temps, les problèmes de gain de temps. Vous avez remarqué qu'il y a beaucoup de règles et on va en voir des nouvelles d'ailleurs
1: au cours du monde. On en parlera tout à l'heure.
2: Et j'ai trouvé, moi, plutôt bien ce qu'a fait l'arbitre, puisqu'on a vu qu'Arsenal était dans cette logique du gain de temps. On savait qu'en temps effectif, Arsenal avait le moins de temps effectif des équipes. Tout ça, les arbitres le savent aussi. Et ce qu'il a fait sur le corner de la fin de première période, finalement, en voyant que Saka voulait encore gagner du temps, en lui disant bah, stop, dans ce cas-là, il n'y a plus de corner, tout le monde au vestiaire. Est-ce que vous considérez que c'est quelque chose dans le caractère, au moins, que vous auriez pu faire?
3: Non, moi, je suis pas. Je vous accorde crédit à vos propos et c'est bien en 2026, mais je ne suis pas d'accord sur, comme beaucoup de choses. Alors, vous avez dit tout à l'heure que c'était un livre autobiographique, oui, dans les deux premières parties, mais après, je rentre un petit peu dans le dur et j'ai le courage de dire ce qui n'a jamais été dit. Moi, je l'ai dit sur un très bel article, et je remercie Eric Galliano de ce matin qui a eu le courage de bien l'écrire. Pour moi, aujourd'hui, ce livre, ce qui est important, c'est que j'ai eu envie, à un moment donné, j'ai entendu trop de conneries et j'ai eu envie de donner un peu la main aux journalistes.
1: C'est-à-dire trop de conneries?
3: Ben, j'entends trop de conneries, parce que c'est le café du commerce quand vous allez... Non, mais partout, dans n'importe quel journal, dans n'importe quel...
1: sur quel thème, par exemple, exemple.
3: Ils sont tous entraîneurs, ils sont tous arbitres, mais il n'y a aucun travail derrière. Alors je me suis dit, la corruption, parlant de la corruption, oui, il y a eu corruption. Je le dis, j'explique comment certains matchs ont dérivé.
1: Dans le foot, en Ligue 1,
3: en Ligue des Champions. Je l'explique dans les matchs, comment des matchs ont dérivé.
1: Mais... Bah, expliquez, parce que les gens qui nous écoutent, là, ils sont tentés, ils iront acheter le livre, mais on a envie de savoir.
4: Vous allez répondre à Faro. Mais là, quand même, vous avez un petit peu chauffé sur la corruption, c'est important, vous en parlez dans le bouquin.
3: Non, mais je voudrais revenir, parce que sa question était très intéressante. Vous avez raison, vous avez raison sur la forme, mais moi, je ne suis pas d'accord, parce que. On a tout dans les 17 lois du jeu. Et notamment, je le dis dès l'introduction de mon livre, on a ce fameux pouvoir discrétionnaire. Pouvoir discrétionnaire, c'est à l'arbitre par rapport à ce qu'il sent, ce qu'il voit. Donc, s'il le fait à la mi-temps, je suis pas d'accord. C'est comme ce fameux carton jaune que tu mets au gardien à la 88e alors qu'il perd du temps depuis la 5e, la 6e ou la 7e parce qu'il mène
2: donc
3: un 0.
2: Donc, il a fait trop tard. Il leur a dit trop tard.
3: Bien sûr. Ouais. C'est là où je suis pas d'accord. C'est qu'à un moment donné, si tu veux soigner, commence par soigner d'entrée dans le premier quart d'heure, quitte à prendre les risques. Il faut avoir le courage. On a tout dans les lois du jeu. Et on le voit sur ce qui est en train d'arriver. Regardez.
1: Gilles Vessia, je vous coupe, désolé, balle de match à Roland Garros. Eric Salio.
5: Balle de match à numéro 7 pour Mentic. Il tente une amortie. Fonseca, il ne pourra pas y aller aussi, mais en deux temps. Mais Mentic va le surprendre sur une contre-amortie. Magnifique victoire de Jakub Mentic. 6-4, 6-3, 7-6. Il est en demi-finale de Roland Garros où l'attend Sacha Zverev. Ce sera vendredi. Ils se sont joués le 28 avril à Madrid, les deux. Ça avait fait 6-4, 6-7, 6-3 pour Zverev. Ça peut être un beau match. On verra
1: en tout cas. Parce que là, le niveau de Mentic, waouh, chapeau.
4: Hein. Si Mentic gagne Roland Garros, on a celle-là.
6: Je suis tellement déçu pour Joao.
4: Tout à fait. Il est jeune encore, 19 ans, Joao Fonseca. Bonne soirée à toi, Eric. Dans un instant,
2: tu as déjà. Corda Muster, tout ça, là. Les gros vainqueurs, les gros noms, et puis t'as un mec qui va.
4: La première de Bruguera, par exemple.
6: Croyez encore Zverev quand même.
2: Ah, Zverev.
4: Ouais. Qui est plus que jamais le grand favori, quand même.
6: Berrettini,
4: qui déroule.
6: Et Berrettini,
2: moi, je vois Mentic sortir Zverev.
6: Ah,
4: ah bon ouais. On verra. Dans un instant, on est avec Gilles Vessia, arbitre de Ligue 1, de 2 euros également, je ne l'ai pas dit, une Coupe du Monde en 2002, Corée du Sud. On parlera corruption, vous en parlez dans votre livre également. Vous n'avez jamais été approché, mais vous avez quelques éléments à nous donner ce soir. Reste avec nous, la suite de l'After dans un instant sur RMC.
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5: Moi, je suis amateur jusqu'à la fin de ma carrière. C'est ça que vous oubliez de dire et qui est très important.
6: Oui,
5: enfin,
6: il y a des...
5: J'ai un statut arbitre.
6: Oui, mais à l'époque, il y a des dédommagements qui sont importants quand même.
5: Je fais mon premier match de première division, comme j'explique dans le livre. Je touche 90 euros.
6: Non,
5: à 90 euros, je peux chambrer.
4: En 90,
5: mais à la fin. À la fin, je gagne 1500 euros par match.
6: C'est vrai? Ah, oui. Je pensais que c'était plus.
5: Eh oui, non,
6: je
5: 1500 pensais que euros par match. Mais je veux dire, le statut amateur, ce n'est pas une question. Je loue les arbitres qui ont obtenu un statut et qui ont pris l'ascenseur social. Mais le statut amateur nous a permis. Notre libre arbitre qui, comme je le dis dans le livre, aujourd'hui, si les arbitres sont des fois pas si performants, c'est parce qu'ils ont perdu leur libre arbitre.
7: Comment ça, ils ont perdu leur libre arbitre
5: parce qu'on leur demande d'être des petits robots, on leur demande d'être uniformisés, on leur demande de pas parler, on demande de pas répondre.
6: La sanction s'ils font pas si.
5: Vous avez commencé.
7: Il faut qu'on s'arrête là-dessus deux minutes parce que ça c'est intéressant ça, le côté les arbitres qui sont devenus des petits robots. Comment expliquez-nous ça?
5: Moi, je trouve la robotisation de l'arbitrage aujourd'hui, que vous le vouliez ou pas, on leur demande d'arbitrer uniformément à Lorient, à Bordeaux, à Paris, à Marseille, alors qu'on ne peut pas arbitrer uniformément.
7: C'est-à-dire pourtant, les gens disent tous ça, qu'il faut que la décision du dimanche dans Lorient-Nice, ce soit la même que Lorient-Rennes la semaine d'après.
6: Juste un point, j'aime beaucoup ça, parce qu'il y a souvent des gens qui disent sur le même match la semaine dernière, c'était la même faute. Or, ça n'est jamais la même faute.
7: Exactement.
6: D'accord. Je n'en peux plus.
8: Exactement. Moi, j'ai la chance de commenter les matchs, et je peux vous dire que sur la même situation, week-end après week-end, c'est des décisions différentes.
7: C'est pas un problème.
6: Gilles, mais c'est ce que je disais à Gilles Vessière, c'est, et ce que j'ai dit dans l'after toute l'année, ce que tu dis, la même situation, ça n'est jamais exactement la même.
5: Je suis d'accord avec ce qu'il vient de dire. Je le répète, on n'arbitre pas j'ai cité un Bastia Bordeaux parce que c'était ma période, mais je peux citer pour les matchs que j'ai vus, on n'arbitre pas pareil aujourd'hui un Marseille-Lyon que ce qu'on va arbitrer un Lorient-Metz.
7: Et alors pourquoi? Ça veut dire quoi?
5: Parce que d'abord la qualité du joueur en présence, l'importance du jeu et donc la pression. Moi, avant de rentrer chaque match, je mettais une échelle sur 10, quel niveau d'intensité je pouvais laisser monter le match, à 6, à 7, à 5, à partir de quand je ne tolérais plus rien, que ça soit quand je faisais un Milan AC Inter de Milan ou un Real Madrid Manchester.
7: C'est-à-dire vous tolérez plus rien, c'est-à-dire quoi?
5: Oui, de plus tolérer le fait que ce que j'ai donné comme possibilité d'investissement dans le physique, dans le truc, à ce moment-là, je passais au carton. Systématiquement, je basculais au carton. Mais les joueurs venaient avec moi parce que vous laissez les micro-fautes, parce que vous les laissez jouer, parce que par la voix vous les accompagnez. Jouez les gars, pas de fautes.
7: Oui, pourquoi si le niveau est élevé, on n'arbitre pas pareil? Parce que par exemple, Lorient-Nice, un match, et les mecs peuvent dire pourquoi nous on doit être arbitrés différemment?
5: On est merdeux. Je m'exprime peut-être pas comme vous le souhaitez, mais mon impact n'est pas le même. Le match n'est pas le même. La vitesse n'est pas la même. L'ambiance n'est pas la même. Et tous ces ingrédients font que ce n'est pas le même match.
7: C'est le côté humain de l'arbitre que vous soulignez. Moi, j'adore ça parce que nous, on prône cet arbitrage humain et pas robotisé.
5: C'est exactement cela. On a un côté humain où l'emprise n'est pas la même.
7: Chaque match a une personnalité, en fait. Il faut s'adapter à la personnalité du match.
5: Et c'est ça qui est important. Et cet arbitrage moderne qu'on nous met aujourd'hui, il n'arrive pas à s'adapter à des matchs différents. On leur demande d'arbitrer pareil PSG-OM. Moi, vous savez, je me suis beaucoup moqué, entre guillemets, en stage au gars. Je dis, parce que je ne pouvais pas arbitrer l'OM jusqu'aux trois dernières saisons.
7: Parce que vous faisiez partie de la Ligue Méditerranée.
5: Parce que vous faisiez partie de la Ligue Méditerranée. Je leur dis, vous n'allez pas m'emmerder pour un PSG-OM. Excusez-moi, j'ai été cru là, mais je leur disais aux gars en stage, vous n'allez pas m'emmerder pour un PSG-OM. Moi, j'ai fait un Galatasaray. Viens-tu, je l'ai motivé et tout. Mais tu verras le jour, si un jour tu le fais, tu verras que ce n'est pas si simple. Et j'ai donc fait, à la fin de carrière, j'ai commencé à faire Marseille. J'ai fait ce PSG-OM 2024 avec le retour de Fiorez au Parc des Princes. Et le carton
7: 2004. C'est vous qui le faites, celui-là?
5: C'est moi qui le
7: fait. Le but de Paoletta,
5: extraordinaire.
7: Frappe Cissé pleine lucarne, magnifique.
5: Et
7: 7 novembre 2004.
5: Je peux vous garantir quand
4: vous mettez un rouge à Sylvain Armand.
5: Ouais, à la 19e, spectacle par derrière sur Fiorez. Et donc, quand je suis rentré dans les couloirs, quand j'ai vu les gars, quand j'ai vu tout ça, j'avais pourtant de la bouteille, j'étais à un an de la quille. Hein. Je peux vous garantir que.
7: À l'aller, avant le match, vous voulez dire
5: avant le match.
7: Le couloir avant le match. Vous avez senti la tension.
5: Ah ouais, j'ai senti la tension. C'était pas le même match.
4: Et comment vous l'avez senti?
7: C'est un des plus beaux PSG OM. C'est un des plus beaux avec les banderoles sur DU et Fiorez.
4: Allez-y, je vais dire. Comment vous le sentez dans le couloir avant l'entrée là?
5: La tête des gars. Même les dirigeants, tout le monde est fermé. Les joueurs sont fermés. Tout le monde. Le gardien de la porte, tout le monde. On sent une atmosphère, une chape. C'est impressionnant. C'est impressionnant. Et quand vous rentrez dans ce match-là, vous rentrez pas dans le même match. Parce que on l'oublie souvent. Et moi, je veux le dire ici parce que j'ai pas toujours été gâté avec le Paris Saint-Germain dans ma carrière, ça m'a pas toujours réussi à une certaine période notamment. Parc des Princes, c'est quelque chose quand même. Hein. Le public du Parc des Princes, l'ambiance, elle est fabuleuse. Elle est fabuleuse. On nous dit, c'est bien Lens, c'est bien Saint-Étienne, c'est bien Marseille.
7: Parce que du coup, le Vélodrome, vous avez jamais arbitré?
5: Oui, j'ai arbitré.
7: Sur
5: les deux dernières années, j'étais numéro un français et qu'il y avait des gros matchs, ils avaient décidé de faire tomber cette barrière-là pour que je puisse arbitrer l'OM.
4: Vous avez mis à l'abri d'un certain Bernard Tapie. Hein, dans le livre, vous le racontez quand même. Dans les premières années, au moins, dans les années 90, comme vous faites partie de la Ligue Méditerranée, vous pouvez pas arbitrer les matchs de Marseille.
5: Ouais.
4: C'est intéressant d'ailleurs.
7: Ça évitait des coups de pression, alors?
5: Ben, j'en ai
4: Il vous en a mis un, Bernard Tapie,
5: j'en ai pris
4: sur un Istres-Marseille, je crois.
5: Ouais, en Coupe de France, tout à fait.
4: Fin de match, c'était chaud, vous avez mis un carton à Deschamps.
5: C'est ça.
4: Il vient vous voir après le match, il vous dit, tu le retires le carton. Ouais. Tu le retires tout de suite du rapport.
5: Ouais, tout à fait.
4: Alors que tout le monde l'a vu, le carton jaune.
5: Et moi, je lui ai montré où était la porte, un peu violemment, et j'ai fait un rapport qui est jamais arrivé à la fédération.
4: Le délégué. C'est ça. Et le problème, c'est que le délégué du match, il vous a contredit dans sa version, quoi.
5: Ah ben, il me dit, tu as raison, on va y aller, je marche comme toi. Et quand je me suis retrouvé en commission, le délégué dit, ah mais non, il est pas rentré dans le vestiaire.
7: Mais vous avez parlé avec les collègues de l'époque qui subissaient la pression de l'OM de Tapie, parce que bon, on les connaît les histoires maintenant.
5: Bien sûr.
4: Puisqu'on parle de
7: et
4: ça.
7: Et on pouvait rien faire.
5: Ah, il était vraiment, vraiment. Allez, on va le dire comme on doit le dire. Il était vraiment protégé, quoi. C'est clair.
7: Ah oui, ça, il était protégé. Oui, ça, il était protégé. Ouais, quand le président de la République en direct un 14 juillet dit que vous êtes formidable, oui, on sait qu'il était protégé.
4: Jean-Michel Aulas, vous êtes laudateur. Vous adorez Jean-Michel Aulas. Vous en parlez dans votre bouquin. Bon, comme on est tout d'accord pour dire, c'est un des plus grands présidents de club français, bien sûr. Mais sa courtoisie, le rapport que vous avez avec lui humainement, c'était le top.
6: Vous avez un bon rapport.
4: Pourtant, lui, c'est un homme qui venait dans les vestiaires après les matchs, hein, mettre la pression sur les arbitres. Donc,
5: ouais, mais je parle de beaucoup de choses. Je parle de Jean-Michel Aulas parce que pour moi, j'ai vu Aulas progresser. Et moi, en tant que chef d'entreprise, c'est quand même, à l'époque où j'arbitre, c'est la 7e fortune de France. Il a une réussite extraordinaire. Mm-hmm. Il mérite un grand respect. Il prend Lyon en D2 à la rue. Et trois ans après, non seulement il est fait monter, mais quatre ans après, il est en Coupe d'Europe. Moi, j'ai toujours observé la performance avec un centre de formation remarquable, avec une volonté des jeunes joueurs à aller à Lyon. Donc, j'ai regardé ça. Mais moi, j'ai
7: C'est-à-dire que l'arbitre sait ce qui se passe dans le monde du foot, il peut aimer ou pas aimer des gens, mine de rien. Mais on a presque l'impression que l'arbitre, normalement, il peut pas avoir ce genre de sentiment.
5: Mais c'est la force que nous avions en étant amateurs. En étant amateur, je vous ai dit tout à l'heure, on avait le droit de pouvoir s'exprimer, de pouvoir parler, de pouvoir dire, de pouvoir rentrer avec un quart d'heure de retard parce qu'on estimait qu'on n'était pas content. On pouvait donc manifester entre guillemets une petite grève. On avait toutes les possibilités avec ce statut-là. On avait le statut, effectivement, d'être des parties prenantes de notre passion, parce que nous on défendait notre passion. Dès l'instant où le beefsteak il n'était pas aussi gros qu'aujourd'hui, on pouvait d'abord on défendait la passion et surtout l'éthique et
6: c'est vrai qu'aujourd'hui, pour revenir à ce que vous disiez tout à l'heure, qui correspond à ça, on a des arbitres dont on se dit parfois. Ouais, il aurait pu siffler, mais là, en fait, ça va lui être reproché dans le rapport, donc il va perdre des points, donc il se dit qu'il faut pas le faire. Donc ils sont dans une logique très bureaucratique, quoi.
5: Bah, je le dis dans le livre, et je suis très sévère, mais de toute manière, il faut bien que quelqu'un le dise, et il fallait que ça soit moi, parce que personne ne le dira. Mais la notation aujourd'hui, elle est chaotique. Elle est chaotique et les pauvres arbitres, ils sont dans une situation. Vous vous rendez compte? Aujourd'hui, nous avons 9 matchs de première division et seuls 4 contrôleurs se déplaceront. Les 5 autres seront contrôlés par vidéo.
4: Ouais, donc c'est pas
5: comment vous pouvez contrôler un joueur?
4: Bien sûr, par vidéo, c'est avoir une vue périphérique du match.
5: L'ambiance et tout. Et alors, ce garçon finit un match où il espère avoir fait un bon match, il a peut-être des bons retours des clubs, peut-être des bons retours des joueurs, une bonne ambiance, tout s'est bien passé. J'explique par exemple mon Milan AC Inter de Milan en demi-finale de Coupe d'Europe où j'ai vécu cela. Et 48 heures après, le responsable de l'arbitrage a regardé la vidéo, lui dit, moi, il y a la 17e ou la 28e ou la 32e. Oui. Et le gars, d'un satisfait site, il se retrouve avec un coup de mal-être et de pression.
6: Et d'ailleurs, on l'a vu dans le classement, là, des arbitres de Ligue 1, il y a des trucs très surprenants. Enfin, dans ceux qui descendent, notamment, on a été très surpris.
8: En tout cas, vous pourrez pas m'enlever l'idée qu'il y a certains arbitres, quand même, qui ont une certaine sympathie avec certains clubs. Moi, je l'ai
7: ah
8: vu.
7: Bon
8: ah
7: bah,
8: je l'ai
7: ah
8: vu
7: bon,
8: j'étais, je l'ai vu quand j'étais à Ajaccio. Et c'est bah, vrai que certains
7: ça,
8: arbitres sont. Mais je vais regarder encore sur lui.
4: Ah, mais comment ça fait des recherches, Max? Bah, c'est intéressant. D'ailleurs, vous évoquez non,
8: sérieusement,
4: ça.
8: Sérieusement, c'est important. C'est que tu as certains arbitres qui sont un peu mieux reçus que d'autres. Alors, et peut-être que c'était pas votre cas. Je vous mets pas dans ça.
7: Vous allez plus loin, Gilles Vessière. Vous racontez la partie émotionnelle du cerveau, bien sûr, pour justifier parfois les décisions qui peuvent être subjectives. Pendant un match, vous dites, durant toute ma carrière, à chaque fois que j'ai douté sur un coup franc, un corner ou une action disputée, mon bras partait presque automatiquement contre l'équipe indisciplinée.
5: Ouais.
7: Bah, ça veut dire rien doute. Allez, eux, trop de fautes, trop de nervosité, je les sanctionne.
5: Vous savez, ce livre, quand j'ai pris la décision de le faire, d'abord, ça partait de toutes les questions qu'on me posait au café du coin, en buvant un coup avec les collègues ou quoi que ce soit. Et on me disait toujours, ouais, mais il y a des équipes que tu préfères, il y a des équipes qui sont favorites, il y a des équipes que tu avantages. Et ça, je l'ai entendu souvent. Et je me suis dit, ils n'ont pas tort de me dire ça, parce que c'est vrai que souvent, quand je réanalysais, parce que j'ai quand même beaucoup bossé sur ce bouquin, et je me dis, mais mince, il y a quelque chose qui se passe. Et là, je suis allé chercher sur le cerveau affectif, le troisième cerveau, le cerveau affectif, qui explique que déjà, 60% de nos décisions, 60% de ce que nous prenons au quotidien, vous
7: parmi
5: et moi,
7: les,
5: c'est positif, c'est très très positif.
7: C'est lié à l'affect.
5: C'est lié à l'affect et on avance là-dedans. Et je me suis dit, j'arbitre un match, j'ai d'un côté une équipe super cool avec des gars qui me respectent, qui posent le ballon et tout, et de l'autre côté, j'ai une équipe qui me gonfle, qui me truque, et ça monte à l'intérieur. Et quand vous avez le doute, bah, systématiquement ça part contre l'équipe.
7: Ça peut aider les joueurs un peu faillots qui mais viennent oui, toujours à l'arbitre
4: tu mets la main. Vous n'avez pas à rester froid par rapport à ça.
6: Nico,
4: non, vous n'avez pas à rester froid par rapport à ça, parce qu'une décision c'est tellement important. Non, elle n'est pas là pour sanctionner un comportement général.
5: Non, non, parce que à un moment donné c'est pas moi qui le décide, c'est là-haut que ça se décide. Parce que vous savez, un arbitre, comme je l'ai dit, dans un match, un arbitre il prend 80 décisions ou non décisions, 80 en moyenne. Dans un match normal, vous allez siffler 25 fois. C'est-à-dire que vous avez tout le temps, vous êtes là, j'y vais pas. C'est toujours comme ça. Est-ce que le cerveau te dit à la main, monte et siffle parce qu'il y a faute ou pas? Donc c'est quand même quelque chose, c'est très très difficile. Si là-dedans vous m'envoyez des parasites parce qu'il est en train de contester tous les 10 minutes, tous les 3 minutes, 4 minutes, moi, lui mettre un carton, non, mais par contre, lui balarguer la faute.
7: Bah alors, il y avait des joueurs qui, au bout d'un moment, étaient vraiment insupportables. Chaque fois, vous dire, il faut que je le recroise, lui encore, il est insupportable.
5: Oui.
7: Il y avait qui comme joueur?
5: Il y en avait quelques-uns. Bon, je voudrais pas les citer parce que.
7: Bah, si, vous les citez.
5: Le joueur qui passait le moins de très très loin parce qu'il aimait pas les arbitres, mais je lui en voulais pas, il aimait pas les arbitres. Donc, c'était quelque chose, c'était Lasserre au Paris Saint-Germain.
7: Francis,
5: il aimait pas les arbitres, mais je lui en veux pas pour
7: on
5: ça.
7: On a plein de questions à vous poser sur les joueurs entraîneurs les plus relous au bord du terrain, notamment. Flo, une question à vous poser, ce qu'on disait à l'instant. Reste avec nous, l'after. Reviens dans quelques secondes sur RMC.
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6: Nicolas Jamin. Avec Florent Gautreau, Maxime Chano, Daniel Riolo, notre invité Gilles Vessière, arbitre amateur, mais qui a travaillé au plus haut niveau pendant 15 ans dans sa carrière.
20: Je veux me faire travailler, j'ai arbitré tout simplement. C'était une passion.
6: D'accord, ok.
20: On n'a pas
6: vous
20: le même,
6: travail, écoutez,
20: on a pas le même maillot, mais bien sûr.
6: C'est ça. Vous n'étiez pas flic, hein, comme beaucoup d'arbitres. Hein.
20: Non. Comme je dis dans le livre, quand j'arrive dans les années 70-75, il n'y avait que des gens de la SNCF parce que comme ils faisaient que le défraiement et qu'eux ne payaient pas et qu'ils payaient pas le train, et ben, la fédération ils promotionnaient tous les mecs de la SNCF. Donc pour aller prendre une place, un mec de la SNCF, c'était dur.
7: C'est Quignou. Quignou était flic. Quignou.
20: Non, Quignou travaillait au ministère de l'Intérieur.
6: Oui, c'est pas.
7: Oui, d'accord.
20: L'informatique du ministère.
7: D'ailleurs, Joël Quignou a fait un truc complètement dingo qui ne se faisait pas. C'est le fameux carton au bout de 40 secondes en 86.
20: Tout à fait.
7: C'est un truc de fou, ça.
20: Ouais, parce qu'il a pris la pression. Bon. Il a pris une grosse pression. Il a pris une grosse pression. Il fallait absolument sortir les cartons rouges parce qu'il n'y en avait pas. Et lui, sur le premier, 40 sur secondes. La première faute, un match Écosse-Uruguay, il a mis le carton rouge.
6: Alors, avant qu'on parle, le volet corruption, vas-y. Enfin, juste deux trucs déjà. Ça ne m'étonne pas qu'il y ait des chefs de gare sur le bord de touche s'ils viennent tous de la SNCF. Ouais. Premièrement.
20: Mais c'est pour ça qu'on nous a appelé les chefs de gare au début.
6: Ah oui,
20: c'est parce que les mecs, ils venaient tous de la SNCF. Donc on nous a appelé chefs de gare.
6: Juste pour rebondir sur ce qu'a dit tout à l'heure sur le cerveau affectif qui fait que vous allez plus vers une équipe que vers une autre, je trouve que ça donne une lecture intéressante de la finale de nouveau PSG Arsenal, parce que je pense que l'arbitre il a été agacé par l'attitude des joueurs d'Arsenal et que c'est pas qu'il a tout donné à Paris, mais cet agacement s'est retranscrit dans son arbitrage.
20: Tout à fait, je suis en phase à 100%. Le gars il en a marre, c'est négatif, il est dans une finale, il voit bien qu'elle est vilaine, il voit bien qu'ils sont. Et puis c'est une erreur de désignation de mettre cet arbitre là qui est un grand arbitre, on fait pas une finale de Ligue Champions si on n'a pas le niveau, parce qu'il les avait déjà arbitré en demi-finale. C'est hérétique de faire demi-finale et finale quand on a autant d'arbitres de qualité et qu'on a des nations qui sont déjà dehors et qui peuvent amener
7: et
20: la
7: pourquoi
20: neutralité.
7: Pourquoi elle fait cette erreur ? C'est l'UEFA ?
20: C'est l'UEFA qui fait cette erreur, elle est incompréhensible. Ils l'ont mis en difficulté, l'arbitre, parce qu'il les avait déjà arbitrés dans des conditions difficiles contre l'Atletico et il lui redonne une dose derrière et moi je peux vous dire que je n'aurais pas voulu être à sa place.
8: Vous auriez changé une décision et notamment, je pense, la main de... du Paris Saint-Germain ou alors la faute de Nuno Mendes
7: ou le penalty.
20: Alors moi je les ai analysés toutes les deux parce que mon éditeur m'a demandé de le faire et comme on envoie sur Dailymotion pas mal d'infos, moi je suis catégorique. La double main, le footballeur, le joueur, Saka, il est absolument rien. Pour Roderick,
7: lui, oui, mais ça, on est d'accord. C'est absurde. Ça aurait été absurde, ça.
20: Mais c'est dommage, comme je le disais tout à l'heure dans la vidéo qu'on a fait chez mon éditeur, les éditions Vaillant. On a quand même une excellente décision de cet arbitre qui prend la décision de ne pas siffler parce que la première faute, on le voit bien, c'est Makuele.
6: Madueke.
20: Excusez, qu'il m'excuse. Madueke qui prend le bras et après, est obligé de le pousser. Si par bonheur il a la bonne idée de siffler, puisque c'est ce qu'il a vu, puisqu'il n'a pas sifflé, je lui donne cette qualité-là. Crédit, oui. Et ce crédit, tout à fait, et bravo à lui. S'il siffle et qu'il met faute en faveur du Paris Saint-Germain, il fait une mastercard. Pourquoi? Parce que tout le monde aurait dit, mais il est fou. Mais qu'est-ce qu'il fait? Il est fou. Il y a pénalty de Silva, ça appartient en vrille. Et là, ce bras accroché au début de l'action démontrer que effectivement il avait tout juste, et là serait vraiment
6: encore mieux qu'il donne péno PSG en disant c'est vous qui avez non pas péno, je veux dire coup franc PSG,
20: bien sûr, bien sûr, bien sûr, si donne ce sifflet là c'est magnifique.
0: Les joueurs, corruption rapidement, on va faire tous les joueurs, toutes les questions. On a le temps encore, on va jusqu'à minuit, Daniel.
7: C'est les joueurs là.
0: Est-ce que vous avez déjà été dans votre carrière approché pour changer un résultat?
20: Oui, une fois. J'en parle dans le livre. Moi personnellement, je pars arbitrer un match pour le titre qui n'arrive pas à jouer. Ça fait deux fois qu'il part en bagarre générale, ils n'arrivent pas à le finir. Il y a des pressions au niveau du monde arabe. Il faut finir le championnat libanais entre Nejmé et Al-Ansar.
7: Mais comment vous vous retrouvez à faire ce match-là?
20: Parce qu'ils veulent un arbitre neutre, ils veulent un arbitre international de renom, et donc ils m'envoient arbitrer ce match-là. Al-Ansar, c'est l'équipe, c'est le riche, c'est le gouvernement, et Nejmé, c'est le peuple. Donc on a cette différence, et c'est les gens d'Al-Ansar qui nous reçoivent. Et là, effectivement, j'explique bien dans le livre comment il a essayé de nous soudoyer de manière éhontée.
7: Mais à votre époque, c'était quoi? C'est des montres, des manteaux de fourrure?
20: Non, en l'occurrence, c'était des dollars et il y en avait beaucoup.
7: Parce que et vous n'avez pas pris?
20: Bien sûr que non.
8: Qu'est-ce que tu fais avec des dollars en France?
0: C'est intéressant. Mais tu vas les changer. Tu vas les changer.
8: Pas de problème. Hein. Non, tu vas pas payer ta baguette avec
0: ça
8: le dollar.
0: Ça part d'une époque aussi où les revenus des arbitres étaient beaucoup plus faibles qu'aujourd'hui, donc plus exposés, plus sensibles peut-être à des propositions. En tout cas, c'est ce que pensaient. Corrupteurs, entre guillemets. Mais il y a un cas quand même dans votre livre. Un exemple que vous citez, c'est l'arbitre Antonio Jesús López Nieto.
7: Oui. Connu, ah, il était super connu, lui.
0: Super connu, ouais. Qui lui, lors d'un Dynamo Panathinaikos, a été approché, enfin dans sa chambre, il a trouvé des biens en nature, quoi, avant le match.
7: Des biens en nature.
20: C'est un match de
0: des biens en nature. Non, mais
6: non.
0: La vodka, du caviar, deux manteaux de vison, une petite cassette.
6: C'est pas ce qu'on appelle ça.
7: La légende des manteaux de fourrure. La légende des manteaux de fourrure.
6: Là, on est sur
7: des
6: biens en nature.
8: Ouais,
6: non, mais
8: j'ai pas compris la même chose.
20: C'est un match de Ligue des Champions. C'est un match de Ligue des Champions. On est dans les années
0: 95.
20: Ouais, on est dans les années 90. Et il rentre du repas d'après-match. Lors d'un stage, il m'en parle. López Nieto, il nous raconte l'histoire. On est autour d'un café. Et je dis, alors, raconte-nous et tout. Et il nous dit, voilà, je rentre du match. Et j'ouvre ma chambre. Et quand je rentre, sur le lit, il y a deux manteaux de vison, de la vodka, du caviar,
7: et
20: il y a une petite cassette au milieu. Et là, il a un truc vraiment incroyable, c'est qu'on n'a pas encore les téléphones portables sur nous. Il appelle ses assistants, il lui dit, va vite acheter un téléphone, démerde-toi, trouve-moi un téléphone, vous savez, les téléphones jetables qu'on avait, les Kodak à l'époque.
0: Les appareils photo,
20: appareils photo Kodak. Et il part, un de ses assistants part, ils vont chercher le délégué, il touche à rien. Et quand le délégué arrive, entre-temps, il est allé chercher l'appareil photo, il est revenu avec, ils ouvrent la cassette, ils mettent, et là-dedans, il y a $30,000 en billets. Il les met sur le lit, il prend les photos. Là, il a été vraiment incroyable. Il referme tout, le délégué a vu, tout le monde a vu. Le lendemain matin, il rend tout, sauf un manteau. Il garde un manteau pour avoir une preuve.
7: Oui.
20: Pour avoir une preuve de tout ce qu'il a annoncé de ci, de là. Il garde que le manteau, il leur rend tout. Et le match se fait. En plus, Kiev gagne 1-0. Et il rentre au pays. Bien sûr, il passe par la Suisse. Il remet le manteau. Il remet l'appareil photo et les pellicules. Et là, la corruption, elle était complètement avérée. Et ce qui me met en colère sur cette affaire-là, c'est que Kiev ne prend que 2 ans de suspension. Et après appel, ils prennent qu'un an. Et je suis intimement convaincu que si les collègues avaient pris la cassette, avaient pris le manteau et quoi, ils auraient été radiés à vie.
7: Je trouve
20: qu'il y a un déséquilibre.
0: On pense à tous les arbitres qui ont pris les deux manteaux, par exemple.
20: C'est là qu'on voit l'influence de certains clubs, puisque là, on voit l'influence forte de certains clubs vis-à-vis de certains membres de l'UEFA et de la FIFA, parce que c'était une sanction qu'on n'a jamais avalée. Quoi.
7: Ah ouais.
0: C'est pour ça que vous ne supportez pas que Longoria à Auxerre, à la Baie des Champs, le 22 février 2025, crie au complot, à la corruption.
20: Tout à fait.
0: Ça, vous en parlez dans le livre. Ça vous met en grande colère, quoi.
20: Ouais.
0: De jeter
20: le
0: discrédit sur le corps arbitral français.
20: Ils ne peuvent pas jeter le discrédit sur le corps arbitral parce qu'aujourd'hui, il y a une seule affaire dans l'histoire juridique française qui a été prouvée, c'est au MVA. Et la seule personne en France qui est allée en prison pour 6 mois, c'est M. Tapie. Il n'y a jamais eu un arbitre, il n'y a jamais eu un journaliste, il n'y a jamais eu un entraîneur, il n'y a jamais eu personne d'autre. Une seule personne a été prise pour corruption en France. Bon. C'est autour d'un match de football. Donc, quand M. Longoria se permet de s'en prendre aux arbitres, je ne peux pas laisser passer ça. Je le dis haut et fort. Vous vous trompez, regardez l'histoire de votre club, vous apercevrez que vous êtes un peu plus concerné que tous les gens que vous avez, sur lesquels vous avez jeté l'opprobre.
7: Il y a une vraie question, c'est, ça existe encore les manteaux de vison?
8: Tu les mets dans quel cadre?
7: De moins en moins, de moins en moins, parce que de moins en moins vu et apprécié, quoi.
8: Dans l'idée,
7: c'est un peu. Tu sais que c'est un objet, c'est un truc un peu riche, quoi.
8: Les années 80, 90,
7: c'est ça. Mais c'est fini maintenant.
8: Tu le mettais dans quel contexte, par contre?
6: Bah les soirées,
7: l'hiver. Oui, bah l'hiver, oui, forcément.
8: Pas l'été à Nice, par exemple. On fait une pause dans un instant. Toutes les questions qu'on vous posait, Daniel, Flo, Maxime.
1: Non, c'est plus à la mode.
8: Et le match plus dingue que vous avez dirigé, le joueur le plus difficile à rencontrer, l'entraîneur, Luis Fernandez dans le parking aussi. Il faut qu'on parle de tout ça rapidement. À tout de suite sur
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0: Le goal pour Maxime Chano, Daniel Riolo. Et on se régale avec Gilles Vessière, la sortie de son livre Monsieur l'arbitre, édition Vaillant. Alors, plein de questions flash à vous poser. Rapidement, le match le plus dingue que vous avez arbitré, Monsieur Vessière.
20: Ah, le plus dingue, c'est parce que je finis en sang agressé. C'est Espagne-Yougoslavie à l'Euro. C'est l'Euro de Belgique, donc c'est le 2000.
8: Euro 2000.
20: 2000.
8: Euro 2000.
20: Voilà, avec ces fatigués de hooligans yougoslaves à l'époque. Et puis
6: déjà sévi, il faut s'en souvenir, dans l'Allemagne-Yougoslavie qui a valu la blessure du gendarme Nivelle à Alençon.
20: Tout à fait. C'était le même acabit. Donc là, c'était vraiment un match qui m'a vraiment fait.
7: Ça, c'est le plus tendu,
20: le plus
7: dangereux.
20: Le plus tendu, il fait mal. Parce
6: le plus beau, je sais. Hein.
7: Le plus beau, c'est la finale.
20: Ouais. Ah ouais.
6: À la veste,
20: ouais.
6: Liverpool.
20: Liverpool à la veste.
7: Incroyable.
20: Le 5-4. Elle est toujours dans les 5 plus belles finales de l'histoire de l'UEFA, quand même. Hein. C'est un match extraordinaire. Je l'aurais rêvé, je l'ai toujours dit, je l'aurais rêvé, j'aurais pas pu.
7: Parce que quand on est arbitre, on a le temps de voir que c'est un beau match.
20: Ah ouais, là, je craquais tout le temps.
7: Parce que vous aimiez le foot, vous aimez le foot. Donc,
6: il y a un truc, c'est
7: on est là, on trouve ça bien.
6: Il dit à la mi-temps, ses assistants, qu'il sent que les Espagnols vont revenir. Enfin, ils sont dans l'analyse du match.
20: Je suis au bluff total.
7: Il y a 3-1 pour Liverpool.
20: Ouais, il y a 3-1 pour Liverpool, je suis au bluff total, je les vois un peu ce truc, je dis les gars, vous déconnez, vous n'avez pas vu le même match que moi, les Espagnols vont revenir, j'y crois pas du tout, je pense qu'ils vont en prendre 6. Et je leur fais à l'intox, et en 4 minutes, ils reviennent à 3-3, quoi.
7: Et Jordi Cruyff, hein, qui m'a...
20: Jordi à la 88e. Sur le corner, bon, j'ai dit putain, après le corner, on traîne pas, parce que il y avait une ambiance de fou, Liverpool, c'était chaud, c'était bien. Puis à la veste, avait fait le job. Mais 5-4, tu te dis, waouh.
7: Il y a CSC en plus, ouais.
20: Waouh, ouais. Puis il y a le truc. Alors, il y a un truc extraordinaire dans le livre, c'est que sur les 1500 matchs, on m'a demandé de choisir mes 10. J'ai choisi les 10 matchs que j'ai le mieux vécu. Mmh. Et surtout, on a fait un truc, on a fait un QR code.
0: Oui, c'est ça.
20: Et les gens vont pouvoir voir les 7 matchs. On a repris des images.
0: Enfin, c'est génial, ça.
20: Ils vont pouvoir les 7 matchs et ils vont revoir cette finale, les 3h31 de match. Et elle est d'autant plus extraordinaire parce que le commentateur, il s'appelle Charles Bietri.
7: Et donc, moi, ça, est-ce qu'il y a un match comme ça où vous êtes passé au travers? Vous êtes sorti, vous dites j'étais nul.
20: Ouais, deux fois qui m'ont marqué. On fait un match important pour Lens à Lorient. C'est la première fois que je vois Gervais Martel en colère. Je passe à travers. On a un but de ballon rentré par rentré. J'aurais bien voulu avoir la goal line technologie. Rentré par rentré, Gervais et Lorient égalisent là-dessus. Et pourtant, Lens jouait le titre. Ils étaient 10 fois supérieurs. Lorient descendra et ça tape la barre. Ils rentrent pas. Ils font 1-1. Mais j'étais persuadé. Et Gervais m'attrape. Il me dit Il n'est jamais rentré. J'ai dit Gervais, c'est pour moi. Et là, j'en ai pas dormi. Et puis un jour, je fais un match à Guignon avec contre Nancy. Je suis nul. Mais alors, je passe à côté. Je suis tout à côté. Heureusement, Guignon gagne 4-1 et j'ai pas influencé le match. Mais j'avais tellement été mauvais, j'avais tellement la haine. Olivier Rouillet vient me dire, il me dit, est-ce que vous êtes conscient que vous avez pas été bon? J'ai dit, j'ai pas été bon. J'ai été nul. Il me dit, ça va. Alors, je me fâche pas. Olivier, c'était vraiment un mec super et c'est toujours un mec super. Et tellement j'étais haineux, je suis pris la voiture de Guignon et je suis rentré jusqu'à Nice alors que je devais dormir à l'hôtel et qu'il y avait quand même Guignon-Nice, ça fait quand même
0: ouais, c'est pas
20: 850
7: km. Pour évacuer la colère, il y a du temps.
0: Hein. Voilà, et j'ai Vessière, l'entraîneur le plus insupportable.
20: Ah ben vous le connaissez, c'est pas le plus insupportable, c'est que ça s'est toujours mal passé avec lui, c'est Luis Fernandez.
0: Il a pris 6 mois de suspension après un match que vous avez arbitré. Il faut le raconter, demi-finale de la Ligue.
7: Et quand vous le voyez, vous parlez maintenant.
0: PSG Bordeaux.
7: Vous faites toujours la gueule?
20: Ah non, c'est vite, on sait vite.
0: Ah ouais, non, alors. Faut raconter l'histoire quand même rapidement.
20: Alors, l'histoire.
0: PSG Bordeaux, demi-coupe de la Ligue, vous l'expulsez.
20: Bah, demi-finale de la Coupe de la Ligue, d'abord non, je l'expulse parce qu'il y a un pénalty. Il y a un pénalty que je siffle parce que Dugarry qui voit arriver deux U, qui veut le couper en deux, il saute et il tombe. Bah, alors ils partent tous du principe qu'il n'a pas touché, mais heureusement, comme je leur dis, c'est heureusement que vous ne le touchez pas, sinon vous lui cassez peut-être la jambe. Donc je siffle pénalty. Et sur le pénalty, il n'y a pas moyen de le tirer. Mon quatrième m'appelle et il me dit sors Luis Fernandez parce qu'il t'a pourri de ci, de là, t'as un câble, à trottine et vachemine. Et moi, je lui demande de sortir et il me dit moi, ici, il n'y a personne qui me sort. J'ai dit, bon, je veux bien truc. Et derrière, il y a Jean-Louis Gasset qui lui dit tu sors pas, Louis, c'est là qu'elle se faire enculer, tout ça. Et moi, j'ai dit à Jean-Louis Gasset j'ai dit à Jean-Louis Gasset, bon, on va commencer par vous. Donc, vous sortez. Mais à l'époque, on ne pouvait pas mettre
8: carton
20: le rouge.
8: Rouge, hein, me semble-t-il, pour les entraîneurs.
20: Donc,
8: c'est ça, hein.
20: On sort Gasset sort. Et puis, Fernandez, il dit mais moi, je ne suis pas Gasset, je ne sors pas. J'ai dit mais vous avez raison, ne sortez pas, vous me donnez une bonne idée. Je vais sortir moi. Donc je vais compter jusqu'à 10, je vais appeler mes assistants, et à 10, si vous croyez que je ne vais pas le faire, libre à vous, mais à 10, je me casse. Et je commence 10, 9, alors je commence à enlever ma montre, je commence à mettre mon ticket dans la poste, 7, 6, et à un moment donné, à 4, il y a Gasset qui dit « Louis, sort, il va le faire, ce con !»
0: Donc il sort. Et alors, ce qu'il faut raconter, c'est qu'il est environ 2h du matin.
20: Ouais.
0: Vous êtes ramené par un dirigeant du PSG à votre hôtel.
20: Non. Déjà, on arrive pour rentrer.
0: Dans le parking du Parc des Princes.
20: Ouais, d'accord. D'abord, pour arriver ce truc, et puis les CRS arrivent. Monsieur Vessière, ne vous pressez pas, on va pas sortir dessus parce qu'il y a le feu. Bah, je m'en doute pas. Donc, vers 1h30 du matin, dans le match, il est fini depuis 22h15, 22h30 quand même. On sort, on arrive, on rentre dans, donc le dirigeant de Paris Saint-Germain qui doit nous ramener à l'hôtel, les deux assistants derrière, moi devant. On sort avec la voiture du Parc des Princes, et là, il y a une voiture qui nous bloque, qui arrive, petit truc. Qui me bloque, là, fort en amont, et qui descend, Luis Fernandez. Il y a mon assistant qui me dit, j'en ai plein le cul, je descends, et je lui mets ma
0: main. Je l'attrape.
20: Moi, je ferme les portes, il bougeait pas, laissez tomber, un truc. Et là-dessus, il commence à palabrer, moi je bouge pas, et puis à force, il y a la sécurité du Paris Saint-Germain qui arrive et qui, l'amènent à la raison, le font rentrer dans la voiture, ouais. Le font partir.
0: Il a pris 6 mois de suspension derrière. Hein.
20: Ben, on va en commission, et là, ça a été un gros moment que je raconte sur le livre.
0: Tout à fait. Le problème, c'est que Laurent Perpère, qui défendait Luis Fernandez à l'époque, hein, qui était le président du PSG, il n'avait pas l'élément. Luis ne m'avait pas dit qu'il vous avait bloqué.
20: Exactement.
0: Et Perpère lui dit, mais quoi, t'as fait ça aussi?
20: Il n'y a pas que lui, il y avait les avocats aussi.
0: Alors, comment on va faire?
20: Et vous savez, quand on s'est retrouvé en commission, et le président Riolacci, qui était un mec très très dur, un corse, un vrai, un tueur, il lui dit, Fernandez, c'était comme ça le truc, et avec sa sucette, il lui dit en pleine commission, il dit, vous allez pas nous faire un plat pour le parking. Et là, il y a le président qui dit, c'est pas une question de vous faire un plat ou quoi que ce soit, mais en 30 et quelques années de présidence, je pensais que ça, on le voyait en division d'honneur, en promotion d'honneur, mais le voir en demi-finale de Coupe de la Ligue, je pensais pas que je le vivrais un jour.
0: Joueur le plus insupportable,
20: Matarazzi.
7: Vous l'avez fréquenté Inter. Comment, Matarazzi?
20: Inter de Milan, mais l'équipe nationale. Voilà.
7: Ah oui.
20: Et j'ai un gros sujet sur Matarazzi et Zidane, parce que je donne mon avis qui n'est pas l'avis de tout le monde sur le coup de boule de Zidane.
7: Mais Matarazzi, il était.
20: Non, mais il faudra le découvrir.
7: Parce qu'il était dur à arbitrer.
20: Le but, c'est que.
0: Il y a plein d'anecdotes.
7: Mais en fait, il était dur à arbitrer, Matarazzi, parce qu'en fait, c'était ce que moi j'ai longtemps appelé, maintenant on n'a plus trop le droit d'utiliser l'expression. Mais c'est une vraie garce, quoi. Il était dur sur le terrain, il était malin.
20: C'était un voleur de poule pour moi. C'était quelqu'un qui ne se faisait jamais attraper.
7: Mais il faut être méga intelligent et fort pour faire ça, mine de rien.
20: Ah oui, oui.
7: Chaque époque, on a eu des joueurs comme Van Bommel.
20: C'est vrai.
7: Ils étaient durs.
20: On n'arrivait pas à les attraper.
7: Après, pourquoi? Parce qu'ils faisaient la faute et vous n'arrivez pas à voir qu'ils faisaient la faute.
20: Dans notre dos.
6: Juste un mot aussi dans le name dropping sur les arbitres d'aujourd'hui en Ligue 1. Qui considérez-vous comme de bons arbitres aujourd'hui dans les listes? Vous en aviez 2-3 et où ils n'étaient pas bons?
20: Alors, moi, je vais être très clair. Pour moi, ils sont tous bons. Parce que quand il y a 24 000 arbitres en France et qu'il en reste que 20...
0: Le Texier est le meilleur, c'est lui qui va au mondial.
20: Ouais, le Texier est le meilleur, mais j'explique pourquoi il est le meilleur.
7: Et Turpin qui a un boulard énorme.
0: Attendez, pas de question, répondez juste à ça.
20: Je vous laisserai découvrir.
6: Ah ouais, d'accord. On a un teasing, pourquoi il est bon?
20: Comment?
6: Pourquoi il est bon?
20: Il est bon parce que il va jusqu'au bout de la manière dont il a construit le match. C'est-à-dire, il veut construire un match d'une certaine manière. J'avais un peu cette volonté-là. Il va jusqu'au bout.
6: D'accord.
20: Et il met les joueurs avec lui. Daniel. Il se démerde d'aller mettre avec lui. On peut pas réussir un match sans les joueurs.
6: D'accord.
0: Le joueur qui vous a fait la plus grosse impression sur un terrain. Vous avez dit, là, c'est très, très fort.
20: Ouais, deux joueurs. J'en ai tellement eu de bons. Prenez compte. J'ai fait les plus grands de Ronaldo. Mais moi, Beckham, c'est pour moi un joueur hors norme.
7: Ah ouais, c'est rare qu'on dise ça.
0: C'est l'élégance ou c'est quoi? C'est
20: non, le rapport au ballon, c'est dans le grand Manchester de Sir Alex.
1: C'est la fameuse anecdote entre le Manchester et le Real Madrid.
20: Ouais.
1: Où Florentino Pérez vient et vous dépose un maillot de Zidane, non? C'est ça?
20: Non, c'est pas ça. L'anecdote, c'est Gentleman Zidane. C'est que, je le raconte dans le livre, c'est mon plus beau moment. C'est mon dernier match au Real. J'avais demandé de finir au Real. On dit en 2004, c'est mon dernier match international. Et deuxième période, je fais donc en Real Madrid, je sais plus contre quelle équipe en Ligue des Champions. Il y a un changement, je passe à côté de Zinedine Zidane. Je dis, Zinedine, c'est mon dernier match. Est-ce que je peux changer ma chemise contre votre maillot? Il me dit, monsieur Vessière, avec grand plaisir. Donc voilà, et le match se termine. Pérez vient à la fin du match, il me pourrisse de trucs qu'on avait tellement fait de matchs ensemble.
1: C'est le club.
20: Non, mais j'ai même une grosse connerie sur le truc que je raconte le match, parce que Pérez vient et me dit, monsieur Vessière, voici un petit cadeau pour tout le grand match qu'on a eu la chance de vivre ensemble et tout. Et moi, je lui dis bêtement, je le regrette encore aujourd'hui, je dis, président, pourquoi un petit cadeau? Il me dit, monsieur Vessière, commencez par regarder et que vous verrez que de temps en temps, les petits sont plus importants que les gros.
1: Ouvrez la cassette.
20: Et je vous dis, le cadeau, c'était une magnifique parure de stylo Cartier, gravé à mon nom.
0: Pour Zidane, bien sûr, Zidane quand même.
20: Et Zidane, donc, du coup, l'histoire du moment, j'ai ma chemise, je sors, donc il y a le champagne, il y a tout ça, c'est un peu la fête, le Real vraiment fait bien les choses. Et en sortant, je vois le préposé M. Serrano, j'ai dit, avec qui j'avais vraiment
1: de très bon rapport.
20: Et je lui dis, il reste encore quelqu'un au vestiaire. Il me dit, oui, il y a Zinedine et il vous attend. Alors que tout le monde était parti. Donc je rentre dans le vestiaire, il y avait Zinedine Zidane qui m'attendait devant son, c'est la photo qu'il y a dans le livre, devant son vestiaire avec un petit sac vert là où on met les petits sacs verts tout très très jute. Il y avait son maillot dedans, moi j'avais un truc. Et j'ai dit, Zinedine, vous permettez? Il me dit, oui, je vous attendais. On s'est échangé les maillots, on s'est assis, on a discuté quelques instants de trucs. Grande classe. C'est un gentleman de très grande classe.
0: Monsieur l'arbitre, votre livre autobiographie, édition Vaillant, vous allez signer à Boulogne notamment, à Fnac.
20: Alors,
0: de Boulogne-Billancourt.
20: Demain, rue de Lamartine, à partir de 17h, on aura l'avant-première, puisque le livre sort au niveau national le 3 juin, et, c'est-à-dire demain. Et 17h, rue de Lamartine, librairie Lamartine, dans le 16e. Et puis, surtout à la Fnac, j'espère qu'il y aura du monde, parce qu'ils ont vraiment fait de manière venir à ce
7: c'est la librairie, c'est la librairie de Sarko, mais votre livre est mieux que le sien.
20: La Fnac Boulogne.
1: Je suis pas sûr à la même queue devant, malheureusement. Mais bon,
20: la Fnac le samedi à partir de 15h à Boulogne-Billancourt. Venez nombreux, ça, on passera un super moment.
1: Je suis sûr que Julien Cazard a hurlé sur vous quand il était au Parc des Princes. Il arrive dans un instant.
7: Ah, bah oui, il était pour que Louis vous bloque avec la bagnole. Hein.
3: Il était peut-être au volant.
1: Il était dans la voiture. Dans un instant, Julien Cazard enchaîné avec Julien Cazard, Jean-Christophe Drouet. Bonne soirée à tous. Merci, Gilles Vessière.
20: Merci beaucoup.
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0: Bonsoir, bonjour. Magnifique référence à Renard Chenapan. Très très bon. Franchement, c'était un peu lunaire ce. Alors, qui a fait ce magnifique générique?
1: Et c'est Benoît Lebac.
0: Benoît Lebac, bah écoute, bravo Benoît, t'es un top. Franchement,
1: si je dois choisir un générique comme ça, l'air, je suis pas sûr que je prends Renard Chenapan.
0: Ah bon?
1: Bah non, mais je veux dire, c'est beau de tenter sur Renard Chenapan.
0: Ah non, mais c'est. Bah oui, parce qu'en même temps, il y en a eu 15 000, donc à un moment donné, il faut bien trouver des nouvelles musiques.
1: On remercie, on félicite Benoît évidemment,
0: bravo,
1: pour ce
0: Benoît.
1: Générique des auditeurs. Vous savez, depuis le début de la saison, vous pouvez nous envoyer votre générique. Déjà, parce qu'on trouve ça très sympa. Et en plus, nous, ça nous permet de pas trop bosser sur.
0: C'est-à-dire qu'au départ, on devait en faire nous-mêmes. Puis on voit que franchement, les autres font notre boulot, le boulot à notre place.
1: On est pas
0: s'emmerder.
1: Donc, bon. Merci. Si
0: c'est comme les chanteurs qui ils commencent une chanson, puis après, ils tendent le micro. Puis, tu sais, Bruel, il faisait ça tout le
1: bien
0: temps.
1: Sûr.
0: Quand je dis il tendait le micro, je parle du concert,
1: c'est
0: évidemment.
1: C'est une métaphore.
0: Non, il tendait le micro, il attendait que les bouches s'ouvrent et puis fasse le travail à sa place. Je parle musique. Oh, mais c'est pas vrai.
1: C'est faux, on peut pas parler musique.
0: Vous vous souvenez pas des concerts de Bruel? Il commençait.
1: Il dit j'ai juste cassé la voix.
0: Et puis après il partait tous.
1: C'est Patrick.
0: Et puis tout le monde chantait. Puis il regardait comme ça. Il dit putain, c'est cool ce concert. Il joue un peu de piano quand même parce qu'il est sympa d'être venu. Donc voilà, c'est un peu ça. Donc,
1: ça se trouve en fait depuis le début quand. Ses fans criaient « Patrick !»
0: Oui, c'était, c'était pour qu'il arrête. Ah ouais, nous on croyait que c'était ça voulait dire « continue, nous ». Non, oui. Mais pas du tout.
1: Non.
0: Ah, d'accord.
1: Enfin, lui disait « si ».
0: Enfin, si, trick. On enchaîne.
1: Non, pourquoi
0: on reste non, parce que ça pourrait devenir déjà gênant. Vous n'avez pas de micro.
1: Vous n'avez pas de micro, vous n'avez pas droit à la parole.
0: Vous n'avez pas été
1: déjà
0: présenté.
1: Les mecs
0: n'écoutent pas l'émission.
1: Hier, on a laissé l'auditeur commencer à parler et après, au final, il nous a mis un chou comme ça.
0: Mais oui, parce que on ne tient personne, nous, ici.
1: Vous attendez que vous vous présentez et puis après, vous allez avoir la parole et ce sera génial. Et peut-être qu'on vous parlera dans la soirée.
0: Et peut-être même qu'on ouvrira le micro à un moment donné.
1: Peut-être.
0: Pour qu'on vous entende.
1: Et on vous adore
0: ça
1: déjà.
0: Ça dépend.
1: Évidemment.
0: Deux invités exceptionnels, je tiens à le dire.
1: Exactement. On va vous parler du thème de la nuit, juste à passer une bonne journée, Julien. Je t'ai pas dit bonsoir, bonjour.
0: Bonsoir, bonjour, JC.
1: Je rappelle à tous les auditeurs qui voudraient encore, c'est le Money Time pour envoyer leur générique. Allez-y, mais il vous reste quelques heures. Parce que nous, on n'a pas encore beaucoup d'émissions à faire, parce qu'à partir de jeudi prochain, jeudi 11 juin, nous serons en mode Coupe du Monde. Donc ce sera une émission un petit peu différente.
0: Totalement digitale.
1: Mais on sera là tous les jours.
0: Ouais, totalement digitale.
1: Vous pourrez podcaster avec grand plaisir. Donc
0: totalement
1: nous avons encore
0: digital.
1: quelques jours. La semaine prochaine, on élira le meilleur générique de la saison.
0: Ça va être énorme.
1: Donc ça va être grandiose. Moi, j'ai déjà mon préféré, mais évidemment, je peux pas le dire. Et c'est pas truqué, hein. Enfin, si. Enfin, là, il y avait Gilles Vessière.
0: C'est marrant parce que Gilles Vessière, donc, qui était là, qui a l'air d'avoir plein d'anecdotes dans son livre, et qui a quand même terminé la soirée de l'after en disant j'ai quand même fini ma carrière sur un beau cadeau de Florentino Pérez. Je voulais avoir un maillot de Zidane, il m'a offert un maillot et une parure en or, 1500 carats. Florentino Pérez, quoi.
1: Bravo le Real.
0: Et on se demande pourquoi les arbitres sont si sympas avec le Real Madrid, sûrement parce que c'est un échange de bons procédés.
1: Mais
0: tout le monde est sympa.
1: Parce que c'est un grand club.
0: Sympa, je suis sympa. Voilà. On est sympa.
1: Et il n'y a pas de tension.
0: Il y a sûr du bain et l'angion.
1: Alors, le thème du soir, on va parler évidemment rebond sur la finale de la Ligue des Champions
0: bien
1: et sur la victoire du Paris Saint-Germain. On va parler des dynasties dans le sport. Quelle est pour vous la plus belle dynastie? Vous pouvez parler de hand, l'équipe de France. Il y a aussi les Bulls de Jordan ou encore les Spurs de Tony Parker. Si on parle NBA dans le foot, le Real avec la BBC, avec le Barça de Messi, l'Espagne aussi.
0: Les Verts de Saint-Etienne.
1: Les Verts de Saint-Etienne, le Brésil. 70, bref, il y en a à l'appel. Choisissez votre dynastie et on en parle au 32-16. L'exclu des nuits du Casar enchaîné,
0: oui.
1: Julien. Beaucoup de personnalités ont tenu absolument parce qu'ils veulent passer dans la nuit du Casar enchaîné.
0: Oui, c'est normal. C'est...
1: Dès qu'il y a un truc à gratter, ils nous ont laissé un message sur notre répondeur après la victoire du PSG en Ligue des Champions.
0: Mais c'est
1: ça.
0: Oui, parce qu'il y a beaucoup de réactions. Et nous allons aborder la plus belle victoire de la semaine.
1: Bien sûr.
0: Une victoire en match international, puisque le Maroc a battu Madagascar 4-0.
1: Bravo!
0: Magnifique victoire du Maroc. Alors, ça s'est dessiné un petit peu sur le. T'en vois pas passionnant débat, là? Ah, bah oui, là, tout d'un coup. Alors que tout le monde s'en branle, là, t'as pas dit passionnant débat. Ben voilà.
1: Alors Najib, il faut savoir, il est évidemment supporter marseillais, donc il a passé une grande année.
0: Ouais.
1: Avec le Maroc, il a aussi passé une grande année.
0: Bah,
1: pour une fois, il a droit au bonheur et il dit rien.
0: Il dit rien. Après, on a mis... Voilà.
2: Passionnant débat, les amis.
0: Des invités exceptionnels?
1: J'espère, en tout cas. J'espère qu'il y aura beaucoup d'amour.
0: Il y a du câlin.
1: Ah,
0: il y a beaucoup de câlins.
1: J'adore.
0: Puisqu'on a Gilbert Béco, mon petit Béco. Bonsoir, bonjour Gilbert.
3: Bonjour, ça va bien ?
0: Et ouais, ça va super. Et bisous copain Gilbert Béco. Monsieur Philippe Poutou, bonsoir, bonjour Philippe.
4: Bonjour.
1: Bonjour. Bonjour. C'est ça, hein.
0: Et alors, on a surtout deux invités exceptionnels. Bonsoir, bonjour. Hervé. Et j'ai. Est-ce que je t'appelle Laurent ou je t'appelle Joss ?
5: Appelle-moi comme tu veux.
0: Ben alors, Hervé est comme tu veux, qui sont nos invités.
1: Bonsoir, bonjour.
0: Joss Randall, bien sûr, la légende de Saint-Etienne. Juste derrière Jean-Michel Larquet, ou juste devant, c'est comme on veut.
1: Laurent, Hervé, deux camarades qui nous appellent de temps en temps, qui sont pour Saint-Etienne.
0: Ah ben c'est rien de le dire.
1: Arboré, on peut le dire, leur plus belle tenue en vert. Il y a un bonsoir, bonjour.
0: Tout vert,
1: exactement, magnifique. De footdimanche.com. Il y a un manufacture.
0: Non, Manu France.
1: Manufacture. Ah, oui, avec le front, c'est manufacture.
0: C'est con celui-là.
5: Il m'a pris pour Jean-Louis Tour.
0: C'est terrible. Non, c'est qu'il a beaucoup perdu. Il en reste encore. Hein.
5: Comme il a perdu, ça fait des plis.
0: C'est vrai que ça fait des plis alors qu'avant c'était bien bombé.
1: Manu France, évidemment, sponsor célèbre du maillot des Verts. Ça va bien les copains ?
0: Ça existe toujours, j'ai appris.
1: Plus près du micro, Laurent.
0: J'ai appris que ça existait toujours Manu France.
5: Oui, la marque existe encore.
0: Mais c'est plus la même chose.
5: Ouais, c'est juste une marque qui a été rachetée.
1: Ah, c'est fou, hein, alors que Saint-Etienne n'existe plus.
0: Non, ça a survécu à Saint-Etienne, Manu France. Enfin, le nom existe toujours Saint-Etienne, mais l'équipe de foot aussi, n'existe plus.
1: Je sens que les deux, ils ont déjà envie de me mitrailler. Là.
0: Ouais, et quand ils vont savoir que t'es fan de l'Olympique Lyonnais depuis toujours.
1: Mais bien sûr.
0: Et que ton idole, c'est
1: Juninho. Mais c'est le sang,
0: de la veine.
1: Mais bien sûr.
0: Montre leur tatouage de Jean-Michel Aulas sur le cul.
5: À mon avis, il me plaisante.
0: Ah, il va être plaisant, il rigole.
5: Il me rigole.
1: Je suis en train de te rigoler, là. Les amis, il va falloir se présenter avec les trois questions de la semaine. La séance de tir au but qui vous a fait le plus stresser, Hervé.
4: Alors, pas forcément stressé, mais en tout cas, la première qui m'a marqué, l'Euro 96.
1: Ah, sous avec, France, République tchèque.
4: Voilà, le fameux pénalty raté de Reynald Pedros.
1: Ah, ben attends, on va l'écouter.
0: Ah non, c'est. Ah oui, ça fait mal.
4: Eh oui.
6: Il est parti du bon côté, il l'arrête avec les jambes.
1: Ah oui. Ouais. Très bon commentaire.
0: Très bon commentaire. Merci Jean-Michel.
4: Ouais, c'était sobre.
1: Reynald Pedro.
4: Sobre, efficace.
1: Et c'est fou. On se déjà en finale. Hein.
0: Moi non, personnellement. Je trouvais qu'on avait déjà bien galéré contre les Pays-Bas. On était passé déjà au tir au but. Le match, on avait été somptueusement dégueulasse. Honnêtement.
1: La République tchèque à l'époque, c'est quand même le braquage de. C'est la Grèce 2004.
0: Non, parce qu'il y a quand même des mecs de talent. Il y a des Poborski, tout ça. Il y a quand même. C'est la génération qui est plus ou moins de la même que Pavel Nedved. Mais je crois que lui, il arrive un peu plus tard. Mais c'est une belle génération tchèque.
4: Mais en tout cas, c'est après qu'ils ont vraiment franchi le cap. Quand ils arrivent sur ce championnat d'Europe, personne ne les attend.
0: Mais ils sont quand même plus forts que le Danemark de 92.
1: Oui, bien sûr. Mais moi, ils ne m'avaient pas fait douter, ces tchèques, en tout cas.
0: Non. Par rapport au Vlada Boleslav,
1: ouais.
0: De toute façon, ce serait fait tabasser par les Allemands, comme d'habitude.
1: Évidemment. Laurent ?
5: Pas très original, France-Italie 98, parce que j'y étais, avec mon copain Lagonfle, que je salue. Et pour le scénario, évidemment, pour les gamins qui marquent, et voilà.
0: Et t'as fait un peu dans ton bénous, comme nous tous.
5: Un petit peu.
0: En fait,
1: c'était un bon 0-0, non ? Ou pas ? Ou c'était un 0-0 stressant ? Non, mais à voir au stade.
5: Non, c'était tendu. Mais
0: il y a qu'une, moi j'ai une seule occasion.
5: C'était intéressante quand même.
0: Oui.
5: Alors moi j'étais pas du bon côté. Et du coup j'étais même un peu loin, mais il y avait une espèce de tension dans le truc qui fait que du coup l'explosion qui a suivi était un peu disproportionnée à mon sens.
0: Mais... Ouais. Non mais surtout c'est que le match, comme il y avait eu très peu d'occasions, il y avait un côté un peu pas comme le match de PSG Arsenal, mais c'était quand même très très serré.
5: Ouais, c'était fermé.
0: Personne voulait se livrer. Il y a une frappe une demi-volée de Baggio qui passe au-dessus de Barthez. On a tous cru qu'elle était dedans. Donc c'était pas.
1: Ah, mais tu disais que t'étais loin dans le stade. De toute façon, même quand t'es au premier rang, t'es loin dans le stade. Hein.
5: Oui.
1: Dans le stade de France.
0: Ah,
1: même ceux qui sont sur le banc, ils sont loin. Hein.
0: C'était immonde. Ce stade est affreux.
7: Je dis t'es tendu, Natacha. C'est tout. Claudie, oui, Claudie, c'est vrai.
0: Je suis tendu. Voilà, il est tendu.
1: Le truc anglais que vous détestez ?
4: Alors, pour faire original ou pas, justement, leur équipe de rugby.
0: Ah oui,
1: bien sûr, on les déteste. Le club de la Rose.
4: Voilà, c'est tellement facile de les détester dès qu'on parle de rugby. Voilà.
1: Mais allègrement, dès qu'on est éliminé, de toute façon, on ne veut pas qu'eux, ils gagnent.
4: Exactement. Mais c'est vice versa, je pense.
0: Ils se débrouillent bien pour qu'on les déteste. Vraiment, ils sont
1: maintenant, on les tape.
0: Ouais.
1: Avant, c'était difficile, c'était nos Allemands, quoi.
4: Oui, mais de les détester,
0: toujours pareil. À un moment donné, il faudra peut-être les taper parce que moi, j'aime bien les test-matchs, les tournois, les six nations.
1: Tu sais qu'il n'y a pas de match amicaux en rugby.
0: Oui, c'est les test-matchs.
1: Il y a une Yacine Bamou.
0: Ah oui, d'accord. mais surtout, c'est qu'il faudrait gagner le crunch dans une finale de Coupe du Monde ou un truc comme ça, tu vois.
1: Une finale de Coupe du Monde.
0: On va déjà y aller, non, déjà.
1: Hein. C'est le rugby, attends, du cadre.
0: Ouais, faut pas déconner, oui.
1: Tu sais qu'on est quand même déjà allé au final, hein.
0: Je sais, on a perdu.
1: Ah oui.
0: Oui, mais je crois que c'était contre eux, hein, si j'ai une bonne mémoire. Non, c'est pas contre eux. C'est pas contre eux qu'on a perdu.
1: Qui ça?
0: La finale de la Coupe du Monde.
1: Ah non, l'Angleterre, on a perdu la Nouvelle-Zélande en 2011.
0: Ah oui, c'est ça.
1: Et on a perdu la première avec Denis Charvet face à l'Afrique du Sud.
0: It's coming back for Johnny Wilkinson. He drops the World Cup glory. Yes! It's over. He's done it. Johnny Wilkinson is England. Le fameux drop
1: de Johnny Wilkinson. On avait pas. C'était pas une finale.
0: Ah non, on avait Michalak. Voilà. Et
1: ton truc anglais que tu détestes, toi, Laurent?
5: Difficile, à peu près tout. Je peux pas éblairer les Anglais. Moi, je dis que si Dieu les a collés sur une île, c'est qu'il devait avoir une bonne raison.
0: Ouais.
5: Non, je dirais.
0: Ça marche pour les Australiens aussi?
5: Aussi. D'accord. Ouais, je plaisante, en plus.
4: Les Corses.
0: Les Corses aussi?
5: Je dirais une forme de condescendance. Voilà, en règle générale, qui leur vient de leur insularité, qui leur vient de leur histoire coloniale, etc.
0: Ouais.
5: Toujours un petit peu, prennent toujours un peu de haut les Anglais.
0: Oh, je suis pas d'accord. Regarde Bellingham, par exemple, c'est un mec.
1: Non, mais les supporters d'Arsenal, on en parlait hier, très cool.
0: Alors là, pour le
1: nous,
0: coup,
1: on leur a dit sorry good game quand même.
0: Ouais, alors on a placé un sorry good game. Non, mais pour le coup, je les ai trouvés très. Alors justement, c'est peut-être ça le plus gros mépris.
1: Oui, mais parce que c'est Arsenal.
0: Oui, ils vont pas commencer à se la raconter. Ça fait 120 ans qu'ils essaient de gagner un truc, donc.
1: C'est pas des vrais Anglais.
0: Non.
5: Mais quand tu bosses avec des Anglais, par exemple, dans la vie réelle, je parle pas de bosser comme vous, mais. je parle de vrais métiers.
0: On bosse avec des Anglais, nous? Richard Paul Jones?
5: Quand t'as un vrai métier et que tu travailles avec des Anglais, ils te font sentir que.
0: T'es qu'un Gaulois, quoi.
5: Ouais, t'es un peu.
0: T'es un bourrin.
1: Ouais. Mais le film à suspense préféré, c'est quoi, Hervé?
4: Les Infiltrés.
0: La
4: dernière version de Scorsese avec
0: Matt Damon, tout ça.
4: Ouais. Matt Damon, Mark Wahlberg.
0: Déjà, la version chinoise et hongkongaise était vachement bien, mais c'est vrai que même la version américaine est pas mal du tout.
4: Voilà.
1: Et toi, Laurent?
5: Moi, j'ai hésité entre Zodiac et Usual Suspect.
1: Zodiac, il est bien.
5: Mais j'ai finalement choisi Ne le dis à personne, parce que j'ai.
1: Très bon film français.
5: Une certaine tendresse pour l'acteur principal. Et aussi parce que j'avais bien aimé le bouquin de Cobain, donc voilà.
1: Ne le dis à personne si vous l'avez pas vu, vraiment très très bon film.
0: C'est vrai que nous aussi on adore Zodiac, surtout quand il y a des migrants dessus.
1: Ah bah oui, nous
0: et qui téléchargent notre application.
1: Mais Zodiac, c'est notre film préféré.
0: C'est notre film préféré, Zodiac. Bien sûr. Vraiment, Zodiac, on adore.
5: Oui, pour les applis, mais là c'est pas le même thème. Hein.
0: C'est pas le même, c'est pas ça, Zodiac.
4: Non, il y a pas de frontières poreuses non plus.
0: Non. Alors moi j'ai un problème avec Zodiac, c'est que malheureusement on ne sait pas qui est à la fin.
5: Eh oui.
0: C'est le principe, parce que c'est du suspense jusqu'à encore maintenant.
1: Ah oui, bien sûr.
0: Moi, ça fait.
5: Il cherche encore.
0: Ça fait 8 ans que j'ai vu le film, j'ai toujours pas la fin, donc j'aimerais bien la connaître.
1: Tu la connais, la fin de Xavier Dupont de Ligonnès, toi?
0: Oui. Il est vivant.
1: Ah bon?
0: J'ai regardé Julien Courbet, là.
1: Alors,

0: Mais on va passer 1h30 ensemble. Évidemment, il y a le Kick City, il faut remporter. Vous pouvez remporter 100 euros de bon d'achat avec footdimanche.com. C'est quoi le Kick City du soir?
1: C'est évident celui-là.
0: Non, il n'est pas évident.
1: On est un peu dans le dur là, sans que c'est la fin de saison. Quel ancien joueur du PSG réserve toutes ses bouteilles de cristalline, Evian et autres Montrecousse à son animal de compagnie? Quel ancien joueur du PSG, si vous l'avez, vous le gardez. Quel ancien joueur du PSG réserve toutes ses bouteilles de cristalline, Evian et autres Montrecousse à son animal de compagnie?
0: C'est comme tout chutney, tu peux dire Montrecousse. Hein. Mm. Personne ne dit Montrecousse. Hein.
1: Si, ça se dit.
0: Tu dis couscous, toi ou...
1: je dis couscous. Je dis couscous, mais je dis Montrecousse.
0: Mais bah, tu as bien le droit, vous avez jusqu'à 1h30 pour nous donner la bonne réponse, les amis.
1: Alors, ah, je l'ai.
2: Moi aussi, je crois que je l'ai.
0: Mais non.
1: Faut rien dire,
0: les amis. On va laisser d'abord les auditeurs jouer. Et si personne ne trouve, on ne donnera pas trop d'indices. Ce sera pour vous, les 100 euros de
1: bon d'achat. Alors, si, attends. Est-ce que, sans que tu te dises, est-ce que c'est un mec qui a été très performant dans un match contre Saint-Etienne au parc?
3: Pas que je me souvienne.
2: Ah bon, je crois que si.
1: Tu crois que si?
2: Je crois bien que si.
1: Tu crois que si? Ouais. Alors, tu l'as.
3: Okay. Moi, j'aurais plutôt parlé de son...
0: Alors on va débuter cette émission avec on est mardi. Alors le mardi c'est pas lundi, hein, Julien. Le mardi c'est pas non plus la Saint-Romuald.
1: Non.
0: Mais le mardi parfois quand même.
1: Il y a quand même un petit Arcom.
0: Exactement.
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0: Alors juste un petit signalement ce soir, enfin un petit,
1: oui.
0: Impossible de passer à côté de ce signalement, le jeu de mots peut-être le plus tiré par les cheveux de l'histoire, de l'année en tout cas, samedi en même temps que la finale de la Ligue des Champions, c'est pour ça que c'était passé un peu passé inaperçu,
1: oui.
0: Sauf pour nous, il y avait donc le match du dernier Français encore en lice à Roland-Garros.
1: Intelligemment programmé pendant le match.
0: Exactement, Moïse Kwame qui a malheureusement perdu, il a donc joué samedi son match.
1: Il était Kwame.
0: Et alors non, autre. Alors non, ça on peut.
1: Ah bon,
0: oui, en 2026.
1: Il était complètement quoi, mais
0: oui, non,
1: on peut pas venir.
0: On peut pas y aller, non.
1: Mais imaginons, tu regardes le match aux Antilles.
0: Alors, tu vois,
1: Français. Si c'est Roger. Si c'est Roger de l'Afterfoot. Oui. Allô, Daniel.
3: Sûr,
1: je trouve que tu exagères. Hein? Bonjour, c'est Fouad.
0: Là, tu peux y aller.
1: Il était quoi, mais.
0: Mais France Télé va faire beaucoup mieux.
1: Non.
0: Ah, beaucoup mieux.
1: Que quoi, mais.
0: Ah oui, beaucoup mieux. Alors, éloignez quand même les enfants de la télé parce que
1: c'est violent.
0: C'est un carnage.
5: Un premier set de dingue entre Moïse Kwame et Alejandro Tabilo. Et le Français mène 5-4.
6: Après-midi épicé, Tabilo, Chili comme Kwame.
0: Quelle horreur. Quelle indignité. Chili comme Kwame.
1: C'est pas vrai.
0: À la télévision française.
1: Et puis te l'annonce, il te le prépare. Hein.
0: Ah oui, c'est
1: épicé. Tabilo, Chili comme Kwame. Compliqué, très très compliqué.
0: Ah là, c'est dur.
1: Là, c'est dur.
0: Franchement, France Télé, il faut faire.
1: J'aime pas dénoncer, mais c'est quoi le nom? C'est quoi l'adresse? C'est quoi le numéro de téléphone?
0: Tu le connais. On parlait de rugby, justement.
1: Lartaud?
0: Ah bah oui.
1: Ah mais oui, Mathieu Lartaud. Mathieu Lartaud, c'est un récidiviste.
0: Ah bon?
1: Ah bah, pardon? Mais non, mais t'écoutes pas le rugby. N'avez-vous qui écoutez un peu le rugby? T'écoutes le rugby, toi?
3: Pas trop.
1: Pas trop. Mathieu Lartaud.
0: Ah, c'est le jeu de
1: mots. Ah là, mais c'est à côté, Julien Lautre. Ben non, rien n'est à côté de Julien l'autre. Mais
3: merci.
1: Je t'en prie. Mais c'est pas possible, quoi. Mathieu Lartaud, il te rend fou pendant les matchs. Il te place des jeux de mots pourris tout le temps. Et là, il est sorti du rugby. Alors, il sort de sa zone de confort.
0: Donc, les gens... je dis, voilà.
1: Si je l'attends. Mais les gens sont pas prêts. Les gens sont pas prêts.
0: Non, sur France 2, regardez, tu sais, les Chili con Kwame, ils sont pas prêts.
1: Ceux qui se matent France-Écosse, France-Irlande, eux, ils sont prêts. Ils ont l'habitude.
0: On peut la réécouter, le Chili con Kwame, là?
1: Oh, elle est amenée lourdement.
0: On peut l'arrêter. Ah oui, je t'ai pas prévenu avant, pardon.
1: Là,
0: fallait que je t'envoie.
1: Ouais, en même temps, si tu le préviens après.
5: Un premier set de dingue entre Moïse Kwame et Alejandro Tabilo. Et le Français mène 5-4.
6: Après-midi épicé, Tabilo, Chili comme Kwame.
0: Non, mais ça ne veut rien dire en plus.
2: Il n'y a rien qui va en fait. Hein.
1: C'est
0: mais moi j'aime bien le jeu de mots, hein, tu sais. Hein.
1: Ah ben ça oui.
0: Je suis le premier. Hein.
1: Ouais.
0: Mais quand ça veut dire quelque chose, quand ça amène un truc.
1: Non. Alors là, c'est vraiment totalement. Mais tu vois, par exemple,
0: alors, je veux bien que
1: Flo qui nous écoute, Flo Gautreau, qui est un maître jeu de mots, il peut avoir des jeux de mots très bien sentis et il nous l'a prouvé, notamment sur la capitale d'Andorre. Mais parfois, il peut en sortir un et qui n'a absolument rien à voir avec la saucisse.
0: Ah oui?
1: Et oui, c'est aléatoire. Alors que, bon, quand même, c'est quand même mieux s'il y a un lien. Voilà. Tu dis, ah, bien vu. Si c'est juste un jeu de mots, ben là, je te dis, c'est Julien Lautre après.
0: Bon, tu vois, samedi, je me suis
1: qui
0: pas
1: met
0: vraiment...
1: tout le

0: monde mal à l'aise pendant les réunions de travail.
1: Bien sûr, il faut le dire. Mais de toute façon, un jour, on va diffuser. Hein, ce que...
0: Moi, j'ai enregistré, à chaque fois qu'on fait une réunion de travail, j'ai enregistré tous ces jeux de mots pourris qu'on essaye de faire comme si on n'avait pas entendu à chaque fois. Il en place 10 000. Qu'est-ce qu'il y a ? T'as un truc à dire ?
2: Non.
0: Bah, très bien. Ça t'a jamais empêché de parler, hein, je t'en remarquerai.
1: Alors les amis, samedi, bah il y avait donc notre ami Kwame, mais j'étais aussi à Budapest. Mais à Budapest, j'ai pas trop aimé l'ambiance et tout ça. Enfin, j'étais pas dans mon élément. Donc j'ai écouté l'after aussi pendant ce temps. J'ai écouté l'after. C'est sympa l'after. Hein, on le dit pas assez.
0: J'adore. Hey, ils sont fin kiff. T'as vu hier? C'était à Valenciennes. Du coup, Gilbert est resté. Hein.
1: On sait vivre. Hein.
0: Ah bah ouais. Non, mais c'est fou, hein. Après Grenoble, Clermont-Ferrand, Limoges. De se tourner américaine.
1: Ah, le problème avec l'after, c'est parfois.
3: Bonjour.
1: Oh non, pas Alexandre de Valenciennes. Parfois dans l'after, il y a. Tu sais, un truc que fait Daniel, là. Oh, tu sais, il est parti
0: de la baballe.
1: Tu sais, la terre plate, tout ça.
0: Les comploplots.
1: Ah, les comploplots, voilà, de la baballe. Alors ça va te faire plaisir, Julien, parce que là, il y a un comploplot sur. Le Ney.
0: Non.
1: Si, sur Neymar.
0: Oh non, pas Neymar. Alors,
1: après la Corée du Sud qui a fait exprès de perdre sa demi-finale en 2002.
0: Donc, ça, c'est énorme.
1: Après les arbitres qui ont fait exprès de donner des coups francs à Lionel Messi pour le faire briller.
0: Oui.
1: Après Roten sans flamme qui a déposé la marque On est bien, on est là.
0: Non, oui. ça c'est nous.
1: C'était pas un comploplot. Voici le dernier comploplot de Daniel. L'arrangement secret entre le Ney et Ancelotti.
4: Mondial Pare-Brise, Autobanks, Tout-Pargel, Rima Hassan, G. William Godnadel, Daniel Riolo, Elon Musk et Jordan Deluxe présentent les comploplots de la baballe.
5: J'ai une autre version un petit peu plus calculatrice qui est celle de dire « je dis que je te prends ». Ça crée un mouvement. Au Brésil, on est content. Ça permet de protéger tout le monde. Mais on sait que tu viendras pas. On sait que tu vas te blesser. Et le cœur brisé.
0: Voilà, là, c'est là.
5: Et le cœur brisé, nous dirons à tout le monde, il ne peut pas venir, mais soutenez-nous quand même.
4: Si toi aussi tu penses que Manu sniffe de la C sur le Skaga Brigitte, que la voix de Gilbert Bribois est un bug du NIA, ou que le bracelet de force de Manu Petit est en peau de prépuce, achète les comploplots de la Baballe. Offert à premier numéro, une photo de Guy Moquet dédicacée par Daniel.
3: Eh ouais, mon gars.
1: Incroyable, hein. Donc, en fait, Ancelotti.
0: Il a appelé Neymar.
1: Il a appelé Neymar en disant, tu vas jamais venir.
0: Ouais.
1: Mais je vais te dire que je te prends comme ça. On a tout le soutien.
0: Je te dis ouais.
1: Et d'un commun accord. Après, on dit, écoute, t'es blessé.
0: Même si
1: tu
0: rentres à la maison.
1: Et au moins, on aura tout le soutien. Voilà. On aura tout tenté, quoi.
0: C'est hyper vrai. Hein.
1: Tu crois à cette théorie?
0: Absolument. Bah, je crois à toutes les théories, moi.
1: Bah, moi aussi. Surtout celle de Daniel.
0: Surtout celle de Daniel. Alors, franchement. Moi, ma préférée, ça reste quand même la Corée du Sud qui a fait exprès de perdre l'ennemi pour être sûr de jouer à Séoul. Contre la Turquie.
1: Mais oui, plutôt que d'aller se faire chier dans un autre pays.
0: Aller jouer une finale de Coupe du Monde contre le Brésil. Qui, ça fait rêver qui ?
6: Personne.
0: Alors qu'une bonne troisième place contre la Turquie à domicile. Burger King.
1: C'est vraiment cool. Bref, donc aussi samedi à Budapest, c'est dire vraiment si je me suis emmerdé. Bref, j'ai aussi écouté les grandes gueules du sport.
0: Ah oui, là c'est compliqué là.
1: Non mais parce que je suis un sentimental. Ah, c'est pas mal hein, depuis que je suis parti des grandes gueules du
0: sport.
1: Mieux. Je sais pas si c'est mieux, mais c'est pas mal. Non, si c'est mieux, t'as raison.
0: Ouais.
1: Puis en plus Christophe Cessieux, tout va bien. Hein, tout va bien, Christophe Cessieux.
7: On va fêter un autre héros français dans quelques instants, un certain Victor Wembanyama. On sera avec son ancien entraîneur Pascal Donadieu, celui qui lui a mis le pied à l'étrier ou la main au panier.
0: Eric Olatz
1: lui a mis la main au panier.
0: Ouais.
1: En même temps, c'est à hauteur de vue. Hein.
0: Ouais, c'est bien. Il fait partie de la grande famille de Yannick Agnel et toute la clique. On les embrasse. C'est bien vu quand un jeune débute et que t'as un entraîneur qui lui met la main au panier. Mais viens, toi, fais pas le timide.
1: Alors, fais du basket.
0: Après, il est haut le panier. Hein,
1: oui, c'est,
0: à lui.
1: C'est ça, ouais.
0: C'est, faut le dunker, lui, pour lui mettre la main au panier, vraiment, quoi. Bravo, Christophe.
1: Et donc, je me suis tellement amusé à Budapest que j'ai aussi écouté, c'est dire si j'ai raclé les fonds de tiroir. Hein. Et c'était le midi. Ah si, oui.
0: Attends, je t'ai pas vu écouter tout ça.
1: Si, elle est pas mal, cette émission d'Estelle.
0: Attends, mais j'adore, moi.
1: Attends.
0: Et encore, j'écoute pas. T'imagines si j'écoutais?
1: Et puis, on le dit jamais assez, il y a des débats vraiment très intéressants.
0: Y'a que ça.
1: Et alors, surtout quand il y a Karine Galli, tu sais, la mère...
0: La mère Dodu.
1: Oui, la mère Dodu. Mmh. Vraiment, c'est... On se régale. Hein.
8: Vous savez ce qui me tue de rire ? Non, mais il est exceptionnel, mon chien. Oui. C'est que le soir, parfois, il vient me voir, genre, maman, on va au lit.
9: Passionnant débat, les amis.
8: Et après, il arrive, il saute, il met les deux pattes en avant sur le lit, je lui lève l'arrière-train, et là, c'est le bonheur. Ce qui est tellement craquant, c'est quand il met sa tête sur l'oreiller. Ah.
9: Passionnant débat, les amis.
8: Vous savez, c'est un gros gigot de 32 kilos. Oui. Il prend toute la place.
10: Oui, oui.
8: Je me tords dans tous les sens pour qu'il soit bien. Parfois, j'ai pas la couette, mais il est bien. Je ne bouge pas. C'est pas grave. J'ai froid, il n'y a aucun souci.
9: Passionnant débat, les amis.
8: Et par exemple, Dodu qui ronfle, ça me rassure. Je me dis qu'il est en train de rêver de farandole de poulet, etc. Alors qu'un humain qui ronfle, situation secoue parce que ça m'insupporte.
9: Super. Passionnant débat, les amis.
1: Il n'y a pas besoin d'être dodu pour parler de farandole de poulet. Hein.
0: Non, non.
1: Walid Acharchour aussi. Hein.
0: mais d'ailleurs, quand il ronfle, c'est hyper mignon. Hein, Walid Acharchour. Autant un humain, non. Mais Walid, quand il ronfle, ça va.
1: Je te propose, on n'appellerait pas Karine Galli pour savoir si Dodu est sur le lit, là. Sur le lit, pardon. Sur le lit. Attends, j'appelle Karine. Vas-y, fais Dodu, s'il répond. Tu lui laisses un message en dodu s'il répond.
2: Qu'est-ce que ce chien là?

0: que c'est le message le plus bizarre qu'elle va recevoir.
1: Ouais, ouais, elle va faire, elle va dire non, Dodu, c'est pas ce que tu crois.
0: Je ne connais pas notre chien.
1: Je te jure, Dodu. Ah, Dodu, quand il va entendre ça.
0: Alors, on a beaucoup parlé de cette finale de la Ligue des Champions. Je ne sais pas si vous le savez. Hein, non. Peut-être un peu trop, non?
2: Pas entendu.
0: Laurent Hervé.
2: À la hauteur. Alors, suivi de l'événement.
1: Je vais te dire, je fais une petite parenthèse.
2: Nous, on avait un événement plus important vendredi soir.
1: Qu'est-ce qui s'est passé? Ah oui, la victoire de Nice. Ah, quelle belle victoire de Nice.
0: Ah, oui.
1: C'était sympa.
0: Ah oui, c'est. Attends.
1: Qu'est-ce qui s'est.
0: C'est ça, là?
1: OGC Nice, ne penche pas trop vite, j'ai ressorti la manivelle.
0: Bref, OGC Nice, quoi, on peut plus. Il parlait mécanique.
1: Alors, la bricolage, donc on peut plus la mécanique non plus, quoi.
0: L'auto, on peut plus.
1: On peut plus changer une roue.
0: C'est incroyable, ça.
1: Merci.
0: On peut plus sucer une roue, c'est fou.
1: Ah ouais, pas jusque. C'est quand le Tour de France?
0: C'est bien. Et on va
1: c'est comme une de mes expressions préférées. Hein.
0: Parce que oui, vous avez raison, les amis. Le vrai match du week-end, c'était pas Paris Saint-Germain-Arsenal. C'était Nice-Saint-Etienne, le barrage
1: bien sûr
0: passionnant d'accession à la Ligue 1 entre les deux équipes vendredi soir. Le match retour après un match aller que l'on peut qualifier de sensationnel.
2: Historique.
1: Légendaire. Voilà.
2: Incroyable.
1: C'est vrai, c'est un légende game.
0: Ouais, les superlatifs, tout le monde.
1: Je pense que dans 10 ans, les gens pourront te donner les deux équipes, les deux 11 de départ et les remplaçants.
0: Oui. Et le score.
1: Et le score.
0: Alors pour la dernière fois de la saison, on va retrouver nos amis niçois aux commentaires, Constantin et Benjamin, je ne sais pas si vous les avez déjà entendus, les Karim et Jaco de la Côte d'Azur, c'est comme ça qu'on les appelle. Ambiance de feu évidemment à l'Allianz Riviera pour ce match, hein, le match était donc à huis clos. À l'heure de jeu, c'est bizarre mais il y a toujours 0-0, on se demande pourquoi.
1: Quoi ?
0: Oui.
1: Oh non.
0: Il y a toujours 0-0.
1: Avec toutes les occasions là.
0: C'est fou hein.
1: C'est étonnant.
0: 62e minute, Jonathan Clauss. Libère l'OGC.
3: Ça va être une longue touche. Ça va être une longue touche qui va être jouée par Antoine Mendy. Elle arrive dans la surface de réparation.
4: Allez,
3: avec Joe Clauss.
4: Jonathan Clauss, la reprise. Son deuxième but de la saison pour Jonathan Clauss. Au meilleur des moments, au moment où l'histoire se joue.
1: Ah ouais.
0: L'histoire se joue sous nos yeux.
1: Ah. Dans 30 ans, le but de Jonathan Clauss.
0: Vous avez vécu un moment d'histoire vendredi soir, les copains de Saint-Etienne?
2: Ceux qui y étaient, ceux qui n'y étaient pas.
0: Voilà. En l'occurrence, il y a beaucoup de gens qui étaient pas.
1: Il y a beaucoup de gens qui n'y étaient pas. D'ailleurs, je pense qu'on va faire éditer les t-shirts. J'y étais pas, avec la date et l'endroit.
2: Il y avait ceux qui
1: concernaient. On va tous le mettre, le t-shirt.
0: Alors, malheureusement, pour nos amis niçois, l'euphorie va être de courte durée parce que 19e minute, on va avoir deux buts dans le même match entre Nice et Saint-Etienne et c'est assez rare pour le souligner. Pénalty pour les Verts, je crois que les Niçois ils sont pas confiants.
3: C'est le moment pour Yevan Diouf d'être le héros du gym.
5: Allez Yevan, je le sens pas.
3: Yevan Diouf, Davitashvili, la petite frappe.
5: C'est transformé.
3: Ça fait un partout.
2: En même temps, le mec le sentait pas. Hein.
1: Ouais.
2: Il avait dit. Hein.
1: Il l'a dit, ouais, assez de fois. Ouais.
0: Est-ce que t'as entendu, vous avez entendu comment il a crié « Allez, Yevan !» Alors que, donc, forcément, le gardien l'a entendu.
1: Il dit « J'arrive !» Non, mais ça l'a déconcentré.
2: Il était pas obligé de gueuler. Hein.
1: Non, Yevan, vas-y. Voilà. Et ça suffisait.
0: Alors là, dans ces cas-là, il y a un partout. Vous êtes comment dans ce match?
2: Confiant. Ben là, oui, on s'en met à y croire. Mais heureusement, ça ne dure pas longtemps.
0: Ah oui.
1: T'as pas souffert.
2: On n'a pas eu le temps de souffrir.
0: T'as pas eu le temps de vibrer parce que deux minutes plus tard, Constantin et Benjamin peuvent encore se lâcher. Je ne sais pas d'ailleurs si c'est une bonne idée de commenter à deux, Julien.
1: Vas-y.
3: Sofiane Diop qui lance Eli Wahi, le contrôle d'Eli Wahi.
4: Allez, Karim,
3: attention, Karim.
1: Karim, c'est Dodu qui ouvre son pied.
4: Et qui nous remet devant!
0: Arrêtez de crier au même moment!
2: Alors, le futur lyonnais qui a donc déjà commencé à nous faire chier l'année d'avant.
1: C'est vrai? Ah bah dis donc. Alors, moi, ce que je comprends pas, c'est que quand t'es pas fait pour crier, crie pas. Hein, parce que ça s'apprend à crier. Là, c'est vraiment, on a égorgé une brebis là. Non, en mode du cri, crie! Paul Choukriel, quand il crie, il crie! Jean-Louis Tour, il crie! Mais il s'égorge pas! Non.
0: Alors, ce qui est génial.
1: Il n'y a pas l'habitude de le mettre, Marc.
0: Ce qui est génial, c'est là que tu vas voir qu'Ineos a vraiment mis vraiment les moyens dans ce club.
1: Ah bah quand ils y vont, ils y vont.
0: Et on peut les féliciter. Parce que Constantin, vous l'avez entendu, il est commentateur pour la chaîne du club, ok ? Mais il est aussi speaker.
1: En même temps.
0: En même temps. Donc une fois qu'il a commenté le but, il appuie sur un autre bouton, il se retourne pour annoncer le nom du buteur et ça donne ça.
6: But pour le CIF ! Inscrit par notre poulain du centre de formation numéro 32, Kaïn Minash. Il nous reste un gros quart d'heure. 2-1 pour le gym. Et il s'amuse.
0: Donc il fait commentateur, speaker et même entraîneur.
1: Il donne des merguez à la mi-temps aussi.
0: Oui, c'est possible, on va lui demander.
1: C'est extraordinaire.
0: 87e minute, nos amis peuvent crier encore une fois. Je suis désolé, hein, les amis des Verts. Hein,
7: c'est la qualité. Hein.
0: Nice va certainement rester en Ligue 1 avec ce but.
8: Oh là là, magnifique. Allez, Wally, Wally.
9: Wally, pas comment tu
8: as.
9: L'apôtre de la passe et le prophète du but.
1: L'apôtre de la passe et le prophète du but. Après 112 minutes sans un tir au but.
0: En Nice Saint-Étienne, en barrage d'accession.
1: On a le prophète et l'apôtre. C'est compliqué.
0: 92e
1: minute. Poterie, parce que,
0: la poterie.
1: C'était vraiment les mains dans la terre glaise à la fin. Mais...
0: Parce que ce désarroi ne va pas s'arrêter là. Vous avez arrêté à 3-1 ou vous avez continué ?
2: Non, jusqu'au bout. Nous, on est des vrais. Quoi.
1: Ouais, on lâche pas.
0: Bravo les copains. Hein.
1: Comme Benassia. On a dit qu'on lâcherait pas, on lâchera pas.
2: Exactement.
1: Ce qu'il avait dit.
7: De bon cœur.
0: 92e minute, c'est la finale de la Coupe du Monde, quelque part. Hein. Nice, c'est le Brésil en plus.
8: Eliway
9: qui parcourt toute la moitié de terrain.
8: Eliway qui
9: parcourt tout le terrain.
8: Magnifique.
9: Pour valider notre ticket en Ligue 1.
8: On reste en Ligue 1, mon cher Taki. C'est ça.
9: Eliway.
0: On est d'accord, il y a eu but.
2: Je crois.
0: Donc s'il y a but, il y a quoi?
1: Mais quoi?
0: Bah Constantin, il doit l'annoncer dans le stade.
1: Il y a encore la voix?
0: Juste après, regardez, juste après.
8: Il y a quelques semaines, et ce soir, il nous régale d'un but en solitaire.
9: Tu peux aller dans les bras du coquillier, Lévi.
8: Il est parti.
9: Tu peux y aller. C'est un doublé de notre numéro 11, Zeni Wally. Le JM 4-1, il s'annule ça.
1: Non mais, c'est quoi ce patronage? Non mais c'est quoi ce club? C'est Andrézieux?
0: Non mais c'est incroyable.
1: Non mais en
0: Ligue 1.
2: Non non, à l'envol à Andrézieux, il n'y a personne qui fait ça. C'est à côté de chez moi.
0: Non mais c'est bon, il commente le match et en plus il fait speaker.
1: Mais non, mais c'est quoi ces clowns?
0: T'as entendu en plus Constantin qui dit vas-y, ouais, tu peux aller embrasser.
1: Vas-y, et dans le cul les verts.
0: Pardon?
1: Non mais c'est le mec, t'imagines l'autre, c'est le multimilliardaire, c'est la première fortune d'Angleterre, son club, c'est Montargis, putain, mec, c'est quoi?
0: C'est Louan Cuiseau.
1: C'est Louan Cuiseau, c'est affreux.
0: Et on adore Louan Cuiseau. Hein.
1: Oui, je trouve que c'est pas très sympa pour Louan Cuiseau.
0: La libération enfin, en tout cas pour eux, hein, pour les Niçois.
1: Mais pour vous aussi.
0: Ouais, avec le coup de sifflet final, écoutez bien ce que dit Constantin pour ce coup de sifflet final.
8: C'est fini. Le gym reste en Ligue 1.
9: Le gym reste en Ligue 1. Victoire 4-1 contre Saint-Etienne sur ce barrage retour. Après une saison compliquée, après une saison qui a failli virer au cauchemar, le gym assure l'essentiel, son maintien dans l'élite.
0: Voilà. Saison compliquée, saison qui a failli tourner au cauchemar, tout ça. Bon, forcément, il doit l'annoncer tout ça au stade. Il s'est pas fait chier.
8: Magnifique.
9: C'est terminé à Allianz Riviera. Après une saison difficile, après une saison qui a failli virer au cauchemar, le gym assure l'essentiel au meilleur des moments. Le gym assure son maintien avec une belle victoire 4-1 face à l'AS Saint-Étienne.
1: Ah oui,
0: il s'est autocopié.
1: C'est génial.
0: C'est beau, hein?
1: Mais c'est magnifique.
0: C'est bien fait. Hein.
1: Ouais.
0: Bon, réactions, les copains.
1: On va se fader encore un an de cette équipe.
0: Nice. Ah, franchement,
1: c'est dur.
0: Je reconnais que j'étais pour Saint-Étienne.
7: Il est très bon quand il s'autocopie, c'est avec Mathieu Hudol. De Mathieu Hudol.
1: Tête de Saint-Édouard.
7: Voilà.
1: Centre de Mathieu Hudol.
7: Trois ou quatre fois.
1: Tête de Saint-Édouard.
7: Là, il est magique.
1: Centre de Mathieu Hudol. Moi, j'ai vu un film avec Tom Cruise et Dustin Hoffman sur un mec comme lui. L'homme de l'appui. Oui, je pense qu'on n'est pas très loin.
0: Qui est en première base?
1: C'est qui?
10: Qui Mathieu Dorn. Une tête de Saint-Edouard.
1: Oh oui.
10: Le centre de Mathieu Dorn.
1: Ouh, quoi?
10: Une tête de Saint-Edouard.
1: Mais qui?
10: Le centre de Mathieu Dorn.
1: Oh là.
10: Une tête de Saint-Edouard.
1: Oh ah, oui.
10: Le centre de Mathieu Dorn.
0: Ah ah
1: Non, non, mais.
10: Centre de Mathieu Dorn. Centre de Mathieu Dorn. Une tête de Saint-Edouard.
1: C'est bon, le sopalin est parti là.
0: Merci. Il n'y a pas que le sopalin qui est parti. Là.
1: Non, tout est parti dans les. Ouais, faut tirer la chasse maintenant.
0: Non.
1: J'ai changé de t-shirt. Qu'est-ce qui se passe?
0: Non, à consommer avec modération.
1: Les t-shirts?
0: Oui, les t-shirts.
2: Ah ouais,
0: les
2: t-shirts, t'es un peu prétentieux là, non?
1: Hein?
2: Changer de t-shirt, t'es un peu prétentieux?
1: Non, je suis un peu excité.
0: On rappelle le Kicksetti pour tous ceux qui
2: nous écoutent. Moi, je le connaissais pas. Il y a quelque chose. Hein.
1: C'est un coquin?
2: Ah, il a du.
1: Mais
7: il a rencontré Dodu.
1: T'as déjà rencontré Dodu, toi?
2: Non.
0: Bah, je fais rien aux animaux.
2: Parce que tu m'avais dit, tu verras, il est pas terrible. Ben, je suis pas d'accord.
1: Non, je t'ai dit, il était en dessous de ça.
2: Non, tu m'as dit, il est pas terrible.
1: Il est très moyen.
2: Tu m'as dit,
1: moyennasse.
2: Mais tu verras, il est pas terrible.
0: Attends,
2: pas
0: tu parlais de zoophilie. Tu veux une blague de zoophile?
1: Ah, bah oui.
0: C'est un mec qui prend son élan.
1: T'aimes bien, moi.
7: Oui.
1: T'aimes bien.
7: Efficace.
1: Quel ancien joueur du PSG réserve toutes ses bouteilles de cristalline, Evian et autres Morocco à son animal de compagnie, qui n'est pas Dodu.
0: Ok, vous avez jusqu'à 1h30 pour trouver la bonne réponse, les amis.
1: Tu dis rien. Tu dis rien, tu peux me le
0: dire.
1: Mime le moi.
0: Ça te démange. Tiens, écris. Viens l'écrire sur une feuille.
2: Je voulais l'écrire, j'ai pas de stylo.
0: Ok, bah, je vous donne stylo feuille, vous l'écrivez tous les deux et on va vérifier dans quelques instants. Juste le temps pour nous de faire peut-être une petite
1: pause. Petite pause.
0: Petite pause.
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1: Allô?
13: Jacques, allô?
1: Oui, bonsoir, monsieur.
13: Jean-Pierre?
1: Oui?
13: Ah, mais j'ai gagné!
1: Oui, monsieur. Oui, monsieur!
13: Allô?
1: Monsieur, quel est votre nom, monsieur?
13: Mes cachets, donne-moi mes cachets!
1: Oui?
13: Attendez, j'ai une cuche de cœur, attendez!
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0: C'est génial, le mec fait une attaque cardiaque en direct. Il a gagné. Vite mes cachets. Vite mes cachets. Hein. On a des. Juste Julien Lautre, on a des nouvelles de cette personne ou.
1: Ah bah il est mort. Quoi qu'il arrive, alors qu'il est. C'était un jeu avec Jean-Pierre Foucault, donc il est mort le mec.
0: Oui, mais est-ce que.
1: C'est une sacrée soirée. Tous les gens qui ont vu cette émission d'ailleurs sont morts.
0: Mais est-ce qu'il est mort tout de suite ou est-ce qu'il est mort plus tard?
1: Remets-le parce que franchement c'est extraordinaire, s'il te plaît. Dans 10 minutes, t'as envie.
14: Allô?
13: Jacques, allô?
14: Oui, bonsoir, monsieur.
13: Jean-Pierre?
14: Oui?
13: Ah, mais j'ai gagné!
14: Oui, monsieur. Oui, monsieur!
13: Allô?
0: Profitez-en.
14: Monsieur, quel est votre nom, monsieur?
13: Mes cachets, donne-moi mes cachets!
14: Oui?
13: Attendez, j'ai une cuche de cœur, attendez! Attendez!
1: Le pauvre.
0: C'est horrible.
1: C'est sûr qu'il est mort.
0: J'ai jamais entendu ça.
1: C'est sûr qu'il est mort, le mec.
2: Il dit, j'ai une crise de cœur. Attends, il dit, j'ai une crise de cœur.
1: Ah oui, il a cané. Hein.
0: Attends, il a gagné quoi? On sait ça, Julien Lourdes, ce qu'il a gagné? Un
2: cercueil.
1: Ben, un truc en acajou, ouais. Oui. Ah ouais, de 1 mètre sur 50 cm.
0: Vendu par Alexandre.
1: Bravo.
0: La cagette.
2: Par contre, tu m'avais dit, il n'est pas super drôle, ça c'est vrai.
1: Ouais. Ça c'est vrai.
2: Ça par contre.
1: Tu avais dit, à la limite, ce qu'il a de mieux, c'est son physique et sa coupe.
0: Ouais, et donc, c'est dire si le reste.
1: C'est que, depuis qu'il en a moins, il fait une espèce de palmier un peu à l'ancienne derrière.
0: Et surtout avec le casque, ça me donne ce côté.
1: Non mais tu m'avais dit, c'est quand l'opération?
0: Comment?
1: L'opération, c'est quand?
0: Courant en 2026. Courant 2026, quand tu vas me voir arriver avec une casquette ou un bonnet, ça veut dire que j'ai tout rangé.
1: Non, je parlais par rapport à Valdemarquita.
0: Ah oui. Ah, parce qu'on t'a parlé de ça aussi.
1: Oui.
0: Des problèmes de. Oui.
1: Ah bah, c'est des problèmes de place.
0: Oui, oui.
2: Les gens savent, les gens parlent, les gens savent.
1: Ouais, les gens savent. Tout se sait.
0: Après,
1: c'est comme pour Christophe Landrin.
0: Stop.
2: que j'ai vu dimanche sur la pelouse de Geoffroy Guichard.
1: Mais non.
2: Oui, match des héros.
1: Il donne le coup d'envoi.
2: Caritatif pour la maladie de Charcot.
1: Mais il fait plus les pièces jaunes.
2: Non.
1: Non, d'accord.
0: Comment vous connaissez tous les deux, là?
1: Ah, je sais pas.
0: Laurent et Casar.
2: Comment on se connaît?
1: Parce que moi, je le suivais beaucoup quand elle est au feu podcast Saint-Etienne.
2: Ouais. C'est que moi, pendant une période, j'ai fait les podcasts Saint-Etienne.
1: C'était excellent, d'ailleurs. C'était, je crois que c'était le meilleur. C'est pas du tout pour dire du bien, parce que je déteste ça. Même de bon cœur. Mais c'était franchement le meilleur podcast. Il y a les podcasts natifs de Lyon, Paris, Saint-Etienne, tout ça. Bon, maintenant, après, il y a eu
0: on
1: Lyon.
0: On fait des podcasts pour les clubs de Ligue 2.
1: Lyon, Paris.
2: Nous, ça a duré qu'un an, en
1: Marseille,
2: 2018-2019.
1: Puis Lyon, Paris. On fait Paris. Paris et équipe B de Paris. On fait deux podcasts pour Paris.
2: Et en fait.
1: Et tu m'avais contacté, parce que je ne sais plus quoi, tu m'avais contacté.
2: Non, parce qu'après, avec Tim Mémon, quand tu faisais les quiz.
0: Tim Mémon.
1: Ah, absolument, Timothée Mémon.
0: Ben oui.
2: Mémon
0: nous vivant.
2: Mémon nous vivant. La première année d'équipe avec Sagnol, et il m'avait appelé, il me dit Sagnol, on touche pas une. Ouais. Ça n'intéresse pas.
1: Mais c'est vrai.
2: Est-ce que tu veux pas.
1: Ah, mais oui, bien sûr.
2: Dit, bah, ok.
1: C'était les fameuses.
2: Et la première fois qu'on s'est parlé, c'est ça. Et tu dis, ah oui, Joss Randall, machin.
1: Bien sûr, voilà, Joss Randall, légende de la Saint-Etienne, et Hervé, on se connaît, ben, de l'Aïole. Évidemment. J'étais allé manger dans son restaurant à l'Aïole. Oui, j'avais touché les couilles du taureau.
0: Et oui, j'en parle depuis le début, moi.
1: Et parce que c'est vrai. Parce
7: et
1: que
7: madame, c'est madame a accouché peu de temps après.
1: Peu de temps après.
7: Au moins 9 mois. Quoi.
1: Ouais, parce qu'on avait dit, si tu touches les couilles du taureau, ça rend fertile. Moins d'un an après, et mon fils est né.
0: Oui, mais c'est pas toi le père.
1: Non, mais j'ai touché les couilles du taureau.
0: Oui, voilà.
1: Et j'ai touché les couilles du père aussi.
2: Il a dit au père, c'est bon, j'ai touché les couilles.
1: C'est bon, il a dit, tu peux y aller. Il a dit, bah, avec plaisir. Mais je l'aime comme mon fils.
2: C'est ce qu'on appelle la procuration, quoi.
1: Voilà, c'est ça. Mais moi, mais tiens, n'importe, j'ai dire tout ça, oui. C'est pas important. Ce qui compte, c'est les sentiments.
2: Exactement.
7: Et pas les centimètres.
1: Et pas les centimètres. Ça, c'est. Mais mieux que personne.
0: Je sais. Donc, c'est toi, on est d'accord, le rat Eric Dimeco.
7: C'est ça.
1: C'est lui.
0: C'est ça. J'imagine que vous vous souvenez tous de cette grande séquence. C'était pour quel pari ? C'était pour
7: alors,
0: quoi ?
7: Alors, c'était Azpilicueta qui, d'après...
1: Eric ne serait jamais sélectionné.
7: Ne serait jamais sélectionné en équipe d'Espagne.
1: Et donc, il a dit, si lui, il est sélectionné, je mange un rat.
0: Évidemment, il a été sélectionné et tu as porté un plat.
7: Exactement.
0: Avec du rat cuisiné à l'intérieur. Et on va réécouter ce grand moment sur RMC, c'était il y a quelques années.
15: Il est en train de manger.
16: Écoute, pour du rat, c'est bon.
1: Pour du rat, c'est bon. Alors, il faut savoir un truc, c'est qu'il y a une très bonne ambiance, parce que ce salopard, hein, Hervé, il est venu. Il est allé au derrière, à l'époque, au Radur-sur-Glane, là, dans les anciens studios, c'était un peu plus à l'arrache qu'ici. C'est et il y avait une espèce de petite cafette qui faisait 3 mètres sur 2, même pas. Et il est arrivé avec son réchaud, son truc pour cuire l'aligo. Il t'avait fait un aligo, en plus.
7: Aligo, côte de bœuf.
1: Côte de bœuf, machin, tout ça. Et en plus du rat, qui t'avait fait mijoter. C'est une espèce de ragondin, c'est entre c'est le rat. Ouais, voilà.
7: Flambé au Calvados, c'était un ragondin.
0: C'est pas toi le pangolin?
7: Non, c'est moi.
1: Non. Non,
7: moi je suis plutôt Spanghero, voilà. Cheval dans la lasagne et tout.
1: Voilà.
0: On est d'accord que c'est la CIA qui a ramené le vaccin en Chine. Enfin, moi je dis ça.
1: C'est ce que dit Daniel.
0: Oui.
1: Mais que ça serait Nasser qui était au départ dans l'histoire.
0: Ah.
1: T'as compris.
0: Oui.
1: Avec Gianni Infantino.
7: Plaisir aux Brésiliens.
1: Voilà.
0: Tout se recoupe. Et comment tu l'as cuisiné, le rat ou le ragondin ?
7: Alors, c'était. cuit bouillon. Donc cuit vapeur.
0: C'est la première fois que tu faisais ça, j'imagine.
7: Oui,
0: comme un gibier un peu, non ?
7: La dernière. Ouais, un petit peu comme un gibier, mais pour pouvoir vraiment les feuiller et pouvoir faire passer un petit peu ce goût quand même particulier. Et
0: t'as goûté, parce que tous les cuisiniers goûtent.
7: J'ai goûté, oui.
0: Ça veut dire c'est comestible.
7: Ah oui, complètement. Oui. Et du coup, voilà, flambé au Calvados, des petites pommes que j'avais fait rôtir au four avant de venir.
1: Mais il y a certains endroits où ça se mange, hein. Ils appellent ça le myocastor, je crois. C'est un genre de truc comme ça. Après, c'est un délire. Hein.
0: Et est-ce que toi, tu cuisines le loulion bougnaf ?
7: Non, pas encore.
1: Ah bah c'est hyper bon. Franchement, par contre, c'est un peu filandreux comme viande, mais ça m'assert. J'en ai mangé un loulion bougnaf et il est.
0: On en a cherché longtemps. Hein.
1: Oui, il est pas fait comme en Bulgarie.
0: Oui, exactement.
1: C'est pas du tout
0: c'est
1: le même.
0: C'est pas la recette.
1: C'est plus
0: originelle.
1: Épicé. Il y a du paprika. Ah, c'est très très bon. C'est un très bon loulion bougnaf.
0: Bah, un peu trop de crème selon moi, mais.
1: Il y a toujours trop de crème dans le loulion bougnaf. Non, mais ce qu'il faut savoir, c'est qu'il nous mijote ça, mais il nous ramène du pinard. Il nous ramène plein de bouteilles. Et nous, bah, on boit. Et on boit juste avant l'émission.
0: C'est pas le genre de la maison normalement.
1: Non, normalement non.
0: Tout ça là.
1: Ouais, non, pas du tout. Et non, là c'était l'after. Hein.
0: Ah là c'était l'after. C'était l'after.
1: Donc on a beaucoup moins
7: du lundi à l'époque.
1: Le fameux le grand after du lundi.
0: Didier Mingo.
1: Non, pas vraiment, non. C'est pas dans celui-là. Lui, il avait pas besoin parce que chez lui, il a une cave qui sifflait tous les jours. Donc, mais non. Et donc, on était complètement refait. Et donc, si t'écoutes l'émission, on est Rotman c'est complet. Vrai.
7: Mais oui, mais tu dis avant l'émission, mais même pendant l'émission.
1: Oui, on continue à boire.
7: Parce que moi qui l'ai écouté quelques fois, tu entends le bruit
1: ding,
7: des
1: verres
7: pendant toute l'émission.
0: À consommer avec modération, évidemment.
1: Ah bah, le grand after.
0: L'after.
1: Ah oui, c'est terrible.
0: Alors les amis, il est minuit 46, je vous propose quand même de faire le...
1: Premier débat.
17: Voilà le débat.
1: Voilà, voilà le débat. C'est le premier des débats.
0: Le grand débat en ce moment, c'est de savoir si le PSG va faire une dynastie comme
1: ce mot qui sort comme ça, oui.
0: Comme d'autres équipes avant. Alors là, il y a eu 2025, 2026, pourquoi pas 2027, 2028. Arrêtez de rêver quand même. Calmons-nous un petit peu.
1: Non.
0: On se calme ou on se calme pas?
1: Non, mais moi, il y a des mecs qui m'ont dit l'année prochaine, ça serait bien qu'on ait le Real, parce que si on bat le Real en finale, je dis les mecs, calmons-nous. Ils y sont pas encore, le Real, en finale. Donc, non mais. Tu vois. Faut pas s'emballer, quoi.
0: Pardon. Donc, la finale, ce sera l'année prochaine, t'as raison, le 5 juin 2027.
1: Ah, bah, tout est prêt.
0: À Madrid.
1: Bien sûr. Et tu seras là.
0: Ben bien sûr, pour le tripit.
1: Bien sûr.
0: Donc, est-ce que le
1: tripit.
2: Tripit. Tu as vraiment galéré pour rentrer cette fois.
1: Oui, là, ça devrait aller.
2: Tu as vraiment galéré pour rentrer. C'est plus direct.
1: On fait tout en voiture, cette fois-ci. Ouais.
0: Ah, moi, je passe par Francfort l'année prochaine.
1: Bien sûr.
0: Je prends un avion Francfort et après Francfort-Madrid.
1: Ouais.
0: Juste pour venger le.
1: Tu passes par Pau.
2: Oui.
0: Bah, exactement.
7: Tirage 106 à Francfort.
0: Ah oui.
1: Je l'ai. Je lui reviens en 106 de Francfort, c'est magnifique.
0: On n'aura pas mieux ce soir, on envoie peut-être le générique de fin.
1: Moi, je pense que ce serait mieux.
7: Comme ça, on peut aller boire des coups.
1: Ah ben, attends.
0: À défaut d'en tirer. Tu as ramené encore une fois. Mais là, nous sommes sobres. On va donc parler des dynasties. Pour vous, quelle est la plus grande dynastie? On va vous poser la question. Katsar aussi, t'as préparé ta dynastie, mais on va accueillir Stéphane au 32-16. Bonsoir, bonjour Stéphane.
17: Bonsoir, bonjour les gars.
0: Bon Stéphane, on a l'habitude de t'avoir. Hein.
17: Oui.
1: Stéphane, est-ce que tu peux te présenter, s'il te plaît?
17: Alors, les trois questions, c'est quoi? Ah, ma séance de tir au but qui m'a fait le plus stresser, c'est ça?
0: Oui, c'est ça.
17: 2022, Coupe du Monde, ça a été dit hier, je crois.
1: Oui. Ça t'a fait stresser?
0: Face à l'Argentine. Bah oui, on a tous stressé quand même.
1: Non. Ah bon?
17: Surtout que je suis passé, moi, personnellement, de « ouais, j'y crois plus, vas-y, c'est mort », à 3-3, vas-y, on peut plus perdre. Donc, c'était montagnes russes vraiment ce match.
1: Mais le fait qu'on ait quand même le mur anti-pénalty dans les buts, ça t'a pas rassuré, Hugo Lloris?
0: Ce qui est fou, c'est que je me souviens quasiment plus du tout, alors que le match.
1: Qui a raté?
0: De comment s'est déroulée la séance de tir au but.
1: Mais je ne sais même plus qui a raté. Moi.
0: Mais vraiment.
1: Bavard, non?
0: Me dites rien dans le casque. J'essaie de retrouver.
1: Vous vous souvenez de qui a raté?
0: Et de ne pas regarder sur Internet. On en rate un au tout début. Je me demande si comment il rate pas.
1: Il n'y a que nous qui ratons, je crois.
0: Non ah, c'est Christophe Landrin qui rate.
1: Christophe Landrin?
0: Ouais, il a raté.
17: T'es sûr qu'il est couille?
0: Bravo, en même temps, je t'ai tendu une perche.
1: Ah ouais.
0: Bref, je sais plus qui rate.
1: Mais qui rate? Julien Lautre, toi qui.
0: Toi qui connais les ratés.
1: Tchoumani, bien sûr, Tchoumani. Tchoumani,
0: Tchoumani rate.
1: Mais qu'est-ce qu'il est mieux, ce Tchoumani?
0: Tchoumani, il rate.
1: Ouais.
0: J'ai plus souvenir de Tchoumani. Mais j'ai plus du tout un souvenir de Tchoumani, quoi.
1: En même temps, il fait tout pour qu'on s'en souvienne pas, lui, quand il est là. C'est que c'est pas le premier que tu mets sur la liste. Il était là, Tchoumani?
0: Tu sais qu'il a refait ses dents, là?
1: J'ai très peur.
0: Pourquoi tu penses que c'est une vanne?
1: Parce que t'as une tête de mec qui va dire une connerie.
0: Non, mais là, il a lancé The Bridge.
1: C'est affreux, parce que ça se voit sur sa tête. Oui. Il a la tête du mec satisfait, tu vois. T'as vu, en vrai, c'est encore pire. Hein.
2: Oui, je suis d'accord. Parce que tu m'as menti sur le physique, mais sur l'humour.
1: J'ai exagéré sur le physique.
2: Tu m'avais dit l'humour, c'est bien quand c'est drôle. Bon, ouais. Jean-Christophe l'a pas compris.
1: Ouais.
2: Et ben, je suis d'accord.
1: Ouais.
0: Le truc anglais que tu détestes, Stéphane?
17: La gelée.
0: La gelée, c'est vrai.
1: Ouais.
0: C'est vrai que
1: c'est vraiment dégueulasse.
17: Ah ouais.
1: Et la viande bouillie. Ouais, je trouve aussi que c'est pas bon.
2: Ouais, à la menthe.
1: Ouais, c'est.
2: À la menthe, là.
0: Ils font de la viande à la menthe?
2: Oui. À la menthe,
1: ah oui. Ouais.
0: Mais ils sont au courant que c'est deux trucs qui vont pas trop ensemble, non?
1: Ah ouais, non, mais laisse tomber. Eux, tu sais que déjà, ils boivent des verres d'eau chaude. C'est quand même un souci à 5 heures. Un verre d'eau chaude. Puis ouais, c'est sûr, ça. Ouais. Mais mets un truc dedans. Oui, pourquoi pas. Mais d'abord, un verre d'eau chaude.
0: Ton film à suspense préféré?
17: Le témoin du mal avec Denzel Washington.
1: Ah, c'était quoi déjà ça, l'histoire?
0: Pourtant,
1: j'ai tout vu de Denzel.
0: On adore Denzel.
7: Les gens se touchent et il y a un esprit qui passe.
17: C'est un esprit qui se passe de corps en corps.
1: Ah, c'est ça.
7: C'est ça.
1: Mais pourquoi je l'ai pas? Attends, j'ai vu tout Denzel, moi.
0: Tu dis un film où les gens se touchent?
7: Oui, mais les gens se touchent et il y a un
0: esprit. Passe par derrière devant ça brûle?
7: Ouais, c'est ça. Ou suce pas ton pouce, j'ai mis en bas.
1: Ha ha ha.
0: évidemment.
7: Moi, j'avais un objectif, c'était de faire sonner la DeLorean au moins deux fois. Là, j'espérais. Mais qui... Je ne l'ai même pas eu là-dessus.
0: Non, mais depuis le début, Julien Lhôte n'écoute pas du tout l'émission.
1: Non, mais depuis le début septembre. Oui. Suce pas ton pouce, j'ai mis en bas. Franchement, il faudrait qu'on fasse quand même une. Oui.
2: Bravo. Merci de réagir. En fait, je ne savais pas que vous le voyez, Julien Lhôte, pendant l'émission.
0: C'est qu'on se coupe pas une rame.
1: Mais les gens devraient toujours avoir une photo de Julien Lhôte, ça coûterait moins cher que la nouvelle molécule coupe fin.
2: Ah ouais. Il fait rien, en fait.
1: C'est hyper bien. Ah là là, voilà. C'est vrai, des fois, je l'ai en face, moi.
2: Najib non plus, hein, en même temps. Hein.
1: Najib, non, ça va, aller tranquille.
2: Il est plus élégant. Dans le.
1: Oui, il a
2: Il bouge moins, on voit moins.
1: Après.
18: Oh, mais si c'est bon
1: Il est plus élégant, oui, mais moins élégant, c'est dur. Hein. Parce que l'autre, quand même. Qu'est-ce qu'il a ? Regarde-moi ce style.
0: Laissez tranquille Julien Lhôte.
2: Julien Lhôte, il s'agite un peu pour faire croire qu'il bouge.
1: Mais tu sais, il se retourne tout le temps. On dirait comme d'Actarus dans Goldorak, quand il fait trois fois le tour de son siège avant de se remettre dans le truc. C'est même pas ce qu'il fait. Ouais, il est là, il touche des boutons. Ouais. Qu'est-ce qu'il met ?
0: Les amis, les dynasties. Stéphane, t'as répondu à toutes les questions. C'est quoi ta dynastie, toi, qui t'a le plus marqué ?
17: Je pense au basket. C'était les Spurs de Tipeee.
1: Les Spurs de Tipeee. Le fameux trio. Avec Tim Duncan et Manu Ginobili.
0: C'est ça.
1: Et
0: pour sa première année, il gagne le titre, c'est en 2003. Il gagne en 2005, il gagne en 2007 et il gagne en 2014.
1: Absolument.
0: Quatre bacs de champion du monde pour Tony Parker.
19: Parker, oh, beautiful hesitation and floats it in. Parker again, another floater, another finish. Set to tick off, San Antonio is back on top once again. The Spurs are the 2014 NBA champions.
0: Alors Stéphane, pourquoi t'as choisi ça?
17: Parce que là, en plus, là, je suis à fond dedans là, en ce moment, là, avec Wemby. Là, ouais. Et c'est le premier truc qui m'est venu. En plus, dans une époque, dans les années 2000, il y avait quand même les Lakers avec Shaq et Kobe, donc c'était quand même dur d'aller prendre des titres avec des mecs comme ça. Et donc, même si Shaq est parti après. Donc, je trouvais que c'était quand même Duncan 5 bagues, Tipeee 4 bagues, c'est quand même. Il en a autant que LeBron James, donc c'est quand même pas mal.
1: Il a fait qu'une fois MVP, non ?
0: Une MVP des finales ?
17: Une seule fois.
1: C'est déjà pas mal. Hein. Moi, j'ai 0, par exemple. À titre de comparaison, hein, je parle. Hein.
0: Oui, donc c'est pas mal.
1: C'est vachement bien.
0: Tu sais que c'est la folie à New York, parce que New York n'a pas été en finale depuis 1999.
1: Mmh. Ouais.
0: Le prix des billets au Madison Square Garden, vous avez déjà fait le Madison ?
1: Oui. Je danse très bien d'ailleurs. Mais non, j'ai jamais fait le Madison. Toi.
2: Moi, j'étais sur la route une fois.
1: Ouais, t'étais sur la route du Madison.
2: Et je suis pas arrivé jusqu'au
1: Madison. Et moi, quand Madison, je vais ouvrir.
0: Non, vous avez jamais fait Madison Square Garden?
1: Ah non, toujours pas, pas depuis il y a deux minutes, non.
2: Génial, lui.
1: J'ai marché Madison, la cinquième maison de Ralbach.
0: Non, mais c'est un stade mythique, évidemment.
1: Ah d'accord.
0: C'est un stade exceptionnel.
1: C'est vrai?
0: C'est un stade un peu. C'est ce qui est un peu chiant là-bas, c'est que c'est évasé.
1: Tu vois?
0: C'est-à-dire qu'en fait. Et ça, c'est évidemment Madison. C'est-à-dire que c'est pas comme une patinoire de hockey où c'est très vertical.
1: Oui.
0: C'est-à-dire que c'est assez.
1: Ah oui, d'accord.
0: Tu vois?
1: Ah oui, je vois. On n'est pas assez, du coup quand
0: c'est pas trop près du stade.
1: On n'est pas près du parquet.
0: Pas près du parquet.
1: Ah d'accord.
0: En tout cas,
1: t'étais bien placé toi ou pas? Pour les Knicks, fallait être à côté de. C'est pas comment il s'appelle? Shining. Je suis fatigué.
0: Patrick Ewing.
1: Non. Shining, le film.
0: Oui. Ben quoi?
1: L'acteur. Jack Nicholson. D'accord. C'est pas lui qui est fan des Knicks? Ou non, c'est les Lakers.
17: Ah, les Lakers.
1: C'est les Lakers, lui. Tu vois?
17: C'est Spike Lee.
1: New York, voilà.
0: Voilà, les Knicks. Et je sais pas si vous avez vu le prix des places, mais c'est absolument délirant.
1: C'est au moins des 95 euros, des. Non? Non, plus?
0: Non, mais c'est 11 000 euros de moyenne. 11 000 euros de moyenne.
1: Non, mais t'es pas sérieux.
0: Pour le... Bah oui, mais.
1: Non, tu me plaisantes, là.
0: Ah non, je te plaisante
1: tu
0: pas.
1: Tu me rigoles.
0: C'est 11 000 euros de moyenne, et je crois avoir vu des places courtside, donc vraiment sur le parquet, je crois qu'elles étaient à plus de, elles étaient à 200 000 dollars.
1: Tu payes 200 000 au bord du parquet, il suffit que tu sois dans le parquet et c'est toi qu'on paye ce prix-là.
0: Exactement.
1: À un mètre près.
0: Si t'es sur le parquet.
1: Ah bah ouais, t'es sur le parquet. Voilà.
0: Alors là, t'es payé.
1: Mais t'es pas sérieux, c'est pas à 11 000 balles.
0: La moyenne des prix, là, c'est 11 000 balles.
1: L'abonnement.
7: 400 000 dollars.
0: Non. Pour le prix, pour aller voir la finale. C'est dire si Wembanyama. Alors, il y a le côté final, les Knicks qui ne sont pas allés depuis très longtemps.
1: Mais la finale, c'est pas en un match, donc c'est caché.
0: Bah, ils ont trois matchs chez eux, sur les 7.
1: Et c'est 11 000 balles.
17: Ah, c'est fou.
1: Mais qui
17: c'est comme la Coupe du Monde, les prix des places.
1: Non, mais attends, la Coupe du Monde, il n'y a aucune place à la Coupe du Monde qui vaut 11 000 balles. Je crois pas.
0: Tu sais, mais pour la Coupe du Monde, il y a deux places qui sont à 2 millions. T'as vu cette information pour la Coupe du Monde de foot, la finale?
1: Mais non.
0: Si.
1: C'est pas les deux. C'est pas nous qui allons avec Karim Nedjari.
0: Bah, j'espère pas que c'est
1: génial.
0: Ça serait beau qu'il achète celle-là.
1: Ça serait magnifique.
0: Parce qu'on rappelle, évidemment, parce que Karim Nedjari, au moins, il y aura les bandes, parce que ouais. Je sais qu'il nous écoute. Ouais. Il nous a promis de nous emmener en finale si la France était en finale.
1: Voilà.
18: On est suceux,
1: très bon cœur.
0: Très bon cœur, c'est le patron.
1: Bah oui, quand même. Hein. Si tu suces pas le patron, tu suces qui, toi? Tu suces ton patron, toi, Laurent?
2: Non, absolument.
1: Non, t'as un patron?
2: Oui. Mais
1: tu ne suces pas?
2: Non.
1: Pas de bon cœur, rien?
2: Non, non.
1: Toi, Hervé, tu es ton propre patron? Est-ce que tu t'auto-suces ou pas?
7: Non, j'ai essayé, mais il y a un petit peu de souplesse.
1: Ouais, ou alors il est
7: tombé du canapé, trop. Quoi. Ouais. Voilà,
1: je comprends. Bah, tu t'es rabattu sur ton pouce.
7: Exactement.
1: D'accord. Et oui, je sais, qu'est-ce que tu cherches?
0: J'ai une place à 180 000 dollars pour la finale de la Coupe du Monde.
1: Il n'y a pas de finale, il n'y a pas de place à 1 million. Tu dis n'importe quoi. C'est quoi ton histoire de place à 1 million?
0: Je crois avoir vu ça.
1: Oh là là, bah, oui, mais t'as été voir si les sites.
0: T'es déjà allé, au Madison Square Garden ou pas?
1: T'es tout de ma gueule, j'espère.
0: Oui.
1: Merci. Je suis passé devant, hein, en revanche. Vachement bien, sur la route de Central Park. Je suis passé devant. Vachement bien, ça a l'air beau.
0: Ah, tu vois, t'es déjà allé au Madison?
1: Oui, je suis allé devant.
0: Voilà. Ah. Le billet à 2,3 millions de dollars pour la finale de la Coupe du Monde.
1: Et comment ils ont pu les acheter? C'est le marché
0: noir. La billetterie pour le Mondial 2026, pardonnez-moi, continue de battre des records. Jeudi, donc c'était jeudi il y a quelques semaines, le site de revente de la FIFA affichait des places à près de 2,3 millions de dollars pour la finale. L'instance ne contrôle pas ces tarifs, mais empoche tout de même des frais d'achat et de revente.
2: Donc, passionnant débat, les amis.
0: 4 billets...
18: Passionnant débat, les amis.
0: 4 billets en catégorie 1 pour la finale, le 19 juillet.
1: Il faut être complètement con pour mettre ça.
0: Ok. Et je crois avoir vu passer que Gianni Infantino avait réagi à cette phrase en disant « S'il y a deux personnes qui prennent des billets à 2 millions de dollars, je viens leur servir moi-même leur coca. »
1: Oh putain. Enfin, moi, il en loupe pas une, lui. Hein. Il est parfait. C'est génial, ce mec. Parce que vraiment, il est parfait. C'est vraiment au cas où on n'avait pas compris que c'était un énorme lèche-burne. Et ben là, il dit, si tu me donnes 2 millions, je viens te servir ton coca. Alors si tu donnes 3, alors mec, je t'éponge. Non mais c'est bon, c'est fabuleux quoi. Magnifique.
0: Stéphane, est-ce que t'as le Kixetti, mon ami?
17: Non, j'ai pas le Kixetti, mais j'en ai un et j'ai une chanson à vous proposer.
1: Vas-y. Alors, t'as un générique aussi? Vas-y.
17: Bah, c'est pas un générique, c'est parce que je dis qu'une seule fois le nom de l'émission, mais c'est plutôt une chanson en hommage à vous deux.
1: Merci.
17: En fait, et à un joueur que vous aimez bien.
1: Alors vas-y.
17: Ok, je vous la fais là.
1: Ah bah oui, c'est là, vas-y.
17: Ok. Alors, j'y sais, c'est bientôt le mondial et moi je sais ce qui est primordial dans votre tête, c'est que ce mec vous régale avec son unique toucher de balle, Julien. Comme tu es une cagole, je crois que tu viens. Juste pour voir ton idole sans poil pubien, car il reste une icône et l'un des derniers magiciens. 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
2: Bravo!
3: Bravo!
0: Merci.
2: Franchement, en live comme ça, sans musique,
3: avec la musique en décalé.
2: C'est beau, hein.
3: Voilà, je peux dire que c'était Mask Singer, là, pareil.
2: Stéphane, t'as été incroyable. T'étais dans le cupcake?
0: Comment?
3: T'étais dans le cupcake ou dans le manga? Dans le Pikachu? Non, mais pour Mask Singer, là, parce que pour nous, c'est Mask Singer, on te voit pas, on t'entend chanter.
0: Ouais, les Pikachu, vas-y. Je suis un Pikachu.
3: Ouais, c'est bien.
2: Stéphane, t'as un kick sexy alors.
0: Pikachu, balancez pas de DeLorean, s'il vous plaît.
3: Non, merci. Est-ce que tu as. Les petits Pikachu, tu te rappelles? Extraordinaire. Vas-y, balance ton kick sexy qu'on le trouve.
0: Mon kick sexy, il est simple. Quel joueur récemment arrivé en Ligue 1, tout fraîchement, pourrait-on appeler le petit Hitler?
2: Nazinho.
3: Bah, Nazinho, trop facile, bah, oui. Nazinho. Bah, non, tout le monde le fait.
2: Nazinho. Tu as mieux. Ah, non,
3: pas après ça, oh, pas okay. Après ta chanson.
2: Oh là là, tiens, regarde. Okay. On te propose un Kixetti, nous, parce que comme ça, trouver. 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
3: Quel ancien joueur du PSG réserve toutes ses bouteilles de cristalline, Evian ou autre Moroku à son animal de compagnie?
0: Ouais, je vois pas.
3: Ouais, je vois ça.
2: Mais non, ancien joueur du PSG, on ne donnera pas plus d'indices parce que nos amis en studio l'ont déjà trouvé et vont peut-être gagner 100 euros de bon d'achat. On t'embrasse, Stéphane. Merci pour la
3: chanson. Salut, mon poulet, t'es meilleur.
0: Ouais, les petits poulets. À bientôt.
2: On t'embrasse et à bientôt dans cette émission. Il y a Franck qui nous attend dans quelques instants. Vu qu'on était sur la NBA, moi, je voudrais vous donner ma dynastie préférée. Il n'y a pas de doute, évidemment, tout le monde s'en doute.
3: Bah, c'est Oklahoma City.
2: Il aurait pu avoir un doute avec les Warriors, mais non, ouais. Oklahoma City.
4: J'ai peur que tu me piques la mienne.
3: Ah, je ouais. Sais.
2: Moi, vas-y.
3: Les Washington Wizards.
4: Alors moi, c'est plus qu'une décennie, c'est historique, plus que la décennie. Pardon, moi, c'était Tiger Woods que je voulais proposer.
3: Mais c'est, non, alors ça compte pas. Ça compte pas parce qu'une dynastie, il faut être plusieurs. Sinon, c'est un mec tout seul.
2: Mais alors, il a tous ses clubs avec lui, c'est pas une dynastie avec tous ses clubs.
3: Avec son caddie, avec sa belle-mère. Ouais, ouais.
5: Et tous ses trous.
3: Oui, bien sûr. Il est aimé. Et ça, c'est la vie privée, par contre.
5: De golf.
3: Bien sûr, bien sûr.
2: Mais on ne peut plus quand même le dire en 2006.
3: Même en golf, on ne peut plus dire trop. On dit quoi, du coup?
2: On ne peut plus dire. On dit.
4: L'orifice à combler. Ouais.
3: Non, bah, t'as encore mieux.
5: Qu'un sur-cylindrique dans la pelouse.
3: Ouais.
2: Exactement.
5: Un peu plus long.
2: Voilà. Mais pas le trou. C'est terminé. C'est pas très classe. On est des golfeurs. Non, on ne dit pas le trou.
3: Ah oui. Bah, on dit trou numéro 4. Non, on dit pas ça.
2: Même pas.
4: On ne dit plus ça ?
2: On ne dit plus.
3: On dit quoi ? Le truc sous le drapeau ?
2: On ne dit plus rien, on joue.
3: On joue.
2: Parce qu'on aime jouer.
3: Parle pas,
2: donc non, moi c'était plutôt de la NBA encore avec Chicago. Je vous ai déjà parlé de mon amour pour Michael Jordan. Mais je crois que je ne vous ai jamais passé ça. Parce que quand je me levais le matin, enfin la nuit, pour regarder les matchs de Jordan, il y avait toujours la présentation des Bulls. Je ne sais pas si vous vous souvenez de cette présentation.
3: Bien sûr.
2: Ça commençait avec cette petite musique et cette voix du speaker absolument exceptionnelle. À chaque fois, ça me donne les frissons. On va réécouter.
6: And now
2: ça me donne pas les frissons.
3: Si, oui, mais le problème, c'est que ça me donne les frissons, mais t'as Najib qui dit moi aussi, je présente mes boules à ma femme la nuit. En me réveillant.
2: Tu te dis pas ça?
3: Mais si,
2: pas sur ça. La présentation de. On met une DeLorean sur la présentation?
3: Toi qui aimes la musique, tu sais qui c'est, le groupe?
2: Je l'ai su, mais je l'ai oublié.
3: Alan Parsons Project.
2: C'est vrai.
3: Qui n'a rien à voir avec le nouveau projet de l'Olympique de Marseille.
2: C'est vrai.
3: Il y a le Champions Project, il y a le projet Dortmund, et le Alan Parsons Project, c'était Chicago Bulls.
2: Attends, là, je crois qu'il va présenter Luke Langlais.
3: Luke.
2: l'anglais, Luke, tout le public et tout. Après, ça va être Ron Harper. Et à la fin, ce sera évidemment l'icône
3: Scottie Pippen.
2: Scottie Pippen, c'était le premier. Là, c'est Ron Harper, on s'en fout. Et là, juste après, écoutez public. Bon, la qualité est pas ouf, mais ça me donne quand même
3: c'est des frissons. Mais non, mais en fait, quand tu revois, d'ailleurs, tu revois dans The Last Dance, c'est une dynastie incroyable parce que elle n'existe que quand il est là, en vrai. Parce que quand il se barre, ben pendant 2 ans, il gagne pas les mecs.
2: Exactement.
3: C'est Hakeem Olajuwon qui gagne et puis après il revient, mais ça regagne. Donc c'est
6: finalement,
3: fabuleux.
6: Finalement, c'est plus la dynastie de Jordan que
3: oui,
6: cool.
3: Mais
6: on garde ça en fait.
3: Bah oui, bah c'est-à-dire que s'ils avaient gagné sans lui à la limite, mais c'est vrai que c'est la dynastie de Jordan, les Bulls. Mais c'est une dynastie quand même parce qu'ils ont quand même tout gagné et c'était impressionnant. Et surtout, c'est que je crois que malheureusement, il y aura plus jamais. Il y aura des mecs aussi forts. Par exemple, LeBron James, en vrai. Il a marqué pareil, tu vois. Il y en a eu d'autres.
2: Et Curry. Il a gagné dans des équipes différentes.
3: Voilà. Mais le problème, c'est que, en fait, c'est l'époque qui veut que ça soit, ça sera jamais aussi mythique. Comme il y aura rien d'aussi mythique que Michael Jackson. Comme il y aura, enfin, tu vois, parce que c'est une époque où t'avais pas autant foison de d'infos, de sport, de stars.
2: C'est vrai, mais par exemple, évidemment, on va présager de rien, parce que déjà, Wemby, s'il en gagnait un titre, c'est génial. Mais tu vois, Wemby, s'il en gagne 5 ou 6, imagine, c'est possible.
3: Oui, mais il y aura
2: pas. Il pourrait y avoir une dynastie.
3: Oui. Mais je veux dire, la dimension qu'avait Jordan,
2: bien
3: elle
2: sûr.
3: Est très dure parce que lui, il y avait tout. Il a pas la personnalité de Jordan. Jordan, t'as l'impression que c'est un personnage de film. C'est que
6: devenu un personnage de film. D'ailleurs.
3: En plus, mais c'est son trash talk, le fait de. Mais déjà, qui dit pour narguer un mec, il lui dit je vais mettre 30 paniers et il fait le décompte pendant le match. ça n'a aucun sens, tu vois. Tout ce qu'il faisait était fou, comme t'as l'impression qu'il n'y aura plus jamais Mohamed Ali, tu vois. Voilà,
2: c'était donc mieux avant, c'est ça?
6: Non, je pense que le rapport au sport était un peu différent aussi.
3: Enfin, mais oui,
6: le
3: oui,
6: rapport à la consommation du sport, c'est
3: oui.
6: Précieux, ça.
3: C'est ça.
6: Avait moins aujourd'hui, t'es abreuvé.
3: T'es abreuvé de tout.
6: De highlights, ça arrive de tous les côtés, des pushes, des
3: machins. Un truc chasse l'autre, tu vois. Donc, comme une star et un événement chasse l'autre.
6: Ouais, c'est devenu Kleenex, en fait.
3: Voilà, donc c'est compliqué. Tu vois, par exemple, Arthur Riedersnake, il y a encore 2 jours.
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2: J'ai eu l'impression d'y être. Bonjour à tous, les grandes gueules du sport avec Laurent, Hervé et Julien.
3: Franchement,
6: il a changé ses yeux.
3: On m'a souvent chié dessus hein, dans ma carrière. Mais on m'a jamais fait ça.
2: Te balancer sur ta gueule un générique
3: des grandes gueules du sport.
6: C'est vrai que c'est dur.
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6: Moi, je dis c'est dur.
3: Non. Basket time. Je pense que ça fait partie avec le braquage de Nice et de Spaggiari. C'est un des plus beaux braquages de la radio, Basket Time. Il y a des gens qui ont vécu là-dessus.
2: Non, parce Pierre que Basket Dorian. Time, ça existe. Encore aujourd'hui. Tu parles du Tipeee Show.
3: Oui, Tipeee Show, pardon. Ah oui, non, c'est Tipeee Show. Tu l'as le Tipeee Show ou pas? Ah, le Tipeee Show. Je crois que c'est la plus belle. C'était mauvais.
2: Ça nous a coûté combien, ça? 25 000, ah oui, c'est cher.
3: C'était mauvais, mon Dieu. Je crois que c'est une des pires émissions de radio avec Lelouch à l'affiche.
2: Et Top of the Foot, quand même.
3: Top of the Foot est devant, bien sûr. Et ça, j'en suis fier. Moi, j'ai fait partie de cette aventure. La fameuse année de trop.
4: Ouais.
3: Sur une année.
2: Une émission d'un an qui fait l'année de trop.
3: Qui fait l'année de trop, c'est
2: magnifique. On va accueillir Franck, mais vous avez des dynasties, vous?
6: Bah,
3: allez, dites-le.
6: Original, oui, les Verts 70-80. Alors là, pour le coup, c'est un peu le contre-exemple. C'est-à-dire que c'est une équipe, surtout la partie vers légendaire, 76, il n'y a pas de vrai star, en fait.
3: Ben non.
6: Quand c'est un peu l'anti-Jordan. C'est plutôt un collectif, en fait.
3: Ouais.
6: Et puis, c'est dynastique au sens où c'est un peu nouveau à l'époque.
3: Ouais.
6: Voilà,
2: C'est même complètement nouveau.
6: Voilà, donc ça
2: il y a eu Reims pour le foot français, mais bon, il n'y avait pas forcément.
3: Mais c'était, ouais, pour le coup, c'était des stars.
6: Et puis ça dure sur presque une petite dizaine d'années. Donc voilà, après, il y en a eu d'autres qui ont marqué. Mais...
3: Après, ce n'est pas des stars aussi, parce qu'on ne voyait pas beaucoup de foot à la télé. Et les joueurs de Saint-Etienne tombent dans une période où l'équipe de France est nulle.
6: Bien sûr.
2: Oui, mais ce sont devenus des stars quand même.
3: Oui.
2: Que, si tu mets à de côté Platini, mais même ne serait-ce que Beretta. Tout le monde a déjà entendu ce nom.
3: Oui, et les frères.
2: Et pas que les Américains.
4: Les frères Révelli.
3: Oui, mais la limite, c'est que quand ton équipe, parce qu'à l'époque, l'équipe phare, c'était l'équipe de, que t'avais souvent dans les pays, tu vois, que ça soit Dynamo Kiev, c'était bon, t'avais l'équipe qui faisait l'équipe nationale. Et le problème, c'est quand ton équipe nationale, elle est nulle, ben, tes stars de ton équipe, elles restent un peu bloquées dans l'histoire de club. Donc, ça devient pas des vraies stars. Et tu regardes celles qui ont été connues, c'est Platini et Rocheteau, mais c'est des mecs qui ont aussi brillé en équipe de France. Donc à un moment donné, tu vois, il manquait un truc. C'est-à-dire que t'avais les Verts de Saint-Etienne, ça devenait l'équipe de France, quoi, pour les Français. C'est vrai, parce que t'avais pas d'équipe de France.
6: C'est aussi parce que c'était un peu le désert, en fait, à l'époque.
3: C'était le désert.
6: C'est-à-dire, le foot, enfin, après la Coupe du Monde 58, il se passe plus rien.
3: C'est le vide jusqu'à 78, voire 82, quoi.
6: Donc, au niveau de la sélection.
3: Ouais, voilà. Ouais. Donc vous sauvez, enfin, les Verts, ils sauvent un peu ça. C'est un palliatif au manque, quoi.
6: Ouais, moi je trouve qu'ils lancent un peu ça, en fait.
3: Tu crois carrément qu'ils lancent ?
6: Ouais, on entre dans l'ère du foot européen, c'est le début, vraiment. Ça devient important. Évidemment, ça n'a pas la médiatisation aujourd'hui. Mais c'est le début d'une histoire.
3: Ah, tu dis il n'y a pas la médiatisation aujourd'hui, je ne suis pas sûr. C'est juste que comme elle était.
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2: Deux fois.
8: Voilà, bonjour Thibaut Duprince, comment ça va?
6: C'est encore un coup de jeu de route.
2: C'est vrai qu'on y est total, hein, Thibaut Cazard avec nous dans les grandes gueules du sport ce soir.
3: T'es vraiment qu'une sombre merde. Je savais que. Bref. Je préfère pas le lire. Pas les trucs vrais. Bref, donc, oui.
6: Donc voilà, ma dynastie c'était ça.
2: Les Saint-Etienne.
6: Et
3: mais après, oui, c'est vrai qu'après, parce qu'il y a eu l'époque Larqué. Et ouais. Puis à l'époque Platini.
6: Ouais.
3: Et donc, et finalement.
6: Caisse noire.
2: Et, voilà. Après.
3: Et puis après, il y a eu Robert Herbin. Ah ben non, c'est quoi cette cassette? Non, c'est rien. Hop, hop, hop, hop. Et oui, ça, c'est
2: les faux
3: le sphinx.
2: Passeports.
6: Les faux passeports, c'est un peu plus tard. Mais...
3: Non, c'est bien plus tard.
2: Oui, depuis fin des années 90.
3: Avec
2: Aloïso et Alex.
3: Ouais. Levitsky, surtout.
8: Maxime Levitsky.
3: Le gardien de but. Ouais. Aïe, aïe.
8: Mythique, ce gardien aussi.
6: Aïe, aïe. Belle opération.
3: C'était bien, belle carotte.
2: Et toi, Laurent, ta dynastie?
8: Non, c'est lui, Laurent.
6: C'est Hervé. Mais appelle-moi Joss, hein, c'est plus simple. Ouais, c'est ça, tu le comprends.
8: Laurent, c'est lui.
2: Alors, Joss. En fait.
8: dynastie, alors. Manchester United, avec Beckham, Ryan Giggs, un petit peu toute cette époque-là. Et après, alors, je vais quand même le dire, parce que on est d'accord, c'est... objectivement une dynastie qui a marqué voilà quelque chose. Là en l'occurrence le foot français, on est quand même un petit peu obligé de le dire.
2: Oh non.
8: Bah si.
2: Oh non.
8: L'OL.
2: Ouh. Attends, redis-le. Attends, on parle de dynastie. Tu es supporter des Verts et tu vas nous parler de...
8: Bah, je parle de l'OL.
6: Ah, c'est mérité. Moi je ne connais pas ce garçon. Hein.
2: Une crête exceptionnelle.
8: J'ai pas dit une dynastie qui m'a marqué, qui m'a enthousiasmé.
2: Ah bah c'est la deuxième que tu donnes.
8: Ouais. Mais j'ai pas dit que ça m'avait enthousiasmé.
3: Après,
8: mais
3: ça peut te marquer même négativement.
8: Hein. Exactement, c'est ça que je veux dire. C'est ça que je veux dire.
3: Mais c'est vrai que l'Olympique Lyonnais était une dynastie dans le sens aussi où ils ont changé de joueur, mais ils ont gardé sur 7 ans.
8: Oui, puis l'entraîneur aussi.
3: Ouais, ils ont changé
8: d'entraîneur. Ils n'ont pas changé de supporters qui sont toujours aussi mauvais. Et... voilà. Non, mais on va quand même.
3: Non, mais ils le disent eux-mêmes en anglais. C'est les bad gones.
8: Voilà.
3: C'est des mauvais gones.
8: C'est des mauvais gones. Ouais. Non, mais en tout cas, voilà, une dynastie pas qui m'a enthousiasmé, je le répète, mais non. Voilà, n'empêche que ce qu'ils ont réussi à faire, et en plus, à un moment où le football français, justement, je cherchais un peu, il y avait des champions de France différents chaque année. Les champions de France sortant avant que Lyon ait cette hégémonie, ils gardaient pas leur titre, et en plus de ça, ils étaient mal barrés la saison d'après. Ouais, Nantes, Auxerre, enfin,
3: Monaco,
8: voilà, il y avait des clubs qui étaient même descendus quasiment tout de suite après leur titre. Donc je trouve que voilà, ça a amené ça. Je le redis encore une fois, c'est une dynastie, qui m'a marqué, mais qui ne m'a pas enthousiasmé du tout.
3: Je vous pose la question de confiance. Il y avait pénalty sur Nilmar?
8: Je pense que non.
3: Non, il n'y avait pas pénalty. Il simule.
2: Non, il fait une Ravanelli.
3: Ouais.
8: Sur l'Aslande, par contre, il y avait pénalty.
3: Bien sûr. Mais pas sur Nilmar.
2: Franck avec nous dans quelques instants au 32-16, mais juste avant, à peut-être ouvrir un petit...
3: placard.
2: Un petit placard.
3: Et après, c'est marrant parce que tu parlais tout à l'heure, mais...
6: Moi, j'ai un sujet libre de 30 secondes pour vous.
3: Bon, on leur fera ça à 1h30.
2: Parfait, ça va
8: être
2: fantastique.
8: Et moi, j'ai une petite chanson très courte aussi pour vous.
2: Ok, parfait, les amis. Alors, le placard deux cadeaux exceptionnels pour commencer cette semaine. Vous en connaissez un, vous ne connaissez pas celui du jour, il arrive dans quelques instants, mais on va vous rappeler quand même le premier cadeau que l'on vous offre dans les nuits du Casar enchaîné.
3: C'est un auditeur qui nous l'avait ramené, il avait fait imprimer sur un, plus que du papier là, c'est carrément...
2: C'est une affiche.
3: Une affiche, avec les tweets, une conversation de Daniel Riolo et lui, où Daniel l'avait insulté. Et donc je lis retournement de veste, ça veut rien dire. Si j'avais les mêmes avis qu'il y a 10, 20 et même 5 ans, mon Dieu, ça serait terrible. Heureusement qu'on évolue. Là, tu es vraiment une bêtise sans nom. 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

0: Tu sors, crétin. Quelle prétention, mon Dieu. Allez, dégage, abruti.
1: Voilà, c'était sur
2: l'ancien. Je de votre monde de truand, tu m'emmerdes.
3: C'est comme ça.
1: C'était l'anciennement Twitter.
0: Voilà. Et donc, très bel échange de Daniel.
1: Il a échangé en DM, comme on dit, avec
0: il
1: un auditeur.
0: Il fait l'effort de parler à un quidam.
1: Voilà. Et cet auditeur nous a donc donné un jour où il était là.
4: C'est le vrai screen.
1: Exactement.
4: Il est très très énervé, parce qu'il gagne beaucoup de fautes en plus.
0: Oui, oui, bah, tu sais, Daniel, quand il s'énerve, il n'a pas le temps. Il n'a pas de correcteur.
1: C'était donc le cadeau de lundi. Et aujourd'hui, peut-être l'un des plus beaux cadeaux de l'histoire du placard RMC.
0: Comme vous le savez, le Paris Saint-Germain a fini back to back. Un peu plus cette expression.
1: Fou en plus.
5: Zéro émotion.
1: Pour les émotions.
0: Zéro émotion.
1: Je préfère encore ça.
0: Eh bien, un maillot du Paris Saint-Germain. Vous vous dites, mon Dieu, qu'il est moche.
4: Wow. C'est vrai qu'il est moche.
0: On dirait un t-shirt de Jean-Louis Tour.
1: Ah eh ben, c'est parce qu'il est gris.
0: Ben oui, par exemple. Il est moche.
4: En même temps, la bande verticale, ça amincit.
1: Oui. Oui, mais il est moche, mais rassure-moi, il n'y a pas que ça.
0: Attention, vous êtes prêts?
4: Aïe, aïe, aïe.
0: C'est le maillot Kylian Mbappé.
4: Ah, c'est beau.
0: Ah, c'est beau. Dédicacé par nous-mêmes, avec écrit « Il n'y a pas de tension », signé Pichichi.
6: Écoutez, si vous saviez ce que ça tombe bien, je me disais encore hier soir qu'il manquait quelque chose pour descendre les poubelles. Merci. Je suis ravi, Thérèse.
1: Le maillot de Kylian Mbappé avec le Paris Saint-Germain. Vrai maillot du PSG, ok ouais. On vous gâte ou pas, c'est à vous de choisir dans le placard RMC. Vous envoyez placard au 732-16, placard au 732-16.
0: En plus, gris, c'est parfait, quoi. C'est magnifique. Quelle émotion.
1: Franck est avec nous. Bonsoir, bonjour Franck.
7: Bonsoir, bonjour
0: Franck. Est-ce que tu peux te présenter s'il te plaît?
7: C'est Franck de Tahiti qui est venu pour l'anniversaire de JC sur le plateau.
1: Ah oui, Franck, bah
0: magnifique.
1: Tu pensais passer une bonne émission.
0: Ouais, et tu t'es arrivé. Bien fait chier pour l'anniversaire de JC. Mais bon,
1: en tout cas, c'est un ami Franck qui est venu pour mon anniversaire.
0: C'est sympa. Hein.
7: Et ouais, déjà.
0: Bon,
7: et ouais.
0: Est-ce que tu peux te présenter du coup?
7: Alors, les trois questions. La séance de tir au but. Moi, j'étais en 2006 au Pérou.
0: Aïe.
7: Et j'ai vu la finale dans un bar avec des Italiens.
0: D'accord. Oh non.
1: T'es toujours à l'autre bout du monde, en fait. Hein.
0: Oh, c'est terrible.
7: Ouais, c'était terrible.
0: T'étais au Pérou,
7: les mecs,
0: mec.
7: Les mêmes, quand même, ils sont venus me voir avant la... Ils m'ont pourri tout le match, mais quand même, avant la séance de tir au but, ils sont venus me voir en me disant qu'on avait la meilleure équipe.
0: Ah ben c'est sympa, ils sont beaux joueurs.
7: Ouais.
0: Pas toujours le cas.
7: Mais après, bon, après la séance de tir au but, ben, je me suis barré, hein, forcément.
0: Ah ouais, ils t'ont chauffé un peu quand même?
7: Non, ça va, ils ont vu que ben, les tirs au but, bon, voilà quoi.
0: Ouais.
7: Ça veut rien dire.
0: Ouais, mais c'est que voir ça loin de chez soi, en plus en plein après-midi, ouais. Non? Un truc comme ça?
7: Ouais, je sais plus quelle heure il était.
1: Oui,
7: ouais.
1: Et puis de toute façon, les tirs au but, c'est la loterie, hein.
0: Oh putain, il a dit.
7: Non, c'est pas l'autre
0: fille. Non, mais il fait exprès, mais... ne l'écoute pas. Mais qu'on leur donne un ballon à chacun.
1: Mais bien sûr.
0: De
1: voilà.
0: Toute façon,
4: c'est les milliardaires qui jouent.
0: Les milliardaires qui jouent au foot, là, ça va. Tout ça pour paper dans une balle.
1: On adore tout ça.
0: Ah, c'est les trucs préférés.
1: Ton truc anglais détesté, c'est quoi?
7: Alors, Julien Lotte, il faut que tu prépares la DeLorean. Alors moi, le truc détesté, c'est les Anglaises, mais pas les habitantes. Hein. C'est les menstruations, quoi.
0: Oh non.
7: Ah bah si.
0: Mais on ne dit plus les Anglais débarquent depuis au moins longtemps. Enfin, je sais pas.
4: 74. 74.
1: 74. Okay. Début 75, on pouvait encore. Mais après, c'est terminé. Non
4: okay. Il y a une tolérance.
1: D'accord. Franck. Bon, ah ouais, mais en même temps, t'es à Tahiti. Peut-être que c'est pas arrivé jusqu'à
0: à Tahiti. On est encore sur les Anglais qui débarquent.
7: Ouais.
0: D'accord.
7: Ouais, ouais.
1: Très bien. Voilà. Vous allez voir, il y a une autre époque après qui est aussi sympa, hein, qui est différente.
0: Oui, tu verras. Ça fluctue
1: en tout cas.
0: Ça fluctue.
1: Et la dernière question, ton film à suspense préféré. On prépare une DeLorean ou pas?
7: Non, c'est bon. Seven.
1: Bien sûr.
0: Ah, bien sûr.
1: Seven.
0: Magnifique film.
1: Et ce passage incroyable où.
0: Où? Quel passage, il y en a plein.
1: D'ailleurs, je me posais une question depuis tout à l'heure. T'as déjà fait le Madison Square Garden?
0: Non. Mais alors, Seven, ce que j'ai pas compris, c'est que ça, j'ai regardé, ça se passe pas du tout dans les Seven.
1: Ah non, mais c'est fou. Mais
0: du coup, pourquoi ça s'appelle comme ça? Parce que je me dis,
1: enfin, si tu, il y a quelques décors.
0: Ça, il pleut beaucoup dans les Seven.
1: Oui. Tu vois, dans le film, il pleut, il fait que.
0: Mais moi, je suis allé dans les Seven, c'est pas du tout comme ça.
1: Il y a pas un moment donné une scène qui est tournée à Sedan? C'est la scène où il ouvre la boîte là. Il voit la tête de sa femme. La scène de fin, quoi. Mais c'est pas les Cévennes, Sedan. Ouais,
4: Sedan, c'est pas les Cévennes, c'est les Ardennes.
1: Les Ardennes.
4: Les Cévennes, c'est. Ouais.
1: Tu m'avais dit qu'il était. T'as fait histoire, tu m'as fait géo.
4: Tu m'avais dit une bille en géographie. T'as pas menti.
1: Ah non, mais.
3: Si, j'ai fait géo, mais au Club Med.
1: Ah oui.

0: Seven dans les Ardennes, putain.
1: Ouais, bravo, c'est dur. Ouais, bravo.
2: Compliqué à Sedan.
3: Donc, évidemment, si, il y a une scène qui tourne à Brest.
2: Tu finiras par avoir bon, t'inquiète pas. Ça s'appelle une Walid, ça. Quand tu dis un truc encore plus gros pour voir, donner l'impression que c'était pas fait exprès.
3: Si, c'était pas fait exprès pour
2: lui. Ouais, c'est vrai.
3: Je m'excuse auprès de tous ceux qui.
2: Et auprès de Walid.
3: Bien sûr. Qui à consommer avec modération.
2: Walid?
3: Oui.
2: Oui, bah sinon.
3: Mais en ce moment, c'est difficile.
2: C'est compliqué, il est partout. On dirait Paul de Saint-Cernin.
3: Je suis d'accord.
1: Paul de Saint-Cernin qui était aussi sur la pelouse du match des. Ouais, t'inquiète pas. Il est déjà. Oui, mais je. Tu vois, je.
3: Non, c'est évidemment, il est partout.
1: Je fais la promo.
2: C'est vrai?
1: Ouais, il était.
2: Il était avec Mathieu Madinan, sûrement. Donc.
3: Très bien, Seven, grand film.
2: Bien sûr.
3: Non.
2: Mais c'est quoi la scène dont tu parles?
3: La scène où il arrive au tribunal, je crois qu'ils sont au tribunal ou au commissariat, oui. Et où il dit inspecteur, inspecteur,
2: ben oui.
3: Inspecteur, inspecteur.
2: Magnifique.
1: Centre de Mathieu Hudol.
2: Tête de son Edouard, oui.
3: Je le fais mal. Mais
2: si, si, non, tu le fais bien. Tu fais bien le mec qui double Kevin Spacey.
3: Oui.
2: Voilà, très bien.
3: Qui appelle Brad Pitt.
2: Bien sûr.
3: Bref. Franck, dis-nous, quelle est ta dynastie?
4: Alors, juste avant, je vous raconte quand même ma finale, parce que c'est exceptionnel.
3: Ah, ta finale PSG-Arsenal?
4: Parce que moi, je l'ai vue à 6h du mat, quoi.
3: Bah, tu sais quoi, raconte-nous ça plutôt que ta dynastie.
2: Oui, on s'en fout
3: de la dynastie.
4: Voilà.
3: On s'en fout de ce débat.
2: Ouais, c'est de la merde.
4: Non, donc, non, c'est pas de la merde. Mais,
2: non, le débat. Le
4: moi,
2: débat.
4: Je suis à 6h du mat à l'aéroport, parce que je prenais un vol pour aller sur une autre île, aller à Bora Bora, avec ma copine.
3: Ah, bah, on n'a pas la même vie. Hein.
2: Non, voilà. Pas du tout, non.
4: Voilà.
2: Il y en a qui vont à Valenciennes.
4: Et, voilà. Et donc, je vois, je suis dans la salle d'embarquement. Donc, je vois le but de Havertz. Donc, je suis bien dégoûté. Il n'y a que moi qui suis énervé sur mon téléphone, tu vois. Et puis là, on monte dans l'avion. Et là, il y a Peno pour Paris. Mmh. Et là, à ce moment-là, l'avion décolle. Je perds la connexion.
3: Ah, génial!
2: Ça, c'est horrible.
3: Non, mais donc.
4: Je vois pas le Peno. Et là, je suis pendant 50 minutes en vol.
2: Mais donc t'arrives pas à avoir de connexion maintenant dans les avions, pour au moins avoir le texto?
4: Non,
3: pas
4: non,
3: toujours.
4: Rien. Là, c'était la misère. J'arrive, j'atterris, là, je vois qu'il y a un partout. Donc, c'est cool, il a dû marquer, voilà. Et après, j'arrive à l'hôtel, et là, c'est la séance des tirs au but.
2: Ouais.
4: Et donc, je suis comme un fou, mais tout le monde s'en bat les couilles, parce qu'en fin de compte, c'est des Américains, quoi. Les Américains, personne regarde le foot. Il n'y a que moi qui suis sur mon téléphone. Donc, je suis super excité. J'ai la victoire, mais bon, je peux la fêter avec personne. Tu vois, il est 8 heures du mat, je sais pas quoi.
3: Comme moi.
4: Et là, qui c'est que je croise? 5 minutes après, Matteo Guendouzi. Le chef de la tribu des voilà-voilà, dans l'hôtel, quoi.
2: À Bora Bora?
4: Ouais.
2: C'est-à-dire que le mec des voilà-voilà était à Bora Bora?
3: Oui, c'est fou.
4: Oui,
2: il fait que des trucs. Il y avait Yewene aussi.
3: Et t'as vu Miu Miu?
4: Ouais.
2: Putain, il y avait Jemba Jemba avec vous?
3: C'est fou. Il était allé à Baden-Baden juste avant.
4: Et donc, je vois que le mec, il a le seum. Parce qu'en fait, quand il a joué à Arsenal, il a joué à l'OM. Donc, il doit avoir le maxi seum, quoi.
3: Dis-moi que t'es allé le voir.
2: T'es allé le voir, j'espère.
4: Eh ben, j'ai vu dans son regard qu'il n'était pas bien, quoi. Il a fait son footing, il a été sué sa haine un petit peu, tu vois, il courait, il faisait du footing.
3: Mais il a toujours ce regard.
2: Oui, donc c'est pas la haine, hein, il est largué, il est complet. Hein. Et non, mais la chance d'avoir, moi, je serais allé le voir direct. J'aurais dit, t'es content, ton club formateur, il a gagné.
4: Oui, ben oui, et voilà. Ouais. Voilà, tu vas pas à la Coupe du Monde, voilà, et j'aurais pu dire.
2: Ouais. Voilà, bienvenue à Bora Bora.
4: Voilà, donc j'ai eu qu'une finale le matin. Donc bon, je me suis pris une petite bière à 10h, quoi, mais bon, voilà.
3: Ouais, tu l'as vécu un peu tout seul, quoi.
4: Ouais.
2: Ouais, mais quel bonheur. Enfin, tu dis que les Américains aiment pas le foot, mais le maire de New York, il est quand même fan d'Arsenal. Hein.
3: Non, il est fan de Pascal Sigan.
2: Oui,
4: ouais,
2: c'est vraiment complètement à la masse. Franchement, le maire de New York est quand même complètement à la ramasse. Hein. Je l'ai vu, à l'Aïd, il avait une djellaba d'Arsenal. Tout va bien. C'est-à-dire qu'il n'y a rien qui colle. Est-ce que tu imagines?
3: On a le droit de faire ça?
2: Oui, mais t'imagines Emmanuel Grégoire. Bon, il fête l'Aïd à Paris, pardon. Et il met une djellaba des Lakers. Est-ce que tu penses qu'on trouverait ça normal? Tu dis, mais ça va, monsieur? Oui, tout va bien. Djellaba à l'Arsenal. C'est-à-dire qu'en plus, tu vois, bon, la djellaba, enfin, c'était un truc religieux, tu vois, vraiment pour aller à l'Aïd, il met le truc d'un truc, il n'y a pas plus capitaliste, il n'y a rien qui va. Arsenal, mais c'est catastrophique.
3: Tu ne peux pas mêler la religion.
2: Non, Arsenal.
3: Tu fais pas des trucs du PSG et tout ça.
2: Non. Mais si, lui, il peut. Il a l'air très bien, ce type. Alors, très très bien.
3: Najib me dit qu'à Rabat, il avait vu une djellaba à OM.
2: Mais non.
3: Et tu l'as pas acheté? Et pour au moins pour le placard.
2: Mais à l'Aïd, on égorge les joueurs, on fait quoi? Parce que. Il dit, il n'y a pas besoin, il y a déjà des chèvres, pas besoin de moutons.
3: Bravo, Najib. Franck, est-ce que tu as le kick setti, mon ami?
4: Non, mais j'ai ma dynastie, là. Pour moi, c'est le Milan AC d'Arrigo Sacchi.
3: Et ben voilà.
2: Qui ça?
3: Voilà.
2: Ils sont balés.
4: Arrigo Sacchi.
2: Mais oui, quelle dynastie? Ah oui, Van Basten. Non, Van Basten, Milan bien sûr.
4: Ouais.
2: Si, voilà. Elle est belle, quand même.
4: Le Grand Milan, quoi.
2: Le Grand Milan. Moi, j'ai bien aimé le Grand Milan. J'en ai quand même voulu de finir sur une défaite contre l'OM en 93. Tout ça pour ça, quoi, franchement. C'était horrible.
1: Moi, j'avais vu le Grand Milan dans le Grand Blanc avec une chaussure noire, là.
2: Bien sûr. Monsieur Milan.
1: Ouais.
2: Il y a Monsieur Milan, le Grand Milan, dans aussi L'Emmerdeur.
1: Exactement.
2: C'est avec Lino Ventura.
3: C'est okay, le Milan de Sacchi, très bien. Et l'OM de Sakai, non?
1: Ah ben moi j'ai vu Tai Tai Wu au match des héros. Je vois Richard.
2: Mais qu'est-ce qu'il foutait là?
1: Eh ben il a les genoux qui se touchent, mais il était là.
2: Au match des héros, il y avait Tai Tai Wu.
1: Il y avait Tai Tai Wu. Parfaitement, oui monsieur.
3: Les Marseillais. Cette chanson.
2: Quoi? Qu'est-ce que tu racontes?
3: Ben la chanson de Tai Tai Wu. Il a été chanteur.
2: Ah ouais.
3: Sont à Paris pour Papada le PSG.
2: Dans te dire que quand il est revenu au parc avec le. Je crois que c'était avec le.
3: Ah, Tata Yo-Yo pour Tai Tai Wu.
2: Ben, je l'avais fait, moi, Tai Tai Tai Wu, en chanson.
3: Ah oui, mais j'aurais préféré écouter ta chanson.
2: Ben oui, mais tu sais, à un moment donné, c'est Julien l'autre. Hein. C'est comme ça. Mais sinon, si on avait été au Moscato Show, elle serait tombée. T'avais pas les mêmes moyens.
3: Franck, alors, on te pose la question ou pas, la question de confiance du Kick City?
4: Vas-y, refais.
2: Quel ancien joueur du PSG réserve toutes ses bouteilles de cristalline, Evian et autres Moroku à son animal de compagnie?
4: Blaise Matuidi.
2: Oh, mais pas du tout, du coup, parce que ça n'a rien à voir. Eh bien, tu vas l'entendre. Alors, tu vas l'entendre en direct.
3: Ouais,
2: tu vas l'entendre en direct. Est-ce que Laurent, tu es avec moi?
4: Vas-y.
2: Il est là.
3: Tu vois, moi aussi, je me trompe.
2: Mais non, mais je connais Hervé quand même.
3: Et moi, je connais Laurent.
2: Est-ce que Laurent, tu es avec moi?
5: Je suis avec toi, Jean-Pierre.
2: Non, mais je parle à Laurent. Vous pouvez le dire en même temps, à 3-4. Ouais. Quel ancien joueur du PSG?
1: Avec le prénom, alors.
2: Ouais. Qui est le diminutif de Gérard.
1: Tu dis le prénom et je dis le nom.
2: Voilà. Ouais. C'est le diminutif de Gérard. Quel ancien joueur du PSG réserve toutes ses bouteilles de cristalline, Evian ou Moroku à son animal de compagnie?
5: JJ
1: Okocha.
2: Ouais! Il donne de l'eau Kocha. Il donne de l'eau Kocha. GG.
3: Okocha, vous venez de remporter 100 euros bon d'achat avec footdimanche.com.
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3: Les amis, tu avais un débat à nous proposer.
1: Non, c'est pas un débat, très rapidement. Quand est-ce que vous allez vous décider, les deux gars, à choper dans l'Arcom du com les commentateurs qui, quand ils parlent d'un joueur, disent systématiquement l'ancien de.
2: Ah oui,
1: c'est insupportable.
2: Oui, c'est vrai.
1: L'ancien insupportable.
2: C'est vrai, l'ancien
1: mec
2: machin.
1: Il est caractérisé par ses anciens clubs.
2: Oui, alors, c'est vrai.
1: Et des fois, c'est quand tu connais William Saliba, qui était formé à Saint-Etienne, qui a appris le foot.
2: L'ancien Marseillais.
1: Les mecs, c'est l'ancien Marseillais. Il a joué un an à Marseille.
2: Oui, c'est vrai.
1: C'est insupportable.
2: Eh bien, on leur cassera la gueule de ta part.
1: Très bien. J'aimerais bien que vous arriviez à en choper un ou deux. Au Gnouf.
3: Au Gnouf.
1: Au Gnouf. Ça me ferait plaisir.
3: Avec grand plaisir.
1: Faites-le pour moi.
3: Et tu voulais nous proposer
7: 15 secondes.
2: Vas-y.
3: De chansons,
7: mais vous allez me couper la chie.
2: Oh,
7: c'est pas le genre.
3: Mais non, vas-y.
7: Casaré Drouet.
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0: Bonjour à tous, c'est parti pour les GG, c'est parti pour les grandes gueules, pour 3 heures de discussion, 3 heures de débat. Nous sommes ensemble jusqu'à midi et vous nous rejoignez bien sûr au 32-16 pour prendre la parole. Bonjour Olivier.
1: Bonjour Alain, bonjour les grandes gueules, bonjour à tous.
0: Aujourd'hui dans les GG, nous sommes avec Zora Bitton, cadre de la fonction publique. Bonjour ma chère
2: bonjour
0: Zora,
2: à tous,
0: de la tribu de Zora.
2: Voilà, un petit peu, parce que la dernière fois je les ai pas oubliés, j'ai pas eu le temps, je suis arrivée à la bourre, ils se sont moqués de moi, de ma coupe, de mon chemisier. Enfin voilà, j'ai été accueillie. Donc bonjour à la tribu et j'annonce que le Tour de France démarre le 20 juin et je serai à Saint-Raphaël pour la première étape de mon Tour de France et avec la tribu on est déjà 12 000 en peu de temps.
0: Ça fait du monde.
2: Donc voilà, le 20 juin, rendez-vous à Saint-Raphaël. Allez-y vous inscrire pour participer à une rencontre avec moi.
0: Jean-Loup Bonamy, le professeur de philosophie,
3: bonjour.
0: Nous accompagne aussi aujourd'hui, le normalien. Bonjour Jean-Loup. Et puis, on a un participant aujourd'hui dans les GG, c'est une première. C'est l'homme créateur de contenu, suivi par 6 millions de personnes sur les réseaux sociaux.
1: Sam Zira est avec nous. Bonjour Sam.
4: Bonjour, je suis hyper content d'être avec vous pour jouer ma grande gueule aujourd'hui.
2: Bienvenue Sam.
4: Merci beaucoup Zora.
0: 6 millions de personnes qui suivent sur les réseaux sociaux, créateurs de contenu. Pour ceux qui ne savent pas précisément, ça veut dire quoi Sam alors?
4: Créateur de contenu, ça veut dire que je suis animateur et producteur, mais en édition digitale. Et pour ma part, moi je suis spécialisé donc dans l'influence, la pop culture, la télé-réalité. Et depuis 2 ans maintenant, les interviews politiques aussi.
0: Pourquoi tu t'es mis aux interviews politiques justement?
2: Ça pique ça.
4: Tout est parti d'une influenceuse qui faisait de la prévention. Non, qui faisait pas du tout de la prévention, mais qui encourageait sa communauté à rajeunir son vagin. Elle s'appelle Maëva Guénam et c'est le député du Parti Socialiste Arthur Delaporte qui avait récupéré son discours pour en parler à l'Assemblée Nationale. J'avais trouvé ça extraordinaire. Je l'ai invité. Ça m'a plu, j'ai kiffé et tout a commencé comme ça.
3: Donc on te voit sur YouTube, sur Instagram,
4: sur TikTok, sur Snapchat, sur Twitter, sur Facebook Watch aussi, de partout, et j'espère que les réseaux vont s'arrêter.
2: Ils sont fascinants ces jeunes.
1: Excusez-moi,
2: ils
1: sont fascinants. Seul ici à se demander ce que peut signifier la formule, c'était quoi?
0: Créateur de contenu.
1: Non, rajeunir son vagin.
2: Moi aussi.
1: Ah oui. Ça m'échappe un peu.
0: C'est de la chirurgie esthétique, mon cher.
1: Ok, bon bah écoute,
0: voilà. Alors après,
1: ça m'échappe
0: précisément,
1: bon.
0: Je ne sais pas.
1: Voilà, okay.
0: Pendant une pause pub, on pourra se renseigner. Okay. Si tu veux.
2: Ils sont très créatifs, ces jeunes.
0: Sam a dit qu'il nous expliquerait.
2: Oui, oui. Non, mais j'ai vu passer, je sais de quoi il parle.
0: Ah bon?
2: Bah oui, j'ai déjà vu passer. Oui,
1: toi, t'aimes bien cette créativité des
2: jeunes? Oui, moi je les trouve. Voilà, c'est leur temps, c'est leur histoire, c'est leur période, c'est leur époque. On a tous eu des époques jeunes où on avait. Donc voilà, moi je trouve qu'ils apportent pas mal de fraîcheur un peu dans ce monde un peu.
1: De vieux.
0: Mais ce qui est dingue aujourd'hui, c'est de se dire que t'as 6 millions de personnes qui attendent tes publications.
2: Ça
0: c'est ça qui
2: jeunes.
0: Est complètement fou, quoi.
4: Je suis le premier complètement surpris, mais je réalise aussi la responsabilité que j'ai. C'est important.
0: Tu fais très attention à ce que tu te poses, tu te fixes des limites, des lignes, bien sûr.
4: Ouais, bien évidemment, mais comme vous, hein, je pense. C'est-à-dire, c'est trouver la limite entre la liberté d'expression et à partir de quand un discours.
2: Avoir
4: doit,
2: les bonnes
4: doit,
2: influences, c'est-à-dire celles qui permettent aux jeunes de mieux vivre. Voilà.
4: Bah, parler de sujets de société,
2: mais
4: parler
2: oui.
4: de sujets qui importent
2: bien
4: les
2: sûr.
4: Personnes qui sont présentes sur les réseaux sociaux aujourd'hui, ça
2: non,
4: passe par la
2: important.
4: Santé, l'éducation, l'orientation. Et je me suis rendu compte, en fait, que les sujets que je traitais étaient des sujets politiques.
2: Bah oui.
0: Et tout est politique.
2: Bah oui, tout est politique finalement.
0: Ah bah justement, allons-y gaiement.
2: Ah bah on va voir.
0: En parlant
2: alors là,
0: des violences d'après
2: là,
0: match.
2: Là, t'es créateur de GG, de
0: tu
2: contenu
0: sais pourquoi
2: de GG.
0: On va parler de la présidentielle 2027. Est-ce qu'il y aura un candidat à gauche au second tour? On aura Manuel Bompard aujourd'hui, le coordinateur national de la France Insoumise, comme invité à 11h. Mais d'abord, revenons sur ce qu'a dit la justice aux émeutiers, tout du moins à ceux qui ont été interpellés et qui sont passés devant monsieur ou madame le juge. Un exemple, celui de Théo, il s'est retrouvé interpellé parce que mêlé à la foule, parce qu'il a déconné. Voilà ce qu'il disait à la sortie de la comparution.
5: J'aurais dû écouter mon père et ma femme. Ils m'ont dit de pas y aller et ils m'ont dit que j'allais finir en garde à vue. Ça n'a pas loupé. Et du coup, oui, je regrette largement parce que j'ai pas eu mon fils pendant 4 jours. Donc là, je suis pressé de rentrer d'aller le voir. Quoi. Quand vous voyez 8 policiers cagoulés avec des matraques et un bouclier... Ça fait peur, on va craquer quelques fumigènes, mais pas pour blesser des gens. Ni les forces de l'ordre, ils sont pas là pour être blessés non plus. Je vous dis clairement, j'ai eu peur de partir en prison. Et c'était ma première expérience, mais je pense pas recommencer, je vous le dis tout de suite.

0: 9 en comparution sur reconnaissance préalable de culpabilité.
1: Alors, on a eu des amendes, des peines avec sursis, de rares peines de prison ferme, mais aménageables. Donc, au final, personne derrière les barreaux. Et c'est vrai qu'il y a quand même un décalage entre les mots très durs qui ont souvent été employés dans les réquisitoires contre ces jeunes et les peines prononcées. Rappelons que depuis la loi Belloubet, en dessous d'un an de prison ferme, on propose systématiquement des aménagements de peine, c'est-à-dire par exemple un bracelet électronique. On sait qu'il y a trop de monde dans les prisons, et d'ailleurs c'est un peu dérangeant parce que on a l'impression qu'on ne condamne plus en fonction de la gravité de ce qu'on a fait, mais parce qu'on a un parc immobilier à gérer en fait et qu'on n'arrive pas à le gérer. Alors, est-ce que tout cela va dissuader ces jeunes et moins jeunes de ne pas recommencer la prochaine fois si le Paris Saint-Germain remporte une troisième Ligue des Champions? Est-ce que c'est dissuasif,
0: Zora?
2: Je suis encore étonnée de voir que le degré de violence, puisqu'en fait les réseaux apportent énormément de vidéos, il y a des scènes absolument incroyables. Ouais. On se demande si ça a vraiment existé. Non, ça recommencera parce que forcément, d'abord, ça se reproduit tout le temps, et deux, les réponses, elles sont à la hauteur de notre capacité à punir. C'est-à-dire qu'on n'a plus la capacité à punir. D'abord parce qu'on gère en quota de places en prison. Et puis moi, je pense que par exemple, comme le jeune qu'on vient de voir passer et d'autres, bon, on les met au milieu de narcotrafiquants, de délinquants et de pédocriminels. Je pense pas que ce soit une réponse adaptée, mais quand même. Mais n'empêche qu'il y a pas, on peut pas avoir de réponse. Il y avait je ne sais combien de jeunes sur les différents lieux. Mais il faut voir comment ils se comportent. Je veux dire, on a le message, il est zéro. Naël, c'était zéro. L'année dernière, c'était zéro. Là, c'est zéro. Il y a pas vraiment de réponse qui devrait dissuader. Je vois pas pourquoi un jeune recommencerait pas. Lui, celui qu'on vient de voir, oui, peut-être parce que c'est sa première. Il s'est retrouvé à faire l'idiot par hasard, entraîné par la foule, comme dirait l'autre. N'empêche qu'on est tous responsables de nos actes. Mais la réponse, elle est si on met les 25 en garde à vue en prison, est-ce qu'il y a de la place? On en est là, quoi.
0: Ou alors on n'a pas chopé les bons aussi.
1: Ceux qui courent moins vite.
0: Je ne sais pas, oui. Parce que beaucoup avaient des casiers. Alors, certains étaient déjà connus pour des affaires.
1: C'est très
0: stupéfiant, de vol.
1: C'est compliqué parce que
0: d'autres avaient des casiers vierges.
2: Oui, c'est
1: des mouvements de foule. C'est difficile d'attraper les.
0: Sam, qu'est-ce que tu en penses?
3: Je pense qu'on a été là, on a assisté à une hystérie collective, un emballement collectif hyper polarisé, comme on le voit sur les réseaux sociaux, où c'est les émotions qui priment. Après, moi, je pense que les réseaux sociaux, ils sont pas responsables, dans le sens où si on se remémore 1998, il y avait déjà de la casse, il y avait déjà des débordements. Ouais. Les réseaux sociaux, en fait, ils font juste exacerber, ils créent cette hystérie collective aujourd'hui auprès des jeunes.
0: Sur toutes les scènes, on les voit, ils ont leur portable quand même, tu vois, quand ils pètent l'abribus, quand ils envoient des tirs de mortier, c'est
3: bien
0: aussi
3: sûr, mais
0: derrière.
3: Ils ont leur portable même quand ils sont aux chiottes aujourd'hui. Donc au final, le portable, c'est juste la continuité de leur main.
0: Mais c'est vrai, c'est pas
3: faux. C'est pas faux, bien sûr que c'est pas faux. Et moi, ce que je regrette, c'est qu'il n'y ait pas eu assez d'encadrement. C'est à chaque fois, on a le même discours, à chaque fois, on entend les mêmes constats. Pourquoi ça se passe toujours comme ça chez nous? Pourquoi il ne peut pas y avoir des fan zones? On le sait que ça va se passer comme ça. On a vu à quel point ça s'est bien passé pour les Jeux Olympiques et on n'est pas capable de faire ça pour
2: un match. Tu ne poses pas la question de pourquoi ça passe à Budapest et ailleurs. Ils ont des jeunes aussi. Ils ont des événements. Dans plein de pays, ils ont des événements. Pourquoi chez nous, tu as besoin d'avoir une horde de mômes qui viennent faire de la casse de manière opportuniste et qui s'en fichent totalement du foot, d'avoir gagné ou pas? En fait, tu es en train de dire « encadrons la racaille ». Faisons en sorte qu'il n'y ait plus de racaille.
3: Je suis pas en train de dire encadrons la racaille, je suis pas en train de qualifier ces personnes de racaille. Oui. Ça peut être aussi des actes isolés, on l'a vu avec le jeune homme qui vient de parler à l'instant,
0: qui s'est laissé prendre lui.
3: Qui s'est laissé prendre par l'hystérie collective et qui a fait une connerie et il le reconnaît. Moi, je pense que il faut que ce soit beaucoup plus répressif. Voilà,
2: on l'a dit,
3: Olivier l'a dit, s'il n'y a pas de peine de prison, il n'y en a aucune dans les réquisitions qui ont été faites.
2: Ça, c'est clair.
3: Désolé,
2: oui, je suis d'accord.
3: Mais c'est évident que s'il n'y a pas les moyens qui sont mis, s'il n'y a pas des prisons qui sont construites, ça continuera. Le pays n'est pas respecté. Les forces de l'ordre ne sont pas respectées. Alors attention, il y a des dérives aussi, hein.
2: Oui.
3: Parfois du côté des forces de l'ordre. Mais dans l'ensemble, ce à quoi on a assisté est juste inadmissible pour répondre à la question.
0: Jean-Loup Bonamy, pas de personne derrière les barreaux. Qu'est-ce que tu en dis?
4: Tiens, tu veux une citation de Nietzsche pour bien commencer la matinée?
0: Avec plaisir. Il joue dans quelle équipe?
4: Arsenal. Donc pas une très bonne soirée pour lui. Non, plutôt une équipe allemande, je pense. Donc plus exactement, notre ami Nietzsche a dit: la faiblesse inspire la haine. Voilà, la faiblesse inspire la haine. Donc tu as des images qui ont fait le tour du monde, qui ont été une humiliation pour la France, aussi bien chez nous qu'à l'étranger. L'image est consternante. T'as un discours, voilà, où on brasse de l'air, où on fait des grands gestes avec les bras. T'as un discours de fermeté, et en fait, tu te retrouves avec un bilan répressif qui est totalement dérisoire. Et donc, bien entendu, que les émeutiers, quand ils voient ça, ils rigolent, ils méprisent la France, et même ils la haïssent. Ça nourrit la haine de la France. Voilà, la faiblesse nourrit la haine, et ça ne leur donne qu'une envie, qui est de recommencer. Par ailleurs, je ne veux pas être taquin, mais je croyais, après avoir entendu le président de la République, qu'on était censé faire face, par exemple, à l'international, à la Russie, par exemple, ou à je ne sais quel régime équipé d'une arme nucléaire. Je rappelle que donc la France, visiblement, on le savait déjà, n'est même pas capable, face à des mecs de 17 ans non armés, d'assurer la sécurité et l'ordre dans sa propre capitale. Là où, comme l'a dit Zora, dans tous les autres pays, on y arrive, tu vois. Mais la France, qui est censée justement s'opposer à toutes sortes de régimes, et vraiment trembler, l'armée française est là, eh bien la France n'arrive même pas sur son propre sol à assurer un minimum d'ordre public, et c'est en fait le seul pays au monde. Donc voilà ce qu'on voit. Et
0: donc ceux qui viennent casser savent pertinemment qu'il ne se passera rien.
4: Ils savaient que ça allait se passer.
0: Voilà. Et donc, parce que c'est toujours comme ça. Ils viennent tout péter.
4: Mais ils ont raison d'une certaine façon.
2: Ah,
4: ils ont raison. Bah écoute,
0: pourquoi tu t'en priverais comme il va rien m'arriver.
4: T'as vu ce qu'on vient de dire. T'as vu les chiffres annoncés par Olivier. Pourquoi t'irais pas casser?
3: Après, il y a aussi une histoire d'éducation. Parce que pourquoi tirer pas casser, c'est aussi aux parents à faire le job.
2: Ah bah on va pas les chercher.
3: Il y a l'État, il y a l'école, évidemment, qui doit faire le job, et il doit y avoir des répressions aussi à ce niveau-là. Par contre, moi, je suis pas du tout d'accord avec le discours qui a été prononcé par le RN, qui était tu casses, tu payes.
2: Bah c'est le discours de Attal.
3: Bah en fait, non, mais c'est un discours. En fait, c'est déjà appliqué, ça existe déjà. C'est juste qu'on est dans un état de droit non, et tu casses, tu payes. C'est pas en claquant des doigts, tu casses, tu payes. Je vais te sortir mon terminal sum up. Allez hop, t'as cassé, tu vas payer. Ça se passe pas comme ça ici. C'est tu casses, on t'identifie, voilà, on te juge, et après, normalement, t'es censé avoir une sanction. Le problème, c'est qu'il n'y a pas de sanction.
1: Oui, mais ça m'a raison de dire qu'il faut quand même aussi responsabiliser déjà les auteurs et leurs parents. Il y a beaucoup de mineurs parmi les jeunes interpellés, effectivement, parce qu'on est toujours là, l'État ne fait pas ça, etc. Mais enfin, avant tout, un mineur est sous la responsabilité de ses parents. Alors après, il faut regarder, il faut faire du cas par cas, parce qu'il y a des parents qui sont un peu débordés, des parents qui sont démissionnaires, mais il y a aussi peut-être des parents qu'il faut un peu responsabiliser en disant, attendez, votre fils à 14 ans, qu'est-ce qu'il faisait sur les Champs-Élysées avec un mortier d'artifice? À un moment donné, il faut quand même questionner les
2: mais
1: parents.
2: Mais comme si on... Mais oui, je suis d'accord.
1: Et être un peu plus dur.
2: Si, oui, mais comme si on découvrait... Comme si c'était nos premières émeutes.
1: Il faut apprendre aux parents...
2: Non, mais comme si c'était parents, nos premières violences policières. Emmanuel Macron, l'année dernière, après le PSG, il a dit la même chose.
0: Exactement. On a Sylvain qui va intervenir.
2: Pour moi, il a redit la même chose un an après.
0: Sylvain, moniteur de conduite du côté de la Gironde, il est au 32-16. Bonjour Sylvain.
5: Bonjour la GG.
0: Alors, il y a de la prison ferme, mais il n'y a pas eu de mandat de dépôt. Personne dort derrière les barreaux depuis hier. Qu'est-ce que vous en dites alors?
5: Moi je dis, de toute façon, concrètement, aujourd'hui, ça leur fait plus peur en fait. Ils vont faire quoi, 24 heures, 48 heures en garde à vue, ils vont sortir. Et prochain événement, comme ça va répéter, ça va recommencer. Et ça sera toujours les mêmes qu'on rechopera, et ça sera toujours comme ça en fait. Bon, ces gens-là, ils sont comme ça depuis leur plus jeune âge. Comme vous dites, 14 ans, c'est pas normal qu'on soit sur la rue à faire le con un samedi soir. Là, je suis désolé, moi, ma fille, elle a 14 ans. Si je la chope comme ça dans la rue, ça va lui faire bizarre, je peux vous garantir. Hein.
0: Ouais.
5: Ah ouais, non mais l'éducation déjà par rapport aux parents, déjà elle est où quoi, déjà par rapport à ça.
2: Ben oui, c'est une vraie, c'est une vraie question.
5: Vidéos, on voit les vidéos, mais moi je vois ça, mais j'ai halluciné dimanche matin en voyant ça quoi. J'étais là, mais c'est pas possible, mais incroyable. On s'en prend sur des abris de bus, à des bus, à Bordeaux, à Pau, mais moi je viens de Pau, à Pau, pourtant c'est pas une ville non plus super, mais à Pau, enfin voilà, il y a des trucs, mais on se dit, mais où va-t-on? Et comme me disait Laura hier, j'ai écouté vite fait, on les chope, mais on paye quoi, je suis désolé. Alors les parents aussi, mais c'est les parents, les jeunes, ils payent, je suis désolé, ils cassent, ils payent, point barre. Ouais. Ben, je sais pas, c'est...
1: Oui, mais enfin, ils ont ces jeunes de 15 ans, ils vont payer avec quoi leur argent de poche?
2: Mais non, les parents, les parents.
5: Foutre, en fait. Bah
1: oui, mais
5: foutre.
1: Bon, bah oui, mais les parents sont souvent insolvables.
5: Olivier, c'est qui fait l'éducation aujourd'hui?
1: Ah ben non, mais Sylvain, je suis toujours le premier à dire que avant tout, c'est les parents qui sont responsables de leurs enfants, avant toute autre personne, ça va de soi. Mais oui, mais ça va de soi, sauf que l'institution souvent estime qu'elle est meilleure que les parents.
2: Je me souviens, Laurence Rossignol du PS avait dit il y a quelques années, les enfants sont la propriété de l'État, c'est à l'État de les éduquer. Voilà, c'est un peu la mentalité, quoi. C'est un peu, c'est-à-dire que les parents, ils existent pas du tout dans le paysage. On a pas vu une interview de parents. C'est ça qui est hallucinant, c'est-à-dire qu'on.
1: On parle de très jeunes. Hein,
2: moi, j'ai vu des appels au calme par des mamans sur les réseaux sociaux. J'ai vu même des imams faire des appels au calme. Bon, j'ai pas vu de rabbin ni de curé, mais j'ai vu quand même un imam faire un appel au calme. Des mamans, des papas, des jeunes. Mais c'est vrai que dans l'État, dans les informations, etc., dans les infos.
1: Mais on parle jamais de
2: Sylvain, des parents.
0: Sylvain, j'ai la petite question bonus là avant qu'on fasse une pause et qu'on continue de discuter au 32-16. Est-ce que tout ce qui se passe, ces événements, ça influe sur votre vote pour 2027?
5: Alors aujourd'hui, alors on se parle concrètement, moi 2027, je sais pas du tout, mais pas du tout pour qui je vais voter. Honnêtement, je
2: comme plein de Français.
5: Rien.
0: Voilà. D'accord.
5: Tout autour de moi et on voit partout.
1: Ce qui relativise tous les sondages qu'on publie.
2: Oui.
5: Les gens ne savent pas, ne savent plus.
2: Oui.
5: On ne sait plus.
2: Bienvenue au club.
0: Ok, c'était juste pour.
5: Bienvenue au club, Laura.
0: C'était juste pour savoir. Sylvain, je vous remercie d'avoir été dans les GG. On va continuer d'en discuter de cette cadre, cette violence. Comparution immédiate, personne derrière les barreaux. Et savoir si les réseaux sociaux mettent de l'huile sur le feu, quand même. Si ça pousse à casser parce que derrière. Tu as des images spectaculaires parce que tu fais des likes, parce que tu fais des vues, parce que tu es repris partout et parce que tu te mets en scène aussi. Et quelque part, bah, tu deviens une espèce de héros de la casse. Il est 9h20, à tout de suite au 32-16.
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0: Gigi en direct sur RMC, la radio, RMC Story, la télé, il est 9h25. Jean-Loup Bonamy, le professeur de philosophie, est avec nous, tout comme Zora Bitton, cadre de la fonction publique, et notre invité surprise aujourd'hui pour passer ces 3 heures avec nous, c'est Sam Zira, l'animateur et créateur de contenu sur les réseaux sociaux. Est-ce que dans ces violences d'après-match que l'on voit régulièrement ou dans les scènes d'émeutes qu'il peut y avoir, est-ce que les réseaux sociaux ont une influence? Est-ce que les émeutiers en font davantage parce que on veut être la vedette du chaos? Écoutez ce qu'en disait le maire de Paris, monsieur Emmanuel Grégoire.
1: Dans l'immense majorité des cas, les gens ont vécu ça en famille, avec des amis, et c'était une fête extraordinaire. Et des incidents en marge des grands événements, ça fait des siècles que ça existe, c'est aussi leur médiatisation et peut-être aussi l'obsession de ces fauteurs de troubles qui viennent casser, qui se mettent en scène eux-mêmes sur les réseaux sociaux. Il y a une forme d'emballement ou d'enchaînement et d'incitation d'une certaine manière à faire n'importe quoi.
0: Voilà, on fait n'importe quoi parce qu'on se met en scène sur les réseaux sociaux, t'es d'accord avec ça Sam ou pas? Tu deviens la vedette du chaos, quoi.
2: Non, mais quand on a une bonne éducation, très honnêtement, normalement, on n'est pas censé faire ça. Je suis désolé de revenir encore là-dessus, mais pour moi, tout part de là. Mais oui, de toute façon, c'est bien connu. Les réseaux sociaux et les algorithmes sont extrêmement polarisants, c'est-à-dire qu'ils poussent les émotions qui sont extrêmes, qui sont très joyeuses ou qui sont au contraire très colériques. Et il y a toute une histoire d'algorithmes et de contacts aussi, parce que les contacts qu'on a, ça se passe souvent sur Snapchat, ça joue beaucoup dans cet emballement et dans cet engouement-là. Mais il a raison, Emmanuel Grégoire. Je le disais tout à l'heure pour 1998, c'est pas nouveau. On n'a pas attendu les réseaux sociaux pour avoir des émeutes. Et moi, j'aimerais souligner également, c'est important, je trouve, les jolies scènes qu'on a pu voir, notamment avec des jeunes qui chantent à tue-tête avec une vieille dame ou qui aidait des passants. Ça, malheureusement, c'est complètement occulté aujourd'hui à cause de ces débordements qui sont inadmissibles.
3: Oui, mais je suis d'accord avec toi, Sam, mais on peut pas se rassurer en essayant de voir des choses positives. C'est comme si tu allais voir un médecin et qu'il te dit alors globalement, tu souffres d'une maladie grave, mais regarde, tu marches, tu...
2: Non, eh ben, ok,
3: elle est là.
4: Il n'aurait pas raison.
3: Parce que ça veut dire que tu vas pas soigner le mal.
2: Ça veut dire qu'on a conscience du mal.
3: En fait,
2: et qu'on a aussi conscience qui est positif et qui fait du bien au monde.
3: Non, mais en fait, c'est trop facile. C'est trop facile parce que depuis des années, on se raconte des histoires. Le réel, lui, il ment pas et il est pas facho. Le réel, il a pas d'origine, il a pas d'ethnie, il a rien. Le réel, il est que... Depuis des années, de manière récurrente, il y a des jeunes, parfois de tous horizons, qui viennent créer des émeutes et des casses incroyables. Ça, qu'il soit 10, 50, 2000, 20, 500 000, c'est pas le sujet.
2: Le réel, il est aussi politique. Oui. Il est aussi de diriger par l'exemple. Et quand on a des politiques qui disent tu casses, tu payes, alors que certains politiques, justement, eux, on devrait pouvoir leur dire aussi tu voles, tu payes, avec les emplois fictifs et avec toutes les conneries qu'ils nous font. Je suis désolé. Bon. Mais au bout d'un moment, quand on veut donner des leçons, aux jeunes,
5: aussi que les politiques soient exemplaires.
3: Mais tout le monde doit être exemplaire, les parents, les politiques. Mais à un moment donné, tu peux pas dire aux jeunes, écoute, je suis le juge, écoute, alors compte tenu du manque d'exemplarité des politiques, compte tenu de l'absence totale d'éducation de tes parents, compte tenu d'une société raciste, etc. Et compte tenu de tout ça, écoute, je vais juste un petit peu te tirer les oreilles et tu recommenceras pas.
2: C'est pas ce que j'ai dit. Pour la répression.
3: Oui, mais sauf que le raisonnement, il est que les règles...
5: Ce qu'il dit, Sam, c'est que, puisque je pense qu'il faisait allusion à Jordan Bardella et au Rassemblement National...
3: Oui, tu casses, tu payes, mais tous.
5: Marine Le Pen...
3: Mais attends, disait la même chose.
5: Marine Le Pen a été condamnée en première instance. Est-ce que ces personnes-là sont les mieux placées pour dire tolérance zéro,
4: mais elle n'est pas allée brûler des voitures porte de cinq clous quand même. On remet chaque chose à sa place. Elle n'a pas fait de la guérilla urbaine.
2: Mais tu casses, tu payes, tu voles, tu payes. Alors dans ce cas
3: aussi,
2: c'est pas
3: sûr.
2: De poids de mesure.
3: Ah oui,
2: c'est
3: ça, je suis d'accord.
2: Tout le monde.
3: Oui,
2: et aussi
3: d'accord.
2: Pour nos dirigeants.
3: Là-dessus, je suis d'accord. Là, je suis d'accord. Tu casses, tu payes, tu voles, tu payes. Ça, c'est clair et net. Maintenant, la question, c'est des gosses entre 12 et 17 ans, 20 ans.
4: Excuse-moi, Erdogan, il doit être un peu corrompu. Ah bah, voilà. Exemplaire. Bah, ça l'empêche pas de briser une émeute, tu vois. Il y a pas besoin d'être exemplaire pour briser des émeutes. Quand même.
5: D'admiration pour Erdogan.
4: Oh là là, il y a pas besoin d'être exemplaire et de pas prendre dans la caisse. Il y a pas de briser une émeute.
0: Non mais attends, justement. Quel est le plus grave ?
4: Mais une émeute, Jean-Loup, évidemment que c'est beaucoup plus grave, une émeute là.
5: Qu'un président pique dans la caisse de son propre pays, c'est pas grave.
4: C'est beaucoup moins grave qu'aller bombarder la police à coups de mortier et de brûler des voitures.
6: Vous savez, les racailles, elles sont pas que dans la rue. Hein. Les racailles, elles sont aussi parfois à l'Élysée et à l'Assemblée nationale.
4: Alors Jean-Loup. Moi, il y a plusieurs choses qui m'interpellent. Déjà, ça s'est passé dans la même ville, éventuellement même aux mêmes endroits. Je constate l'écart entre la répression du mouvement des Gilets jaunes, les personnes éborgnées, les mains arrachées, les coups de flashball et la répression des émeutiers. Je constate que, puisqu'on parlait de deux poids deux mesures, le gouvernement a ses têtes et ses chouchous et que les émeutiers de samedi rentrent visiblement dans la catégorie des chouchous du gouvernement, puisque c'est le gouvernement qui donne les ordres et que là la répression a été infiniment moins violente que contre les Gilets jaunes et que quand on veut réprimer, visiblement avec les Gilets jaunes, on sait réprimer. Donc je constate qu'il y a des consignes qui sont données. Bon, voilà. Tant que ça ne fait pas baisser le prix de l'immobilier à Paris, tout va bien. Donc, ça c'est la première chose. Deuxièmement, moi j'aimerais qu'on revienne sur la semaine dernière qui s'est déroulée. Ça a commencé avec les violences à la Baule, ça s'est poursuivi avec la canicule, les bouches à eau anti-incendie vidées, ça s'est poursuivi avec la vidéo du migrant syrien qui intimidait et menaçait des gens au pied de la Tour Eiffel, et ça se termine avec des scènes de guérilla urbaine à Paris et dans plusieurs villes de France, en province, qui ne sont pas Paris. Je constate que, quand même, il y a peut-être un léger problème d'ordre public en France, avec souvent, quand même, des profils sociologiques similaires, quand même. Il y a quand même, voilà. Là, la tendance longue sur la semaine qui vient de s'écouler, elle est quand même pas terrible en termes de bilan sécuritaire, avec tous les cas qu'on vient de citer.
6: C'est quoi ces profils similaires?
4: Pardon?
3: Beaucoup de jeunes.
4: Des jeunes qui ont un engagement délinquant régulier dans des faits de violence et de violence urbaine.
6: D'accord.
4: Et voilà.
6: Tout c'est ça les profils similaires.
4: Ouais, c'est ça. Des jeunes délinquants, des racailles, la racaillisation de la société française.
3: Moi j'ai vu une image, par exemple, un magasin
4: la racaillisation de la société française.
3: Ils sont torse nus en short, en etc. Et ils sont,
0: avec des foulards, avec des kéfiers pour se protéger des gaz lacrymogènes qu'on les reconnaisse pas.
3: Il y en a un qui dit, mais tes empreintes. Et ils sont, je sais pas combien dans le Darty en train de le piller. Il y a de tout. Il y a des jeunes, comme on a vu tout à l'heure, des jeunes qui étaient juste là et qui finalement ont participé. Ils ont jeté un pavé. Ils se sont emballés. T'as des jeunes qui arrivent de banlieue et qui, eux, c'est de la casse d'opportunité. C'est-à-dire qu'ils viennent exprès. Ça veut pas dire qu'il faut punir 90%
6: sûr,
3: des mômes qui n'ont rien à voir.
6: Je trouve qu'il y a certaines façons de s'exprimer qui peuvent stigmatiser.
4: C'est des racailles. Oui, mais c'est eux juste qui
6: Il y a certains propos, je trouve, certaines déclarations qui peuvent stigmatiser. Des quartiers, des banlieues, de faire des généralités comme ça en disant les banlieues, je suis désolé, mais
4: personne
6: moi, si
4: n'a dit ça.
6: Ah bah si, j'ai entendu.
4: On a dit des gens qui viennent de ces quartiers.
6: Moi, si j'habitais en banlieue, je me sentirais mis dans le lot, je me sentirais isolé, je me sentirais maltraité, je me sentirais humilié. Je trouve que c'est quand même un peu...
4: Adresse-toi aux mecs de ton quartier qui ont brûlé les voitures.
3: Les parents de banlieue, quand ils prennent les vidéos et qu'ils disent la même chose, et qu'ils disent on en a marre. Moi, j'ai écrit un texte qui s'appelle « La punition des innocents ». En fait, quand tu veux pas regarder le réel, tu punis les autres. Il faut regarder le réel et le traiter, pour justement pas amalgamer les autres.
6: Mais pour regarder le réel, il faut pouvoir déceler et s'intéresser à ces profils, qu'est-ce qui est similaire dans ces profils. Parce que là, je n'ai pas les caractéristiques
3: Les gens n'osent pas nommer le réel. Or, c'est le réel qui permet de ne pas le nommer, il permet à d'autres de fabriquer du fantasme. Moi, je viens de banlieue, je sais ce que c'est. Donc, la stigmatisation, elle vient du non-dit.
6: Le jeune homme qu'on a vu, là, qui a parlé...